Le Hezbollah et les forces israéliennes se poursuivent. Dans l'est du Liban, des secouristes fouillent les décombres d'un immeuble détruit par une frappe israélienne, attaque qui a tué un commandant du djihad islamique. Le président libanais Joseph Aoun promet de faire l'impossible pour arrêter la guerre, mais selon son gouvernement, le conflit a déjà fait 3 000 morts dans le pays depuis mars. Ici David Savoie, Radio-Canada, Montréal.

0: morts en République démocratique du Congo. L'Organisation mondiale de la santé a d'ailleurs déclenché une urgence de santé publique internationale. Voici à ce sujet le responsable de la réponse vaccination et maladies infectieuses pour Médecins sans frontières, John Johnson.
1: C'est une épidémie qui n'est pas bien maîtrisée avec beaucoup des cas suspects et aussi des extensions internationales. Donc, on a des cas en RDC, mais également, il y avait deux cas à Uganda à côté de la RDC. Et c'est pour cette raison, le fait que c'est déjà international et la non-maîtrise de l'épidémie actuelle qu'ils ont commencé la déclaration.
0: Il n'existe pas de vaccin ni de traitement spécifique contre la maladie à virus Ebola. Voilà, c'est ce qui met fin à ce bulletin d'information. Le prochain rendez-vous est dans une heure. Et d'ici là, pour plus de nouvelles, rendez-vous sur le site de Radio-Canada.

0: C'est un destin pour le moins surprenant. Deux frères britanniques, eux-mêmes issus de l'aristocratie militaire, et qui vont se ranger dans le camp des patriotes. Ici Maxime Coutier, aujourd'hui l'histoire, les frères Nelson, Wilfred et Robert.
1: Nous, au nom du peuple du Bas-Canada, déclarons solennellement qu'à compter de ce jour, le peuple du Bas-Canada est absous de toute allégeance à la Grande-Bretagne et que toute connexion politique entre cette puissance et le Bas-Canada cesse dès ce jour.
0: Article 1er de la Déclaration d'indépendance du Bas-Canada proclamée par Robert Nelson le 28 février 1838. Déclaration symbolique puisque le deuxième mouvement de rébellion des Patriotes sera écrasé au mois de novembre de la même année. Les frères Nelson, qui auraient pu faire partie des vainqueurs, se sont plutôt rangés du côté des vaincus. Médecins de formation, nés d'une famille loyaliste anglophone, les deux hommes trompent le destin et embrassent la cause des francophones. Le premier, Wilfred, devient chef des Patriotes lors du premier soulèvement de 1837, et son frère Robert embrasse aussi la cause et se déclare premier président de la République indépendante du Bas-Canada l'année suivante.

0: Quoique le but des chefs ait été d'exprimer leur mécontentement dans des termes non équivoques, leur intention ne fut jamais de dépasser les bornes de la discussion ou des reproches légitimes. Notre but avoué était de causer une impression profonde sur le gouvernement anglais pour qu'il prenne enfin les moyens de faire disparaître d'une façon effective et constitutionnelle les multiples abus qui exaspéraient les esprits et qui, si on les tolérait plus longtemps, finiraient par aliéner l'affection que porte à l'Angleterre une énorme partie de ses plus loyaux sujets. Il savait fort bien que le pays n'était pas préparé pour sa défense, et encore bien moins pour l'attaque ou l'agression. Cependant, ils ont voulu forcer les populations à prendre les armes, à se mettre en état de défendre leur vie et leurs propriétés, afin de pouvoir ensuite qualifier ce geste de rébellion contre la couronne britannique.
1: L'analyse après coup des soulèvements de 1837-1838, vue par Wilfred Nelson en 1851, donc de retour d'exil. Alors pour nous parler des frères Nelson et de leur parcours hors du commun, mon invitée, Anne-Marie Sicotte, elle est historienne. Elle a écrit, entre autres, « Histoire inédite des Patriotes, un peuple libre en images ». C'est publié chez Fides. Et puis un tout nouveau, « Le drapeau de Cléophée, femme de cran et de feu à l'époque des Patriotes ». C'est publié aux éditions Libère. Elle est avec nous en studio. Bonjour.
2: Bonjour.
1: Ah, c'est vrai qu'à l'origine, il n'y a rien qui les destinait à se ranger du côté des opprimés. Ils auraient pu connaître une vie bien meilleure, puis sans souci.
2: On espère pour eux qu'elle aurait été sans souci, mais quand on vivait dans le Bas-Canada à cette époque-là et qu'on était conscient et sensible au sort du peuple canadien parlant français, c'était difficile de rester indifférent à leur drame, ce drame qu'ils vivaient depuis la conquête de 1760, celui de vouloir être des sujets britanniques ayant tous les droits, mais toujours pris à se battre contre une oligarchie, contre un exécutif colonial qui leur niait ses droits, et particulièrement les députés, particulièrement l'Assemblée législative à Québec.
1: Ouais. En parlant de leurs origines, hein, deux frères issus du...

0: Une famille de loyalistes. Chez eux, on aime la couronne britannique, là, chez les Nelson.
1: Ce sont des loyalistes purs et durs.
0: Ouais, des vrais, là.
1: La mère, en fait, de Robert et de Wilfred, qui, elle, venait d'un milieu tout à fait loyaliste américain, ils sont venus au Canada pour se réfugier après l'indépendance américaine. Ils se sont établis à Trois-Rivières, ensuite à Sorel, en passant par Montréal. Et Sorel était une communauté très loyaliste, très anglophone et très ultra-royaliste, on pourrait dire, de cette époque-là.
0: Ouais. Là, ils se remettent à Saint-Denis, dans la vallée du Richelieu, hein, lieu important de la lutte des patriotes. Et puis l'autre sera même le médecin des Papineaux. Donc, les deux se retrouvent vraiment au cœur du mouvement.
1: Tous les deux, par affinité, se dirigent, s'incluent, s'insèrent dans la communauté francophone. Donc, Wilfred à Saint-Denis. Il épouse d'ailleurs une Charlotte qui habite de Saint-Denis.
0: Mmh,
1: et Robert.
0: Française, ouais.
1: Et Robert, lui, qui s'installe à Montréal, tout près de chez les Papineaux, et qui devient, on ne sait trop comment, mais très rapidement, le médecin personnel des Papineaux et de la famille, parce que plusieurs enfants naissent et ont besoin de soins et d'aide.
0: Ouais. Alors, parlons du contexte historique, parce qu'il est important. Hein, les années 1830, là, le pays est divisé en deux, le Haut et le Bas-Canada, qui correspond au Québec actuel. Et chaque Canada comporte un lieutenant-gouverneur et une assemblée élue par le peuple. Mais le problème, c'est que cette assemblée, elle n'a à peu près aucun pouvoir. À chaque fois qu'elle prend les décisions, c'est bloqué plus haut.
1: Toute l'histoire de l'assemblée du Bas-Canada et, en gros, aussi celle du Haut-Canada, c'est une lutte constante pour exercer les pouvoirs que la Constitution lui confère. Et toujours réclamer, toujours être en demande envers Londres, parce que c'est Londres qui doit donner tout. S'il y a des changements à apporter, c'est Londres qui les décide. Et donc, toujours en lutte pour exercer les pouvoirs, y compris sur l'argent, qui est le nerf de la guerre. Donc, le trésor public, le budget provincial, que les députés peinent à obtenir, à réussir à gérer, alors que l'oligarchie, l'exécutif colonial, qui est en poste depuis la conquête, bien avant l'arrivée du Parlement, ben, eux, ils tiennent à le garder pour eux, parce que c'est une source de puissance et de richesse.
0: Oui, ben, c'est ça. Il y a une espèce de clique, hein, de marchands tout puissants, marchands anglais, qui contrôlent d'une part l'économie, qui est une bonne partie de la richesse créée ici, repart en Angleterre. Et c'est contre ça qu'en ont les populations du haut et du bas Canada, les deux.
1: Oui,
0: là.
1: Tout à fait. La richesse, soit qu'elle repart en Angleterre, soit qu'elle reste dans leur poche.
0: Oui, c'est ça.
1: Ce qui est tout une autre chose aussi. Et qui sert à récompenser leurs petits amis. C'est tout des... Vous savez, on sait comment ça marche, hein, là, ce genre de collusion et de corruption.
0: Ouais. D'où donc le mécontentement dans les deux Canada et d'où les 92 résolutions de Papineau en 1834. Hein? Papineau qui rêve de faire de ce pays une vraie démocratie, puis inspiré aussi bien sûr par ce qui se passe aux États-Unis de l'autre côté de la frontière. Là.
1: Oui, la révolution américaine en fait de 1775-76 a été vraiment... Pour les patriotes, un exemple à suivre, mais c'est quelque chose d'extrêmement exigeant. C'est une mobilisation populaire très grande. Et les patriotes essayent, plus le temps passe, plus la corruption est forte, plus la violence s'installe, la violence sociale de l'oligarchie envers le peuple patriote, plus elle s'installe. Et donc, plus les patriotes vont chercher dans ces méthodes-là de résistance, donc l'exemple américain. Mais c'est de plus en plus difficile, de plus en plus... lourd à porter pour non seulement le peuple, mais sa députation, parce que c'est vraiment le groupe de députés qui est, et le Parlement, qui est la forteresse des droits du peuple du Bas-Canada.
0: Oui, et là, la colère gronde, hein? Mais qu'est-ce qui fait que deux frères anglophones et loyalistes prennent fait et cause pour les patriotes?
1: C'est une bonne question. Le fils de Wilfred a parlé d'esprit original, d'un esprit fort chez Wilfred, en particulier son père, mais sans doute aussi chez Robert. Une sensibilité à l'injustice très forte, ce qui fait qu'ils ont réalisé très rapidement à quel point la clique du château, l'oligarchie coloniale opprimait le peuple canadien. Et donc, leur sens de la justice s'est réveillé et ils ont vraiment eu le désir de contribuer à la justice sociale dans le Bas-Canada. Le fait qu'ils étaient des Britanniques, ça leur donnait une sorte d'immunité, une sorte de résonance plus forte. Il y avait beaucoup de calomnies, de répression qui ne pouvaient pas s'exercer contre eux, Britanniques, alors qu'elles s'exerçaient contre les Canadiens de langue française et contre toute la députation, contre Louis-Joseph Papineau, le président. Donc, ils avaient quand même une force, là. Et on assume que c'est pour ces raisons-là qu'ils se sont parallèlement à l'autre, impliqués jusqu'à devenir députés.
0: Ils deviennent députés, vous dites...

0: s'impliquer. Parce que, bon, appuyer la cause, c'est une chose, mais prendre les armes, c'en est une autre. Affronter l'armée britannique, l'empire britannique de l'époque. Ah, pourquoi Wilfred Nelson prend-il les armes?
1: Ben, on n'était pas rendu là, ça a pris quand même pas mal de temps.
0: Oui.
1: Il y a eu des décennies avant qu'on réalise que... on aurait comme plus le choix.
0: Mm-hmm.
1: Puis comme on l'a lu au début, Wilfred Nelson lui-même le disait, les gens savaient que c'était utopique de s'attaquer militairement
0: oui.
1: à l'Empire britannique, mais ils ont été comme forcés par les circonstances. L'oligarchie a toujours usé d'un système de provocation pour faire venir l'armée et la police dans les campagnes et à Montréal. Et donc, à un moment donné, c'est devenu la chose inévitable, donc la prise d'armes. On n'avait plus le choix que de faire ça. Et Wilfred Nelson, à Saint-Denis, était comme un peu le commandant des milices. Vous savez, il y avait mm-hmm. l'institution de la milice ordinaire
0: oui, oui.
1: dans le Bas-Canada, où tous les hommes valides entre 18 et 60 ans étaient obligés de participer. Et Nelson est devenu, la plupart du temps, les hommes d'affaires, les bourgeois, étaient chefs de milice. Et il jouait son rôle à Saint-Denis.
0: Mmh.
1: Et lui, à partir de 1836, on le sent dans la documentation, il n'en peut plus de juste dire « il faut des réformes ». Il se rend compte que si on n'agit pas, mais en même temps, on ne peut pas agir militairement parce qu'on n'a pas d'armes, on n'a pas d'armée
0: oui, bah oui.
1: constituée. Alors, c'est un dilemme cornélien.
0: Oui, bien, on sent dans ses discours, hein, bon, qui dit à un certain moment, ben là, ouais, le temps est peut-être venu d'user de la force, hein, parce que la persuasion, ça a quand même ses limites. Donc, Nelson, bien que médecin, est aussi habile avec les armes, puis c'est lui, d'ailleurs, ben, qui va finir par commander la fameuse bataille de Saint-Denis en 1837.
2: J'ai dit à mes compagnons qu'on en voulait à leur vie et qu'ils devaient la vendre aussi chèrement que possible. Se montrer ferme, viser juste, économiser la poudre et accomplir leur devoir sans courir de risques inutiles. Nous avons passé le Rubicon. Nos vies mêmes sont en jeu. Il n'y a pas d'autre choix. Même une servile soumission ne saurait nous éviter ignominie, insultes et préjudices de toutes sortes. Encore pire à supporter que la mort elle-même. Si toutefois, ce n'est pas cela qui nous attend. Nous sommes, hélas, obligés de prendre les armes, en attendant vaillamment les conséquences qui découleront de notre attitude.
0: Les propos de Wilfred Nelson s'est tiré de la série Le Canada, une histoire populaire, diffusée à notre antenne il y a plus de 25 ans maintenant. Donc, on l'entend, il sait que la répression, elle sera dure.
1: Il sait ce qu'il risque et ce qu'il fait risquer à sa communauté. Il avait probablement anticipé tout le ressac. Mais je pense qu'on espérait à ce moment-là, et lui, et beaucoup de patriotes espéraient vraiment une mobilisation très forte. Il y a eu toute la question aussi de la température, de la météo. C'est le genre de détails qui jouent pour décider des sorts d'une bataille. Dans le Bas-Canada, en novembre 37, il fait chaud. Donc, la glace ne prend pas sur les rivières. Donc, l'armée peut transporter rapidement ses troupes à travers par Sorel et le Richelieu.
0: Oui.
1: Et ce détail-là modifie complètement le résultat et ne laisse pas le temps aux patriotes de se mobiliser, de faire venir des armes depuis les États-Unis, parce que c'était ça le cœur de l'affaire. Oui, puis le cœur de l'affaire, sans armes, ils ne pouvaient rien faire. Et donc, il y a des choses comme ça qui décident du sort
0: oui.
1: d'un conflit de ce genre.
0: Oui. Pendant ce temps-là, bon, Papineau, lui, est aux États-Unis. Son frère Robert, lui, il est où à ce moment-là, pendant la bataille de Saint-Denis? Il joue pas un rôle très actif à ce moment-là, là.
1: Non, lui est de Montréal. Il n'est pas du tout à Saint-Denis. Il s'est exilé déjà aux États-Unis avant la bataille parce que les premières semaines du mois de novembre, là, c'est là où tous les patriotes décident qu'est-ce qu'ils doivent faire devant la menace de mandat d'exécution des mandats de haute trahison, de poursuite pour haute trahison. Donc, Robert sait qu'il va être probablement ciblé, donc il s'enfuit
0: oui.
1: et s'exile, comme avec la d'autres. Plupart des patriotes.
0: Wilfred, lui, chef rebelle, sera emprisonné au pied du courant avec les autres patriotes. Heureusement pour lui, il échappe à la pendaison, mais il sera condamné à l'exil aux Bermudes. Et de là, ben, il a le temps d'écrire, long voyage en bateau, et surtout de réfléchir aux événements qui viennent de se passer.
3: Les gouvernants ont encore à apprendre que ceux qui sont les plus jaloux de leurs droits sont les premiers à les défendre

0: défendre contre toute attaque quelconque. Et nous, nous l'avons fait, et glorieusement, tant contre les attaques du dedans que contre celles du dehors et depuis bien longtemps. Et pour récompense, nous avons été abreuvés d'insultes et d'injures sans mesure et sans nombre, et cela à l'instigation d'une classe d'hommes qui ont en toute occasion un accès très facile auprès des autorités et qui savent fort adroitement comment s'emparer de la confiance des grands, et si bien qu'après avoir ruiné le caractère d'un gouverneur, un autre est envoyé pour le remplacer, et comme son prédécesseur, ces mêmes gens le ruinent aussi. En vérité, l'âme de l'homme ne peut voir tant d'astuces réussir sans déplorer d'un côté la méchanceté des uns et de l'autre côté la faiblesse des autres.
1: Réflexion de Wilfred Nelson alors qu'il est condamné à l'exil. Donc, l'aîné étant absent, le petit frère Robert va prendre plus de place. C'est là qu'il entre en scène. Et lui, comme un autre groupe de patriotes, rêve de revanche, de reconquête à ce moment-là.
2: La répression de 1837, la rébellion qu'on a dit de 1837, a été tellement dure, avec tellement de souffrance et de violence envers la population civile, que tous les exilés et tous les patriotes du district de Montréal rêvent d'une insurrection réelle, cette fois-ci, maîtrisée. Donc, il y a toute l'organisation des frères chasseurs aux États-Unis, tranquillement, pas vite, en secret. Et Robert Nelson, lui, qui est exilé avec beaucoup au Vermont, dans le Maine, c'est beaucoup l'endroit où il y a des communautés d'exilés, ben avec d'autres, désespérés de réussir, ils font leur incursion en Bas-Canada, en février 1838.
1: Oui, parce que, bon, c'est un peu naïf de sa part. Hein. La frontière, elle est évidemment surveillée dans le contexte. Les patriotes ne sont pas armés, à part quelques vieux fusils. Il y a comme deux clans aussi. Hein. Il y a ceux qui veulent frapper fort dès maintenant, puis les autres, dont Louis-Joseph Papineau, qui disent, ben non, il faut prendre le temps de s'organiser, parce que l'échec de 1837, c'est dû justement à la désorganisation. Donc, il faut prendre le temps, convaincre les Américains de fournir des armes, nous financer et nous aider dans cette révolte. Mais qu'à cela ne tienne, hein, Robert, donc, le 28 février 1838, il traverse la frontière et déclare l'indépendance de la République du Bas-Canada.
3: Que le Bas-Canada doit prendre la forme d'un gouvernement républicain et se déclare maintenant de fait république. Que sous le gouvernement libre du Bas-Canada, tous les citoyens auront les mêmes droits. Les sauvages cesseront d'être sujets à aucune disqualification civile quelconque et jouiront des mêmes droits que les autres citoyens de l'État du Bas-Canada. Que toute union entre l'Église et l'État est déclarée abolie et toute personne a le droit d'exercer librement la religion et la croyance que lui dicte sa conscience. Que la tenure féodale ou seigneuriale est de fait abolie comme si elle n'eût jamais existé dans ce pays. Que toute personne qui portera les armes ou fournira les moyens d'assistance au peuple canadien dans sa lutte d'émancipation est déchargée de toute dette et obligation.
1: Lecture des résolutions de février 1838, c'était à notre radio lors du 150e anniversaire du soulèvement des patriotes. Alors, qu'est-ce qu'il veut faire avec cette déclaration? Qu'est-ce qu'il espère obtenir?
2: C'est très symbolique. Il passe quelques heures avec ses fidèles, quelques heures à peine en Bas-Canada, tout à fait. Donc, c'est extrêmement symbolique. Il espère peut-être créer un effet d'entraînement, aussi proclamer des principes qu'on vient d'entendre, d'égalité, de fraternité, tout ça. On assume que c'est ça qu'il a voulu faire. Et il va reprendre ça, d'ailleurs, en novembre 38, lors de la deuxième insurrection. Sa déclaration d'indépendance va être lue à Napierville. Donc, c'était quand même un document fondateur d'un nouvel État bas-canadien, mais qui a évidemment pas abouti.
1: Oui, parce qu'on connaît la suite. Le deuxième soulèvement en novembre, il sera écrasé.
2: Sauvagement écrasé, très durement écrasé, avec encore plus de violence qu'en 1837, avec... Ouais. Des meurtres, des viols. Hein. Il y a eu beaucoup de violence envers les femmes. C'est ce que je viens de travailler là, dans mon dernier livre, notamment. Donc, ça a été extrêmement dur.
1: Oui. Wilfred, lui, bon, l'aîné, il a été condamné à l'exil aux Bermudes. Il est libéré après quelques mois. Il s'installe quelques temps à Plattsburgh, hein, le temps que la situation politique lui permette de revenir. Puis Robert, lui, ne quitte plus les États-Unis. Donc, mais ils finissent un peu par s'éloigner à ce moment-là.
2: Ben, on assume, on ne connaît pas vraiment l'histoire entre les deux. Là.
1: C'est ça.
2: Je sais que Robert, en tout cas, il n'est pas revenu et il dit disparaît littéralement du discours, de tout ce qu'on trouve sur les patriotes après les rébellions.
1: Ouais. Donc, Wilfred rentre chez lui, à Saint-Denis, hein, au mois d'août 1842. Mais il se brouille avec Papineau. Pourquoi son ami devient-il son ennemi politique?
2: C'est une question assez délicate, assez complexe aussi. C'est beaucoup relié au gouvernement réformiste que Louis-Hippolyte Lafontaine a mis sur pied à partir après la proclamation du Canada uni. Donc l'union, ce que les patriotes voulaient éviter à tout prix, l'union avec l'Ontario, parce que la députation allait être noyée dans une députation beaucoup plus large, beaucoup plus anglophone. Mais ça, c'est fait, Londres le décide. Et dans les années qui suivent, c'est un gouvernement bancal, difficile, les ministères tombent, beaucoup d'élections. Et à travers tout ça, Wilfred Nelson se donne comme mission de faire réussir le Canada uni. Ce régime que beaucoup de gens disent injuste, tout le monde reconnaît qu'il est injuste envers les Canadiens français, mais Papineau, lui, ne démord pas. C'est un régime qu'il faut absolument réformer, quitte même à l'abolir et à retourner à ce que les patriotes d'avant 1837 voulaient, souhaitaient comme gouvernement responsable. Et c'est ça la cause de leur... Bon, avec l'argent là-dedans, Wilfred Nelson a été ruiné par les violences, les incendies, les pillages, et donc il veut de l'argent. On peut soupçonner toutes sortes de choses comme ça derrière cette fameuse chicane.
1: Oui, oui. Mais bon, il remonte quand même dans l'arène politique, Wilfred. Hein, visiblement, il se lance, il devient même député réformiste.
2: Comme Papineau, d'ailleurs.
1: Oui, oui, oui, comme Papineau. Puis maire de Montréal aussi, de 1854 à 1856. Hein.
2: Oui, en effet. C'est une arène. D'ailleurs, Robert Nelson a été maire, pas maire, mais échevin aussi, avant les rébellions. Donc, c'est une avenue intéressante pour exercer un pouvoir politique.
1: Ouais.
2: Donc, il décide de se présenter après avoir quitté le gouvernement du Canada uni en 1851. Il décide de se présenter.
1: Qu'est-ce qui va rester de cette révolte des patriotes par la suite? Bon, évidemment, on connaît la suite. Il y a le fameux rapport de Rem, hein, sur les événements du Bas-Canada. Mais ces soulèvements, cette rébellion, elle a été sévèrement réprimée, écrasée.
2: Oui, mais les principes sont toujours valables.
1: Ouais.
2: L'espoir, l'aspiration que les patriotes avaient sont toujours valables. Tout le monde le reconnaît. Ce qu'on essaie de faire croire, c'est que les moyens qu'ils ont, leur violence verbale, tout ça, étaient des moyens qui n'étaient pas acceptables. Mais donc, les principes vont toujours vivre, mais leur héritage a été beaucoup caché par les gouvernements successifs, celui du Canada uni et celui du Canada tout court, après, en 1867.
1: Oui. Et qu'en est-il dans l'autre Canada, à ce moment-là?
2: L'Ontario devient très Canada uni parce que c'est à son avantage. Donc, même les libéraux, les réformistes qui étaient avec les patriotes avant les rébellions, ben, deviennent soucieux de garder leur prééminence, leur richesse, grâce au nouveau gouvernement du Canada uni. Et c'est ce qui fait qu'il réussit, qu'il demeure, malgré toutes les critiques qu'on a envers ce gouvernement-là qui recouvre l'Ontario et le Québec.
1: Ouais. En tout cas, vraiment une histoire, on peut dire un destin pour le moins surprenant, hein, pour ces deux frères, les frères Nelson, Wilfred et Robert Nelson. Mon invité, je rappelle, Anne-Marie Sicotte, elle est historienne, autrice de romans historiques et de plusieurs ouvrages, notamment « Histoire inédite des Patriotes, un peuple libre en images », c'est publié chez Fidel. Et puis un tout nouveau livre paru il y a quelques semaines à peine aux éditions Libère, Le drapeau de Cléophée, femme de cran et de feu à l'époque des patriotes. Merci beaucoup d'avoir été là.
2: Un plaisir.
1: Merci également à toute l'équipe d'Aujourd'hui l'Histoire, à la recherche et aux archives, Ariane Léonard et Marie-Claude Lamotte, médiathécaire Sophie-Hélène Gibson, lecture d'archives Patrice Dussault, site web Ronald George. Aujourd'hui l'Histoire est une émission de Marie Caillé. Ici Maxime Coutier, merci d'avoir été là. Bonne soirée, à une prochaine, au revoir.

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5: Allô, allô, un, deux. Allô,
6: oui.
5: Allô. Ah, bon, parfait. Canadien en 6, ça vient de prendre le bord. Moi, c'est, je suis revenu à Rofflon en 6.
6: Pour prendre le bord?
5: Ah, ben, c'est terminé. On fera pas
6: mais
5: ça.
6: Mais non.
5: Ben oui, arrêtez.
6: Vous avez bien joué, là. Ben oui, ils n'ont pas été chanceux.
5: Ben, c'est ça, exactement, la chance de virer de bord.
6: Les fameux dieux du hockey, là, on peut-tu arrêter de parler d'eux autres?
5: Ils y sont partout.
6: C'est comme arrivé tout d'un coup, les dieux du hockey.
5: Le nom du dieu du hockey. J'ai beaucoup de questions à poser à mon ami Charles Beauchesne qui est avec nous. Bonjour Charles.
7: Vous avez des questions, j'ai les réponses.
5: Ah ben, j'espère. J'ai aussi l'ami Paul Journet qui est avec nous. Vous pouvez le voir d'ailleurs sur les vidéos cool dans la presse.ca. Ouais.
8: Salut la gang.
5: Comment c'est ça que vous faites des vidéos, vous d'ailleurs?
8: Ben, parce qu'on m'a demandé.
5: Ah, ben c'est pas une initiative.
8: Il y a quelqu'un qui se promenait à la presse avec une caméra. Il me l'a brandi. Contre ma face.
5: Ouais, mais je vous
8: puis
5: écoute.
8: Puis sous menace, j'ai commencé à parler.
5: Je les écoute tout le temps. Je trouve ça assez intéressant. Pour vrai, c'est même pas une blague.
8: Je suis méfiant quand même. Je sais pas.
5: C'est un
8: compliment suspect.
5: Non, c'est court. Tu sais, je veux dire, je prendrais peut-être. Puis je sais pas trop à qui vous parlez.
8: Les jeunes.
5: Ben c'est ça. Là, on sait pas. Mais c'est intéressant. Allez voir sur cirelapresse.ca, un média privé. En attendant, Bicolline. Vous savez, depuis l'incendie à Bicolline, très peu de. C'est dur de trouver des porte-paroles. C'est dur de trouver des gens qui connaissent Bicolline.
7: Ben, moi, je suis juste un gars qui veut fumer des battes là-bas l'été. Là. Je sais pas si je suis le porte-parole nécessairement.
5: Je trouve que c'est le lien le plus solide qu'on a.
7: C'est un certain degré d'expertise.
5: Mais qu'est-ce qui s'est passé pour vrai? Parce qu'on a lu un article là-dessus.
7: Okay.
5: Et puis après ça, ça a été terminé. Mais je regardais sur le. Si on peut, on va voir sur Google Maps. Mm-hmm. C'est somme toute assez vaste.
7: C'est très grand, Bicolline. C'est un gros terrain.
5: Et c'est pas tout qui a brûlé.
7: Non, c'est ce qu'on appelle la vieille ville.
5: Ah, oui.
7: Heureusement, c'est juste des vieilles affaires qui sont passées au feu. En fait, grosso modo, ce qui se passe, c'est qu'il y a une place à Bicolline où il y a toutes les premières cabanes qui ont été construites. C'est toutes des initiatives des joueurs
5: qui se font
7: construire leur propre chalet pour faire ce qu'on fait à Bicolline. Faire ce qu'on fait de mieux.
5: C'est-à-dire
7: fumer des pâtes. Et entre autres choses, malgré le fait que ça mène à des catastrophes, parce que ça, souvent, ce qui se produit, le soleil tape très, très fort sur des très, très vieilles bâtisses depuis 20 ans.
5: Ouais.
7: C'est tout arrangé comme au Moyen-Âge.
5: C'est seulement 20 ans, donc ça date pas de 1400. Là.
7: Non, pas du Moyen-Âge québécois, tel qu'on le connaît, malheureusement. L'affaire, c'est des bâtisses de 20-30 ans. Le soleil a tapé là-dessus pendant des années. C'est sec as fuck. Tout est disposé comme au Moyen-Âge, c'est-à-dire avec 2 mètres de distance entre les bâtisses. Et là, il suffit que quelqu'un oublie une chandelle, allume un feu de la mauvaise manière, s'endorme avec une cigarette sur le divan et il se passe ce qui se passe.
6: Il doit y avoir de la chandelle en maudit.
7: Il y en a beaucoup trop pour le nombre de gens sous qui en sont en charge. Et ça devient problématique. Fait que là, oui, tout ça a brûlé, bien sûr. C'est un fire trap, comme ils disent.
5: Oui, absolument.
6: Un nez à feu.
7: Voilà.
5: Un nez à feu, comme disait le père d'Olivier.
6: Mon premier appart.
7: Ouais. Donc, 22 vieilles bâtisses qui ont passé
5: mais
7: au 22, feu.
5: Mais je pensais pas que c'était autant, c'est énorme.
7: Oui, c'est gigantesque. Ouais. C'est plein de joueurs qui ont perdu leur chalet l'été. Fait que là, tout ce monde-là va être dans des tentes l'été prochain. Mais c'est une communauté, hein, Bicolline. Hein, c'est une secte. Hein, c'est un culte. Fait qu'on va tout s'épauler, on va tout bander de cette affaire-là, puis faire
5: parce
7: le parti bientôt.
5: Je regardais les photos et je me demandais, est-ce que ces bâtiments-là sont réglementaires?
7: On tape ses doigts sur beaucoup d'affaires.
5: Ouais.
7: Dans le sens, on est censé inifuger, censé avoir des extincteurs, les pompiers viennent faire un tour, etc. Il y a même une station de pompiers à Bicolline qui, ironiquement, a passé au feu lors de l'incendie, sachez qu'on était prêts. Une des affaires qui n'a pas aidé, en fait, c'est que beaucoup de gens entreposent leurs bonbonnes de propane pour le barbecue à l'intérieur des
5: bonbonnes de propane médiévales.
7: Oui, exactement, qui ont souvent tendance à exploser quand la chaleur devient trop intense. distance et ça a rendu ça difficile pour les pompiers d'approcher l'incendie alors qu'il faisait rage comme jamais, que le matériel inflammable explosait, si vous me permettez l'expression. Et voilà dans la situation où nous sommes aujourd'hui.
5: J'imagine les amphores de propane. Mais, et puis là, parce que, en fait, l'autre truc qui n'était pas précisé dans les articles, et j'ai fait vraiment mes recherches, vous dites que, dans le fond, les gens peuvent habiter là presque à longueur d'année.
7: Non. On peut se faire construire un chalet là, où on va habiter pendant la grande semaine de Bicoline, et à certains moments spéciaux pendant l'année, qu'on appelle, genre, des fois, là, quand t'es affamé de Bicoline et t'en as pas eu assez de ta semaine, tu peux revenir à ce qu'on appelle des ducasses, c'est-à-dire une espèce de party costumé une fois par mois, puis il y a du monde qui ont le droit de dormir dans leur cabane puisqu'elles sont là. Puis,
5: puis c'est les gens qui investissent, et donc la communauté. Il y a quelqu'un qui disait, mon Dieu, je vais prendre un petit bout de terrain et je vais moi-même investir pour construire un petit chalet.
7: Le terrain nous appartient pas, la cabane

0: nous appartient.
1: C'est ça. Donc, le terrain appartient à qui?
0: Au propriétaire de Bicolline.
1: C'est
2: légalement aussi très labyrinthique.
1: Oui, c'est ça. Exact. Là, il y a probablement du money laundering, j'appelle.
0: Je ne crois pas, Jean-Philippe.
2: J'ai très envie d'aller là l'été prochain.
1: Oui, oui, c'est possible. Mais oui, puis en plus, il faut reconstruire. Mais merci de cette précision-là, parce que, sans blague, ces articles-là nous ont comme laissé sur notre faim, parce qu'on se dit, ah mon Dieu, Bicolline a passé au feu, fin, débrouillez-vous avec ça, nous, les gens.
2: On va reconstruire. Et tout ça, je pense que tout le monde va sortir de là avec une excellente leçon sur l'importance de se pogner des assurances dans la vie. Et en tout cas, moi, du moins, je ressors de là avec cet apprentissage-là.
1: De toute façon, ça ne sera pas si long avec les mages et tout, là, vous allez faire.
2: Tous ces magiciens de la construction là, qui vont faire
3: fier. Il va y avoir encore des camps de vacances quand même, l'été. Moi, mais un de mes gars est allé là une fois, puis il est revenu, il sentait le swing terrible.
2: Bien sûr.
3: Ça va continuer.
2: Mais non, on veut les enfants, on veut la prochaine génération qui vont eux-mêmes possiblement avoir une cabane qui va passer au feu et construire éventuellement.
1: Au suivant.
2: C'est ça le Moyen-Âge.
1: Buffalo en 6, tout le monde. 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Oui, c'est comme ça. On réajuste nos prédictions.
3: C'était votre même prédiction que...
1: Oui, mais je l'avais réajusté à Canadien en 5 là, avec la bonne swing que le Canadien avait eue. Mais bon, moi, je réajuste. Alors, on est de retour à Buffalo en 6. Bon. On va parler de sondage aujourd'hui avec notre ami Paul Journet. On va parler du Canadien de Montréal avec notre ami Charles Beauchesne.
2: J'ai fait des recherches, Jean-Philippe, et j'ai de l'information pour vous. Right. Pas piquer les verres.
1: All right. En attendant, on va parler de politique, j'imagine, avec Olivier.
4: Oh, zut. Olivier. Nickel.
1: Allez-y.
3: Bonjour.
1: Déballez tout.
3: Oui, je fais un peu de rattrapage sur la politique fédérale pour commencer. Et l'heure est grave. Hein? Un de nos plus grands symboles canadiens est en péril, comme l'a rapporté le conservateur Pierre Paulus à la période de questions.
5: Monsieur le Président, quand on pense à un symbole qui unit tous les Canadiens d'un instant à l'autre...
3: Oui, quand on pense à un symbole qui unit tous les Canadiens, on pense à quoi? Le Tim Horton, oui.
2: Le Saint-Saëns.
3: L'anxiété devant le prix des choux-fleurs, la haine du bout de bande qui a fait dévier le tir de Tage Thompson. Ça, le Canada est complètement en désaccord avec ça. Mais non, c'est pas ça.
5: Un symbole qui unit tous les Canadiens d'un océan à l'autre, on parle des Snowbirds. Mais là, ça fait 4 questions que le ministre de la Défense reçoit de mes collègues de Saskatchewan. Et la seule réponse qu'il dit, c'est qu'on met la vie des pilotes en danger en disant qu'il ne faut pas arrêter le programme. Mais qu'est-ce qu'ils ont fait pendant 11 ans? Ils savent depuis longtemps qu'il faut faire de quoi. Et là, maintenant, les Snowbirds sont en danger.
3: Les Snowbirds sont en danger.
1: Lesquels, les Snowbirds?
3: On parle évidemment pas des Snowbirds qui vont passer l'hiver en Floride.
1: C'est pour ça qu'on a ri, nous.
3: Quoique eux aussi sont probablement en danger. Mais plutôt les avions qui font des petites acrobaties puis des cœurs avec la boucane.
1: J'avais compris
3: dans
1: les affaires.
3: Mais en gros, moi aussi, la première fois que j'ai écouté, je suis les Snowbirds, c'est quoi le problème? Mais non, les avions Snowbirds, eux, datent de 1963. Puis là, on n'est pas trop sûr de ce qui va arriver avec ça. Mais les libéraux assurent qu'ils vont les sauver. Donc, notre armée de l'air pourra continuer d'avoir l'air d'un cirque. Mais les conservateurs ont surtout parlé de la dette. Vous vous souvenez de cette fameuse dette qui mesure 1500 tours du CN en billets de 100$?
1: Exact.
3: Bien, Luc Berthold de Le Récito complet.
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3: Julie lui a répondu que c'était pas des dépenses, mais des investissements.
7: Nous avons fait des investissements qui créent de la croissance économique. Bref, notre plan fonctionne et nous allons le défendre.
5: Bravo!
8: Un autre zéro pour la réponse de la ministre, monsieur le Président. Quand un étudiant accumule les zéros, il échoue. Ce gouvernement libéral, lui, accumule les zéros et les Canadiens paient pour son échec.
3: Ouais, une petite blague scolaire pour Mélanie Joly qui a essayé d'accoter ça.
7: Moi, je donne 100 % à mon collègue, 100 % pour avoir suivi les indications de son chef, d'essentiellement lire la question qu'il nous pose aujourd'hui.
3: Et d'être
7: un sac à blagues ce matin.
3: Oui, d'être un sac à blagues, sacré sac à blagues, ce Luc Berthold. D'ailleurs, nous allons recevoir l'honorable Bell demain à l'émission. J'aurai gardé ma chronique fédérale.
1: L'honorable quoi?
3: L'honorable Mel.
1: Ah, Mel, OK. Parce que, oui, d'accord.
3: Mel, oui. On l'appelait comme ça à l'époque.
1: Oui, à l'époque, mais c'est maintenant l'honorable Mélanie Joly demain.
3: Oh, OK, pardon. Voilà. Ben, c'est ça, j'aurais gardé cette chronique-là pour l'occasion. J'ai juste pas pensé. J'ai trouvé autre chose pour qu'elle me traite de sac à blagues. Le député Jason Grolot, lui aussi, s'est essayé dans l'humour mathématique.
9: Monsieur le Président, en Beauce, 1 plus 1, ça fait 2, ça fait pas moins 10 comme les libéraux.
3: On a parfois l'impression que la Beauce, c'est un univers parallèle, mais non, là-bas aussi, 1 plus 1 fait 2. Donc, beaucoup de cabotinage comme ça à Ottawa. Des fois, je me dis qu'on devrait envoyer ces gens-là au cachot. Et d'ailleurs, deux députés du Bloc ont demandé vendredi au Président d'emprisonner

0: leurs adversaires politiques. D'abord parce que les libéraux ont dit que le Bloc n'avait pas félicité Airbus, même s'il l'avait fait. Et ensuite parce qu'on a souligné l'absence du premier ministre, ce qui n'est pas accepté.
1: Comme j'ai salué ce matin à 6h35 sur les ondes de LCN, l'annonce chez Airbus, je vous demande de reconnaître que le ministre des Transports a volontairement induit cette chambre en erreur et en conséquence, je vous demande de l'envoyer séjourner à ses frères dans le cachot de l'édifice du centre.
2: Bravo! Monsieur le Président, pendant la période de questions en réponse à une question du Bloc québécois, le leader du gouvernement en chambre a souligné l'absence du premier ministre. J'aimerais que vous lui rappeliez le règlement ou à défaut que vous le priviez de dessert quand vous l'enverrez au cachot de l'édifice du centre.
0: Bravo! On rigole bien quand même. Je ne peux pas croire qu'on paie des gens pour faire des jokes avec mes taxes.
3: Ça c'est fou,
0: scandaleux. En passant, il n'y en a pas de cachot au Parlement. Là, on dit qu'au 18e siècle, certains élus ont déjà été mis en garde à vue par le sergent d'armes, mais pas plus que ça. Habituellement, quand on veut...
4: Le sergent d'armes, c'est lui avec la grosse massue.
0: Je pense que oui. Ben, c'est ça. Habituellement, quand on veut punir quelqu'un à Ottawa, on l'envoie dans le marché bail après 20 heures. Il va mourir d'ennui. Pendant ce temps-là, ben, le chef du Parti populaire du Canada, Maxime Bernier, lui, a des idées plus terre à terre dans un direct avec son lieutenant au Québec qui a expliqué c'était quoi la solution pour éviter d'acheter du bœuf vacciné.
5: Mais il y a une solution à ça. Et la solution, c'est la débrouillardise. Et je l'ai fait personnellement il y a quelques années. Je suis allé rencontrer un producteur de bœuf, Beauceron, et j'ai acheté un bœuf, un bébé, et après ça, on m'a livré le bœuf. Je l'ai allé à l'abattoir, il l'a emmené à un boucher, et j'ai eu un bœuf complet. Donc, dictez vos conditions. Dites-leur, ben écoutez, il faut que ce soit juste élevé à l'herbe, pas de moulé, pas rien, pas de vaccin. Bien, il va le faire.
0: Voilà la solution de Maxime Bernier pour éviter le bœuf shooté du Provigo. Achetez un bébé bœuf, négociez ses conditions de vie, devenez ami avec un boucher, achetez-vous un gros congélateur capable de contenir une demi-vache. Et voilà, 5 ans plus tard, vous avez un beau burger bien naturel.
4: Aussi simple
0: que ça. Il y a des petites tendances, Robert F. Kennedy Jr., M. Bernier, mais il s'intéresse aussi à des enjeux plus globaux comme les politiques sur l'immigration qui vont mener à notre perte.
5: On s'en va tout droit vers la décadence, économique, sociale. On le voit avec l'immigration. On a importé des gens venus du tiers-monde et ils apportent avec eux leur culture. Ce n'est pas raciste de dire ça. C'est un fait. Toutes les cultures ne sont pas égales.
0: Je gâche quand même de ces cultures-là qui élèvent leur propre bœuf dans le cours puis qu'après ça, ils vont vouloir faire ça ici, imaginez. C'est jamais vraiment bon signe quand tu dois préciser que c'est pas raciste ce que Parlant d'immigration, j'ai appris un nouveau concept avant-hier quand Mathieu Bock-Côté parlait à LCN du candidat vedette du PLQ, Michel Leblanc.
6: Monsieur Leblanc, et c'est un immigrationniste forcené. Donc ça, je pense qu'encore une fois, le Parti libéral va devoir nous expliquer avec de tels candidats s'il pense encore une fois rejoindre les francophones ou s'il est un immigrationniste forcené. C'est leur manière d'être nationaliste aujourd'hui.
0: Un immigrationniste forcené. Ça se peut, ça, ce mot-là. C'est deux mots qui existent.
4: Pas dans cette séquence-là, d'habitude.
0: Donc, c'est quelqu'un de passionné, tellement passionné par faire venir des immigrants qui perd contrôle de lui-même puis se barricade avec des immigrants. J'imagine, ça sera peut-être dans le prochain Petit Robert. Je termine sur un sujet qui a choqué quelques personnes, le langage du maire de Québec, Bruno Marchand. Il a dit ceci à propos des restaurants étoilés Michelin qu'il a tout essayé.
7: Je l'ai fait tout. Pourquoi? Parce que pour moi, c'est important que le maire soit là et dise « On est à vos côtés, on est fucking fiers, on est vraiment heureux. »
0: Oui, et quand il va d'ailleurs dans ses restos, il dit probablement « Il est fucking bon, votre espuma de panais à l'huile de truffe. » Mais attendez, ça va peut-être ajouter à la controverse parce que je l'ai entendu dire le mot en F à une autre reprise lorsqu'il parlait des promoteurs qui bâtissent des logements dans nos villes devant la CMM.
7: On a besoin de partenaires fiables et on a besoin de travailler avec eux des solutions pour comprendre leur réalité et qu'ils comprennent la nôtre. Et souvent, on tombe dans l'extrême que si on est partenaire avec des promoteurs, ça veut dire qu'on couche avec les promoteurs et qu'on permet n'importe quoi. Ça n'a pas rapport. Ça a fucking pas rapport.
0: Pas rapport. Donc, moi, ça me choque moins quand même que s'il avait dit pas rap dans le deck. Mais j'utiliserais des sacres rendus là. En tout Québec, c'est
4: exact,
0: ça.
4: Sacré en français.
0: Ben oui.
8: Vous, là, vous êtes vraiment comme ça.
4: J'espère que c'est José.
8: Paul ou José? Jean-Sébastien, puis là, pour faire ces blagues-là.
4: Ouais, c'est ça.
8: Fait que c'est comme moins ça.
4: Oh, Paul! Mais flottait dans l'air, de toute façon. Oh.
8: On voulait vous parler aujourd'hui parce que votre journal s'est payé 2 gros sondages cette semaine.
4: Ben oui. Même mon salaire.
8: J'espère. En même temps, ça vous nourrit. Donc, j'imagine que c'est comme la même affaire. Là.
4: Ouais.
8: On vous en enlève un peu, on vous en redonne d'une autre façon. On pourrait même parler du fédéral, mais regardez, tout le monde aime Carney. Alors, parlons du sondage provincial parce que le Parti québécois et le Parti libéral sont au coude à coude et la CAQ remonte. Vous qui êtes capable de lire dans les feuilles de thé, ça veut dire quoi ça?
4: Ça veut dire que les péquistes sont en avance parce qu'avec notre mode de scrutin, oui, ils ont environ 20 sièges d'avance. Oui, oui. Donc, c'est une fausse égalité parce qu'il ne faut pas regarder juste les pourcentages, mais il faut les traduire en projection de sièges. Mais moi, la chose que je remarque, à chaque fois qu'on ouvre un sondage, parce qu'il y en a à peu près deux par semaine,
8: oui.
4: Si vous êtes comme moi, vous êtes désespérément à la recherche d'un micro-élément de nouveauté pour justifier oui. les 800 mots que vous allez écrire. Et j'en ai trouvé un.
8: Oui.
4: La remontée de la CAQ.
8: Oui.
4: Mais ce qui ressort pour moi, c'est le taux de satisfaction à l'endroit de Christine Fréchette. Ouais. Il y a autant de satisfaits que d'insatisfaits.
8: Ça change.
4: Alors qu'avec son prédécesseur, que vous appeliez Papa.
8: On se souvient même plus c'est qui.
4: Oui, ben,
8: pour vous dire comment ça change.
4: PL, ça, c'est les initiales, Papa Legault. Trois quarts des Québécois étaient insatisfaits. Ouais. C'est quand même majeur.
8: Et pourtant, c'est à peu près le même monde, hein? Je veux dire, c'est... à part à la tête, ouais. C'est le même gouvernement.
4: Il y a des gens qui sortent, il y a personne qui entre.
8: Ouais, exact.
4: C'est la même équipe, mais en format réduit. Donc, pourquoi? Ben, peut-être parce que juste le simple fait de voir une autre personne à la télé devant eux, une personne qu'ils n'ont pas forcément vue sans arrêt pendant 7 ans et qui n'était plus capable de voir, ben, ça les rend un peu moins fâchés. Et il y a le quart des sondés qui ne savent pas quoi penser de leur satisfaction personnelle. Mais ça, c'est quand même une bonne nouvelle pour la CAQ. Il y a un petit potentiel de croissance. Et on pourrait en conclure, pour citer Olivier, qu'il y a un effet Fréchette.
8: Ben, mais clairement, il se passe quelque chose. Et puis, quand vous parlez de l'espace pour la croissance, j'ai l'impression que c'est plus à l'envers. Là, il y a une plus petite marge de décroissance parce que ouais. on est encore au gouvernement avec un nombre majoritaire de députés. Donc, l'idée, c'est peut-être de décroisser un peu moins vite. Et puis, ouais, c'est peut-être que le parti va garder une assise au Parlement, ce qui était presque pas prévu avec les sondages les plus récents.
4: Non, mais il y a des sondages, là, bon, je trouvais que c'est très, très hypothétique, là, l'automne dernier, qui prédisait la
0: disparition de la CAQ à l'Assemblée nationale. Juste le mot décroissé qui veut.
8: Moi, je l'accorde.
4: Okay. Ouais, mais si juste avoir une opposition caquiste en forme dans le prochain Parlement, ça serait déjà un petit exploit pour ouais. Christine Fréchette, là, pour avoir une équipe qui serait prête advenant l'élection d'un gouvernement qui s'avérerait pas bon. J'ai dit l'élection suivante, je pense que c'est déjà beaucoup. Mais... le problème de Christine Fréchette, c'est que dans son équipe, il n'y a personne qui veut s'y joindre.
8: Oui, ben c'est ça.
4: Il y a beaucoup de difficultés avec le recrutement et ce n'est pas de sa faute. C'est parce que, mettons, prenons-vous par exemple, est-ce que vous voudriez être candidat pour la CAQ? Mettons que votre
8: rêve,
4: c'est ministre de la famille ou du tourisme, puis vous magasinez.
8: Nous, on est communistes ici, monsieur.
4: Oui,
8: vous le savez. Alors, je trouve que c'est...
4: Marxiste,
8: précisément. Non, vous avez raison. On recule. Mais oui, on a de la difficulté à recruter, mais ce décroissage là, comme on dit en français, ouais. va nous amener...
4: C'est une décroissure, là.
8: Décroissure qui ouais. est inévitable. Et cette décroissure-là nous amène à devoir probablement réparer les pots cassés. Ouais. Mais quand on réussit à réparer ça, ce que Christine Fréchette est en train de faire, est-ce qu'elle va pas justement... Ben, arrêter l'hémorragie des fuites, parce que, je veux dire, tous les candidats vedettes, on en parlait hier avec Olivier, ces fameux candidats vedettes, oui, ils se garochent pas vers la CAQ, mais non. Là, si on est en train de reconstruire tranquillement, est-ce que ça se pourrait que ça redevienne intéressant être caquiste?
4: Oui, mais pas forcément dans les 6 prochains mois.
8: Ah ouais, c'est ça. Il y a rien à faire.
4: Ben, il y a quelque chose à faire. T'sais, tout dépend de la taille du poisson que vous souhaitez attirer. Il
8: ouais.
4: y en a qui sont déjà en train de sauter puis qui tombent accidentellement dans votre ouais. chaloupe, ou il y en a qui savent vraiment pas où aller puis ils oui. peuvent tomber dans vos filets. Mais le gros poisson ambitieux qui est muni d'un sonore puis qui sait où pas.
8: Où se pointer, ouais. ouais.
4: En fait, je pense
8: ouais.
4: que je suis arrivé au bout de cette métaphore-là parce que le sonore, c'est plus dans le bateau, mais vous avez les gens ont compris.
8: Oui,
4: je pense.
8: Les gens compris ouais. que les gens ont compris que le sonore vise peut-être un peu plus Charles Milliard ces temps-ci.
4: Oui.
8: Quoique, j'ai l'impression qu'il y a plusieurs personnes qui vont être intéressées peut-être aussi à se joindre au PQ parce que le PQ va être entendu et clairement écouté. Ce qu'on entendait hier avec Paul-Saint-Pierre Plamondon, paraît-il qu'il est sous écoute.
4: Oui.
8: Je ne sais pas si il y a un chapeau d'aluminium pas loin, mais je me demande, c'est... On n'en pense pas de ça, là, que le Parti québécois est sous écoute, parce que c'est vrai qu'en 80 et en 95, on s'inquiétait énormément.
4: Ouais. Je suis un peu partagé, parce que moi, j'ai tendance à croire à la loi de Paul Wells, oui. selon laquelle tout débat politique au Canada va culminer et va se solder par le choix le plus plate possible.
8: Wow!
4: Ouais. J'aurais pu. Ouais. Sauf que en même temps, l'histoire démontre qu'il y a eu des choses pas plates et très peu canadiennes. Les commissions Keeble, ouais. McDonald's et Grenier. On a eu des granges brûlées par la GRC, des listes de membres volés, la création de faux documents, des dépenses illégales. Donc, ça s'est déjà passé.
8: Donc, il n'y a peut-être pas tard, Paul Saint-Pierre.
4: Oui, mais il n'y a pas encore le pouvoir. Là.
8: Ah oui. Non, mais il n'y a pas
4: de problème. Tout dépend de à quel point les gens prennent au sérieux la possibilité qu'ils soient élus, qu'ils déclenchent un référendum, puis est-ce que ça intéresse encore la GRC. J'hésite toujours entre la paranoïa puis la naïveté, puis je trouve ça difficile d'avoir une espèce de position molle entre les deux.
8: Ouais.
4: Puis qu'est-ce qu'on fait dans ce temps-là? Bon, on fait une analyse.
8: Mais c'est pour ça qu'il aurait pu le garder pour lui, ce bout-là. Mais bon, ça, c'est après ça.
4: Ouais, c'est une question de dosage,
8: exact,
4: je pense.
8: Exact.
4: Oui, peut-être que la GRC est en train de nous espionner, mais en même temps, YOLO. Je sais pas.
8: Vivons notre vie.
4: Oui, c'est ça.
8: Vivons notre vie. Je pense que c'est la meilleure chose qu'on peut dire là-dedans. Il y a le Parti libéral. J'ai l'impression qu'on répète toujours les mêmes choses. Je lisais le Parti libéral. Les intentions de vote pour les francophones, pour les anglophones, à Montréal, en région. Ça va faire, je sais pas, moi, 40 ans que c'est comme ça, depuis la création du Parti québécois, on recule encore un peu plus, là, mais le Parti libéral, sa planche de salut, c'est quoi? C'est de convaincre les Québécois francophones?
4: Oui, mais là, j'ai peut-être un 45 secondes d'éléments de nouveauté. J'ai trouvé quelque chose que j'ai pas forcément répété cette fois dans les derniers mois.
8: J'ai des frissons, pas.
4: Les libéraux ont des difficultés vraiment dans la ville de Québec.
8: Oui, bien sûr.
4: Et dans la région de Québec. Ouais, ouais. Et si vous regardez, les dernières vagues politiques, elles ont commencé dans la ville de Québec. Mmh. Ensuite, elles se sont propagées, pour le meilleur ou le pire, selon vos opinions, vers la rive sud de Québec, le Grand Chaudière-Appalaches, puis vers la Mauricie. Puis après, ben, c'était la conquête du reste
8: du
4: Québec.
8: Ça piquait sur la frontière, et c'est pour puis ça qu'ils venaient par l'Estrie.
4: Ouais, exact. C'est une espèce de boomerang, si vous regardez la carte. Là, mais en ce moment, ils investissent quand même des énergies à Québec. Ils ont un candidat vedette. Je fais des guillemets à la radio. Ouais. René Verret, réputé dans le milieu juridique, pas très, très
8: selon
4: connu.
8: Selon Olivier, c'est un candidat vedette.
4: Oui, c'est un candidat vedette. Mais ils essaient un peu, mais pas tant. Mais ils vont vraiment devoir percer revenir à Québec, tout simplement, s'ils veulent conquérir le reste.
8: Juste pour les gens à la radio, ils faisaient encore des guillemets. Vous auriez dû juste garder vos guillemets tout le long.
4: Ben, c'est ça. Mais non, mais c'est juste la main droite, celle-là. Je l'ai avortée, parce que finalement, il n'y avait pas lieu d'avoir un guillemet pour cette phrase-là.
8: Mon Dieu, c'est complexe.
4: Ouais, je sais.
8: Bon, alors, on essaie de gagner des intentions de vote dans la région de Québec pour le Parti libéral du Québec. Mais encore une fois, il y a un sondage ce matin avec vous. Il y a un autre sondage qui est sorti avec Québec 125, qui va devenir Québec 127, on ne sait pas trop, qui nous dit que le Parti libéral a quand même perdu un peu de sa swing. On retient quoi de Charles Milliard après? Ben, depuis qu'il est arrivé au Parti libéral, j'ai l'impression qu'on en a beaucoup parlé, comme dirait, pour citer notre ami et notre super sexe, Monique Jérôme Forget. Je le connais pas, Charles Milliard, mais il a l'air bien. Est-ce que c'est ce que le Québec retient?
4: Ben, on retient que c'est le petit nouveau qui vient d'arriver à l'école.
8: Ouais.
4: Et en ce moment, il y a deux rois de la cour d'école qui se pointent vers lui puis qui le poussent avec l'index. Puis il est sur la défensive puis il est en train de dire « C'est pas vrai que j'haïs le français, mais je sais pas ce que je vais faire avec le français. Puis c'est pas vrai que j'haïs la laïcité. Mais en même temps, on peut, s'il vous plaît, parler d'autre chose. » Puis là, il faut qu'il s'inscrive au spectacle de talent de son école puis qu'il parle de ses sujets préférés qui sont l'éducation, la santé, sans forcément proposer quelque chose de nouveau parce que les Québécois y croiront pas, mais en disant « Regardez, nous autres, on sait ce qu'on fait. Faites-nous confiance, puis votez pour nous, puis ça va se passer correctement. »
8: Mon Dieu, ça peut être un long spectacle, parfois, les spectacles d'école comme ça, mais une fois que ça sera fini, on va applaudir. Mais peut-être qu'il va être élu, on ne sait pas.
4: De toute façon, quand votre enfant a fini, vous partez, les spectacles.
8: Ah, mon Dieu, moi, je ne vais pas. Mais la vraie question, puis on riait tout à l'heure du fédéral, mais la vraie question, c'est est-ce que ce parti-là, le Parti libéral, mais du Canada cette fois-ci, et dans son avion, il va voler comme ça jusqu'aux prochaines élections sans même coup férir de la part des oppositions.
4: Mais de toute façon, d'une certaine façon, ça change rien. Les sondages à mi-chemin d'un mandat, parce que maintenant, ils sont majoritaires.
8: Ouais.
4: Ça, on spécule un peu.
8: Oui, mais quand même, 63% sont satisfaits du travail.
4: Oui, mais ils vont finir par redescendre. Moi, ce que je trouve pertinent et ce qui a un effet immédiat, c'est sur les conservateurs.
8: Ben, c'est exactement, c'était la prochaine question.
4: Ils ont le temps de prendre Poilievre, puis vous parlez de l'avion.
8: Ouais.
4: Ben, je ne sais pas si c'est possible. Oui, j'imagine les parachutistes, ils font ça. Là. Ouais. Ils ouvrent la, une fenêtre, une
8: porte. Oui, mais dans les derniers que je regardais, justement, tu peux l'ouvrir, puis bon, oh, ouais, puis il y a de l'aspiration.
4: Là, tu dis, on est du bon monde au Canada. Là, tu ouais. munis le chef d'un parachute avant de l'envoyer faire un peu sport extrême. Là, c'est un peu ça la tentation pour les conservateurs.
8: Il faut juste faire attention de ne pas tout sortir et vider l'avion d'une shot. Après ça, non, chez ça. Les conservateurs, c'est un peu le problème parce qu'à chaque fois, on change d'administration, mais on change aussi tout l'entourage qui s'occupe du Parti conservateur. La réalité, c'est que Pierre Poilievre, il y en a pour combien de temps dans l'avion?
4: Faut que je dise un chiffre basé sur pas grand-chose, là?
8: Oui.
4: 7 mois.
8: Yes! Ben, vous l'avez entendu ici. Ben, je vous remercie énormément.
0: C'était quand même chaloupe, le spectacle d'école, puis le parachute.
8: Vous prendrez des extraits comme ça, ben, quand vous serez vide. De... Parfait, excellent. Bonne idée.
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8: Charles?
4: Oui?
8: Ça me rend très heureux, ce sujet.
9: Jean-Philippe, vous êtes possiblement passé à côté de cette information-là. On n'en parle pas beaucoup dans les médias, mais vous serez surpris d'apprendre qu'on est en ce moment en pleine série éliminatoire de la Ligue nationale de hockey.
8: Arrêtez-moi.
9: Donc, juste pour vous, hier, je me suis tapé la game au complet, question de vous tenir informé sur les tenants et aboutissants de ce sport méconnu.
8: Merci.
9: Et ça, dans un segment que j'intitule « La soirée du hockey avec Charles Beauchesne ».
8: Le temps que ça arrête parce qu'il fallait payer des droits.
9: Oui. La vérité, c'est que c'est passé un certain temps depuis la dernière fois que j'ai eu des échos de ce qui se passe dans la LNH. Oui. Entre autres, vous serez surpris d'apprendre que le gardien de but étoile du tricolore n'est plus Cristobal Huet.
8: Ouais.
9: Weird, je sais. Est-ce qu'ils ont trouvé quelqu'un de meilleur? Aucune trace de Vincent Danfous, ni même de Sakou Koivu, qui, aux dernières nouvelles, s'est pourtant remis de son cancer. Et voulez-vous bien me dire où est Donald Brashear quand un joueur a besoin d'une bonne correction? Je vous le cacherai pas, grosse déception initiale, Jean-Philippe, mais en même temps, il fallait s'y attendre. Ils ont dû être remplacés par des plus jeunes, possiblement par ces nouveaux joueurs dont tout le monde parle tant, comme Piqué Subban, cet ingénu prometteur, les jumeaux Kostitsyn, sans oublier le petit Kovalev, l'artiste à surveiller, c'est stylant. Je suis certaine, tout du monde qui sont pas prêts de prendre leur retraite, c'est moi qui vous le dis. Bref, plein de surprises cette saison, Jean-Philippe. Ouais. Savez-vous que le tricolore a une nouvelle stratégie? À ce qui paraît, ils ont un nouveau joueur, un certain Patrick Lenn. Un petit gars de chez nous, manifestement, qui, lui, de ce que je comprends, est un gars à qui on donne 8 millions de dollars pour aller écouter à game avec le monde dans le public. Ça doit être une sorte de campagne de marketing où on envoie les joueurs les plus aimables, les charismatiques, tisser des liens avec la populace. Et en même temps, ça doit être pour ça qu'on fait une série. Hein? Autre choc, Jean-Philippe, saviez-vous que Youpi est maintenant la mascotte du Canadien?
8: Arrêtez donc!
9: Ça, j'ai dû m'asseoir sur celle-là. Ça veut dire... que les expos jouent plus de mascotte, eux autres. Je sens. Demain, à l'air libre. Ils devraient faire attention. La dernière fois que je suis allé les voir, il n'y avait pas tant de monde que ça, Jean-Philippe. Plus troublant encore, Youpi offre maintenant de concert avec, croyez-le ou non, une deuxième mascotte qui a l'air d'un véritable agent du chaos, dénommé Metal, qui semble être une sorte de, de beau-frère de Youpi bleu avec des oreilles de chat, un molette, une moustache des années 80. Puis je ne veux pas faire de provillage, mais du monde comme Metal, j'en ai connu. Lui, il fait de la poudre directement sur le siège de toilette et je vous déconseille de lui prêter de l'argent. Le showbiz va n'en faire qu'une bouchée. Et si je vous parlais maintenant d'un des aspects les plus importants de ce merveilleux sport, les fantômes du forum, Jean-Philippe. Ouais. Voyez-vous, quand un joueur de hockey meurt, il semblerait que son âme soit instantanément condamnée à errer pour l'éternité au Centre Bell en une parodie hurlante de son existence terrestre à titre de hockeyeur professionnel.
8: Ouais.
9: Et ce, jusqu'à ce qu'on gagne une autre Coupe Stanley. C'est pas moi qui ai inventé ça, le veut la loi du hockey Molson. C'est pour ça qu'ils sont payés autant, d'ailleurs, hein, pour justifier leur sacrifice en offrant une meilleure vie à leur famille. C'est tout pensé, ces affaires-là. Donc, si j'ai bien compris, l'union de tous ces spectres va avoir une influence paranormale sur le jeu. Mm-hmm. Et dans le fond, ce que les gens viennent voir en série éliminatoire, c'est des joueurs momentanément possédés par ces goules vengeresses le temps d'un tir au but surnaturel qui les rapproche toujours un peu plus de mettre un terme à la malédiction. C'est pour ça qu'au Québec, c'est important comme ça de ramener la coupe une dernière fois. C'est pour ça que les gens dans le public spinnent leurs serviettes pour dissiper les mauvais esprits présents dans l'air ambiant, un peu de la même manière qu'on le ferait avec un encensoir du Vatican. J'irais même jusqu'à dire que c'est ça, Jean-Philippe, l'esprit des séries. Faire taire de littérales esprits en leur offrant une bonne fois pour toutes la justice de la tombe. Merci, Charles Beauchamp. Bref, voilà tout ce qu'il y avait à savoir sur le hockey. Qui sait, peut-être que la prochaine fois que vous verrez une partie passer à la télé, vous aurez la curiosité de l'écouter.
8: Avec tout ça, Canadien en quoi?
9: 38?
8: Non, c'est entre 4 et 7.
9: Qui perdent, qui sont éliminés, c'est beaucoup de données, Jean-Philippe. J'essaye.
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8: Ici Fred Harding, voici les informations. Tout d'abord, au hockey.
12: Ah, c'était incroyable. L'atmosphère ici est incroyable. Ah, les deux points. Go Habs, go!
8: Et oui, le Canadien de Montréal affronte les Sabres de Buffalo dans ce 7e match de la série du 2e tour, avec à l'enjeu une place en finale d'association. La rencontre a lieu à Buffalo, mais des milliers de partisans suivent le match au Centre Bell sur écran géant. Et Alexis Gacon est sur place. Alexis, le Canadien a pris les devants. L'ambiance doit être électrique là, sur place.
13: Ah oui, exactement. Et c'est une première période idéale hein, pour les Canadiens et leurs partisans. 2 buts d'avance. Philippe Dano a donné l'avantage à son équipe en profitant d'une rondelle dirigée au filet par Goulet. Il a fait dévier avec son patin dans le filet des Sabres. Et Zachary Bolduc, qui avait été laissé seul dans le cercle des mises en jeu, a décoché un beau tir sur réception en avantage numérique. C'est donc une belle soirée pour l'instant au Centre Bell, Frédéric. Écoutez plutôt Sébastien, mon voisin de rangée ici, qui est ravi pour l'instant.
14: C'est une excellente entrée en matière de la part du Canadien. Il faut continuer un match lors du jour des Patriotes. 2 Québécois qui inscrivent un but. Il faut poursuivre de cette façon-là. C'est pas terminé.
13: Et là, tout va bien en seconde période. Bon, c'est Buffalo qui dicte le tempo, mais le Canadien tient le coup. Beaucoup d'arrêts du gardien d'Ovech qui ne s'en laisse pas compter. Il reste encore une période et demie à jouer avant peut-être de célébrer la victoire des troupes de Marco Sam.
8: Merci beaucoup, Alexis.
13: Merci.
8: Et toujours au hockey. Et oui, la charge d'Ottawa l'a emporté contre la victoire dans ce 3e match crucial des finales de la Ligue professionnelle de hockey féminin. L'équipe s'est imposée à domicile 2-1 contre les hockeyeuses de Montréal qui espéraient clore cette série dès ce soir et mettre la main sur un premier titre dans leur jeune histoire. La victoire est toujours en avance cependant avec 2 parties gagnées dans cette série contre 1 pour la charge. Et maintenant aux États-Unis.
15: What we know at this time is that there are 3 deceased adult males. And those are the presumed victims at this time.
8: 3 personnes sont mortes dans une fusillade dans une mosquée de San Diego, en Californie. Le chef de la police locale a également affirmé que les 2 tireurs présumés avaient été retrouvés morts non loin du lieu du drame. Les autorités pensent qu'ils se sont enlevés la vie. La fusillade s'est déroulée dans le plus grand centre islamique de la région, qui offre notamment des cours d'arabe en plus d'accueillir des prières quotidiennes. La police soutient qu'elle traite l'affaire comme un crime haineux. Les images de la télévision montrent 12 d'enfants se tenant par la main et sortant du stationnement du centre. Et à présent, les responsables d'une flottille qui tentait de briser le blocus imposé à la bande de Gaza affirment que 6 Canadiens figurent parmi les militants arrêtés par l'armée israélienne. Les navires de la flottille se trouvaient au large de Chypre, à plus de 400 km de Gaza, lorsqu'ils ont été interceptés par les forces israéliennes. Les bateaux avaient quitté la Turquie la semaine dernière et disaient vouloir acheminer de l'aide humanitaire dans le territoire palestinien. Au total, 12 Canadiens faisaient partie de l'expédition, selon les organisateurs. Israël a assuré que toutes les personnes arrêtées étaient en bonne santé. Et le navire qui a été le foyer d'une éclosion mortelle d'antivirus est maintenant à quai à Rotterdam, aux Pays-Bas, où il a accosté. Des membres de l'équipage et 2 employés des services de santé qui étaient à bord ont été pris en charge par les autorités sanitaires. Ils devront observer une quarantaine, même s'ils sont tous asymptomatiques. Le bateau de croisière sera désinfecté, un processus qui devrait prendre de 3 à 4 jours. Il devrait reprendre la mer pour une nouvelle expédition à la mi-juin.
16: Et le bilan de l'épidémie d'Ebola en Afrique centrale continue de grimper et atteint maintenant au-delà d'une centaine de morts selon l'Organisation mondiale de la santé. Les plus récents chiffres font également état de près de 500 cas potentiels en République démocratique du Congo. Par ailleurs, les Centres pour le contrôle et la prévention des maladies des États-Unis ont confirmé qu'un médecin américain qui travaillait en Afrique a contracté la fièvre hémorragique. Marie-Christine Bouillon.
17: L'Organisation mondiale de la santé a fait le point sur l'épidémie d'Ebola en Afrique centrale au lendemain du déclenchement d'une alerte mondiale. Le porte-parole de l'OMS, Farhan Haq, demande à la communauté internationale d'augmenter son soutien aux opérations sur le terrain, tant pour maîtriser l'épidémie que pour répondre aux besoins humanitaires en République démocratique du Congo. Sans action immédiate, dit-il, l'aide de première nécessité ne se rendra pas jusqu'à ceux qui en ont le plus besoin. Plus de 4000 tonnes de matériel médical a d'ailleurs été envoyé par l'OMS à destination de la ville de Bunia, dans le nord-est de la RDC.
18: On est présente en RDC depuis plusieurs années.
17: Le docteur John Johnson de Médecins sans frontières s'apprête à se rendre dans le pays voisin, l'Ouganda.
18: Le défi, pour le moment, c'est la maîtrise de l'épidémie. Tous les jours, il y a une grosse augmentation des nombres de cas.

0: aériens en provenance des zones où des cas ont été répertoriés. Ici Marie-Christine Bouillon, Radio-Canada, Montréal.
1: Voilà, c'est donc ainsi que se conclut ce bulletin d'information.

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0: Aujourd'hui, peut-on mettre l'intelligence artificielle au service de l'environnement? C'est la carte blanche de Philippe Mercure. Bonjour.
1: Bonjour.
0: Réduction de la demande énergétique, l'Alliance des bâtiments exemplaires est-elle sur la bonne voie? Avec Josiane Fortin d'Hydro-Québec et Christelle Lime-Sévère de chez Beneva. Bonjour.
2: Bonjour.
0: Le courrier des champs, réduire les pesticides à la ferme avec notre agriculteur en résidence, Paul Caplette. Bonjour.
3: Bonjour, Catherine.
0: Et la décontamination des sols, un sujet complexe creusé par nos agents doubles Gabriel Lamontagne-Allée et Damien Grapton. Bonjour.
4: Bonjour.
0: Feu vert, c'est parti.

0: Ça y est, je pense qu'un peu partout, on le constate, la saison des travaux est commencée. En tout cas, j'ai contourné aujourd'hui sur la piste cyclable plusieurs camions d'entrepreneurs, des conteneurs, toutes sortes de choses. On s'est posé la question et on l'a lancé sur les réseaux sociaux de Radio-Canada Environnement. Que vous soyez propriétaire ou locataire, avez-vous des projets pour rendre votre habitation plus écologique? Alors, Sonia nous dit, la liste est quand même bonne, îlot, vous savez, c'est ce système de thermostat intelligent, plantation d'arbres et vivaces chaque année en campagne. Ruches prêtées sur notre terrain. Alors, Marie, elle dit, on adorerait poser un système de panneaux solaires et de batteries pour augmenter notre autonomie et baisser notre facture d'électricité. Et là, Reynald répond à Marie, j'offre mes services pour déneiger vos panneaux solaires à chaque bordée. Ce sont peut-être des voisins. Il y a peut-être même une idylle qui s'en vient. C'est beau, je tenais à le souligner. Stéphane souhaite s'installer lui aussi des panneaux solaires avec batteries pour être autosuffisant en électricité. Mais lui, il va vraiment beaucoup plus loin. Disposer d'une citerne de récupération d'eau de puits pour être autosuffisant en eau domestique et également installer un puits canadien pour avoir un système de chauffage et climatisation passif. Je suis allée fouiller. Le puits canadien existe pour vrai. Je pense qu'on pourra en faire un petit sujet à un moment donné à feu vert. Alors, on va récolter des idées autour de la table, peut-être moins ambitieuses aussi. Je ne sais pas, on va voir. Tiens, Damien Grapton.
1: Alors, je rejoins un peu notre auditrice, le îlot. C'est probablement quelque chose que je vais essayer. Dans les mois qui s'en viennent. Et puis, quelque chose de très terre-à-terre, il faut que je change ma porte d'entrée.
0: Ah,
1: si vous mettez devant en plein hiver, vous sentez le vent. Là. Et là, je pense que c'est dû et ça peut effectivement faire une grosse différence.
0: Oui, j'imagine. Je voyais Josiane approuver quand vous avez parlé d'îlot, évidemment. Là.
2: Oui, c'est un bon moment de l'année en ce moment pour installer parce que l'objectif, c'est d'être prêt pour l'hiver prochain.
1: C'est ça.
2: Donc, en ce moment, c'est la période là, pour faire changer les équipements à la maison.
0: Gabrielle Lamontagne-Allée?
3: Ben déjà, ne me parlez pas de travaux. Toute l'équipe l'est vrai. On se sort d'un immense chantier dans ma coopérative d'habitation. On en sort tout juste, là, qui a duré un an. On en reparlera tout à l'heure. On a d'ailleurs installé des thermopompes pendant ce chantier-là dans tous les logements. Mais je ne serai pas originale. C'est sur ma liste pour la semaine prochaine de m'abonner à Ilo aussi. Puis de profiter. Bravo. Je m'étais dit, il y aura moins de demandes pour l'installation des thermostats intelligents. Donc, c'est sur ma liste.
0: D'accord. Paul Caplette.
4: Oh, moi, je suis pas un bon. La maison, elle a plus que 100 ans, 125 ans, mais elle a déjà été retapée il y a 25-30 ans, mais il y aura de l'isolation à faire un peu mieux.
0: Oui, hein, l'isolation, ça revient beaucoup, effectivement. Il y a même Claire qui dit qu'il n'y a pas 36 façons de contribuer. Il y en a une qui est urgente, isoler les maisons. Mmh. Elle va plus loin, elle dit qu'elle se méfie même des thermopompes parce qu'elle les trouve bruyantes. Pas nécessairement si durable que ça, puis qu'elle nous incite à climatiser plus peut-être que ce qu'on aurait fait. Bon, on pourra refaire un bilan de l'efficacité des thermopompes, mais ce qui est certain, c'est que l'isolation, c'est très important. Philippe?
5: Ben moi, c'est comme Paul, j'habite un duplex centenaire, donc les besoins sont infinis, les budgets sont finis. J'ai refait mon toit l'automne dernier,

0: Fait qu'on va être un petit peu plus tranquille cette année. Mais je voulais me faire un enclos à vélo. Ça fait super longtemps que je veux faire ça.
1: Ah, d'accord.
0: Je sais pas si ça compte, mais c'est dans mes projets.
1: Oui. Et Josiane Fortin, qui est directrice principale de l'offre énergétique, clientèle et tarification, ça fait beaucoup de choses. Chez Hydro-Québec, j'imagine que des trucs pour rendre les maisons plus écologiques, vous en avez?
2: Oui, peut-être, notamment pour les gens qui ont des thermopompes à la maison. Lorsqu'il n'y a pas de neige, lorsqu'enfin on passe à l'été, c'est un bon moment des fois aussi pour regarder à nettoyer sa thermopompe. Mmh. Comme ça, elle est plus efficace pour l'hiver prochain.
1: Ah, elle peut être plus durable aussi, exact, si on la nettoie.
2: Donc, si vous êtes manuel, en ligne, il y a des explications sur comment faire. Là. C'est regarder les filtres, les serpentins, mais sinon, on peut faire venir un professionnel. Donc, toujours un bon moment à cette période de l'été, de l'année, pardon, pour le faire.
1: Intéressant. Et Christelle Limsevar, qui est de chez Beneva.
3: Mais moi, c'est un peu comme vous, parce que vous dites que vous avez des maisons centenaires. Moi aussi, ma maison, elle est centenaire. Donc, on a fait beaucoup de travaux. On a isolé les fenêtres. On a refait toutes les fenêtres. Cette année-ci, c'est thermopompe. Mais là, je prends en note ce que vous dites, Catherine, sur l'efficacité des thermopompes. Mais c'est sûr qu'on va le nettoyer pour l'année prochaine.
1: Oui, en effet. Et puis, ben, y a Caroline qui dit que comme locataire, en fait, des fois, on n'a pas le choix. Réduire le chauffage, c'est à peu près la seule possibilité qu'on a, mais 2 degrés, ça peut faire une grande différence. On va y revenir très certainement tout à l'heure. Merci tout le monde et continuez de nous écrire.
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5: L'intelligence artificielle est au service de l'intérêt général, en quelque sorte, ce qui nous permettra, en cas de départ de feu, à la fois de le détecter plus rapidement, mais surtout d'intervenir plus rapidement, et donc d'éviter qu'il y ait un embrasement et qu'on soit finalement débordé par ces départs de feu.
1: Oui, alors on a mis la table tout de suite avec cette initiative qui vise à voir venir les feux de forêt et comment, entre autres, grâce à l'intelligence artificielle. Et c'est ici un reportage de France 3. Philippe Mercure se lance justement aujourd'hui et il nous surprend, il se lance presque avec une déclaration d'amour, finalement.
0: On pourrait dire ça. Les chroniqueurs d'opinion comme moi, on soulève souvent des problèmes, on fait juste chialer. Là, pas de cette semaine, je vais être positif pour une fois, je vais être porteur de bonnes nouvelles, presque comme un évangéliste, si tu veux. Sauf que le salut ne passera pas par Jésus-Christ cette fois, mais par l'intelligence artificielle. Alors, on sait que l'intelligence artificielle...
1: Mais même là, tu me surprends beaucoup.
0: Ben, on va tempérer les choses, évidemment. Oui. L'intelligence artificielle, on sait qu'elle consomme trop d'électricité, trop d'eau, elle aide les élèves à tricher. Elle n'a pas toujours bonne réputation. Mais là, il y a des exemples en environnement qui commencent à arriver et qui sont intéressants. Et c'est ça que je voulais te parler. Un exemple bien concret. Fin mars dernier, il y a un feu qui a été détecté dans le parc de la Coconino National Forest. C'est en Arizona. Les pompiers sont arrivés sur les lieux, ont réussi à contenir le feu avant qu'il gagne la taille de 3 hectares. Donc, très rapide, peu de dommages. Ce qui est intéressant dans ce cas-là, c'est que personne n'avait vu ni senti la fumée de ce feu-là avant que les pompiers interviennent. Mmh. C'est un algorithme d'intelligence artificielle qui l'avait détecté à partir d'images qui étaient fournies par une caméra qui était perchée sur une tour. Il y a des humains qui ont reçu une alerte. Ils ont vérifié qu'il ne s'agissait pas d'une fausse alerte. Puis là, ils ont lancé l'intervention. C'est loin d'être un cas isolé. Je suis allé voir la compagnie qui commercialise les produits, donc les caméras et le logiciel, s'appelle Pano AI, P-A-N-O, ces produits surveillent 200 000 km² de forêt quand même là, en Australie, aux États-Unis et au Canada. L'an dernier, ils ont permis de détecter des centaines de feux. C'est une entreprise américaine, mais il existe des entreprises canadiennes qui font la même chose. Donc, il y a vraiment des choses qui se mettent en place. Et je trouve que l'exemple vient un peu donner raison au premier ministre Mark Carney. À la fin mars, le premier ministre a annoncé une nouvelle stratégie qui vise à protéger la nature. Et la stratégie misait notamment sur l'intelligence artificielle. Et il faut dire qu'il y a d'autres exemples de succès sur lesquels on peut construire. Vos collègues anglophones de la CBC récemment rapportaient qu'il y a des chercheurs en Colombie-Britannique qui utilisent l'IA pour surveiller en continu la migration des saumons du Pacifique et l'évolution de leur population. Alors, dans ce cas-là, ce n'est pas des caméras comme dans les feux de forêt, c'est des sonars qui détectent les poissons dans les rivières. L'IA recueille les tonnes d'informations qui sont fournies par les sonars puis compte automatiquement les saumons. Ce serait absolument impossible de faire ça avec des yeux humains.
1: Oui, en effet.
0: Un autre exemple, encore la CBC qui rapportait l'exemple du chercheur qui s'appelle Alimu Gonsamo. Il est à l'Université de McMaster en Ontario. Lui, il essaie de mesurer la quantité de carbone qui est emprisonnée dans les tourbières des basses terres de la baie du Tson. Alors, on se trouve au nord de l'Ontario, un petit peu au Québec et au Manitoba. Les tourbières, ce sont d'immenses amas de matière organique en décomposition. Il y a beaucoup, beaucoup de carbone là-dedans.
1: Ouais. Qu'il ne faut pas relâcher.
0: Qu'il ne faut pas relâcher, c'est ça. Mais la première étape, c'est de savoir combien il y a de carbone là-dedans. Puis la façon traditionnelle, c'est d'aller

0: pour place et de faire des mesures. Mais là, on parle d'une zone qui est grande comme l'Allemagne. On parle évidemment d'une zone qui est peu accessible là, à la baie du Tson. Et c'est là que l'intelligence artificielle entre en jeu. Alors, les chercheurs ont nourri leur algorithme avec 495 mesures prises sur le terrain, ce qui est quand même très peu là, vu l'ampleur de la zone.
1: Oui, en effet.
0: Ils ont ajouté des données satellitaires là-dedans et ils ont obtenu une carte précise de l'épaisseur des tourbières sur l'ensemble du territoire.
1: En fonction des épaisseurs mesurées,
0: ouais, l'algorithme lui pouvait deviner à partir de données l'épaisseur des tourbières
1: partout. J'imagine qu'on a vérifié son efficacité.
0: Oui, évidemment, on est allé faire des échantillonnages puis on a vu que ça marchait. Et là, une fois qu'on a une carte comme ça, ben, tu l'as dit, le but, c'est de conserver le carbone dans le sol pour qu'il ne vienne pas empirer les changements climatiques. On peut, par exemple, s'arranger pour réagir rapidement aux feux de forêt dans des zones critiques où on sait qu'il y a beaucoup de carbone. Peut-être, justement, avec les systèmes d'intelligence artificielle dont je te parlais plus tôt. Donc, tout est dans tout, à quelque part. Et on sait aussi que le Canada veut développer des routes et des mines dans les zones nordiques. Ouais. Je vous en parlais la dernière fois que j'étais venu vous voir. Et avec une bonne carte des puits de carbone, bien là, on peut venir calculer l'impact de ces projets-là.
1: Et décider par où on fait passer les routes,
0: ben, c'est ça, on peut peut-être minimiser les impacts en disant, bon, mais dans telle zone, il y a plus de carbone, on va passer un petit peu à gauche, un petit peu à droite. En fait, en lisant sur les possibilités de l'IA en environnement, j'ai réalisé que le Canada est un endroit assez intéressant pour déployer ça. D'abord, on a d'immenses zones à surveiller.
1: En effet.
0: On a très peu de paires de yeux sur place pour les surveiller. Puis on sait que ce territoire-là, il a besoin de surveillance. Le nord du Canada se réchauffe 3 fois plus vite que la moyenne mondiale. Ça provoque toutes sortes de bouleversements qu'il faut pouvoir suivre. Donc, des caméras, des capteurs, des satellites combinés à des systèmes d'intelligence artificielle, ça peut nous aider à savoir ce qui se passe dans notre immense pays. Et en plus, on a les cerveaux chez nous pour faire ça. On sait qu'on a des chercheurs en intelligence artificielle qui sont parmi les meilleurs au monde. Je termine avec quelques précisions. On parle d'IA ici, mais il faut bien dire que les applications mentionnées ne relèvent pas de l'intelligence artificielle générative, comme ChatGPT, celle dont on parle tout le temps. On parle plutôt d'apprentissage machine qui est appliqué à l'analyse de grandes quantités de données. L'avantage, c'est qu'en principe, ça consomme moins d'énergie et de ressources que l'IA générative.
1: D'accord, puis ça ne sert pas à créer des vidéos de chats avec des têtes de chiens.
0: Exact. Mais je ne veux pas non plus donner l'impression que la technologie va tout régler. On sait, t'en parlais, là, l'IA, ça sert souvent à des choses inutiles, voire nuisibles. C'est contrôlé par une poignée d'entreprises qui ne s'illustrent pas particulièrement par leurs ambitions éthiques et environnementales, le moins. On sait que le secteur a besoin de gouvernance. Il y aurait une chronique en soi à faire là-dessus. En fait, là, on a besoin de réglementation, on a besoin de capacités de calcul mises à la disposition des gouvernements et des chercheurs universitaires, par exemple. Mais bon, tu vois qu'il y a des applications qui émergent en environnement. Je pense que c'est intéressant. Puis je pense qu'on peut trouver des moyens de les encourager et de les multiplier.
1: Ben, ça fait du bien. C'est quand
0: même parole d'évangile, presque.
1: Non. Je ne veux pas te transformer en évangéliste. Philippe Mercure, chroniqueur à la presse. Merci beaucoup. Merci. C'est un beau dossier.
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0: En octobre dernier, Hydro-Québec lançait l'Alliance des bâtiments exemplaires avec 25 grands édifices de Montréal et de Québec qui s'engageaient à réduire leur consommation d'électricité. Puis, je ne sais pas si vous vous rappelez de cette musique qu'on entendait. C'est Alexandra Strelitzky qui a créé cette composition originale. C'était une campagne assez frappante. Elle jouait sur un piano dehors au centre-ville de Montréal en soirée, très tard, début de la nuit peut-être. Et cette musique, peu à peu, éteignait les lumières des grandes tours du centre-ville. Alors, c'était le lancement très symbolique de cette campagne. On a traversé depuis un premier hiver, puis on s'est dit que c'était peut-être le temps de faire un premier bilan. C'est pour ça qu'on a avec nous Josiane Fortin, elle est directrice principale offre énergétique, clientèle et tarification chez Hydro-Québec, mais aussi avec nous Christelle Lim-Sévère, qui est leader de pratique en développement durable chez Beneva, un des partenaires donc de cette alliance. On va commencer, Josiane, par décrire un peu qu'est-ce que c'était le pacte, en quelque sorte, là, que vous avez signé avec ces bâtiments.
1: On a lancé l'alliance en octobre avec, je dirais, deux objectifs. Le premier, un peu un défi qu'on se lançait, c'était est-ce qu'on pourrait réunir beaucoup de commerces, d'édifices qui font une différence. Ce qu'on voulait montrer, c'est voici de quoi ça a l'air. Des entreprises

0: font des efforts pour l'efficacité énergétique. Donc, mm-hmm. c'est comme ça qu'on en est venu. La genèse était réunir 25 entreprises exemplaires. Donc, déjà...
1: J'avais déjà des bonnes pratiques.
0: Exactement.
1: Donc, Christelle, est-ce que ça veut dire quand on a déjà des bonnes pratiques que c'est plus difficile de réduire, en quelque sorte, parce qu'on a déjà fait des efforts?
2: On a déjà fait des efforts, mais on est là dans les changements climatiques et je dirais, il y a plus d'efforts à mettre. Il y a, donc, pour nous, c'est zéro émission nette d'ici 2040. On n'est pas arrivé là. On est encore à presque 50 % de réduction d'ici 2030. Donc, je dirais, beaucoup d'efforts encore à mettre,
1: je
2: même
1: comprends.
2: Si on fait on a des
1: ça vous aidait, disons, à continuer les efforts dans la bonne direction. Mais Beneva s'engageait avec plus d'un édifice, d'ailleurs.
2: Oui, on a pris l'engagement avec un édifice, mais c'est les mêmes pratiques qu'on adopte pour tous nos édifices.
1: Ouais.
2: Donc, on a choisi de mettre en avant l'exemplaire de nos édifices. Mais...
1: Donc, c'était, entre autres, la réduction de combien de pourcents là, de la consommation d'énergie?
2: De notre côté, c'est environ 10 % de réduction de consommation d'énergie par rapport à l'année de 2022, qu'on a commencé à mettre les initiatives de décarbonation en place, concrètement commencé à mettre les initiatives de décarbonation en place. Et pour la facture d'électricité, c'est environ 7 % de la facture d'électricité.
1: D'accord.
2: C'est quand même très, très bien.
1: C'est ça qu'on voit, là, c'est que ça peut avoir des avantages pour les compagnies qui s'impliquent. Josiane Fortin, il y a une auditrice qui en parlait, baisser le chauffage. Ça peut commencer par quelque chose d'aussi simple que ça dans certains édifices ou pas chauffer à des endroits inutiles?
0: Absolument. Donc, pour faire partie de l'Alliance, il faut justement avoir un engagement comme Beneva de réduire de 10 % la consommation d'énergie et aussi un 20 % durant les journées où il fait très froid l'hiver.
1: Donc, de la demande, fameuse demande de pointe.
0: Exactement.
1: Mais comment on peut faire? On ne peut pas dire aux employés, on vous avertit, on coupe le chauffage parce que... Gardez vos manteaux parce qu'il est 4 heures puis c'est la pointe qui commence.
0: Mais c'est aussi un peu ça, l'engagement.
1: C'est un peu ça, oui.
0: Donc, c'est en fait l'idée, puis un des fondements de l'Alliance, c'est de le rendre visible aux gens qui sont dans l'édifice. Donc, ça peut être aussi d'envoyer une note aux employés pour dire, bien, aujourd'hui, on va faire attention avec le chauffage. Uh-huh. C'est une journée froide l'hiver, puis ça peut vouloir dire de venir au travail en portant une souplaine.
1: Oui. Bien, pourquoi pas? C'est exemplaire dans ce sens-là, parce que c'est très intéressant. On en parlait en équipe, puis vous savez, quand on lance des questions de la semaine, puis chaque fois qu'on parle de réduction de consommation d'énergie, il y a toujours une ou deux personnes qui vont écrire, ouais, bien, le jour où ils éteindront les lumières dans les grandes tours du centre ville, je commencerai à faire des efforts. Et dans ce sens-là, j'imagine, Christelle, que vous savez que vous pouvez jouer un rôle exemplaire.
2: Exactement, parce que quelques années de cela, donc on laissait les lumières allumées comme un sapin de Noël, mais maintenant, au fur et à mesure qu'on fait de l'aménagement de nos édifices des différents étages, on a commencé à mettre des détecteurs de mouvement. Donc, les lumières s'éteignent automatiquement. Donc, mais là aussi, il y a comme une sensibilisation à faire à nos employés. C'est par exemple, éteignez les lumières quand vous sortez d'un bureau ou d'une rencontre. Donc, c'est des gestes simple qu'on met de l'avant pour encourager non seulement chez Beneva, mais chez soi aussi.
1: Donc, oui, exactement, c'est ce qu'on espère. Mais Christelle, évidemment, avec les détecteurs de mouvement, ça fait que les gens qui viennent travailler la nuit, tout de suite,
2: c'est ça.
1: Ont de l'éclairage, on ne les met pas en danger.
2: Exact, on ne les met pas en danger.
1: Ça, Josiane Fortin, est-ce que c'est quelque chose qu'on... D'abord, est-ce qu'on apporte du soutien à toutes ces entreprises-là qui veulent faire des virages, qui impliquent des frais, des fois?
0: Absolument. Donc, pour les gens, les entreprises qui font partie de l'Alliance, ils ont deux bénéfices principaux. Je dirais, le premier, c'est d'avoir accès à l'expertise d'Hydro-Québec. Donc, nous, on a des délégués, on a des ingénieurs qui peuvent venir visiter, qui peuvent venir voir la bâtisse, puis
1: voir
0: les zones d'amélioration. Donc, ça, c'est une première chose. Le deuxième, c'est qu'on offre des appuis financiers. Donc, pour quelqu'un qui, une entreprise qui souhaiterait se joindre à l'Alliance, ils peuvent avoir ce qu'on appelle un outil énergétique. Donc, l'outil énergétique, c'est vraiment pratico-pratique, une firme qui va venir dans le bâtiment puis aller identifier vraiment toutes les zones d'amélioration possibles puis remettre un plan de travail. Donc, on vise pas à ce que ce soit des gros investissements majeurs qui changent de tout au tout l'entreprise. Là, il y a des fois des gestes symboliques, des gestes simples qui font une différence pour commencer. Puis
1: mais vous dites symbolique, mais c'est pas rien que sur le plan de l'image. Là. Ils font quand même une différence, comme quoi, par exemple?
0: Donc, ça peut se faire sur les deux fronts. Donc, d'abord, symbolique, parce que de faire attention à l'éclairage, réduire le chauffage, ça, c'est simple et symbolique, puis ça fait une différence. Mais aussi, ce qu'on demande, c'est d'avoir un plan qui va permettre de réduire le 10 %. Donc, ils doivent vraiment avoir une démarche sérieuse prise en place.
1: Donc, ça peut vouloir dire faire une planification de changement d'équipement.
0: Exactement.
1: Mais on va viser quand même attendre, si possible, la fin de la durée de vie utile des équipements, Christelle?
2: Ben oui, effectivement, c'est ça. Nous, ce qu'on fait chez Beneva, on attend que ça arrive en fin de vie parce qu'on ne veut pas générer

0: générer des déchets aussi en même temps. Donc, par exemple, récemment, premier hiver, donc on a changé deux chaudières à gaz dans un de nos bâtiments exemplaires et pour des systèmes alimentés par l'énergie renouvelable. Donc, ça, c'était fait avec l'accompagnement, bien sûr, avec Hydro-Québec. Donc, c'est comme ça qu'on le fait. On attend les fins de vie pour changer les équipements pour être plus efficace et en optimisant plus.
1: Il y a quand même un CIUS au complet qui s'y est mis hein, dans la région de la Capitale-Nationale?
2: Absolument. On a vraiment des entreprises de plein de secteurs différents. Là. Donc, des fois, c'est des bâtiments, des fois, c'est plus des hôpitaux. Où, on avait aussi beaucoup des institutions connues, là, comme par exemple le Musée de la civilisation de Québec.
1: La Place des Arts à Montréal. La Place des Arts. Des universités aussi.
2: Donc, des lieux que aussi les citoyens vont voir au quotidien. Puis se dire, tu sais, idéalement, dans ces lieux-là, les gens vont éventuellement voir les « Ah, OK, c'est un bâtiment exemplaire. » Donc, ben ça se peut qu'ici, je vais peut-être garder mon manteau pendant que je fais la visite, puis c'est l'hiver, puis je fais attention. Donc, ça, je pense que le côté symbolique que je disais, c'est aussi pour que les clients résidentiels voient une différence au quotidien, puis que peut-être même eux vont se dire « OK, ben je vois que les entreprises font leur part. »
1: Mais vous dites garder son manteau. Ça, c'est le cas extrême, là, parce que ce que j'ai compris aussi en lisant des articles, c'est qu'en faisant un petit inventaire, on se rend compte que des fois, on est obligé d'enlever notre manteau parce qu'on a trop chaud aussi à des endroits où on ne devrait même pas l'enlever. Autrement dit, il y a ça aussi, aller refaire le tour des installations, dire dans quelle zone c'est absolument pas nécessaire de chauffer autant.
2: Ah oui, absolument. Donc, surtout dans cette période-ci de l'année, là, où on passe de quelques journées, il fait chaud, d'autres journées, c'est encore un peu froid. Il peut y avoir un côté de l'édifice qu'on a chaud puis qu'on ne sait plus quoi faire. Puis l'autre côté, on a froid, on rajoute une veste.
1: C'est donc, quoi la solution à ce moment-là?
2: Ça, il y a plein de solutions de contrôle, comme la solution de contrôle qu'on a mis tantôt pour l'éclairage. Il permet de seulement éclairer lorsqu'il y a du mouvement dans une pièce. On a la même chose aussi pour le contrôle, pour être capable de dire, ah, ben, en ce moment, dans l'édifice, en ce moment, il semble faire très froid ici, puis en même temps, très chaud là, donc on va ajuster la ventilation.
1: Ah,
2: et
1: la
2: ça demande des équipements pour ça.
1: Ben oui, c'est ça. Alors, il faut penser des fois en amont la ventilation pour que ces échanges-là soient possibles.
2: Exactement.
1: Donc, ça va devenir, puis cette alliance-là, il faut qu'elle dure là, pour que les résultats soient là. Vous êtes engagé pour combien de temps dans ce processus-là?
2: Ah ben, on a un objectif 2028. Donc, dans un objectif de dire d'ici 3 ans, par exemple, là, comment, parce que je dis 3 ans parce qu'on a commencé en 2025, on viserait d'avoir des centaines de bâtiments exemplaires.
1: Et là, vous avez commencé à 25, mais si j'ai bien compris, la liste actuelle, c'est 52?
2: Oui, on est très contents. Dans les derniers mois, on a été capable d'aller chercher quasiment le double d'entreprises là, déjà qui sont prêts à embarquer dans le mouvement. Donc, ça se veut vraiment avec des résultats concrets, plus de participants, plus de gens qui vont créer le mouvement collectif.
1: Oui. Christelle, vous aviez déjà des pratiques exemplaires pour certains de vos bâtiments chez Beneva. Entre autres, vous avez un édifice LEED qui a donc cette certification de haut niveau d'efficacité écologique. Là. Qu'est-ce que vous diriez pour convaincre des collègues entrepreneurs ou à la tête de grandes compagnies de joindre un mouvement comme ça?
0: On ne demande pas de changer du jour au lendemain son système de chauffage. Hydro-Québec a vraiment une expertise d'accompagnement et nous, on le vit. Donc, même si vous savez pas, vous connaissez pas la réponse, Hydro-Québec est là pour vous appuyer.
1: Donc, vous leur diriez, profitez-en
0: de l'expertise.
1: De
0: donc, c'est pour ça, nous, comme membres, on s'est engagés aussi de mobiliser le secteur des entreprises justement pour se rejoindre à la C'est pour ça que je suis ici avec vous aujourd'hui, mais profitez de l'expertise qu'on a. Vous n'êtes pas les seuls à vouloir embarquer.
1: Et est-ce que vous pouvez les rassurer aussi en disant vous n'allez pas vous appauvrir?
0: Ben oui, ben comme nous, justement, j'avais mentionné au niveau de la réduction des coûts, ben justement, on participe aussi avec l'équivalent d'ILE pour les entreprises à la gestion des pointes. C'est 80 000 $ qu'on a économisé cet hiver.
1: 80 000 $
0: pour nos bâtiments. Donc justement, il y a quand même une efficacité, mais il y a aussi une réduction de coûts qui vient avec. Ben, l'accompagnement d'Hydro-Québec est là.
1: Bon, ben le mouvement est bien lancé. Merci beaucoup toutes les deux d'être venues nous en parler. Puis on se tiendra au courant de la suite. Josiane Fortin est directrice principale offre énergétique, clientèle et tarification chez Hydro-Québec. Et Christelle Lim-Sévère est leader de pratique en développement durable à la mutuelle d'assurance Beneva. Merci beaucoup toutes les deux.
0: Merci Catherine.
2: Merci.
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0: Paul, on a parlé beaucoup, beaucoup de l'augmentation du prix des carburants. J'imagine que ça touche les fermes aussi, hein?
1: Oui, tout ce qui tourne autour du pétrole, surtout là, les fertilisants.
0: Les fertilisants parce qu'ils sont bloqués. Il y en a qui sont bloqués dans le détroit d'Ormuz.
1: Oui, puis il y a beaucoup de fertilisants azotés, même si on est des gros producteurs d'azote qui viennent de la Russie.
0: Ah oui, d'accord.
1: Fait que tout ces,
0: tout
1: ces
0: ça
1: ne
0: circule pas très bien, là.
1: Non, ça ne va pas trop bien, là, mais ça finit par arriver. Mais on s'est fait dire de commander nos inventaires assez tôt.
0: Ouais.
1: Même si ça va monter de 45 %, là, ouais. Le même semi-remorque coûte 34 000 $ l'année dernière, il coûtait 23 000-24 000.
0: Ouf. C'est du plus de 30 % d'augmentation.
1: Oh,
0: là.
1: C'est dans le carré proche du 40 %.
0: Ouais. Alors, Paul Caplette, raison de plus pour essayer d'en utiliser le moins possible.
1: Toujours,
0: du
1: oui.
0: Du chimique.
1: Oui,
0: hein?
1: Oui, toujours.
0: Et c'est pour ça qu'il est à feu vert régulièrement, Paul Caplette. Et aujourd'hui, on va parler des solutions de rechange aux herbicides et entre autres en se basant sur votre expérience avec un projet pilote. Qu'est-ce que c'était l'objectif de ce programme-là qui a un beau nom, le CETAP 2025? Qu'est-ce que ce projet-là?
1: Je pense qu'ils ont copié sur le programme d'Hydro-Québec. Là, dans le fond, ils ont voulu un peu comme...
0: Des fermes exemplaires?
1: Des fermes exemplaires. Dans le fond, on est déjà engagé comme ferme dans ce processus-là. Ça fait déjà longtemps. Puis on avait participé à un projet pilote de réduction de pesticides là, 4-5 ans. Puis on avait déjà plusieurs efficacités à différents endroits, mais on était venu à bout de descendre de 35 % additionnel.
0: C'était impressionnant.
1: Fait que là, on était tout excités. On a dit on devrait atteindre 50 % dans les 4-5 prochaines années. Puis on voyait, moi et mon frérot, que c'est attirant. Là, tu sais, quand plus que tu t'en vas dans... T'enlever le grévé, t'enlever le surplus, là, puis là, t'arrives dans le fine-tuning à la fin.
0: Les gains faciles sont faits.
1: On avait des idées pour nos haricots secs de réduire un peu l'utilisation des insecticides, les herbicides pour la défoliation, etc. Puis souvent, c'est par la présence des mauvaises herbes, etc. Mais on regardait déjà. Puis là, il arrive quelqu'un chez nous qui nous a ciblé un nouveau projet du CETAB pour 4 ans. Mais la beauté de la chose, un peu comme leur projet, c'est qu'ils nous emmènent des équipements, mais on a des ressources agronomiques.
0: De
1: eux, c'est scientifique au niveau des ingénieurs.
0: Comme avec Hydro-Québec, c'est ça.
1: Agronomiques pour venir accompagner l'agriculteur dans tous les essais de ces nouveaux équipements-là. Puis, la beauté du projet, c'est qu'on n'est pas obligé d'acheter ces 4 équipements-là à 6 chiffres chaque.
0: On peut les tester.
1: Et c'est ça. Ils les apportent sur la ferme pour les faire tester.
0: Et qu'est-ce qui s'est avéré efficace comme genre d'équipement là, pour utiliser moins de pesticides? Qu'est-ce qu'il faut faire d'abord? Quand on utilise moins de pesticides, c'est plus de travail mécanique pour aller enlever les mauvaises herbes?
1: Un peu plus de travail mécanique, il y a plus de compromis. Mais si je parle de la technologie, on a parlé d'IA tantôt, là, mais au niveau des équipements maintenant, là, ça a tellement changé. Tu sais, en fin 90-2000, on faisait des cultures sans intrants. On était comme entre les deux.
0: Il y a des premiers tests.
1: Mais les équipements de cette époque-là, avec aujourd'hui, c'est le jour et la nuit. Là, la filière biologique a beaucoup développé. Fait que maintenant, les tracteurs sont guidés GPS pour se conduire. Mais c'est pas juste un trip là, pour qu'ils s'en aillent tout seuls sur la route. Là. C'est vraiment précis au centimètre près.
0: Au centimètre?
1: Ce qui veut dire que les équipements de nettoyage mécanique... Oui. Étant donné que le tracteur se conduit de lui-même, tu sais, ça prend un bon œil pour t'enligner à 1 cm ou 2, lui, le tracteur va s'auto-guider. Les équipements sont beaucoup plus efficients, plus designés pour vraiment trancher les mauvaises herbes. Puis là, tu rajoutes à ça un système de caméra à l'arrière du tracteur qui, lui, si le terrain penche puis l'équipement veut bouger un petit peu d'un côté...
0: Il va ajuster.
1: On y a expliqué dans la petite machine de la caméra ce qu'elle a à viser. Comme rangée de culture. Bon, la culture mesure 10 cm, elle a 6 cm de large de port. La caméra, elle, a fini par trouver les lignes. Puis pendant que l'opérateur, le tracteur avance tout seul, l'équipement à l'arrière va aller corriger de quelques centimètres pour tout le temps être très près de la plante sans la détruire.
0: On veut détruire la mauvaise herbe. Donc, ça se fait. Vous êtes en train de me dire là, que ça, vous partez la machine puis elle s'en va désherber un champ complet toute seule?
1: Avec un singe assis sur le siège là, pour opérer. Là, c'est l'agriculteur qui est là, mais je veux dire... après ça, tout ce qu'il nous reste à faire comme gestion... j'ai parlé de la technologie, oui, mais tout l'apprentissage, réapprendre à penser autrement par rapport aux mauvaises herbes, parce que quand on travaille dans un système conventionnel comme nous, on a des points de repère qui doivent être changés. C'est pas juste les équipements qui doivent changer, c'est l'agriculteur. Je me nomme le singe qui est assis sur le siège. Il faut qu'il apprenne à raisonner différemment. Puis c'est un peu ça que l'agronome qui nous suit, on se trouvait bon, on était à 25 cm. T'sais, on utilise des produits maintenant seulement sur la rangée de culture. On se trouvait bon parce qu'on mettait ça à peu près à 30 cm.

0: de large.
1: Pour réduire beaucoup la quantité.
0: Ouais, on coupe de moitié. Bon, ben, l'agronome m'a dit, avec les équipements que tu as là, Paul, là, on peut aller à 15 cm.
1: Donc, couper d'une autre moitié encore.
0: Fait qu'on a coupé d'une autre moitié. C'est ce qui nous fait dire que qu'est-ce qu'on a fait l'an dernier? Exemple, ben, on a réussi à réduire de 75 % ce qui était pesticide dans cette action-là en étant déjà plus précis.
1: Concentré, précis.
0: Puis, on a même fait des cellules. Où est-ce qu'on a copié, pas parce que c'est bio au complet, parce qu'on utilise quand même des plantes là, qui sont... on met des fertilisants, fait qu'on ne pourrait pas être accepté en biologique. Mais je veux dire, on a imité le contrôle des agriculteurs biologiques en faisant des sections sans aucun herbicide. Puis on a travaillé un peu, mais il faut apprendre, il faut aller au champ un petit peu plus. Mais on est arrivé au même résultat.
1: Au même rendement?
0: Au même rendement, okay. Au même résultat, sauf un petit peu plus de présence au champ. Mm-hmm. Puis plus encore de... Ben, on appelle ça plus de gestion, mais c'est peut-être plus juste notre façon de penser
1: réflexion.
0: Qui est différente.
2: Ouais, ouais. Et financièrement, Paul, est-ce que ça revient plus cher de faire plus de travail mécanique comme ça? Ou on y gagne parce qu'on commande moins de produits de synthèse, moins d'herbicides?
0: Une fois qu'on a les équipements tracteurs en place, on a fait les calculs justement. Puis nous autres, on est des gens de semi-direct. Fait qu'on travailler le sol, on veut tout semer dans du couvert tout le temps. Oui. Là, ça nous oblige à le brasser un peu, fait que c'est un petit peu hors confort pour nous autres,
2: ouais.
0: On sort dans notre zone.
2: Ouais.
0: Mais quand on compte les coûts économiques, on a passé trois fois, d'habitude on passe rien qu'une fois, mais là on a compté tous les produits qu'on utilise normal, plus les passages de tracteurs qui sont
1: pour ces produits-là,
0: dans
1: ouais, c'est
0: notre
1: ça.
0: Système à nous. Puis après ça, on compare avec plus de pesticides partout, avec le système des équipements,
1: oui.
0: Bon, on arrive even. Là.
1: OK, donc ça serait à peu près la même chose, sauf qu'en ce moment, les équipements sont prêtés.
0: Ouais.
1: Un jour, il faudrait peut-être en acheter ou en louer ou
2: mutualiser
1: ouais, ces équipements-là.
0: Tu sais, exemple, il y a des périodes qui sont vraiment charnières. Quand on y va avec des pesticides, on a une semaine, on a 4-5 jours de délai, on a des grosseurs okay. de plantes pour y aller.
2: Il faudrait des chiffres de jour, des chiffres de nuit. Puis...
0: Ben, les farmers, ce qu'ils font, là, quand ils clenchent le système de désherbage mécanique, c'est qu'il faut que ça se fasse en 36 heures.
1: Sont
0: 4-5 opérateurs en même temps qui vont réussir la job. Fait que nous autres, ça nous trace une ligne qu'on peut atteindre. Puis là, ce qu'on essaye de faire, bien, c'est de marier tout ça là, avec
1: ouais.
0: les... On veut-tu garder le trèfle? Tu sais, un matin, j'étais en train de détruire du trèfle là, qui était quand même une belle plante de couverture, mais qui est difficile à détruire juste mécaniquement.
1: Oui, alors c'est ça. Vous êtes en... Mais c'est ça, un projet pilote. Hein?
0: C'est d'apprendre, apprendre
1: à trouver des nouveaux compromis, ouais. effectivement. Mais en tout cas, ça fait la preuve qu'on peut quand même améliorer beaucoup ouais. le bilan d'usage des pesticides en agriculture conventionnelle. Paul
0: ouais,
1: Caplette, c'est vraiment là pour nous le rappeler souvent. Paul, qui est agriculteur à la ferme Céréales Bellevue à Saint-Robert en Montérégie. Merci toujours d'être là, Paul.
0: Ben, merci à vous autres de m'accueillir tout le temps.
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3: 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Aujourd'hui, on y trouve plutôt des condos. Mais même si la station-service n'existe plus, elle laisse aux voisins tout un héritage.
5: Ce côté-là, c'est les tanks à ultramar.
1: Oui, alors vous devinez que cet héritage d'une station-service maintenant disparue, ben c'est une lourde contamination des sous-sols voisins aux hydrocarbures. C'était un reportage de La Facture en octobre 2023. Puis ça met la table pour notre sujet. Avec nos agents doubles aujourd'hui, on va parler de la décontamination des sols qui est quand même un sujet assez complexe et qui est pas simple à effectuer. Mmh. Alors, Gabriel, ton enquête en une phrase?
2: Polluer l'atmosphère en dépolluant les sols.
1: Ah ouais, d'accord. Ça me donne une idée
2: mise.
1: Déjà, la table est mise. Et Damien Grapton?
6: À Sainte-Sophie, les saules boivent le problème à la source.
1: Ah,
2: oh, j'aime ça.
1: On va aller sur
6: J'essaie
1: le terrain.
6: J'essaie d'être un petit peu plus optimiste
1: oui,
6: que Gabriel.
1: Oui, c'est ça. Parce que Gabriel, il faut dire que... Bon, t'en as glissé un mot au début de l'émission, ouais. mais t'es parti aussi d'une expérience personnelle
2: oui.
1: éprouvante.
2: Oui, ben, dans ma coopérative d'habitation, l'été dernier, on a fait des travaux majeurs qui impliquaient de l'excavation. Dans notre cas, c'était du sol contaminé parce qu'on est sur une ancienne gare de triage. Donc, j'ai assisté pendant l'été de façon absolument impuissante au chargement d'une centaine de voyages de terre en camion pour que celle-ci soit décontaminée. Et je mets des guillemets parce qu'à ce moment-là, je me disais, Mais où ça part? Est-ce qu'il y a de la pensée magique là-dedans? Terre qu'on a évidemment dû remplacer par des milliers de tonnes de terre dites propres. Donc là, je me disais, dépolluer des sols, nécessairement, c'est pas sans impact sur l'environnement. C'est beaucoup de transports lourds, des procédés potentiellement énergivores, puis encore beaucoup d'enfouissement en bout de ligne. Donc c'est ça qui m'a donné envie de creuser puis de m'intéresser à ces

0: industrie-là qui est en pleine expansion. Ouais. En
1: comment on considère qu'un sol est contaminé?
0: Donc, pour dire que c'est contaminé, c'est que la teneur en contaminants dépasse un certain seuil qui est considéré acceptable. Petit cours de base, là, des contaminants, ça peut être organique, de nature organique. Donc, le plus souvent, ça va être des hydrocarbures, mais aussi des solvants, de la peinture, des résidus de pesticides. Ou inorganique, là, on parle des métaux lourds comme le plomb, l'arsenic, le cadmium. Donc, c'est très courant sur des terrains qui ont accueilli des activités industrielles ou commerciales. On peut penser aux usines, aux raffineries, aux exploitations minières, mais aussi aux nettoyeurs, aux stations-service qui ont des legs aussi. On l'entendait dans le teaser. Donc, il y en a beaucoup plus qu'on pourrait penser. Au Québec, on utilise les niveaux de référence A, B, C, D pour évaluer la teneur en contaminants dans les sols. B étant le niveau de concentration maximale acceptable pour des terrains qui sont à vocation résidentielle, récréative des parcs ou institutionnelle. Et C, ben, c'est le seuil acceptable pour des terrains à vocation commerciale ou industrielle. Mm-hmm. Mais ce qu'il faut comprendre, c'est que le plus souvent, et c'était notre cas, c'est au moment de faire un nouveau projet de construction, de rénovation, d'agrandissement, de vendre ou d'acheter un terrain ou de changer l'usage pour en faire un parc, par exemple, que là, on va devoir procéder à l'analyse et à la décontamination d'un sol.
1: Ouais, et puis là, ben, comment on fait?
0: Ouais.
1: Comment on fait?
0: Donc, typiquement, il y a deux approches possibles. Ça peut se faire ex situ, donc hors site. On creuse, on transporte et on traite la
1: ce
0: terre.
1: Ce qui a été fait chez vous.
0: Ce qui a été fait chez moi dans un centre autorisé. Ou ça peut se faire in situ, donc on va traiter la terre sur place sans la déplacer.
1: Ouais. Une petite parenthèse là, tu dis bon ça partait dans des camions puis on se disait bon ben où ça s'en va, mais il y a quand même un système de traçabilité qui a été installé, j'espère.
0: À partir de 2023, oui, le gouvernement du Québec a eu des enquêtes épouvantables qui avaient été faites où il y avait une mafia des sols contaminés qui se retrouvaient sur les terres agricoles là. Donc il y a eu un resserrement qui est bénéfique là et qui a contribué à l'expansion de cette industrie là finalement.
1: D'accord.
0: Là.
1: Alors justement, une fois que la terre est partie ex situ comme tu dis hors site, qu'est-ce qu'on fait avec?
0: Donc il y a deux traitements plus communs, deux catégories là. Il y a les biotraitements où typiquement on va injecter des nutriments, de l'air chaud, de l'oxygène dans un sol, qu'il soit sur place ou dans des biopiles, dans des centres de traitement, pour activer le développement bactérien. Souvent, les bactéries qui sont déjà présentes dans le sol, parce que les bactéries sont particulièrement efficaces pour dégrader les hydrocarbures. Le plus souvent, ça se fait hors site. C'est encore très rare que ça se fait sur place. Et il y a les traitements thermiques qui se font nécessairement pas sur le site, où on va venir chauffer la terre dans un four à très haute température pour dégrader les contaminants organiques. Souvent, on va le privilégier pour des sols qui sont lourdement contaminés parce que c'est très coûteux et très énergivore.
1: Mm-hmm. Et puis là, une fois qu'elle est décontaminée, qu'est-ce qu'elle devient cette terre-là?
0: Donc, ça dépend de ce qui reste dedans. Et là, c'est là le gros défi parce que ces procédés-là permettent d'éliminer les contaminants organiques, mais rarement les métaux lourds. Donc là, ça nous amène un bon défi. On revient à nos niveaux là, A, B, C, D. Un sol, par exemple, qui contient encore à l'issue du traitement une forte concentration en métaux lourds va aller vers un site d'enfouissement qui est dédié au sol contaminé. Le plus souvent, quand on est dans des niveaux B, C, par exemple, les sols vont pouvoir servir de matériaux de recouvrement journalier dans les sites d'enfouissement parce qu'on doit remettre de la terre par-dessus les déchets chaque jour ou encore des remblais sur les sites miniers. On voit aussi des projets de réhabilitation où on va remplir d'anciennes carrières avec ce type de sol-là. J'ai parlé aussi avec une firme au Saguenay qui s'appelle RST Environnement. Eux font du traitement thermique, donc à haute température. Les sols qui arrivent, là, arrivent de partout en Amérique du Nord parce que ce sont des sols très contaminés qui sont traités là-bas. Et eux se sont quand même donné l'objectif de réduire l'enfouissement au minimum. Donc, ils vendent tout le sol qui se qualifie en bout de ligne, qui est testé comme terreau à un entrepreneur de la région. Lui, va faire avec ça de la terre à jardin, du remblai pour les bords d'autoroute, etc. Et ce qu'il me disait, c'est qu'en 2025, ben, il y a 65 % des sols traités qui ont pu être recyclés de cette façon-là.
1: Ah,
0: ce qui est quand même bon.
1: Quand même pas mal pour des sols qui étaient très contaminés au départ. Puis là, qu'est-ce que ce seraient les meilleures solutions pour réduire l'empreinte environnementale du processus de décontamination?
0: Ben, essentiellement, ça revient à traiter plus de sols sur place parce que ça permet d'éliminer la portion transport, mais aussi de conserver la terre d'origine sans devoir l'envoyer à l'enfouissement par la suite. J'en ai discuté avec le représentant du comité sectoriel et eau souterraine du réseau environnement, André Carange. C'est un ingénieur civil retraité. Il a dédié toute sa carrière à la gestion des sols contaminés. Et lui, avec le comité, il a longtemps plaidé en faveur d'un resserrement de la réglementation au Québec, ce qui a été fait, comme on le disait, en 2023. Et là, leur nouveau cheval de bataille, ben, c'est de faciliter le traitement in situ pour réduire l'empreinte environnementale et les coûts aussi, parce que ça coûte extrêmement cher. Donc, l'avantage de le faire sur site, en fait, la limite, c'est qu'il faut s'y prendre d'avance. C'est un processus qui peut prendre un an, peut-être deux ans. Donc, il faut s'y prendre d'avance avant une transaction, avant un projet immobilier. Mais ça permet d'économiser dans les coûts. Et eux, ce qu'ils font en ce moment, ben, c'est d'adapter les de pousser, en fait, pour adapter les méthodes d'analyse post-traitement pour faciliter le traitement.
1: D'accord.
0: Sur site.

0: Mais ça va se faire avec de la chaleur aussi, avec surtout des bactéries qu'on
1: exactement.
0: Va injecter, un mélange de toutes
1: comme
0: ces techniques-là.
1: Comme on fait dans les biopiles, d'accord. mais sur place.
0: D'accord. Autre piste intéressante, et là, Damien va nous en parler dans quelques instants, la phytoremédiation. Tu as vu ça passer toi aussi, bien sûr.
1: Évidemment, c'est une méthode alternative qui est testée depuis plus de 25 ans. Là, l'Institut de recherche en biologie végétale à l'Université de Montréal travaille là-dessus depuis longtemps. Donc, on utilise des végétaux pour décontaminer des sols. Ils ont fait des tests avec plein de combinaisons de plantes, de densité aussi de plantation au fil des années. Et leur préféré, c'est le saule. Parce que le saule tolère une forte densité. Et de cette façon-là, on peut forcer les racines de la plante à aller vers les zones contaminées pour absorber les contaminants. Ce qui est contre-intuitif pour la plante. Là. Personne n'aime aller vers les contaminants. Mais là, avec la densité, on force ça. Et on peut récolter les parties aériennes pour traiter les contaminants sans tuer la plante. Mmh. Donc, ce qui fait du saule
0: C'est vivace, ça repousse après, ouais. ça continue son travail. Et là, c'est là que Damien a pris ses bottes et son quatre roues pour se rendre à un endroit où on fait justement de la phytoremédiation.
2: Oui, effectivement. Puis j'aurais pu y aller en quatre roues parce que c'est à quelques minutes de route de chez moi. D'ailleurs, petite tranche de vie comme Gabriel, de temps en temps, quand la température et le vent soufflent dans la bonne direction, on a des petites effluves qui proviennent. En tout cas, c'est ce que pensent la plupart de mes voisins qui proviennent de ce site d'enfouissement. Je peux pas l'affirmer ici, mais c'est la rumeur dans le quartier.
0: Ah, d'accord. Alors, donc, c'est vraiment... raison de plus de s'intéresser à ce qu'on fait pour se décontaminer.
2: C'est là où s'en vont mes déchets. Donc, à Sainte-Sophie, dans les Laurentides, un immense site d'enfouissement de déchets, les déchets ultimes. On parle de quelque chose comme 950 000 à 1 million de tonnes de déchets par an. Et que c'est absolument immense. Quand on rentre là, c'est à perte de vue. Et il faut prendre un petit pick-up pour se rendre jusqu'à cette plantation de saules. Il faut
0: alors,
2: rouler
0: qu'est-ce
2: quand même.
0: Qu'est-ce qu'ils font, ces braves arbres, les saules?
2: Alors, ces saules, et c'est là qu'il y a une petite nuance à faire avec la décontamination des sols, c'est que les sols ici ne vont pas détruire les déchets qui sont enfouis en dessous. Hein, ils sont plantés sur une ancienne cellule d'enfouissement de déchets qui a été fermée. Donc, une zone, un gros tas de déchets, si vous voulez, qui est étanche et qui contient des déchets qui ont été mis là il y a 30, 40 ans.
0: Ah, d'accord.
2: Mais les saules ici donc vont pas aller détruire les déchets, ils vont plutôt servir à traiter l'eau qui est recueillie à partir de ce tas de déchets,
0: une eau très polluée. Bah c'est ça, tu viens de dire le mot clé, jus de poubelle. On appelle ça, c'est ça qu'on appelle le lixivia. Hein?
2: C'est ça qu'on appelle le lixivia qui transpire de ces anciennes cellules et qui c'est le règlement, c'est la loi, ne doit pas sortir du site d'enfouissement.
0: Ouais.
2: Donc dans ce cas-ci, il est récupéré dans des grands bassins de décantation à l'air libre et il est re-injecté, irrigué, il sert à irriguer le site, à irriguer les saules qui sont plantés là.
0: On donne à boire carrément le jus de poubelle aux saules.
2: Voilà.
0: Et
2: c'est ça.
0: Le pire, c'est qu'ils aiment ça.
2: Et le pire, c'est que ça marche très bien. En fait, ils poussent même à peu près deux fois plus vite que des saules qui seraient plantés. Parce qu'en fait, ils sont extrêmement bien irrigués. Il y a le système d'irrigation qui est là. Ça, je vais en parler un petit peu plus tard. Et parce que ce jus de poubelle-là, il contient de l'azote, de l'ammoniac. Ah, tout ça plaît pas mal aux saules. Et c'est là où on rejoint un peu totalement le principe de la phytorémédiation des sols pollués. Il y a une action combinée avec les bactéries du sol qui permet aussi d'aller traiter, par exemple, les métaux lourds qui vont se retrouver dans ce jus de poubelle-là.
0: Waouh !
2: Les sols peuvent ensuite être simplement coupés, fauchés, à peu près aux deux ans, parce qu'ils poussent quand même très très vite. Là, on les voyait au-dessus de nos têtes, on était à plusieurs pieds de haut. Et ils vont servir dans la partie active du site d'enfouissement à aller donc recouvrir les déchets qui arrivent de manière quotidienne.
0: Bon, et les bactéries normalement présentes font partie du processus, mais les saules encouragent
2: c'est
0: la prolifération
2: de ces bactéries-là. C'est un effet symbiotique où les bactéries, les saules vont aller récupérer tout ce qui est récupérable
0: d'accord.
2: pour eux dans cette eau. Et à la fin, simplement transpirer de l'eau, de l'eau pure.
0: D'où le nom Évaplan, hein,
2: d'où le nom Évaplan. Mmh. Je le salue d'ailleurs, c'est Louis-Clément Barbeau, le directeur Évaplan, et responsable du génie végétal chez Rameau. Ça, c'est l'entreprise qui gère cette parcelle-là dans le site d'enfouissement pour le traitement des eaux qui m'a fait visiter.
0: C'est lui qui t'a fait visiter. D'ailleurs, ça a l'air de quoi? Est-ce que c'est beau à voir?
2: Oui, en fait, étrangement, c'est quand même assez beau. Une fois qu'on a fait notre petit tour, petite minute de pick-up pour quitter l'entrée du site d'enfouissement.
0: Qui, lui, est pas très joli.
2: Lui, pas très joli. On voit pas mal de camions, il y a des déchets qui volent au vent. Là, on se retrouve vraiment sur une zone... ça ressemblerait à une plantation horticole, si on le savait pas. On entend les oiseaux qui chantaient. Là, je suis allé la semaine passée au printemps.
0: Ça attire des oiseaux.
2: Ça fait partie même du système. On fait revenir la biodiversité sur ces sites-là.
0: D'accord. Mais il faut, bien sûr... canaliser l'eau pour que ça en aille au bon endroit.
2: C'est là le système évaporant.

0: ce système-là, il est breveté. Je me suis dit, bon, ils sont brevetés quoi? Est-ce qu'on brevette le saule? Non, les saules sont indépendants, ils fonctionnent par eux-mêmes. Ce qui est breveté ici, c'est vraiment le système d'irrigation. Parce qu'il faut être certain qu'on irrigue au bon moment la quantité exacte que peuvent absorber ces saules. Parce que cette eau-là, on ne veut pas qu'elle quitte le site, qu'elle ruisselle et qu'elle aille justement contaminer des sols ailleurs.
1: Parce que le but, c'est qu'une fois qu'elle a été traitée par les saules, on peut la rediriger ailleurs sur le site.
0: En fait, elle s'évapore. Donc, elle se redirige par elle-même. C'est de l'eau qui n'ira jamais dans une station d'épuration.
1: Si on a trop, puis que les saules en ont trop à boire,
0: et ben là, ça ruisselle, on a de nouveau de l'eau contaminée qui va se retrouver peut-être dans le système.
1: Ah, je comprends. Alors, on doit calculer la quantité d'eau qu'on leur donne.
0: Donc, elle est calculée très précisément. Il y a un système. C'est ce système-là, en fait, qui est breveté, qui va aller pomper l'eau dans le bassin et la remettre sur le site presque au goutte à goutte, où on va s'assurer que le sol est toujours suffisamment humide pour que les saules aillent se nourrir, mais jamais trop humide pour qu'il y ait du ruissellement.
1: Et est-ce qu'on pourrait faire ça à grande échelle, Damien?
0: Mais oui, on pourrait le faire à grande échelle. Il suffit d'avoir des cellules inactives comme celle-ci, donc un tas de déchets qui est fermé, dont l'activité est terminée, sur lequel on peut aller planter les saules. Et c'est ce qu'on a, par exemple, à Sainte-Sophia. Il y a beaucoup de cellules qui ont été fermées il y a 10, 20, 30, 40 ans. Et ce système-là, maintenant, il a atteint 10 hectares. Il y a 10 hectares de saules qui sont plantés ou en cours d'être plantés.
1: Et on traite à peu près combien de litres d'eau chaque année?
0: 50 millions de litres par année. Ça fait à peu près une vingtaine de piscines olympiques qui n'ont pas besoin donc, de passer par une station d'épuration.
1: Ouais. Cela dit, c'est pas non plus à l'abri de tout, c'est pas un système qui peut tout régler.
0: Mais non, déjà, ça paraît beaucoup, mais c'est pas autant c'est pas autant qu'une station d'épuration. À comparaison de la station d'épuration à Sainte-Sophie, c'est 400 millions de litres par an qui est traité.
1: Ouais, donc c'est 8 fois plus.
0: C'est beaucoup plus. Ce qui est limitant aussi ici, c'est que ça fonctionne pas l'hiver, évidemment.
1: Oui, je pense
2: Philippe. Non, mais je suis juste curieux parce que j'ai un souvenir d'avoir fait un reportage sur des stations d'épuration aussi qui utilisaient les saules aussi. Puis là, je parviens pas à me rappeler pourquoi, mais je pense qu'il y avait une partie du travail qui était fait par les saules dans les stations d'épuration. Je ne sais pas si tu as entendu
1: parler. Absolument, c'est une première étape de filtration.
0: Oui, ça peut être une première étape de filtration. Mais dans ce cas-ci, ici à Sainte-Sophie, ce qui est visé, c'est que l'eau s'évapore et donc soit pas utilisée, soit pas ultimement retrouvée dans la station d'épuration.
1: Oui. Gabriel, tu voulais aussi ajouter quelques petites précisions à propos de la phytorémédiation.
3: Bien, au niveau des sols, ce qu'il faut comprendre, c'est qu'encore une fois, il faut s'y prendre d'avance lorsqu'on veut utiliser les plantes parce que ce sont des processus qui peuvent prendre jusqu'à 8-10 ans selon la profondeur puis la persistance des contaminants qui sont présents. Puis ce que Michel Labrec, qui est chercheur à l'Université de Montréal, me disait, c'est qu'on ne peut pas offrir de garantie ou de délai prescrit d'avance comme on peut le faire avec des traitements plus techniques. Donc, c'est une technique qui n'est toujours pas reconnue à ce jour par le ministère de l'Environnement. Eux ont travaillé sur une dizaine de sites depuis 20 ans, mais on va toujours le faire sur des sites qui ne sont pas encore assujettis à une réglementation. Donc, on le fait comme en amont, mais ça peut effectivement permettre après ça, quand on va faire des analyses, de faire « Ah, ben on est sous le seuil AB ». Et là, on peut convertir ce site-là en parc urbain ou en faire un projet immobilier.
1: J'imagine, avec un système comme EvaPlan, plus on contrôle précisément la quantité d'eau, plus on arrive à des résultats, j'imagine, qui sont stables, j'imagine.
0: Oui, l'idée, c'est que ce soit durable dans le temps, qu'on puisse avoir quelque chose de très contrôlé. C'est ça, le système.
1: Alors, merci. Puis, vos feux, en terminant?
3: Ben, feu rouge transportait des milliers de tonnes de sol contaminé sur des centaines de kilomètres pour que ça finisse dans un site d'enfouissement. C'est pas optimal. Feu jaune, nos projets de valorisation puis de recyclage des sols, une fois traités, il faut le faire davantage. Puis feu vert, anticiper les besoins et donc maximiser les possibilités de décontamination sur site. Avec un point bonus s'il y a des plantes impliquées.
1: Et Damien Grapton?
0: Alors, feu rouge, faire de l'éco-blanchiment avec 3 saules et une pelle.
1: C'est bien dit.
0: Feu jaune, penser que les saules peuvent servir à remplacer complètement les stations de traitement des eaux. Et feu vert, transformer un ancien tas de problèmes en plantation de solutions.
1: Oh, de solutions, c'est bien dit. Merci beaucoup tous les deux.
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0: c'est Elisa Pie.
1: Oui, qui nous chante Butterfly. On va parler de papillons. Catherine, je suis encore en train de me remettre de l'excellent jeu de mots de Damien, les solutions. C'est une belle solution qui nous est rapportée ici. Connaissez-vous le damier de Taylor? Un papillon diurne avec des ailes justement de couleur rouge, orange, noir et blanche.
0: En forme de damier.
1: Exactement, c'est une espèce menacée en Amérique du Nord. Au Canada, on en trouve seulement sur une île au large de Vancouver, sur une petite superficie de quelques kilomètres carrés. On les trouve dans le nord-ouest du Pacifique. Et du côté de l'État de Washington, il y a une expérience qui est menée depuis plusieurs années maintenant, qui collabore avec des prisonnières pour réintroduire, restaurer ces espèces de papillons. Elles sont tellement vulnérables aujourd'hui qu'il faut donc élever des larves en captivité pour ensuite aller les relâcher dans la nature. Ça demande beaucoup de travail. Chaque printemps, il y a des femelles sauvages qui sont amenées en serre, des techniciennes qui vont placer ces papillons sur des plantes hautes, surveiller les œufs, nourrir les larves, consigner des données, maintenir des lignées génétiques séparées. Donc un travail vraiment scientifique qui s'étire sur des mois.
0: Mais là, tu as vraiment parlé de prisonnières qui font ce travail-là.
1: Des prisonnières qui font ça, effectivement, derrière les barreaux. Une participante qui nous dit que c'est un travail répétitif, valorisant et étrangement tendre, parce que chaque larve est élevée individuellement. C'est vraiment une pouponnière. Oh. Ce programme existe depuis une quinzaine d'années, a produit à peu près 80 000 larves, donc, qui sont ensuite, comme je le disais, amenées dans la nature, et on vérifie si les papillons survivent. Ça fonctionne. On voit des larves donc, qui commencent à se trouver sur place, donc dans le milieu. Et ce qui est important, Catherine, effectivement, il y a un double objectif. Donc, on veut restaurer ces populations de damiers, de Taylor, mais aussi offrir une opportunité d'apprentissage, d'engagement à ces femmes incarcérées, des opportunités qui sont rares derrière les barreaux. Et c'est un véritable travail. Il faut postuler, il faut être recruté, on est payé, les participantes suivent une formation qui peuvent leur permettre d'obtenir des crédits universitaires et par la suite de poursuivre aussi leurs études. Donc on répare un écosystème et on crée aussi des compétences qui sont transférables et on sait souvent, ça diminue en fait le risque de récidive par la suite parce que ces femmes justement sont engagées sur une voie durable. Ce programme donc a vraiment un bilan intéressant, des centaines d'étudiants qui y participent, un programme qui est lui-même un peu fragilisé en ce moment, il va probablement devoir déménager vers de nouvelles installations, mais ça montre que ce genre de pont entre des milieux aussi inattendus que des prisons, le milieu de la recherche, le milieu de la conservation, ça peut fonctionner. Cette initiative, elle a été rapportée dans des médias comme le Guardian, le New York Times, et je terminerai avec une citation de Reasons to be Cheerful qui dit que les conditions qui permettent à un papillon de survivre, c'est du soin, de la stabilité, un bon environnement. C'est pas très différent de ce qui permet à un être humain de s'épanouir.
0: En effet, comme c'est bien dit. Chloé Sondervors, qui est la réalisatrice de Feu Vert, un grand merci. Très, très beau sujet. Gabrielle Lamontagne-Allé et Alexis Bouliane, merci pour la recherche. Merci Alexandre Leclerc, qui était à la technique avec nous aujourd'hui. On est de retour, bien sûr, la semaine prochaine. Merci tout le monde autour de la table. À bientôt.

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6: Bonsoir, ici Fred Harding. Voici les informations. Au hockey, les Sabres de Buffalo sont parvenus à égaliser le score en début de troisième période contre les Canadiens de Montréal. C'est donc 2-2. Les deux formations sont par ailleurs à égalité, 3-3 dans cette série de deuxième tour. Et l'enjeu est de taille, l'équipe gagnante ce soir accédera à la finale de l'Est. Il reste près de 10 minutes à cette troisième période. Et toujours au hockey...

0: Et oui, la charge d'Ottawa a résisté contre la victoire dans ce troisième match crucial des finales de la Ligue professionnelle de hockey féminin. L'équipe ottavienne s'est imposée à domicile 2-1 contre les hockeyeuses de Montréal, qui espéraient clore cette série dès ce soir et mettre la main sur un premier titre dans leur jeune histoire. La victoire est toujours en avance dans cette série avec deux parties gagnées contre une pour la charge. Le prochain match aura lieu mercredi. Et à présent, Donald Trump dit qu'il annule une attaque prévue demain sur l'Iran en raison de négociations sérieuses qui seraient en cours. Le président américain indique qu'un accord serait à portée de main et que cette entente interdirait à l'Iran de posséder l'arme nucléaire. Dans une publication sur le réseau Truth Social, Donald Trump ajoute que les pays du Golfe, dont les infrastructures énergétiques sont ciblées par l'Iran, ont intercédé en faveur de ces pourparlers. Et toujours à l'international, les responsables d'une flottille qui tentait de briser le blocus imposé à la bande de Gaza affirment que 6 Canadiens figurent parmi les militants arrêtés par l'armée israélienne. Les navires de la flottille se trouvaient au large de Chypre, à plus de 400 km de Gaza, lorsqu'ils ont été interceptés par les forces israéliennes. Les bateaux avaient quitté la Turquie la semaine dernière et disaient vouloir acheminer de l'aide humanitaire dans le territoire palestinien. Et le Québec et la France souhaitent renforcer leur collaboration dans plusieurs domaines. En visite à Paris, la première ministre Christine Fréchette et le président Emmanuel Macron ont discuté d'intelligence artificielle, de minéraux critiques et d'identité culturelle. Mais le chef de l'Élysée a évité de se prononcer sur la candidature de Montréal pour accueillir la future Banque de la Défense. Notre envoyé spécial, Sébastien Desrosiers.
1: Bonjour. Christine Fréchette est reçue à l'Élysée. Question de tisser des liens avec le président. La dernière visite d'un premier ministre québécois remontait à 2019.
2: Alors, le Québec est toujours bien pris.
1: Une relation entre deux amis et partenaires qui peut profiter à la France dans plusieurs domaines, plaide Emmanuel Macron.
2: La recherche, le conflit, l'IA, la stratégie.
3: Des rencontres productives, chaleureuses.
1: Telle qu'attendue durant la rencontre, la première ministre a plaidé en faveur de la candidature de Montréal pour que s'y établisse la future Banque de la Défense.
3: Il ne s'est pas avancé, il ne s'est pas engagé, puis je n'ai pas cherché non plus à ce qu'il me donne son appui.
1: Plutôt, un tête-à-tête avec le premier ministre Sébastien Lecornu, cette fois à Matignon, a été l'occasion d'aborder la question de la souveraineté numérique. Mais surtout, comme le dit le délégué général du Québec à Paris, Henri-Paul Rousseau, ce séjour est un prétexte pour parler d'économie.
4: Donc, c'est à sa façon un deal-maker.
1: Christine Fréchette et lui souhaitent conclure des partenariats en vue d'attirer des projets au pays, notamment dans le domaine des minéraux critiques et stratégiques.
3: La France veut réduire sa dépendance à l'égard de la Russie, à l'égard de la Chine, et le Québec peut faire partie de la solution.
1: Une promesse de renforcer la relation entre le Québec et la France, dont on ne verra sans doute pas les fruits, ceci dit, d'ici la fin de sa mission, qui se poursuit jusqu'à mercredi. Ici Sébastien Desrosiers, Radio-Canada, Paris.
0: Et le Manitoba a remis en vente ses derniers stocks d'alcool américain, coupés des tablettes l'an dernier en raison de la guerre commerciale. Une vente discrète, sans grande vague, mais qui fait déjà le bonheur des amateurs et des organismes. Le reportage de Maggie Wilcox.
5: Dans les liquor marts de la province, l'alcool américain retourne sur les étagères de façon temporaire, avec un rabais de 30 %. Ce ne sont pas de nouvelles commandes, mais le restant de bouteilles commandées avant que le boycott de l'alcool américain ait commencé en mars 2025, en réponse aux tarifs douaniers. L'argent ira directement financer des œuvres caritatives. Pour les clients croisés lundi matin, c'est l'occasion idéale d'allier l'utile à l'agréable.
6: And so, get rid of it and give the money to charities.
5: Pour d'autres consommateurs, cependant, l'absence des marques américaines n'est plus vraiment un problème.
7: I wasn't buying US. I tried to buy Canadian if I can.
5: Ces tendances pourraient d'ailleurs s'installer pour de bon, même si la situation commerciale entre les deux pays venait à s'améliorer.
8: Even a temporary blip can radically change how consumers perceive.
5: Les consommateurs peuvent rapidement adopter de nouvelles habitudes d'achat, comme l'explique le professeur d'économie agricole de l'Université du Tennessee, Andrew Mohammed. Ces alcools américains seront disponibles jusqu'à épuisement des stocks. La société d'État continue néanmoins d'encourager les clients à essayer les boissons produites localement. Et la province a déjà prévenu qu'elle n'envisage pas d'offrir une autre vente d'alcool américain. Ici Maggie Wilcox, Radio-Canada, Winnipeg.
0: Et les États-Unis imposent des droits de douane sur les champignons frais cultivés au Canada. Une enquête du département américain du commerce a conclu que les producteurs canadiens bénéficiaient de subventions gouvernementales déloyales, ce que demandent des acteurs de ce secteur chez nous au pays. La plupart des champignons frais se verront appliquer des droits de douane de près de 3 %, donc.

L'industrie canadienne du champignon pourrait cependant contester ces droits compensateurs par le biais d'un mécanisme d'appel prévu dans la CEUM. Voilà, c'est ainsi que se conclut ce bulletin d'information.

0: Bonjour et bienvenue à cette émission. Ici Penelope McQuaid. Ce que vous propose toute l'équipe en ce lundi férié, c'est une émission spéciale riche en rencontres pour laquelle on a pigé dans nos entrevues les plus captivantes et surprenantes des derniers mois. L'an dernier, Rosemary et Oliver, alors en troisième année, nous avaient complètement fait craquer, sont venus nous raconter ce qu'ils et elles apprenaient dans leur cours de sexualité. C'était évident qu'on allait les inviter à nouveau. Cette fois-ci, pour jaser à bâton rompu de leur vie en quatrième année, c'est dans une trentaine de minutes. En deuxième heure, une des rencontres les plus marquantes de ma vie, celle avec Gisèle Pellicot. La planète entière connaît son histoire, évidemment, ce qu'on a surnommé les viols de Mazan, soumission chimique donc par son mari avec tout le procès et le battage médiatique qui en a suivi. Et si vous croyez tout savoir sur elle, justement, à cause de ce battage médiatique, ben, c'est que vous n'avez pas lu son livre « Et la joie de vivre ». J'ai eu la chance d'un long moment avec elle en face à face dans ce studio. Suivra Étienne Copé qui nous a offert un des plus beaux albums de l'année, son très surprenant et suave album Hommage à Joe Dassin. Il avait fait, rappelez-vous, une entrée remarquée dans nos oreilles avec la bouleversante Demain, il fera beau qui a accompagné la finale de la série M'entends-tu? C'était un grand moment de télé. Et quand il nous a rendu visite, c'était après une longue période de convalescence et de réflexion. C'est un homme tout neuf qui m'a accordé une magnifique entrevue. Et finalement, on va terminer avec le cinéaste Alexandre Trudeau, qui a proposé cet hiver un tout premier film de fiction, La peau de l'ours, avec Roy Dupuis. Lui qui est plutôt habitué au terrain difficile des zones de conflit pour des documentaires géopolitiques comme la guerre en Irak et la crise au Darfour notamment. Évidemment qu'on a jasé de son père et son frère, deux ex-premiers ministres du Canada. Mais d'abord, rediffusion d'une discussion super sympathique. Mon premier invité ce matin s'installe lentement, mais sûrement dans la ville Lumière depuis un an. Il a présenté son spectacle Enfants du siècle plus d'une centaine de fois au rythme de 5-6 jours par semaine, dont un Olympia en collectif. Il chronique régulièrement le matin à la première radio privée, RTL, où il partage le micro avec des personnalités politiques et d'affaires. Et là, il s'arrête dans notre studio peu de temps avant de repartir pour une plus grande salle à Paris, mais sûrement un tout aussi petit appartement. Bonjour Philippe Audrey.
1: Bonjour Pénélope.
0: Là, est-ce qu'il va falloir que tu te forces pour pas me sortir des du coup aux trois secondes?
1: Non, mais honnêtement, je fais vraiment attention à ne pas perdre mon accent puis à pas me laisser corrompre par les expressions françaises. Mais j'ai remarqué que j'incluais beaucoup des après. Maintenant, ça ponctuait ma façon de penser. Quand je dis ben après, est-ce qu'on est prêt à partir? Puis ça commence à me déranger sincèrement.
0: OK, donc ouais. Ça faut que tu coupes ça. Mais tu sais, t'as la nationalité française. Fait que oui. Tu pourrais embrasser tout ça.
1: Ouais, mais je suis pas français pour autant. C'est pas parce que t'as le papier que tu l'es, mais non, je tiens à rester québécois jusqu'au bout des doigts, là, vraiment. Autant dans la sonorité que dans la vision, que dans l'approche puis la sensibilité.
0: Mm-hmm. Qu'est-ce qui, maintenant que tu connais ça, est le moins français chez toi?
1: Le moins français chez moi, j'ai réalisé, puis ça c'est à ma grande surprise parce que j'ai souvent tendance à trop parler, ça c'est un petit côté très français, mais j'ai réalisé que j'appréciais pas tant que ça les longues conversations qui mènent à rien. Mais vraiment, c'est un truc où ça me dérange pas de passer à côté de ça. Puis alors que là-bas, je sens que c'est vraiment un truc où ça va être long avant d'arriver dans le vif du sujet.
0: Est-ce que ça va pour les punchs? Parce qu'on sait qu'ils sont bons et bonnes pour les conversations, les discussions, les débats. Est-ce que les Français et les Françaises sont bons dans les punchs?
1: Les punchs comme les blagues? Là,
0: mais non, les punchs comme... Parce que si la conversation est longue, est-ce que ça, la destination vaut le chemin?
1: Pas toujours. Disons que le parcours est plus beau que la destination. mais oui, non, ça c'est un truc où j'ai réalisé que j'avais une impatience maintenant en termes de conversation longue.
0: Ah, c'est drôle, ça.
1: Ouais, puis jamais j'aurais pensé ça de moi.
0: Mais après...
1: Oui, mais après, on découvre ensemble, du coup, ce qui arrive entre nous, mais non.
0: Cette aventure, là, ouais. Qui dure, oui, depuis un an, de façon vraiment plus régulière, mais disons peut-être depuis 2 ans, depuis que tu explores, comment t'as qualifié?
1: Homérique.
0: Ah oui?
1: Ouais, homérique. C'est un...
0: Qui comme Ulysse a fait un beau voyage.
1: Exactement.
0: As-tu rencontré des sirènes?
1: Oui, en fait, c'est pas une farce, mais...

0: oui, je dirais que j'ai rencontré des personnages. Je vais dans une destination. Le but, c'est toujours un peu de revenir à la maison au Québec. Mmh. Je pars jamais ça de vue. Pénélope m'attend, tu vois, littéralement.
1: Je défais ma toile toutes les nuits en attendant ton retour, voilà. Philippe Audrey.
0: Mais Ithac, ma famille m'attend à Ithac. Et entre-temps, j'explore. En fait, je découvre des personnages. Il y a des tentations, des fois, tu vois, qui ont rien à voir avec le fait d'être charnel, mais plutôt des tentations de est-ce que je prends telle décision, telle autre décision. Puis en fait, c'est un combat un peu avec, comment dire, je vais essayer d'être clair. Ça aussi, c'est un truc français que j'ai, là, c'est mal répondre des fois aux questions, mais c'est-à-dire que t'as un plan. Et souvent, tu vas avoir des tentations qui vont... parce que les choses vont s'emballer. Puis en fait, c'est très difficile dans ces moments-là de garder la vision laser, disons, pour continuer à avancer. Je te donne un exemple. Là, tu parlais de RTL. RTL, la chance se fait que non seulement on m'a confié cette responsabilité-là, puis on m'a fait confiance, mais c'est arrivé un peu dans un concours de circonstances où France Inter se cherchait aussi de nouveaux chroniqueurs. Et donc, il a fallu... vraiment faire un calcul, lequel était le plus...
1: Ah oui?
0: Oui, parce que oui, France Inter, c'est une radio que j'écoute. Mais les deux radios, je les écoutais déjà beaucoup. Mais France Inter, la case horaire correspondait peut-être un peu moins. C'était plus risqué, disons.
1: OK, c'était quoi?
0: C'était le lundi matin, tu vois. Puis c'était une affaire où déjà parler de l'actualité le lundi, c'est moi, je trouvais ça hasardeux.
1: OK.
0: Alors que là, RTL... C'est un remplacement d'Alex Vizorek, qui est un humoriste belge qui a une tonalité qui ressemble pas mal à la mienne. Donc, en fait, tu vois, ça aurait été facile de, par exemple, dire on va tout de suite à France Inter, qui est la radio numéro un en France, public et tout, tout se faire confondu. Aller le lundi matin, qui est une case très, très populaire, surtout, je pense, c'était la case de 7h50.
1: Okay.
0: Mais moi, je trouvais que, par exemple, pour l'idée d'une progression, l'idée d'un apprentissage, l'idée d'une insertion, rentrer en remplacement d'un humoriste qui te ressemble, dans une radio privée, je trouvais que c'était pour... Justement, elle est là, la vision laser.
1: De je comprends.
0: Le long terme est là.
1: Au départ, tu étais à 6h55.
0: Ouais.
1: Et là, tu as été promu.
0: Ouais, on peut dire ça.
1: À 7h55.
0: Exactement.
1: Parce qu'il y a plus de monde.
0: En fait, je savais pas, mais on m'a expliqué. C'est-à-dire qu'à 7h50, c'est vraiment la France entière qui écoute. Puis c'est généralement le dernier truc qu'ils écoutent avant d'aller au travail, les gens.
1: OK.
0: Donc, c'est vraiment l'entrevue avec le personnage politique qui fait l'actualité du jour, voire de la semaine.
1: Mm-hmm.
0: Et ensuite, c'est le moment de détendre. Donc, en fait, toi, ta responsabilité, c'est non seulement de résumer l'actualité, mais de détendre les gens avant qu'ils partent à la machine à café pour s'indigner par rapport à l'entrevue ou au fameux personnage en question.
1: C'est ça, parce que tu le dis bien, à 7h55, tu es autour de la table avec une personnalité politique ou d'affaires assez influente, donc, de la société française. Donc, par exemple, tu te retrouves face à Bernard Cazeneuve, premier ministre de France.
0: Très élégant.
1: Ancien premier ministre. De France. Oui. Élégant, qui en plus?
0: Un grand élégant. Il m'a donné des conseils pour plier mon mouchoir. Non, mais pour vrai, il m'a donné des adresses pour m'acheter des chemises et des cravates.
1: Est-ce qu'il t'a envoyé chez le tailleur d'Emmanuel Macron?
0: Ah non, mais
1: Jonah
0: ça... Oui, mais ça, c'est pas vrai. Ça, c'est de la baliverne. En fait, c'est de la fausse mesure. Là. Il a fait semblant.
1: Pardon?
0: Oui, non. À 450 Attends. Euros, c'est pas de la grande couture.
1: 600 euros, on dit.
0: 600 euros?
1: Mais chez Jonah et compagnie?
0: Non. C'est du collé puis c'est pas des bons tissus. Je tiens à le dire, là,
1: j'adore.
0: Je vais percer. Non, mais...
1: Tout ça.
0: Oui, non, mais c'est vrai. C'est...
1: OK, parlant de tout ça, on a reçu Élise Guilbeault.
0: Oui.
1: Nous, on l'a reçu dans le cadre de ce qui s'appelle la liste de mes envies.
0: D'accord.
1: Et dans sa liste des envies, Philippe Audrey, la rue Saint-Jacques, il y avait ceci.
2: Ce serait un rêve absolument réalisable, d'une certaine manière, si on s'y met, d'assister à un défilé avec Philippe Audrey de la rue Saint-Jacques, d'un défilé Chanel.
1: Parce qu'on avec lui.
2: Mais parce que d'abord, il aime tellement la guenille, c'est fou, là, tu sais. Je vais le rencontrer, on est assez amis, on va prendre un café. Il peut toucher à ma veste, tu sais, pour me dire, ah, ça, c'est un tricot qui a été fait, je sais pas quoi, moi, en Italie, visiblement, parce que, tu sais, il connaît très, très bien.
1: Oui, dans la confection, dans la qualité.
2: Okay, lui-même, tu sais, c'est magasin pas chez Joe Fresh, là.
1: OK, donc t'es vraiment ce qu'on appelle, tu pratiques l'art du... Attends une minute.
0: L'art sartorial, en fait.
1: Exact.
0: Oui.
1: Tu pratiques l'art sartorial.
0: Ben, en fait, c'est quelque chose qui m'intéresse énormément.
1: Du costume, du sur-mesure, particulièrement.
0: Oui. Okay. Élise n'a pas tort, cela dit. C'est un peu étonnant d'entendre ça, parce que c'est vrai, c'est arrivé que je touche, je vais palper, puis...
1: Puis Philippe Audrey, tu disais des Français à l'endroit des Québécois qui sont étonnés que les

0: Les Québécois sachent bien s'habiller.
1: Non, mais
0: est-ce
1: en fait...
0: Est-ce que je paraphrase mal?
1: Je sais pas s'ils sont étonnés, mais c'est vrai que, par exemple, moi, je trouve que c'est arrivé souvent que j'arrive avec mes vestons, puis ils sont comme, oh là là, oh, eh ben dis donc. Puis je fais, ben oui, on a des bons tailleurs.
0: Attends,
1: au Québec.
0: Nous,
1: puis...
0: on fait la même affaire, mais on fait, aïe, aïe, aïe.
1: Oui. Ben oui, non, c'est ça. Il y a une modération, peut-être, mais en fait, oui, il y avait un côté, ah oui, vous avez... Mais ça, c'est des fois un petit côté... que je vais dire folklorique et drôle, là, qu'on est loin du cliché de la cabane à sucre. Il y a plus personne qui pense ça du Québec là-bas.
0: Sauf des fois Paris Match.
1: Oui, c'est vrai que les grandes, Géo Magazine aussi, à travers les steppes arctiques et les...
0: La nature boréale.
1: Ben ouais. Mais n'empêche que oui, c'est vrai que des fois, il y a un étonnement de, oh là, ah oui, vous avez des bons tailleurs là-bas. Puis là,
0: donc,
1: ben oui, on n'est pas...
0: Tu te retrouves face à Bernard Cazeneuve,
1: ouais,
0: qui te montre comment plier ton petit carré,
1: ouais,
0: et tu dois livrer un moment humoristique après l'entrevue,
1: ouais,
0: qu'il a menée à RTL, et tu décides de raconter une tranche de ta vie parisienne.
1: Ah bon? Nuit, des Allemands chantaient dans ma rue, et c'était tard, et personne ne réagissait, donc moi je me suis dit, bon, ben, c'est sûrement pas la première fois que des Allemands chantent dans les rues de Paris.
2: Oh,
1: faut dire que nous, Québécois, on n'a peut-être pas le même historique d'échange culturel et de collaboration avec les Allemands, donc je laisse aller. Mais après 2 heures, ça mérite et je fais confiance aux Français malgré tout parce que je me dis, si moi, Québécois passif, je suis agressif, c'est sûr qu'il y a un Français dans un rayon de 20 mètres qui est en train de former une milice. Dans la minute où j'ai voulu intervenir, un héros nocturne est apparu. C'est le super-héros parisien. On ne sait jamais d'où il est. Une fenêtre s'ouvre, il est sur un toit et il a réglé la situation en disant simplement « Oh non, mais c'est pas fini ce bordel !» Et là, je me suis dit, elle est là, la beauté de la France. Cette façon de régler les problèmes à travers... Vous voyez, c'est pas la violence.
2: Non, c'est des mots.
1: C'est des décibels.
0: La première chronique que t'as faite, est-ce que t'étais nerveux?
1: Très. Ben oui, oui, tu l'entends, c'est avec Mathilde Panot. C'est vraiment pas clair pour moi, c'est directrice du LFI, le parti d'extrême-gauche. C'est un tunnel... où je parle très, très vite. À chaque fois, je suis nerveux. À chaque fois, je dors pas la nuit d'avant. Puis tu sais, tu vois, je suis infusé, percolé à l'actualité française parce que c'est surtout de parler d'un pouls, en fait. De comment dire, la position que j'ai peut être intéressante. Puis j'essaie de la tourner à mon avantage. C'est-à-dire d'être un peu l'œil extérieur avec une certaine candeur pour...
0: Mais en même temps, ça prend une rigueur des propos parce que tu vas te faire ramasser,
1: ben
0: tu
1: oui.
0: vas te faire dire par les invités autour de la table qui gêneront. Ils te diront pas après.
1: Non.
0: Ils vont te dire à micro ouvert là, si ça marche pas
1: là-bas,
0: ton affaire.
1: Là-bas, il y a une, je veux dire, une brutalité ou une honnêteté, dépendamment des choses, comment tu peux l'avoir. Mais c'est vrai que là-bas, il y a une réactivité qui est très directe. Puis, il y a pas de cadeau. Ça, c'est un truc que je remarque la France.
0: Okay.
1: C'est qu'on va te donner une chance. Si ça marche, tant mieux. Si ça marche pas, on passe à autre chose.
0: Puis on va te donner une chance si quelqu'un t'a pisté sur cette chance-là.
1: Oui, il y a ça aussi qui est arrivé. C'est que c'est pas arrivé par hasard, c'est que quelqu'un m'a vu en spectacle, est revenu me voir, en a parlé à un directeur de programme qui est venu. Mais tout ça s'est passé sans que je le sache, en fait. C'est éventuellement, on a reçu l'appel pour dire on serait peut-être intéressé à l'essayer à 6h50. Et de fil en aiguille, ben c'est comme ça que j'aboutis à la case de 7h50.
0: Et de fil en aiguille aussi, Philippe Audrey, la rue Saint-Jacques, les salles de spectacle sont un peu plus grosses, la visibilité un peu plus grande.
1: Ouais.
0: J'aime beaucoup les détails.
1: D'accord.
0: Je trouve que les choses sont dans les détails de comment les choses se sont passées. Mettons qu'on prend la dernière année, parce que je pense que c'est là que ça s'est accéléré. Février 2025, tu fais une résidence qui ressemble à quoi puis qui donne quoi?
1: C'est au Théâtre du Contrescarpe, en fait, qui est un petit théâtre, peut-être pour les gens. C'est dans le 5e arrondissement, c'est près de la Sorbonne, donc c'est un quartier très étudiant, très populaire. Tu vois, c'est un truc que j'ai appris là-bas qui est les salles de spectacle ont leur signification. En fait, tu vois, nous, par exemple, un humoriste, tu joues à l'Olympia, à Théâtre Maisonneuve, ça n'a pas tant d'importance. Il y a des salles iconiques, on s'entend, mais en gros, la salle a plus ou moins d'importance, quasiment plus la capacité de la salle qui est importante que la salle en soi.
0: Okay.
1: Alors que là-bas, la salle te positionne d'emblée, en fait, face à un public.
0: Okay.
1: Et le Contrescarpe, c'était un bon théâtre qui venait d'être réouvert, qui est un théâtre historiquement de pièces de théâtre humoristico-politiques, en tout cas, tu vois, qui se mêlait bien au quartier. Et là, j'ai fait une résidence de deux, trois mois, je me souviens plus trop, à raison de 3 soirs semaine. C'était un petit théâtre de 100 places. Et ça s'est rempli assez rapidement à cause d'une critique dans Télérama, en fait, qui a été dithyrambique.
0: Laisse-moi lire.
1: Oh non.
0: Cette critique de Télérama. T'as eu 4 T.
1: Ouais.
0: qui est la plus haute distinction que le Télérama peut donner. Et ils ont écrit ceci. Un humoriste qui met son intelligence hors norme et sa culture stupéfiante au service de l'humour.
1: Ah bon?
0: Non, ça, c'est pas vrai. Ça, c'est ton propre communiqué.
1: Ça, c'est moi.
0: C'est ta propre...
1: Moi qui ai dit ça.
0: C'est ta propre... Écoute, t'avais intérêt à assurer, là, parce que quand on arrive avec une phrase comme un humoriste qui met son intelligence hors norme et sa culture stupéfiante au service de l'humour, faut que t'assures.
1: Franchement, c'est sûr que c'est pas moi qui ai écrit ça. Parce
0: non, c'est ton équipe. Quelqu'un dans ton équipe.
1: C'est
0: okay,
1: quelqu'un qui avait de l'argent à faire avec.
0: Alors, voici ce que le Télérama a dit pour accoter cette notation maximale de 4T. Le spectacle est un véritable bijou de drôlerie, brillamment écrit, d'une intelligence folle, doublée d'une autodérision sans bornes. Mm-hmm. C'est à la fois sincère et hilarant, érudit sans jamais être ronflant, précis et absurde, poétique et désuet. Bref, un spectacle à ne rater sous aucun prétexte.
1: Ouais.
0: Wow!
1: Ben oui, oui, mais surtout...
0: Pleurais-tu?
1: Non, mais ça a été un choc quand même de Télérama, là. Je veux dire, c'est quand même très exigeant, Télérama, en matière de critique. Puis oui, quand j'ai fait ça, je vais être, oh, OK, ça se peut. Il y a eu un déclic pour vrai dans ma tête. Parce que jusque-là, tu navigues un peu au gré des échos d'après-spectacle, de, oh, ouais, c'est bien, les gens vont aimer. Puis tu sais, moi... sur scène versus dans la salle, des fois, il y a un décalage vraiment de ma perception et ce qui se passe.
0: Ben oui, t'as dit à la presse l'automne dernier, je viens de faire 3 super mauvais soirs.
1: Oui.
0: C'était pas 3 super mauvais soirs du tout.
1: Ben, moi, je trouvais. Moi, j'étais sincère là-dedans. C'est vrai qu'après, on en a parlé, puis il était comme, ben non, mais ça riait et tout. Puis moi, veux pas, je trouvais que c'était difficile. En fait, oui, ça riait, mais c'est... Le chemin pour arriver au rire, je le trouvais forçant et laborieux. Mmh. Quand Télérama a fait, j'ai fait, oh, OK, quand même, c'est un point de référence. Il y a un lectorat, en fait. Donc, c'est à ce moment-là que je me suis dit, OK, il y a des chances pour vrai que ça marche puis que ça soit bien reçu.
0: Tu as fait des spectacles, tu as fait cette résidence-là, tu en as fait d'autres. Il y a des semaines où tu faisais 5-6 spectacles?
1: Oui, tout l'automne, j'ai fait 5-6 spectacles. À Avignon, j'ai fait 6 spectacles par semaine.
0: Pendant un mois. Au Off à d'Avignon, puis c'est là que tu as été repéré
1: faire. Exactement. Parce qu'Avignon, moi, j'arrivais un peu naïf en pensant que c'était un genre de, je sais pas, FTA Zoufest, tu vois, un vrai festival.
0: Festival Transamérique, donc très audacieux avec des propositions théâtrales ou artistiques.
1: Puis tu vois, le côté Zoufest relève. Mais en fait, on présente tous des spectacles dans un cadre un peu festival, finalement. Mm-hmm. Alors qu'en fait, non, c'est plus une vitrine pour vendre tes spectacles. Donc en fait, il y a une compétition. Donc c'est pas du tout la même atmosphère, disons, collégiale qu'un festival que je connaissais. Effectivement, à Avignon, donc, le but, j'ai compris ça, c'était de faire venir des diffuseurs, des programmateurs, des producteurs. En fait, c'est faire venir des professionnels. Et donc, chaque soir, il y a comme un enjeu. Puis ça a été un stress à gérer dans des conditions pas toujours faciles. C'était une petite salle de classe. Tu sais, c'était pas prestigieux, là, faut être honnête. C'est une salle de classe de 50 places parce que je voulais m'éviter de vendre des billets.
0: Qu'est-ce que tu veux dire?
1: Ben, c'est parce que... Quand tu arrives à Avignon, la première chose que tu remarques, c'est le désespoir des acteurs.
0: Ils veulent remplir leur salle?
1: Ouais.
0: Oh, ouais.
1: Mais je dis ça à la blague, mais c'est flagrant.
0: Oui.
1: Vraiment, tous les jours, au gros soleil, les acteurs disent « venez voir », puis il y a 1700 spectacles. Donc, en fait, t'es vraiment... Puis moi, je me dis hey, « moi, j'arrive de nulle part, québécois, tout va jouer contre moi, donc... » Visons une petite salle, puis tu sais, je me suis dit, 25 personnes dans une salle de 50, ça va quand même faire l'ambiance. Même 15 personnes, ça va être correct. Et finalement, bon,
0: j'ai été 50 pendant un mois.
1: Ouais, voilà, ça a été positif pendant un mois.
0: Justement, cette stratégie-là, parce qu'à l'automne, bon, des petites, un peu plus grandes salles, mais on n'est quand même pas dans.
1: Non, on n'est pas au Folie Bergère.
0: C'est là que j'allais.
1: Ouais.
0: Donc, Liliane. Blanco.
1: Oui, qui a fait les Folies Bergères.
0: Binette.
1: Exact.
0: Qui était en entrevue ici il n'y a pas tellement de temps, qui a fait les Folies Bergères.
1: Ouais.
0: 1600 places.
1: Ouais.
0: Dont tu as fait la première partie.
1: Ouais.
0: Pourquoi toi, ta stratégie, c'est sur un an ou plus faire des petites salles? Puis elle, sa stratégie, c'est 2-3 gros spectacles.
1: Ben, elle, tu sais, pourrait répondre.
0: Ou en tout cas, c'est quoi la différence?
1: Ouais, c'est ça, exact. Ben, je pense que la différence majeure et marquée, c'est que elle est très, très présente sur les réseaux sociaux puis elle est beaucoup plus connue que moi sur les réseaux sociaux. Alors que moi, je suis quelqu'un qui est très mal à l'aise sur les réseaux sociaux. Je partage peu de choses. En fait, si ça pouvait idéalement même s'interrompre dans la vie, je serais pas mécontent. Et en fait, ce qui fait en sorte que c'est un travail de fond qui est beaucoup plus ardu. Puis des fois, oui, je suis confronté à des questions puis à des frustrations en faisant « Ah, peut-être que je devrais en faire plus. Ah oui, moi aussi, j'aimerais ça peut-être être sur un accélérateur, en fait, qui fait en sorte que tu te sauves des soirées un peu plus ardues, laborieuses. »
2: Rogers parce que les gens qui viennent me

0: voir, ont été invités, ont entendu parler, ils sont en mode découverte. Alors que Liliane, tu sais, tout de suite, je l'ai senti, la salle la connaissait. Mm-hmm, ce qui est majeur en termes d'aisance sur scène. Et donc, en fait, c'est juste une stratégie différente qui, je pense, a tout à voir avec la présence sur les réseaux sociaux.
1: T'as dit dans la presse cet automne, c'est très éprouvant, en toute honnêteté. C'est Cocteau qui disait que l'art est un sacerdoce en ce moment. Je sens cet aspect.
0: Ouais. Ben oui.
1: Comment c'est éprouvant?
0: Oui. Ben en fait, oui, d'abord, c'est éprouvant, je veux dire physiquement, parce que jouer 5-6 soirs semaine, de fait, ça devient ta vie, en fait. Ta performance devient ta vie. Ce qui veut dire que ça oriente ton alimentation, parce que tu vas pas manger n'importe comment, tu vas être en forme, donc tu fais attention aussi à comment... Non, mais juste à tes activités, tu fais vraiment attention à pas te blesser, tu te maintiens en forme. Tu sais, j'ai passé tout l'hiver au gym, pour vrai, pour être en forme, pour avoir un cardio, parce que c'est un spectacle assez exigeant physiquement. Après ça, ben c'est-à-dire que toute ta vie est orientée, mais pas juste ça, c'est ton sommeil, ton cycle de sommeil. Et là, ça, c'est juste l'aspect professionnel qui serait pareil
1: l'aspect
0: au Québec.
1: Personnel.
0: L'aspect personnel, mais ben là aussi, le sacerdoce est là. Parce que non seulement tu orientes ta vie, tu l'organises autour d'une performance, donc tout tourne autour de ça, en sachant pas ça va être quoi le résultat. Donc, il y a un acte de foi qui se passe là. Puis, l'idée du sacerdoce, c'est aussi l'idée de l'isolement. Et là, c'est là aussi où ça devient difficile, c'est que oui, tu deviens un peu en décalage, voire beaucoup en décalage avec les gens que t'aimes, avec tes amis, avec ta famille. Puis de fait, tu sais, moi, j'ai toute ma compassion du monde pour les expatriés ou les gens qui vivent des expériences à distance, parce que on peut pas le ressentir avant de le vivre, en fait. C'est un truc qu'on mesure pas. Puis ça, c'est vraiment une vraie surprise que j'ai eue, à quel point j'aime mes amis, en fait, puis à quel point je m'ennuie d'eux quand ils sont pas là. Parce que, oui, la technologie permet de le FaceTime, je sais pas, les textos, tu sais, on reste en communication, mais... Ouais, mais la vie, c'est le fun quand tu t'endors avec quelqu'un puis tu l'entends respirer, tu sens sa chaleur, que quand t'as une journée un peu plus difficile, ben, qu'il y a quelqu'un avec toi, ou le contraire, quand l'autre, tu le sais qu'elle a eu une journée difficile, d'être là pour juste lui faire un souper, pour y faire plaisir. C'est des plaisirs de la vie qui, moi, en tout cas, m'ont beaucoup, beaucoup manqué.
1: Donc, voir la Joconde deux fois par jour, ça équivaut pas à voir ta blonde aux deux mois.
0: Non. Jamais. Même, je me disais, tu sais, c'est fou parce que j'ai fini la tournée au Québec. Ben en tout cas, là, ça fait le gars qui se vante, mais j'ai fini par comprendre que j'avais vendu plus de 50 000 billets avec le spectacle. Ma blonde était là à la dernière, puis ça faisait... J'ai passé par Paris tout le printemps, en fait. Donc, c'était un peu la dernière québécoise. Puis c'était la première fois que je jouais devant elle depuis des semaines. Mm-hmm. Puis c'est fou comment je me disais, wow, un rire vaut autant, sinon plus que 50 000, en fait. Puis vaut plus que Paris, parce que c'était son rire qui comptait le plus, puis ça m'a... Ouais, c'est... Après, les décisions à prendre... Tu vois, je viens de dire après. Mais... Mais les décisions, c'est ça qui arrive, c'est qu'en fait, c'est là où ça devient une odyssée homérique, c'est que ça devient fondamental aussi, c'est pas juste pour la gloire, le prestige, ou c'est qu'en fait, ça te confronte à ma propre histoire, à mes propres fondements, puis ça les questionne beaucoup, parce que déjà, par exemple, tu dis, je suis en France, c'est super, j'ai la chance que les gens s'intéressent à cette odyssée-là ici. Mais il y a un sacrifice à faire, c'est-à-dire que je suis moins présent au Québec. Donc, en fait, il y a ça. Donc, qu'est-ce qui est important? Ben, le Québec, c'est vraiment fondamental dans ma vie. Mon amoureuse, mes amis, c'est fondamental dans ma vie. Donc, tout ça se clarifie grâce à cette odyssée-là.
1: Est-ce que ça se pourrait que tu choisisses éventuellement Paris plus que ta blonde?
0: Non. T'as vu la vitesse à laquelle j'ai répondu? Non, non, non, non. Parce que, je veux dire, c'est ma vie, en fait. Non seulement, je dirais, elle est ma vie, mais je réalise à quel point le Québec, c'est ma vie, en fait. Quand je dis que je suis Québécois jusqu'au bout des doigts, mais c'est je le sens à tous les jours. Fais la sensibilité, puis tu le réalises à ta façon de... Juste, je sais pas, tu dis le mot épicerie, ben moi, c'est pas un Carrefour Market qui apparaît dans ma tête, c'est un métro, c'est un maxi. C'est des choses comme ça qui font en sorte que
1: j'ai... Un dépanneur,
0: ouais, mais des
1: ça
0: choses...
1: Ça nous manque tellement quand on est à Paris, un dépanneur. Puis là, les tabacs ferment parce que personne fume.
0: Ben exact.
1: Ça, c'est un
0: mur, mais tu sais, les pharmacies, tout ça, tes repères, juste aller t'acheter de la pâte à cheveux, là, tu fais comme où je vais. C'est ces petites choses-là qui font en sorte que je suis confortable ici.
1: Est-ce que tu peux vivre en France en ce moment de deux chroniques par mois?
0: Non.
1: RTL, puis des spectacles dans des salles de 150?
0: Non, vraiment pas. La précarité là-bas des artistes et en fait, tu vois, ça, c'est une affaire que j'envie beaucoup des artistes, puis je trouve que il pourrait avoir un débat de fond par rapport à la société, puis je le sais, là, en tout cas, que je, non seulement je suis pas économiste, mais en plus que la société québécoise a peut-être d'autres priorités, mais je trouve que le statut de l'artiste là-bas est très différent du nôtre. Là-bas, ouais, ils ont ce qu'ils appellent l'intermittence du spectacle.
1: Ils sont tellement battus pour ça, en plus.
0: Oui, mais avec raison, parce que...
1: Explique.
0: Ben, l'intermittence du spectacle, en gros, c'est... si je résume vraiment les grosses lignes, c'est une sorte de chômage. C'est-à-dire que le métier d'artiste, à quelques exceptions près, en France comme au Québec, d'ailleurs, les artistes, ça fluctue l'activité. C'est-à-dire que tu vas avoir des périodes de 2-3 mois très actives et tu vas peut-être avoir des périodes de 2-3 mois d'inactivité. Ce qui est tout à fait normal, même chez les acteurs les plus connus qu'on connaît au Québec, c'est tout à fait normal. Le concept de l'intermittence, c'est qu'ils vont faire une moyenne de tes cachets pour t'assurer une dose de survie, dans le fond, dans les moments d'inactivité. Au Québec, on n'a pas ça. Au Québec, c'est que tu te fais payer ton cachet, puis c'est à toi de t'arranger d'avoir assez d'économies pour survivre les mois.
1: Pas d'assurance chômage.
0: Il y a pas d'assurance chômage. Il y a très peu d'avantages sociaux, hormis ceux qui sont admis à toute la société. Puis évidemment, l'UDA permet d'avoir certaines assurances, mais il y a pas quand même le concept du chômage chez les artistes. Puis là, je parle même pas du financement, je parle même pas des trucs institutionnels. On est vraiment dans une précarité.
1: T'expliquais aussi que, je te cite, là, tu peux doubler ton cachet grâce à la diffusion d'une chronique, par exemple, sur les réseaux sociaux. Ouais. Tout est réglementé, des revenus selon que la vidéo est verticale, horizontale, TikTok, tout est cadré. Puis ta chronique, ton contenu t'appartient à RTL?
0: Oui. Oui, ça, c'est un truc qui est très différent aussi. C'est-à-dire que non seulement les réseaux sociaux, c'est archi serré là-bas, comment tout... En fait, il y a une société qui est là pour aider l'artiste. C'est-à-dire que tu vas faire des revenus non seulement sur ton cachet, mais tu vas faire des revenus sur la diffusion. Puis effectivement, après ça, ton texte appartient. Tu peux la réutiliser, tu peux la partager comme tu veux. Mais c'est une différence avec ici. Où ici, souvent, tu te cèdes tes droits, mais après ça, c'est pas...
1: Maintenant, il y a des cachets, là, UDA, certaines vidéos.
0: Ça a été long,
1: puis ça n'a rien à voir avec...
0: Mais non, puis j'ai eu une rencontre là-bas avec ce qui s'appelle la SACD, Société des auteurs et compositeurs dramatiques, je pense, une affaire comme ça. Mais en gros, c'est le syndicat des auteurs, puis t'expliques vraiment que à partir de temps de vue, la vidéo est horizontale ou verticale, c'est-à-dire en gros YouTube ou Instagram, ça ne provoquera pas les mêmes rapports. Donc, tout est pensé pour aider l'artiste là-bas.
1: Alors, en terminant, Philippe Audrey, les prochaines étapes, là, si tu regardes, là, on vient de faire un peu l'année qui s'est passée, l'année qui s'en vient.
0: L'année qui s'en vient, déjà, il y a un spectacle à l'Européen qui est comme une salle un peu mythique niveau humour, en fait. C'est un peu la salle qui te met dans « Là, ça y est, je suis un humoriste en France ». Et ensuite, il y a une tournée qui s'annonce à l'automne, en fait, qui, pour l'instant, c'est pas clair, mais on va parler de entre 45 et 50 dates cet automne.
1: D'Enfants du siècle.
0: Okay. Ah oui, puis là, au Québec, je travaille en ce moment avec Adib à faire... à élaborer un peu le squelette d'un prochain spectacle, en fait.
1: Parce que c'est ton script éditeur et metteur en scène pour Enfants du siècle, donc tu vas continuer à travailler avec lui.
0: Ben, c'est surtout mon meilleur ami, donc puis ça donne que c'est un des meilleurs humoristes de notre génération. Je serais quand même un peu cave de pas en profiter. Mais oui, je dirais que le squelette est là. Ce qui reste, c'est trouver les blagues. Fait que c'est ce détail.
1: Mais tu sais, on a dit tantôt, des fois, le paysage est plus beau que la destination.
0: Exactement.
1: La route est plus belle que la destination. Mais non, j'aimerais ça quand même que la destination soit assez haute.
0: Moi aussi, j'avouerais que...
1: Et ce serait pour dans combien de temps?
0: Je sais pas. Non, je veux pas me mettre cette pression-là. Franchement, je veux vivre les choses telles qu'elles viennent, puis bien faire la France, puis pas négliger, en fait. Mais disons que c'est dans les boîtes.
1: Sinon, ici, il y a Ayerscliff, la comédie qu'on retrouve sur l'extra2.tv. Ah, oh, Philippe Audrey, la Rose Saint-Jacques, m'était tellement ennuyé de toi. Là. D'ailleurs, l'émission de Patrick Masbourian, parce que t'as dit que l'émission Tout un matin, t'avais quand même bien préparé
0: beaucoup
1: à faire RTL. J'en ai parlé à Masbourian. Patrick, il a dit qu'il était très fier de toi puis très content de tout ce qui t'arrive. Donc,
0: ça me touche beaucoup.
1: Ah, oh, merci, Philippe Audrey.
0: Ça fait plaisir, merci.
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0: Bon lundi férié, en espérant que ce soit votre cas. Et si vous êtes au travail, ben ça nous fait plaisir de vous accompagner. Vous écoutez une émission spéciale de rediffusion de moments captivants des derniers mois. Et celui-là, ce moment, il est tellement mignon que je le réécouterai mille fois. Je rêve au coin d'ombre, au fond du jardin. Je rêve au jour, je rêve à demain. Je te dis bonjour, François Renaud.
1: Allô.
0: Parce que tu es avec Oliver, ton fils. Salut, Oliver.
2: Allô.
0: Allô. On est avec Rosemarie. Bonjour, Rosemarie.
2: Bonjour.
0: Et on est avec ta maman, Amélie Robichaud. Bonjour, Amélie.
3: Bonjour.
0: Si vous étiez à l'écoute l'an passé, au mois de mai, on avait reçu Oliver et Rosemarie parce que, comme François est sexologue chez nous, j'étais très intéressée par qu'est-ce que les enfants apprennent. Puis François, c'est les discussions que tu as à la maison de façon très ouverte avec ton fils, ouais. Régulièrement. Vous étiez tellement intéressant à entendre qu'on s'est dit, OK, là, ils sont rendus en 4e année, qu'est-ce qu'ils font à l'école? Fait que c'est pour ça qu'on vous réinvite ce matin. Sur une échelle de 1 à 10, à quel point vous êtes content d'être ici?
2: 10.
0: Oliver?
2: 8? 7.
0: 7 ou juste 7?
2: 7.
0: OK, juste 7. OK. Donc, vous êtes accompagné par vos parents, mais c'est surtout vous que j'ai envie d'entendre. Qu'est-ce que vous manquez ce matin? C'est quoi votre matière ce matin que vous manquez, Rosemarie, pour être ici?
2: Moi, je manque éducation physique.
0: OK.
2: Ben, ça me dérange pas trop parce que des fois, je suis fatiguée.
0: Ben oui, je comprends, ça commence rough. Puis, est-ce que tu sais qu'est-ce que tu aurais fait dans ton cours d'éducation physique?
2: Je pense que c'est de la ringuette. J'aurais fait comme on commence la ringuette, okay. Mais comme sans les patins puis tout ça.
0: OK, en gymnase.
2: Ouais, je trouve ça quand même assez le fun.
0: Ben oui, c'est un bâton avec
2: un cercle que tu peux bouger. Mais on l'a commencé ça la semaine prochaine, donc c'est sûr que. Donc c'est sûr que.
0: C'est le début, là.
2: Ouais, c'est okay. Le début.
0: Toi, Oliver, dans tes cours d'éducation physique, qu'est-ce que tu fais?
2: On a commencé le Kenball.
0: C'est quoi ça, le Kenball?
2: C'est un gros ballon gonflable.
0: Okay.
2: Puis là, ça, t'es 3-4 par équipe dans les gymnases. Puis, en fait, tu te mets entre pieds, t'es 3. Puis après, il y a quelqu'un qui dit Omniken, puis là, il dit la couleur, puis il frappe. Oh. Puis il faut pas que ça tombe, sinon tu donnes un point à l'autre équipe.
0: Ah, OK, faut que tu gardes le ballon tout le temps en mouvement.
2: Mm-hmm.
0: Ah, t'aimes ça?
2: Sans qu'il touche le sol, ouais.
0: Ouais, t'aimes
2: c'est
0: ça.
2: Quand même cool.
0: Puis qu'est-ce que t'aurais manqué, toi, ce matin, comme premier cours, tu le sais-tu?
2: Je sais pas, mais je sais pas à quelle heure qu'on revient. Soit que je skipper plastique ou routine, ou un livre qu'on fait dans notre classe.
0: Vous faites un livre, qu'est-ce que tu veux dire?
2: Ben, en fait, Madame Camille, elle nous donne des idées.
0: Okay.
2: Puis elle nous enseigne un mini-cours. Puis là, après, il y a des pages dans un bac. Puis là, on écrit un livre. Au début, on écrivait une histoire. Mm-hmm. Puis là, on écrit un livre informatif.
0: Ah, OK. Avant, c'était une histoire inventée.
2: Ouais.
0: Puis là, maintenant...
2: Non, une histoire qui t'est arrivée.
0: Ah, OK, une histoire qui t'est arrivée. Mais là, maintenant, il faut que vous preniez des faits puis vous racontiez des choses vraies.
2: Que tu connais.
0: OK, que tu connais. Là, l'année passée, vous étiez à la même école en même temps, en 3e année. Qu'est-ce qui s'est passé cette année, Rosemarie?
2: Bien, cette année, on a eu un redécoupage. Donc, en fait, moi, j'ai changé d'école et lui, il est resté à la même école. Donc,
0: OK. Comment t'as vécu ça, là, ce redécoupage d'école de quartier?
2: J'ai trouvé ça quand même triste parce que j'étais plus avec mes amis, comme mes bons amis puis tout ça. Mais ça a été pas si dur parce que j'ai eu encore la même prof. Il y a eu 5 élèves qui n'étaient pas dans la même classe ou dans la même école que l'année dernière. Donc, je me sentais quand même assez correct.
0: OK. Puis c'est Mme Charlotte?
2: Ouais.
0: OK. Pourquoi tu étais vraiment contente de la retrouver, Mme Charlotte, cette année?
2: Ben c'est une très bonne prof. Je l'aime vraiment. Elle est gentille, elle est belle. Puis
0: Amélie, pourquoi cette prof-là est considérée comme une star?
3: Rosemarie, elle ne fait que parler de Mme Charlotte. J'ai même vu une des tantes à Rosemarie cette semaine, puis elle disait « Ah, si Rose me parle pas de Mme Charlotte, je comprends pas. » Donc, elle en parle à tout le monde de Mme Charlotte.
0: Ça, c'est rassurant.
3: Très rassurant pour une maman.
0: Oui, c'est sûr. OK, donc, Oliver, toi, t'es resté dans la même école. Comment t'as vécu le fait d'être séparée de Rosemarie?
2: Ben, moi, ça a fait moins d'effet.
0: Ça t'a fait moins d'effet. OK. Puis comment ça se passe, ton début d'année? Est-ce que t'aimes ça, la 4e année?
2: Quand même. Okay. On est dans une classe 3-4e année.
0: Il y a des gens de 3e et de 4e année dans la même classe?
2: 8-8.
0: 8-8, OK. T'es président, Oliver, de ta classe de 4e année. Tu l'avais aussi été en 2e année, hein? OK. Qu'est-ce que ça fait, un président de classe?
2: Ben, ça fait des rencontres pour proposer des activités. Puis là, après, il y a comme plein de conseillers, des adultes. Puis là, après, ils planifient tout ça.
0: OK. Puis jusqu'à maintenant, dans ton année, qu'est-ce que t'as proposé ou qu'est-ce que t'as organisé comme activité?
2: Je me souviens plus trop, mais je me souviens que j'avais mis une boîte à idées.
0: Oh.
2: Puis ça n'a pas trop fonctionné. Fait que c'était allé à la garbage.
0: OK, les idées que t'avais mis dedans, les gens les aimaient pas?
2: Non, il y en avait pas assez, fait que je l'ai mis à la garbage.
0: Puis à la garbage. t'es bilingue?
1: Oui.
0: Ouais, le trash. OK, est-ce que, Rosemary, comment tu trouves la quatrième année comparativement à ta troisième année? Parce qu'apparemment, c'est une grosse année quand même, parce que c'est un changement de cycle.
2: Je trouve ça pas, parce que cette année, il y aura l'examen du ministère. En ce moment, vu que je suis à la même prof, puis je suis encore en 3-4, il n'y a pas vraiment de différence, okay. Mais...
0: Est-ce que c'est un peu plus difficile?
2: Je m'en rends pas compte, parce que j'ai fait petit à petit de plus dur, donc ça, je m'en rends pas vraiment compte. Je trouve ça pas trop dur, puis je trouve ça pas trop facile non plus.
0: OK, c'était juste parfait.
2: Oui, c'est juste parfait.
0: OK, toi, c'est-tu juste parfait aussi, Oliver, pour toi? Plus dur, plus fun?
2: Ça change pas trop.
0: OK. Moi, j'aimerais savoir, qu'est-ce que vous apprenez? Là, on va passer matière par matière. Votre matière préférée, Oliver?
2: Ben, j'ai pas une matière préférée, mais j'aime beaucoup les activités que Mme Cummings nous a fait en séance. Comme j'ai beaucoup aimé, on commence parce qu'elle nous montre les états. Fait que pour l'observation, on a des cookies. Puis là, on le dessine, puis on le met sur la table, puis on écrit notre nom. Puis là, après, il faut que tu prennes le biscuit que t'as. Puis genre, c'est une activité pour nous apprendre la première étape scientifique.
0: C'était quoi la première étape scientifique?
2: L'observation.
0: Oui, parce qu'il faut observer un phénomène avant de pouvoir l'expliquer ou le reproduire. Puis ça se passe sur l'heure du midi, donc à l'extérieur de tes cours ou dans tes cours?
2: Non, je pense que c'était les mercredis.
0: OK.
2: Mais là, on l'a arrêté pour un univers social.
0: Puis c'est quoi un univers social? Moi, j'ai pas d'enfant, fait que je sais pas qu'est-ce qu'on en apprend.
2: T'apprends sur les Algonquins, autochtones. Nous, on apprend sur la Nouvelle-France en ce moment.
0: OK. Donc, par exemple, es-tu capable de m'expliquer un peu comment ça se passe en Nouvelle-France, de ce que tu as appris? Ou sur les Algonquins?
2: Il y a 7 fois plus d'hommes que de femmes. Il y a des cheminées en pierre. Okay. Les maisons sont en bois, c'est 4x4.
0: 4x4?
2: Genre 4x4, je pense.
0: Les maisons sont carrées. OK, parfait. Est-ce que t'aimes ça, ce cours-là? OK. Toi, ton cours préféré, Rosemary, c'est quoi, tu penses?
2: Moi, mon cours préféré, c'est musique, mais j'hésite un peu entre musique et science. Parce que même science, je trouve ça vraiment le fun aussi. Parce qu'il y avait comme un truc, c'était comme quelle guimauve fond le plus dans chaque bol.
0: OK, il y avait 3 liquides différents.
2: Ouais,
0: OK, explique-moi.
2: Puis il y avait comme du jus de pomme, de l'eau, puis du lait, genre. Puis on trempait une guimauve dans chaque, puis on mettait en haut. Puis je me rappelle plus vraiment dans quelle elle avait le plus fondu, mais j'avais vraiment aimé ça.
0: Qu'est-ce qu'on dirait? Est-ce qu'on dirait que c'est dans le jus de pomme que ça a peut-être plus fondu parce que c'est un peu plus acide?
2: Il y avait aussi du jus d'orange. Je me rappelle plus trop vraiment, mais...
0: OK, puis t'as aimé cette expérience-là.
2: Oui, vraiment, j'ai beaucoup aimé.
0: Oliver, tu veux dire quelque chose?
2: Moi, je propose, s'il y a des profs qui écoutent, parce que nous, on surligne. Puis honnêtement, c'est pas l'activité la plus intéressante. Fait que s'il y a des profs, je vous propose de ne pas surligner.
0: OK.
2: Puis de faire plus d'activités.
0: Okay. En sciences sociales particulièrement?
2: Univers social.
0: Ah, excuse-moi, univers social. OK. Parce que l'année passée, en troisième année, Oliver, univers social, qu'est-ce que vous faisiez?
2: Il y avait plus d'activités, moi, j'ai trouvé. Comme moi, j'avais proposé une maquette, mais il a dit qu'il fallait qu'on attende pour la maquette.
0: Cette année, t'as proposé une maquette. Mm-hmm. Mais là, quand tu dis surligner, ça veut dire qu'il faut comprendre du texte, comprendre des choses, puis tu surlignes, puis c'est moins... pratico-pratique.
2: Moins divertissement.
0: C'est moins divertissement. Est-ce que tu as l'impression que tu apprendrais plus ou mieux s'il y avait du divertissement ou tu apprends mieux ou plus de choses en surlignant?
2: Je trouve qu'on apprend mieux quand on surligne. L'année passée, on a juste fait les zéro-coyens parce qu'il y avait trop des gros projets. On avait fait Minecraft éducation sur l'ordi. Puis, je pense que c'est avec ça qu'on a tout fait nos trucs.
0: OK. Minecraft dans l'univers des Iroquois, c'est ça que vous avez fait?
2: Oui, il fallait mettre un canot, il fallait faire des maisons longues.
0: Mais ça, tu considères que tu as bien appris quand même la matière ou que tu t'es plus amusé que tu as appris?
2: Je me suis plus amusée, je pense.
0: OK. Donc, même si c'est un peu plate de surligner, c'est quand même bon pour l'apprentissage.
2: Oui.
0: OK, je comprends. Donc, peut-être que la suggestion au professeur, ce serait d'équilibrer les deux.
2: Ouais.
0: Ah, ça serait peut-être une bonne façon. Rosemary?
2: Je reviens en arrière.
0: Oui.
2: J'aime aussi musique parce que la prof, elle est trop gentille. Puis on fait du piano, on chante, on fait comme avec nos mains, comme tu fais des... Ouais, j'ai ça, des trucs comme
0: la
2: ça.
0: La percussion avec ton corps.
2: Ouais, c'est vraiment
0: toi aussi,
2: fun.
0: Tu fais ça? Mm-hmm.
2: Avec Monsieur Antoine, on fait ça à chaque cours, au début. On a déjà fait mon petit saut de pop à un moment donné.
0: Ah oui? En percussion sur le corps? Mm-hmm. Oh wow!
2: On a genre genoux, claque, puis on frappe sur le sol. Il y en a qui exagèrent puis qui font...
0: Avec les bons vraiment trop fort, là. Oui, je t'écoute.
2: Le truc qui est cool avec Mme Chantal, ma prof de
0: musique,
2: c'est qu'on genre, on a un drum dans la classe, on fait comme... Nos examens sont full le fun aussi. On fait du xylophone. C'est vraiment le fun, j'aime vraiment ça. On a fait genre un truc, c'est boom, snap, claque. Je me rappelle plus trop, là, mais...
0: OK, une petite c'est... chorégraphie, là, ouais, avec le corps, là.
2: Ouais, c'est ça, c'est cool.
0: Oh, wow, ça a l'air vraiment très fort. OK, parlez-moi des danses que vous avez après les classes. Les deux, vous avez ces danses-là dans vos deux écoles, Rosemarie?
2: Ben, en fait, ça dépend parce qu'il y a des danses d'Halloween, il y a des danses de Saint-Valentin, il y a des danses comme de fin d'année, il y a de Pâques, il y a des danses de Pâques, mais il n'y a pas vraiment de danses genre juste comme
0: ça. Ah, OK,
2: là,
0: c'est pour autour des événements.
2: Oui, autour des événements.
0: Là, je pense que la danse de l'Halloween, c'est la première danse dans ta nouvelle école.
2: Ouais.
0: Comment t'as trouvé cette première danse-là?
2: Ben, j'ai trouvé ça pas vraiment le fun. Il y avait pas Oli, Béa, Frida. Donc,
0: qui sont tes trois amis plus proches.
2: Ouais, puis j'étais comme pas vraiment contente. J'aimais pas ça parce
0: T'avais pas ta gang. Mais après ça, celle de la Saint-Valentin, t'as pu voir la différence entre les deux danses?
2: Ben oui, parce que la danse de la Saint-Valentin, ma prof était là, puis il y avait un stand photo, puis je trouvais ça vraiment le fun. Puis j'étais avec mes deux amis, là.
0: Nouvelles amies?
2: Ben, Adélaïde, c'était mon amie, c'est déjà mon amie.
0: Okay.
2: Mais Elisa était récente quand même, mais c'était...
0: Ça, c'est le fun, ça, faire des nouveaux amis, hein?
2: J'ai une nouvelle amie, Alicia, elle est vraiment gentille.
0: OK, parle-moi des danses, Oliver.
2: Ben, nous, je pense que ça a commencé en 2024.
0: Mm-hmm.
2: On fait juste des danses d'Halloween puis de Saint-Valentin.
0: Okay.
2: Sinon, puis les 5 pour les 6, ils font des danses.
0: Pour les 5e et 6e années,
2: ouais.
0: OK.
2: Mm-hmm. Donc, nous, on a un photoshoot. Puis c'est dans une danse, il y a plein de bonbons. Ils sont vraiment bons.
0: Oh, vous avez le droit de manger des bonbons. À volonté?
2: Ouais.
0: Ou quelqu'un surveille la quantité? À volonté.
2: Ouais.
0: Ah, ça coûte des sous.
1: Oui, il faut payer.
0: C'est ça qui détermine la quantité de bonbons.
1: Oui, c'est ça, exactement.
2: Il y a plein de décorations. Puis c'est ça chaque année, pas mal. C'est vrai, il y a aussi un stand de bonbons avec...
0: Avec vous autres aussi, vous avez ça.
2: Ouais. C'est très bon.
1: Puis je pense que ça... des levées de fond,
0: c'est ça, j'allais dire.
1: C'est ça.
0: Oui?
2: À la danse de Saint-Valentin, ils ont fait les trois meilleurs danseurs puis les trois meilleurs couples.
0: T'étais-tu là-dedans?
2: Non. Mais il y a un de mes amis qui s'appelle Yanis qui était dans les meilleurs danseurs.
0: OK. Moi, j'aimerais savoir, quand on entend ça, qu'est-ce qui se passe sur le plancher de danse?

0: me fait la danse.
1: Ça, à la, dans vos danses d'école, les gens vont sur le plan de danse puis dansent?
0: Bien, souvent, les personnes circulent, jouent avec les amis, jouent pas mal à la taille. Ou sinon, quand il y a une danse, souvent les personnes dansent.
1: Okay.
0: Comme Macarena, tout le monde fait la Macarena.
1: Tout le monde fait la chorégraphie.
0: Il y en a genre 10 qui le font pas, okay. Mais bon.
1: Mais toi, tu le fais? OK.
0: Des fois.
1: Rosemary, raconte-moi ce qui se passe sur le plancher de danse des danses quand on entend ça.
2: Souvent, les gens ils se mettent à chanter, à danser. Je trouve ça quand même beaucoup, donc je m'en vais au bord de l'eau comme plus.
1: Toi, tu danses pas quand Taylor Swift?
2: Des fois, oui, mais pas vraiment parce que j'aime mieux un peu courir partout puis faire n'importe quoi.
1: OK, d'accord, Oliver.
0: Sinon, on chante beaucoup sur ramener la coupe à la maison, aller les bleus.
1: Allez, les bleus, ça?
0: Non, c'est ramener la coupe à la maison, allez, les bleus, allez, ça.
1: Ah, ça, c'est pour une équipe sportive?
0: Ouais, puis okay. Là, ça dit plein de noms, genre Mbappé.
1: Ah, OK, ouais. D'accord, Rosemarie.
2: Ali, à la danse de Saint-Valentin, m'avait emprunté une robe avec des bruits de
1: À la dernière, en février, le mois passé?
2: Puis il est allé, j'avais mis un
0: avec
2: collier,
0: des talons
2: là,
0: hauts.
2: Il s'avait déguisé en fille pour aller à la danse.
1: T'avais des talons hauts?
3: Ouais, il était parti en hiver de chez nous,
1: en
3: talons hauts, à genre moins 10 degrés Celsius.
1: Wow! T'as-tu été malade après?
0: Non.
1: OK, parfait.
0: Ça courait quand même bien, le talon.
4: J'ai des belles photos à la pluie.
1: Oui, hein? T'as-tu une moustache, toi, pour la danse de Valentin?
2: Non, je me suis habillée avec la même robe que Lila. Il m'avait piqué ma robe.
0: C'est moi qui la volais de base.
2: Ouais, c'est ça, c'est toi qui me... C'est ça, j'ai dit, tu m'as piqué ma robe.
1: OK.
2: Puis maman m'a maquillée. Puis c'est
1: maintenant, parlons de mathématiques et de français. J'aimerais savoir, Rosemary, qu'est-ce que vous apprenez en français en quatrième année?
2: On apprend les conjugaisons, présent, imparfait, futur, pas encore.
1: OK. Puis, est-ce que t'aimes ça?
2: Quand même, j'aime ça, mais c'est sûr c'est du travail. Je sais pas, c'est pas ce que je préfère, mais j'aime quand même ça.
1: Parce que ça vient pas si facilement, donc il faut travailler un peu plus que, par exemple, en sciences, où là, t'as peut-être plus, ça vient plus naturellement?
2: Ben, je veux dire, en sciences, c'est comme plus des jeux. C'est sûr qu'en français puis mathématiques, c'est plus du travail.
1: OK, je comprends. Toi, Oliver, tes cours de français, tes cours de maths, qu'est-ce que t'aimes ou t'aimes moins là-dedans?
0: Ben, français, on fait des livres, puis on fait souvent des routines du matin, nous.
1: C'est quoi ça?
0: On a une activité, souvent, ce qu'on fait. Fait que des fois, c'est la phrase du jour. Et on a comme un tableau à pastèque. Puis là, quelqu'un écrit la phrase. Puis on a comme des trucs à peu près gros de même.
1: OK.
0: Des petites pastilles. Puis là, il faut qu'on le mette sur le nom. Sinon, on a plein d'affiches de verbes.
1: OK. Est-ce que tu trouves ça facile, difficile?
0: Ça dépend,
1: OK. Puis parle-moi de la bibliothèque municipale où tu vas avec une de tes profs. Comment ça se passe, ça?
0: On marche.
1: Vous quittez l'école?
0: Ouais, on marche jusqu'à la bibliothèque. On passe peut-être un 30 minutes, puis là, on revient. Puis on a le droit à un livre. Puis pour ceux qui ont leur carte, ils peuvent prendre, genre, le nombre de livres.
1: Un plus grand nombre de livres. Puis toi, en ce moment, ça, c'est quoi les livres que t'aimes, qui t'intéressent?
0: En ce moment... je finis mon livre, Mon très grand animalier du monde. Sinon, je vais lire Kevin 2.
1: C'est quoi Kevin? Ça raconte
0: quoi?
1: C'est
0: un petit écureuil dans le premier livre qui est albinos. Puis que c'est genre les humains, genre quand il y a plein de pollution. Puis il en reste 5, puis là il s'en va dans un arbre puis il voit plein d'écureuils.
1: Ah, ils pensent qu'ils sont juste 5.
0: Ouais.
1: Puis après ça, ils se rendent compte qu'il y en a plein d'autres. Mm-hmm. Puis que donc sa famille est plus grande qu'ils pensaient. Ah,
0: mm-hmm.
1: Oh, wow, OK.
0: Puis, très émouvant.
1: C'est très émouvant.
0: Non.
1: C'est bien drôle. On a mis ça en un petit comique ici, Oliver. OK. Oliver, je reviens à toi, Rosemary, ça sera pas long, OK? T'es jumelée. Raconte-moi que t'écris dans le journal de l'école.
0: Oh, oui, on fait un journal. On le fait à peu près à chaque mois. On a sorti notre deuxième édition.
1: Ça s'appelle comment, le journal?
0: Journal PDM.
1: Ça, c'est le nom de l'école?
3: Paul de Maricot, oui.
1: Okay.
3: C'est l'acronyme.
1: OK, donc une fois par mois?
0: Oui, à peu près.
1: T'es jumelée avec un élève de sixième année?
0: Oui.
1: OK.
0: Comment? On a fait un article, mais la personne a oublié de l'envoyer.
1: Oh, non.
0: Donc, elle n'était pas là. Oh. Donc, la prochaine fois, on aura deux articles.
1: Est-ce que tu étais déçue?
0: Un peu.
1: Un peu. Puis c'était quoi l'article?
0: C'était sur les animaux en voie d'extinction.
5: Oh, comme quoi?
0: Le pandoro puis l'ours polaire. Mais j'aurais préféré faire sur des animaux que les personnes n'auraient pas pensé.
5: Comme?
0: Je sais pas, mais genre la vache, exemple. Si elle serait en voie d'extinction, puis le cochon.
5: Ah, mais ils sont pas en voie d'extinction.
0: Ouais, mais s'ils étaient en voie d'extinction.
5: OK. Ben, on va pas souhaiter, par exemple, qu'ils soient en voie d'extinction.
3: Non, parce que c'est notre bouffe.
0: Les cochons, c'est beau. Ben, ça dépend lesquels, là, mais les cochons, c'est beau.
5: Ouais, c'est ça. Les petits roses sont beaux, mais les gros bruns, peut-être un peu. Ben,
0: les cochons d'Inde, c'est beau, là, mais les.
6: Non, les cochons d'Inde,
0: moi,
6: c'est
0: violent. J'en ai un des cochons d'Inde, puis c'est très beau.
5: T'en as un cochon d'Inde? T'en as un ou deux?
0: J'en ai un.
5: T'en as un.
0: Puis c'est le meilleur du monde.
5: Il s'appelle comment?
0: Buddy.
5: Oh, Buddy, le cochon d'Inde.
0: Genre, un body. Arrête-toi.
5: Pas un body. OK, toi, ton cours d'anglais, ça se passe bien, on les veut clairement. Oui, t'aimes-tu ça, le cours d'anglais?
0: On nous donne souvent des papiers, genre. C'est souvent des carnets, genre, puis là, il y a plein d'activités dedans.
5: OK.
0: Il y a du coloriage, puis ouais.
5: OK.
0: Sinon, on a fait un mini-livre en anglais de The Hungry Caterpillar.
5: La chenille affamée.
0: Ouais.
5: OK.
0: Moi, c'était l'abeille.
5: Toi, t'étais l'abeille? Qu'est-ce que tu veux dire?
0: Ben, on pouvait pas prendre la chenille. Okay. C'était plein d'autres insectes.
5: Ah, puis toi, t'avais choisi l'abeille. Mm-hmm. OK. J'aimerais que vous me parliez, parce que la dernière fois que vous êtes venus, l'année passée, Rosemary puis Oliver, c'était pour nous parler de ce que vous appreniez dans votre cours de sexualité ou de relations humaines. Mm-hmm. Et là, Rosemary, vous avez appris quoi cette année? La distinction entre l'amour et l'amitié, ça se peut-tu?
2: Ouais. Mais on n'a pas vraiment beaucoup appris de ça, mais à la journée de Saint-Valentin, on a appris ça, oui.
5: Puis comment, qu'est-ce que t'as appris sur l'amour? Qu'est-ce que t'as appris sur l'amitié? Comment c'est différent, les deux?
2: Genre, t'aimes la personne différemment de ton ami.
5: Puis dans les amitiés, parce que là, Oliver fait partie de tes meilleures amies.
2: Ouais.
5: Béatrice aussi.
2: Ouais.
5: Puis on peut-tu avoir plusieurs meilleures amies? Ben... Ou il y en a un ou une meilleure, puis après ça, les autres, c'est comme, oh, Oliver, qu'est-ce que tu veux dire?
0: Ben, moi, c'est souvent un meilleur ami, mais là, les personnes disent qu'il y en a 50.
2: Moi, personnellement, j'arrive pas à savoir c'est qui ma meilleure amie ou ma BFF. J'arrive pas. Ils sont toutes proches,
5: c'est ça que ça veut dire meilleur. Ça veut dire que c'est la personne ou les personnes à qui on se confie le plus.
2: Oui, c'est ça. Moi, j'ai pas de meilleure amie. Je les aime toutes autant.
5: Toi, Oliver, est-ce que t'en as un ou une meilleure amie? Non. OK. Plusieurs. Les devoirs.
0: Mais c'est toutes mes amies.
5: C'est toutes tes amies. Pas meilleures, c'est mes amies. Pas besoin de dire meilleures ou pas meilleures. OK. J'adore votre façon de penser. Moi, j'ai 55 ans, puis je dis encore que mon amie Christine, c'est ma meilleure amie, puis ça la fait bien rire parce que elle trouve que des fois, j'ai l'air d'avoir 12 ans, 10 ans. Je la présente à des étrangers, là. Des fois, on sort ensemble, là, je la présente, puis je la présente pas comme mon amie, je la présente comme ma meilleure amie.
0: Regardez, c'est ma meilleure amie.
5: Exact. C'est ça, je fais. Ça la fait toujours rire. Les devoirs. Trop, pas assez, comment ça se passe? Va dire Rosemary.
2: Ben, moi, je trouve que... Je dis pas j'en ai pas assez parce que sinon, ma prof qui est en train de m'écouter, elle va me dire, OK, je vais te donner plus de devoirs. Mais je trouve ça assez correct comme ça. On a juste genre un truc à lire dans le mathématiques, un truc à lire dans le français. Des fois, on a des petits exercices dans le français, sinon...
5: À faire le soir, après l'école? Tu les fais quand?
2: Elle nous donne les devoirs les vendredis soirs, puis on a le temps de les faire toute la semaine.
5: Oliver, toi, tes devoirs, ça ressemble à quoi?
0: Ben, c'est souvent des pages, des cahiers, puis ben, on a un padlet. Il faut souvent faire nos mots, mais
3: C'est comme l'agenda, puis les exercices à faire, en fait.
0: Puis on fait pas beaucoup de dictées, nous.
5: Okay.
0: On les rate souvent.
5: T'as-tu assez de devoirs ou trop de devoirs?
0: C'est assez de devoirs.
5: Assez de devoirs.
0: Genre de 3-4 pages de mathématiques, puis t'as 2 à 3 verbes.
5: Comment vous avez aimé ça que vos parents parlent pas du tout dans toute cette conversation? Rosemary?
2: Moi, j'ai trouvé ça trop cool parce que c'était moi la star.
5: Puis toi, Oliver?
0: Moi, j'ai aimé ça qui est la zip parce qu'on a pu en dire plus. Ils parlent bien trop.
5: OK, des messages. Sabrina nous écrit « Quelle belle entrevue, ils sont adorables. » Mélanie nous écrit « Adorable » en lettres majuscules avec 2 emojis avec des yeux en forme de cœur.
0: C'est adorable.
5: Les deux. Nathalie nous écrit « Quel bel échange dans mes oreilles ce matin. J'adore entendre des enfants à la radio. » Oh, Oliver, Rosemary, c'était la deuxième fois. Est-ce qu'il y aura une troisième fois?
0: Oui!
5: Merci beaucoup, Rosemary. Oliver, bon retour à l'école aujourd'hui. Bonne fin d'année de 4e année. Bons examens du ministère. À bientôt.
0: Ah!
6: Bye.
5: Voilà comment se termine notre première heure d'une émission spéciale composée des rencontres marquantes des mois passés. Après les infos, une femme exceptionnelle en tout point, Gisèle Pellicot. À tout de suite.
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10: Ici Fred Harding, voici les informations. Tout d'abord...
11: On entre avec New York, Evans vers le filet, le tir, et le but! Victoire des Canadiens! Alex New...
10: Et oui, le Canadien de Montréal remporte la série contre les Sabres de Buffalo en 7 matchs. C'est l'attaquant Alex Newhook qui a su décocher le but gagnant en prolongation. Le tricolore va donc affronter les Hurricanes de la Caroline en finale de l'Association de l'Est. C'est un rendez-vous. Par ailleurs, toujours au hockey.
12: La reprise et la charge d'Ottawa qui reprend espoir.
10: Et oui, la charge d'Ottawa a résisté contre la victoire dans ce troisième match crucial des finales de la Ligue professionnelle de hockey féminin. L'équipe ottavienne s'est imposée à domicile 2-1 contre les hockeyeuses de Montréal qui espéraient clore cette série et mettre la main sur un premier titre dans leur jeune histoire. La victoire est toujours en avance dans cette série avec 2 parties gagnées contre 1 pour la charge. Le prochain match a lieu mercredi.

0: Et le Québec et la France souhaitent renforcer leur collaboration dans plusieurs domaines. En visite à Paris, la première ministre Christine Fréchette et le président Emmanuel Macron ont discuté d'intelligence artificielle, de minéraux critiques et d'identité culturelle. Mais le chef de l'Élysée a évité de se prononcer sur la candidature de Montréal pour accueillir la future Banque de la Défense, notre envoyé spécial Sébastien Desrosiers.
1: Christine Fréchette est reçue à l'Élysée. Question de tisser des liens avec le président. La dernière visite d'un premier ministre québécois remontait à 2019.
2: Alors, le Québec est toujours bien pris.
1: Une relation entre deux amis et partenaires qui peut profiter à la France dans plusieurs domaines, plaide Emmanuel Macron.
2: La recherche, le conflit, l'IA, la stratégie.
3: Des rencontres productives, chaleureuses.
1: Telle qu'attendue durant la rencontre, la première ministre a plaidé en faveur de la candidature de Montréal pour que s'y établisse la future Banque de la Défense.
3: Il ne s'est pas avancé, il ne s'est pas engagé, puis je n'ai pas cherché non plus à ce qu'il me donne son appui.
1: Plutôt, un tête-à-tête avec le premier ministre Sébastien Lecornu, cette fois à Matignon, a été l'occasion d'aborder la question de la souveraineté numérique. Mais surtout, comme le dit le délégué général du Québec à Paris, Henri-Paul Rousseau, ce séjour est un prétexte pour parler d'économie.
4: Donc, c'est à sa façon un deal-maker.
1: Christine Fréchette et lui souhaitent conclure des partenariats en vue d'attirer des projets au pays, notamment dans le domaine des minéraux critiques et stratégiques.
3: La France veut réduire sa dépendance à l'égard de la Russie, à l'égard de la Chine, et le Québec peut faire partie de la solution.
1: Une promesse de renforcer la relation entre le Québec et la France, dont on ne verra sans doute pas les fruits, ceci dit, d'ici la fin de sa mission, qui se poursuit jusqu'à mercredi. Ici Sébastien Desrosiers, Radio-Canada, Paris.
0: Et toujours à l'international, Donald Trump a dit qu'il avait annulé une attaque prévue mardi sur l'Iran en raison de négociations sérieuses. Le président américain a indiqué qu'un accord serait à portée de main et que cette entente interdirait à l'Iran de posséder l'arme nucléaire. Dans une publication sur le réseau Truth Social, Donald Trump a ajouté que les pays du Golfe, dont les infrastructures énergétiques sont ciblées par l'Iran, ont intercédé en faveur de ces pourparlers. Et le ministre de la Défense nationale a réagi à la décision des États-Unis de suspendre les travaux d'une commission militaire conjointe en place depuis la Deuxième Guerre mondiale. Dans un communiqué, David McGuinty soutient que le Canada travaillera avec des partenaires de confiance qui sont prêts à travailler avec lui. Washington a justifié sa décision de suspendre sa participation à la commission permanente de défense en critiquant le niveau de dépenses militaires du Canada qu'il juge trop faible. Le professeur à l'École nationale d'administration publique, Stéphane Roussel, explique les conséquences de ce geste.
5: Pour l'instant, les conséquences sont relativement limitées, dans la mesure où ce n'est pas une institution qui fonctionne sur une base quotidienne. C'est pas comme, par exemple, le NORAD, où il y avait un commandement qui fonctionne 24 heures sur 24. On se réunit au besoin, et en fait, elle peut être de longs mois sans réunion, sans discussion, lorsqu'il y a matière à discuter. Donc, pour l'instant, il n'y a pas de grandes conséquences. C'est plutôt le message, le signal politique que ça envoie, parce que c'est dans le fond, c'est ça dont on discute ici, des politiques de défense des deux États.
0: Ottawa a dépensé 63 milliards de dollars en défense en 2025 et a atteint la cible de 2 % du PIB. Et les États-Unis imposent des droits de douane sur les champignons frais cultivés au Canada. Une enquête du Département américain du commerce a conclu que les producteurs canadiens bénéficiaient de subventions gouvernementales déloyales, ce que démentent des acteurs de ce secteur au pays. La plupart des champignons frais se verront appliquer des droits de douane de près de 3 % L'industrie canadienne du champignon pourrait cependant contester ses droits compensateurs par le biais d'un mécanisme d'appel prévu dans la CEUM. Et en terminant, les responsables d'une flottille qui tentait de briser le blocus imposé à la bande de Gaza affirment que 6 Canadiens figurent parmi les militants arrêtés par l'armée israélienne. Les navires de la flottille se trouvaient au large de Chypre, à plus de 400 km de Gaza, lorsqu'ils ont été interceptés par les forces israéliennes. Les bateaux avaient quitté la Turquie la semaine dernière et disaient vouloir acheminer de l'aide humanitaire dans le territoire palestinien. Au total, 12 Canadiens faisaient partie de l'expédition, selon les organisateurs. Israël assurait que toutes les personnes arrêtées étaient en bonne santé. C'était les informations.

0: libérer d'années et d'années de souffrance. Il va vous raconter tout ça. Et on terminera avec le cinéaste Alexandre Trudeau qui venait présenter un premier long métrage de fiction après plusieurs documentaires, La peau de l'ours avec Roy Dupuis. Et évidemment, on peut pas être le fils de Pierre-Éliott Trudeau et ne pas avoir envie de plonger dans des sujets chauds liés à la politique, à la géopolitique. C'est ce qu'on a fait. Mais d'abord, une des rencontres les plus marquantes de ma vie, celle avec Gisèle Pélicot. La planète entière connaît l'histoire de sa soumission chimique par son mari sur une décennie surnommée les viols de Mazan. Je dis la planète entière connaît l'histoire, mais si vous croyez tout savoir sur elle, c'est que vous n'avez pas encore plongé dans son livre Et la joie de vivre. J'ai eu la chance d'un long moment avec elle en face à face dans ce studio. Gisèle Pélicot, bonjour.
1: Bonjour.
0: Juste avant qu'on s'assoie ensemble, j'ai assisté à quelque chose de magnifique. Je suis passée juste entre l'amour qu'il y avait entre vous et Jean-Loup tout à l'heure, avec ses regards échangés. Qu'est-ce qui fait que vous êtes tombés en amour l'un avec l'autre?
1: Ah, c'est une bonne question. C'est vrai que ce qui m'est arrivé est extraordinaire. Je n'aurais jamais pensé, après l'histoire sordide que j'ai vécue, pouvoir retomber amoureuse, mais même en avoir envie. Mais la vie a décidé autrement et elle a mis sur mon chemin un homme vraiment extraordinaire, merveilleux, qui a des vraies valeurs et des vrais repères. Et je pense que ça aussi, ça a changé nos vies à tous les deux, parce que lui aussi a traversé des moments extrêmement compliqués dans sa vie. Et on a le même âge, ce qui fait que on espère avoir encore de très très belles années devant nous. Pour profiter intensément de la vie.
0: C'est vos amis là, qui ont manigancé ça pour vous.
1: Il est vrai qu'on était deux âmes cabossées et je pense qu'on ne savait pas vraiment comment on allait reconstruire nos vies. Parce que c'est vrai que moi, avec cette histoire sordide et ce champ de ruines, comme j'explique dans mon livre, comment se reconstruire à travers tout cela. Lui, c'était un peu différent, mais il y avait l'accompagnement de sa femme jusqu'à la fin, jusqu'à son dernier souffle, où il a été vraiment un homme accompagnant, aidant. Et je trouve que ça nous a énormément rapprochés. Et parce que moi aussi, je pensais que je vivais un amour sincère et intense avec Monsieur Pélicot, jusqu'au jour de la révélation des faits où je me suis rendu compte qu'il m'avait manipulé, menti, trahi. Et il a fallu vivre avec ça et le surmonter aussi.
0: Justement, comment on fait confiance à un homme en lui confiant son cœur et son corps à nouveau?
1: Il m'a fallu beaucoup de temps avant cela. Je me suis fait aider parce que c'est vrai qu'on n'y arrive pas comme ça du jour au lendemain. On a l'impression que d'un coup de magie, j'ai pu me reconstruire très vite. Il m'a fallu presque 4 ans avant de me réattribuer ma vie, me refaire confiance aussi, retrouver ma dignité. Puis je refais confiance parce que je pense que je fonctionne comme ça depuis très très jeune. Se refaire confiance et faire confiance parce qu'autrement la vie n'est pas supportable.
0: Et c'est ça, et cet amour et le fait que vous soyez capable, Gisèle Pélicot, de refaire confiance. Vous l'écrivez dans ce livre, Et la joie de vivre, c'est ma force aujourd'hui. Je ne suis pas morte, mais c'est ma revanche aujourd'hui.
1: Oui, c'est ma revanche, parce que c'est vrai que ça a été ma grande faiblesse, mais c'est ma force parce que je pense que la vie est plus forte que le reste. Et je n'ai jamais rien lâché, parce que je suis quelqu'un qui affronte la souffrance, la douleur, et je pense que c'est pas dû à tout le monde, ça je peux l'entendre, quand on est victime de violences sexuelles, parce que je trouve qu'aujourd'hui c'est un vrai sujet de société, ça n'a pas été traité comme un fait divers. Et je me suis dit que si je pouvais redonner confiance à toutes ces personnes qui doutent, parce que quand on est victime, on doute, on perd sa dignité, totalement confiance en soi, j'ai envie de dire à ces femmes qu'on a les ressources en nous pour pouvoir se relever, même si c'est difficile. Mais je me suis fait aider aussi par des psychologues, par des psychiatres, par l'entourage, par mes avocats aussi qui ont su m'accompagner jusqu'au bout, par l'aide d'associations aux victimes pendant ce procès. Donc il ne faut surtout pas s'isoler, parce que quand on est victime, on a tendance surtout à s'isoler et de perdre totalement confiance en soi. Donc c'est aussi un message que je veux faire passer aujourd'hui. Ne vous culpabilisez pas, parce qu'on est coupable de rien et on est responsable de rien. On n'est pas responsable de ce qu'on nous a fait subir.
0: Ramenez-nous, s'il vous plaît, Gisèle Pélicot, au 2 septembre 2024. C'est la première journée dans la salle d'audience. Oui. Et vous allez leur rendre le fruit de votre décision de lever le huis clos. J'aimerais que vous me rameniez à ce moment où le juge s'est tourné vers vos avocats, est-ce que vous demandez le huis clos, et la réponse c'est non.
1: Il m'a fallu là prendre sur moi parce que j'ai affronté ces individus que je n'avais jamais rencontrés et que je ne connaissais pas. Et j'ai vu leur regard sur moi comme les avocats de la défense me regardaient comme si j'étais une bête curieuse parce qu'on ne savait pas qui était cette femme qui allait arriver ce jour-là dans cette salle d'audience. Il fallait pas que je flanche, il fallait que je tienne. Alors j'étais accompagnée de mes enfants, c'est vrai qu'ils m'ont aussi aidée. Quand mes avocats se sont levés,

0: pour dire que leurs clients s'opposaient au huis clos. J'ai senti le regard de ces avocats. Il y avait la rage dans leur visage de dire, ah, elle veut jouer à ça. Eh ben, elle va savoir. J'ai tout de suite compris que j'allais le payer très cher, cette décision. Mais je n'ai rien lâché. J'ai affronté les regards. J'ai tenu tête à tous ces accusés qui pensaient me faire plier les chines, comme courber les chines. Jamais. Jamais je n'ai renoncé. J'ai assumé ce choix. Parce que c'est vrai, quand j'ai pris cette décision au début, on me prépare, mais je sais que ça va être compliqué. Je sais pas si je vais tenir jusqu'au bout. Mais parce que aussi, les femmes sont arrivées chaque jour un peu plus nombreuses dans cette salle des pas perdus. Au début, j'ai pas pensé une seule seconde que ma parole aurait trouvé un écho aussi large, même y compris au-delà de nos frontières. Et là, je me suis vraiment sentie investie d'une responsabilité à ce moment-là. Je me suis dit que ces femmes, elles venaient parce que ça avait fait aussi écho à leur souffrance. Elles se sont identifiées à mon histoire. Et à partir de là, j'ai tenu jusqu'au bout. Grâce à elles, toute cette force et aussi ces milliers de lettres que j'ai reçues à travers le monde où ces femmes m'expliquaient. Oui, on était toutes connectées à ce moment-là, vraiment.
1: C'est ça, parce qu'au départ, donc le 2 septembre 2024, le procès s'ouvre. Les 50 accusés, co-accusés et Dominique Pélicaud sont face à vous à ce moment-là dans la salle d'audience.
0: C'est cela. Oui.
1: Combien d'avocats de la défense?
0: Au nombre de 44. C'est vrai que quand je rentre dans cette salle d'audience et que je vois tous ces robes noires, ces accusés plus ou moins masqués avec des capuches qui se cachent en fait. Et c'est là que je me suis rendu compte que, en effet, la honte devait changer de camp. C'était pas aux victimes d'avoir cette honte, c'était plutôt à eux. Là, j'ai vu que ils commençaient. Alors, bien sûr, au début, ils n'y ont pas cru. Ils se sont dit que j'allais certainement flanché, parce qu'ils ont essayé de me déstabiliser.
1: Comment?
0: Ben, à travers leur regard, leur sourire narquois. Il y en avait qui continuent à soutenir mon regard, l'air de dire, elle va baisser les yeux. Jamais j'ai baissé les yeux. J'ai soutenu leur regard, c'est eux qui ont fini par baisser les yeux. Et puis, les avocats aussi de la défense qui m'ont dit que j'étais complice, que j'étais consentante, que j'étais suspecte, que j'étais, je crois que je suis passée par tous les qualificatifs. Et ça aussi, ça a été d'une violence inouïe. De se dire comment on peut traiter une victime. En fait, l'accusé, c'était moi. C'est d'ailleurs un moment, j'ai pris la parole là-bas et j'ai dit au président de la cour qui disait que c'était des scènes de sexe. J'ai dit ça, c'est absolument pas acceptable. Ce ne sont pas des scènes de sexe, ce sont bien des scènes de viol. Et monsieur le président, j'ai l'impression que la seule coupable ici, c'est moi et que derrière moi, j'ai 51 victimes.
1: Et pour démasquer ces 50 agresseurs anonymes, violeurs anonymes au départ, il fallait effectivement voir et faire voir ce que vous aviez subi. Il y a plus de 70 hommes qui ont été recensés par l'enquête. Il y en a 50, plus Dominique Pélicaud, se sont retrouvés accusés, donc. Il fallait faire voir et faire voir comment vous avez surmonté ça.
0: Avant qu'elle soit diffusée dans la salle d'audience, mes avocats, au moment où je me suis opposée au huis clos en mai 2024, mes avocats ont demandé à ce que je visionne ces vidéos que je m'étais refusée jusqu'à présent parce que j'avais peur de revivre ces viols. Il faut savoir que je n'avais aucun souvenir. J'ai vécu des anesthésies générales. Et le fait de visionner ces vidéos, je ne savais pas comment j'allais réagir. Et ce que je vois, bien sûr, est absolument insoutenable, intolérable. C'est vraiment un corps qui est livré en pâture à des bêtes. Et j'ai pas vu toutes les vidéos, heureusement pour moi, j'en ai vu quand même pas mal. Et j'ai eu besoin, après ce visionnage, d'aller m'isoler presque 2-3 heures. J'ai été marcher. Je marche, les larmes coulent, bien sûr, parce qu'il faut que le corps lâche. Et c'est toute cette souffrance qui est en moi, en fait, parce que tout ce que je viens de visionner est absolument insupportable. Mais je me dis que, en fait, ce corps, c'est pas moi. Parce que c'est un corps qui n'a plus d'âme, qui n'a plus de conscience, qui n'a plus de vie. Et je me dis, mais c'est pas toi. Et ça aussi, ça m'a aidé. Et de me dire que ça m'a donné encore plus de force. Je vais vraiment les affronter. Et ils vont payer très cher ce qu'ils m'ont fait.
1: Et ils ont payé, à savoir s'ils ont payé cher ou non. Gisèle, je vous pose la question parce que Dominique Pélicaud a eu la peine maximale de 20 ans pour avoir invité ces viols et en avoir lui-même commis sur vous alors que vous étiez, comme vous l'avez dit, sous anesthésie générale. Ils ont, les 50 autres, été condamnés à des peines allant de 3 à 15 ans. Est-ce que pour vous, justice a été rendue?
0: Pour moi, justice a été rendue dans la mesure où ils ont été reconnus coupables. C'est ce que je souhaitais, peu importe la peine. Et c'est vrai, quand il niait le viol, quand il disait qu'il n'avait pas violé et qu'on passait les vidéos aussi qui attestaient de la vérité, c'est vrai qu'il y a eu un moment où j'ai douté. Et quand le verdict est tombé, j'ai eu un moment où je me suis sentie soulagée de dire ils sont reconnus coupables. J'étais réparée en quelque part en tant que victime, de dire on m'a rendu justice. Je sais que c'est pas le cas de toutes les victimes, malheureusement, parce que moi j'avais toutes les preuves. Je sais que la plupart des victimes, souvent quand elles portent plainte, n'ont pas les preuves.

0: preuve, c'est parole contre parole, et qu'il faut se battre encore plus pour obtenir la vérité. Et c'est là où je me dis que la justice joue un rôle essentiel. Elle est là pour nommer les crimes, faire reconnaître la souffrance des victimes et de faire en sorte que les crimes ne restent pas impunis.
1: Gisèle Pellicot, le cas de votre fille,
0: oui.
1: Caroline Darrien, à qui j'ai eu le privilège de parler ici.
0: C'est qu'en effet, Monsieur Pellicot a eu un regard incestueux sur sa fille, et ça, c'est absolument intolérable. Elle a ce doute qui la condamne aussi à un enfer perpétuel, et je pense que elle va aller au bout parce qu'elle a porté plainte contre son père. Je ne sais pas si elle va obtenir les réponses. Je ne sais pas ce qui viendra, s'il y aura un procès avec son père. Je l'accompagne dans cette quête de vérité. On s'est rapprochés parce que c'est vrai qu'il y a eu un moment où la souffrance, c'est ce que je dis toujours, ne rassemble pas forcément une famille parce que ça a été une déflagration qui a tout emporté. Aujourd'hui, chacun essaie de se reconstruire comme il peut, à sa manière, bien sûr. Elle va vers l'apaisement. Je la sens un peu plus
1: oui.
0: parce qu'elle se fait suivre aussi par une psychologue, elle en a besoin. Ça, je pense que moi, c'est ce que j'ai fait, ça m'a aidé aussi. Je dis pas que ça résout tout, mais ça permet d'aller vers un chemin de reconstruction.
1: Et pour vous, c'était impossible de confirmer à votre fille son ressenti?
0: Pas que je souhaitais pas le faire, j'ai essayé surtout de la protéger avant tout. Ça a été une manière d'ailleurs parce que je me suis sentie totalement impuissante déjà à faire ça tout cela, parce que moi je venais de découvrir l'insupportable, l'impensable, l'indicible. J'ai eu un moment où je me suis dit c'est pas possible, il a pas pu faire un tel acte. C'est vrai que ça a été une manière pour moi de la protéger avant tout.
1: Quand j'ai dit à certaines personnes proches de moi que j'allais vous recevoir, Gisèle Pellicot, il y avait quelques questions, évidemment, qui revenaient, auxquelles j'ai pu trouver moi réponse en lisant ce livre et La joie de vivre, notamment sur cette rencontre avec Dominique Pellicot, parce que je pense qu'il faut expliquer sur pourquoi, notamment, vous tenez encore aujourd'hui à garder les souvenirs heureux. Mais quand vous vous êtes rencontrés, Dominique Pellicot et vous vous êtes trouvés et vous vous êtes en quelque sorte sauvés. Il faut comprendre ça.
0: Oui, on était deux gamins de 19 ans. Lui vivait dans une famille dont le père était tyrannique, autoritaire, et donnait tout l'argent de son travail à ses parents, parce qu'ils étaient dans un milieu assez modeste. Moi, c'était différent, parce que j'ai vécu dans une famille où il y a eu beaucoup d'amour, et on avait l'impression qu'on allait se sauver mutuellement, que j'allais lui donner beaucoup d'amour, tout ce qu'il n'avait pas eu, que je puisse l'extirper de tout ce milieu malsain où il pouvait évoluer chez ses parents. Et donc j'y ai cru longtemps, on a été heureux, on a partagé des moments magnifiques, on a eu nos trois enfants, et c'est vrai que quand il y a eu la révélation des faits, je me suis dit que de toute façon on était fait de souvenirs et que la vie ne se rejouait pas, et que j'avais besoin moi de penser que ces 50 ans n'avaient pas été qu'un mensonge pour continuer à vivre, parce qu'autrement j'étais morte et depuis longtemps. C'est vrai qu'aujourd'hui, mon regard a changé, bien sûr. Ce qu'il faut préciser aussi, c'est que je n'étais pas sous emprise de M. Pellicot. J'ai été soumise chimiquement. D'ailleurs, il le dit lors du procès. J'ai soumise une femme insoumise. Donc, c'est vrai, comment imaginer qu'il ait pu me sédater à un tel point où je vis des anesthésies générales? Maintenant, mon regard sur lui a bien changé, forcément, parce que je ne suis plus la même femme. Je me suis réattribué ma vie. Je suis une femme qui se reconstruit sur des bases solides. Je l'espère. Je dis que je vais aller le rencontrer parce que je ne l'ai pas fait encore. Parce que je suis une femme forte, lui sera dans une position de faiblesse et j'espère qu'il aura le courage de me dire pourquoi nous avoir trahis, pourquoi nous avoir fait autant de mal et aussi les questions par rapport à ma fille, bien sûr.
1: Vous pensez vraiment qu'il va répondre à ces questions?
0: Je ne sais pas. J'espère qu'il aura le courage de le faire.
1: Et s'il ne le fait pas, pourriez-vous fermer ce chapitre? Ou il manquera toujours un morceau?
0: S'il ne le fait pas, bien sûr qu'il me manquera un épisode, bien sûr. Savoir pourquoi nous avoir fait autant de mal, pourquoi? Parce que je trouvais qu'on avait une vie, même si elle a été chaotique, parce qu'on a traversé les problèmes de couple, les problèmes de financiers, la maladie. Peut-être que je me berce d'illusions, mais j'espère qu'il aura au moins cette honnêteté de pouvoir me dire les choses.
1: Gisèle Pellicot, une autre question qui revenait dans mon entourage, c'est comment a-t-elle pu ne pas savoir pendant 10 ans qu'elle était violée, à répétition par un si grand nombre d'hommes.
0: C'est vrai que cette question revient très souvent. Il faut savoir que Monsieur Pellicot me sédatait à un tel point où je me souviens même pas à quel moment je perds pied. Ce sont des trous noirs, des anesthésies générales. Bien sûr que j'ai eu des signaux, des absences où je me suis vraiment inquiétée. Je me souvenais pas de ce que j'avais fait la veille. Je me savais pas de ce que j'avais dîné. Et même quand

0: Il y a un épisode que je raconte dans le livre, l'épisode de ma coiffeuse, où je vais faire une couleur, on me coupe les cheveux, on me lave les cheveux, on me fait un brushing. Je n'ai aucun souvenir, si ce n'est que le lendemain, je me rends compte que je suis allée chez ma coiffeuse. J'ai consulté des neurologues, 3 neurologues. Aucun n'a su poser le bon diagnostic. On m'a traité pour l'anxiété, on m'a dit que je faisais un ictus cérébral, et la troisième a dit à mes enfants, préparez-vous, elle a tous les prémices de la maladie d'Alzheimer. Qu'est-ce qu'on fait de tout cela quand aucun diagnostic est vraiment posé? Et j'ai fait aussi un scanner. Le scanner ne révélera rien. On pense faire investiguer un peu plus loin vers une IRM, chose qu'on ne fera pas parce que Monsieur Pellicot sera arrêté le 2 novembre 2020, donc là, les absences, bien sûr, sont arrêtées. J'ai consulté aussi des gynécologues. Mmh. Les gynécologues me trouvaient une infection du col de l'utérus, on me donnait des ovules, je crois qu'on aurait pu me donner les ovules de toute la planète, rien n'aurait changé, ce que je pouvais avoir comme infection, si ce n'est qu'à l'unité médico-judiciaire de Versailles, en décembre 2020, c'est-à-dire presque un mois après la révélation des faits, on va me déceler 4 MST. Donc le papillomavirus, où je suis encore traitée jusqu'à l'année dernière, où j'ai subi une intervention, parce que j'avais des cellules précancéreuses, aujourd'hui je pense que je suis sur la voie de guérison, je fais un contrôle dans 6 mois, mais je suis passée par toutes ces phases-là. Alors c'est vrai, comment se rendre compte quand vous avez un homme qui est bien attentionné? On n'imagine pas tout ça. On ne sait pas qu'il est en train...
1: Qui m'accompagne. Tous les rendez-vous médicaux qui contrôlent en quelque sorte qu'est-ce qu'on pourrait trouver dans votre sang, qu'est-ce qu'on pourrait trouver comme réponse. En plus, il vous donne des décontractants musculaires tellement forts que le lendemain, vous n'avez pas de douleur musculaire.
0: Non, j'avais rien. D'ailleurs, les avocats de la défense m'ont posé la question. Se dire, mais madame, vous n'aviez pas de douleur le lendemain, vous n'aviez, votre corps devait parler. Il y avait la fatigue, il y avait cette perte de poids, ces pertes de cheveux aussi que j'ai eu pendant des années. Ça a duré presque 10 ans, toute cette histoire. Alors, c'est vraiment, c'était pas tous les soirs. Mais il avait rapproché les viols, au mois d'octobre. Parce que je pense que quand on avait découvert son matériel informatique, quand il se fait surprendre au supermarché de Leclerc, là, on vient perquisitionner son matériel et heureusement que je suis tombée sur la vigilance de ce vigile et la persévérance de sous-lieutenant Perret qui est venu, lui, perquisitionner son matériel. Parce qu'autrement, on n'aurait jamais arrêté Monsieur Pellicot. Et je pense que je ne serais certainement pas là devant vous aujourd'hui pour témoigner.
1: Et donc, comme vous l'avez dit, après cette arrestation, il savait que la fin était proche et il a accéléré.
0: Il a accéléré les viols en octobre, c'est-à-dire que le 3, le 10 et le 21 octobre, il me fera subir ces violences.
1: Madame Pellicot, la question, je pense que tout le monde se pose, c'est vous avez fait le choix de lever le huis clos. Vous avez fait le choix d'écrire ce livre et de tout raconter, parce que ce livre est extrêmement généreux en détail. Vous auriez pu fermer les rideaux, les fermer aux 3/4. On dirait que vous avez pris le chemin le plus difficile.
0: Je l'ai fait avant tout d'abord pour moi, c'était aussi une forme de thérapie d'écrire ce livre, mais aussi pour toutes les femmes. Je pense que ce livre parle à toutes les générations confondues. Et je me suis dit qu'il serait peut-être utile que mon histoire pourrait servir aux autres. Quand une femme se réveillera un matin, qu'elle ne se souviendra peut-être pas de ce qu'elle a fait la veille, elle pensera au procès Pellicot. Comment imaginer qu'une femme peut être droguée à son insu dans son propre foyer? Moi, je pensais que la soumission chimique était réservée dans les boîtes de nuit. Mm-hmm. Le GHB, que la soumission chimique quand même est un outil de violence, et ça il faut absolument le garder en mémoire, mais aussi donner de l'espoir, de se dire que aujourd'hui je suis debout, je suis une femme reconstruite, je suis une femme apaisée, je suis une femme sereine. Quand on me dit que je suis une icône et tout ça, je crois pas cela. Je pense que j'étais, comme l'a dit si bien Michel Perrault à la Grande Librairie, plutôt une éveilleuse. Je pense que j'ai éveillé les consciences collectives.
1: C'est encore difficile pour vous de réaliser ce que vous représentez. Qu'est-ce que vous voyez dans notre regard quand on le pose sur vous?
0: Je vois beaucoup de bienveillance vis-à-vis des personnes qui me croisent dans la rue ou comme vous, quand vous m'interrogez, on fait des interviews. Mais c'est vrai que j'ai encore du mal à réaliser l'impact que ça a pris cette affaire. Mais je m'adapte. Mais pour moi, j'ai pas fait une chose extraordinaire. C'est ça qui est... Voilà, je suis une femme toute simple, une femme ordinaire, madame tout le monde, qui a pris un jour une décision de s'opposer au huis clos pour affronter ses agresseurs. Voilà.
1: Et... Vous pensez vraiment être une madame tout le monde?
0: Je crois, oui. Je pense que je sais d'où je viens, je sais qui je suis. Et ça, je ne l'oublie pas, je reste les pieds sur terre. Il y en a encore quelques-uns qui sont encore dans la nature, ils n'ont pas été tous arrêtés.
1: Ça
0: aussi.
1: Une vingtaine, voilà. Vous ne connaissez pas, croiser.
0: Non. Oui, ça se trouve, je peux les croiser tous les jours. Mais j'essaye de ne pas y penser. Peut-être que le livre, on en parlera longtemps, parce que je pense qu'à travers les jeunes générations, il circulera peut-être, parce que j'espère qu'il surtout permettra aussi d'échanger

0: sur la manière de se comporter dans cette société, la manière d'évoluer aussi. Et je compte beaucoup sur cette jeune génération pour porter le flambeau, changer ce monde un peu machiste et patriarcal.
1: Et donc, en terminant, et la joie de vivre dans votre quotidien, dans votre vie, Gisèle Pelicot, vous la trouvez où, cette joie de vivre?
0: Je pense qu'on l'a tous en nous, cette joie de vivre. Des fois, on l'oublie un peu. Et c'est ce que je dis, gardez-la malgré les épreuves de la vie, parce que c'est ce qui nous permet d'avancer.
1: Merci.
0: C'est moi.
1: Au nom de toutes les femmes, de toutes les victimes, d'avoir posé ce geste qui semble pour vous encore un peu...
0: émue.
1: Un peu anodin, mais qui pour nous est tellement important.
0: Merci.
1: Merci de transformer la société.

Vous écoutez une émission spéciale avec nos meilleures entrevues des dernières semaines. Et on poursuit avec un auteur-compositeur-interprète qui s'est retrouvé là où on l'attendait pas pour un deuxième album, et je pense même là où il ne s'attendait pas. Après des passages marqués à Granby et Petite-Vallée, quelques EP remarqués, il a fait une entrée notable dans le monde du show business pendant la pandémie, en remportant les Francouvertes et en voyant sa chanson accompagner la finale de la série de télé « M'entends-tu ?»

0: Après l'accueil critique très positif d'un premier album et On pleurera ensemble, il s'est ensuite fait beaucoup plus discret, on verra ensemble pourquoi. Et là, il apparaît presque 5 ans plus tard, là où on... En tout cas, moi, je l'attendais pas là pantoute avec un album et un spectacle hommage à Joe Dassin. Salut Étienne Copé.
1: Bonjour Pénélope.
0: Quel bonheur d'avoir plongé dans cet album-là et quel bonheur de t'avoir en face pour la première fois. Je suis très heureuse de te rencontrer.
1: Moi aussi.
0: Vraiment. Là, tu m'aurais demandé qui ne fera jamais d'album de reprise de Joe Dassin. J'aurais répondu Étienne Copé. Comment c'est arrivé ça?
1: Mais c'est une longue histoire. Il y a beaucoup d'étoiles ou de planètes qui se sont alignées là. On a fait il y a quelques années. En fait, on fait des spectacles de Noël depuis 3 ans, qui est devenu, à la 3e année, ça devient une tradition officiellement. Là, après 2, c'est un peu difficile de dire que c'est une tradition. Et tout ça est parti à Mégantic dans une petite salle qui s'appelle la Chapelle Durand 1. La famille Lavallée qui ont...

0: racheter une chapelle pour faire une salle de spectacle, une salle de 70 places en bois. Je pense que c'est ma salle préférée au Québec. Là, il y a quelque chose de très, très intime. Et ma musique se porte très bien à l'intimité. Et dans un de ces spectacles-là, on a repris la chanson « Ça va pas changer le monde » de Joe Dassin. Et le papa de la famille, Stéphane, que je salue, il est venu nous voir après le premier show, puis il m'a dit « J'ai tellement pleuré pendant la chanson de Joe Dassin, je suis tellement un fan de Joe Dassin. » Puis on faisait le show 4 fois de suite, puis il est venu me dire la même chose après chaque spectacle. Puis il était comme « Hey, c'est quoi ?» Je vous programme déjà un spectacle hommage à Joe Dassin. C'est comme un cadeau qu'il avait envie de se faire, j'imagine. Puis moi, ça me tentait. J'adore Joe Dassin. J'ai grandi avec Joe Dassin. C'est dans les premiers artistes que j'ai écouté quand j'étais jeune. Mes parents écoutaient beaucoup ça.
1: Ta mère est belge, ton père est libanais.
0: Oui, exact.
1: Donc, on peut comprendre que dans la francophonie, oui. Joe Dassin fait partie des artistes qui rayonnent le plus, là.
0: Ben, c'est beaucoup quand j'étais jeune. C'est beaucoup culture française, quand même. Mm-hmm. Puis Joe Dassin, je pense, c'est dans les chanteurs, chanteuses français, c'est celui que, en général, les enfants aiment le plus, là. Il y a quelque chose de...
1: Mon Dieu, es-tu en train de me dire j'ai perdu mon cœur d'enfant?
0: Non, non.
1: Oh, je vais travailler là-dessus.
0: Mais d'avoir cette offre de spectacle-là, on a comme un peu pris la balle au bon, puis on disait comme, mais pourquoi on ferait pas un album de ça? Et s'en est suivi un an de grandes réflexions. Et j'ai travaillé avec un de mes meilleurs amis qui s'appelle Bruno Saint-Laurent, qui a un projet qui s'appelle Bobo Laurent. C'est avec lui que j'ai tout fait cet album pas mal. Il joue presque tous les instruments sur l'album. On s'est tellement cassé la tête à essayer de refaire... Ouais. Parce que c'est des grandes chansons. Moi, je suis rentré dans ce projet-là avec toute la naïveté du monde en me disant « ça va être drôle ». Je me suis un peu rappelé que c'était des grandes chansons puis qu'il y avait un vrai travail de recherche qu'il fallait faire pour arriver à créer des versions qui donnent envie d'exister. Parce que la vraie version existe déjà. Fait que là, comment tu peux donner un second souffle? Pour moi, des arrangements en musique, c'est un peu comme des vêtements que tu mets sur quelqu'un, là. Ça peut changer complètement l'apparence de la personne. Fait que là, c'est comme, mais quel vêtement on a envie de mettre sur ces chansons? Puis je suis très contente de tous les vêtements qu'on a trouvés.
1: Alors, Étienne Copé, on va plonger là-dedans musicalement. On parlera aussi du fait que cet album-ci t'a peut-être permis de conjurer le sort d'un deuxième album. Oui. Quand le premier a vraiment fonctionné, je sens toujours une très grande pression du deuxième album. Oui. Donc ça, ça t'aura permis. Puis aussi, un état de santé physique qui t'a tenu à l'écart de l'œil public pendant un bon moment. Donc, on reviendra là-dessus. Donc, il y a 8 chansons sur cet album-là. Celle pour laquelle tu t'es donné le plus de liberté, parce que tu parlais de cette réflexion, puis là tu pensais bien naïvement, mais effectivement, il faut se les réapproprier. Comment on fait ça? Il faut se donner de la liberté, mais que les fans de Joe Dassin s'y perdent pas là-dedans, je présume, qu'il y avait ce respect-là que tu voulais. Donc, la chanson sur l'album pour laquelle tu t'es donné le plus de liberté d'adaptation, ce serait laquelle?
0: Moi, je te dirais Le Petit Pain au chocolat. On a comme rajouté toute une section à la fin. Moi, je voyais ça comme, OK, on prend la compo, on essaie d'imaginer que c'est moi qui l'ai écrit. Comment on fait les arrangements de cette chanson-là? Puis est-ce qu'on se permet de rajouter une section? Je voulais jamais changer des paroles, vraiment. Je voulais jamais donner l'impression que tout ce qu'on propose a été composé par Joe Dassin. Mais souvent, les débuts et les fins de tunes, c'est comme si on se permet de partir en folie.
1: Puis c'est là qu'on les voit souvent quand on compare les deux, parce qu'évidemment, c'est un exercice qui est trop fun à faire. Puis c'est là qu'on catch la twist. Donc voici un extrait du Petit Pain au chocolat, version Étienne Copé.

0: Mon Dieu, tout en régie, les sourires, là, c'est comme wow! Hey, ta job, ça va être d'amener de la joie dans des oui. salles, là.
1: Mais ça me rend très heureux. Joe Dassin, honnêtement, à travers tout ce projet-là, moi, la zone dans laquelle je me sens à l'aise en musique, c'est plus dans la tristesse, nostalgie. Mm-hmm, mm-hmm. Je pense que je réussis toujours à mettre de la lumière là-dedans. Mm-hmm. Mais

0: le côté vraiment on est grand sourire puis on est que dans la lumière, c'est une zone artistique que je connaissais moins, que j'ai vraiment appris à développer puis à trouver du fun à aller dans cette zone-là avec cet album-là. Pour moi, son album Le Petit Pain au Chocolat, c'est celle qui me rend le plus heureux. Puis je la réécoute puis en spectacle avec mon band, à force de faire des spectacles, il y a beaucoup d'humour qui s'est émissé. Puis dans la vie, si on fait juste écouter ma musique, ça peut donner une facette de moi, mais j'adore ce rire, j'adore ça faire rire les gens. Puis sur scène, souvent, c'est drôle. Puis ça fait que les chansons très sérieuses, les gens les digèrent encore mieux parce qu'il y a comme un espèce de relâchement. Puis cet album-là, je suis content parce qu'on a un peu réussi à amener ce qu'on amène en spectacle, qui est d'aller dans du très sérieux par moment, qui est d'aller dans du très nostalgique, mais aussi d'aller dans des bonnes grosses conneries. Là.
1: Parle-moi de « Et si tu n'existais pas ». Est-ce que c'est encore ta préf?
0: Ça bouge un peu, mais c'est encore ma préférée.
1: Pourquoi? Ouais.
0: On s'est tellement cassé la tête pour essayer de trouver... Je pense que pour certaines personnes, en tout cas pour moi, c'est une des plus grandes de Joe Dassin. Puis c'était vraiment un des plus grands défis que de... Comment on... Parce que Joe Dassin, il y a beaucoup de chansons que même si le texte est triste, c'est comme s'il y a un sourire quand il les chante. Cette chanson-là, c'est un peu... Je veux pas dire un ovni dans son catalogue, mais il y a quelque chose où il est vraiment allé dans quelque chose de triste, dans quelque chose de poignant. Puis là, on voulait pas l'amener lumineuse, on voulait vraiment garder ça, mais de trouver notre twist à nous, de trouver... Il y a quelque chose, je trouve, dans la version qu'on a faite. T'as envie de fermer les yeux, puis de juste partir dans une espèce de grande émotion de voyage et ou faire de la route pendant la nuit, idéalement. Ouvrir les yeux pour faire ça, là. Mais je sais pas, il y a quelque chose de quand même enivrant, je trouve, dans cette espèce de bulle musicale. Là.
1: Alors voici... Et si tu n'existais pas, version qu'on retrouve sur un album hommage à Joe Dassin d'Étienne Copé.

0: Il y a... Comment t'as fait le choix des 8 chansons seulement sur l'album?
1: J'ai quand même beaucoup réfléchi à c'est quoi les chansons que je voulais. J'avais un peu trop souvent en tête qu'est-ce que les gens, les grands fans de Joe Dassin voulaient. Puis c'était comme qu'il faut que moi, c'est un album que je fais pour moi au final. Il faut que je fasse mon choix. À la base, il y en avait 10. On n'a pas, il y en a 2 qu'on n'a pas réussi à finir. Puis qu'on a fait quand même, on va se concentrer sur les 8 qui marchent. Puis en spectacle, on va pouvoir faire ces chansons-là.
0: Hier, t'as fait un spectacle.
1: Oui, hier, j'ai fait un spectacle.
0: Puis c'était quoi ta... C'était un spectacle de rodage, donc vous êtes en exploration.
1: Ouais.
0: Puis ça t'a mené à quelle conclusion après le spectacle d'hier?
1: Ben, j'avais déjà un peu ce... On a déjà fait une mouture de ce spectacle-là qui, au final, a changé, mais cet été,
0: dans
1: à Mégantic.
0: Ouais.
1: Moi, ce que je trouve touchant, c'est qu'il y a du monde qui était venu me voir après le show de cet été et aussi après le show d'hier. En me disant, hey, je pensais que je connaissais 3 tunes, puis dans le fond, je les connais toutes. Puis c'est comme, ça devient une grande réunion de famille où tout le monde chante.
0: Mm-hmm. Mais 8 passés.
1: Oui.
0: Là, toi, t'en avais ajouté.
1: Oui, on en a ajouté 4. Puis là, on était comme, OK, peut-être qu'il faudrait que ce soit un peu plus long parce que ça revient à, c'est ça que je te disais tantôt avant qu'on entre en onde, mais moi, quand j'ai commencé à faire de la musique, je faisais mon premier album, puis ça m'arrivait que des fois, à la fin, je disais, ça va être la dernière tune. Le monde était comme, ah non. Puis j'étais comme, j'en ai pas d'autres tunes. Je sais pas quoi vous dire, là, mais je peux pas en faire d'autres. Là, il y a comme, on le sait que Joe Dassin a écrit d'autres chansons. Après, il y a aussi un choix de comme, on va bien monter un certain nombre de chansons.
0: Ça.
1: Moi, j'haïs pas non plus le fait que ce soit pour un film, un spectacle, une télé, une série, whatever, de finir un peu sur sa fin.
0: Mais là, hier, les gens avaient trop faim. C'est ce que t'as compris.
1: Petit peu, mais ça me dérange pas non plus. Tu sais, il y a quelque chose où c'était pas gênant la durée qu'on a fait, mais je pense qu'il y a peut-être 1 ou 2 petits morceaux qu'on peut rajouter pour faire en sorte que tout le monde soit content.
0: Là, les gens nous écoutent, sont comme, ben oui, toi, Pénélope, t'as fait l'exercice d'écouter les originales et d'écouter les pièces d'Étienne Copé, mais nous, on l'a pas encore fait. Donc, pour ces gens-là, pour vous, moi, ma pièce préférée sur l'album, c'est Salut.
1: Oui.
0: C'est celle qui ouvre l'album.
1: Ouais.
0: On va écouter un petit bout de la version originale et puis après ça, ta version.

0: Je trouve ça bouleversant. Je trouve ça tellement beau, là. Ta mère et ton père, là, maintenant, préfèrent quelle version des chansons de Joe Dassin?
1: Je l'aurais pas demandé.
0: Hein?
1: Non. Mais, tu sais, après, moi, cet album-là a jamais été dans le but de faire une compétition avec les chansons de Joe Dassin. Moi, c'est un trip que je me suis lancé. Puis il y a vraiment une démarche très peu sérieuse dans pourquoi j'ai fait ce projet-là. Après, on a mis une démarche très sérieuse d'en faire le projet. Mais ça a été un album, ça, j'aime ça quand ça arrive, même si des fois c'est douloureux dans le processus. Mais c'est un album qui s'est... Il a pas arrêté de se découvrir à moi. Puis à la fin, j'avais quelque chose entre les mains, puis j'étais « OK, c'est ça qu'on a fait ». On s'est vraiment fait surprendre. Pas mal pour toutes les tunes, on a frappé un, deux ou trois murs. Fait que c'est comme une première version qui, non, ça marche pas. C'est pas assez bon pour dire que ça, c'est notre version de « Salut », mettons. Salut, mettons, c'est la chanson qui a été la plus dure à enregistrer.
0: Oui.
1: Parce que vocalement, moi, ça a été très difficile. On voulait faire quelque chose de très, très doux. Je pense qu'on a essayé 6-7 fois de l'enregistrer pour finalement arriver à quelque chose. Mais ça a vraiment été un album où on essaye, puis à un moment donné, on n'a plus le choix. Puis pendant un an, on a été en grande réflexion. On essayait des choses, puis presque tout l'album s'est fini dans le dernier mois. Puis là, c'était comme on a... plus de recul, on n'a pas le choix d'aller en avant, mais ça fait un an qu'on réfléchit, fait que faisons confiance à notre instinct.
0: Hey, t'as pas niaisé avec ton Joe, hein?
1: Non.
0: Tu as pris ça très au sérieux.
1: Oui.
0: Et ça donne un magnifique album Étienne Copé. Est-ce que tout ça, dans le fond, c'était pour t'acheter du temps pour un deuxième album de chansons originales après un premier album qui a tellement bien fonctionné, puis avec des grosses attentes pour un deuxième?
1: Ben moi, je dis de même, mais dans tous les cas, pour moi, un premier album, mettons, moi, je l'ai sorti le mien à 26 ans. C'est comme si ça faisait 26 ans que je travaillais dessus. Mais il y a 24 ans de ma vie où je savais pas que j'étais en train de travailler sur un album. Je pense que le grand défi du deuxième album en musique ou un deuxième film ou comme une deuxième œuvre pour un artiste, surtout quand le premier a bien fonctionné, c'est que si tu le sors 2 ans après, ben, dans le fond, t'as 2 ans pour travailler sur cet album que l'autre

0: autre, t'avais 24 ans, 25 ans, 26 ans pour travailler dessus.
1: Mais c'est pas vrai qu'il reste plus rien, que t'as tiré le jus des 24 ans.
0: Non, pas. Il y a encore des choses, mais il y a comme un recul, puis le subconscient, à mon sens, est très, très important dans la création. Il y a une partie de ton cerveau qui vit des choses, qui accumule. Moi, souvent, je veux écrire un texte d'une chanson, puis je me disais, j'ai pas encore vécu ce que je dois vivre pour finir d'écrire cette chanson. Fait que moi, il y a quelque chose où j'ai vite fait la paix avec le fait que les chansons vont venir à moi. J'ai eu beaucoup de misère dans les dernières années à écrire des paroles. Fait que j'ai des compos musicales qui sont déjà prêtes, mais faudrait qu'il y ait des paroles qui sortent, puis ça recommence doucement. Puis cet album-là, pour moi, oui, puis je m'en cache pas, c'était comme, je m'achète du temps, mais je m'achète du temps en faisant un projet qui me fait vraiment triper.

0: Puis je le sais que mon prochain album, dans le fond, il va avoir de tout ce que j'ai compris, de tout ce que j'ai travaillé sur cet album-là de Joe Dassin. Il y a beaucoup de choses qui, au final, vont se transmettre dans le prochain projet.
1: T'as pas juste travaillé fort sur un album de Joe Dassin ces dernières années. T'as travaillé très fort sur ton corps.
0: Oui. Oui.
1: Est-ce que tu veux me parler un peu de ça? Parce que je présume, mais peut-être que non, je sais pas est-ce que tu sais, toi, ce que tu vas faire avec la matière de ces années-là, de douleur sur ton corps et de l'opération?
0: Je le sais pas encore.
1: C'est ça, hein?
0: Tu vois, là, vendredi prochain, on est en spectacle au Club Soda pour un peu lancer cet album-là, puis pour faire le spectacle de Joe Dassin qu'on appelle le Show Dassin, dans une salle mythique que moi j'ai tellement été voir de show, puis là pour la première fois, je vais jouer dedans. Ça tombe un an...
1: Au Club Soda.
0: Oui, au Club Soda, ça tombe un an jour pour jour après l'opération que j'ai eue l'an passé. Opération de laquelle j'ai pas vraiment été vocal par rapport à ça. Je suis pas très vocal sur les réseaux sociaux de base, là. Mais j'avais une déformation dans le bas du dos. De comme mes 20 ans à mes 29 ans, à chaque année, ça se détériorait. Puis vers la fin, je commençais doucement à me rapprocher d'être handicapé. J'avais des douleurs chroniques constantes. J'avais mal tout le temps. Ça jouait beaucoup, beaucoup sur mon moral. On partait en tournée, j'avais mal partout.
1: Mais c'est ça, comment tu faisais la scène, la tournée?
0: Après, je pense que comme la plupart des gens qui sont en douleur, à part si c'est une douleur qui est impossible à vivre, mais ça devient ta réalité. Moi, j'avais mal 5 sur 10 tous les jours de ma vie, mais ce 5 sur 10-là devenait mon 0 sur 10. Puis à un moment donné où tu t'habitues, ton corps a pas le choix. Parce que j'ai mal au dos, faut que moi j'arrête d'être un humain qui peut faire des choses. Il y a bien du monde qui arrêterait de faire des choses parce qu'ils ont mal. Fait que c'était plus de j'ai pas le choix, j'avance jusqu'au moment où j'ai eu plusieurs rencontres sur plusieurs années avec des médecins à savoir est-ce que je me fais opérer ou pas, parce que c'est quand même des grosses opérations. On va comme... J'ai pas envie nécessairement de parler exactement c'est quoi, parce que c'est un peu trash, puis il y a peut-être des âmes sensibles qui ont pas envie de savoir exactement ce qui s'est passé, mais il y a eu une grosse opération dans le bas de ma colonne, j'ai été en convalescence, en vraie convalescence.

0: à rien pouvoir faire pendant 4-5 mois. Puis en convalescence, où je recommençais doucement à revenir dans le vrai monde pendant un autre 4-5 mois, ça a été vraiment, vraiment très long. Je m'attendais à faire énormément d'art pendant cette...
1: Ah oui, ok, c'était créatif.
0: Puis je l'ai tellement pas été, j'ai été déprimé. Puis je faisais de l'anxiété de performance, de me dire Frida Kahlo, elle avait mal au dos, puis elle a créé des grandes choses. Puis là, moi, je suis dans mon lit à checker des reels, là, puis je me disais, est-ce que Frida Kahlo, aujourd'hui, elle aurait checké des reels?
1: Ben, ou, si elle avait eu les réseaux sociaux, oublie ça, elle aurait jamais créé ce qu'elle aurait créé. Mais fait que toi, c'est encore plus admirable, peut-être, que tu aies réussi à créer dans un environnement où tout est fait pour te dévier de ta création. Là.
0: Mais tu vois, j'ai pas tant que ça réussi à créer. Ça a été une belle pause qui, au final, m'a fait du bien. Puis, on avait un peu commencé l'album Joe Dassin avant ça. Moi, je pense qu'en art, en général, le recul, c'est une arme très, très puissante. Ça m'a permis de faire qu'est-ce qui marche, qu'est-ce qui marche pas. Mais ce qui a été tough, puis c'est une des raisons aussi pourquoi, mettons, je disais qu'il y a deux chansons qu'on n'a pas réussi à mettre sur l'album. J'arrivais plus à chanter. Mon corps était tellement tendu post-l'opération que tout mon corps se crispait quand je voulais chanter. Des notes.
1: As-tu peur de pas pouvoir rechanter ou tu savais que c'était passager ou?
0: Oui, j'avais peur. Il y a une bonne étoile au-dessus de moi depuis le début. Je continue à croire qu'elle est là, mais ça a été le projet dans ma vie où j'ai le plus douté de si elle était encore là. Il y avait ce côté-là de... C'était pas tant une peur plus qu'une anxiété qui arrêtait pas d'augmenter parce que c'est comme, OK, on se prend un moment pour faire les voix sur Salut. Puis là, à la fin de cette session-là, hey, ça marche pas. Moi, je suis pas content. Puis c'est pas juste une question de ah, mais t'es difficile avec toi-même. Je chante, puis là, c'est comme si je criais un peu, puis des notes que je suis capable d'avoir d'habitude. Là, c'est comme si tout mon corps était crispé. Puis ça reste que Joe Dassin, une des choses qui est le plus caractériel de lui, il y a une voix extraordinaire, une espèce de voix avec tellement de charisme. Puis
1: il y a le chakra ouvert, il y a le chakra du cœur bien ouvert.
0: Que pour moi, puis sur cet album, surtout que j'ai presque pas fait de musique dessus, ça aussi c'est un cas de post mon opération, c'est comme si j'avais perdu un peu le lien avec mon artiste, j'avais plus beaucoup de confiance. Puis je reviens avec mon ami Bruno Saint-Laurent qui a fait presque tout les instruments là-dessus. Autant moi j'achète du temps avec cet album, autant j'ai demandé à un de mes amis d'un peu me sauver la vie parce que j'avais cette idée-là, j'avais un projet, mais j'étais pas vraiment en état de le faire. Mais ça a fait un... T'sais, faire un album, là, pour certaines personnes, là, c'est comme, on va se rendre du point A au point B, on sait déjà comment on va se rendre, et ça va être un parc, c'est une belle ligne droite, on sait on est où. Nous, ça a été l'équivalent de Frodon qui doit faire tout le grand parcours pour se rendre, pour jeter l'anneau. Là. Il y a des bouts où on était dans des montagnes, là, tout ça est une métaphore, là, mais il y a des bouts où c'est comme, okay, le chemin qu'on prend est vraiment sinueux et très, très complexe. Mais ça fait des projets où on grandit beaucoup de ça. Moi, j'ai énormément appris. Je me suis professionnalisé dans mon art, dans ma manière d'enregistrer tout ça. Puis ma voix est revenue, je te dirais, peut-être 2 semaines avant qu'on envoie les masters puis tout ça. Fait que tout s'est vraiment fait dans les dernières semaines pour certaines chansons. Là. Ce qui fait que j'ai fini l'album, puis là, je savais pas ce que j'avais entre les mains. Puis ça m'a pris 2 semaines de recul, puis en fait, je l'ai écouté, puis j'étais quand même, je suis content.
1: Est-ce que cette période-là t'a fait renouer avec tes larmes? Parce que t'as vécu une grande période de sécheresse,
0: ouais.
1: Étienne.
0: Hey, j'ai pas pleuré. C'est fou. J'ai sorti un album qui s'appelle « Et on pleurera ensemble ». Je l'ai sorti, puis j'ai pas pleuré pendant 4 ans. Il y a vraiment eu quelque chose. Est-ce que c'est à cause de la musique? Est-ce que c'est à cause de plein de choses dans la vie? Je le saurai jamais, là, mais il y a vraiment eu une espèce de blocage émotionnel qui m'a, à mon sens, empêché quand même de créer comme j'aurais voulu créer. Il y avait une distance qui s'est créée entre moi et mon émotionnel et mon artiste. Puis, c'est en train de revenir. Ça fait quelques fois qu'avec mon psy, je pleure. Puis les deux, on est comme « Yes! » C'est quand on fête le fait que ça revient, tout ça. Puis je pleurais énormément quand j'étais jeune. Et puis je suis une personne qui vit les émotions très, très intensément. Puis le fait de pleurer... Peu importe comment les gens perçoivent ça, il y a du monde qui sont gênés de le faire, il y a du monde qui sont très à l'aise. C'est un des exutoires les plus puissants qu'on a pour faire sortir quelque chose. Fait que c'est comme si pendant 4 ans, il y a des choses qui sont restées pognées. Puis là, sont en train de sortir, puis ça fait du bien. Là.
1: Sans pression, j'ai vraiment hâte d'entendre ton prochain album. Mais c'est zéro pression,
0: ouais,
1: là.
0: Il n'y a pas de problème.
1: C'est juste qu'avec tout, avec tout ce que tu racontes, j'ai hâte de voir ce que tu vas en faire.
0: Ouais, j'ai hâte aussi.
1: De ce matériau-là. En attendant, puis il nous reste juste 1 minute, mais je voulais absolument pas passer sous silence. Le fait que tu vas faire partie de la distribution de la pièce de Nathalie Doumard, qui se fait suite à Mama, en quelque sorte, qui s'appelle Frère, au pluriel, qui va être présentée chez Duceppe à partir du 15 avril prochain. Donc, sur scène, avec Manuel Tadros. Manuel Tadros fait aussi la musique, c'est la portion musicale?
0: Non.
1: Lui, il est la portion, ok.
0: Acteur.
1: Qu'est-ce que tu vas faire dans ce projet-là?

0: Note.
1: Moi, je joue du piano en live pendant la pièce de théâtre. Fait que je suis avec les acteurs sur scène. Je suis un peu un personnage omniscient. J'ai pas de réplique. Puis même, je pense que je vais être dos au public. C'est comme si c'est un huis clos dans une pièce. Je veux pas trop en dire, là, mais... Puis il y a un piano au fond. Puis moi, je suis au piano. Puis je m'occupe de faire la musique tout au long de la pièce. C'est comme un projet dans lequel je me lance. Je ne sais pas encore comment ça va se passer. Beaucoup de nouveautés, puis ça commence quand même avec un haut niveau de stress, là. Mais
0: parce que
1: j'aurais pu commencer dans une compagnie de théâtre un peu plus petite, puis apprendre le métier.
0: Toi, quand tu fais des premières affaires, c'est gros de suite.
1: Mais il faut croire, hein.
0: Puis là, tu stresses pas sa deuxième pièce de théâtre là, quand on va t'approcher là. Puis arrête avec les deuxièmes affaires. Donc cette pièce de Nathalie va raconter les liens familiaux, là, je lis, qui unissent plusieurs hommes d'âge varié d'une même famille égypto-québécoise réunis dans un chalet des Laurentides. Juste ça promet. Et on dit, entre autres, porté par Étienne Copé, le pari d'insérer au cœur de ce huis clos hyper réaliste, à la rythmique implacable, les envolées musicales d'Étienne Copé, dont la présence sur scène ponctue l'action de moments quasi surnaturel.
1: C'est beau, ça.
0: C'est beau, hein?
1: J'avais pas lu cette phrase.
0: Mais... T'as pas les communiqués, c'est beau. L'album d'Étienne Copé s'intitule Un album hommage à Joe Dassin. Le show hommage ou le show de l'album s'appelle Le show Dassin. Sérieux, tes titres, t'es un génie. Tournée des festivals, possiblement à venir, bien sûr. Et frère de Nathalie Dumas, présenté chez Dussopt. Merci, Étienne Copé.
1: Merci beaucoup, Philippe.
0: C'est ainsi que se conclut notre deuxième heure d'émission spéciale qui a été fabriquée autour d'entrevues parmi les plus intéressantes et surprenantes des derniers mois. Après le Radio-Journal, une rencontre ultra stimulante intellectuellement avec le réalisateur Alexandre Trudeau. À tout de suite.

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3: Ici Fred Harding, voici les informations. Tout d'abord...
4: On entre avec New York, avec vers le filet. Let's it!
3: Et oui, le Canadien de Montréal remporte la série contre les Sabres de Buffalo en 7 matchs. C'est l'attaquant Alex Newhook qui a su décocher le but gagnant en prolongation. Le tricolore va donc affronter les Hurricanes de la Caroline en finale de l'Association de l'Est. C'est un rendez-vous. Par ailleurs, toujours au hockey. Et oui, la charge d'Ottawa a résisté contre la victoire dans ce troisième match crucial des finales de la Ligue professionnelle de hockey féminin. L'équipe ottavienne s'est imposée à domicile 2-1 contre les hockeyeuses de Montréal qui espéraient clore cette série et mettre la main sur un premier titre dans leur jeune histoire. La victoire est toujours en avance dans cette série avec 2 parties gagnées contre 1 pour la charge. Le prochain match a lieu mercredi. Et le Québec et la France souhaitent renforcer leur collaboration dans plusieurs domaines. En visite à Paris, la première ministre Christine Fréchette et le président Emmanuel Macron ont discuté d'intelligence artificielle, de minéraux critiques et d'identité culturelle. Mais le chef de l'Élysée a évité de se prononcer sur la candidature de Montréal pour accueillir la future Banque de la Défense, notre envoyé spécial Sébastien Desrosiers.
5: Bonjour.
6: Christine Fréchette est reçue à l'Élysée. Question de tisser des liens avec le président. La dernière visite d'un premier ministre québécois remontait à 2019.
5: Alors, le Québec est toujours bienvenu.
6: Une relation entre deux amis et partenaires,

0: peut profiter à la France dans plusieurs domaines, plaide Emmanuel Macron.
1: La recherche, le conflit, l'IA, la stratégie. Voilà, heureux d'être là.
2: Des rencontres productives, chaleureuses.
0: Telle qu'attendue durant la rencontre, la première ministre a plaidé en faveur de la candidature de Montréal pour que s'y établisse la future Banque de la Défense.
2: Il ne s'est pas avancé, il ne s'est pas engagé, puis je n'ai pas cherché non plus à ce qu'il me donne son appui.
0: Plutôt, un tête-à-tête avec le premier ministre Sébastien Lecornu, cette fois à Matignon, a été l'occasion d'aborder la question de la souveraineté numérique. Mais surtout, comme le dit le délégué général du Québec à Paris, Henri-Paul Rousseau, ce séjour est un prétexte pour parler d'économie.
3: Donc, c'est à sa façon un deal-maker.
0: Christine Fréchette et lui souhaitent conclure des partenariats en vue d'attirer des projets au pays, notamment dans le domaine des minéraux critiques et stratégiques.
2: La France veut réduire sa dépendance à l'égard de la Russie, à l'égard de la Chine, et le Québec peut faire partie de la solution.
0: Une promesse de renforcer la relation entre le Québec et la France, dont on ne verra sans doute pas les fruits, ceci dit, d'ici la fin de sa mission, qui se poursuit jusqu'à mercredi. Ici Sébastien Desrosiers, Radio-Canada, Paris.
4: Et toujours à l'international, Donald Trump a dit qu'il avait annulé une attaque prévue mardi sur l'Iran en raison de négociations sérieuses. Le président américain a indiqué qu'un accord serait à portée de main et que cette entente interdirait à l'Iran de posséder l'arme nucléaire. Dans une publication sur le réseau Truth Social, Donald Trump a ajouté que les pays du Golfe, dont les infrastructures énergétiques sont ciblées par l'Iran, ont intercédé en faveur de ces pourparlers. Et le ministre de la Défense nationale a réagi à la décision des États-Unis de suspendre les travaux d'une commission militaire conjointe en place depuis la Deuxième Guerre mondiale. Dans un communiqué, David McGuinty soutient que le Canada travaillera avec des partenaires de confiance qui sont prêts à travailler avec lui. Washington a justifié sa décision de suspendre sa participation à la commission permanente de défense en critiquant le niveau de dépenses militaires du Canada qu'il juge trop faible. Le professeur à l'École nationale d'administration publique, Stéphane Roussel, explique les conséquences de ce geste.
5: Pour l'instant, les conséquences sont relativement limitées, dans la mesure où ce n'est pas une institution qui fonctionne sur une base quotidienne. C'est pas comme, par exemple, le NORAD, où il y avait un commandement qui fonctionne 24 heures sur 24. On se réunit au besoin, et en fait, elle peut être de longs mois sans réunion, sans discussion, lorsqu'il y a matière à discuter. Donc, pour l'instant, il n'y a pas de grandes conséquences. C'est plutôt le message, le signal politique que ça envoie, parce que c'est dans le fond, c'est ça dont on discute ici, des politiques de défense des deux États.
4: Ottawa a dépensé 63 milliards de dollars en défense en 2025 et a atteint la cible de 2 % du PIB. Et les États-Unis imposent des droits de douane sur les champignons frais cultivés au Canada. Une enquête du Département américain du commerce a conclu que les producteurs canadiens bénéficiaient de subventions gouvernementales déloyales, ce que démentent des acteurs de ce secteur au pays. La plupart des champignons frais se verront appliquer des droits de douane de près de 3 % L'industrie canadienne du champignon pourrait cependant contester ses droits compensateurs par le biais d'un mécanisme d'appel prévu dans la CEUM. Et en terminant, les responsables d'une flottille qui tentait de briser le blocus imposé à la bande de Gaza affirment que 6 Canadiens figurent parmi les militants arrêtés par l'armée israélienne. Les navires de la flottille se trouvaient au large de Chypre, à plus de 400 kilomètres de Gaza, lorsqu'ils ont été interceptés par les forces israéliennes. Les bateaux avaient quitté la Turquie la semaine dernière et disaient vouloir acheminer de l'aide humanitaire dans le territoire palestinien. Au total, 12 Canadiens faisaient partie de l'expédition, selon les organisateurs. Israël assurait que toutes les personnes arrêtées étaient en bonne santé. C'était les informations.

0: Notre dernier invité aujourd'hui a toujours fait des documentaires, surtout géopolitiques, que ce soit sur la crise humanitaire au Darfour, sur le conflit israélo-palestinien, en tout cas la frontière entre une famille palestinienne et une famille israélienne. Il y a aussi la guerre en Irak. Et aujourd'hui, il nous arrive avec un premier long-métrage de fiction, La peau de l'ours, un thriller psychologique mettant en vedette Roy Dupuis. Bonjour Alexandre Trudeau.
1: Bonjour.
0: Est-ce qu'il y a une certaine fébrilité à présenter une première œuvre de fiction?
1: Oui, comme toute œuvre, c'est sûr que c'est comme accoucher d'un bébé. Là, donc.

0: commençait bien avec les portraits dans le monde que j'allais dresser. Deuxièmement, je voulais mes propres projets à 23 ans. Et les projets de fiction à 23 ans, à part si on s'appelle Xavier Dolan, ou du moins ça me paraissait inatteignable. C'est dur le cinéma, c'est dur d'y arriver. Probablement, mais c'était mon but ultimement de raconter des histoires de fiction.
1: Parce que vous en avez toujours écrit des scénarios, de ce que je comprends.
0: J'en ai toujours écrit, souvent comme exercice de debriefing quand je rentrais d'un voyage documentaire, qui est toujours un peu pénible le documentaire parce qu'on a une idée. Puis on va la chercher, on la trouve pas. On trouve quelque chose d'autre. Mais on a toujours l'impression qu'on n'est pas en train de faire notre travail. Et une façon de penser ces plaies-là, c'est que je rentrais puis j'écrivais des personnages comme si j'avais le plein contrôle du sujet. Donc ça a toujours fait... Mais oui, je suis cinéphile depuis toujours. À l'âge de 7 ans, peut-être j'ai décidé que c'était par le cinéma et la télévision que...
1: Vous allez faire votre contribution.
0: Que la lutte des idées allait se passer.
1: C'est intéressant parce que contrairement à votre père, Pierre-Éliott Trudeau, à votre frère, Justin Trudeau, qui eux ont trouvé... que leur prise sur le monde allait être plus efficace, je présume, là, je vais pas leur mettre des intentions, par la politique. Pourquoi par vous, c'est par le cinéma?
0: Je ferais la remarque que mon père m'avait déjà dit, s'il avait des talents artistiques, il serait devenu artiste.
1: OK. Il n'y en avait aucun?
0: Non, pas trop. Pas trop. Il a trouvé que ses talents étaient politiques et intellectuels. Donc, il a suivi ça. Donc, moi, ce qui m'a intéressé, c'est les idées, les histoires. Et donc, m'y plonger. Tardivement, je suis venu à l'écriture, qui occupe beaucoup de place dans ma vie actuellement, parce que je trouvais que j'aimais l'écriture, mais je trouvais que c'était pas la façon d'atteindre les gens.
1: Parce que vous avez publié un livre il y a quelques années.
0: Ouais. J'en prépare un autre à l'instant.
1: Sur la Chine. Rappelez-moi le titre, je l'ai dans mes notes là.
0: Un barbare en Chine nouvelle.
1: Un barbare en Chine nouvelle. Et là, il y en a un autre qui s'en vient sur. Sur quoi?
0: Sur la politique américaine. Imaginez-vous.
1: Est-ce que vous êtes optimiste?
0: Je dois l'être pour mes ados, mes adolescents.
1: Trois,
0: oui. Je pense qu'on a un devoir de l'être. Là, par rapport aux États-Unis, non, pas facilement. J'étais déjà de ceux qui croyaient. Évidemment, pour moi, ce qui se passe maintenant n'est qu'une révélation de choses qui étaient déjà là. Et donc, tout le monde, dont notre premier ministre, se réveille ou annonce que tout a changé. Tout a changé il y a longtemps. On a juste les symptômes...
1: Donc, vous ne croyez pas, parce que hier, notamment, j'assistais à la conférence de Charles-Philippe David, qui vient de sortir un livre sur la fin de la Pax Americana. Très intéressante discussion hier soir. Oui, les systèmes sont en place depuis longtemps. Le droit de veto des États-Unis sur l'ONU, le Conseil de sécurité. Tu sais, il y a beaucoup de mécanismes qui sont en place pour une hégémonie américaine. Mais est-ce que vous faites partie de ceux qui pensaient que Trump est quand même celui qui s'est donné qui utilise le plus les mécanismes possibles à sa portée pour devenir...
0: Oui, il met au clair ce qui était caché, qui est quasiment une bonne chose d'une certaine façon, parce que avant les gens, je faisais face à ça souvent, de dire il y a 15 ans, dès Bagdad et même avant Bagdad, même Afghanistan, franchement, je réalisais, je commençais à étudier, ok, la République n'agit plus comme une République. Elle agit comme une dictature militaire et que les présidents ne respectent plus non plus le droit international, mais les lois de leur pays. C'est tout ça que je vais raconter, mais je dirais que... Et donc Trump, d'une certaine manière, je l'accueillais de dire oui, il va mettre au clair. Et les gens à qui je parlais depuis longtemps, qui me traitaient d'extrémiste ou de quelqu'un qui était biaisé ou Dieu sait quoi, là, parce que je disais les États-Unis ne fonctionnent plus et que ça va ravager l'héritage de l'Occident.
1: Et on le voit, parce que VIDEM, qui est cet institut quand même assez reconnu et respecté, qui étudie l'évolution démocratique des pays dans le monde, a fait chuter de la 20e place à la 51e place les États-Unis de Trump sur l'échiquier donc des pays démocratiques. Avec une, il a fait ça en un temps record. Vous aviez aussi vu ça?
0: C'est une analyse charitable, à mon avis, d'ailleurs, qui a une bonne foi qui n'est plus justifiée envers certaines institutions américaines, dont la Cour suprême, par exemple, qui dirait que la magistrature...

0: fonctionne bien aux États-Unis. Elle ne fonctionne plus bien. Dès que le système, évidemment, on le sait, là, que la critique du système électoral, là, mais il faut se le rappeler, quand ils ont fait rentrer, et de plusieurs façons, l'argent dans leur système démocratique, c'était perdu. Citizens United en 2008, il me semble. C'est-à-dire que les représentants ne jouent plus le rôle que Madison leur avait donné avec grand soin, de dire que de la division des pouvoirs, le contrôle des budgets, le contrôle en partie des pouvoirs de guerre. Là, on voit ça au jour le jour, mais on l'a vu même avec Obama, par exemple, qu'on a tendance à admirer. Là. C'est un hors-la-loi par rapport aux lois américaines sur les pouvoirs de guerre.
1: Sur l'immigration aussi, il y a des choses qui ont été faites sous Obama qu'on a tendance aussi à vouloir oublier. Alexandre Trudeau, ça faisait quel genre de discussion avec Justin quand il était premier ministre, est-ce que vous vous teniez loin de ces discussions-là?
0: Oui, absolument. Non, je suis le premier à réaliser que c'est vraiment une prison, hein, une carrière politique, surtout d'être chef d'un parti et premier ministre. Je l'ai vu avec mon père. Ça isole la personne. Les personnes n'ont pas de sortie. Donc, je savais que c'était très important, malgré mes opinions fortes, de donner un espace hors politique à mon frère et à sa famille. Et donc, avec une ou deux exceptions, je suis jamais intervenu auprès de mon frère sur aucune question. Là.
1: Et les exceptions, c'était?
0: Les exceptions, peut-être je peux en parler à ce stade-ci, là, mais une fois pour quand la Chine... qu'on avait arrêté la distante, plutôt Meng Wanzhou, j'ai dit, on se fait manipuler. On s'est fait manipuler par les Américains, notre souveraineté est en jeu. J'ai pas dit grand-chose, mais j'ai dit ça.
1: Dans l'affaire de
0: Meng Wanzhou. Les gens s'en rendaient pas compte à l'époque. OK, oui, la Chine a vraiment très mal agi, mais c'était un coup monté contre nous. Et la Chine, franchement.
1: Et qu'est-ce qui vous permet d'affirmer ça?
0: Je l'affirme comme l'opinion d'un expert géopolitique. Il y aurait des soupçons que John Bolton serait derrière ça. J'ai pas vu de preuves. J'en ai pas cherché non plus.
1: Mais quand vous avez cette discussion-là avec Justin, est-ce qu'il est comme stop-stop ou vous pogniez avec votre frère sur ces
0: enjeux? Non. J'avais pas d'attente. J'étais sur une monte-pente avec lui en train de faire du ski avec nos familles. Il me demandait pas des conseils non plus. Ça faisait partie de notre entente.
1: Ouais, tout à fait.
0: Et ça ne finirait plus. La politique, c'est tout ou rien. Et donc, j'ai choisi, c'était rien à ce moment-là.
1: Il y a une raison pour laquelle vous avez aussi cessé de faire des documentaires à un moment donné sur des enjeux si sensibles quand votre frère est premier ministre. Est-ce qu'il y a de ça dans le désir d'aller plus vers la fiction? Parce que votre dernier documentaire remonte à 2012.
0: J'avais ma mission de vie, de faire de la fiction, de croire que la fiction avant tout est le milieu par excellence du débat ou de la lutte pour les idées, parce qu'elle se fait quasiment inconsciemment. Quand j'invite quelqu'un, par exemple, la peau de l'ours, à aller le voir, mon but et le but de mes collaborateurs, c'est de faire pénétrer les gens dans une histoire en s'oubliant eux-mêmes. Et d'oublier leur vie, leur stress, leur job, tout le reste. Un film bien mené est quelque chose qui nous transporte ailleurs.
1: J'essaie de retrouver la citation dans mes notes. Je pense dans un journal de Toronto que vous avez dit ça ou peut-être ailleurs. Mais on peut cacher des choses dans la fiction, des choses qu'on peut dire de façon presque plus frontale qu'on pourrait dire, par exemple, autrement. Et dans La peau de l'ours, le documentariste, l'observateur du monde, l'amoureux ou l'observateur géopolitique est pas loin. Racontons le synopsis, racontez-nous l'histoire, puis l'allégorie aussi que ça peut poser.
0: Avant tout, c'est une histoire sur l'anxiété, qui est un fléau moderne, qui vient de mon collaborateur James McLaughlin.
1: Co-scénariste, co-réalisateur.
0: Oui, avec qui j'ai des entretiens depuis très longtemps.
1: Vous avez
0: et qui m'expliquait,
1: ensemble.
0: Prof de secondaire, oui, dans l'armée ensemble, on a eu des aventures ensemble. Lui, il enseignait le cinéma au secondaire et les mathématiques, entre autres, et il m'avait dit, il y a peut-être 10 ans, il y a un fléau. Les jeunes se présentent en cours avec une anxiété insurmontable, puis c'est nouveau.

0: Puis il voit ça depuis une dizaine d'années.
1: Oui,
0: là,
1: il dit que c'est grave. Genre, des gens normaux, talentueux, intelligents, de bonne famille, tout le reste. Là, c'est, et tout à coup, ils arrêtent d'être capables de fonctionner. Et s'automutilent, toutes sortes de choses. Je le croyais pas au début. Là. J'ai dit, ah, non.
0: Parce que vous avez pas vu ça.
1: Non,
0: avec vos
1: moi-même, mes ados étaient pas ados encore. Okay. Mais je comprenais peut-être des gens à force de lui parler. Il a fini par me convaincre. Va me convaincre que le problème était réel.
0: Et c'est une jeune fille adolescente qui fait de l'anxiété. Elle ne peut plus rester à l'école et sa mère va la déposer chez son grand-père au cœur de la nature.
1: Juste pour pouvoir aller au travail sans laisser sa fille à la maison avec les inquiétudes du suicide et tout le reste. Mmh. Et donc, une mère dépassée qui amène sa fille chez le grand-père qui vit dans la forêt.
0: Qui est Roy Dupuis.
1: On dit qu'il joue un personnage, mais Roy il joue pas, là. Il est ce personnage. C'est le gars qui habite dans la forêt tout seul et qui aime bûcher. Et donc, tout était tout naturel. Et notre thèse, essentiellement, c'est que l'anxiété vient de l'absence d'une calibration de nos instincts de survie. Que nous, l'être humain grandit, c'est-à-dire l'être humain, il y a 4 générations qui biologiquement est rien, on s'entend, vivait avec des stress immenses, constants. La violence, le déplacement forcé, la mortalité de nos enfants. Et donc l'être humain est adapté à être stressé, il faut le dire. Et que si on enlève une façon de gérer ou de rencontrer le stress, ben on l'a toujours dit, ça s'est dit dans ma famille depuis ma naissance, on apprend à se connaître dans l'aventure, en se mettant au défi. Et donc,
0: c'est votre postulat de base à vous et votre co-réalisateur.
1: Oui.
0: On rentrera pas dans tout le débat médical, dans tout le débat hormonal entourant les dépressions et les anxiétés, parce que je pense qu'il y a aussi... La science dit des facteurs qui sont pas juste dus à l'environnement, puis si on peut aller être proche de la nature ou autre, il y a toutes sortes de facteurs. Mais le postulat que vous avez, cette allégorie, mais il y a aussi l'allégorie de la frontière, là.
1: L'allégorie, oui, évidemment, aussi l'origine du mal. Cette question-là qui m'a toujours intéressé, quand on dresse des antagonistes, comme on a fait deux frères.
0: Les deux frères, il y en a un qui est vraiment méchant. Puis il y en a un qui se laisse entraîner.
1: Et oui, derrière ça, moi j'aurais été de la tendance. Si j'écrivais des romans là, comme Dostoïevski, là, je ferais des chapitres sur les frères. Dans un film, ça passe plus vite. Et l'origine du mal, on le sent un petit peu. Et pour moi, ultimement, là, si on regarde de près, c'est rattaché à un pays qui s'investit dans la violence autant que les Américains le font. À l'étranger et chez eux, c'est sûr que ça abîme. Ça abîme la jeunesse. Donc, le mal dans l'antagoniste, le grand frère, c'est un grand blessé.
0: En fait, c'est un ex-militaire.
1: C'est un ex-militaire.
0: Et vous êtes, Alexandre Trudeau, très critique à l'endroit des ravages de la militarisation des humains.
1: Clairement. Et franchement, c'est le nerf de la guerre. Pour employer l'expression de la déchéance américaine. Mon livre commence avec le président Eisenhower, grand guerrier, il faut le dire, guerrier de la guerre froide et de la deuxième guerre mondiale, qui dit à son pays, la République est en danger mortel à cause du complexe militaire industriel. Et là encore, là qu'on voit, qu'on regarde qu'est-ce qui se passe en Iran, oublions tout le reste, regardons juste la question économique. Que ce sont des compagnies privées qui vendent des produits, des bombes, et qui doivent les vendre pour en tirer profit à répétition à chaque année. C'est cet entraînement-là qui a détruit la République américaine, comme l'avait prédit le président Eisenhower.
0: Qu'est-ce que vous pensez de Mark Carney qui adapte? Parce que dans ces métaphores que vous cachez dans le film, et qui sont cachées, mais qui sont en même temps cette adolescente, vulnérable sur le plan psychologique à cause de l'anxiété, vulnérable de par seulement 16 ans d'expérience de vie, vulnérable par son poids, sa taille, dans cet hiver manitobain d'une extrême violence, va conquérir, ou en tout cas va tenter, et va se battre comme une petite puissance, ou on pourrait dire, pour reprendre les mots d'autres, notamment en Europe, une puissance moyenne, contre plus méchant, plus grand qu'elle,

0: Et donc, Mark Carney a fait ce discours à Davos sur ce point-là, mais ensuite, on voit tout l'argent qui sera mis au Canada dans la défense.
1: Ben, t'as tout compris. Quant au film La peau de l'ours, c'est ce que ça peut dire. Simplement, sur le plan existentiel, je dirais que nous devons tous, adolescents surtout, lutter pour notre vie. C'est pas, l'acte de vivre ne peut pas être passif. Sans rentrer dans, comme tu dis, toute la psychologie qui est, et la psychochimie, il faut le dire quasiment, et les écrans et tout le reste, entendons-nous là-dessus. Sur le plan géopolitique, ben là, parce que nous sommes en intime aujourd'hui, on parle pas des Américains, on parle
0: à la population canadienne.
1: À ton auditoire, je peux facilement dire, surveillons-le, Carney. D'abord, moi, c'est pas ma nature parce que je dis toujours ce que je pense. Je suis pas politicien. Un politicien canadien doit cacher ce qu'il pense, malheureusement, surtout dans le grand jeu qui est en cours actuellement, avec le grand bébé avec qui on a affaire aussi. Là.
0: Silence peut aussi être un objet diplomatique.
1: Donc, je peux accepter, j'ai difficilement accepté que dès les premiers bombardements de l'Iran, Carney dit qu'on appuie ça.
0: Qui est devenu après, on n'appuiera pas à n'importe quel prix.
1: C'était une erreur, je l'ai dit instantanément à mon frère, avec qui je me gêne plus. Maintenant, il est plus dans le match. Là. Je peux lui dire ce que je pense, sans l'énerver, sans le déranger, sans penser.
0: C'est
1: une grande erreur. Et en même temps, il aurait pu ne rien dire. Il doit conclure une entente commerciale, mais. À un moment donné, il va falloir qu'on réalise, ça va nous coûter cher, faire affaire avec un pays complètement déchu, comme notre voisin, en qui on a tant investi en termes de relations. Ça, on espère et je pense que ça n'arrivera pas à nous coûter nos enfants.
0: Bon, c'est sûr.
1: C'est ça qu'on veut éviter.
0: Dans la guerre, vous voulez dire, comme nos enfants dans
1: nos
0: une
1: enfants,
0: armée,
1: les guerres
0: dans une...
1: coûtent la vie de nos enfants, on s'entend.
0: Le tissu social. Tout ça.
1: Et les guerres, je l'ai vu tant de fois, les guerres ravagent à tout niveau qu'on ne voit pas bien, à moins qu'on regarde ça de près.
0: Et qu'on parle à des vétérans.
1: Mais ça, à un moment donné, quand on voit, on pense à nos ancêtres de la Deuxième Guerre, ils en ont fait des sacrifices pour faire face au fascisme. Ça leur a coûté. Ils étaient moins riches pendant plusieurs années. Je pense qu'il faut, à un moment donné, qu'on accepte ça.
0: Plus riche en démocratie, mais moins riche économiquement.
1: Plus riche en honneur et en démocratie, mais moins riche en argent dans nos poches. Et parfois, on résiste à ça, et Carney résiste à ça, mais à un moment donné, il faut qu'on s'entende. Te dire, les choses vont pas s'améliorer. Au contraire, le Canada va se perdre. Et on ne peut pas se perdre, entre autres, pas parce qu'on veut pas se perdre, mais parce que si on est les derniers. Je le dis avec...
0: Les derniers Mohicans.
1: Les derniers Mohicans. Le dernier pays, il y en a pas trop eu, on s'entend, mais pluraliste, tolérant, ouvert, état de droit, droit de la personne. Et si c'est perdu, ben l'Occident l'aura perdu, puis Dieu sait quand on pourra le recréer.
0: Alexandre Trudeau, La peau de l'ours, je regarde, c'est un film aussi d'espoir. Pour. Tu sais, vous êtes père de trois adolescents, là. Puis vous avez dit l'anxiété contrée par l'action, où est en partie reliée à une certaine passivité. Comment on fait pour être... Comment on fait pour élever des adolescents dans le monde aujourd'hui?
1: Ben, là, pour moi, c'est toute la façon des Trudeau. On commence avec ça, là, qui a brisé le cœur à mon père, il faut le dire. Quand mon frère est mort, il s'est dit, il portait la douleur, il a dit, j'ai enseigné à mes fils de n'avoir peur de rien. Puis, j'ai eu tort. Peut-être j'ai eu tort.
0: Parce qu'il est mort dans un terrain.
1: Oui, c'était, mais j'ai pas pu faire la même chose que lui, d'enseigner à mes fils deux choses. Premièrement, d'avoir peur de rien. Surtout de sortir de sa zone de confort. Surtout d'être...
0: C'est ce que vous leur avez enseigné.
1: D'être à l'aise avec tout le monde, toutes les couleurs, dans tous les endroits, de tout manger, d'essayer de comprendre toutes les croyances. D'être des humanistes radicaux pour moi là, et oui je bloque les j'ai des grands ados là qui s'en viennent de jeunes adultes là, leur dire oui il faut qu'on lutte pour cette vie à nous là, pour nos croyances, on peut pas passivement laisser aller les choses, il faut comme notre beau personnage dans le film La peau de l'ours, il faut se tenir debout même quand on est plus faible, plus jeune. Ça veut pas dire qu'on est moins intelligent.

0: fonctionne, on est capable. Mais... Mmh.
1: Qu'est-ce que vous espériez en terminant, Alexandre Trudeau, avec cette première fiction? Ça fait 30 ans que vous faites, plus de 25 ans que vous faites du cinéma. Là, vous arrivez avec une première fiction. Il y a Roy Dupuis dedans. Il y a des comédiens, des comédiennes absolument formidables. Qu'est-ce que vous espérez pour
0: comme
1: ce film?
0: Comme tout cinéaste, moi, je veux que les gens s'oublient dans ce voyage et en sortent avec quelque chose de nouveau en eux, une nouvelle expérience. Et personnellement, comme tout cinéaste, j'ai envie d'en faire d'autres films. Tout dépend du film qu'on fait. Est-ce qu'il y a des attentes ou est-ce que les gens ont soif d'en avoir plus?
1: Ce sera une fiction prochaine ou un documentaire?
0: Là, je suis en train d'écrire. Ouais, j'ai quelque chose de très documentaire, très, très académique quasiment. Là. Je ressens le besoin de... Je pense, peut-être, c'est une prétention injustifiée, mais je pense que je suis capable de raconter quelque chose que... Peu de gens le seraient.
1: Sur l'idée de la République.
0: Sur l'idée de la République.
1: Parce qu'on rappelle, vous êtes philosophe, en tout cas, vous êtes...
0: Au philosophe, puis au témoin de guerre, et humaniste...
1: Radical, je tiens
0: radical,
1: ça.
0: Radical, tout ça, je sais. J'aime le travail que je fais, j'aimerais continuer à faire des films.
1: Alexandre Trudeau, ça a été un plaisir de vous rencontrer pour la première fois. Merci infiniment.
0: Apparemment, Pénélope.
1: D'avoir accepté notre invitation. Demain, on va se retrouver en direct avec, entre autres, une tablée d'hommes qui ont récemment pris la parole publiquement dans la foulée des féminicides pour dire « c'est assez ». L'auteur, compositeur, interprète Olivier Dion, l'écrivain et éditeur Stéphane Dompierre et le maire de Trois-Rivières, très, très hâte de les entendre. Bye bye tout le monde.
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4: Ici Émilie Perrault. Bon, vous avez été nombreux à nous écrire hier pour réagir au segment « Tout seul de ma gang » avec MC Gilles et Vanessa Destinée. Il y a Hélène Morancy qui nous a écrit « Je suis la seule de ma gang à ne pas aimer Louis de Funès. » Et c'est pénible. Il y a Martin Corneau de Québec, lui, qui dit « Je suis un homme gay et j'haïs Céline Dion. Imaginez ma vie. » On est de tout cœur avec vous, Martin de Québec. Aujourd'hui, on va bousculer un peu nos habitudes parce qu'on vous propose un segment qu'habituellement on fait le jeudi à 14h. C'est notre fameux Tinder littéraire qui réunit aujourd'hui deux humoristes. Maude Landry, bonjour.
5: Bonjour.
4: Et Claude Meunier, bonjour.
6: Bonjour.
4: Bon, le Tinder littéraire, c'est un espace pour parler de votre processus de création. Finalement, c'est comme un genre de sous-écoute sans alcool ni mic work. Vous acceptez ces règles-là?
5: Oui.
6: Ouais, ça va.
4: Ça devrait bien se passer. Maude, t'es dans quel état en ce moment-là?
5: Je suis fébrile. C'est mon idole que je rencontre aujourd'hui. Je suis vraiment reconnaissante qu'il a accepté.
4: C'est touchant de savoir que ton idole.
6: De voir ça, que ça soit être l'idole d'une femme qui est en humour, ça c'est bien intéressant aussi.
4: Merci
6: pour
4: beaucoup.
6: Moi, c'est touchant. Ouais.
4: Merci beaucoup à tous les deux d'être là. Et en deuxième heure, on vous offre un entretien d'une heure avec l'écrivain français Édouard Louis pour son nouveau livre « Que faire de la littérature ?» Et on vous propose tout de suite un avant-goût.
7: Très souvent, la littérature est vue comme un instrument pour nous faire du bien, pour nous réparer, pour nous aider à vivre. Mais au fond, quand j'écris, c'est presque le contraire que je voudrais faire. Je veux rendre le monde insupportable avec la littérature. Je veux que la littérature, elle nous confronte à ces problèmes du monde, à cette laideur du monde, et qu'on puisse plus réussir à vivre avec. Ça m'intéresse pas de faire des livres pour qu'on se sente bien. Je veux qu'on fasse des livres pour qu'on se sente mal, pour qu'on se dise « mais c'est pas acceptable ce qui se passe ».
4: C'était donc un extrait de notre entretien avec Édouard Louis, à ne pas manquer en deuxième heure. Tous ces gens réunis pour prouver encore une fois qu'il restera toujours la culture.

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1: C'est l'ambiance. Hein? C'est ça, je vous dis. On n'est pas au bordel. C'est pas sous-écoute. On réalise un souhait aujourd'hui de l'humoriste Maude Landry à l'annonce du rodage de son nouveau spectacle qui s'intitule Trop Cool. On lui a demandé avec qui elle aimerait parler d'écriture dans nos studios. Ce à quoi elle a répondu, j'ose pas dire Claude Meunier, mais ce serait lui. Celui qui vient tout juste de lancer avec La Famille de Nuit le mini-album Gros Désir a accepté l'invitation. Ça a été quoi ta réaction, Maude Landry, quand on t'a su que ça allait se passer, cette discussion-là?
2: J'espérais pas un oui. Je me disais, bon, dans un ultime rêve, ce serait Claude Meunier, parce que Claude, c'est celui qui m'a donné envie d'écrire de l'humour. Quand je suis tombée en amour avec La Petite Vie, j'ai joué Maman au théâtre, j'ai joué dans Les Voisins et... J'ai écouté les épisodes sans cesse. Pour moi, c'est une émission réconfortante. Ça a bien vieilli, je trouve. Ouais. C'est beau. Puis, quand tu disais que tu étais content qu'une femme trippe sur toi, ben c'est parce que les personnages de La Petite Vie, les féminins sont drôles.
1: Mais oui, c'est vrai.
2: C'est pas elles, les straight men. Ouais. C'est elles qui ont les meilleurs jokes. Que Creton, Thérèse, je voulais tellement faire partie d'une gang comme ça.
1: Hey, c'est vrai. Avais-tu déjà remarqué ça, Claude?
3: Ben oui, je l'ai remarqué. J'ai remarqué quand j'ai vu les filles faire les personnages. Puis moi, je trouve que Diane Lavallée, c'est une fille qui était drôle. Incroyable. Oui. Mais quand on faisait les lectures... Puis les filles ont beaucoup apporté à l'écriture de La Petite Vie parce que, comme Guylaine Tremblay, quand elle jouait Caro, moi, je pensais pas que Caro partirait à pleurer en faisant ses lignes. Puis je pensais pas qu'elle pouvait être si pompée. Alors, ils ont apporté beaucoup. Puis, mais tu sais, ils sont... Des filles, c'est très drôle aussi. Oui. Moi, j'écoutais Gilda Radner dans Saturday Night Live. Il y a bien des filles qui m'ont fait rire dans ma vie. Et c'est des personnages, tu sais.
1: Et donc, tu t'en rendais peut-être pas nécessairement compte à l'écriture que tu leur donnais finalement les meilleurs gags?
3: Ben, c'était pas les meilleurs. C'était tout le monde avait les meilleurs gags. Oui. J'ai déjà dit ça à un comédien qui était venu faire La Petite Vie. Il avait dit, moi, je vais te savoir mes lignes. J'ai dit, ça marche pas de même. Oui. C'est pas tes lignes. C'est une suite en plus.
1: Ouais.
3: Souvent, la troisième, quatrième ligne va être drôle à cause de la troisième.
1: Oui, parce qu'on a
3: Mais c'est pas construit à ce point-là, mais c'était juste de suivre les personnages. Puis les filles étaient très inspirantes. Mm. Tu sais, Diane Lavallée, le personnage de Thérèse vient d'une de mes tantes.
1: Oui.
3: J'avais la sœur de ma mère. C'était Thérèse. Mm. Puis c'était une femme que j'adorais. Et qui était vraiment space, très très décollée, elle riait tout le temps, puis elle riait tout seul, puis elle était mariée avec un gars qui était en tout cas assez tranquille aux portes et un peu un genre de aussi un peu mettons un pendant de Régent.
1: Ouais.
3: Mais c'était pas Régent, mais c'était un gars que on comprenait qu'elle fuit un peu dans son monde. Puis c'était ma tante, en tout cas elle qui. Puis j'ai toujours pris ce modèle-là. Fait que je travaillais une femme qui fuyait une relation plate. Et c'était ça pour moi, Thérèse. Alors c'était pas une idiote du tout. C'était quelqu'un qui fuyait dans sa schizophrénie un peu.
2: Oui,
3: t'sais.
2: Oui, elle était très névrosée, très perdue, nerveuse. Ouais. Elle veut bien faire tellement que ça lui nuit. Là.
3: Mais Diane Lavallée dans Vie. Un côté de même.
1: Ouais.
3: Un côté. Oui. C'était pas loin de. Mais elle était pas comme Thérèse.
1: Mais non, mais après ça, on peut partir d'un trait, puis on peut le caricaturer.
3: Ouais.
1: C'est ça qui fait.
3: Ben, souvent, puis j'ai connu une Creton. J'ai vraiment connu une Creton qui s'habillait vraiment comme ça, là. Presque.
1: Toute la couleur.
3: Ben, pas mal monochrome. En tout cas. Hey, mais je suis bien content que Maude, ça me touche, j'étais un petit peu nerveux, parce que je veux pas la décevoir.
2: Mais voyons, tu ne décevras pas.
1: Mais c'est vrai parce que il y a toujours ça aussi, tu sais, je me demandais, c'est quoi ton niveau d'aisance? Parce que là, t'es face à quelqu'un dont le sujet de conversation préféré, c'est La Petite Vie, là.
3: Ça me fait plaisir aussi, parce que j'aime beaucoup La Petite Vie, mais je suis content mais je veux répondre à ces questions le plus possible.
1: Maude, quand on t'a demandé qu'est-ce que tu penses que tu as en commun avec Claude Meunier, tu dis que tu as l'impression que vous avez peut-être tous les deux un côté un petit peu plus sombre, peut-être plus sensible que vous paraissez.
2: Oui, je pense, là, mais je te connais pas, donc je peux pas deviner, Claude, mais tu sais, j'ai lu le journal intimé, je vois un peu la profondeur derrière ton minding comique, il y a quelque chose de dark, tu sais, parce que La Petite Vie, c'est une comédie, mais ça soulève plein de tragédies, plein de thèmes tristes, là, l'adultère, la névrose, la dépression, l'avarice, les gens sont égoïstes. Tu vois le côté dark des gens.
3: Ouais, puis tout le monde est tout seul un peu. Chacun est comme tout seul, un peu comme dans Les Voisins.
1: Ouais.
3: Tout le monde est un peu seul. Mais j'ai réalisé après l'avoir joué, puis après l'avoir vu à télé, je me suis rendu compte que une chose que j'avais jamais vue, il y a une sorte d'optimisme incroyable, c'est que c'est d'être dans une famille.
1: Ouais, quand ils se retrouvent, c'est là que ça se passe.
3: Ils se retrouvent toujours.

0: Ouais. Ils peuvent se dire les pires affaires, ils peuvent saillir pendant une demi-heure, ils peuvent... Oui. Il y a du monde qui ont dit, ils saillissent donc bien des fois, pis ça, mais je dis, oui, mais c'est ça la vie.
1: Oui.
0: Des fois, on saillit. La vie, c'est un paquet de crises qu'on résout tout le temps.
1: Oui.
0: Puis la famille, c'est un lieu de résolution de crise aussi, en même temps. Okay, ça peut, des fois, ça peut mal tourner, évidemment. Hein, je sais pas... mais... C'est ça la force de la petite vie, je pense, ouais. C'est l'optimisme en arrière.
1: Puis même si c'est très éclaté, c'est très vrai. Ça dénote beaucoup de vérité.
0: Ouais,
1: puis j'y crois, la famille, j'y crois.
0: C'est surprenant, comment, ça.
1: Ouais.
0: Comment le monde s'est retrouvé.
1: Ouais.
0: Le premier soir, la petite vie, j'ai appelé des gens à campagne. Moi, j'ai une place à la campagne où je suis beaucoup. Je vais beaucoup, je vis pas mal là. Pas mal là, mais je lis là souvent. Puis j'ai appelé des gens que j'aimais beaucoup qui étaient à campagne. Puis j'ai dit, bon, qu'est-ce que vous avez pensé de la première émission? Ils m'ont dit, c'était peur. Hein. C'était peur, hein?
1: C'est des l'héritage? Malades. Le premier, c'est Voyage à Plattsburgh.
0: Oui, Voyage à Plattsburgh. Ouais. Il me disait, c'est comme des fous.
1: Oui.
0: Mais, puis là, de la semaine après, ouais, c'est un peu comme nous autres, finalement. C'est ça l'étonnement que j'ai eu, que ben du monde se retrouvait.
2: Oui. Ouais, puis ici, on a un segment qui s'appelle En famille, où les gens viennent parler de leur patrimoine culturel familial, des choses qui les unissent. Puis je pense que la petite vie, c'est nommée à toutes les semaines. C'est vraiment, tu sais, en termes d'écoute.
1: Ah, oh, ça nous rassemble.
2: Ben oui, de génération, tout le monde rassemblé devant le téléviseur. Parmi les points, toi, que tu notais en commun avec Maud Landry, Claude Meunier, évidemment, vous êtes liés par l'humour absurde, mais tu dis peut-être aussi un peu à l'inverse dans la livraison comique.
0: C'est très bon, c'est très juste, en fait. C'était pas très bon, mais très juste. C'est très bon aussi. Parce que c'est ça que j'allais dire de Maud, c'est que ce qui m'étonne, c'est la livraison de ses textes. Elle appuie jamais, elle pousse pas, et ça nous rentre dedans tellement solide.
1: Ah, merci.
0: C'est là, ça prouve que ton matériel est tellement... Moi, j'écoute tes monologues, puis je suis toujours étonné. Je sais jamais où ça va arriver, par où ça va arriver.
1: Ah, ben merci.
0: Et ça, c'est un survol sûr et certain de ce dont tu parles. Sais-tu quoi? Quand je t'écoute, j'ai confiance complètement.
1: C'est vrai?
0: Que ça va arriver. Je n'ai pas de... Tu sais, des fois, on va voir du monde, écoute du monde. Bon, oui, c'est bon. Puis on se demande comment il va s'en sortir de ce bout-là. Ou... Mmh. Ah, ben coudonc. Mais toi, c'est pas mal solide.
1: Mon Dieu, fait que j'ai l'air de savoir ce que je fais.
0: Non, c'est pas juste ça, c'est qu'on a confiance.
1: Ben merci.
0: En tes textes, quand on t'écoute, on a une espèce, on se laisse aller, on y va.
1: J'ai essayé de travailler les textes beaucoup. Ben j'étais fascinée par l'écriture de joke en écoutant La Petite Vie déjà, mais je me suis vite rendu compte que j'ai pas un casting qui fesse. Mm-hmm. Donc moi, mes textes sont mieux d'être bons parce que j'ai pas assez de jokes de casting. Je suis une petite blonde aux yeux bleus, bien ordinaire, donc je suis mieux d'être drôle.
2: Oui, il y a cette réflexion là, et tu vas pas nécessairement appuyer les gars que tu dis un peu à l'inverse de Ding et Dong là.
1: Oui, ça c'est vraiment.
0: Non, mais même on dirait qu'elle a une certaine retenue.
2: Oui.
0: Parle du temps des fêtes.
1: Ouais.
0: Et puis elle parle de « on décore un sapin », c'est comme mettre des boucles d'oreilles à un sapin et tout ça. Mais c'est très juste et ça nous parle beaucoup finalement. Ouais. Le monologue, moi, que j'adore, le monologue sur les menstruations, ce qui est un grand, grand monologue.
1: Ah, merci.
0: Qui punch sur les gars, qui remet tout en place. Puis c'est comme tellement, pas naïf, c'est même pas naïvement, c'est avec une certaine candeur.
1: Mm-hmm.
0: Puis très féminin. Et c'est de l'humour au féminin, mais vraiment sur au féminin, pas féminin, mais au féminin, c'est très juste, c'est très très juste.
1: Ben merci. Puis j'ai beaucoup, moi je focus beaucoup sur le langage. Je parle très québécois. Je pense que c'est ça que j'ai mis aussi qu'on avait en commun. On a un cœur très québécois, puis on déroge rarement de notre vocabulaire.
0: Ben surtout quand tu fais des dialogues.
1: Oui, il faut que ce soit vrai.
0: Si t'es pas authentique dans la langue, là, c'est faux. Alors, ça rentre pas. Ça peut
2: bonsoir.
0: Pas rentrer.
2: Bonsoir, avec un crampé.
0: Oui, bonsoir.
2: Oh, oui, quand Caro essayait de bien le faire.
1: Oui. Ah oui. Ben aussi l'échange avec les Français. Quand les Français débarquent, là. Oui, qu'on a fait avec La Petite Vie.
2: Oui, t'as rejoué un extrait.
1: J'ai rejoué. On avait fait plusieurs extraits. Il y avait Voyage à Plattsburgh, le moment où moi, je jouais maman.
2: Mm-hmm.
1: Parce que j'avais 12 ans, donc ma puberté n'était pas encore arrivée. J'avais ni l'air d'un gars ni d'une fille, donc ça marchait, là. Puis elle gagnait un voyage à Plattsburgh, mais c'est un voyage de sous-ponton, mais c'est une micro-ondes qu'elle voulait.
2: Ouais.
1: Elle était déçue.
2: Elle était bien
0: le voyage. Elle a changé le voyage pour en Chine. Pour 40 voyages à Plattsburgh.
1: Oui, c'est un voyage en Chine. Oh mon Dieu, c'est brillant. C'est tout vraiment des bonnes idées.
2: Tu l'as dit d'entrée de jeu, Maud, dans ta tête, c'est vraiment grâce à l'humour de Claude Meunier que tu as eu envie, toi, de faire de l'humour. Mais toi, Claude, t'étais comment quand t'étais petit? C'est un des points que Maud avait envie d'aborder.
0: J'étais un petit peu gros.
1: Okay. Ah, moi aussi! Moi aussi, j'ai eu le petit chub d'enfance.
0: C'est un petit gros.
1: Ouais.
0: Non, pas. Ben oui, un bout. Mais non, comment j'étais.
2: Mais est-ce que l'humour a toujours fait partie de.
0: Ouais, chez nous. Chez nous, c'était comme moi, j'avais un père. Mon père, c'était un peu timide. Okay? Alors, il y avait beaucoup d'angoisse. Les vidanges et tout ça. Bon, ça existait chez nous. Presque comme dans la série. Mais une chose, il y avait l'humour, c'était bien, bien important. Alors, on riait beaucoup, beaucoup chez nous. On dirait que c'était une manière de faire sortir l'angoisse de mon père.
2: C'est un mécanisme.
0: Oui, mon père était très drôle. Il se déguisait tout le temps. Ça vient de là. C'est sûr que ça vient de là. Il se déguisait. Et on écoutait beaucoup d'émissions drôles. Fait que c'était bien important de rire. Fait que très jeune, j'aimais rire. On aimait rire. Puis moi, mes grandes influences, ça a été les cyniques à l'époque. Marc Laurando et tout ce monde-là. Yvon Deschamps, ben évidemment, moi c'était mon idole, c'est encore une idole. Je le vois des fois, je le rencontre, puis je suis encore mal de le rencontrer. Puis on va manger ensemble souvent, je connais bien Judy, ses filles. Mais je suis toujours énervé de le voir.
1: C'est beau parce que pour moi, les deux, vous êtes des représentants marquants de la culture québécoise. C'est drôle de savoir que toi, t'es starstruck par...
0: Oui, complètement. Puis c'est lui qui m'a donné envie. Parce que je voyais le monde rire, puis je me disais, ça fait donc, les gens aiment donc ça. Oui. C'est pas encore aujourd'hui, je fais des shows. Puis c'est ça qui compte, c'est de voir les gens, comment ça les rend heureux, tu sais.
2: De ton côté, Maude, Claude était curieux de comprendre un peu comment justement tu travailles, comment t'écris, ça se passe comment toi ton processus. Je te vois avec ton petit cahier, là, oui. Quand même bon élève.
0: Ouais, tu travailles tout seul, t'écris tout seul.
1: Ben je travaille tout seul. La base là, ouais. Moi je trouve le plus dur c'est quand t'as rien. C'est quand t'as rien devant toi, faut trouver quelque chose de drôle. Moi j'aime ça partir. Quand j'ai déjà quelque chose, je peux travailler ce que j'ai déjà. J'ai une idée. Mais ces temps-ci, j'ai découvert la chaise berçante.
2: Okay.
1: J'ai une chaise berçante dans mon bureau et sérieusement, il y a quelque chose avec le balancement d'en avant en arrière qui fait comme fonctionner mon cerveau.
2: Dans le mouvement.
1: Oui.
0: C'est parce que tu forces pas.
1: C'est ça, je force pas. Il y a comme, je suis pas statique à chercher une idée. L'idée va toute seule. Puis je suis patiente envers moi-même. Je rush pas. Et moi, c'est plate. C'est vraiment difficile d'écrire parce qu'il faut que tu t'ennuies. Il faut que tu fasses rien, puis que tu sois dans le vide, puis c'est angoissant des fois. Ouais, moi, faut qu'il y ait rien, puis que je m'emmerde. C'est comme ça que je viens, que l'idée vient, parce que qu'est-ce que je pourrais dire de drôle là-dessus. Je m'inspire beaucoup de ma vie, mes parents aussi. Je ris de mes parents aussi, qui sont ils sont les voisins. Mes parents lâchent des phrases pareilles comme d'un voisin là, tu sais, sur le vent, sur le des affaires que ça donne rien de dire. Je les aime là, je dis ça avec beaucoup d'amour.
0: Je sais, les voisins c'est un peu.
1: C'est un peu tes parents.
0: C'est très sévère. C'est un humour sévère.
1: Ouais.
0: Dans le jugement, sans arrêt, de la vie de tous les jours, de la moindre phrase est matraquée, est analysée, tu sais.
2: Alors qu'on fait tous ça, remplir le silence.
0: Mais oui, puis on est tous des voisins, tu sais. On a tous des affaires. Mais j'ai écrit ça jeune, le premier sketch, j'ai volé. Fait que c'était vraiment un regard un peu adolescent. C'était vraiment un regard un peu adolescent au début, le premier sketch des voisins. Mais moi, c'est drôle. Moi, j'écris en marchant, je trouve beaucoup de choses.
1: Oui.
0: Mais je trouve des idées. Mais écrire, c'est, moi, j'adore ça, écrire. Juste écrire. Je pars, puis d'abord que j'ai une idée, j'y vais. Puis souvent, j'écris de la chenoute.
1: Mais il faut écrire la chenoute pour que le bon arrive.
0: Oui,
1: c'est
0: il y a toujours... mais c'est toujours le même nombre de pages. Toujours le même nombre d'heures.
2: Ah oui? C'est combien de pages avant d'arriver?
0: En dialogue, je fais à peu près 10-15 pages.
1: Puis est-ce que tu retravailles les textes? Ou c'est souvent le premier jet? OK, tu retravailles beaucoup.
0: Moi, je suis même... Ah, écoute, je recommence. Je réécris. Écrire pour moi, c'est réécrire. Ouais. Une chance que Word est arrivé. Parce que moi, je faisais ça dactylo.
2: Ouais, dactylo, mon
0: Dieu. Et là, quand Word est arrivé, ça a changé l'écriture. Ouais. Je suis persuadé que l'écriture s'est beaucoup améliorée avec Word.
2: Avec cette technologie.
0: Avec des applications. Ouais. Parce que tu peux tout le temps réécrire sans arrêt jusqu'à la fin. Mais les petites vies, on faisait 3-4 versions de texte.
1: Ouais.
0: Puis, c'est ça qui arrivait. C'est comme faire une chanson aussi. T'écris, tu réécris. C'est la rythmique, hein?
1: Oui. Mais c'est aussi, je compense à la musique. Moi, quand j'écris, je réécoute mes performances, puis je vois que la joke est bien meilleure quand je la dis comme ça. Mais c'est la même joke, c'est les mêmes mots, mais l'intonation est différente. Ça vient plus chercher l'émotion que je veux aller trouver.
2: Est-ce que c'est douloureux pour toi de te réécouter, cet exercice-là?
1: Ben oui, j'haïs ma voix. Je doute constamment. Tu sais, je fais pas ça pour moi. Je fais ça parce que j'aime le monde. J'aime moi. Pareil,
0: ça va bien.
1: Oui, parfait. Je suis pas trop insupportable, mais c'est ça, j'en reviens pas des fois que les gens veulent m'écouter parler, parce que moi, j'haïs ça m'entendre, mais ça prend l'effort de le faire. Puis à un moment donné, tu fais, ah, finalement, c'est ça qui m'aide à m'améliorer.
2: Oui, parce que ça vaut la peine, comme tu dis, de voir les intonations.

0: Donc, oui. Je rappelle qu'on est dans le Tinder littéraire en ce moment, entre oui. Claude Meunier et Maude Landry. Écoute, une si longue liste de questions de la part de Maude Landry. On parlait des voisins, party plate aussi. C'est oui, le vide qui est du comme quotidien.
1: Le party plate. Ouais. Le party plate, pardon, si je comprends bien, c'était la poupée russe des voisins. C'était le party plate.
2: Oui, le party plate, c'est le premier texte que j'ai écrit dans ma vie.
0: Oui.
2: C'est un vrai texte. J'étais en voyage avec ma blonde de l'époque. J'étais à l'île du Prince-Édouard. On était sur le push, en tout cas, ça fait longtemps. Hein. Et on avait décidé d'écrire un show, puis j'étais dans une maison de ferme. On était couché dans une maison de ferme, puis ma blonde dormait, puis j'ai dit, je vais écrire ce soir un petit bout. Puis j'ai écrit le party plat, puis c'est l'ancêtre des voisins. Parce qu'une journée, on avait écrit Brou. Puis Jean Duceppe est venu nous voir au Théâtre des Voyagements.
1: Jean Duceppe est venu nous voir.
0: Juste cette phrase-là. Une journée, on a écrit Brou.
2: On venait d'écrire Brou.
0: Oui, c'est ça, là. Petit mardi.
2: En fait, ça jouait. J'étais un petit mercredi.
0: Ouais, OK.
2: Puis Jean Duceppe est venu nous voir, puis il a dit, vous n'auriez pas une pièce. Vous ne pouvez pas m'écrire une pièce. Fait que nous autres, on dit, oui, oui. Tu sais, qu'est-ce que tu veux dire? Oui. Tu peux pas dire non. Ça ne tente pas.
0: Non.
2: On a dit, oui, oui, bien sûr. Puis Louis Saya, il dit, j'ai une idée de pièce. Claude, on préfère partir du party plat puis faire une pièce. Fait qu'on a écrit la pièce pour Jean Duceppe. Et on l'a donnée à Jean Duceppe. Pas si longtemps après, peut-être 6 mois après. Puis les gens de chez Duceppe sont venus, on les rencontrait. Puis là, il y a quelqu'un qui dit, je sais pas, j'ai pas senti en la lisant. Là, ah. On était là, nous autres, on était... Et, défait. Puis là, Jean-Type est arrivé. Là, la personne a dit ça. Je veux pas dire qui. Et là, Jean-Type a dit, non, vous comprenez pas. Faut la lire à voix haute.
0: Oui.
2: C'est là que ça prend tout son sens.
0: Oui.
2: Parce que c'est toutes des phrases creuses, des phrases vides.
0: Mais c'est la façon dont on les incarne,
1: oui.
0: Absolument.
1: Ouais. Voulez-vous passer au salon? C'est pas nécessaire.
2: C'est très dur à jouer, les voisins. C'est une pièce très, très difficile à jouer. C'est très, très dur parce que c'est tout le vide. Faut toujours, le vide est aussi important presque que
1: ça le texte. Prend les bonnes pauses.
0: Oui.
2: Ben, ça fait partie du texte.
0: Les silences.
2: Ouais, les silences, c'est plutôt angoisse. C'est tout le...
0: Puis, donc, on imagine que l'inspiration, ça vient donc du quotidien. Puis, je trouve ça, c'est une bonne question. C'est quoi la dernière chose que tu as vécue, que tu t'es dit, ça ferait une bonne scène? Est-ce que ça marche comme ça, quand il y a de l'inspiration?
2: Oui. Oui. Souvent, je vois du monde, puis je me dis, ah, mon Dieu, ça c'est un beau personnage. Ouais, mais des scènes, oui, il y a des choses qui me rendent, mais les scènes, les voisins... C'est vraiment un peu trop copié sur ma vie de
0: sur
2: mes voisins puis mes parents quelque part. Mais ma mère a vu la pièce plusieurs fois puis elle l'a vue plus vieille puis elle a dit coudonc toi tu riais de nous autres. Puis j'ai dit ouais mais j'ai dit c'était dur à supporter vos discussions. C'était ça où je faisais une dépression nerveuse.
0: Ouais.
2: Mais je les aimais bien mes parents puis j'aimais bien ce monde-là. Pareil j'ai compris plus tard que tu peux parler d'un clou de 6 pouces puis communiquer d'une manière.
0: Oui,
2: à quelque part.
0: Est-ce que ça t'arrive, toi aussi, justement, d'être témoin d'une scène et de dire, OK, ça, il faut que je trouve une façon de ramener
1: ça? Absolument. Dans mon premier spectacle, j'ai un de mes meilleurs numéros, c'est celui, justement, sur mes parents. Je dis que, moi, je veux trouver quelqu'un comme mes parents que, à un moment donné, t'arrêtes de rien faire. Avec qui tu peux rien dire, rien faire, ensemble, pis c'est plate. Mes parents font du ponton. C'est comme un winné bateau. Ça avance, c'est tranquille. Puis je dis que ma mère, je sors des perles, et ma mère a dit, c'est le fun parce qu'il fait beau, mais il fait pas trop chaud. C'est le vent. Hein? Puis elle me demande une approbation, tu sais. Puis je comprends, tantôt t'as dit que c'était un peu, ça part de ton adolescence, mais c'était un peu ça, comment je voyais mes parents ados, c'est, je roulais les yeux, à maudit qu'ils sont plates, puis là, je commence à leur ressembler de plus en plus. Je commence à comprendre d'où ça vient, le bonheur simple de rien faire.
2: Puis moi, j'angoisse un peu ces vidanges, des fois, quand j'ai manqué mon sac. Hein? Mais c'est pas tellement ça, c'est sur la façon d'être.
0: Oui.
2: C'est qu'on veut pas, on dirait que c'est comme on n'a pas le goût de tomber là-dedans.
0: Oui.
2: C'est comme un panneau,
1: c'est
2: le
1: comme
2: vide.
1: Un abysse. Hein?
2: Un abysse qui t'attire, là. Tiens, c'est ça, un abysse. Puis,
0: Je vais te dire, Maud a préparé tellement de questions. J'ai envie de te laisser plonger. Je veux dire, est-ce qu'il y en a une plus importante? On tourne
1: la page. Mais une qui me venait que je voulais vraiment savoir, la genèse, la petite vie. Je voulais savoir, premièrement, comment ça s'est passé, le pitch. T'arrives chez Avanti, tu pitches ça. Je veux savoir comment ça a été reçu. Puis aussi, les comédiens, est-ce que tu savais déjà en écrivant ça allait être qui? Qui a failli faire la petite vie? Puis après, je vais te poser nos questions.
2: Okay.
1: Réponds à ça d'abord.
2: Pour faire ça vite, Le premier pitch a été

0: Bien, parce que on faisait papa-maman au Club Soda.
1: Oui.
0: Dans les lundis dehors, on a fait papa-maman.
1: Avec et le lit.
0: Avec le lit debout. Puis le lit debout, c'est un accident, hein. C'est parce qu'il était même pas debout, mais quelqu'un qui est en arrière, il dit, on voit rien. Oui. Donc, on l'a monté graduellement jusqu'à le mettre complètement vertical. Et ça a été hilarant, surtout quand on l'a fait à l'écran, tu sais. Mais, on a fait papa-maman, la petite vie. Puis je dois dire que le premier sketch de la petite vie, c'est un des moments les plus forts que j'ai vécu parce que j'ai jamais vu du monde rire de cette façon-là. Ils criaient dans la salle. C'était comme si c'était nouveau. Ça faisait quelque... parce que c'était un peu comme les voisins. Ouais. C'était parler. On parlait de la veste de laine de Thérèse.
1: Ouais.
0: Mon Dieu, elle a perdu sa veste de laine. D'un coup, elle la retrouve pas. Appelle-la, là, on sait jamais. Thérèse, l'as-tu retrouvée? Je suis sur le bord. Mon Dieu, t'es sur le bord, Seigneur. On va appeler la police tout de suite. Puis là, ça montait, puis les gens, tu sais, c'était parler de l'infini détail pour rejoindre quelque chose de bien gros.
2: Mais déjà, tu sentais qu'il y avait quelque chose.
0: Oui, il y avait quelque chose là. On l'a proposé à Avanti, qui ont embarqué très rapidement, mais ça a été très, très difficile à faire accepter.
1: Ouais.
0: Parce qu'il y a eu une période où ils disaient que l'humour absurde était fini. Il y a eu, nous autres, avec les institutions, on a eu une lettre à un moment donné qui disait, on avait demandé du financement pour faire la première petite vie, et on s'est fait répondre par des institutions du gouvernement, une lettre dans laquelle ça a été écrit, cet humour-là de ding et dong est fini. On n'est plus là. Ça a changé.
1: Comme il y a assez d'absurde.
0: Ouais, c'était comme ça, une affaire dans ce genre-là. Fait qu'on a dit, bon. Mais c'est Jean-Claude Espérance de chez Avanti qui a dit, moi, je lâche pas le morceau, je vais aller chercher des commandites. Puis on était chercher nos commandites, etc., etc. On l'a proposé à Radio-Canada qui hésitait un peu. À un moment donné, ils ont voulu qu'on prenne une femme pour faire un moment. Puis ils voulaient que le lit soit couché. Ils voulaient revenir à un sitcom plus traditionnel parce qu'il y avait eu bien du succès avec moi et l'autre et tout ça. Mais ils sont toujours restés ouvert, mais il n'était pas convaincu. Ça a pris 2 ans.
2: Deux
0: ans, on a proposé à d'autres réseaux. On l'a proposé partout. Mais tu sais, c'était pas un refus réseau. On était toujours, oui. Puis une journée, on les a invités à faire une lecture, à venir entendre une lecture. Puis là, ils ont compris.
1: Avec la voix de papa, le petit,
0: ben,
1: son défaut de langage.
0: Parce que le truc qui est arrivé sans qu'on le sache, c'est que moi, je continuais à écrire. J'avais écrit 15 épisodes. Je vivais dans le Nord, j'écrivais la petite vie, j'étais crampé dans mon bain. Je me rappelle, un soir, je m'étais dit, ça va marcher, ça.
1: Ouais.
0: Si on peut juste le faire. Parce que on avait tous les comédiens qui venaient lire, puis c'est aussi drôle à écouter, tu sais, ça pourrait marcher à la radio, la petite vie, je pense.
1: Ouais.
0: Et à un moment donné, ils sont venus, puis ça a fonctionné, puis c'est parti. La seule chose qui est arrivée, un peu moins drôle, c'est le premier épisode, il y avait des acteurs pas connus. Il y avait, ben, des comédiennes, surtout, il y avait José Deschênes, Guylaine, n'était pas très connue, Diane, plus ou moins. Fait que, c'est drôle, le premier épisode, c'est tourné vraiment devant le public, c'est les vrais rires. Fait qu'il y avait pas beaucoup de rires à elles, les filles.
1: Et elles connaissaient pas.
0: Non. Ah. Fait que ça a pris 2-3 semaines, puis là, hop, là,
1: là ils sont tout à coup. Là, ils rient quand elle cligne des yeux, puis ils vont rire.
0: Ils sont devenus très drôles.
1: Wow. Puis est-ce que les personnages, est-ce qu'ils ont évolué à partir des textes, là, est-ce que les acteurs ont ajouté, des caractéristiques qu'il n'y avait pas au départ?
0: Il en trouvait en lecture. C'est ça, comme Guylaine a mis beaucoup plus d'émotions que moi je voyais, que j'entendais. Marc Labrèche était pas mal plus 220 que je pensais. Ils ont beaucoup apporté. Les comédiens ont énormément apporté en lecture.
1: Oui.
0: Mais les phrases, tu sais, c'est comme une... c'est comme, tu sais, on a 22 minutes pour faire le texte, alors personne... Il y a Rémi Gérard, que c'est un tannant, lui, il improvisait on the spot.
2: Ah oui?
1: Ah oui? Pourquoi il improvisait?
0: Ouais. C'est ça qu'il n'a pas fait beaucoup. Non, c'est pas vrai. J'adore Rémi Gérard. Mais tout le monde, c'était des perfectionnistes. Tout le monde voulait que ça rentre au quart de tour. Puis c'était quand même, on n'avait pas tant de temps. Hein. On recevait le texte le lundi. Moi, j'arrivais avec des textes. On faisait une répétition, je corrigeais. On faisait une autre répétition, je recorrigeais. On arrivait le lundi, on tournait pour les caméras. On faisait 2 shows devant le public. Deux tournages devant le public. Fait que c'était rapide, mais c'était merveilleux.
2: Est-ce que tu aimerais ça écrire pour d'autres, Maud?
1: Oui, j'aimerais
2: pour toi.
1: Ça. Oui, puis c'est plus, je trouve ça plus dur encore d'écrire pour moi, mais j'aime ça, la commande, trouve-moi quelque chose, parce que ça me fait sortir de moi. Puis ça me permet d'écrire des choses que moi, je pourrais même pas rendre justice à cet humour-là, parce que je le rends pas, ça colle pas à moi.
2: Tu as déjà essayé d'écrire du théâtre, par exemple? Parce que
1: j'ai toujours griffonné des idées.
2: Okay.
1: Peut-être, moi, ça, j'irais dans le roman, mais tu vois, ça me fait de la peine que les sitcom devant public se soit perdu, parce que c'est de ça que je rêvais en regardant la petite vie, puis Radio Enfer aussi.

0: c'est ah mais c'est les scènes où après quand j'ai vu les bloopers la première fois que j'ai fait ah c'est un job. Et ce moment-là, ils travaillent entre amis puis ils ont de la misère à focusser parce que ça rit trop puis c'est trop drôle ce qu'ils font, pis c'est trop le fun. Ça je trouvais ça vraiment ça m'allumait beaucoup plus que du tournage devant personne, c'est en live devant public, il y a
1: de retrouver ce que tu as en ce moment dans l'humour dans les salles de spectacle.
0: Oui, ben c'est ça que je retrouve mais en solo, j'aimerais ça le faire en gang.
1: Alors mon Dieu, le temps a passé tellement vite.
2: C'est déjà fini?
1: Mais là
0: déjà
1: mais je voulais quand même juste prendre un petit moment pour dire que Claude Meunier est en tournée en ce moment. La famille de nuit, c'est de la musique, mais il y a quand même aussi beaucoup d'entre-tunes, c'est ça?
2: Ben, c'est difficile à expliquer. Hein? C'est toujours notre problème. Les gens viennent voir le show et disent « Je pensais pas que c'était ça. Je pensais pas que la musique était bonne. Je pensais pas que c'était drôle. » Mais c'est ça. Il nous reste quelque chose d'ici.
1: Oui, mais supplémentaire ce jeudi au Grand Théâtre de Québec, mais vendredi aussi à Waterloo. Et 5e salle de la Place des Arts à Montréal le 19 décembre. Puis Maude Landry, elle est en rodage en ce moment de son deuxième spectacle qui s'intitule « Trop cool ». Donc, on peut aller faire un tour sur ton site web pour avoir toutes les dates. Puis, d'ailleurs, en ce moment, ce qu'on entend, c'est la famille de nuit. Je pense que c'est l'ancien Brunswick, ça.
2: Ah, oh, c'est ancien Brunswick.
1: Ancien Brunswick. Paroles et musique de Claude Meunier. Hey, merci à tous les deux.
0: Merci.
2: C'était trop court.
1: On remet ça. Et moi, je vous invite à rester avec nous parce qu'en deuxième heure, on vous propose un entretien d'une heure avec l'écrivain Édouard Louis pour son livre « Que faire de la littérature ?»

0: discussion avec trois hommes qui récemment ont fermement pris la parole contre la violence faite aux femmes. 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
4: Ici Fred Harding, voici les informations. Tout d'abord...
5: On entre avec New York, Evans vers le filet, le tir, et la victoire des Canadiens!
4: Et oui, le Canadien de Montréal remporte la série contre les Sabres de Buffalo en 7 matchs. C'est l'attaquant Alex Newhook qui a su décocher le but gagnant en prolongation. Le tricolore va donc affronter les Hurricanes de la Caroline en finale de l'Association de l'Est. C'est un rendez-vous. Par ailleurs, toujours au hockey. Et oui, la charge d'Ottawa a résisté contre la victoire dans ce troisième match crucial des finales de la Ligue professionnelle de hockey féminin. L'équipe ottavienne s'est imposée à domicile 2-1 contre les hockeyeuses de Montréal qui espéraient clore cette série et mettre la main sur un premier titre dans leur jeune histoire. La victoire est toujours en avance dans cette série avec 2 parties gagnées contre 1 pour la charge. Le prochain match a lieu mercredi. Et le Québec et la France souhaitent renforcer leur collaboration dans plusieurs domaines. En visite à Paris, la première ministre Christine Fréchette et le président Emmanuel Macron ont discuté d'intelligence artificielle, de minéraux critiques et d'identité culturelle. Mais le chef de l'Élysée a évité de se prononcer sur la candidature de Montréal pour accueillir la future Banque de la Défense, notre envoyé spécial Sébastien Desrosiers.
6: Christine Fréchette est reçue à l'Élysée. Question de tisser des liens avec le président. La dernière visite d'un premier ministre québécois remontait à 2019.
7: Alors, le Québec est toujours bienvenu.
6: Une relation entre deux amis et partenaires qui peut profiter à la France dans plusieurs domaines, plaide Emmanuel Macron.
7: La recherche, le conflit, l'IA, la stratégie. Voilà. Heureux d'être là, en tout cas.
8: Des rencontres productives, chaleureuses.
6: Telle qu'attendue durant la rencontre, la première ministre a plaidé en faveur de la candidature de Montréal pour que s'y établisse la future Banque de la Défense.
8: Il s'est pas avancé, il s'est pas engagé, puis j'ai pas cherché non plus à ce qu'il me donne son appui.
6: Plutôt, un tête-à-tête avec le premier ministre Sébastien Lecornu, cette fois à Matignon, a été l'occasion d'aborder la question de la souveraineté numérique. Mais surtout, comme le dit le délégué général du Québec à Paris, Henri-Paul Rousseau, ce séjour est un prétexte pour parler d'économie.
9: Donc, c'est à sa façon un deal-maker.

0: Christine Fréchette et lui souhaitent conclure des partenariats en vue d'attirer des projets au pays, notamment dans le domaine des minéraux critiques et stratégiques.
1: La France veut réduire sa dépendance à l'égard de la Russie, à l'égard de la Chine, et le Québec peut faire partie de la solution.
0: Une promesse de renforcer la relation entre le Québec et la France, dont on ne verra sans doute pas les fruits, ceci dit, d'ici la fin de sa mission, qui se poursuit jusqu'à mercredi. Ici Sébastien Desrosiers, Radio-Canada, Paris.
2: Et toujours à l'international, Donald Trump a dit qu'il avait annulé une attaque prévue mardi sur l'Iran en raison de négociations sérieuses. Le président américain a indiqué qu'un accord serait à portée de main et que cette entente interdirait à l'Iran de posséder l'arme nucléaire. Dans une publication sur le réseau Truth Social, Donald Trump a ajouté que les pays du Golfe, dont les infrastructures énergétiques sont ciblées par l'Iran, ont intercédé en faveur de ces pourparlers. Et le ministre de la Défense nationale a réagi à la décision des États-Unis de suspendre les travaux d'une commission militaire conjointe en place depuis la Deuxième Guerre mondiale. Dans un communiqué, David McGuinty soutient que le Canada travaillera avec des partenaires de confiance qui sont prêts à travailler avec lui. Washington a justifié sa décision de suspendre sa participation à la commission permanente de défense en critiquant le niveau de dépenses militaires du Canada qu'il juge trop faible. Le professeur à l'École nationale d'administration publique, Stéphane Roussel, explique les conséquences de ce geste.
3: Pour l'instant, les conséquences sont relativement limitées, dans la mesure où ce n'est pas une institution qui fonctionne sur une base quotidienne. C'est pas comme, par exemple, le NORAD, où vous avez un commandement qui fonctionne 24 heures sur 24. On se réunit au besoin, et en fait, elle peut être de longs mois sans réunion, sans discussion, lorsqu'il y a matière à discuter. Donc, pour l'instant, il n'y a pas de grandes conséquences. C'est plutôt le message, le signal politique que ça envoie, parce que c'est dans le fond, c'est ça dont on discute ici, des politiques de défense des deux États.
2: Ottawa a dépensé 63 milliards de dollars en défense en 2025 et a atteint la cible de 2 % du PIB. Et les États-Unis imposent des droits de douane sur les champignons frais cultivés au Canada. Une enquête du Département américain du commerce a conclu que les producteurs canadiens bénéficiaient de subventions gouvernementales déloyales, ce que démentent les acteurs de ce secteur au pays. La plupart des champignons frais se verront appliquer des droits de douane de près de 3 % L'industrie canadienne du champignon pourrait cependant contester ses droits compensateurs par le biais d'un mécanisme d'appel prévu dans la CEUM. Et en terminant, les responsables d'une flottille qui tentait de briser le blocus imposé à la bande de Gaza affirment que 6 Canadiens figurent parmi les militants arrêtés par l'armée israélienne. Les navires de la flottille se trouvaient au large de Chypre, à plus de 400 kilomètres de Gaza, lorsqu'ils ont été interceptés par les forces israéliennes. Les bateaux avaient quitté la Turquie la semaine dernière et disaient vouloir acheminer de l'aide humanitaire dans le territoire palestinien. Au total, 12 Canadiens faisaient partie de l'expédition, selon les organisateurs. Israël assurait que toutes les personnes arrêtées étaient en bonne santé. C'était les informations.

0: Ici Émilie Perrault. Il restera toujours La culture se poursuit avec l'écrivain Édouard Louis que je joins dans nos studios à Paris. Bonjour.
1: Bonjour.
0: On vous a connu en 2014 avec En finir avec Eddie Bellegueule. Le roman a toujours été votre forme de prédilection, Édouard Louis. Vous avez pourtant un grand intérêt pour la théorie, comme le prouve le livre dont on va parler aujourd'hui, Que faire de la littérature. On comprend donc que vous auriez aimé écrire des essais, mais qu'est-ce qui se passe? C'est que cette forme-là ne vous interpelle pas tant que ça, finalement, quand vient le temps de l'écrire?
1: Oui, j'ai des idées sur la littérature. J'ai envie de parler de la littérature. J'ai envie d'interroger les limites et les possibilités de la littérature. Mais c'est vrai qu'à chaque fois que j'essaye de le faire, de le formaliser sous la forme d'un essai, je ressens pas la même urgence de l'écriture que quand j'écris un roman. Quand j'écris un roman, j'ai toujours un peu l'impression que l'écrire est presque une question de vie ou de mort, que je dois le faire immédiatement, tout de suite, que si je réussis pas, tout s'effondrera pour moi. Et je retrouve pas cette forme dans l'écriture de l'essai. Donc, dans Que faire de la littérature, j'ai trouvé une autre manière d'aborder ces questions.
0: Donc, c'est sous la forme de la discussion. Donc, ce sont des entretiens. Vous avez accepté de passer la prochaine

0: Mon prochain invité est né sous le nom Eddie Bellegueule, écrivain et sociologue français dont l'œuvre est marquée par le désir de mettre au jour la profondeur des inégalités. C'est d'ailleurs ce qu'il s'est évertué à faire dans son cycle de 7 romans à travers lesquels il a brossé le portrait de sa famille ouvrière dans le nord de la France. Dans son nouveau livre, il nous propose de réfléchir au pouvoir de la littérature qu'il souhaite déboulonner de ses normes et l'avoir osé la confrontation, peut-être comme le faisait le rap de Diams que vous écoutiez quand vous étiez enfant, Édouard Louis?
1: Énormément. C'est une chanteuse qui m'a beaucoup, beaucoup marqué dans mon enfance et notamment justement sur la, grâce à la façon dont elle utilisait la musique pour se battre politiquement et à la fois pour parler de questions extrêmement intimes et au fond de jamais séparer le combat politique de l'expression de l'intimité. Ça, je crois que c'était quelque chose pour moi de très nouveau dans le rap que j'avais pas vu avant, que j'avais pas connu avant, que j'avais pas entendu avant. Pour moi, il y avait soit dans le monde, une manière de parler de la politique, comme le faisaient les partis, comme le faisaient les hommes et les femmes politiques à la télévision, ou une manière un peu dépolitisée de parler de son intimité, comme le faisaient les émissions sentimentales dans mon enfance ou la télé-réalité. Et puis tout à coup, je suis enfant et je vois cette femme, Diams, et pour elle, évoquer l'intimité la plus extrême, la plus absolue, et se battre pour la transformation du monde, c'était la même chose. Et ça a été un choc pour moi qui a été immense. Plus tard, j'ai découvert, bien sûr, Marguerite Duras, Simone de Beauvoir, d'autres artistes, d'autres personnes qui avaient essayé de faire fonctionner ces deux choses-là ensemble, le combat et l'intimité, mais au moment de mon enfance, je connaissais pas la littérature. C'est vrai que Diams a été une des premières à ouvrir cette voie-là pour moi, et ça a été bouleversant.
0: Donc, que faire de la littérature dans ce livre? Ce sont des entretiens qui ont été menés par la critique littéraire Marie Kérédi. L'idée qu'une littérature peut transformer, est-ce que ça a été nourri par des témoignages que vous avez reçus, Édouard?
1: Oui, d'abord, ma propre vie a été transformée par les livres, puisque quand à 17 ou 18 ans, j'ai lu le livre de Didier Ribon, Retour à Reims, j'étais étudiant dans le nord de la France, dans une université assez exclue, assez illégitime, je me destinais pas à l'écriture, je me destinais pas à la création, et puis un jour, j'ai lu le livre de Didier Ribon, dans lequel Didier a raconter son arrivée à Paris, sa fuite de son milieu social, de sa famille, du monde dans lequel il était né, des livres qu'il avait commencé à écrire, des intellectuels qu'il avait commencé à fréquenter, Pierre Bourdieu, Michel Foucault. Et j'avais 17 ans, j'ai lu ce livre et je me suis dit tout à coup, je veux que ce livre devienne ma vie. Et presque du jour au lendemain, j'ai décidé d'écrire, j'ai décidé de partir vivre à Paris, j'ai décidé de vivre mon homosexualité librement, comme Didier Ribon le racontait aussi dans son livre. J'ai presque tout changé en 24 heures. J'avais un peu d'argent sur un compte bancaire que je gagnais en moulant les beurres des moules à gâteaux dans une boulangerie la nuit ou en arrachant les tickets au théâtre le soir. J'ai pris tout cet argent et je me suis mis à acheter des livres pour commencer à écrire, pour m'inspirer. J'ai acheté Judith Butler, j'ai acheté Jacques Derrida, j'ai acheté Marguerite Duras. Et tout à coup, je me suis dit, tout doit changer, maintenant. Et plus tard, quand j'ai écrit, j'ai voulu reproduire ce geste qu'avait produit le livre de Héribon sur moi. Je me suis dit, je veux faire des livres qui transforment. Je veux pas faire des livres qui soient des sujets d'études. Je veux pas faire des livres qui soient des sujets de discussion littéraire. Je veux écrire des livres dont on puisse me dire quelque chose a changé pratiquement, concrètement, dans ma vie après les avoir lus. Et c'est comme ça que j'ai essayé d'écrire, oui.
0: La question qui traverse votre œuvre, vous dites même que c'est peut-être votre fonction spécifique en littérature, c'est celle-ci. Pourquoi les gens ne sont pas plus tristes?
1: Oui, c'est une question presque d'une simplicité extrême, presque naïve, mais c'est vrai que quand je regarde le monde autour de moi, quand j'observe le monde autour de moi, avec ses inégalités, avec sa violence, avec ses inégalités de classe, avec la guerre, avec le génocide à Gaza, avec la situation des femmes. Il y a presque en France une femme qui est tuée un jour sur deux par un homme, simplement parce qu'elle est une femme. Je me dis toujours, mais pour

0: Pourquoi on n'est pas plus triste de l'état du monde? Pourquoi est-ce qu'on n'est pas plus triste et donc plus combatif? Et donc c'est vrai que très souvent la littérature est vue comme un instrument pour nous faire du bien, pour nous réparer, pour nous aider à vivre. Mais au fond, quand j'écris, c'est presque le contraire que je voudrais faire. Je veux rendre le monde insupportable avec la littérature. Je veux que la littérature, elle nous confronte à ces problèmes du monde, à cette laideur du monde, et qu'on puisse plus réussir à vivre avec. Ça m'intéresse pas de faire des livres pour qu'on se sente bien. Je veux qu'on fasse des livres pour qu'on se sente mal, pour qu'on se dise, mais c'est pas acceptable ce qui se passe. Évidemment, ça veut pas dire que c'est la seule chose que doit faire la littérature. On pourrait pas vivre que de ça. Moi-même, je pourrais pas vivre que de livres qui me font me sentir mal. Moi aussi, j'ai besoin de me réparer parfois. Moi aussi, j'ai besoin de me divertir parfois. Moi aussi, j'ai besoin de m'évader parfois. Et donc, il s'agit pas pour moi de dire la littérature doit faire ça ou périr. Mais simplement, quand moi j'écris, je me dis que c'est ma responsabilité à moi, c'est mon rôle. Peut-être de par l'endroit d'où je viens au monde, peut-être de par ma connaissance intime de la violence sociale, de la pauvreté, je me dis, je dois rendre le monde insupportable parce qu'il n'y a pas assez de gens qui le font.
1: Vous le dites d'entrée de jeu dans ces entretiens, Édouard Louis, il n'y a pas un livre de règlement en littérature. Pourtant, il y a des normes très fortes qui sont imposées. Par exemple, le rejet de l'émotion.
0: Ce que j'essaie de dire dans ce livre avec la critique Marie Kéridi, avec laquelle je dialogue, c'est que c'est extrêmement difficile de mettre à jour les normes de la littérature et les limites qui sont imposées à l'écriture littéraire dans la mesure où les normes littéraires, elles fonctionnent comme les normes du genre. C'est comme quand vous êtes un homme ou une femme ou perçu comme tel dans nos sociétés, vous n'arrivez pas au monde avec un manuel qui vous dirait comment vous comporter. Il n'y a pas des posters dans la rue qui vous disent, voilà, en tant que femme, tu dois marcher comme ça, t'habiller comme ça, parler comme ça. En tant qu'homme, tu dois t'asseoir comme ça, ne pas croiser les jambes. Il n'y a pas de règlement absolu, il n'y a pas de bible du genre qui nous serait remise à la naissance. Et pourtant, au quotidien, il y a ce que le philosophe français Michel Foucault appelait des micro-pouvoirs qui s'abattent sur nous et qui nous dressent au quotidien, nous dressent avec une manière de marcher, une manière de parler, une manière de nous conduire. Et au fond, même s'il n'y a pas de Bible du genre, il serait absurde de dire qu'il n'y a pas de règles du genre qui nous disciplinent au quotidien. Eh bien, la littérature, c'est la même chose. Quand vous commencez à écrire, il n'y a personne qui vous dit « tu dois absolument écrire de cette façon ou pas de cette façon, on ne vous remet pas un manuel ». Et pourtant, à partir du moment où vous écrivez, des pouvoirs s'exercent sur vous à travers la critique, à travers dont le monde littéraire parle de vous, à travers vos dialogues avec les éditeurs, à travers ce que vous lisez dans la presse. Tout ça va venir définir un univers de normes que j'ai essayé de retracer dans ce livre « Que faire de la littérature ?». Et une de ces normes, c'est en effet une forme de distance à l'émotion qui est fortement encouragée dans la littérature. On va par exemple très souvent lire dans un article ou entendre dans une critique « Ce livre est formidable parce qu'il est sans pathos. Ce film est merveilleux parce qu'il est sans pathos. » Je défie quiconque de dire qu'il ou qu'elle a jamais entendu cette expression-là. Comme s'il y avait au fond une supériorité esthétique au fait de s'éloigner de la tristesse, de l'émotion. À l'inverse, on va dire d'un mauvais livre ou d'un mauvais film qu'il est sentimental, d'une mauvaise littérature qu'elle est sentimentaliste. Toute l'esthétique des classes populaires, les séries B, les telenovelas que les classes populaires regardent à la télévision vont être systématiquement dévaluées symboliquement par la bourgeoisie culturelle qui va dire que ce sont des séries tire-larmes pour faire pleurer, que c'est du mélodrame. Les mauvais romans qu'on achète à la gare sont mauvais parce qu'ils nous font pleurer. C'est des livres qu'on achète pour pleurer dans le train. Et au fond, il existe systématiquement, sans que ce soit inscrit nulle part, une sorte de rejet de l'émotion, ce qui ne veut pas dire qu'il n'y aurait pas de livres émouvants, ce serait aussi absurde de dire ça, il y a plein de livres qui sont extrêmement émouvants dans l'histoire de la littérature, mais tout se passe comme si l'émotion ne devait jamais venir de l'auteur ou de l'autrice, mais qu'elle devait simplement venir du lecteur ou de la lectrice. Mmh. Et moi je me suis dit, qu'est-ce que ça voudrait dire d'élaborer une littérature de l'émotion, une littérature qui utiliserait l'émotion comme une arme politique qui suspendrait pour le lecteur ou la lectrice la possibilité de détourner le regard par rapport à ce que je dis. Qu'est-ce que ce serait qu'une émotion qui contraindrait à regarder les réalités que je décris? C'est ça que j'ai essayé d'élaborer à l'intérieur de ce livre.
1: Pour donner une idée d'ailleurs du ton de ces entretiens, que faire de la littérature, Édouard Louis, nous avons demandé au cinéaste Xavier Dolan de nous en lire un extrait.
2: Cela me fait penser à ce que disait Aimé Césaire sur le noir des Antilles qui arrive en France métropolitaine pour la première fois à 20 ans et qui découvre à ce moment-là qu'il est noir, en étant soudain entouré de blancs, et à travers eux, pris dans un système de racisme, de hiérarchie, de rapport de force. Le monde lui tombe dessus. Comme le petit garçon efféminé qui prépare des chorégraphies seul dans sa chambre parce qu'il s'identifie aux chanteuses qu'il voit à la télé. Et puis, un jour, il va à l'école et on lui met une claque. Et on lui dit qu'il n'a pas le droit d'être ça. La littérature fonctionne de la même manière. Quand nous écrivons le premier livre, nous sommes comme le petit garçon qui prépare une chorégraphie dans sa chambre. On est dans son espace à soi. Et puis, d'un seul coup, on arrive devant le monde. Et le monde vous fait comprendre ses règles et ses normes. Le monde vous donne sa gifle. Une archéologie de la littérature. Donc oui, c'est pour moi, après la publication de mon premier roman, En finir avec Eddie Bellegueule, que j'ai découvert le champ littéraire, notamment à travers les attaques. On m'accusait de pathos, de misérabilisme. Et moi, encore une fois, je pensais, mais comment pourrais-je raconter l'histoire de mon père sans chercher à faire pleurer? Que veut dire misérabilisme, si ce n'est ne montre pas trop la misère, rends-la plus acceptable, moins violente, moins directe, moins émouvante. Misérabilisme, c'est comme pathos. Ça ne veut rien dire. Ça ne veut rien dire d'autre que tais-toi.
1: C'était Xavier Dolan qui lisait un extrait de Que faire de la littérature.
0: C'était magnifique de l'entendre lire.
1: Il y a une autre norme que vous dénoncez dans ces entretiens, c'est celle de l'implicite. Et s'il y en a un qui ne donne pas dans l'implicite, c'est bien Xavier Dolan.
0: Oui, je pense que justement, les normes qui s'appliquent à la littérature sont souvent les mêmes aussi qui s'appliquent au cinéma, même s'il y a des variations, même s'il y a quelques différences. Et c'est vrai qu'on dit aussi d'un mauvais film, ou de ce qui est considéré comme mauvais, justement, souvent à tort, il est pathos, il étire l'arme, il est misérabiliste. Et de la même manière, on va très souvent dire d'un film ou d'un livre, ce livre ou ce film est un bon film ou un bon livre parce que tout est suggéré, ouais. Parce que rien n'est dit. C'est aussi une phrase qu'on retrouve très souvent. Et au fond, c'est la même question qui se pose que pour celle de l'émotion, c'est que le monde de l'art encourage les artistes à prendre des distances par rapport aux réalités qu'elles exposent ou qu'ils exposent dans leurs œuvres. Et tout se passe comme si on voulait utiliser le cinéma ou la littérature comme un filet de sécurité pour ne pas trop nous montrer le monde. Il faut nous émouvoir, mais pas trop. Il faut montrer le monde, mais pas trop. Sinon, c'est didactique. Sinon, c'est trop explicite. Sinon, c'est de la pornographie, par exemple. Hein. On sait que, je raconte dans le livre que au 19e siècle, on qualifiait l'œuvre de Zola de pornographique. Et quand on disait pornographique, ça voulait pas dire qu'il y avait des scènes de sexualité crues. Ça voulait dire que Zola donnait trop de détails. Zola allait trop loin dans la description de la violence, de la laideur, de la saleté, de la misère, de l'exclusion. Et on voit que c'est des normes qui agissent et qui existent depuis très longtemps. C'est montre le monde, mais pas trop. Ouais. Et vous voyez une des façons avec lesquelles le monde se reproduit dans sa violence, c'est parce que aussi on tourne la tête face au monde. Vous voyez, comme quand on marche dans la rue et qu'on voit une personne SDF dans la rue et qu'on détourne le regard parce qu'on n'arrive pas à regarder, parce qu'on n'arrive pas à se confronter à cette violence. Et au fond, la critique très souvent attend la même chose de la littérature, qu'elle nous permette de détourner le regard, qu'elle nous permette de ne pas regarder. En revanche, si vous faites une littérature ou un cinéma extrêmement explicite, extrêmement émotionnel, extrêmement émouvant, vous empêchez le spectateur ou le lecteur de détourner le regard. Vous l'accrochez par ses émotions, vous lui donnez pas le choix. Et ça, c'est quelque chose, à mon avis, qui a une force politique très grande. C'est ce qu'on entendait dans l'extrait que Xavier Dolan vient de lire. Moi, ma mère a... Pendant 20 ans, a vécu avec des hommes qui lui ont dit de rester à la maison, de faire la cuisine, de faire le ménage, de s'occuper des enfants, de pas travailler, de pas se maquiller. 20 ans de sa vie, qui ont été une vie d'esclavage domestique, d'enfermement dans l'espace de la maison. Et moi, je trouve que c'est une histoire qui fait pleurer. Et que si j'écris pas un livre pour faire pleurer, je trahis cette vie, je trahis la violence qu'elle a vécue, je participe à son invisibilisation, je participe à son invisibilité. Et donc, ça m'intéresse pas du tout de donner la liberté au lecteur ou à la lectrice d'être ému. Je veux leur imposer de l'être. Je veux pas leur laisser le choix. Et c'est ça qui très souvent est critiqué dans l'émotion. Et c'est ça qu'a, à mon avis, Xavier Dolan, comme Pedro Almodovar d'une autre manière, ce sont des cinéastes qui ont, imposer l'émotion comme une manière de nous forcer à regarder le monde. Et ça, je trouve ça magnifique.
1: Il y a un thème important dans « Que faire de la littérature ?» Vous y consacrez tout un chapitre, c'est l'autobiographie et j'ai envie de dire peut-être même le rejet de l'autobiographie. Vous racontez une anecdote, il y a un critique italien qui est très en colère, qui vous hurle dessus. Il dit « Mais ce n'est pas ça de la littérature !» Comment est-ce que vous expliquez que ça puisse provoquer une telle colère, ce que vous écrivez ?
0: D'abord, c'est toujours une bonne chose ou une bonne nouvelle de créer la colère. La littérature, elle doit justement, à mon sens, elle doit créer des oppositions, des frictions, des batailles. Elle doit pas plaire à tout le monde. Je détesterais être un auteur qui plaît à tout le monde. J'ai pas du tout envie de ça. Tous les écrivains, toutes les écrivaines que j'aime sont des gens qui ont divisé parce que justement, ils ont présenté aux yeux du monde ce que le monde n'avait pas forcément envie de voir. Marguerite Duras, La condition des femmes. Jean-Paul Sartre, la condition ouvrière, Jean Genet, l'homosexualité, James Baldwin, la condition des Noirs en Amérique et en Europe. Et donc tous les auteurs que j'aime ont été insultés. Et on pourrait même presque dire qu'on peut mesurer l'importance d'un artiste au nombre d'insultes qu'il reçoit. Donc pour moi, c'est d'abord toujours une bonne chose et une chose dont on doit se réjouir. On devrait demander aux personnes qui sont pas attaquées, mais est-ce que vous allez bien? Est-ce que ça va? Est-ce que c'est pas trop dur de ne pas être attaqué? C'est-à-dire au fond de ne rien dire qui pourrait déranger le monde, de participer simplement à la reproduction photocopiée de la réalité telle qu'elle est. Donc je pense que c'est une bonne chose. Mais il est vrai que l'autobiographie produit une hostilité particulière. Je sais pas si c'est la même chose en ce moment au Canada, mais en France, un discours qu'on entend très souvent, c'est depuis quelques temps, c'est il y a de l'autobiographie partout. Tout le monde veut faire de l'autobiographie. Tout le monde veut parler de lui ou tout le monde veut parler d'elle. Alors qu'en fait, si on fait une étude statistique assez simple des livres qui ont été publiés ces derniers mois et ces dernières années en France, qu'on prend quelques grands éditeurs comme Flammarion, Le Seuil ou Gallimard, on se rend compte que l'autobiographie occupe une place en fait extrêmement minoritaire. Il y a beaucoup plus de romans qui ont été publiés, ce qui ne veut pas dire que il n'y a pas eu de livres autobiographiques et qu'ils n'ont pas reçu un certain écho, qui n'ont pas été lus et qui n'ont pas été discutés, mais ils ne sont pas une majorité. Et l'autobiographie a toujours l'air d'être là en trop, si vous voulez, un petit peu comme les transphobes dans l'Amérique de Trump qui ont l'impression qu'il y a des trans partout, vous voyez, c'est ce que disait Trump à un moment, il y a des transgenres partout. En fait, si on regarde dans la population américaine, il y a 0,3 ou 0,5% de la population qui est transgenre, mais les transphobes ont l'impression que c'est partout. La peur produit un sentiment de multiplication paranoïaque, l'impression que quelque chose partout. Moi, j'ai grandi dans un petit village du nord de la France où mon père raciste disait il y a des noirs partout, alors qu'on vivait dans un village où il y avait que des blancs. Et j'ai remarqué que quand quelque chose dérange dans le monde, ça suscite ce sentiment de multiplication. Et c'est le cas aujourd'hui de l'autobiographie, même si en même temps, et justement c'est pas du tout contradictoire avec ce que je viens d'expliquer, il existe aujourd'hui un mouvement autobiographique qui est en train de se renouveler, qui est profondément avant-gardiste, profondément novateur, des gens qui utilisent l'autobiographie justement comme une arme à la fois littéraire et politique, comme une manière de parler des secrets de famille, de parler de la condition des Noirs, de parler de l'inégalité de classe. Mais si vous voulez, même s'il y a plus de livres autobiographiques qui sont publiées que ça a été le cas avant. Pourquoi est-ce qu'on le souligne et pourquoi est-ce qu'on le souligne de manière négative? Puisque dans le contexte d'une rentrée littéraire où plus de livres de fiction vont être publiés, personne ne va dire il y a que de la fiction aujourd'hui. C'est jamais thématisé comme un problème.
1: Non, exactement.
0: Donc il y a des formes qui doivent justifier leur existence. Il y a des formes qui doivent s'excuser d'exister. Et puis d'autres qui ont une existence naturelle acceptée, qui a pas besoin de justification. Et c'est ça que j'essaie d'interroger.
1: Et vous dites par exemple que la littérature issue des camps de concentration de la Seconde Guerre mondiale a produit l'une des plus grandes littératures autobiographiques. Et vous citez à ce moment-là Primo Levi qui parle, lui, de la pulsion de témoigner, qui était très, très forte, qui était peut-être même plus forte que la pulsion de vie.
0: Oui, c'est-à-dire que je pense d'ailleurs que c'est une des raisons pour lesquelles la littérature autobiographique est toujours soupçonnée et toujours hiérarchiquement mise en dessous dans la considération de ce qui fait l'importance d'une œuvre littéraire. C'est que très souvent, la littérature autobiographique vient de la violence. Quand vous regardez l'histoire de l'autobiographie au XXe siècle, elle a très majoritairement été écrite par des femmes, par des homosexuels, Jean Genet, Marcel Joindeau, Edmund White, par des femmes justement que je citais tout à l'heure, Marguerite Duras, Simone de Beauvoir, mais aussi Jamaica Kincaid, par des rescapés de guerre, des rescapés des camps de concentration, Primo Levi, Charlotte Delbo. Et au fond, il existe un lien souvent très fort entre le fait de survivre à la violence et témoigner de la violence. Il y a plein de gens qui vivent la violence et qui sont muselés par elle, qui sont réduits au silence. Mais il y a d'autres individus qui, quand ils ou elles vivent la violence, survivent à la violence par le fait d'en témoigner. Et ce qui fait qu'au fond, l'autobiographie, elle est une forme qui, puisqu'elle vient de la violence, apporte des mauvaises nouvelles au monde. Et c'est pour ça qu'elle est si soupçonnée, qu'elle a si mauvaise réputation. C'est que si elle vient de l'expérience de la violence, elle présente au lectorat la violence du monde et elle a quelque chose de moins supportable que beaucoup d'autres formes littéraires. Elle est porteuse de mauvaises nouvelles. Elle dit voilà le monde. Et ce qui est intéressant, j'en parle aussi dans Que faire de la littérature, c'est de voir par exemple que même un auteur comme Salman Rushdie, qui a été un grand écrivain de fiction pendant toute sa vie, qui a complètement renouvelé la fiction, qui a écrit des grands romans, Salman Rushdie, c'est quelqu'un qui dans sa vie a écrit deux ouvrages autobiographiques. Un au moment où il a eu une fatwa contre lui, où des islamistes ont voulu le tuer à cause d'un livre qu'il avait écrit, et un autre livre autobiographique après une attaque terroriste qu'il a subie alors qu'il était en train de donner une conférence sur scène. Ces deux moments d'extrême violence dans la vie de Salman Rushdie font que même ce grand auteur de fiction, ce grand romancier qui écrit des grands romans avec des personnages de 400, 500 pages, au moment où il subit une expérience extrêmement violente, il n'a pas d'autre choix que de faire de l'autobiographie. Et c'est les deux seules autobiographies qu'il a publiées dans sa vie. Et on voit ce lien extrêmement fort entre la violence et le témoignage. Et moi, je pourrais le dire à un autre niveau. Bien sûr, c'est pas du tout la même violence, mais que ça a été le cas dans ma vie. J'ai écrit de la littérature autobiographique parce que je suis né de la violence, je suis né dans la violence, et que témoigner de cette violence, écrire sur elle, c'est devenu pour moi une manière de survivre à cette violence.
1: Édouard Louis, vous dites que les outils d'analyse que fabrique un auteur sont si puissants qu'ils vont permettre un jour de penser contre l'auteur lui-même. J'ai trouvé cette phrase-là intéressante et je vais me permettre de le faire ici, parce qu'à la page 125, vous dites que vous ne vous êtes jamais senti interpellé par la question de l'éthique, la question de la légitimité d'écrire sur les autres, sur votre famille, dans votre cas. Et je me demandais, dans ce que vous interprétez comme le rejet de l'autobiographie, est-ce qu'il n'y aurait pas quand même aussi un possible abus de pouvoir de la part de l'auteur? Parce que quand on écrit, on a tous les pouvoirs.
0: Oui, mais en même temps, j'ai une règle très simple pour l'écriture autobiographique, c'est que je considère qu'à partir du moment où quelqu'un vous a blessé cette personne ouvre pour vous la possibilité de parler de lui, de parler d'elle. Un petit peu comme quand une femme se fait agresser dans la rue par un homme, cette femme a le droit de témoigner de ce qui s'est passé, de raconter ce qui s'est passé, d'être écoutée, de le faire. J'aborde l'écriture autobiographique un peu de la même façon. Je considère qu'à partir du moment où quelque chose ou quelqu'un m'a blessé dans ma vie, cette blessure ouvre une autorisation au fait de raconter. Alors que c'est vrai que si je devais aujourd'hui écrire un livre sur quelqu'un que j'aime très fort, sur mon meilleur ami ou sur un ami très proche, je demanderais l'autorisation à cette personne de le faire. Et si cette personne me disait non, je j'écrirais pas. D'ailleurs, je le vois dans la trajectoire de mes livres, puisque quand j'ai écrit mon premier livre, En finir avec Eddie Bellegueule, sur l'extrême pauvreté, l'extrême violence dans mon enfance, dans une petite famille du nord de la France, comme ça, où il y avait beaucoup, beaucoup de violences homophobes, beaucoup de violences contre les femmes. J'ai écrit sur ma famille sans leur demander l'autorisation d'écrire, parce que j'estimais que la blessure qu'ils m'avaient infligée quand j'étais enfant, que ma mère me disait que j'étais un monstre, que j'étais pas normal, que je parlais comme un pédé, que je parlais comme une fille, tout ça qui avait engendré énormément de souffrance dans mon corps d'enfant gay, j'estimais que cette blessure me donnait un droit à écrire. Alors que aujourd'hui, maintenant que je me suis rapproché de ma mère, qu'on a réengagé un dialogue ensemble, qu'on a oublié ce qui s'est passé, ou en tout cas qu'on a choisi d'oublier, et que je la vois, et que je parle avec elle, et que je voyage avec elle, quand j'ai écrit des livres plus récemment sur elle, je lui ai demandé l'autorisation de le faire. Mmh. Elle m'a dit oui, et si elle m'avait dit non, je l'aurais pas fait, parce que voilà. Donc c'est peut-être pour moi que se situe ici la ligne. Oui. dans l'éthique de l'écriture autobiographique. On n'a pas le droit d'écrire sur quelqu'un qui nous a pas fait de mal. Par contre, quelqu'un qui nous a fait du mal, voyez, c'est comme si cette personne devenait une petite partie de nous-mêmes, une petite partie de notre corps. Et à partir de ce moment-là, on peut plus nous empêcher d'écrire dessus, parce que ça reviendrait à nous empêcher d'écrire sur nous-mêmes, et ça, personne n'a le droit de vous empêcher d'écrire sur vous-même.
1: Quand vous avez découvert Proust, vous dites que quand vous avez ressenti entre autres le mépris du narrateur là, à la recherche pour le personnage de Françoise, vous avez pensé avec colère: je préfère écrire de la littérature de femmes de ménage que de la littérature pour la bourgeoisie. Est-ce que vous avez réussi, Édouard Louis? Est-ce que vous savez qui vous lit?
0: D'abord, je veux dire quelque chose, c'est que Proust, c'est un auteur que j'aime immensément, qui m'accompagne en permanence. C'est assez caricatural pour un écrivain français de dire ça, mais c'est vrai, c'est un auteur que je relis tout le temps, c'est un auteur vers lequel je reviens tout le temps, et mon admiration est infinie. La scène que je cite dans Que faire de la littérature, c'est une scène de La recherche du temps perdu de Proust, dans laquelle le narrateur est en train de lire un roman, et Françoise, qui est la bonne, qui est la femme de ménage, qui est un peu la gouvernante, comme ça, dans les livres de Marcel Proust, qui est le personnage qui revient de livre en livre, demande au narrateur, qui est donc lui un très grand bourgeois, elle lui demande ce qu'il est en train de lire. Et tout de suite, elle lui demande si le livre qu'il est en train de lire est issu d'une histoire vraie, est tiré d'une histoire vraie. Et à ce moment-là, quand Françoise lui pose cette question, il y a tout un monologue intérieur du narrateur qui dit, en gros, je caricature, mais pas tellement, on voit que c'est une femme de ménage qui comprend rien à la littérature, parce que la littérature, c'est justement l'imagination, c'est de se détacher du réel, alors qu'elle, la seule chose qui l'intéresse, c'est de savoir si c'est vrai, si ça s'est vraiment passé. Et c'est vrai que lorsque j'ai lu cette scène, je me suis senti beaucoup plus du côté de la femme de ménage que du narrateur bourgeois. Et je me suis dit, je me reconnais beaucoup plus en elle. Moi, j'ai grandi dans un milieu ouvrier à l'intérieur duquel la réalité, c'était notre catégorie d'appartenance. De la même manière qu'on peut s'identifier à la catégorie d'appartenance noire ou gay ou femme, nous, notre appartenance, c'était la réalité. C'était la réalité tout le temps, à chaque instant. Est-ce qu'on va pouvoir payer les factures? Est-ce qu'on va pouvoir s'acheter des chaussures? Est-ce qu'on va pouvoir payer le loyer? Est-ce qu'on va se faire chasser par les huissiers? Et la réalité, on était enfermés à l'intérieur d'elle. Parfois, il y a des moments qui vous, dans vos vies, qui vous enferment dans la réalité, hein. Un peu comme ce poète de Gaza qui dit, j'aimerais écrire sur les oiseaux, mais comme il y a des bombes dans le ciel, pour l'instant, je peux écrire que sur les bombes parce que je vois pas les oiseaux. À un autre niveau, c'était la même chose. Dans mon enfance, on était enfermé dans la réalité. Et ce qui fait que, exactement quand parfois vous êtes une femme et que vous avez envie de lire des livres ou de voir des films qui parlent de ça, pas seulement et pas tout le temps, mais que vous pouvez en avoir envie, quand vous êtes un gay qui a envie de lire des histoires de gens qui vous ressemblent, eh bien nous on avait envie de réel, on avait envie de voir de la réalité. Et c'est ce que un peu les producteurs à Hollywood avaient très bien compris,
1: oui.
0: quand ils font des films pour public de masse avec écrit en immense, inspiré d'une histoire vraie, écrit presque plus gros que le titre du film lui-même, c'est parce qu'au fond ces gens qui ont bizarrement une sorte d'intelligence du marché qui permet de manipuler les gens, savent comment les attirer. Et c'est vrai que la réalité, c'était quelque chose de tellement important pour moi et pour nous dans mon enfance, que quand j'ai lu cette phrase chez Proust, je me suis dit, mais je comprends Françoise. Moi aussi, ça a été quelque chose d'important pour moi. Et c'est sans doute une des raisons pour laquelle je fais de l'autobiographie, qui est un art de la plèbe, peut-être, qui a été un art pendant très longtemps, hein, des grands seigneurs, de la grande bourgeoisie. C'était un moment, l'autobiographie, c'était les mémoires de guerre, c'était les grands bourgeois comme Jean-Jacques Rousseau. Mais plus tard, au XXe siècle, il y a eu une réappropriation par les catégories les plus dominées de la population, et c'est devenu cette espèce d'art de la plèbe, celui des histoires vraies, celui de la télé-réalité, celui du témoignage, hein, qui est très souvent d'ailleurs une injure dans le champ littéraire. Très souvent, on va dire c'est pas un roman, c'est un témoignage, comme une manière d'insulter un livre, comme si le fait de se rapprocher un peu trop du réel, encore une fois, comme on l'a dit tout à l'heure sur l'émotion ou sur l'explicite, comme s'il y avait quelque chose de presque sale à se rapprocher du réel. Et tant mieux, il faut faire des choses sales quand on écrit.
1: Mais est-ce que vous croyez que vous avez réussi à écrire pour les femmes de ménage? Est-ce que c'est finalement quand même pas la bourgeoisie qui vous lit, Édouard?
0: Bien sûr, non, bien sûr, c'est tout à fait le cas. Et je pense que c'est de toute façon la contradiction et même presque le deuil qui est toujours au cœur de l'œuvre d'une personne qui voudrait écrire depuis les dominés, sur les dominés, pour les dominés. C'est que c'est jamais tout à fait à eux qu'on s'adresse, c'est jamais tout à fait eux qui lisent les livres qu'on écrit. Et ça, c'est quelque chose qui est bizarrement assez dur à vivre, mais en même temps les personnes qui ont le pouvoir de changer la vie des classes de dominées, ou alors de reproduire leur vie dans la même violence et dans les mêmes inégalités, dans la même exclusion, elles lisent les livres. Donc on peut aussi changer la vie par ces intermédiaires, au fond, même si c'est jamais assez, même si c'est jamais suffisant. Mais pour moi, il y a quelque chose aussi dans le fait de, quand je dis écrire pour les classes populaires, écrire pour les femmes de ménage, ça veut pas dire que j'ai l'illusion que les femmes de ménage liront la littérature demain. C'est évidemment le rêve de tout le monde, mais c'est pas comme ça que ça se passe. Le réel est plus compliqué que ça. Mais pour eux, ça veut dire aussi pour interpeller celles et ceux qui ont le pouvoir de changer leur vie et qui le font pas, et leur dire qu'est-ce que vous faites, qu'est-ce que vous faites pas, pourquoi vous vous battez pas pour changer ces vies-là, comment vous pouvez accepter d'être complice de cette violence sociale. C'est aussi ça que ça veut dire pour moi, écrire pour les dominés.
1: Et en entendant tout ça, évidemment, j'ai une pensée pour Caroline Dawson, qui a écrit « Là où je me taire », qui célèbre d'ailleurs sa mère, qui était femme de ménage. J'ai envie d'invoquer sa mémoire à l'instant.
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1: La voix donc de Caroline Dawson, et j'ai devant moi un exemplaire de votre premier livre, Édouard Louis, En finir avec Eddie Bellegueule. C'est un beau cadeau qui m'est arrivé un peu plus tôt cet automne. Quelqu'un qui a retrouvé ce livre-là par hasard dans un croque-livre, et en ouvrant la première page, il est inscrit Caroline Dawson, mai 2015. Et Caroline l'a déjà dit en entrevue, c'est quand elle a lu ce livre-là, ça a été déterminant pour elle. Et c'est d'ailleurs, j'imagine, pas étranger au fait que Là où je me taire, c'est un roman. C'était important pour elle qu'on dise que c'était un roman et pas un récit. Quel est votre rapport, vous, à Caroline Dawson? Je sais que le livre est paru en France l'an dernier. Est-ce que vous en avez eu des échos?
0: Oui, c'est un livre qui a rencontré beaucoup d'échos en France, mais que j'avais déjà lu en fait il y a quelques années quand il avait été publié au Canada. C'était une auteure que j'admirais énormément, qui était une personne extraordinaire, d'une extrême générosité. On avait échangé à plusieurs reprises, elle et moi, sur la littérature. Et en effet, pour moi, elle faisait et elle fait aujourd'hui, à travers son œuvre, partie des personnes qui combattent, qui ont combattu et qui combattent pour que la littérature puisse devenir autre chose, qu'elle puisse aussi devenir cet instrument de combat pour les plus exclus, pour ceux qui vivent dans la pauvreté, pour ceux qui vivent dans l'invisibilité habituellement, et d'essayer aujourd'hui de recréer une littérature qui donnerait cette place-là. Ça ne veut pas dire que ça n'a pas existé, évidemment. Moi, justement, je me souviens que il y a quelques années, c'était il y a assez longtemps, un jour, j'étais avec ma mère sur un marché, on se promenait, elle et moi, et sur un des étalages, il y avait un livre d'Émile Zola. Et ma mère, qui a presque jamais lu de livre, je peux le dire, je le sais, qui a arrêté l'école très jeune, qui a pas eu accès à la littérature, qui, pour qui lire paraît une chose difficile. Ma mère, quand elle a vu un livre d'Émile Zola, elle m'a dit, lui, il était de notre côté. Et quand elle a dit cette phrase, ça m'a bouleversé. Et je me suis dit, qui occupe ce rôle aujourd'hui? Il faut s'acharner à tenter d'occuper ce rôle. Il faut se battre pour que ce rôle soit de nouveau rempli. Et ça peut se faire qu'au prix d'une dynamique collective, de gens comme Caroline Dawson, de gens comme Annie Ernaux, de gens comme Jean-Philippe Lo, comme Didier Ribon, comme Ocean Vuong, qui essayent aujourd'hui d'utiliser la littérature comme un moyen de, oui, redonner la voix aux personnes qui sont maintenues dans le silence.
1: J'ai beaucoup pensé aussi à Jean-Philippe Plot en lisant votre essai Que faire de la littérature, quand vous parlez de tout ce qui est indicible et qui provoque de grandes réactions. C'est ce que son livre Rue Duplessis a eu comme impact au Québec.
0: Oui. C'est une forme de, je pense que voilà, ça c'est un petit peu d'ailleurs parallèle à la question de l'autobiographie. C'est la question aujourd'hui de la littérature des transfuges de classe, auxquels j'essaie de participer, auxquels Caroline Dawson ou Jean-Philippe participent, qui est une tentative de donner une voix à des souffrances sans nom. Et c'est ça un peu l'indicible, hein. C'est que il y a encore quelques années, on pouvait se dire, si je suis un ouvrier, que je souffre, je peux aller dans la rue et essayer de me battre, même si ce sera pas facile, même si peut-être la police va m'agresser, même si je suis pas sûr de gagner une bataille. Si je suis une femme et que je veux le droit à l'avortement, je peux aller dans la rue et me battre pour que ce soit possible. Mais si j'ai grandi dans un milieu ouvrier et que je suis le premier ou la première dans ma famille à faire des études et que j'arrive plus à parler à mon père ou à ma mère parce qu'on parle plus la même langue, parce qu'on se comprend plus, parce qu'on se connaît plus, eh bien, il n'y a pas d'espace politique pour dire ça. On peut pas descendre dans la rue et dire j'arrive plus à parler à mon père. C'est un espace politique qui n'existait pas, c'est une souffrance sans géographie, sans lieu, sans territoire, sans langage. Et au fond, ce qu'a essayé de faire la littérature des transfuges de classe ces dernières années, ça a été de donner un langage à cette souffrance-là, à ces formes de violence-là, ces formes de violence indicibles. Qu'est-ce que c'est que d'avoir grandi avec des gens pendant 15, 16, 20 ans, et puis quelques années après, revenir pour les retrouver et se rendre compte qu'on n'arrive plus à leur parler, qu'on n'est plus les mêmes, qu'on les comprend plus, qu'on n'a plus la même manière de voir le monde. Ce que Xavier Dolan a montré de manière sublime avec son adaptation de Juste la fin du monde de Jean-Luc Lagarce. Je pense que c'est un sujet qu'on commence seulement à aborder et qu'il y a encore beaucoup de choses à dire là-dessus, de la même manière que le marxisme, depuis 200 ans, montre des choses nouvelles sur les classes sociales, sur la manière de comprendre le capitalisme. Eh bien, les transfuges de classe, c'est la même chose. On est, je l'espère, au début d'une histoire, parce que depuis que je publie mes livres, je rencontre tellement de gens qui ont souffert de cette violence-là, et qui ont tellement pas eu de grammaire pour dire cette souffrance, que je pense que c'est un combat qui vaut la peine.
1: Édouard Louis, dans Que faire de la littérature, vous dites que vous avez tous les jours besoin de croire à la littérature. En fait, vous dites que c'est pas évident pour vous de croire à la littérature et que dans votre routine d'écriture, ça commence par de la lecture. Qu'est-ce que vous voulez dire que vous avez besoin de croire à la littérature?
0: Ben, vous savez, moi, c'est vrai que quand je me réveille le matin, je me dis qu'il y a tellement d'urgence à agir dans le monde. C'est peut-être un peu naïf de dire les choses comme ça, mais c'est pourtant comme ça que je les ressens. Quand je me réveille, je me dis que je pourrais aller militer dans une association, distribuer de l'eau et des couvertures à des SDF, aller dans des associations de migrants ou des Restos du Cœur dont j'ai beaucoup bénéficié dans mon enfance. Et la littérature, au contraire, demande une forme de suspension par rapport au monde, de retrait, de se retirer plusieurs heures par jour dans le silence pendant des semaines, des mois, des années, mener un projet pendant des années qui peut-être ne verra même pas le jour, peut-être échouera. J'ai souvent commencé des manuscrits que j'ai dû interrompre parce que j'ai échoué, parce que ce que je faisais était mauvais, très mauvais. Et pour moi, quand je me réveille le midi, la littérature est jamais quelque chose d'évident. J'ai besoin d'y croire de nouveau. Et donc la première chose que je fais, c'est effectivement d'ouvrir des livres, souvent des livres que j'admire, comme les livres de Jean Genet ou les livres de Toni Morrison ou les livres d'Hélène Cixous. Je les ouvre et je lis quelques lignes et je suis frappé par la beauté que ces gens ont réussi à créer. Et je me dis, ça vaut le coup de le faire. Ça vaut le coup de le faire.
1: Je trouve ça très beau ce que vous dites sur l'admiration dans votre livre. Vous dites « Quand j'aime une œuvre, je l'aime totalement. Je me pose la question, qu'est-ce que je peux faire d'autre en plus à côté ?» Donc, ça vous donne envie d'écrire.
0: Oui, et aussi l'idée justement selon laquelle ce que j'essaie de dire là-dessus dans Que faire de la littérature, c'est que les manques ou les problèmes dans une œuvre sont pas des empêchements, mais sont des ouvertures. Je vais expliciter ça, parce que je pense que aujourd'hui il y a une manière de lire la littérature qui est à mon avis pas la bonne, qui s'est beaucoup répandue, qui est de lire des auteurs, notamment des classiques, et de dire regardez comme ils ont mal parlé des femmes, regardez comme ils ont mal parlé des homosexuels, regardez comment ils ont pas abordé tel ou tel sujet, et de se dire bah, peut-être qu'il faut plus les lire parce qu'ils ont pas fait ça. Au contraire, moi, quand je lis une œuvre, je vois tout ce que cette œuvre me donne. Et quand je vois à l'intérieur de tout ce que cette œuvre donne, ce qu'elle a mal fait ou ce qu'elle a pas fait ou ce qu'elle aurait pu mieux faire, je me dis alors c'est un tremplin pour moi pour le faire. Je pense par exemple à Jean-Jacques Rousseau qui a écrit Les Confessions, qui est un livre extrêmement important pour moi, qui est sans doute une des plus grandes œuvres de l'histoire de l'autobiographie dans l'histoire. Avec une radicalité dans la confession, avec une radicalité dans la sincérité, dans la lucidité qui est sublime, qui est un livre qui m'a énormément influencé. Et c'est un livre dans lequel il y a des pages d'une homophobie consternante. Il y a une page à l'intérieur de laquelle un soir Rousseau se promène dans un parc et un homme lui fait des avances sexuelles, et Rousseau enchaîne avec une sorte de tirade homophobe absolument gênante et laide. Et justement, quand je lis ce livre de Rousseau, je me dis, mais lui qui est allé tellement loin dans l'autobiographie, lui qui a combattu tellement de choses dans sa vie, pourquoi il a eu cette limite-là? À moi de dépasser cette limite, à moi de m'inspirer de sa radicalité dans l'autobiographie, et à la fois de voir ses limites et d'essayer de pas reproduire ses limites, de pas reproduire ses cécités, de pas reproduire ses aveuglements. Et c'est à ça qu'appelle aussi ce livre Que faire de la littérature, c'est une lecture généreuse. De lire les livres, de pas voir les livres comme des choses qui nous empêchent, mais comme des choses qui nous ouvrent des portes, même dans leurs problèmes, même dans leurs limitations.
1: C'est un livre qui nous donne envie d'être enthousiaste. Et vous dites même que vous avez été confronté à votre arrivée à l'université, Édouard Louis. Vous dites que l'université, c'est presque comme un lieu de dressage de la limitation de l'enthousiasme. C'était presque mal vu d'être trop enthousiaste face à une œuvre?
0: Oui, c'est vrai que souvent, moi, je ressens des passions très très fortes pour des écrivaines et des écrivains, et que quand j'en parlais à l'université, on me disait ah non, il faut garder une distance critique, et j'avais pas envie de ça. J'avais envie d'aimer totalement. Quand je lis William Faulkner ou Marguerite Duras, je les aime totalement. Je prends tout de ce qu'ils me donnent. J'ai pas envie de rejeter des choses. Et au fond, c'est encore une fois, il y a presque une distinction de classe qui se joue là-dedans. Et dans la bourgeoisie culturelle, il y a une forme d'éloge de la distance avec les choses qu'on aime, qui sont l'envers absolu du fan.
1: Hein. Oui.
0: Vous voyez, le fan, souvent, c'est une figure populaire. Hein. C'est les gens des classes populaires qui vont au concert, qui arrivent la veille, qui dorment dans une tente, qui ont le t-shirt de leur star préférée, qui poussent des cris dès que leur star préférée arrive. Au fond, la bourgeoisie considère ça comme vulgaire. Et ce qui est de bon goût, et ce qui est de bon ton, c'est d'aimer les choses, mais un petit peu de loin.
1: Mmh.
0: Peut-être que grâce à l'endroit du monde dans lequel je suis né, le fait d'être né dans la classe ouvrière fait que moi je sais pas aimer comme ça. Je sais pas aimer avec distance. Si j'aime, c'est totalement. Et c'est vrai que à cause de ça, la critique universitaire et la critique littéraire en

0: à l'université, c'est quelque chose dont je me suis senti repoussé, rejeté. Je me suis dit, j'ai pas envie de parler comme ça de ce que j'aime. J'ai pas envie de, oui.
1: Édouard Louis, on ne peut pas faire tout un entretien sans parler de Bourdieu. Alors, on y arrive. Oui. Il disait, le bon goût, c'est le dégoût du goût des autres. Cette phrase-là, je la trouve très intéressante et j'ai envie qu'on l'analyse d'abord en allant plonger dans une Madeleine de Proust musicale dans vos souvenirs.

0: 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Ça vous ramène où, ça, Édouard Louis?
1: À toute mon enfance, mais je ne sais pas comment vous êtes au courant.
0: Ah, ben on fait des recherches. Vous avez déjà parlé de ça dans une entrevue, mais moi, en fait, c'est que ça m'a marqué. Vous dites que c'est votre grand frère qui vous faisait sentir, en fait, que ce n'était pas correct d'aimer ça.
1: Oui, c'est j'aimais les chanteuses de pop, de variété, et mon grand frère qui était un peu le gardien de la masculinité à la maison avait horreur de ça. Il me disait un garçon ça écoute pas ça, un garçon ça écoute du rap ou ça écoute de la techno ou ça écoute mais un garçon ça doit pas écouter des chanteuses comme ça. Je mettais les posters des chanteuses dans toute ma chambre, Britney Spears, l'actrice de Buffy Sarah Michelle-Gellar, il y avait des figures de femmes partout qui m'entouraient, et ça pour mon frère qui était dans une forme de croisade de la masculinité, de toujours s'assurer que tout le monde la respectait, que personne n'y faisait défaut, c'est quelque chose qui le rendait fou. Et c'est vrai que bon, on le sait, l'identification des jeunes gays aux figures de femmes fortes, de femmes combatives, c'est quelque chose qui est une sorte de motif qui revient très souvent dans l'histoire, l'identification des homosexuels à Céline Dion, à Aretha Franklin, à la Berma, par exemple, chez Proust, hein, qui est en fait le personnage qui est la transposition littéraire de Sarah Bernhardt, qui était une des premières grandes actrices de l'histoire avec un rayonnement international, et le narrateur de Proust, qui est bon censé être hétérosexuel, mais tout le monde sait que Proust l'était pas, est fasciné par cette actrice. Et c'est vrai que les femmes de lumière, comme ça, dans ma trajectoire, ont joué un rôle extrêmement libérateur.
0: Mais vous avez senti à certains moments que vous ne pouviez plus le dire ouvertement.
1: Oui, je devais écouter ces chansons-là dans la honte, dans le secret et dans le silence. Mais en même temps, le moment où j'écoutais ces femmes, ces chanteuses, elles avaient quelque chose de tellement lumineux, de l'ordre des paillettes, des néons multicolores, qui étaient en fait des contre-territoires, des contre-mondes par rapport à la grisaille de mon existence quotidienne, qui était celle d'un gay qui vivait dans le secret, dans la souffrance, dans la honte. Tout à coup, m'identifier à ces femmes, c'était m'identifier à leur lumière, c'était pendant quelques instants être dans leur lumière à elles. Et c'est étonnant ce que ça me faisait penser à ça, c'est étonnant ce que ça raconte sur la domination, parce que moi je sais que certaines de ces chanteuses ont représenté pour des filles et des femmes, pour moi, parfois des figures oppressives de la féminité obligatoire, des femmes comme ça qui font des concerts avec des très belles robes, qui jouent une sorte d'hyperféminité avec des grandes coiffes, avec du maquillage, qui font des pubs pour des produits cosmétiques, etc. Et certaines autour de moi l'ont ressenti comme un des outils par lesquels la société dresse les femmes à incarner une certaine féminité. Et la même chose qui a joué ce rôle parfois étouffant pour certaines femmes autour de moi a joué un rôle libérateur pour moi en tant que gay.
0: Oui, c'est un exutoire.
1: Et donc en fait, mais oui, en fait, une réalité peut être oppressante pour quelqu'un et libératrice pour quelqu'un d'autre. Qu'on pense à Marilyn Monroe aussi. On sait que Marilyn

0: Monroe, c'est une grande actrice qui a vécu un calvaire à cause de la féminité obligatoire, de ce que Hollywood attendait d'elle. Il fallait qu'elle soit teinte en blonde, il fallait pas qu'elle grossisse, il fallait qu'elle soit tout le temps glamour, il fallait, et on sait dans ses journaux, dans ses carnets, qu'elle étouffait absolument de cette vie. Et en même temps, elle apportait une libération extraordinaire à tout un ensemble de à la fois de femmes et d'homosexuels. Donc c'est extrêmement difficile à résoudre cette question de la violence et de la domination. Ce qui domine quelqu'un libère quelqu'un d'autre. On peut pas se satisfaire de ça, mais je sais pas ce qu'on doit en faire. En tout cas, on doit poser la question dans sa complexité.
1: Ben, ces questions, elles sont vraiment bien abordées dans ce livre « Que faire de la littérature ». Merci beaucoup, Édouard Louis, d'avoir pris un moment avec nous aujourd'hui. Je rappelle donc que ce livre, il est en librairie dès maintenant. C'est publié chez Flammarion. Il y a également l'intégrale de votre cycle qui vient de paraître chez Point, votre cycle familial avec tous les romans de « En finir avec Eddie Bellegueule jusqu'à l'effondrement ». Merci beaucoup, Édouard Louis, pour cet entretien.
0: Merci infiniment. Merci.
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6: Ici Fred Harding, voici les informations. Tout d'abord...
7: On entre avec New York, Evans vers le filet, le tir!
6: Et oui, le Canadien de Montréal remporte la série contre les Sabres de Buffalo en 7 matchs. C'est l'attaquant Alex Newhook qui a su décocher le but gagnant en prolongation. Le tricolore va donc affronter les Hurricanes de la Caroline en finale de l'Association de l'Est. C'est un rendez-vous. Par ailleurs, toujours au hockey. Et oui, la charge d'Ottawa a résisté contre la victoire dans ce 3e match crucial des finales de la Ligue professionnelle de hockey féminin. L'équipe ottavienne s'est imposée à domicile 2-1 contre les hockeyeuses de Montréal qui espéraient clore cette série et mettre la main sur un premier titre dans leur jeune histoire. La victoire est toujours en avance dans cette série avec 2 parties gagnées contre 1 pour la charge. Le prochain match a lieu mercredi. Et le Québec et la France souhaitent renforcer leur collaboration dans plusieurs domaines. En visite à Paris, la première ministre Christine Fréchette et le président Emmanuel Macron ont discuté d'intelligence artificielle, de minéraux critiques et d'identité culturelle. Mais le chef de l'Élysée a évité de se prononcer sur la candidature de Montréal pour accueillir la future Banque de la Défense, notre envoyé spécial Sébastien Desrosiers.
8: Christine Fréchette est reçue à l'Élysée. Question de tisser des liens avec le président. La dernière visite d'un premier ministre québécois remontait à 2019.
9: Alors, le Québec est toujours bien pris.
8: Une relation entre deux amis et partenaires qui peut profiter à la France dans plusieurs domaines, plaide Emmanuel Macron.
9: La recherche, le conflit, l'IA, la stratégie. Voilà.
10: Des rencontres productives, chaleureuses.
8: Telle qu'attendue durant la rencontre, la première ministre a plaidé en faveur de la candidature de Montréal pour que s'y établisse la future Banque de la Défense.
10: Il ne s'est pas avancé, il ne s'est pas engagé, puis je n'ai pas cherché non plus à ce qu'il me donne son appui.
8: Plutôt, un tête-à-tête avec le premier ministre Sébastien Lecornu, cette fois à Matignon, a été l'occasion d'aborder la question de la souveraineté numérique. Mais surtout, comme le dit le délégué général du Québec à Paris, Henri-Paul Rousseau, ce séjour est un prétexte pour parler d'économie.
11: Donc, c'est à sa façon un deal-maker.
8: Christine Fréchette et lui souhaitent conclure des partenariats en vue d'attirer des projets au pays, notamment dans le domaine des minéraux critiques et stratégiques.
10: La France veut réduire sa dépendance à l'égard de la Russie, à l'égard de la Chine, et le Québec peut faire partie de la solution.
8: Une promesse de renforcer la relation entre le Québec et la France, dont on ne verra sans doute pas les fruits, ceci dit, d'ici la fin de sa mission, qui se poursuit jusqu'à mercredi. Ici Sébastien Desrosiers, Radio-Canada, Paris.
6: Et toujours à l'international, Donald Trump a dit qu'il avait annulé

0: et une attaque prévue mardi sur l'Iran en raison de négociations sérieuses. Le président américain a indiqué qu'un accord serait à portée de main et que cette entente interdirait à l'Iran de posséder l'arme nucléaire. Dans une publication sur le réseau Truth Social, Donald Trump a ajouté que les pays du Golfe, dont les infrastructures énergétiques sont ciblées par l'Iran, ont intercédé en faveur de ces pourparlers. Et le ministre de la Défense nationale a réagi à la décision des États-Unis de suspendre les travaux d'une commission militaire conjointe en place depuis la Deuxième Guerre mondiale. Dans un communiqué, David McGuinty soutient que le Canada travaillera avec des partenaires de confiance qui sont prêts à travailler avec lui. Washington a justifié sa décision de suspendre sa participation à la commission permanente de défense en critiquant le niveau de dépenses militaires du Canada qu'il juge trop faible. Le professeur à l'École nationale d'administration publique, Stéphane Roussel, explique les conséquences de ce geste.
1: Pour l'instant, les conséquences sont relativement limitées, dans la mesure où ce n'est pas une institution qui fonctionne sur une base quotidienne. C'est pas comme, par exemple, le NORAD, où vous avez un commandement qui fonctionne 24 heures sur 24. On se réunit au besoin, et en fait, elle peut être de longs mois sans réunion, sans discussion, lorsqu'il y a matière à discuter. Donc, pour l'instant, il n'y a pas de grandes conséquences. C'est plutôt le message, le signal politique que ça envoie, parce que c'est dans le fond, c'est ça dont on discute ici, des politiques de défense des deux États.
0: Ottawa a dépensé 63 milliards de dollars en défense en 2025 et a atteint la cible de 2 % du PIB. Et les États-Unis imposent des droits de douane sur les champignons frais cultivés au Canada. Une enquête du Département américain du commerce a conclu que les producteurs canadiens bénéficiaient de subventions gouvernementales déloyales, ce que démentent des acteurs de ce secteur au pays. La plupart des champignons frais se verront appliquer des droits de douane de près de 3 %. L'industrie canadienne du champignon pourrait cependant contester ces droits compensateurs par le biais d'un mécanisme d'appel prévu dans la CEUM. Et en terminant, les responsables d'une flottille qui tentait de briser le blocus imposé à la bande de Gaza affirment que 6 Canadiens figurent parmi les militants arrêtés par l'armée israélienne. Les navires de la flottille se trouvaient au large de Chypre, à plus de 400 kilomètres de Gaza, lorsqu'ils ont été interceptés par les forces israéliennes. Les bateaux avaient quitté la Turquie la semaine dernière et disaient vouloir acheminer de l'aide humanitaire dans le territoire palestinien. Au total, 12 Canadiens faisaient partie de l'expédition, selon les organisateurs. Israël assurait que toutes les personnes arrêtées étaient en bonne santé. C'était les informations.

Alors bonsoir tout le monde, bon début de semaine, signe des temps, hein. Vous avez probablement appris qu'aujourd'hui, ben, c'était la fin de Skype, quand même qui a marqué l'histoire d'Internet, je pense qu'on peut le dire. Pour le meilleur et pour le pire, hein, l'appel vidéo, on le sait, on était tanné durant la pandémie, mais bon, ça peut servir à plein de choses très utiles. Sauf que, je ne sais pas si vous rencontrez, vous, dans la rue, des gens qui font des appels vidéo en marchant, pas d'écouteurs. Hein, ça arrive. Il y en a de plus en plus, paraît, dans le monde, et à un tel point qu'il y a un nouvel ouvrage qui vient de sortir, qui s'intéresse donc à cette tendance. Et là, c'est un néologisme à la française. Alors, je vous le dis tout de suite, les gens qui aiment pas les anglicismes, ça va vous faire grincer les oreilles, parce que comment on définit donc cette personne happée par son téléphone cellulaire et qui fait souvent un appel en marchant, en ne regardant pas trop ce qui se passe autour de lui ou d'elle. C'est un Mombi, qui est la contraction donc de smartphone et de zombie. Et celui qui écrit ça, il s'appelle Hubert Beroche. Il est chez un groupe de réflexion sur la ville intelligente. Ça s'appelle Human AI, très français, effectivement. Et donc, ce qu'on raconte là-dedans, c'est que du zombie, et là, je le cite là, dans son nouvel ouvrage qui s'intitule « Smombie, la ville à l'épreuve des écrans », il dit « Du zombie, donc, le smombie a gardé la démarche hésitante, trébuchante, maladroite. Un nombre grandissant de villes est contaminé par cette étrange smombification. Sur ce sujet, un détour par la Corée du Sud, pays ayant le plus haut taux de pénétration de smartphones, ben oui, c'est en France qu'on dit ça, avec 86% de gens qui en possèdent en 2024. Bon, ça peut nous aider à entrevoir un futur possible de la ville. Et donc, il est allé, lui, Hubert Beroche, à Séoul en 2019, lors d'un voyage exploratoire sur les villes intelligentes. Et ce qu'il a remarqué, évidemment,

de Corée du Sud. Et eux, ce qu'ils veulent faire, c'est intégrer dans les téléphones, dans les caméras, avec de l'intelligence artificielle, un système de détection des obstacles. Alors, comme ça, tu vas pouvoir regarder tout le temps ton cellulaire, et c'est ton cellulaire et non pas tes yeux et ta vision périphérique qui va te dire s'il y a des choses auxquelles il faut faire attention. Excusez, c'est un rire un peu nerveux, mais voilà, c'est aussi ça le progrès. Alors mettez ça dans votre vocabulaire, le mot smombie est né. 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

ce soir, moteur de recherche, où je regarde chacun des invités, collaborateurs, dans les yeux. On répond à vos questions en sciences, santé, technologie, environnement, consommation. Pourquoi dans un pot, ça c'est niché comme question. Pourquoi dans un pot, les noix du Brésil finissent toujours au-dessus? Il y a de la recherche là-dessus, je vous le donne en mille. Eau potable et eau usée, une nouvelle technique pour capturer des nanos contaminant. Comment fonctionne le térémine, un instrument de musique qu'on ne touche pas? Et les agents de conservation présents dans, dans la nourriture ont-ils un effet sur la décomposition du corps humain?

0: Alors bonjour tout le monde, personne ayant rencontré un smombi récemment, ou pas, on vous aime pareil. Ça vous est arrivé, Stéphanie?
1: Non, non? Je me demandais, est-ce que j'ai été un smombi moi-même,
0: ça
1: mais je pense pas.
0: Ça nous arrive parfois.
1: Mais... je pense que j'ai été correct là-dessus.
0: Ouais, ouais. Bonjour, bon, ben bonsoir.
1: Bonsoir.
0: Bonsoir Stéphanie Jolicoeur, Audrey-Anne Leblanc.
1: Allô.
0: Smombi, vous en avez rencontré?
2: Non, mais moi aussi j'ai... peut-être en
0: ça,
2: j'ai flirté avec l'idée d'en être un.
0: La, ouais. La tentation est forte.
2: C'est ça. Tu sais, dans les transports en commun.
0: Oui, mais dans le transport en commun, on dérange personne.
2: Non, c'est sur les campus
0: quand
2: universitaires.
0: Quand on marche sur la
2: aussi.
0: Rue. Ouais, ouais, ouais. Au parc c'est La Fontaine, ça. La semaine dernière, je suis presque entré en collision avec quelqu'un parce qu'il y avait une foule, puis là, les gens, ça marchait dans toutes les directions, puis il y avait quelqu'un qui regardait absolument pas où il allait, puis ça peut être dangereux. Là, là c'est sûr que moi, je le voyais, là, mais disons que...
2: Si vous aviez été deux smombies, là,
0: mais
2: ça aurait fait une collision.
0: Quand c'est jogging, en regardant son cellulaire, ça, par exemple, c'est un peu suicidaire. Bonsoir, Caroline Traube.
3: Bonsoir, Mathieu.
0: Smombies, vous en avez rencontré?
3: Oui, je pense
0: en
3: ville,
0: peu,
3: on en croise.
0: Partout, là, ouais. Bonsoir, Mathieu Lapointe.
4: Bonsoir, Mathieu.
0: Vous allez bien?
4: Oui, merci.
0: Oui. Smombie ou pas?
4: Personnellement, non, mais gravitant sur un campus universitaire, force est d'admettre
0: ouais,
4: que oui, c'est palpable.
0: Ouais, ouais. Mais c'est sûr que dans une rue avec une forte densité, c'est un peu différent que dans un couloir. En tout cas, bref, si vous avez des témoignages de Smombie, écrivez-nous, ça va nous faire plaisir de les lire parce qu'aujourd'hui, ben justement, il y a des courriels qui seront lus. Et j'en profite aussi pour souligner le concours d'un compte Instagram ce week-end qui y est allé, disons, de quelques parodies. Des émissions de d'ici première. En fait, on a écrit des commentaires sur ce qu'étaient des émissions d'ici première. Donc, il y en avait plusieurs. Et moteur de recherche faisait partie du lot. Alors, j'ai beaucoup ri à notre définition telle que donnée par ce compte Instagram. Alors, voici ce qu'on disait d'ici première. Alors, ici première, des bons fun facts à répéter pour faire son SMAT. Alors voilà, il y en aura beaucoup ce soir, je vous le dis tout de suite, là, parce qu'on va parler de cadavres en décomposition. Ou un cadavre, généralement, c'est en décomposition, mais...
2: Ouais, quoi que la reine Élisabeth, pas sûr qu'elle décompose beaucoup présentement.
0: Pourquoi ça?
2: À cause de son cercueil en plomb, qui empêche un peu le tout. Elle momifie plus qu'elle décompose.
0: La reine Élisabeth se momifie
2: voilà.
0: Actuellement.
2: Eh bien, fun fact!
0: Eh bien, voilà, c'est ça, exactement. Ça va être des choses à répéter, ouais. On a Stéphanie Jolicoeur, qui
1: non, mais c'est ça qui est arrivé à Marie Curie, donc, aussi, parce que, initialement, elle l'avait mise dans un sarcophage de plomb.
0: Ah, parce qu'elle était radioactive.
1: On n'était pas certain. Ah. On voulait pas prendre de chance.
0: Ben, voilà.
1: Deuxième fun fact.
0: Pardon, Mathieu, je vous ai interrompu. Mais non, vous n'aimez pas, c'est à ça que ça sert, l'ouverture de l'émission. On va avoir des fun facts sur la filtration de l'eau, là, aussi, avec
4: c'est
0: Mathieu.
4: C'est à côté pour l'instant, mais je vais tenter le coup.
0: Ben, quand même, ça touche beaucoup les gens, puis on va apprendre. C'est peut-être pas si fun, si plaisant, mais en même temps, ce qui est plaisant d'apprendre dans ce sur quoi vous travaillez, Mathieu Lapointe,

0: c'est que en fait on a trouvé, vous mettez au point des nouvelles techniques pour enlever vraiment là mais les contaminants parmi les plus petits qu'on retrouve dans notre environnement, puis ça c'est quand même des bonnes nouvelles pour nous parce que Dieu sait que on en a partout dans notre corps, puis il faudrait peut-être en avoir un peu moins.
1: C'est le fun de savoir que c'est utile, en tout cas.
0: Oui, ce sera très utile, comme ce sera très plaisant d'écouter Caroline Traub tout à l'heure nous parler de comment fonctionne le térémine, mm-hmm. qui est littéralement le premier instrument électronique mm-hmm. à être apparu avec son inventeur absolument fascinant, une vie incroyable que celle de Léon Térémine, n'est-ce pas?
2: Oui, tout à fait. Ouais. Un fun fact, il a été enlevé par le KGB.
0: Ben oui, à New York en 1938, parce qu'il trouvait qu'il prenait un peu trop ses aises. Hein, ouais, on l'a amené travailler dans des labos sur des radars puis des trucs. Puis il a créé des dispositifs d'espionnage.
2: Mm-hmm, détection du mouvement.
0: Ouais. C'est quand même un sacré destin. Mort très vieux d'ailleurs, hein, dans les mm-hmm. années 90. Mm-hmm. Il y a encore des vidéos de lui où il joue du térémine à Stanford, genre en 91. Là. C'est vraiment impressionnant. Alors voilà, c'est le programme de moteur de recherche ce soir.
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0: Ça, c'est de la question très typique de moteur de recherche.
2: Mais après même juste l'introduction, je suis déjà en whiplash mental.
0: Restez avec nous, au moins pour 10 minutes, Stéphanie.
2: Oui.
0: On a reçu cette question. Pourquoi dans un pot de noix, les noix du Brésil se ramassent toujours au-dessus? Et croyez-le ou non, dans vos maisons, dans vos voitures, en faisant votre jogging, il existe de très, très bonnes études sur la question.
2: Oui. Parce que c'est un effet réel qu'on appelle de façon familière l'effet noix du Brésil, justement, mais qui s'appelle aussi la ségrégation par taille. Et puis, ça réfère au phénomène, entre autres, selon lequel, quand on a un mélange de noix de plein de formes, de textures et de densités différentes, là, des arachides, des amandes, des pacanes et des noix de Brésil, que certaines noix, dont les noix du Brésil, se retrouvent au fil du temps sur le dessus. Et là, on prend des poignées de noix, puis là, c'est pas égal.
0: On veut les petites pinottes, mais ils sont dans le fond. Ouais.
2: Et pourquoi donc? Ouais. Parce que ben là, vous vous dites, les scientifiques ont pas, les scientifiques sont vraiment.
0: Ils ont passé de temps libre pour ça.
2: Ils ont étudié les trous noirs et le cancer, mais en fait, il y a des études sérieuses sur cet effet-là. On a essayé de vraiment modéliser le mouvement des noix dans des mélanges avec des cycles de vibration. Là, si vous vous demandez chez vous à quoi ça sert, en fait, ça sert parce que ce phénomène-là ne se produit pas seulement avec les mélanges de noix. En Mathieu, ça se produit avec n'importe quel mélange granulaire, donc mélange d'objets, de formes et de tailles différentes. Et puis donc, ça a des applications dans le transport, dans le milieu industriel, la manufacture alimentaire, la pharmaceutique,
0: ouais.
2: Parce que c'est tous des endroits où on a des mélanges de choses. Puis des fois, on ne veut pas on veut que ça reste homogène comme mélange. Des fois, on préférerait qu'il y ait une ségrégation par taille. Donc, on étudie beaucoup ça.
0: Comment on étudie ça?
2: En mettant des pinottes dans des pots à la barre. Non, mais littéralement, là, en fait, j'ai vu des études qui essayaient de vraiment modéliser ce modèle-là qui remonte à 1987. Donc, dès 1987, on s'intéresse à l'effet noix du Brésil. Cependant, ce n'est pas avant 2021 qu'on a utilisé des techniques d'imagerie qui donnaient vraiment des résultats probants.
0: C'est tout récent, là, ce qu'on a trouvé, là, vraiment de plus précis là, sur
2: oui.
0: ces
2: phénomènes-là. On a pris la première photo d'un trou noir avant d'avoir pu modéliser l'effet noix du Brésil de façon satisfaisante. Donc, parce que en fait, depuis 1987, ce qu'on essayait de faire, c'était de recréer cet effet-là, mais on n'utilisait pas déjà des vrais mélanges de noix. On utilisait en laboratoire des sphères, en fait, des petites billes sphériques de différentes tailles, sauf que, on commençait à étudier le phénomène, mais ce n'était pas fidèle à la mm-hmm. réalité. Mm-hmm. C'était une espèce d'approximation du phénomène. Ensuite, on s'est mis à utiliser des vrais mélanges de noix, mais on n'utilisait pas encore de technique d'imagerie qui nous permettait d'aller en trois dimensions jusqu'au centre du mélange de noix. Donc, on prenait des images. Là, on avait nos mélanges de noix dans des pots transparents, puis on regardait
0: l'extérieur, mais on voyait pas tout. Là.
2: Exactement, mm-hmm. on voyait pas l'intérieur du mélange. Et donc, en 2021, il y a des scientifiques de l'Université de Manchester au Royaume-Uni qui se sont dit, c'est assez, hein, ça fera. On va utiliser carrément la tomodensitométrie à rayon X, ce qui est essentiellement le scan.
0: Ah oui, comme à l'hôpital.
2: Oui, qu'on connaît dans le milieu médical parce qu'on s'en sert pour faire des diagnostics, mais mm-hmm. là, cette fois-ci, c'était pour
0: étudier les noix.
2: Observer des noix.
0: On a dit à un patient,

0: Finalement, tu viens pas cet après-midi parce que on scanne des noix, c'est ça?
1: Je pense pas qu'ils aient occupé un scanner le médical. Ça devait être à plus petite échelle, mais en gros, là, c'était le même fonctionnement. On envoie des rayons X à travers quelque chose. Donc, dans le milieu médical, c'est à travers un corps humain. On a des rayons X qui traversent le corps humain. Donc, on a la source de rayons X et de l'autre bord, on a des détecteurs. Mm-hmm. Et on sait que les rayons X ne subiront pas la même atténuation selon qu'ils passent à travers des tissus mous, des organes, des os, des muscles, etc. Donc, avec ce qu'on détecte à la fin, ben on peut se dire, OK, ce rayon X-là est passé à travers un muscle, un tissu mou, tout ça, et on recrée l'image en trois dimensions des différents milieux du corps humain. Bon, ben on a fait pareil avec un mélange de noix.
0: Oui, mais il faut les brasser. On peut pas juste les laisser comme ça. C'est comment on appelle ça?
1: Parce que l'effet de noix du Brésil, en effet, Mathieu, il ne se produit que quand le mélange est brassé.
0: Ah oui.
1: Alors là, ce qu'on a fait, c'est qu'on a pris un mélange de noix du Brésil et d'arachide seulement. On s'est comme ménagé un petit peu sur la complexité. Et on lui a appliqué 180 cycles de brassage de 13 secondes chacun. Donc, brasse pendant 13 secondes, 180 fois, en observant le mélange de noix avec le scan à rayon X.
0: Résultat.
1: Et là, l'épopée des noix du Brésil est palpitante en le vendre. Donc, parce que moi, j'ai vu les images. Là, vous cherchez cette étude-là. Les images en 3D recréées. Là, on avait 10 noix du Brésil avec des petites arachides. Au début, les noix du Brésil, elles sont toutes au fond. Et au fur et à mesure des cycles de brassage, on a certaines noix du Brésil qui, à cause des collisions aléatoires, là, commencent à passer de l'horizontale à la verticale. Et puis, dès qu'elles atteignent une espèce d'inclinaison de 20 à 40 degrés, elles se mettent à monter. Et là, on voit dans la vidéo qu'il y a 3 noix du Brésil qui se mettent à virer à la verticale de plus en plus et à monter jusqu'à atteindre la surface, mais donc comment, le dessus du tas.
0: Mais comment on explique ça quand elles passent à la verticale? Elle monte.
1: C'est vraiment le facteur déterminant. Il faut que les collisions aléatoires en viennent à faire tourner certaines noix à la verticale. Parce que dès qu'elles commencent à se tourner à la verticale, à cause de leur forme oblongue, les petites arachides, ça va leur laisser des interstices pour que les petites arachides percolent vers le bas, un peu comme du sable à travers un mélange de cailloux.
0: On va en parler tout à l'heure d'ailleurs avec Mathieu Lapointe.
1: Et parce que ces arachides-là percolent vers le bas, elles vont pousser les noix du Brésil vers le haut et leur position de plus en plus verticale va même les aider à voyager dans le tas de noix vers le haut pour ensuite se poser à la surface et revenir à l'horizontale, donc se recoucher mais sur le dessus cette fois-ci.
0: C'est fascinant.
1: Et on voit vraiment en direct dans la vidéo 3 noix du Brésil faire ce chemin-là. Alors que les 7 autres restent quand même au fond parce que vraiment le facteur déterminant c'est que c'est non seulement la rotation vers la verticale mais aussi il faut qu'il y ait de l'espace en dessous pour que les arachides hypercollent et poussent vers le dessus. Donc vraiment les noix du Brésil qui étaient au fond,
0: elles sont restées à l'horizontale.
1: Elles ne peuvent pas se faire pousser vers le haut par des arachides. Donc il en reste toujours dans le fond si ça peut vous donner si il y en a qui aiment les noix du Brésil, et vous en restez trois au fond.
0: En haut puis en bas.
1: Exactement.
0: Est-ce que c'est complètement résolu ce mystère-là? Bien,
1: ça n'est pas résolu. Il y a beaucoup de facteurs. Bon, il faudrait augmenter le nombre de sortes de noix dans le mélange. On sait que la texture à avoir, la densité, la forme, tout ça. On va vouloir refaire cette expérience-là avec plus de précision, mais tu sais juste pour vous dire ça, l'effet noix du Brésil et sa compréhension là de plus en plus qu'on a, ça a quand même eu des ça a quand même porté fruit, notamment dans le milieu pharmaceutique, mais aussi dans le milieu de Mathieu, à ce que j'en comprends, mais dans le milieu pharmaceutique parce que c'est particulièrement important de comprendre le comportement des particules à l'échelle microscopique parce que l'effet noix du Brésil il est présent aussi.
0: J'imagine dans des endroits où il y a beaucoup de moyenne de grosses roches, je pense aux rivières, ça pourrait peut-être aussi permettre d'expliquer certains mouvements des lits. Puis
1: exactement,
0: tout ça,
1: ouais. Et c'est assez récent qu'on commence à prendre en considération l'effet noix du Brésil. Là, il y a une équipe de l'Université de Pennsylvanie qui étudiait justement l'érosion des berges. Parce qu'on sait que l'eau, en coulant là dans un cours d'eau comme une rivière, elle va pousser, elle va emporter avec elle les sédiments qui sont faits de particules de plus ou moins grosse taille et de densité différente. Puis évidemment, c'est important pour les humains de comprendre comment les rives sont affectées par ça. Hein. Et d'habitude, ce qu'on prend en compte, ben c'est la mécanique des fluides, le mouvement de l'eau elle-même. Sauf que cette équipe-là, en 2017, s'est dit, ouais, mais ça serait important de regarder les particules de sédiments elles-mêmes, parce que on sait depuis longtemps quand même qu'il y a une espèce d'effet où est-ce que les plus gros

0: particules les plus gros cailloux créent une couche sur le dessus qui protège les particules plus fines. Et ils se sont dit, ben, c'est l'effet noix du Brésil. Ah, voilà.
1: Hey, ça, c'est vraiment un fun fact pour faire son SMAT, là. Mais c'est texto, là.
0: La noix du Brésil, texto, qui est un des éléments les plus radioactifs qu'on puisse savoir. Il y a une chronique.
1: Absolument.
0: Mathieu,
1: on en a déjà parlé à l'émission. Faites attention si vous aimez ça, parce que, en tout cas, il y a certaines populations. Ouais, c'est parmi les aliments les plus radioactifs. Ça, c'était Élise Caron-Baudouin qui nous disait ça. Alors, voilà. Mais c'est sûr que, en modération.
0: Voilà.
1: Il n'y a pas de problème.
0: Dans nos mélanges de noix.
1: Ouais, ben, c'est ça. Eh, hey, non, mais on apprend-tu des affaires? Non, mais Stéphanie Jolicoeur, toujours un plaisir. Vous trouvez des recherches sur à peu près tout. Alors voilà, on
0: ne
1: vous a jamais pris en défaut. N'hésitez pas à lui envoyer plein de questions. Toujours un plaisir, Stéphanie.
0: Merci.
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1: Lors de son dernier passage à l'émission, Mathieu Lapointe a captivé nos auditeurs et en fait, on n'a pas eu le temps de faire le tour de l'ensemble de ses recherches. Puis là, il y a des gens qui nous ont écrit en disant « on aimerait ça en savoir plus » parce que vous nous avez un peu aguiché aussi, Mathieu Lapointe. Rebonsoir. Parce que vous nous parliez de projets sur lesquels vous travaillez vraiment assez novateurs, là, surtout dans le domaine de la filtration. Puis ça touche vraiment la santé des gens parce qu'on le sait, il y a des contaminants partout. On a de la misère à les enlever dans les processus de filtration dans nos usines. Et là, vous allez nous expliquer les techniques que vous êtes en train de mettre au point pour capter parmi les plus petits contaminants qui existent. Je rappelle que vous êtes directeur au laboratoire de génie des eaux de l'ETS, titulaire de la chaire de recherche adaptée des fonds de recherche du Québec. Alors Mathieu, on va reprendre la conversation où on l'avait laissée parce que là, vous, là, ce qui vous chicote, là, c'est que les filtres au sable dans les usines de filtration, ça laisse passer bien des affaires.
3: Ça capte beaucoup de contaminants, mais ça n'enlève pas tout. Donc, on rappelle le principe de base du filtre granulaire, puis bon, je me permets de compléter la classification des particules, qui est un phénomène, en effet, en filtration granulaire.
1: Ben oui, ça vous touche, la noix du Brésil dans votre domaine,
3: connecté,
1: là, ouais.
3: Et je suis aussi fasciné par la complexité du protocole en laboratoire qui a été utilisé pour cette classification-là, alors que nous, on utilise des balances et des tamis. Donc, je me demande si je devrais peut-être réviser mon protocole expérimental. Merci.
1: Stéphanie a les adresses, de toute façon, des scientifiques, elle vous les donnera.
3: Donc, le principe de base, c'est que, bon, c'est un collecteur poreux, c'est une barrière poreuse, ces filtres-là, l'eau hypercolle. Mm-hmm. Et on espère que les contaminants y soient interceptés.
1: Il y en a quelques-uns qui réussissent pas là, à passer dans les filtres au sable.
3: La majorité réussissent à être interceptés. Mm-hmm. Donc, ils font leur travail, mais il y a des contaminants qui sont réfractaires et c'est justement un critère de taille. Les plus petits vont percoler tout doucement. Et aussi les contaminants solubles qui ne sont pas des particules. Donc, le phénomène de tamisage finalement mm-hmm. est impossible. Hein. Donc, comme du sucre dans notre café, aucune passoire.
1: C'est en solution, là, donc ça va passer là.
3: Donc, c'est un peu la limite de la filtration granulaire, finalement. Les contaminants qui sont trop petits, les nanoparticules, les nanoplastiques, notamment. Donc, on a des résultats tout frais du laboratoire qui montrent d'ailleurs que la filtration conventionnelle qui est utilisée dans le monde pour produire l'eau potable n'est pas si efficace que ça pour ces petites particules.
1: Donc, si on dit justement qu'on trouve de plus en plus de nanoplastiques dans nos corps, c'est notamment parce qu'on n'est pas capable, il n'y a pas que ça, là, mais qu'on n'est pas capable de les retenir là avec les filtres classiques qu'on utilise.
3: On n'est pas très efficace. La bonne nouvelle, en fait, pour l'eau potable, c'est qu'il y a beaucoup de sources d'exposition pour les plastiques qui sont beaucoup plus notables que l'eau potable. Donc, on ne peut pas non plus alarmer nos auditeurs. Oui. L'eau potable au Québec, elle est de qualité suprême.
1: Mais en fait, l'eau embouteillée est pire que l'eau du robinet, là, à ce chapitre.
3: Ouais. Souvent. Mm-hmm. Et nous, ce qu'on tente de faire, c'est augmenter la robustesse des infrastructures qui existent déjà parce que, justement, bon, il y a des nouveaux contaminants qui apparaissent sur nos radars. Les perfluorés, des contaminants...
1: Les fameux PFAS.
3: Les composés pharmaceutiques qui sont en bonne partie solubles, qui ne sont pas captés actuellement par nos filtres conventionnels.
1: Là, il y a plein... Disons que le carnet de charge pour réussir votre technique, il est quand même assez élevé parce que les volumes d'eau, ils sont considérables. Ce sont des équipements qui coûtent extrêmement cher. Donc, on peut pas arriver dans une usine puis dire, ah oui, on va changer les pompes, on va changer les filtres. Il faut que ça puisse s'insérer dans des processus qui sont déjà en place. Et là, vous vous êtes dit, pour qu'on puisse bien travailler,

0: Et il va falloir changer le sable d'une certaine manière, de retravailler le sable. C'est ça que vous vous êtes dit.
1: Exactement. Donc, ce sont de très grosses infrastructures. On peut prendre le cas de la Ville de Montréal, l'usine des Baillets, qui est une giga-usine hein, avec une galerie de filtre de près de 400 mètres, donc à peu près 4 terrains de football.
0: L'usine des Baillets à Ville-la-Salle, sur la bord du canal.
1: Exactement. Ouais. Donc, c'est une très grosse infrastructure. On ne peut pas tout changer. On peut pas faire table rase. On a cette infrastructure-là qui fonctionne déjà très bien, puis on tente de l'améliorer à coût réduit. Donc, c'est un compromis technico-économique. Et pour faire ça, on va pas changer tout le sable qui est là actuellement. On va simplement le prendre, l'extraire, l'améliorer, hein, améliorer ses propriétés de surface et le réinsérer dans la galerie de filtre, finalement.
0: Mais comment on améliore ça, du sable?
1: Le sable est facilement, entre guillemets, améliorable, peut dire comme ça, parce que ça reste un collecteur poreux. Donc, on capte les contaminants sur la base de leur taille. Il n'y a pas d'interaction surfacique d'adsorption pour les contaminants solubles.
0: Qu'est-ce que vous voulez dire par adsorption, on va le rappeler?
1: L'adsorption, finalement, c'est pas un mécanisme qui est basé sur la taille. Donc, on pourrait avoir n'importe quelle taille de grain et ce sont les affinités de surface entre un contaminant et la dite surface qui permet d'intercepter le dit contaminant.
0: Donc, c'est pas l'aspect filtre, c'est l'aspect, la propriété de la surface.
1: Exactement.
0: Mais comment on réussit à changer la propriété de la surface du sable et qu'est-ce qu'on y ajoute pour qu'il soit plus efficace?
1: On a remarqué que sur le sable, qui est essentiellement composé de d'oxyde de silice, c'est un matériel qui est assez malléable. En fait, on peut greffer un tas de métaux, plusieurs polymères organiques, des groupements fonctionnels divers, des molécules hydrophobes. Et ces groupements-là offrent différentes interactions pour les différents contaminants, ce qui rend le média finalement plus versatile et robuste. Un peu comme aux échecs, hein, Mathieu, chaque pion a sa fonction et sa manière d'attaquer. Et c'est exactement ce qu'on veut recréer avec le média. On veut augmenter les possibilités d'interaction avec toute la panoplie de contaminants qu'on a à gérer.
0: Est-ce qu'il faut adapter le type de traitement qu'on va appliquer au sable selon l'endroit où les usines de filtration sont placées?
1: C'est quelque chose qu'on doit faire et c'est quelque chose qu'on peut faire, heureusement. Parce que c'est nous qui décidons du type de greffe, mais aussi la densité de greffe. Donc, il y a une notion de densité surfacique sur ces grains-là. On pourrait mettre un peu de greffe ou beaucoup de greffe. Mm-hmm. Évidemment, pour une eau qui est plus contaminée, qui est plus chargée en contaminants, mais tout est indiqué éventuellement à nous rappeler qu'on doit en greffer plus. Mm-hmm. On doit greffer plus de ces groupements fonctionnels, de ces métaux. Ce qui fait en sorte, par contre, que le média va être plus dispendieux. Mais c'est modulable selon la concentration des contaminants à abattre.
0: Quelles sont les substances que vous ajoutez sur les grains de sable? C'est quel type de produit ou d'éléments? Qu'est-ce que c'est?
1: Notamment du fer, des groupements d'aluminium, des polymères à haut poids moléculaire organique. Donc, on peut l'imaginer comme des petites tentacules. Sur le grain de sable, il y a des groupements de métaux. Et on sait que ces métaux-là ont de bonnes propriétés d'adsorption pour une panoplie de contaminants. Mm-hmm. On va aussi greffer justement des très longs polymères. Donc, au niveau visuel, ça pourrait ressembler d'une petite pieuvre finalement qui va attraper les contaminants avec ses tentacules.
0: Bon, c'est bien beau en théorie. Mais en pratique, j'imagine qu'on veut pas que ces substances-là se détachent et fassent partie de l'eau filtrée à l'autre bout. Ça doit quand même demander beaucoup de mise au point.
1: La stabilité de la greffe, c'est le nerf de la guerre, en effet. Puis on l'a déjà évalué, cette stabilité. Là au laboratoire sur une courte période de temps et à date, on n'a pas eu de mauvaises nouvelles. La greffe tient.
0: Peu importe le type de substance dont vous recouvrez les grains de sable.
1: La magie est dans un polymère qu'on utilise qui est une sorte de colle finalement. Donc peu importe ce qu'on réussit à enduire sur le sable, à la fin, on vient ajouter ce polymère-là qui vient un peu stabiliser, cristalliser la greffe.
0: Sans changer les propriétés que vous voulez accoler au grain de sable. Mais dites-moi, ça fonctionne comment? Je veux dire, vous prenez des pelletés de sable puis vous les traitez quoi dans des fours. Ça ressemble à quoi?
1: Ça ressemble en effet à ça. Donc au laboratoire, on a de gros réacteurs, de grosses cuves dans lesquelles on met le sable existant, par exemple de la Ville de Montréal ou n'importe quelle municipalité. On ajoute les métaux et on va les précipiter à la surface du sable avec un ajustement de pH. Selon le pH, les métaux peuvent rester en solution ou se précipiter sur le sable. Et par la suite, on va utiliser notre colle, notre polymère. Et au final, on va chauffer tout ça On va cuire le médium, en fait, ouais, pour stabiliser la greffe, pour qu'elle se fusionne de manière permanente au sable.
0: Ça, c'est votre technique, là. C'est vous qui l'avez mis au point.
1: Ça a été, en effet, créé à l'ETS dans mon laboratoire.
0: Ça fonctionne bien? C'est quoi les pourcentages de retenue là, qu'on a en plus de ce qu'on avait auparavant?
1: Ça fonctionne très bien à l'échelle laboratoire, donc faut quand même moduler nos attentes parce qu'il faut par la suite tester à l'échelle industrielle, mais on a des gains sur les perfluorés, les nanoplastiques, les composés à base de carbone, certains composés pharmaceutiques, le phosphore et autres contaminants aussi.
0: Donc, c'est vraiment très prometteur, mais là, pour que ça passe du prototype à quelque chose qui fonctionne dans une usine, là, quand est-ce qu'on va pouvoir boire de l'eau qui aura été filtrée par vos procédés?
1: C'est un projet qui est assez long, en effet, parce que tout ce qui touche à l'eau potable doit passer par un système, si on peut dire, de certification.
0: Pour des raisons évidentes.
1: Oui, ouais, comme un peu une
0: homologation.
1: Ouais. Merci, Mathieu. Donc, ça peut prendre un certain temps, à peu près peut-être 3 à 5 ans. La recherche, c'est long, en effet, parfois dans ces sphères-là, tout ce qui touche la santé publique, mais on réussit à avancer quand même assez rapidement avec les municipalités au Québec sur ce projet-là.
0: C'est absolument fascinant. C'est vraiment un aspect de l'ingénierie qu'on connaît peu. Ben merci de nous en avoir parlé. Est-ce que des recherches sur les noix du Brésil, éventuellement, ça peut servir? J'imagine que là, vous travaillez avec du sable, il doit y avoir des un peu les mêmes problèmes que les gens qui veulent manger leur noix. Là.
1: Je demandais à Stéphanie de nous envoyer une liste d'articles que je vais balancer à mes étudiants au doctorat.
0: Mathieu Lapointe, merci beaucoup d'avoir répondu à cette question de notre invité qui voulait en connaître davantage sur les recherches que vous menez. Vous êtes professeur-chercheur et directeur du laboratoire de génie des eaux de l'ETS, titulaire de la chaire de recherche adaptée des fonds de recherche du Québec. À votre santé. Merci beaucoup, Mathieu Lapointe.
1: Ça fait plaisir.
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0: On va parler dans quelques minutes des effets des agents de conservation sur l'éventuelle décomposition. Ben oui, hein, comme on disait dans la Bible, tu es poussière, tu retourneras poussière. Et il sera question du térémine également. C'est un instrument électronique très, très, très, très chouette et qui est né il y a très, très, très longtemps. Il y a Nicole qui voulait revenir sur la conversation qu'on a eue sur les influenceurs jeudi dernier. Je sais pas si c'était intentionnel ou pas, mais lors du segment sur les influenceurs, j'ai pouffé de rire seul dans ma voiture lorsque Mathieu a dit « Il faut pas prendre les dires des influenceurs comme parole d'évangile. » Je spécifiais que c'était des influenceurs en santé, hein, contre lesquels notamment se battent nos collaborateurs, parce que, bon, c'est pas toujours l'information la plus précise et validée qui soit en santé. Il dit « Je croyais qu'après ce commentaire, l'équipe allait parler des plus grands influenceurs professionnels de tous les temps, soit les églises chrétiennes, musulmanes, juifs, bouddhistes, des pasteurs payés qui ont amassé des sommes faramineuses pour construire temples et églises et qui ont toujours des followers. » Je la cite, Nicole. Il y a Mathieu, lui, qui veut connaître, en fait, une question. En fait, ce qu'il veut savoir, c'est si les traitements contre les tiques... il existe des traitements contre les tiques pour les chats. Pourquoi il n'y en a pas pour les humains? C'est qu'on a déjà répondu à la question pour les chiens. Il y a des vaccins pour la maladie de Lyme pour les chiens, mais il n'y en a pas pour les humains parce qu'il y a eu des antivax. Et les vaccins fonctionnaient bien, mais à cause des protestations, on les a retirés. D'ailleurs, Audrey-Anne, oui, vous êtes au courant.
3: Voilà.
0: Ouais, voilà, c'est ça. Mais pour les chats, c'est vrai que c'est une petite goutte. Hein? On leur met un petit produit là sur le mopette.
3: Ouais, puis ouais, les produits aussi contre les tiques pour les chiens sont toxiques pour les chats. Fait qu'il faut pas mélanger les deux, ouais, aussi. Hein? C'est super important.
0: Faut dire qu'Audrey-Anne est aussi technicienne.
3: Voilà.
0: En santé animale. Voilà, ben c'est ça, vous avez plein de talents. Ben on va trouver, oui, les réponses à ça. Ce serait le fun, hein, s'enduire d'un petit truc, là, puis pas de maladie de Lyme. Gracielle Doiron, bonjour. Ma fille m'a demandé pourquoi, quand on est en voiture, on a l'impression que les étoiles et la lune nous suivent. C'est vrai, hein, c'est beau le soir, tu regardes le ciel. Si vous pouviez répondre à sa question, ça ferait mon bonheur et le sien. Gracielle Doiron, on va trouver quelqu'un Il y a Anonyme, parce que vous savez que c'est toujours possible d'envoyer des questions et qu'on ne donne pas votre nom, donc elle veut qu'on l'appelle Anonyme. Le hasard des cadeaux entre amis m'ont fait obtenir une pierre à massage facial, nous nommée Guacha. Pour les néophytes, c'est une petite pierre taillée avec des courbes et des formes épousant bien les contours du visage. En consultant des vidéos YouTube pour apprendre à l'employer, je suis tombé dans le trou du lapin blanc, notamment le drainage lymphatique. Est-ce que ça marche avec ces pierres-là? On parle aussi des types de pierres qui devraient être pris en considération.

0: en lien avec les types de peau, le genre du cristal pour la peau sèche puis du jade pour les peaux grasses. On mentionne aussi qu'on peut resculpter la forme de notre visage avec ce bout de roche, ce qui va à l'encontre de toutes mes connaissances à propos des muscles faciaux. Pouvez-vous faire la lumière dans ce terrier de désinformation? Et on termine avec la question de Félix Goyette. On entend souvent parler que certaines régions du Québec bénéficient de microclimats propices à certaines cultures. Exemple, Donham pour le vin. Y a-t-il des données météorologiques pour supporter ces dires? Alors oui, on va vous trouver quelqu'un. N'hésitez pas à nous envoyer plein de questions. C'est toujours un plaisir de vous lire. 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
0: Vous aurez peut-être reconnu la bande sonore de ce très bon film de Tim Burton, Mars Attaque, et ce que vous entendez, là, eh bien, ça, c'est quand même un instrument qui a marqué l'histoire à la fois de la musique électronique, qui a fait son entrée dans la musique populaire, et l'histoire de son inventeur aussi est absolument haletante. Il s'appelle Léon Thérémine, et d'ailleurs, on lui a donné le nom de cet instrument. Caroline Traub est ingénieure de formation, elle est professeure titulaire en acoustique et informatique musicale à la faculté de musique de l'Université de Montréal, et on va répondre à la question de Michel Vézina, qui en a entendu, lui, à la télévision, à TV5, puis il voudrait savoir, mais qu'est-ce qui se passe avec ça? D'où ça vient? Parlez-nous du thérémine. Alors, Caroline Traub, il y a vraiment beaucoup à dire.
2: Oui, ouais. C'est un instrument qui est très important dans l'histoire de la musique électronique. C'est l'un des tout premiers instruments électroniques.
0: Ouais. C'est très bizarre. Hein? Quand on voit ça sur une scène et qu'on ne sait pas c'est quoi, on se demande si le technicien s'est pas trompé, puis il a pas amené un truc de la salle des machines. En fait, ça n'a pas l'air d'un instrument de musique quand on voit ça. Là.
2: Non, en effet. Alors, pour les auditeurs et auditrices qui n'auraient jamais vu un thérémine, donc on pourrait peut-être le décrire. Alors, il se présente en général sous la forme d'un boîtier rectangulaire posé sur un pied. Donc on en joue debout, on se met devant l'instrument, et de cette boîte émergent deux antennes métalliques. Sur la droite de l'instrument, la première antenne est verticale et sert à contrôler la hauteur du son. Plus on s'approche de l'antenne, plus la fréquence augmente et donc le son devient plus aigu. Et de l'autre côté, sur le côté gauche de l'instrument, se trouve une antenne horizontale en forme de boucle en général.
0: Comme un peu un bout de trombone sortirait de l'instrument.
2: Exactement, exactement. Et donc plus on se rapproche de cette antenne-là, plus le son baisse. Donc on contrôle à la fois la fréquence et l'intensité d'un son sinusoïdal. Alors c'est un instrument qui a une forme assez minimaliste, un peu futuriste, assez sobre, et ce qui donne à l'interprète une allure de chef d'orchestre invisible qui sculpte les sons dans l'espace par de simples mouvements des mains, comme si on jouait du son lui-même, suspendu dans le vide.
0: Ouais, c'est très beau d'ailleurs. Si vous n'avez jamais vu une personne jouer du thérémine, vous tapez ça, là, évidemment, il y a beaucoup de vidéos. C'est très impressionnant à regarder. On a l'impression presque que c'est de la magie, mais ça n'en est pas. Parce que son inventeur était un scientifique reconnu, physicien. C'est Léon Thérémine. Parlez-nous de sa vie.
2: Alors, donc, Léon Thérémine, de son vrai nom, Lev Sergeyevitch Thérémine, c'est un physicien et un violoncelliste amateur russe. Et c'est vers 1920 qu'il travaille sur un détecteur de proximité basé sur des oscillateurs radio. Et il découvre, par hasard, qu'en approchant la main d'une antenne, il peut faire varier la hauteur du son. Et l'idée lui vient alors de transformer cette expérience scientifique en instrument de musique. Un peu comme pour le violoncelle, on peut contrôler d'une main la hauteur des sons et de l'autre l'intensité avec l'archet. Donc c'est un peu le design, le fonctionnement du violoncelle qui lui inspire.
0: Sans contact. Et pour la petite histoire, ce qui est intéressant, c'est que c'est rare quand on crée un nouvel instrument qui recueille tout de suite, disons, les faveurs de notables. Et là, en URSS, ça a été le cas.
2: Oui, donc Lénine en personne visite le laboratoire de thérémine, cessait à jouer une mélodie, et suite à ça, donc le thérémine est envoyé en tournée à travers l'Europe pour présenter cet objet jugé à l'époque révolutionnaire. Et en 1927, thérémine s'installe aux États-Unis et y dépose un brevet pour son instrument.
0: En 1927.
2: Ouais.
0: Il faut dire que sa vie en soi, on en a beaucoup parlé. En fait, on a beaucoup écrit sur sa vie. Ça n'a pas été facile parce que il a pris ses aises à New York dans les années 30, mais à un moment donné, il est disparu carrément. Alors, on le cherchait. Là.
2: Il aurait été enlevé par le KGB et où il sera contraint de travailler sur des projets secrets, notamment.

0: des systèmes d'écoute, et il faudra vraiment attendre la fin de la guerre froide pour qu'il soit à nouveau reconnu pour sa contribution musicale.
1: En fait, des gens le cherchaient, puis pensaient qu'il était mort, puis finalement se sont rendus compte que non, il était vivant, puis il a vécu très vieux d'ailleurs. mais expliquez-nous là comment la technique là pour jouer du térémine, comment on réussit ça?
0: Alors, donc comment il fonctionne? C'était la question de l'auditeur. Mm-hmm. Donc quel est le principe physique derrière le térémine? Ouais. Alors donc on rappelle, il est constitué de deux antennes métalliques, une qui permet de contrôler la hauteur, l'autre qui permet de contrôler l'intensité. Alors le térémine fonctionne un peu comme une sorte de détecteur de gestes, bien avant l'invention des capteurs infrarouges, et c'est le corps humain qui est conducteur, qui modifie le champ électrique autour de l'antenne quand on s'en approche, et la variation de capacité électrique affecte alors le fonctionnement d'un oscillateur électronique. Le térémine, donc le circuit électronique, va en fait comparer deux signaux de haute fréquence, et la différence entre ces signaux devient un son sinusoïdal audible. Donc en résumé, c'est la conductivité de notre corps qui permet de jouer avec l'instrument sans le toucher physiquement.
1: Et il paraît que c'est un instrument qui est assez difficile à maîtriser parce qu'en fait, on n'a pas de référence. Là. On est dans le vide là, sur un violoncelle. On sait grosso modo où se trouvent les notes. Il existe quand même pas mal de virtuoses.
0: Oui, il en existe. Mais c'est vrai que comme il n'y a pas de repère visuel, il n'y a pas de repère physique, tactile, donc il faut mémoriser donc l'espace autour de l'antenne et avec une grande stabilité corporelle. Mm-hmm. Et donc très peu de musiciens qu'on considère comme virtuoses, et la plus célèbre est sans conteste Clara Rockmore, qui était une enfant prodige du violon et qui s'est tournée vers le térémine à cause de problèmes physiques. Et elle a collaboré directement avec Léon Térémine.
1: Elle se connaissait très bien.
0: Et elle est reconnue pour sa précision, son élégance, son expressivité. Et elle a démontré que l'instrument était un véritable instrument de musique, un véritable outil d'expression musicale capable de jouer les œuvres classiques avec
1: puis d'ailleurs,
0: une grande finesse.
1: On a un extrait de Clara Rockmore qui joue du térémine. On va
0: le thème du cygne dans le Carnaval des animaux de Saint-Saëns.

0: ça a l'air facile comme ça, mais d'aller chercher la note quand il n'y a pas... C'est dans le vide, là.
1: C'est au millimètre,
0: là, je veux dire. Puis, il paraît qu'elle avait l'oreille absolue. Mm-hmm. Ça l'a aidé, d'ailleurs, Clara Rockmore. Elle est pas seule, parce qu'elle a inspiré des gens qui ont inspiré des groupes très, très connus en musique populaire. Il y a Paul Tanner, qui est un tromboniste, qui a fait sa version du Theremin.
1: Oui, parce que donc, comme le Theremin est difficile à contrôler, Paul Tanner, donc dans les années 50, a développé une version simplifiée de l'instrument qu'on appelle l'électro-Theremin ou le Tannerin, et qui, contrairement au Theremin original, ce modèle utilise un curseur monté sur un rail qu'on déplace avec la main. Donc là, on a un repère physique. Le son est produit de manière très similaire, conservant cette couleur sonore étrange et planante. Mais le contrôle est beaucoup plus stable, ce qui en faisait un choix privilégié pour les musiciens studio. Et donc, un exemple que tout le monde connaît ici, c'est son utilisation dans la pièce Good Vibrations des Beach Boys en 1966. Hein, le son planant
0: dans le refrain.
1: On entend un son qui monte dans l'aigu. Ouais. Ce n'est pas un synthétiseur, c'est bien le petit cousin du Theremin.
0: Et Caroline, est-ce qu'il y a aujourd'hui des gens qui continuent cette tradition-là, qui composent, qui jouent pour le Theremin?
1: Oui, pour les curieux qui vont rechercher sur le web des exemples, comme tu disais, il y a plein de vidéos disponibles. Et on pourrait mentionner par exemple la compositrice allemande Carolina Eick, qui a développé des techniques pédagogiques pour l'apprentissage du Theremin. C'est une virtuose contemporaine de l'instrument. Elle a créé une méthode basée sur des positions de la main pour faciliter le contrôle des hauteurs. Et elle fait partie de la nouvelle génération des interprètes.
0: Un siècle ou presque là après la création, l'invention de cet instrument, on a encore des gens qui perpétuent la tradition. D'ailleurs, on a un extrait de Carolina Eick avec sa composition, c'est Delphic Theme qu'on va écouter.

0: Très beau. Et on pourrait rajouter aussi que Léon Thérémine a même mis au point un dispositif scénique pour créer de la musique avec les mouvements des danseurs. C'est quelqu'un vraiment extrêmement polyvalent et qui a vraiment marqué l'histoire de la musique et d'une certaine manière même la politique, parce que c'est quelqu'un qui a fait beaucoup aussi de systèmes d'espionnage puis de tout cet acabit. Caroline Traube, merci beaucoup de nous avoir fait découvrir ce musicien fameux qui s'appelle Léon Thérémine. Je rappelle que vous êtes ingénieur de formation, professeur titulaire en acoustique et informatique musicale à la faculté de musique de l'Université de Montréal. Merci Caroline.
1: Merci Mathieu.
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0: Question de Manon Bourque. Là, je vous le dis, ça va être un petit peu moins ragoûtant. Ben, c'est toujours le cas quand Audrey Anne est ici, parce que, ben, écoute, que voulez-vous? Elle a une maîtrise en microbiologie judiciaire. Puis, voilà. Quand on parle de trucs de décomposition, ben, c'est à elle qu'on appelle. C'est elle qu'on appelle. Et là, elle nous dit, Manon Bourque, on mange de plus en plus d'agents de conservation. Est-ce que ça a un impact sur la décomposition du corps humain? Parce que il y a 100 ans, peut-être qu'on se décomposait plus vite quand il y en avait moins. En tout cas, l'intuition est quand même fort intéressante.
1: La logique est quand même... Ça se tient.
0: Oui, ben ça se tient. L'hypothèse vaut qu'on la teste.
1: Exactement.
0: Oui. Alors, bon... Pour commencer, qu'est-ce qui fait qu'on décompose avec le temps après notre mort?
1: Voilà, pourquoi nous décomposons-nous pas maintenant?
0: Oui, c'est ça. Ouais.
1: Donc après la mort, ben premièrement, nos cellules meurent là en partant, et là on a une gang de petits micro-organismes du microbiome qui en profitent grandement et qui se fait un party de party mix.
0: Un party de peau et d'organes,
1: de
0: tout, de fluides.
1: Exactement, ouais, voilà. Excellent. Et par la suite, ben il y a aussi plein de réactions enzymatiques qui font en sorte que là tous les tissus se décomposent et tout, ils s'en vont. Température, humidité, radiation solaire, tout ça fait en sorte qu'on décompose.
0: De toute façon, il y a plein de partout en nous, sur nous. Je veux dire, quand on arrête de se défendre, c'est fini.
1: C'est exactement ça. Fait que là, pour l'instant, on reste frais parce qu'on a des mécanismes, mais une fois qu'ils arrêtent, voilà.
0: On reste frais. J'aime beaucoup votre expression. Mais un agent de conservation maintenant, on en mange beaucoup. Comment ça fonctionne?
1: Donc, le but, c'est d'arrêter ces mécanismes de décomposition-là. Donc, il y a plusieurs manières. On peut faire, par exemple, des antimicrobiens pour arrêter les microbes de décomposer. Mon préféré, personnellement, le nitrite, que j'adore.
0: Ah oui.
1: Parce que, dans le fond, c'est le seul vraiment agent de conservation qui empêche la prolifération du botulisme.
0: Et
1: donc,
0: ça, c'est vraiment
1: très chouette,
0: très
1: quand
0: dangereux.
1: Même.
0: Faire attention parce que c'est cancérogène, hein, le nitrite.
1: Oui, mais pas tant, finalement, en fait. C'est ça qui arrive. Puis là, étant donné que ça a la mauvaise presse, vous voyez, dans vos ingrédients, soit dit en passant, ça sera pas écrit nitrite, ça risque d'être écrit poudre de céleri.
0: Ouais,
1: pour
0: le céleri peut servir.
1: Voilà, exactement. Sinon, on peut, encore là, il y a plein de manières diminuer. On peut jouer avec ce qu'on appelle l'activité de l'eau, donc l'eau qui est accessible aux micro-organismes et aux enzymes pour voir les réactions, donc le séchage, le salage, le sucrage et tout ça. Tout pour essayer justement de limiter les réactions qui feraient en sorte qu'on devient moins frais.
0: Mais là, si on en prend et que là on décède et qu'on a plein d'agents de conservation dans notre corps, bonne question de notre auditrice, est-ce que ça a un impact sur la rapidité avec laquelle on va se décomposer?
1: C'est exactement ça, et c'est une question presque à 1 million, je pense que ça, que ça prendrait pour l'étudier, parce qu'on l'étudie pas vraiment en fait, très sincèrement. Là, tu sais, mettons, nous à Reste, le laboratoire, ce qu'on étudiait, la décomposition humaine, on regardait pas ce que la personne a mangé avant là, de décomposer, on prenait pas du tout en considération l'apport d'agents de conservation. Nous, on cherche le temps de la mort, là, c'est ça.
0: Le Saint Graal, c'est ça,
1: on veut savoir le temps de la mort. Mais les études sur les agents de conservation, l'impact, c'est surtout sur la santé humaine, justement. Puis quand on les regarde, ces études-là, on se rend compte que finalement, sont métabolisés assez rapidement les agents de conservation. Là, notre corps s'en charge. Là.
0: Ils vont pas se répandre partout.
1: Ils vont pas
0: être
1: gardés, en nous. T'sais, donc, t'sais, le propionate de calcium qu'il y a dans ta tranche de pain le matin,
0: ça sera plus là le lendemain matin.
1: Là, c'est à ta mort le soir, si jamais ça t'arrive.
0: Mais quand même, votre science doit quand même s'intéresser à la vitesse de décomposition selon les époques. Là. Qu'est-ce qu'on peut dire à propos des corps d'autrefois qui se décomposeraient plus ou moins vite qu'aujourd'hui?

0: aujourd'hui, ça, c'est une bonne hypothèse aussi.
1: C'est ça.
0: Agent de conservation ou pas. Là.
1: Oui, c'est ça, exactement. Parce que c'est aussi, tu sais, combien de temps prend un corps à se décomposer? C'est de 7000 ans pour les momies qu'on voit encore à quelques jours, tout dépendant. Mais... j'ai été surprise quand même parce qu'il y a une chercheuse au Portugal qui faut savoir que les gens sont enterrés dans des cimetières pendant 3 ans et par la suite on les exhume et on les emmène ailleurs.
0: Ah ouais.
1: Donc on fait comme un recyclage de
0: un petit tour.
1: C'est ça, une rotation de cercueil. C'est ça, faut laisser la place aux autres. Donc on fait ça.
0: Et ben.
1: Et là la chercheuse a remarqué que il y avait de plus en plus de corps qu'après 3 ans ils décomposaient pas, il fallait les remettre puis les conserver encore 2 ans de plus pour le faire. Puis, ben, ça a un peu une partie. Est-ce les agents de conservation qu'on décomposerait un peu moins? Parce que là, ça s'est vu aussi en Suisse, en Allemagne. Donc, c'est quand même un phénomène qu'on observe. Là.
0: OK. Mais là, qu'est-ce qui fait qu'on explique ça? Parce que là, on l'a observé. Là.
1: Oui, c'est ça. Pas partout, mais quand même.
0: Mais on,
1: il y en a qui l'ont vu là.
0: Bon, ben qu'est-ce qu'on pense que c'est?
1: Voilà. Ben les agents de conservation en sont est une hypothèse quand même.
0: Donc on l'élimine
1: pas. On l'a pas éliminé encore. Il est encore là. Il est, je dirais, tertiaire peut-être, mais c'est quand même là. L'utilisation massive des antibiotiques qui est un problème en soi et aussi là qui ralentirait les micro-organismes du corps mais du sol aussi que dans lequel on décompose est là. Puis tous les médicaments qu'on prend, tu sais les gens vivent de plus en plus vieux mais pas nécessairement en santé là, donc
0: on prend beaucoup de médicaments,
1: malades quand on est en fin de vie, les cancers, la chimiothérapie, la radiothérapie, c'est ça alterne beaucoup la décomposition. Nous, à Reste, on prenait pas les gens justement qui venaient d'avoir des traitements de chimiothérapie.
0: Ah,
1: ça allait trop altérer nos résultats. Puis ça allait
0: avec des chimios, on va pas se décomposer de la même manière.
1: On les rentrait pas dans nos critères de sélection à cause de ça.
0: J'imagine aussi que les mœurs par rapport aux enterrements qui ont changé, qui eux aussi, elles aussi doivent avoir un impact. Là.
1: Ben c'est ça. Tu sais, les cercueils, il y a 150 ans, c'était 4 planches de bois, puis 4 clous, là, à cette heure, Reine Elisabeth, c'est du plomb, puis ça décompose pas, là. Ben, dans le fond, les cercueils sont plus étanches, donc il y a moins d'oxygène qui rentre, l'oxygène qui fait des réactions et tout. Donc, ces cercueils-là pourraient expliquer aussi qu'on décompose moins vite. La pollution peut faire en sorte aussi qu'on décompose moins
0: vite. La pollution.
1: Un petit fun fact pour être smart.
0: Ben oui, pour notre internaute qui est nous autres.
1: Exactement. Ouais. Des corps qui décomposent dans les villes décomposent moins vite que dans les campagnes, dans les mêmes circonstances, parce que la pollution atmosphérique fait en sorte que les odeurs qui émanent du corps sont moins bien perçues par les insectes et arrivent donc moins vite et décomposent moins vite à cause de ça. Donc,
0: incroyable.
1: Il pourrait avoir de ça. Et la pollution du sol pourrait créer un peu cet effet-là aussi. Donc, mais la réponse est probablement un peu dans tout ça là.
0: C'est un mix de tout, mais en fait, c'est pas si pratique. J'imagine c'est ça. C'est pas comme les noix du Brésil là.
1: On les met pas dans un CT scan.
0: Non, mais c'est ça. C'est parce que ça changerait pas grand chose à notre compréhension. Peut-être pour vous, dans certains cas là, l'aspect agent de conservation.
1: Ouais, l'agent de conservation en soi non, mais effectivement de savoir qu'est-ce qui ralentit la décomposition, par exemple, ça c'est super important.
0: Et les agents peut-être entreraient là-dedans.
1: Exactement. Mais là, faudrait comme qu'on choisisse des gens, qu'on choisisse les agents de conservation que les gens y prennent, tu sais, qu'on leur fasse une nutrition pendant 25 ans avant qu'ils meurent, ça risque d'être complexe.
0: C'est un gros protocole de recherche.
1: Ouais, ça se fait avec des souris potentiellement, mais puis tu sais, soit dit en passant, les agents de conservation des fois ont mauvaise presse, mais c'est quand même des éléments qui nous aident beaucoup, entre autres, à limiter le gaspillage alimentaire, à notre sécurité, à nous aussi. Donc, faut pas trop les malmener.
0: Mais quand même, c'est une bonne question. Mais merci Manon Bourque, franchement,
1: c'est la première fois qu'on Si on saupoudrait d'agents de conservation un cadavre.
0: Là,
1: peut-être que ça marcherait, par exemple.
0: Ben, donc, imagine dans un cercueil de plomb avec la reine Elisabeth.
1: Voilà. Non,
0: elle est bonne pour 7000 ans. Merci beaucoup, Audrey-Anne Lebrun.
1: Ben, merci.
2: Les onglets de nos collaborateurs.
0: Stéphanie, vous êtes en admiration envers le Rambo canadien.
3: Québécois,
0: ben oui, les deux.
3: Léo Major, un livre sur la vie de Léo Major. Léo Major, un héros résilient de l'historien militaire Luc Lépine.
0: Qui a libéré un village
3: à lui
0: seul. Aux Pays-Bas.
3: Exactement, la Seconde Guerre mondiale.
0: Sans prisonnier. Caroline, l'exposition Concevoir le son au Musée des sciences de l'innovation du Canada à Ottawa.
4: Oui, c'est une très belle exposition qui présente les innovations les plus importantes des 150 dernières années dans le domaine des technologies sonores. Et on peut y voir la sacoute électronique.

0: synthétiseur d'aujourd'hui inventé dans les années 40 par le physicien et compositeur canadien Hugh Le Cane.
1: Un sac-bot d'électronique, ça c'est comme l'ancêtre du trombone.
0: Oui, mais c'est un instrument à clavier.
1: Ah ouais.
0: Hein. Hugh Le Cane.
1: À Ottawa, donc, au Musée des sciences et de l'innovation. On est là demain 19h. Soyez-y. Bye bye.
2: 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On en parle tantôt.
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7: Ici Fred Harding, voici les informations. Tout d'abord...
8: On entre avec New York, Evans vers le filet, le tir, et le but! Victoire des Canadiens! Alex
7: et oui, le Canadien de Montréal remporte la série contre les Sabres de Buffalo en 7 matchs. C'est l'attaquant Alex Newhook qui a su décocher le but gagnant en prolongation. Le tricolore va donc affronter les Hurricanes de la Caroline en finale de l'Association de l'Est. C'est un rendez-vous. Par ailleurs, toujours au hockey. Et oui, la charge d'Ottawa a résisté contre la victoire dans ce 3e match crucial des finales de la Ligue professionnelle de hockey féminin. L'équipe ottavienne s'est imposée à domicile 2-1 contre les hockeyeuses de Montréal qui espéraient clore cette série et mettre la main sur un premier titre dans leur jeune histoire. La victoire est toujours en avance dans cette série avec 2 parties gagnées contre 1 pour la charge. Le prochain match a lieu mercredi. Et le Québec et la France souhaitent renforcer leur collaboration dans plusieurs domaines. En visite à Paris, la première ministre Christine Fréchette et le président Emmanuel Macron ont discuté d'intelligence artificielle, de minéraux critiques et d'identité culturelle. Mais le chef de l'Élysée a évité de se prononcer sur la candidature de Montréal pour accueillir la future Banque de la Défense. Notre envoyé spécial, Sébastien Desrosiers.
9: Bonjour.
10: Christine Fréchette est reçue à l'Élysée. Question de tisser des liens avec le président. La dernière visite d'un premier ministre québécois remontait à 2019.
9: Alors, le Québec est toujours bienvenu.
10: Une relation entre deux amis et partenaires qui peut profiter à la France dans plusieurs domaines, plaide Emmanuel Macron.
9: La recherche, le conflit, l'IA, la stratégie. Voilà.
11: Des rencontres productives, chaleureuses.
10: Telles qu'attendues durant la rencontre, la première ministre a plaidé en faveur de la candidature de Montréal pour que s'y établisse la future Banque de la Défense.
11: Il ne s'est pas avancé, il ne s'est pas engagé, puis je n'ai pas cherché non plus à ce qu'il me donne son appui.
10: Plutôt, un tête-à-tête avec le premier ministre Sébastien Lecornu, cette fois à Matignon, a été l'occasion d'aborder la question de la souveraineté numérique. Mais surtout, comme le dit le délégué général du Québec à Paris, Henri-Paul Rousseau, ce séjour est un prétexte pour parler d'économie.
12: Donc, c'est à sa façon un deal-maker.
10: Christine Fréchette et lui souhaitent conclure des partenariats en vue d'attirer des projets au pays, notamment dans le domaine des minéraux critiques et stratégiques.
11: La France veut réduire sa dépendance à l'égard de la Russie, à l'égard de la Chine, et le Québec peut faire partie de la solution.
10: Une promesse de renforcer la relation entre le Québec et la France, dont on ne verra sans doute pas les fruits, ceci dit, d'ici la fin de sa mission, qui se poursuit jusqu'à mercredi. Ici Sébastien Desrosiers, Radio-Canada, Paris.
7: Et toujours à l'international, Donald Trump a dit qu'il avait annulé une attaque prévue mardi sur l'Iran en raison de négociations sérieuses. Le président américain a indiqué qu'un accord serait à portée de main et que cette entente interdirait à l'Iran de posséder l'arme nucléaire. Dans une publication sur le réseau Truth Social, Donald Trump a ajouté que les pays du Golfe, dont les infrastructures énergétiques sont ciblées par l'Iran, ont intercédé en faveur de ces pourparlers. Et le ministre de la Défense nationale a réagi à la décision des États-Unis de suspendre les travaux d'une commission militaire conjointe en place depuis la Deuxième Guerre mondiale. Dans un communiqué, David McGuinty soutient que le Canada travaillera avec des partenaires de confiance qui sont prêts à travailler avec lui. Washington a justifié sa décision de suspendre sa participation à la commission permanente de défense en critiquant le niveau de dépenses militaires du Canada qu'il juge trop faible. Le professeur à l'École nationale d'administration publique, Stéphane Roussel, explique les conséquences de ce geste.
13: Pour l'instant, les conséquences sont relativement limitées, dans la mesure où ce n'est pas une institution qui fonctionne sur une base quotidienne. C'est pas comme, par exemple, le NORAD, où il y a un commandement qui fonctionne 24 heures sur 24. On se réunit au besoin, et en fait, elle peut être de longs mois sans réunion, sans discussion, lorsqu'il y a matière à discuter. Donc, pour l'instant, il n'y a pas de grandes conséquences. C'est plutôt le message, le signal politique que ça envoie, parce que c'est, dans le fond, c'est ça dont on discute ici, des politiques de défense des deux États.
7: Ottawa a dépensé 63 milliards de dollars en défense en 2025 et a atteint la cible de 2 % du PIB. Et les États-Unis imposent des droits de douane sur les champignons frais cultivés au Canada. Une enquête du Département américain du commerce a conclu que les producteurs canadiens bénéficiaient de subventions gouvernementales déloyales, ce que démentent les acteurs de ce secteur au pays. La plupart des champignons frais se verront appliquer des droits de douane de près de 3 % L'industrie canadienne du champignon pourrait cependant contester ses droits compensateurs par le biais d'un mécanisme d'appel prévu dans la CEUM. Et en terminant, les responsables d'une flottille qui tentait de briser le blocus imposé à la bande de Gaza affirment que 6 Canadiens figurent parmi les militants arrêtés par l'armée israélienne. Les navires de la flottille se trouvaient au large de Chypre, à plus de 400 kilomètres de Gaza, lorsqu'ils ont été interceptés par les forces israéliennes. Les bateaux avaient quitté la Turquie la semaine dernière et disaient vouloir acheminer de l'aide humanitaire dans le territoire palestinien. Au total, 12 Canadiens faisaient partie de l'expédition, selon les organisateurs. Israël assurait que toutes les personnes arrêtées étaient en bonne santé. C'était les informations.

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0: aujourd'hui. Peut-on mettre l'intelligence artificielle au service de l'environnement? C'est la carte blanche de Philippe Mercure. Bonjour.
1: Bonjour.
0: Réduction de la demande énergétique. L'alliance des bâtiments exemplaires est-elle sur la bonne voie? Avec Josiane Fortin d'Hydro-Québec et Christelle Lime-Sévère de chez Beneva. Bonjour.
2: Bonjour.
0: Le courrier des champs, réduire les pesticides à la ferme avec notre agriculteur en résidence, Paul Caplette. Bonjour.
3: Bonjour, Catherine.
0: Et la décontamination des sols, un sujet complexe creusé par nos agents doubles Gabriel Lamontagne-Allée et Damien Grapton. Bonjour.
4: Bonjour.
0: Allô. Feu vert, c'est parti.

Ça y est, je pense qu'un peu partout on le constate, la saison des travaux est commencée. En tout cas, j'ai contourné aujourd'hui sur la piste cyclable plusieurs camions d'entrepreneurs, des conteneurs, toutes sortes de choses. Et donc, on s'est posé la question et on l'a lancé sur les réseaux sociaux de Radio-Canada Environnement. Que vous soyez propriétaire ou locataire, avez-vous des projets pour rendre votre habitation plus écologique? Alors, Sonia nous dit, la liste est quand même bonne, îlot, vous savez, c'est ce système de thermostat intelligent, plantation d'arbres et vivaces chaque année en campagne, ruches prêtées sur notre terrain. Alors, Marie, elle dit, on adorerait poser un système de panneaux solaires et de batteries pour augmenter notre autonomie et baisser notre facture d'électricité. Et là, Reynald répond à Marie, j'offre mes services pour déneiger vos panneaux solaires à chaque bordée. Ce sont peut-être des voisins, il y a peut-être même une idylle qui s'en vient. C'est beau, je tenais à le souligner. Stéphane souhaite s'installer lui aussi des panneaux solaires avec batterie pour être autosuffisant en électricité. Mais lui, il va vraiment beaucoup plus loin. Disposer d'une citerne de récupération d'eau de puits pour être autosuffisant en eau domestique et également installer un puits canadien pour avoir un système de chauffage et climatisation passif. Je suis allée fouiller. Le puits canadien existe pour vrai. Je pense qu'on pourra en faire un petit sujet à un moment donné à feu vert. Alors, on va

0: Moi, c'est la période là, pour faire changer les équipements à la maison.
1: Gabrielle Lamontagne-Allé?
2: Ben déjà, ne me parlez pas de travaux. Toute l'équipe, c'est vrai. On se sort d'un immense chantier dans ma coopérative d'habitation. On en sort tout juste, là, qui a duré un an. On en reparlera tout à l'heure. On a d'ailleurs installé des thermopompes pendant ce chantier-là dans tous les logements. Mais je ne serai pas originale. C'est sur ma liste pour la semaine prochaine de m'abonner à Ilo aussi. Puis de profiter, je m'étais dit, il y aura moins de demandes là, pour l'installation des thermostats intelligents. Donc, c'est sur ma liste.
1: D'accord. Paul Caplette?
3: Oh, moi, je suis pas un bon... La maison, elle a plus que 100 ans, 125 ans, mais elle a déjà été retapée, là, 25, 30 ans, mais il y aura de l'isolation à faire un peu mieux.
1: Oui, hein, l'isolation, ça revient beaucoup, effectivement. Il y a même Claire qui dit, il n'y a pas 36 façons de contribuer. Il y en a une qui est urgente, isoler les maisons. Mmh. Elle va plus loin, elle dit qu'elle se méfie même des thermopompes parce qu'elle les trouve bruyantes. Pas nécessairement si durable que ça, puis qu'elle nous incite à climatiser plus peut-être que ce qu'on aurait fait. Bon, on pourra refaire un bilan de l'efficacité des thermopompes, mais ce qui est certain, c'est que l'isolation, c'est très important. Philippe?
4: Ben moi, c'est comme Paul, j'habite un duplex centenaire, donc les besoins sont infinis, les budgets sont finis. j'ai refait mon toit l'automne dernier, fait qu'on va être un petit peu plus tranquille cette année, mais je voulais me faire un enclos à vélo. Ça fait super longtemps que je veux faire ça.
1: Ah, d'accord.
4: Je sais pas si ça compte, mais... C'est dans mes projets.
1: Oui. Et Josiane Fortin, qui est directrice principale de l'offre énergétique, clientèle et tarification, ça fait beaucoup de choses. Chez Hydro-Québec, j'imagine que des trucs pour rendre les maisons plus écologiques, vous en avez?
0: Oui, peut-être, notamment pour les gens qui ont des thermopompes à la maison. Lorsqu'il n'y a pas de neige, lorsqu'enfin on passe à l'été, c'est un bon moment des fois aussi pour regarder à nettoyer sa thermopompe. Mmh. Comme ça, elle est plus efficace pour l'hiver prochain.
1: Ah, elle peut être plus durable aussi si on la nettoie.
0: Donc, tu sais, si vous êtes manuel, en ligne, il y a des explications sur comment faire. Là. C'est regarder les filtres, les serpentins, mais sinon, on peut faire venir un professionnel. Donc, toujours un bon moment à cette période de l'été, de l'année, pardon, pour le faire.
1: Intéressant. Et Christelle Limsever, qui est de chez Beneva.
5: Mais moi, c'est un peu comme vous, parce que vous dites que vous avez des maisons centenaires. Moi aussi, ma maison, elle est centenaire. Donc, on a fait beaucoup de travaux. On a isolé les fenêtres. On a refait toutes les fenêtres. Cette année-ci, c'est thermopompe. Mais là, je prends en note ce que vous dites, Catherine, sur l'efficacité des thermopompes. Mais c'est sûr qu'on va le nettoyer pour l'année prochaine.
1: Oui, en effet. Et puis, ben, il y a Caroline qui dit que comme locataire, en fait, des fois, on n'a pas le choix. Réduire le chauffage, c'est à peu près la seule possibilité qu'on a, mais 2 degrés, ça peut faire une grande différence. On va y revenir très certainement tout à l'heure. Merci tout le monde et continuez de nous écrire.
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7: L'intelligence artificielle est au service de l'intérêt général, en quelque sorte, ce qui nous permettra, en cas de départ de feu, à la fois de le détecter plus rapidement, mais surtout d'intervenir plus rapidement, et donc d'éviter qu'il y ait un embrasement et qu'on soit finalement débordé par ces départs de feu.
1: Oui, alors on a mis la table tout de suite avec cette initiative qui vise à voir venir les feux de forêt et comment, entre autres, grâce à l'intelligence artificielle. Et c'est ici un reportage de France 3. Philippe Mercure se lance justement aujourd'hui et il nous surprend, il se lance presque avec une déclaration d'amour, finalement.
4: On pourrait dire ça. Les chroniqueurs d'opinion comme moi, on soulève souvent des problèmes, on fait juste chialer. Là, pas de cette semaine, je vais être positif pour une fois, je vais être porteur de bonnes nouvelles, presque comme un évangéliste, si tu veux. Sauf que le salut passera pas par Jésus-Christ cette fois, mais par l'intelligence artificielle. Alors, on sait que l'intelligence artificielle...
1: Mais même là, tu me surprends beaucoup.
4: Ben, on va tempérer les choses, évidemment. Oui. L'intelligence artificielle, on sait qu'elle consomme trop d'électricité, trop d'eau, elle aide les élèves à tricher. Elle a pas toujours bonne réputation. Mais là, il y a des exemples en environnement qui commencent à arriver et qui sont intéressants. Et c'est ça que je voulais te parler. Un exemple bien concret. Fin mars dernier, il y a un feu qui a été détecté dans le parc de la Coconino National Forest. C'est en Arizona. Les pompiers sont arrivés sur les lieux, ont réussi à contenir le feu avant qu'il gagne la taille de 3 hectares. Donc, très rapide. Peu de dommages. Ce qui est intéressant dans ce cas-là, c'est que personne avait vu ni senti la fumée de ce feu-là, c'est avant que les pompiers interviennent. Mmh. C'est un algorithme d'intelligence artificielle qui l'avait détecté à partir d'images qui étaient fournies par une caméra qui était perchée sur une tour. Il y a des humains qui ont reçu une alerte, ils ont vérifié qu'il s'agissait pas d'une fausse alerte, puis là, ils ont lancé l'intervention. C'est loin d'être un cas isolé. Je suis allé voir la compagnie qui commercialise les produits, donc les caméras et le logiciel, s'appelle Pano AI, P-A-N-O. Ces produits surveillent 200 000 km² de forêt quand même là, en Australie, aux États-Unis et au Canada. L'an dernier, ils ont permis de détecter des centaines de

0: feu. C'est une entreprise américaine, mais il existe des entreprises canadiennes qui font la même chose. Donc, mm-hmm. il y a vraiment des choses qu'ils mettent en place. Et je trouve que l'exemple vient un peu donner raison au premier ministre Mark Carney. À la fin mars, le premier ministre a annoncé une nouvelle stratégie qui vise à protéger la nature. Et la stratégie misait notamment sur l'intelligence artificielle. Mm-hmm. Et il faut dire qu'il y a d'autres exemples de succès sur lesquels on peut construire. Vos collègues anglophones de la CBC récemment rapportaient qu'il y a des chercheurs en Colombie-Britannique qui utilisent l'IA pour surveiller en continu la migration des saumons du Pacifique et l'évolution de leur population. Alors dans ce cas-là, c'est pas des caméras comme dans les feux de forêt, c'est des sonars qui détectent les poissons dans les rivières. L'IA recueille les tonnes d'informations qui sont fournies par les sonars puis compte automatiquement les saumons. Mm-hmm. Ça serait absolument impossible de faire ça avec des yeux humains.
1: Oui, en effet.
0: Un autre exemple, encore la CBC qui rapportait l'exemple du chercheur qui s'appelle Alimu Gonsamo. Il est à l'université de McMaster en Ontario. Lui, il essaie de mesurer la quantité de carbone qui est emprisonnée dans les tourbières des basses terres de la baie du Tson. Mmh. Alors, on se trouve au nord de l'Ontario, un petit peu au Québec et au Manitoba. Les tourbières, ce sont d'immenses amas de matière organique en décomposition. Il y a beaucoup, beaucoup de carbone là-dedans.
1: Ouais. Et qu'il faut pas relâcher. Hein.
0: Qu'il faut pas relâcher, c'est ça. Mais la première étape, c'est de savoir combien il y a de carbone là-dedans. Puis la façon traditionnelle, c'est d'aller sur place et de faire des mesures. Mais là, on parle d'une zone qui est grande comme l'Allemagne. On parle évidemment d'une zone qui est peu accessible là, à la baie du Tson. Et c'est là que l'intelligence artificielle entre en jeu. Alors, les chercheurs ont nourri leur algorithme avec 495 mesures prises sur le terrain, qui est quand même très peu, là, vu l'ampleur de la zone.
1: Oui, en effet.
0: Ils ont ajouté des données satellitaires là-dedans et ils ont obtenu une carte précise de l'épaisseur des tourbières sur l'ensemble du territoire.
1: En fonction des épaisseurs mesurées,
0: ouais,
1: l'algorithme, les images
0: satellites. Pouvait deviner, à partir de plusieurs données, l'épaisseur des tourbières
1: partout. J'imagine qu'on a vérifié son efficacité.
0: Oui, évidemment, on est allé faire des échantillonnages puis on a vu que ça marchait. Et là, une fois qu'on a une carte comme ça, ben tu l'as dit, le but, c'est de conserver le carbone dans le sol pour qu'il ne vienne pas empirer les changements climatiques. On peut, par exemple, s'arranger pour réagir rapidement aux feux de forêt dans des zones critiques où on sait qu'il y a beaucoup de carbone. Peut-être, justement, avec les systèmes d'intelligence artificielle dont je te parlais plus tôt. Donc, tout est dans tout, à quelque part. Et on sait aussi que le Canada veut développer des routes et des mines dans les zones nordiques. Ouais. Je vous en parlais la dernière fois que j'étais venu vous voir. Et avec une bonne carte des puits de carbone, ben là, on peut venir calculer l'impact de ces projets-là.
1: Et décider par où on fait passer les routes.
0: Ben, c'est ça, on peut peut-être minimiser les impacts en disant, bon, mais dans telle zone, il y a plus de carbone, on va passer un petit peu à gauche, un petit peu à droite. En lisant sur les possibilités de l'IA en environnement, j'ai réalisé que le Canada est un endroit assez intéressant pour déployer ça. D'abord, on a d'immenses zones à surveiller.
1: En effet.
0: On a très peu de paires de yeux sur place pour les surveiller. Puis on sait que ce territoire-là, il a besoin de surveillance. Le nord du Canada se réchauffe 3 fois plus vite que la moyenne mondiale. Ça provoque toutes sortes de bouleversements qu'il faut pouvoir suivre. Donc, des caméras, des capteurs, des satellites combinés à des systèmes d'intelligence artificielle, ça peut nous aider à savoir ce qui se passe dans notre immense pays. Et en plus, on a les cerveaux chez nous pour faire ça. On sait qu'on a des chercheurs en intelligence artificielle qui sont parmi les meilleurs au monde. Je termine avec quelques précisions. On parle d'IA ici, mais il faut bien dire que les applications mentionnées relèvent pas de l'intelligence artificielle générative, comme ChatGPT, celle dont on parle tout le temps. On parle plutôt d'apprentissage machine qui est appliqué à l'analyse de grandes quantités de données. L'avantage, c'est que, en principe, ça consomme moins d'énergie et de ressources que l'IA générative.
1: D'accord, donc, puis cool, ça sert pas à créer des vidéos de chats avec des têtes de chiens.
0: Exact. Mais je veux pas non plus donner l'impression que la technologie va tout régler. On sait, t'en parlais, là, l'IA, ça sert souvent à des choses inutiles, voire nuisibles. C'est contrôlé par une poignée d'entreprises qui s'illustrent pas particulièrement par leurs ambitions éthiques et environnementales, le moins. On sait que le secteur a besoin de gouvernance. Il y aurait une chronique en soi à faire là-dessus. En fait, là, on a besoin de réglementation, on a besoin de capacités de calcul mises à la disposition des gouvernements et des chercheurs universitaires, par exemple. Mais bon, tu vois qu'il y a des applications qui émergent en environnement. Je pense que c'est intéressant. Puis, je pense qu'on peut trouver des moyens de les encourager et de les multiplier.
1: Ben, ça fait du bien. C'est quand même
0: bien. Parole d'évangile, presque.
1: Non. Je veux pas te transformer en évangéliste. Okay. Philippe Mercure, chroniqueur à la presse. Merci beaucoup. Mais c'est un beau dossier.
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0: Top dernier, Hydro-Québec lançait l'Alliance des bâtiments exemplaires avec 25 grands édifices de Montréal et de Québec qui s'engageaient à réduire leur consommation d'électricité. Puis, je ne sais pas si vous vous rappelez de cette musique qu'on entendait. C'est Alexandra Strelitsky qui a créé cette composition originale. C'était une campagne assez frappante. Elle jouait sur un piano dehors au centre-ville de Montréal en soirée, très tard, début de la nuit peut-être. Et cette musique, peu à peu, éteignait les lumières des grandes tours du centre-ville. Alors, c'était le lancement très symbolique de cette campagne. On a traversé depuis un premier hiver, puis on s'est dit que c'était peut-être le temps de faire un premier bilan. C'est pour ça qu'on a avec nous Josiane Fortin, elle est directrice principale offre énergétique, clientèle et tarification chez Hydro-Québec, mais aussi avec nous Christelle Lim-Sévère, qui est leader de pratiques en développement durable chez Beneva, un des partenaires donc de cette alliance. On va commencer, Josiane, par décrire un peu qu'est-ce que c'était le pacte, en quelque sorte, là, que vous avez signé avec ces bâtiments.
1: On a lancé l'alliance en octobre avec, je dirais, deux objectifs. Le premier, un peu un défi qu'on se lançait, c'était est-ce qu'on pourrait réunir beaucoup de commerces, d'édifices qui font une différence. Ce qu'on voulait montrer, c'est de quoi ça a l'air. Des entreprises qui font des efforts pour l'efficacité énergétique. Donc, c'est comme ça qu'on en est venu. La genèse était réunir 25 entreprises exemplaires. Donc, déjà...
0: J'avais déjà des bonnes pratiques.
1: Exactement.
0: Donc, Christelle, est-ce que ça veut dire quand on a déjà des bonnes pratiques que c'est plus difficile de réduire, en quelque sorte, parce qu'on a déjà fait des efforts?
2: On a déjà fait des efforts, mais on est là dans les changements climatiques et je dirais, il y a plus d'efforts à mettre. Pour nous, c'est zéro émission nette d'ici 2040. On n'est pas arrivé là. On est encore à presque 50% de réduction d'ici 2030. Donc, je dirais, beaucoup d'efforts encore à mettre,
0: Si
2: on fait on a des
0: ça vous aidait, disons, à continuer les efforts dans la bonne direction. Mais Beneva s'engageait avec plus d'un édifice, d'ailleurs.
2: Oui, on a pris l'engagement avec un édifice, mais c'est les mêmes pratiques qu'on adopte pour tous nos édifices.
0: Ouais.
2: Donc, on a choisi de mettre en avant l'exemplaire de nos édifices. Mais...
0: Donc, c'était, entre autres, la réduction de combien de pourcents là, de la consommation d'énergie?
2: De notre côté, c'est environ 10% de réduction de consommation d'énergie par rapport à l'année de 2022, qu'on a commencé à mettre les initiatives de décarbonation en place, concrètement commencé à mettre les initiatives de décarbonation en place. Et pour la facture d'électricité, c'est environ 7% de la facture d'électricité.
0: D'accord.
2: Donc, c'est quand même très, très bien.
0: C'est ça qu'on voit, là, c'est que ça peut avoir des avantages pour les compagnies qui s'impliquent. Josiane Fortin, il y a une auditrice qui en parlait, baisser le chauffage. Ça peut commencer par quelque chose d'aussi simple que ça dans certains édifices ou pas chauffer à des endroits inutiles?
1: Absolument. Donc, pour faire partie de l'Alliance, faut justement avoir un engagement comme Beneva de réduire de 10% la consommation d'énergie et aussi un 20% durant les journées où il fait très froid l'hiver.
0: Donc, de la demande, fameuse demande de pointe.
1: Exactement.
0: Mais comment on peut faire? On peut pas dire aux employés, on vous avertit, on coupe le chauffage parce que... Gardez vos manteaux parce qu'il est 4 heures puis c'est la pointe qui commence.
1: Mais c'est aussi un peu ça l'engagement.
0: C'est un peu ça, oui.
1: Donc, c'est en fait l'idée, puis un des fondements de l'Alliance, c'est de le rendre visible aux gens qui sont dans l'édifice. Donc, ça peut être aussi d'envoyer une note aux employés pour dire, ben aujourd'hui, on va faire attention avec le chauffage.
0: Uh-huh.
1: C'est une journée froide l'hiver, puis ça peut vouloir dire de venir
0: Mettez
1: au travail
0: en portant
1: une pleine. Oui.
0: Ben, pourquoi pas? C'est exemplaire dans ce sens-là, parce que c'est très intéressant. On en parlait en équipe, puis vous savez, quand on lance des questions de la semaine, puis chaque fois qu'on parle de réduction de consommation d'énergie, il y a toujours une ou deux personnes qui vont écrire, ouais, ben le jour où ils éteindront les lumières dans les grandes tours du centre ville, je commencerai à faire des efforts. Et dans ce sens-là, j'imagine, Christelle, que vous savez que vous pouvez jouer un rôle exemplaire.
2: Exactement, parce que quelques années de cela, donc on laissait les lumières allumées comme un sapin de Noël, mais maintenant, au fur et à mesure qu'on fait de l'aménagement de nos édifices des différents étages, on a commencé à mettre des détecteurs de mouvement. Donc, les lumières s'éteignent automatiquement. Donc, mais là aussi, il y a comme une sensibilisation à faire à nos employés. C'est par exemple, éteignez les lumières quand vous sortez d'un bureau ou d'une rencontre. Donc, c'est des gestes simple qu'on met de l'avant pour encourager non seulement chez Beneva, mais chez soi aussi.
0: Donc, oui, ben exactement, c'est ce qu'on espère. Mais Christelle, évidemment, avec les détecteurs de mouvement, ça fait que les gens qui viennent travailler la nuit, tout de suite,
2: c'est ça.
0: Ont de l'éclairage, on les met pas en danger.
2: Exact, on les met pas en danger.
0: Ça, Josiane Fortin, est-ce que c'est quelque chose qu'on... D'abord, est-ce qu'on apporte du soutien à toutes ces entreprises-là qui veulent faire des virages, qui impliquent des frais, des fois?
1: Absolument. Donc, pour les gens, les entreprises qui font partie de l'Alliance, ils ont deux bénéfices principaux. Je dirais, le premier, c'est d'avoir accès à l'expertise d'Hydro-Québec. Donc, nous, on a des délégués

0: On a des ingénieurs qui peuvent venir visiter, qui peuvent venir voir la bâtisse puis voir
1: c'est
0: où les zones d'amélioration. Donc ça, c'est une première chose. Le deuxième, c'est qu'on offre des appuis financiers. Donc pour quelqu'un qui, une entreprise qui souhaiterait se joindre à l'Alliance, ils peuvent avoir ce qu'on appelle un outil énergétique. Donc l'outil énergétique, c'est vraiment pratico-pratique. Une firme qui va venir dans le bâtiment puis aller identifier vraiment toutes les zones d'amélioration possibles puis remettre un plan de travail. Donc on vise pas est-ce que ce soit des gros investissements majeurs qui changent de tout au tout l'entreprise. Là, il y a des fois des gestes symboliques, des gestes simples qui font une différence pour commencer. Puis
1: mais vous dites symbolique, mais c'est pas rien que sur le plan de l'image. Là. Ils font quand même une différence, comme quoi, par exemple?
0: Donc, ça peut se faire sur les deux fronts. Donc, d'abord, symbolique, parce que de faire attention à l'éclairage, réduire le chauffage, ça, c'est simple et symbolique, puis ça fait une différence. Mais aussi, ce qu'on demande, c'est d'avoir un plan qui va permettre de réduire le 10 %. Donc, ils doivent vraiment avoir une démarche sérieuse prise en place.
1: Donc, ça peut vouloir dire faire une planification de changement d'équipement.
0: Exactement.
1: Mais on va viser quand même attendre, si possible, la fin de la durée de vie utile des équipements, Christelle?
2: Ben oui, effectivement, c'est ça. Nous, ce qu'on fait chez Beneva, on attend que ça arrive en fin de vie parce qu'on veut pas générer des déchets aussi en même temps. Donc, par exemple, récemment, premier hiver, donc on a changé deux chaudières à gaz dans un de nos bâtiments exemplaires et pour des systèmes alimentés par l'énergie renouvelable. Donc, ça, c'était fait avec l'accompagnement, bien sûr, avec Hydro-Québec. Donc, c'est comme ça qu'on le fait. On attend les fins de vie pour changer les équipements, pour être plus efficace et en utilisant plus.
1: Il y a quand même un CIUS au complet qui s'y est mis dans la région de la Capitale-Nationale?
0: Absolument. On a vraiment des entreprises de plein de secteurs différents. Là. Donc, des fois, c'est des bâtiments, des fois, c'est plus des hôpitaux. On avait aussi beaucoup des institutions connues, là, comme par exemple le Musée de la civilisation de Québec.
1: La Place des Arts à Montréal. La Place des Arts. Des universités aussi.
0: Donc, des lieux que aussi les citoyens vont voir au quotidien, puis se dire, tu sais, idéalement, dans ces lieux-là, les gens vont éventuellement voir les « Ah, OK, c'est un bâtiment exemplaire. » Donc, ben ça se peut que si je vais peut-être garder mon manteau pendant que je fais la visite, puis c'est l'hiver, puis je fais attention. Donc, ça je pense que le côté symbolique que je disais, c'est aussi pour que les clients résidentiels voient une différence au quotidien, puis que peut-être même eux vont se dire « OK, ben, je vois que les entreprises font leur part.
1: Mais vous dites garder son manteau. Ça, c'est le cas extrême, là, parce que ce que j'ai compris aussi, en lisant des articles, c'est que, en faisant un petit inventaire, on se rend compte que des fois, on est obligé d'enlever notre manteau parce qu'on a trop chaud aussi à des endroits où on devrait même pas l'enlever. Autrement dit, il y a ça aussi, aller refaire le tour des installations, dire dans quelle zone c'est absolument pas nécessaire de chauffer autant.
0: Ah oui, absolument. Donc, surtout dans cette période-ci de l'année, là, où, on passe de quelques journées, il fait chaud, d'autres journées, c'est encore un peu froid. Il peut avoir un côté de l'édifice qu'on a chaud puis qu'on sait plus quoi faire. Puis l'autre côté, on a froid, on rajoute une veste.
1: Donc, quoi la solution à ce moment-là?
0: Ça, il y a plein de solutions de contrôle, comme la solution de contrôle qu'on a mis tantôt pour l'éclairage. Il permet de seulement éclairer lorsqu'il y a du mouvement dans une pièce. On a la même chose aussi pour le contrôle, pour être capable de dire, ah, ben, en ce moment, dans l'édifice, en ce moment, il semble faire très froid ici, puis en même temps, très chaud là, donc on va ajuster la ventilation.
1: Ah,
0: et
1: la
0: ça demande des équipements pour ça.
1: Ben oui, c'est ça. Alors, il faut penser, des fois, en amont, la ventilation pour que ces échanges-là soient possibles.
0: Exactement.
1: Donc, ça va devenir, puis cette alliance-là, il faut qu'elle dure, là, pour que les résultats soient là. Vous êtes engagé pour combien de temps dans ce processus-là?
0: Ah, ben, on a un objectif 2028. Donc, dans un objectif de dire d'ici 3 ans, par exemple, là, comment, parce que je dis 3 ans parce qu'on a commencé en 2025, on viserait d'avoir des centaines de bâtiments exemplaires.
1: Et là, vous avez commencé à 25, mais si j'ai bien compris, la liste actuelle, c'est 52?
0: Oui, on est très contents. Dans les derniers mois, on a été capable d'aller chercher quasiment le double d'entreprises là déjà qui sont prêts à embarquer dans le mouvement. Donc, ça se veut vraiment avec des résultats concrets, plus de participants, plus de gens qui vont créer le mouvement collectif.
1: Oui. Christelle, vous aviez déjà des pratiques exemplaires pour certains de vos bâtiments chez Beneva. Entre autres, vous avez un édifice LEED qui a donc cette certification de haut niveau d'efficacité écologique. Là. Qu'est-ce que vous diriez pour convaincre des collègues entrepreneurs ou à la tête de grandes compagnies de joindre un mouvement comme ça?
2: On ne demande pas de changer du jour au lendemain son système de chauffage. Hydro-Québec a vraiment une expertise d'accompagnement et nous, on le vit. Donc, même si vous savez pas, vous connaissez pas la réponse, Hydro-Québec est là pour vous appuyer.
1: Donc, vous leur diriez, profitez-en.
2: Profitez-en de l'expertise.
1: De
2: Donc, c'est pour ça, nous, comme membres, on s'est engagé aussi de mobiliser le secteur des entreprises, justement, pour se rejoindre à la

0: C'est pour ça que je suis ici avec vous aujourd'hui, mais profitez de l'expertise qu'on a. Vous n'êtes pas les seuls à vouloir embarquer.
1: Et est-ce que vous pouvez les rassurer aussi en disant vous n'allez pas vous appauvrir?
0: Ben oui, ben comme nous, justement, j'avais mentionné au niveau de la réduction des coûts, ben justement, on participe aussi avec l'équivalent d'ILO pour les entreprises à gestion des pointes. C'est 80 000 $ qu'on a économisé cet hiver.
1: 80 000
0: 80 000 pour nos bâtiments. Oui. Donc justement, il y a quand même une efficacité, oui, mais il y a aussi une réduction de coûts qui vient avec. Ben l'accompagnement d'Hydro-Québec est là.
1: Bon, ben le mouvement est bien lancé. Merci beaucoup toutes les deux d'être venues nous en parler. Puis on se tiendra au courant de la suite. Josiane Fortin est directrice principale offre énergétique, clientèle et tarification chez Hydro-Québec. Et Christelle Lim-Sévère est leader de pratique en développement durable à la Mutuelle d'assurance Beneva. Merci beaucoup toutes les deux.
0: Merci Catherine.
2: Merci.
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1: Paul, on a parlé beaucoup, beaucoup de l'augmentation du prix des carburants. J'imagine que ça touche les fermes aussi, hein?
7: Oui, tout ce qui tourne autour du pétrole, surtout là, les fertilisants.
1: Les fertilisants parce que ils sont bloqués. Il y en a qui sont bloqués dans le détroit d'Ormuz.
7: Oui, puis il y a beaucoup de fertilisants azotés, même si on est des gros producteurs d'azote qui viennent de la Russie.
1: Ah oui, d'accord.
7: Fait que tout ces
1: enjeux, circule pas
7: là,
1: très bien là.
7: Non, ça va pas trop bien, là, mais ça finit par arriver. Mais on s'est fait dire de commander nos inventaires assez tôt.
1: Ouais.
7: Même si ça va monter de 45%, là. Ouais. Le même semi-remorque coûte 34 000 $. L'année dernière, il coûtait 23
1: 000. Ouf! C'est du plus de 30% d'augmentation,
7: oh,
1: là.
7: Ouais, c'est dans le proche du 40%.
1: Ouais. Ouais. Alors, Paul Kaplet, raison de plus pour essayer d'en utiliser le moins possible.
7: Toujours,
1: du
7: oui.
1: Du chimique,
7: oui,
1: hein?
7: Oui, toujours.
1: Et c'est pour ça qu'il est à feu vert régulièrement, Paul Kaplet. Et aujourd'hui, on va parler des solutions de rechange aux herbicides. Et entre autres, en se basant sur votre expérience avec un projet pilote. Qu'est-ce que c'était l'objectif de ce programme-là qui a un beau nom, le CETAP 2025? Qu'est-ce que c'est ce projet-là?
7: Je pense qu'on copie sur le programme d'Hydro-Québec. Là, dans le fond, ils ont voulu un peu comme...
1: Des fermes exemplaires?
7: Ben, des fermes exemplaires. Ouais, dans le fond, on est déjà engagé comme ferme dans ce processus-là. Ça fait déjà longtemps. Puis on avait participé à un projet pilote de réduction de pesticides, là, 4-5 ans. Puis on avait déjà plusieurs efficacités à différents endroits, mais on était venu à bout de descendre de 35% additionnel.
1: Ouais, c'était impressionnant.
7: Fait que là, on était tout excités. On a dit, on devrait atteindre 50% dans les 4-5 prochaines années. Puis on voyait, moi et mon frérot, que c'est attirant. Là, tu sais, quand on
1: ben,
7: plus que tu t'en vas dans... T'enlever le grévé, là, t'enlever le surplus, là, puis là, t'arrives dans le fine-tuning à la fin.
1: Fait les gains faciles sont faits. Là,
7: fait
1: puis après,
7: on avait des idées pour nos haricots secs de réduire un peu l'utilisation des insecticides pour la... Pas les insecticides, mais les herbicides pour la défoliation, etc. Puis souvent, c'est par la présence des mauvaises herbes, etc. On regardait déjà. Puis là, il arrive quelqu'un chez nous qui nous a ciblé un nouveau projet du CETAB pour 4 ans. Mais la beauté de la chose, un peu comme leur projet, c'est que ils nous emmènent des équipements, mais on a des ressources agronomiques.
1: De l'expertise.
7: Eux, c'est scientifique au niveau des ingénieurs.
1: Comme avec Hydro-Québec, c'est
7: agronomique
1: ça.
7: Pour venir accompagner l'agriculteur dans tous les essais de ces nouveaux équipements-là. Puis, la beauté du projet, c'est qu'on n'est pas obligé d'acheter ces 4 équipements-là à 6 chiffres chaque.
1: On peut les tester.
7: Et c'est ça. Ils les apportent sur la ferme pour les faire tester.
1: Et qu'est-ce qui s'est avéré efficace comme genre d'équipement là pour utiliser moins de pesticides? Qu'est-ce qu'il faut faire d'abord? Quand on utilise moins de pesticides, c'est plus de travail mécanique pour aller enlever les mauvaises herbes?
7: Un peu plus de travail mécanique, il y a plus de compromis. Mais si, mettons, si je parle de la technologie, on a parlé d'IA tantôt, là, mais au niveau des équipements maintenant, là, ça a tellement changé. Tu sais, en fin 90, 2000, on faisait des cultures sans intrants. On était comme entre les deux.
1: Il y a des premiers tests.
7: Mais les équipements de cette époque-là, avec aujourd'hui, c'est le jour et la nuit. Là,
1: okay.
7: La filière biologique a beaucoup développé. Fait que maintenant, les tracteurs sont guidés GPS pour se conduire. Mais c'est pas juste un trip là, pour qu'ils s'en aillent tout seuls sur la route. Là. C'est vraiment précis au centimètre près.
1: Au centimètre?
7: Ce qui veut dire que les équipements de nettoyage mécanique, étant donné que le tracteur se conduit de lui-même, tu sais, ça prend un bon œil pour t'enligner à un centimètre ou deux, lui, le tracteur va s'auto-guider. Les équipements sont beaucoup plus efficients, plus designés pour vraiment trancher les mauvaises herbes. Puis là, tu rajoutes à ça un système de caméra à l'arrière du tracteur qui lui, si le terrain penche puis l'équipement veut bouger un petit peu d'un côté,
1: il va ajuster.
7: On y a expliqué

0: marquer dans la petite machine de la caméra ce qu'elle a à viser comme rangée de culture. Bon, mais la culture mesure 10 cm, elle a 6 cm de large de bord. Wow. La caméra, elle, a fini par trouver les lignes. Puis pendant que l'opérateur, le tracteur avance tout seul, l'équipement à l'arrière va aller corriger de quelques centimètres pour tout le temps être très près de la plante sans la détruire. On veut pas détruire la culture. On veut
1: détruire la mauvaise herbe. Donc, ça se fait. Vous êtes en train de me dire, là, que ça, vous partez la machine puis elle s'en va désherber un champ complet toute seule?
0: Avec un singe assis sur le siège, là, pour opérer. C'est l'agriculteur qui est là, mais je veux dire, après ça, tout ce qui nous reste à faire comme gestion, j'ai parlé de la technologie, oui, mais tout l'apprentissage, réapprendre à penser autrement par rapport aux mauvaises herbes, parce que quand on travaille dans un système conventionnel comme nous, on a des points de repère qui doivent être changés. C'est pas juste les équipements qui doivent changer, c'est l'agriculteur. Je me nomme le singe qui est assis sur le siège. Faut qu'il apprenne à raisonner différemment. Puis c'est un peu ça que l'agronome qui nous suit, tu sais, on se trouvait bon, on était à 25 cm. T'sais, on utilise des produits maintenant seulement sur la rangée de culture. On se trouvait bon parce qu'on mettait ça à peu près à 30 cm de large.
1: Pour réduire beaucoup la quantité.
0: Ouais, on coupait de moitié. Bon, ben l'agronome m'a dit, avec les équipements que tu as là, Paul, là, on peut aller à 15 cm.
1: Donc, couper d'une autre moitié encore.
0: Fait qu'on a coupé d'une autre moitié. C'est ce qui nous fait dire que qu'est-ce qu'on a fait l'an dernier. Exemple, ben on a réussi à réduire de 75% ce qui était pesticide dans cette action-là en étant déjà plus précis. Puis, on a même fait des cellules où est-ce qu'on a copié, pas parce que c'est bio au complet, parce qu'on utilise quand même des plantes, là, qui sont, on met des fertilisants, fait qu'on pourra pas être accepté en biologique, mais je veux dire, on a imité le contrôle des agriculteurs biologiques en faisant des sections sans aucun herbicide. Puis, on a travaillé un peu, mais faut apprendre, faut aller au champ un petit peu plus. Mais on est arrivé au même résultat.
1: Au même rendement,
0: okay. Au même résultat, sauf un petit peu plus de présence au champ, mm-hmm. Puis plus encore de... Ben, on appelle ça plus de gestion, mais c'est peut-être plus juste notre façon de penser réflexion. Qui est différente. Ouais, là.
2: Ouais. Et financièrement, Paul, est-ce que ça revient plus cher de faire plus de travail mécanique comme ça? Ou on y gagne parce qu'on commande moins de produits de synthèse, moins d'herbicides?
0: Une fois qu'on a les équipements tracteurs en place, on a fait les calculs justement... Puis nous autres, on est des gens de semi-direct, fait qu'on travailler le sol, on veut semer dans du couvert tout le temps. Oui. Là, ça nous oblige à le brasser un peu, fait que c'est un petit peu hors confort pour nous autres, on sort dans notre zone.
2: Oui.
0: Mais quand on compte les coûts économiques, on a passé trois fois, d'habitude on passe rien qu'une fois, mais là on a compté tous les produits qu'on utilise normal, plus les passages de tracteurs qui sont
1: pour ces produits-là,
0: dans notre système à nous. Puis après ça, on compare avec plus de pesticides partout, avec le système des équipements,
1: oui.
0: Bon, on arrive even là.
1: OK, donc ça serait à peu près la même chose, sauf qu'en ce moment, les équipements sont prêtés.
0: Ouais.
1: Un jour, il faudrait peut-être en acheter ou en louer ou mutualiser
2: ouais,
1: ces équipements-là.
0: Tu sais, exemple, il y a des périodes qui sont vraiment charnières. Quand on y va avec des pesticides, on a une semaine, on a 4-5 jours de délai, on a des grosseurs de plantes pour y aller.
2: Il faudrait des chiffres de jour, des chiffres de nuit. Puis
0: ben, les farmers, ceux qui font, là, quand ils clenchent le système de désherbage mécanique, c'est qu'il faut que ça se fasse en 36 heures.
1: Sont
0: 4-5 opérateurs en même temps qui vont réussir la job. Fait que nous autres, ça nous trace une ligne qu'on peut atteindre. Puis là, ce qu'on essaye de faire, ben, c'est de marier tout ça là, avec les... On veut-tu garder le trèfle? Tu sais, un matin, j'étais en train de détruire du trèfle là, qui était quand même une belle plante de couverture, mais qui est difficile à détruire juste mécaniquement.
1: Oui, alors c'est ça. C'est ça un projet pilote. Hein?
0: C'est d'apprendre, compromis.
1: Apprendre à trouver des nouveaux compromis, effectivement. Mais en tout cas, ça fait la preuve que on peut quand même améliorer beaucoup le bilan d'usage des pesticides en agriculture conventionnelle. Paul Caplette, c'est vraiment là pour nous le rappeler souvent. Paul, qui est agriculteur à la ferme céréale Bellevue à Saint-Robert en Montérégie. Merci toujours d'être là, Paul.
0: Ben, merci à vous autres de m'accueillir tout le temps.
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3: 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Lamontagnale. Aujourd'hui, on y trouve plutôt des condos. Mais même si la station-service n'existe plus, elle laisse aux voisins tout un héritage.
5: Ce côté-là, c'est les tanks à Ultramar.
1: Oui, alors vous devinez que cet héritage d'une station-service maintenant disparue, ben c'est une lourde contamination des sous-sols voisins aux hydrocarbures. C'était un reportage de La Facture en octobre 2023. Puis ça met la table pour notre sujet.

0: J'ai avec nos agents doubles aujourd'hui, on va parler de la décontamination des sols, qui est quand même un sujet assez complexe et qui est pas simple à effectuer. Mmh. Alors, Gabrielle, ton enquête en une phrase?
1: Polluer l'atmosphère en dépolluant les sols.
0: Ah ouais, d'accord. Ça me donne une idée déjà, la table est mise. Et Damien Grapton?
2: À Sainte-Sophie, les saules boivent le problème à la source.
0: Ah, oh, d'accord. J'aime ça. On va aller sur le terrain.
2: Je vais être un petit peu plus optimiste
0: oui,
2: que Gabriel.
0: Oui, c'est ça. Parce que Gabriel, il faut dire que, bon, t'en as glissé un mot au début de l'émission, ouais. Mais t'es partie aussi d'une expérience personnelle oui. Éprouvante.
1: Oui, ben dans ma coopérative d'habitation l'été dernier, on a fait des travaux majeurs qui impliquaient de l'excavation. Dans notre cas, c'était du sol contaminé parce qu'on est sur une ancienne gare de triage. Donc j'ai assisté pendant l'été de façon absolument impuissante au chargement d'une centaine de voyages de terre en camion pour que celle-ci soit décontaminée. Et je mets des guillemets parce qu'à ce moment-là, je me disais mais où ça part? Est-ce qu'il y a de la pensée magique là-dedans? Terre qu'on a évidemment dû remplacer par des milliers de tonnes de terre dites propres. Donc là, je me disais, dépolluer des sols, nécessairement, c'est pas sans impact sur l'environnement. C'est beaucoup de transports lourds, des procédés potentiellement énergivores, puis encore beaucoup d'enfouissement en bout de ligne. Donc c'est ça qui m'a donné envie de creuser puis de m'intéresser à cette industrie-là qui est en pleine expansion.
0: Ouais. Comment on considère qu'un sol est contaminé?
1: Donc, pour dire que c'est contaminé, c'est que la teneur en contaminants dépasse un certain seuil qui est considéré acceptable. Petit cours de base, là, des contaminants, ça peut être organique, de nature organique. Donc, le plus souvent, ça va être des hydrocarbures, mais aussi des solvants, de la peinture, des résidus de pesticides. Ou inorganique, là, on parle des métaux lourds comme le plomb, l'arsenic, le cadmium. Donc, c'est très courant sur des terrains qui ont accueilli des activités industrielles ou commerciales. On peut penser aux usines, aux raffineries, aux exploitations minières, mais aussi aux nettoyeurs, aux stations-service qui ont des legs aussi, on l'entendait dans le teaser. Donc, il y en a beaucoup plus qu'on pourrait penser. Au Québec, on utilise les niveaux de référence A, B, C, D pour évaluer la teneur en contaminants dans les sols. B étant le niveau de concentration maximale acceptable pour des terrains qui sont à vocation résidentielle, récréative des parcs ou institutionnelle. Et C, ben, c'est le seuil acceptable pour des terrains à vocation commerciale ou industrielle. Mmh. Mais ce qu'il faut comprendre, c'est que le plus souvent, et c'était notre cas, c'est au moment de faire un nouveau projet de construction, de rénovation, d'agrandissement, de vendre ou d'acheter un terrain ou de changer l'usage pour en faire un parc, par exemple, que là, on va devoir procéder à l'analyse et à la décontamination d'un sol.
0: Ouais, et puis là, ben comment on fait?
1: Ouais.
0: Comment on fait?
1: Donc, typiquement, il y a deux approches possibles. Ça peut se faire ex situ, donc hors site. On creuse, on transporte et on traite la terre.
0: Ce qui a été fait chez vous.
1: Ce qui a été fait chez moi dans un centre autorisé. Ou ça peut se faire in situ. Donc, on va traiter la terre sur place sans la déplacer.
0: Ouais. Une petite parenthèse, là. Ouais. Tu dis, bon, ça partait dans des camions, puis on se disait, bon, ben, où ça s'en va? Mais il y a quand même un système de traçabilité qui a été installé, j'espère.
1: À partir de 2023, oui, le gouvernement du Québec a eu des enquêtes épouvantables qui avaient été faites où il y avait une mafia des sols contaminés qui se retrouvaient sur les terres agricoles, là. Donc, il y a eu un resserrement qui est bénéfique, là, et qui a contribué à l'expansion de cette industrie-là, finalement.
0: D'accord. Alors, justement, une fois que la terre est partie, c'est tout, comme tu dis, hors site, qu'est-ce qu'on fait avec?
1: Donc, il y a deux traitements plus communs, deux catégories. Là, il y a les biotraitements où typiquement, on va injecter des nutriments, de l'air chaud, de l'oxygène dans un sol, qu'il soit sur place ou dans des biopiles, dans des centres de traitement, pour activer le développement bactérien. Souvent, les bactéries qui sont déjà présentes dans le sol, parce que les bactéries sont particulièrement efficaces pour dégrader les hydrocarbures. Le plus souvent, ça se fait hors site. C'est encore très rare que ça se fait sur place. Et il y a les traitements thermiques qui se font nécessairement pas sur le site, où on va venir chauffer la terre dans un four à très haute température pour dégrader les contaminants organiques. Souvent, on va le privilégier pour des sols qui sont lourdement contaminés parce que c'est très coûteux et très énergivore.
0: Mm-hmm. Et puis là, une fois qu'elle est décontaminée, qu'est-ce qu'elle devient cette terre-là?
1: Donc, ça dépend de ce qui reste dedans. Et là, c'est là le gros défi parce que ces procédés-là permettent d'éliminer les contaminants organiques, mais rarement les métaux lourds. Donc là, ça nous amène un bon défi. On revient à nos niveaux là, A, B, C, D. Un sol, par exemple, qui contient encore à l'issue du traitement une forte concentration en métaux lourds va aller vers un site d'enfouissement qui est dédié au sol contaminé. Le plus souvent, quand on est dans des niveaux B, C, par exemple, les sols vont pouvoir servir de matériaux de recouvrement journalier dans les sites d'enfouissement parce qu'on doit remettre de la terre par-dessus les déchets chaque jour ou encore des remblais sur les sites miniers. On voit aussi des projets de réhabilitation où on va remplir d'anciennes carrières avec ce type de sol-là. J'ai parlé aussi avec une firme au Saguenay qui s'appelle RST Environnement. Eux font du traitement thermique, donc à haute température. Les sols qui arrivent, là, arrivent de partout en Amérique du Nord parce que ce sont des sols très contaminés qui sont traités là-bas. Et eux se sont quand même donné l'objectif de réduire l'enfouissement au minimum. Donc, ils vendent tout le sol qui se qualifie en bout de ligne, qui est testé comme terreau à un entrepreneur de la région. Lui, va faire avec ça de

0: la terre à jardin, du remblai pour les bords d'autoroute, etc. Et ce qu'il me disait, c'est qu'en 2025, ben il y a 65% des sols traités qui ont pu être recyclés de cette façon-là. Ah, ce qui est quand même bon.
1: Ouais. Quand même pas mal pour des sols qui étaient très contaminés au départ. Puis là, qu'est-ce que ce serait les meilleures solutions pour réduire l'empreinte environnementale du processus de décontamination?
0: Ben essentiellement, ça revient à traiter plus de sols sur place parce que ça permet d'éliminer la portion transport, mais aussi de conserver la terre d'origine sans devoir l'envoyer à l'enfouissement par la suite. J'en ai discuté avec le représentant du comité sectoriel Sol et eau souterraine du réseau environnement, André Carange. C'est un ingénieur civil retraité. Il a dédié toute sa carrière à la gestion des sols contaminés. Et lui, avec le comité, il a longtemps plaidé en faveur d'un resserrement de la réglementation au Québec, ce qui a été fait, comme on le disait, en 2023. Et là, leur nouveau cheval de bataille, ben, c'est de faciliter le traitement in situ pour réduire l'empreinte environnementale et les coûts aussi, parce que ça coûte extrêmement cher. Donc, l'avantage de le faire sur site, en fait, la limite, c'est qu'il faut s'y prendre d'avance. C'est un processus qui peut prendre un an, peut-être deux ans. Donc, il faut s'y prendre d'avance avant une transaction, avant un projet immobilier. Mais ça permet d'économiser dans les coûts. Et eux, ce qu'ils font en ce moment, ben, c'est d'adapter les de pousser, en fait, pour adapter les méthodes d'analyse post-traitement pour faciliter le traitement.
1: D'accord.
0: Sur site.
1: Mais ça va se faire avec la chaleur aussi, avec surtout des bactéries qu'on va éjecter, un mélange de toutes ces techniques-là.
0: Comme on fait dans les biopiles, mais sur place.
1: D'accord. Autre piste intéressante, et là, Damien va nous en parler dans quelques instants, la phytoremédiation. T'as vu ça passer toi aussi, bien sûr.
0: Évidemment, c'est une méthode alternative qui est testée depuis plus de 25 ans. Là, l'Institut de recherche en biologie végétale à l'Université de Montréal travaille là-dessus depuis longtemps. Donc, on utilise des végétaux pour décontaminer des sols. Ils ont fait des tests avec plein de combinaisons de plantes, de densité aussi de plantations au fil des années. Et leur préféré, c'est le saule. Parce que le saule tolère une forte densité. Et de cette façon-là, on peut forcer les racines de la plante à aller vers les zones contaminées pour absorber les contaminants. Ce qui est contre-intuitif pour la plante, là. Personne n'aime aller vers les contaminants. Mais là, avec la densité, on force ça. Et on peut récolter les parties aériennes pour traiter les contaminants sans tuer la plante. Donc, ce qui fait du saule
1: C'est vivace, ça repousse après, ça continue son travail. Et là, c'est là que Damien a pris ses bottes et son quatre roues pour se rendre à un endroit où on fait justement de la phytoremédiation.
2: Oui, effectivement. Puis j'aurais pu y aller en quatre roues parce que c'est à quelques minutes de route de chez moi. D'ailleurs, petite tranche de vie comme Gabriel, de temps en temps, quand la température et le vent soufflent dans la bonne direction, on a des petites effluves qui proviennent. En tout cas, c'est ce que pensent la plupart de mes voisins qui proviennent de ce site d'enfouissement. Je peux pas l'affirmer ici, mais c'est la rumeur dans le quartier.
1: Ah, d'accord. Alors, donc, c'est vraiment raison de plus de s'intéresser à ce qu'on fait pour se décontaminer.
2: C'est là où s'en vont mes déchets. Donc, à Sainte-Sophie, dans les Laurentides, un immense site d'enfouissement de déchets, les déchets ultimes. On parle de quelque chose comme 950 000 à 1 million de tonnes de déchets par an. Et que c'est absolument immense. Quand on rentre là, c'est à perte de vue. Et il faut prendre un petit pick-up pour se rendre jusqu'à cette plantation de saules, il faut
1: alors,
2: rouler quand même.
1: Qu'est-ce qu'ils font ces braves arbres, les saules?
2: Alors ces saules, et c'est là qu'il y a une petite nuance à faire avec la décontamination des sols, c'est que les saules ici vont pas détruire les déchets qui sont enfouis en dessous. Hein, ils sont plantés sur une ancienne cellule d'enfouissement de déchets qui a été fermée, donc une zone, un gros tas de déchets si vous voulez, qui est étanche et qui contient des déchets qui ont été mis là il y a 30, 40 ans.
1: Ah d'accord.
2: Mais les saules ici, donc, vont pas aller détruire les déchets. Ils vont plutôt servir à traiter l'eau qui est recueillie à partir de ce tas de déchets.
1: Une eau très polluée. Bah, c'est ça. Tu viens de dire le mot clé, jus de poubelle. On appelle ça. C'est ça qu'on appelle le lixivia. Hein?
2: C'est ça qu'on appelle le lixivia, qui transpire de ces anciennes cellules et qui, c'est le règlement, c'est la loi, ne doit pas sortir du site d'enfouissement.
1: Ouais.
2: Donc, dans ce cas-ci, il est récupéré dans des grands bassins de décantation à l'air libre et il est re-injecté, irrigué, il sert à irriguer le site, à irriguer les saules qui sont plantés là.
1: On donne à boire carrément le jus de poubelle aux saules.
2: Voilà.
1: Et
2: c'est ça.
1: Le pire, c'est qu'ils aiment ça?
2: Et le pire, c'est que ça marche très bien. En fait, ils poussent même à peu près deux fois plus vite que des saules qui seraient plantés. Parce qu'en fait, ils sont extrêmement bien irrigués. Hein. Il y a le système d'irrigation qui est là. Ça, je vais en parler un petit peu plus tard. Et parce que ce jus de poubelle là, il contient de l'azote, de l'ammoniaque. Ça plaît pas mal aux saules. Et c'est là où on rejoint un peu totalement le principe de la phytorémédiation des sols pollués. Il y a une action combinée avec les bactéries du sol qui permet aussi d'aller traiter par exemple les métaux lourds qui vont se retrouver dans ce jus de poubelle là.
1: Waouh.
2: Les saules peuvent ensuite être simplement coupés, fauchés à peu près aux deux ans parce qu'ils poussent quand même très très vite là. On les voyait au-dessus de nos têtes, on était à plusieurs pieds de haut et ils vont servir dans la partie active du site d'enfouissement.

0: à aller donc recouvrir les déchets qui arrivent de manière quotidienne.
1: Bon, et les bactéries normalement présentes font partie du processus, mais les saules encouragent
0: C'est un effet symbiotique où les bactéries, les saules vont aller récupérer tout ce qui est récupérable pour eux dans cette eau et à la fin simplement transpirer de l'eau pure.
1: D'où le nom Evaplan. Hein,
0: d'où le nom Evaplan. Mmh. Et c'est, je le salue d'ailleurs, c'est Louis-Clément Barbeau, le directeur Evaplan et responsable du génie végétal chez Rameau. Ça, c'est l'entreprise qui gère cette parcelle-là dans le site d'enfouissement pour le traitement des eaux qui m'a fait visiter.
1: C'est lui qui t'a fait visiter. D'ailleurs, ça a l'air de quoi? Est-ce que c'est beau à voir?
0: Ben, oui, en fait, étrangement, c'est quand même assez beau. Une fois qu'on a fait notre petit tour, petite minute de pick-up pour quitter l'entrée du site d'enfouissement.
1: Qui, lui, est pas très joli.
0: Lui, pas très joli. On voit pas mal de camions. Il y a des déchets qui volent au vent. Là, on se retrouve vraiment sur une zone... ça ressemblerait à une plantation horticole, si on le savait pas. On entend les oiseaux qui chantaient. Là, je suis allé la semaine passée au printemps.
1: Ça attire les oiseaux. C'était,
0: en fait, ça fait partie même du système. On fait revenir la biodiversité sur ces sites-là.
1: D'accord. Mais il faut, bien sûr... canaliser l'eau pour que ça en aille au bon endroit.
0: C'est là le système Evaplan. Ce système-là, il est breveté. Je me suis dit, bon, ils sont brevetés quoi? Est-ce qu'on brevette le saule? Non, les saules sont indépendants, ils fonctionnent par eux-mêmes. Ce qui est breveté ici, c'est vraiment le système d'irrigation. Parce qu'il faut être certain qu'on irrigue au bon moment la quantité exacte que peuvent absorber ces saules. Parce que cette eau-là, on veut pas qu'elle quitte le site, qu'elle ruisselle et qu'elle aille justement contaminer des sols ailleurs.
1: Parce que le but, c'est qu'une fois qu'elle a été traitée par les saules, on peut la rediriger ailleurs sur le site.
0: En fait, elle s'évapore. Donc, elle se redirige par elle-même. C'est de l'eau qui n'ira jamais dans une station d'épuration.
1: S'il y en a trop, puis que les saules en ont trop à boire,
0: De l'eau contaminée qui va se retrouver peut-être dans le système.
1: Ah, je comprends. Alors, on doit calculer la quantité d'eau qu'on leur donne.
0: Donc, elle est calculée très précisément. Il y a un système. C'est ce système-là, en fait, qui est breveté, qui va aller pomper l'eau dans le bassin et la remettre sur le site presque au goutte à goutte, où on va s'assurer que le sol est toujours suffisamment humide pour que les saules, elles se nourrir, mais jamais trop humide pour qu'il y ait du ruissellement.
1: Et est-ce qu'on pourrait faire ça à grande échelle, Damien?
0: Mais oui, on pourrait le faire à grande échelle. Il suffit d'avoir des cellules inactives comme celle-ci, donc un tas de déchets qui est fermé, dont l'activité est terminée, sur lequel on peut aller planter les saules. Et c'est ce qu'on a, par exemple, à Sainte-Sophie. Il y a beaucoup de cellules qui ont été fermées il y a 10, 20, 30, 40 ans. Et ce système-là, maintenant, il a atteint 10 hectares. Il y a 10 hectares de saules qui sont plantés ou en cours d'être plantés.
1: Et on traite à peu près combien de litres d'eau chaque année?
0: 50 millions de litres par année. C'est à peu près une vingtaine de piscines olympiques qui n'ont pas besoin donc de passer par une station d'épuration.
1: Ouais. Cela dit, c'est pas non plus à l'abri de tout, c'est pas un système qui peut tout régler.
0: Mais non, déjà, ça paraît beaucoup, mais c'est pas autant c'est pas autant qu'une station d'épuration. À comparaison de la station d'épuration à Sainte-Sophie, c'est 400 millions de litres par an qui est traité.
1: Ouais, donc c'est 8 fois plus.
0: C'est beaucoup plus. Ce qui est limitant aussi ici, c'est que ça fonctionne pas l'hiver, évidemment.
1: Ouais, je pense
2: que je suis juste curieux parce que j'ai un souvenir d'avoir fait un reportage sur des stations d'épuration aussi qui utilisaient les saules aussi. Puis là, je parviens pas à me rappeler pourquoi, mais je pense qu'il y avait une partie du travail qui était fait par les saules dans les stations d'épuration. Je sais pas si tu as entendu
1: parler. Absolument, c'est une première étape de filtration.
0: Oui, ça peut être une première étape de filtration, mais dans ce cas-ci, ici à Sainte-Sophie, ce qui est visé, c'est que l'eau s'évapore et donc soit pas utilisée, soit pas ultimement retrouvée dans la station d'épuration.
1: Oui. Gabriel, tu voulais aussi ajouter quelques petites précisions à propos de la phytorémédiation.
3: Ben au niveau des sols, ce qu'il faut comprendre, c'est qu'encore une fois, il faut s'y prendre d'avance lorsqu'on veut utiliser les plantes parce que ce sont des processus qui peuvent prendre jusqu'à 8-10 ans selon la profondeur puis la persistance des contaminants qui sont présents. Puis ce que Michel Labrec, qui est chercheur à l'Université de Montréal, me disait, c'est que on peut pas offrir de garanties ou de délais prescrits d'avance comme on peut le faire avec des traitements plus techniques. Donc, c'est une technique qui est toujours pas reconnue à ce jour par le ministère de l'Environnement. Eux ont travaillé sur une dizaine de sites là depuis 20 ans, mais on va toujours le faire sur des sites qui sont pas encore assujettis à une réglementation. Donc, on le fait comme en amont, mais ça peut effectivement permettre après ça, quand on va faire des analyses, de faire « Ah, ben on est sous le seuil AB, et là, on peut convertir ce site-là en parc urbain ou en faire un projet immobilier. »
1: J'imagine, avec un système comme Evaplan, plus on contrôle précisément la quantité d'eau, plus on arrive à des résultats, j'imagine, qui sont stables, j'imagine.
0: Oui, l'idée, c'est que ça soit durable dans le temps, qu'on puisse avoir quelque chose de très contrôlé, c'est ça le système.
1: Alors, merci, puis vos feux en terminant.
3: Ben, Feu Rouge transportait des milliers de tonnes de sol contaminé sur des centaines de kilomètres pour que ça finisse dans un site d'enfouissement. C'est pas optimal. Feu Jaune, nos projets de valorisation puis de recyclage des sols, une fois traités, il faut le faire davantage. Puis Feu Vert, anticiper les besoins et donc maximiser les possibilités de décontamination sur site. Avec un point bonus s'il y a des plantes impliquées.
1: Et Damien Grapton?
0: Alors, Feu Rouge, faire de l'éco-blanchiment avec trois saules et une pelle.
1: C'est bien dit.
0: Feu Jaune, bah, penser que les saules peuvent servir à remplacer complètement les stations de traitement des eaux. Mm-hmm. Et Feu Vert, transformer un ancien tas de problèmes en plantation de solutions.
1: Oh, de solutions, c'est bien dit. Merci beaucoup tous les deux.
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0: c'est Elisa P. Hein,
1: oui, qui nous chante Butterfly. On va parler de papillons. Catherine, je suis encore en train de me remettre de l'excellent jeu de mots de Damien, les solutions. C'est une belle solution qui nous est rapportée ici. Connaissez-vous le damier de Taylor? Un papillon diurne avec des ailes justement de couleur rouge, orange, noir et blanc.
0: En forme de damier.
1: Exactement, c'est une espèce menacée en Amérique du Nord. Au Canada, on en trouve seulement sur une île au large de Vancouver, sur une petite superficie de quelques kilomètres carrés. On les trouve dans le nord-ouest du Pacifique. Et du côté de l'État de Washington, il y a une expérience qui est menée depuis plusieurs années maintenant, qui collabore avec des prisonnières pour réintroduire, restaurer ces espèces de papillons. Elles sont tellement vulnérables aujourd'hui qu'il faut donc élever des larves en captivité pour ensuite aller les relâcher dans la nature. Ça demande beaucoup de travail. Chaque printemps, il y a des femelles sauvages qui sont amenées en serre, des techniciennes qui vont placer ces papillons sur des plantes hautes, surveiller les œufs, nourrir les larves, consigner des données, maintenir des lignées génétiques séparées. Donc un travail vraiment scientifique qui s'étire sur des mois.
0: Mais là, t'as vraiment parlé de prisonnières qui font ce travail-là.
1: Des prisonnières qui font ça, effectivement, derrière les barreaux. Une participante qui nous dit que c'est un travail répétitif, valorisant et étrangement tendre, parce que chaque larve est élevée individuellement. C'est vraiment une pouponnière. Oh. Ce programme existe depuis une quinzaine d'années, a produit à peu près 80 000 larves, donc, qui sont ensuite, comme je le disais, amenées dans la nature, et on vérifie si les papillons survivent. Ça fonctionne. On voit des larves, donc, qui commencent à se trouver sur place, donc dans le milieu. Et ce qui est important, Catherine, effectivement, il y a un double objectif. Donc, on veut restaurer ces populations de damiers, de Taylor, mais aussi offrir une opportunité d'apprentissage, d'engagement à ces femmes incarcérées, des opportunités qui sont rares derrière les barreaux. Et c'est un véritable travail. Il faut postuler, il faut être recruté, on est payé, les participantes suivent une formation qui peuvent leur permettre d'obtenir des crédits universitaires et par la suite de poursuivre aussi leurs études. Donc, on répare un écosystème et on crée aussi des compétences qui sont transférables, et on sait souvent ça diminue en fait le risque de récidive par la suite, parce que ces femmes justement sont engagées sur une voie durable. Ce programme donc a vraiment un bilan intéressant, des centaines d'étudiants qui y participent, un programme qui est lui-même un peu fragilisé en ce moment, il va probablement devoir déménager vers de nouvelles installations, mais ça montre que ce genre de pont entre des milieux aussi inattendus que des prisons, le milieu de la recherche, le milieu de la conservation, ça peut fonctionner. Cette initiative, elle a été rapportée dans des médias comme le Guardian, le New York Times, et je terminerai avec une citation de Reasons to be Cheerful qui dit que les conditions qui permettent à un papillon de survivre, c'est du soin, de la stabilité, un bon environnement. C'est pas très différent de ce qui permet à un être humain de s'épanouir.
0: En effet, comme c'est bien dit. Chloé Sondervors, qui est la réalisatrice de Feu Vert, un grand merci. Très, très beau sujet. Gabrielle Lamontagne-Allée et Alexis Bouliane, merci pour la recherche. Merci Alexandre Leclerc, qui était à la technique avec nous aujourd'hui. On est de retour, bien sûr, la semaine prochaine. Merci tout le monde autour de la table. À bientôt.

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6: Ici Fred Harding, voici les informations. Tout d'abord...
7: On entre avec New York, Evans vers le filet, le tir, et le but! Victoire des Canadiens!
6: Et oui, le Canadien de Montréal remporte la série contre les Sabres de Buffalo en 7 matchs. C'est l'attaquant Alex Newhook qui a su décocher le but gagnant en prolongation. Le tricolore va donc affronter les Hurricanes de la Caroline en finale de l'Association de l'Est. C'est un rendez-vous. Par ailleurs, toujours au hockey. Et oui, la charge d'Ottawa a résisté contre la victoire dans ce 3e match crucial des finales de la Ligue professionnelle de hockey féminin. L'équipe ottavienne s'est imposée à domicile 2-1 contre les hockeyeuses de Montréal qui espéraient clore cette série et mettre la main sur un premier titre dans leur jeune histoire. La victoire est toujours en avance dans cette série avec 2 parties gagnées contre 1 pour la charge. Le prochain match a lieu mercredi. Et le Québec et la France souhaitent renforcer leur collaboration dans plusieurs domaines. En visite à Paris, la première ministre Christine Fréchette et le président Emmanuel Macron ont discuté d'intelligence artificielle, de minéraux critiques et d'identité culturelle. Mais le chef de l'Élysée a évité de se prononcer sur la candidature de Montréal pour accueillir la future Banque de la Défense, notre envoyé spécial Sébastien Desrosiers.
8: Christine Fréchette est reçue à l'Élysée. Question de tisser des liens avec le président. La dernière visite d'un premier ministre québécois remontait à 2019.
9: Alors, le Québec est toujours bienvenu.
8: Une relation entre deux amis et partenaires qui peut profiter à la France dans plusieurs domaines, plaide Emmanuel Macron.
9: La recherche, le conflit, l'IA, la stratégie. Voilà. Heureux d'être là, en tout cas.
10: Des rencontres productives, chaleureuses.
8: Telle qu'attendue durant la rencontre, la première ministre a plaidé en faveur de la candidature de Montréal pour que s'y établisse la future Banque de la Défense.
10: Il s'est pas avancé, il s'est pas engagé, puis j'ai pas cherché non plus à ce qu'il me donne son appui.
8: Plutôt, un tête-à-tête avec le premier ministre Sébastien Lecornu, cette fois à Matignon, a été l'occasion d'aborder la question de la souveraineté numérique. Mais surtout, comme le dit le délégué général du Québec à Paris, Henri-Paul Rousseau, ce séjour est un prétexte pour parler d'économie.
11: Donc, c'est à sa façon un deal-maker.
8: Christine Fréchette et lui souhaitent conclure des partenariats en vue d'attirer des projets au pays, notamment dans le domaine des minéraux critiques et stratégiques.
10: La France veut réduire sa dépendance à l'égard de la Russie, à l'égard de la Chine, et le Québec peut faire partie de la solution.
8: Une promesse de renforcer la relation entre le Québec et la France, dont on ne verra sans doute pas les fruits, ceci dit, d'ici la fin de sa mission, qui se poursuit jusqu'à mercredi. Ici Sébastien Desrosiers, Radio-Canada, Paris.
6: Et toujours à l'international, Donald Trump a dit qu'il avait annulé une attaque prévue mardi sur l'Iran en raison de négociations sérieuses. Le président américain a indiqué qu'un accord serait à portée de main et que cette entente interdirait à l'Iran de posséder l'arme nucléaire. Dans une publication sur le réseau Truth Social, Donald Trump a ajouté que les pays du Golfe, dont les infrastructures énergétiques sont ciblées par l'Iran, ont intercédé en faveur de ces pourparlers. Et le ministre de la Défense nationale a réagi à la décision des États-Unis de suspendre les travaux d'une commission militaire conjointe en place depuis la Deuxième Guerre mondiale. Dans un communiqué, David McGuinty soutient que le Canada travaillera avec des partenaires de confiance qui sont prêts à travailler avec lui. Washington a justifié sa décision de suspendre sa participation à la commission permanente de défense en critiquant le niveau de dépenses militaires du Canada qu'il juge trop faible. Le professeur à l'École nationale d'administration publique, Stéphane Roussel, explique les conséquences de ce geste.
12: Pour l'instant, les conséquences sont relativement limitées, dans la mesure où ce n'est pas une institution qui fonctionne sur une base quotidienne. C'est pas comme, par exemple, le NORAD, où il y a un commandement qui fonctionne 24 heures sur 24. On se réunit au besoin, et en fait, elle peut être

0: de longs mois sans réunion, sans discussion, lorsqu'il y a matière à discuter. Donc, pour l'instant, il n'y a pas de grandes conséquences. C'est plutôt le message, le signal politique que ça envoie, parce que c'est dans le fond, c'est ça dont on discute ici, des politiques de défense des deux États.
1: Ottawa a dépensé 63 milliards de dollars en défense en 2025 et a atteint la cible de 2 % du PIB. Et les États-Unis imposent des droits de douane sur les champignons frais cultivés au Canada. Une enquête du Département américain du commerce a conclu que les producteurs canadiens bénéficiaient de subventions gouvernementales déloyales, ce que démentent les acteurs de ce secteur au pays. La plupart des champignons frais se verront appliquer des droits de douane de près de 3 %. L'industrie canadienne du champignon pourrait cependant contester ces droits compensateurs par le biais d'un mécanisme d'appel prévu dans la CEUM. Et en terminant, les responsables d'une flottille qui tentait de briser le blocus imposé à la bande de Gaza affirment que 6 Canadiens figurent parmi les militants arrêtés par l'armée israélienne. Les navires de la flottille se trouvaient au large de Chypre, à plus de 400 kilomètres de Gaza, lorsqu'ils ont été interceptés par les forces israéliennes. Les bateaux avaient quitté la Turquie la semaine dernière et disaient vouloir acheminer de l'aide humanitaire dans le territoire palestinien. Au total, 12 Canadiens faisaient partie de l'expédition, selon les organisateurs. Israël a assuré que toutes les personnes arrêtées étaient en bonne santé. C'était les informations.

Salut, ici Alexis Delancère, animateur du balado Ça s'explique. N'ajustez pas votre appareil en cette journée fériée. Madeleine Blais-Morin et l'équipe de l'émission Ça nous regarde fait relâche. On leur souhaite d'ailleurs bon repos. Je prends donc le relais en vous proposant un tout autre type d'émission. Ce que je vous suggère est une émission thématique, axée sur un enjeu qui nous touche tous, de près ou de loin, la sidération et les façons de s'en affranchir. Comme moi, vous vous sentez peut-être sidéré par la polarisation, les guerres, les dérives autoritaires, les avancées technologiques qui marquent notre époque, en plus du flot incessant de nouvelles qui nous assaillent jour après jour, minute après minute. Au-delà de la sidération, l'état de notre monde provoque parfois aussi une forme de paralysie, à la fois individuelle et collective. Vous en avez d'ailleurs peut-être déjà fait l'expérience. Alors, qu'est-ce qu'on fait au juste pour se sortir de cette impasse-là? Au cours de la prochaine heure, ma collègue journaliste Élise Allard ira à la rencontre de citoyens qui ont surmonté la sidération à travers l'engagement artistique, politique et social. Je recevrai aussi en studio la professeure de philosophie Ryowa Chung pour qu'elle nous aide à mieux comprendre les effets de l'accélération et les vertus de la lenteur. Mais d'abord, pour bien décortiquer le phénomène de la sidération, je vous propose d'écouter la conversation que j'ai eue en avril dernier au micro de mon balado avec la sociologue Cécile Van de Velde. Et c'est parti pour Ça s'explique, le balado qui s'invite à la radio.

0: L'actualité est un peu déprimante par les temps qui courent, puis la surabondance de nouvelles pas très bonnes et tout ça. Comment vous vous sentez par rapport à ça? Êtes-vous un peu découragé, paralysé par tout ça?
1: J'ai l'impression qu'on aurait l'impression qu'il y aurait plus de la révolte qui se passerait chez les gens, mais c'est vraiment pas... Je trouve vraiment pas qu'il y a de la révolte. Il y a eu le Liban, puis personne réagit face à ça. Comme sur les réseaux sociaux, tout le monde parle de le festival de Coachella, tout le monde parle des actualités comme le fun, mais personne réagit. Donc c'est un peu, ouais, paralysant.
2: On dirait que toutes les nouvelles, tu sais, il y en a tellement, sans arrêt, que je me dis, ça se peut pas, là.
3: On a tellement trop de tout. On est devenu fatigué, puis on doit penser à notre santé mentale aussi. Ouais. Aussi simple que ça.
4: Tous les jours, on est bombardé en fait d'informations, puis ça tend plus vers la négativité que le positif.
5: Les images aussi.
4: Les images aussi, c'est ça.
5: Je pense quasiment blasé de voir des bombardements, puis des statistiques de nombre de morts, puis d'affaires. Ça veut comme. Il y a des fois, ça veut plus rien dire.
6: Il y a des fois où ça veut plus rien dire, une perte de sens. Et aussi, mille et un mots pour décrire cet état d'esprit collectif. On a fait le choix de parler de sidération avec notre invité du jour. Bonjour Cécile.
7: Bonjour Alexis.
6: Bienvenue à notre micro.
7: Merci.
6: On s'est croisés au début de l'année et on a brièvement parlé de

0: force extérieure vient s'abattre sur nous et puis que le temps va se figer. Et c'est ça en fait un peu le ressort de la sidération, c'est ça qu'on ressent un peu tous en ce moment, et vos interlocuteurs, interlocutrices l'ont très bien exprimé, il y en a une qui a dit ça se peut pas. Et en fait c'est ça, c'est ce vertige face à l'actualité en ce moment, et face à c'est comme si tout allait un peu trop vite, tout allait un peu trop fort, et qu'en fait ça dépassait notre entendement, c'est comme si on n'arrivait plus en fait à penser l'événement, tellement justement il y a une force et une radicalité dans ce qui nous est servi. Et c'est ça le ressort profond de la sidération, c'est d'être bloqué dans son jugement, c'est de se sentir paralysé. D'ailleurs, il y a un interlocuteur qui a dit ça, être paralysé. Et c'est comme si on ne pouvait, on n'avait plus les schèmes pour comprendre ce qui nous arrive, tellement le flot de nouvelles et leur force, leur radicalité nous interdit de bien penser l'événement. Et si on remonte vraiment à la définition officielle, donc par exemple celle du Littré, la sidération est définie comme un état de stupeur intense. Donc c'est une stupéfaction, une stupeur, mais extrêmement intense, et donc en fait un état de paralysie à la fois intellectuelle et morale, dit le Littré, et qui est justement lié à un choc brutal. Ou là, ce qui se passe en l'occurrence, à une succession de chocs brutaux. On n'est pas dans une seule sidération, on est dans une accumulation de sidérations.
1: Mais voilà, on n'est plus dans une micro-sidération face à cet enchaînement incessant d'événements qui, effectivement, induisent un état de choc. Avez-vous des exemples et en quoi ce sentiment se distingue-t-il des autres?
0: Alors, déjà, ce qui va spécifier la sidération, c'est justement cet état de paralysie. Ça la différencie de la colère, par exemple. La colère, ça va nous induire à réagir, à se révolter. Ça la différencie aussi de la peur. La peur va avoir tendance à nous faire fuir. Là, la sidération va avoir tendance à suspendre notre jugement et donc à nous paralyser. Et pour avoir un exemple peut-être fort, prenons l'exemple du 11 septembre 2001.
2: Aux informations. Alors là, le dernier truc...
3: Écoutez, la deuxième tour vient de s'effondrer. La deuxième tour vient de s'effondrer. Écoutez, si on peut parler de c'est l'Amérique qui s'effondre là...
2: Absolument.
0: La sidération dépasse le seul choc. La sidération arrive au-delà de l'étonnement. On est dans ce qu'on croyait pas possible. Le 11 septembre 2001, notre première réaction, c'est « ce n'est pas possible ». Tout le monde se rappelle de l'endroit où il était et de cette impossibilité justement d'assimiler l'événement, tellement il sort de de notre schème, de notre horizon, de ce qu'on pensait pensable, concevable. On arrive dans l'inconcevable. Et donc, on peut être par exemple choqué, profondément choqué ou étonné par la mort de quelqu'un, mais parfois cette mort de quelqu'un, elle s'inscrit quand même dans l'horizon des attentes.
1: Oui.
0: Et on va être sidéré, par exemple, par certains faits divers, par certains attentats, parce que justement, ils sortent de l'horizon des possibles dans lequel on était inscrit. Et c'est ça qui va définir la sidération, c'est qu'on sort de notre propre cadre, on est complètement déplacé. Et être déplacé, c'est pas sans conséquence. Ouais. C'est qu'on est neutralisé, on est paralysé dans notre capacité de jugement et donc dans notre capacité de réaction. Et c'est ce que certains cherchent. C'est une émotion qui est aussi profondément politique. Parce que parfois, si on est sidéré, on peut être sidéré face à une catastrophe naturelle ou par... Mais parfois, on est sidéré par l'actualité parce qu'il y a une volonté politique de nous sidérer.
1: Ah, voilà qui est intéressant, inquiétant aussi, parce que donc, il y a un état de choc. Il y a une peur, ça tétanise, ça paralyse. Certains, comme vous l'évoquez, certains régimes peuvent parfaitement tirer profit de cet état d'esprit collectif, voire le provoquer. C'est ce qui est au centre de la stratégie du flood de zone attribuée à Steve Bannon, ancien conseiller de Donald Trump.
4: It's just attack, attack, attack, keep driving it, flood the zone, overwhelm them. It gets to be a psychological thing. They don't even know what to choose and picking. You see it by the coverage. They're overwhelmed. They don't know where to turn. They don't have the normal levers of power they could grab. And so they're kind of adrift.
1: Comment générer, provoquer la sidération? C'est un peu le mode d'emploi que nous livre comme ça, sans détour, Steve Bannon dans cet extrait où il disait essentiellement, l'idée est juste d'attaquer, continuer à pousser, inonder la zone, submerger les gens. Ça devient, dit-il, psychologique. Ils ne savent même plus quoi choisir ni retenir. Vous le voyez par la couverture médiatique, observe-t-il dans l'extrait. Ils sont dépassés, ne savent plus vers quoi se tourner. Ils n'ont

0: plus les leviers de pouvoir habituels qu'ils pourraient actionner et donc ils sont en quelque sorte à la dérive, disait Steve Bannon. Alors, c'est là où on en revient à cette idée que vous évoquiez, qu'il s'agit peut-être aussi d'une tactique de pouvoir.
1: Mais oui, parce qu'on pense souvent à la sidération dans la forme passive, c'est-à-dire être sidéré, mais ce qui est intéressant, c'est de retourner et de regarder ce qui se passe. C'est que si on est sidéré, c'est pas forcément un accident. C'est aussi une tactique de pouvoir. Et en ce moment, notre sidération face à l'actualité, elle est, pour une large part, induite par justement un régime qui se veut sidérant. Mm-hmm. Alors, comment on sidère? Si on décortique un petit peu la mécanique de la sidération, on va trouver à chaque fois trois composantes. La première, c'est de transgresser fondamentalement. La deuxième, c'est de mettre en scène, de mettre en spectacle cette transgression, visuellement parfois. Et la troisième, c'est de prendre de court, la vitesse, la surprise. Donc, si on commence par la première, la sidération repose fondamentalement sur une transgression radicale. Pour créer la confusion chez l'autre, chez le, ou dans le peuple, pour créer la confusion, on va justement dépasser complètement l'univers des normes établies, l'univers de nos règles, l'univers de ce qu'on pensait justement concevable. Et donc, il va y avoir à chaque fois cet acte de bouger les lignes, de casser l'ordre établi. Et donc, on peut prendre par exemple certains exemples. On va jouer sur quelque chose de sur des principes que l'on croyait vraiment stables, vraiment fondamentaux. Et d'ailleurs, plus le principe attaqué est stable et fondamental, plus on va être sidéré. Par exemple, on va attaquer le droit de souveraineté d'un pays. Mmh. On va parler d'annexion du Canada ou du Groenland, quelque chose qu'on pensait pas possible. Mmh. On va, par exemple, attaquer ou transgresser les normes de politesse entre chefs d'État. Mmh. Donc, on pense, par exemple, à Poutine qui a traité les chefs d'État européens, par exemple, de porc ou de cochon, ce qui justement est hors de notre univers des choses établies. Et donc il y a vraiment cette idée d'aller au-delà du concevable possible pour prendre de court justement les individus. Mais ça suffit pas en soi. Au-delà de la transgression, il faut quand même choquer, susciter l'effroi. Et donc, il y a une mise en scène, il faut du spectacle. Mmh. On met en scène, de façon souvent visuelle, cette transgression des normes pour justement impulser ce rapport de force. On pense par exemple à Maduro, l'image de Maduro avec les yeux bandés, c'est servir une image visuelle pour pouvoir susciter ce choc de la sidération. Il y en a d'autres. On va par exemple, tout récemment, Trump qui dit qu'il va anéantir la civilisation de l'Iran, mais qui il va les faire revenir à l'âge de pierre.
0: Ah, c'est une image justement qui provoque un effet.
1: C'est provoque une imagerie mentale. Et on sait avec Suzanne Sontag que quand on utilise des images, même en termes de mots, ça va complètement court-circuiter nos affects et ça va passer directement en choc et en choc mental. Et enfin, il y a un troisième élément qu'il faut pas oublier. Il faut essayer au-delà de la transgression. Au-delà de la mise en scène, il faut essayer de prendre de court et d'aller de créer un effet de surprise, un effet de vitesse. Et donc justement, c'est ça qui va créer ce brouillage complet. C'est que on n'était pas prêt. Pensons aux tarifs douaniers.
2: Le président Trump vient d'annoncer qu'il imposera des tarifs douaniers de 25 % au Canada et au Mexique. C'est la seule information que nous avons pour l'instant.
1: Mmh. On a été sidérés avec les tarifs douaniers.
0: Complètement.
1: Et en fait, c'est parce que justement, on était dans l'ordre de l'effet de surprise radicale que ça puisse arriver et on a été pris par surprise. Mmh. Et il y a eu justement cet effet de vitesse volontaire pour pouvoir susciter l'absence de réaction chez l'adversaire, entre guillemets. Et c'est ça qui va, ces trois éléments ensemble, ça va créer une forme de vertige et ça va neutraliser notre capacité à réagir et donc à agir. Et donc ça va, on le sait aussi avec un sociologue qui a travaillé sur la sidération face aux attentats, que dans la sidération, il y a aussi la volonté d'imposer son récit. Parce que dans ce temps, cet espace-temps de la suspension de notre jugement, eh ben, l'autre va réussir à imposer son récit historique. Mm-hmm. Parce que il va y avoir une lutte entre les récits et l'interprétation de l'événement. Et donc, on laisse à l'autre, quand on accepte d'être sidéré, on laisse à l'autre, on laisse au pouvoir, la légitimité d'imposer son récit.
0: Oui, exactement. Et à l'heure actuelle, les récits, la lutte entre les récits, c'est une lutte sans merci. Vous évoquiez tout à l'heure cette phrase choc de Donald Trump, cette menace à peine voilée d'anéantir la civilisation iranienne. C'est précisément ce qui a fait réagir vivement la militante Greta Thunberg.

0: The president of the United States just said that a whole civilization will die tonight, never to be brought back again. The president of the United States just said that a whole civilization will die tonight, never to be brought back again. And no one is reacting. This speaks for itself. What the fuck is anyone even doing at this point?
1: Indignée, Greta Thunberg met le doigt sur un danger réel, un effet collatéral de cette sidération. La paralysie, on l'évoquait tantôt. Personne ne dit rien, dit-elle. Personne ne fait rien, dit-elle, face à cette déclaration choc de Donald Trump. Il y a ce risque de s'y habituer, non?
2: Mais complètement. Parce qu'en fait, c'est le but fondamental de la sidération. C'est qu'on peut être hypnotisé. On peut être dans un retrait, par exemple, des nouvelles. On peut être endormi par la sidération. Et il y a un vrai enjeu démocratique en ce moment. Il y a un vrai enjeu de pouvoir. C'est que, en tant que citoyen, jusqu'où on accepte de se laisser sidérer. Et c'est là qu'elle le dit très justement, Greta Thunberg. Attention. Dans la sidération, c'est vrai qu'il y a un risque fondamental d'accepter de ne plus réagir. Pourquoi on ne réagirait plus? Il y a plusieurs raisons. Parce que la sidération, c'est pas une émotion si agréable que ça. Mm-hmm. Et donc, face au torrent de nouvelles qu'on peut avoir, flood the zone, d'être dépassé, on peut avoir la réaction de vouloir se retirer, de vouloir justement ne plus entendre.
1: Oui, j'entends souvent ça, les gens qui disent « moi j'écoute plus les nouvelles, je lis plus les journaux, c'est fini ».
2: Et on le voit que statistiquement, c'est en train d'augmenter le refus des nouvelles. Et c'est pas un hasard, c'est justement face à la sidération et au désespoir que ça peut entraîner, parce qu'il y a un sentiment d'impuissance qui va avec. Et donc le refus des nouvelles, c'est accepter de ne même plus entendre ce qui se passe. Ça, c'est la forme un peu plus extrême, mais on la voit tout à fait augmenter. Et il y a aussi le fait de se laisser hypnotiser. Certains parlent justement d'un régime de pouvoir qui serait de l'ordre d'une hypnocratie. C'est-à-dire tellement accumuler les sidérations, tellement jouer justement sur ces messages sidérants, sur ces actions sidérantes, qu'au bout d'un moment, on s'habitue, on les entend même plus. Et donc, on laisse passer parce qu'en fait, ça devient banal. Et la banalisation de la sidération est très dangereuse. On le sait avec Hannah Arendt, par exemple, qui a travaillé sur les régimes autoritaires, que la rupture du sens commun, comme elle dit, c'est-à-dire justement, finalement, avoir accepté que les lignes soient bougées, et puis réaccepter que les lignes soient encore bougées, et que finalement, nos frontières, en termes de valeurs, soient complètement déplacées au bout d'un moment, par ces multiples sidérations successives qu'on laisse passer, c'est un terreau pour les régimes autoritaires. Parce que ça permet d'implanter un nouveau régime de pouvoir. Et d'ailleurs, Machiavel l'avait très bien théorisé. Machiavel avait, dans Le Prince, raconté cette histoire de Cesare Borgia, qui, justement, il voulait, entre guillemets, purger les esprits et les peuples. Donc, il voulait réasseoir son pouvoir autoritaire. Qu'a-t-il fait? Il a décidé de faire assassiner son ministre et de déposer son cadavre en deux morceaux, dit-il, avec le couteau sanglant à côté, le couteau ensanglanté juste à côté, pour, par ce choc, pour susciter l'effroi fondamental et, justement, neutraliser complètement la capacité de résistance ou de critique ou de révolte de son propre peuple. Dit-il qu'il les a laissés satisfaits et stupides. Et c'est justement cette idée de stupidité dans le sens de stupeur qui a complètement neutralisé la résistance possible. Et c'est vrai qu'il y a quelque chose, à la fois soit dans l'endormissement, soit dans l'habituation de se laisser hypnotiser, qui est de l'ordre du danger démocratique aujourd'hui.
1: D'où l'importance de réfléchir à d'autres avenues, à d'autres façons de vivre cet état de sidération. Comment on se protège face à ce genre de sentiments-là, selon vous?
3: L'ignorance, je pense, vraiment. Parce qu'il y a beaucoup d'actualités qui se passent, mais je sais que je suis pas à jour dans tout parce que c'est trop à prendre et aussi c'est trop, c'est un peu déprimant. Donc ouais, je pense qu'on essaie de rester, mais pas qu'on essaie, mais on est ignorant face à certains trucs juste parce que ce serait juste trop à prendre.
4: On s'endurcit un peu, on n'a pas le choix, faut rester informé. Puis je pense que c'est comme ça ensuite qu'on va pouvoir juger un peu des situations puis essayer de s'éloigner de tout ce qui est plus négatif.
5: Je pense pas qu'une société aussi gagne à se fermer les yeux. Même ça peut être tentant. Je pense qu'une société informée tend vers la démocratie et des meilleures décisions qu'une société qui se ferme les yeux.
6: Il faut comme savoir prendre l'information, mais pas s'attacher à rien, parce que sinon, ça peut devenir très, très déprimant.
1: OK, donc pas avoir de lien émotif.
6: C'est réussir à détacher l'information de toute l'émotivité qui est attachée.
1: Moyen défi.

0: Effectivement.
1: Des réflexions enrichissantes quand même, et on voit à quel point, ouais, peut-être que la facilité, c'est justement de couper le cordon, de se couper de tout. La difficulté est plutôt ailleurs, celle de résister, celle de convertir cette sidération en action.
2: Tout à fait. Et je trouve que les paroles sont vraiment très fortes sur l'idée, par exemple, qui a été évoquée de fermer les yeux. Et c'est presque la facilité de se laisser endormir, de justement se protéger émotionnellement face à la dureté de l'actualité et puis à cette sidération qui nous sort de notre zone de confort, quelque part. Et en même temps, face à l'enjeu citoyen, face à l'enjeu politique, une des interlocutrices le dit, qu'il faut rester informé. Mmh. Et c'est vrai que c'est un effort proactif. Et c'est quand même peut-être ça, à la limite, qui pourrait être positif dans la sidération, si on en prend conscience, c'est que elle oblige à sortir de notre zone de neutralité. Si on comprend qu'il faut pas se laisser endormir, il y a justement l'idée que ça révèle le pouvoir. On voit qu'on est sidéré. Si on accepte de justement aller vers cet inconfort et accepter de continuer à s'informer, de continuer à exercer notre capacité de jugement et de citoyen, la sidération. Qu'est-ce qui se passe après? Elle peut aussi, et il faudrait, comme dit Greta Thunberg, susciter l'éveil, la réaction. La sidération ne mène pas nécessairement uniquement à la paralysie. Mm-hmm. Prenons l'exemple des tarifs douaniers. Mm-hmm. Il y a eu effectivement un moment de sidération. Il y a eu un moment où on était complètement bloqué dans notre capacité de jugement. Mais après, il y a eu une unité. Une unité politique, une unité dans les discours pour contrer potentiellement ces tarifs douaniers. Pareil sur la discussion autour de l'annexion du Canada. Mm-hmm. Au début, on n'y croyait pas. Oui. Sidération, vertige, c'est pas possible. Et ensuite, il y a eu finalement une réaction contre et une unité. Et donc la sidération, en ce qu'elle révèle justement cette tactique du pouvoir, cette dynamique du pouvoir, peut conduire certes à l'endormissement, mais elle peut conduire à voir l'hostilité, à voir le danger, et à sortir de notre neutralité confortable. Mmh. Et donc à aller vers des stratégies de contrer, pour essayer de contrer cette hostilité visible. Et là, par exemple, on parle pour la première fois d'un Canada qui se rapprocherait de l'Union européenne. Mmh. Ça commence à monter dans le débat public. Et donc, une des réactions à la sidération, ça peut être l'unité en face à ce choc permanent. Et donc, effectivement, il y a une zone d'espoir aussi. La sidération peut être un choc, certes sidéral, dans un premier temps, mais si on apprend à en sortir, si on la voit, un choc de visibilité du pouvoir, et donc d'essayer de contrer par l'unité et par la résistance, cette sidération dans laquelle on est, on pourrait s'endormir.
1: Oui, prenons-en conscience dans un premier temps.
2: C'est ça.
1: Un premier pas vers ça, et déjà c'est l'amorce d'une solution. Merci d'avoir contribué à cette réflexion, qui, espérons-le, va aider les gens qui nous écoutent à sortir la tête de l'eau.
2: Merci à vous d'avoir suscité cette discussion.
1: Cécile rappelle que vous êtes professeure de sociologie à l'Université de Montréal, titulaire de la chaire de recherche du Canada sur les inégalités sociales et les parcours de vie. On peut vous entendre aussi chez Marie-Louise Arsenault, à Tout peut arriver.
2: Oui, une fois par mois.
1: Exactement. Ouais. Et vous reviendrez nous voir au micro, ça s'explique.
2: Merci.
1: À une prochaine.
2: Merci.

0: C'était Les Louanges avec la chanson La journée va être chaude, une belle chanson dansante tirée de l'album Alouette, un album résolument engagé. C'est un mot à retenir pour la suite de notre exploration de ce phénomène de la sidération. On le fait cette fois-ci à travers la lorgnette de personnes qui s'en sont affranchies, plus ou moins consciemment. Ma collègue journaliste Élise Allard est avec moi en studio. Bonsoir Élise.
1: Bonsoir Alexis.
0: Alors vous êtes partie à la recherche de personnes qui sont passées de la sidération à l'action.
1: On est nombreux à avoir déjà ressenti la sidération, c'est-à-dire cet état de paralysie ou une incapacité de réagir, soit en écoutant les nouvelles, par exemple, ou en étant témoin d'injustice dans notre quotidien. Et souvent, eh bien, la sidération est rapidement remplacée par un autre sentiment ou une autre pensée, et elle passe rapidement à l'oubli. Or, il y a des personnes qui vont plutôt s'arrêter, prendre le temps de puiser dans cette sidération pour se questionner, se demander ce qu'elles pourraient poser comme geste concret pour changer la situation qui les sidère et donc passer à l'action. Ça peut être dans des petits gestes, mais aussi dans des plus grands, d'après ce que j'ai remarqué sur le terrain. Mais une chose est certaine, d'après mes rencontres, tant le plus petit geste que le plus important face à une situation qui nous indigne, eh bien, ça apporte un grand sentiment de bonheur et d'apaisement qui sont bénéfiques pour ces personnes que j'ai rencontrées dans le cadre de ce reportage. À l'école de l'Odyssée, dans l'arrondissement de Pierrefonds-Roxboro, à Montréal, une quarantaine d'élèves de troisième année trépignent d'impatience. C'est qu'ils s'apprêtent à échanger leur manuel scolaire pour des gants de travail. Leur mission de l'après-midi, un grand ménage du printemps dans un parc tout près de là.
2: Ça prend combien de temps pour que le plastique, ça se décompose?
3: Dans l'océan, ça va jamais vraiment se décomposer.
1: L'activité est animée par Magali Leluc et son fils de 16 ans, à Audrey Rouleau. Tous deux sont ambassadeurs de la mission 1000 tonnes, qui vise à retirer 1000 tonnes de déchets des cours d'eau de la planète.
3: Autre déchet extrêmement polluant, auquel on pense pas toujours, puis c'est notre bataille à Audrey et moi, c'est les mégots de cigarettes.
1: Ils ont eux-mêmes lancé leur propre défi l'an dernier, la mission 1000 mégots.
4: On voulait ramasser 1000 mégots en un mois, mais je pense qu'on l'a fait en 3 jours. Juste nous, d'ailleurs, en 3 jours. Puis d'autres personnes s'étaient joints. Donc là, on a ramassé, je crois, près de 6000 mégots.

0: ramasser de...
1: Certainement. Je pense que tu vas en voir aujourd'hui, tu vas pouvoir les ramasser. Puis souvent, c'est quelque chose qu'on oublie, les mégots, parce qu'ils sont tout petits. Puis quand nous, on arrive avec nos chandails, mission 1000 tonnes, on veut ramasser des gros déchets, puis du poids. Mais les mégots, c'est tout léger, mais c'est vraiment très lourd pour l'environnement.
2: L'implication environnementale de la mère et de son fils découle d'un sentiment d'impuissance.
3: Mes amis, lorsque je leur parlais des fois, je voyais qu'ils avaient pas tant d'intérêt dans la cause environnementale, ou du moins c'est ce que j'ai perçu. Et je voyais souvent des déchets traîner autour de l'école, des étudiants de mon niveau, des niveaux en dessous, qui jetaient leurs déchets et qui contribuaient justement à la pollution. Et moi je me disais, mais comment est-ce qu'on va pouvoir y arriver s'il y a encore des gens qui continuent, surtout de mon âge, à jeter des déchets comme ça?
4: J'étais vraiment éco-anxieuse et je cherchais un moyen d'agir parce que je savais qu'en agissant, je me sentirais vraiment moins impuissante face à l'environnement. Puis j'ai une amie qui faisait partie de Mission 1000 tonnes. Donc, je me suis renseignée, je suis devenue ambassadrice. Puis vraiment, là, j'ai vu tout de suite que ça m'a fait du bien d'être dans l'action et aussi de rejoindre des gens qui, eux aussi, voulaient défendre la planète. On trouve de tout. C'est comme une chasse aux œufs, là. Ils sont tellement tous contents. C'est beau à voir.
2: C'est en s'engageant au sein d'un groupe qui partage leurs convictions qu'Audrey et sa mère ont surmonté la sidération. L'auteur du livre « Comment garder espoir dans un monde en crise », le psychologue clinicien Marc-André Dufour, y voit une démarche des plus humaines.
5: Il y a un sentiment d'efficacité personnelle qu'on appelle, qui se met en place, qui fait en sorte de remettre la personne en mouvement tranquillement. Et si on s'entoure, en plus, si on partage avec d'autres ce désir-là d'améliorer un peu le monde dans lequel on vit, tout ça va aider à se remettre en mouvement. On sort de notre torpeur. On n'a pas réglé le sort du monde, mais au moins, on est capable d'agir à notre niveau pour améliorer les choses. C'est bon pour l'environnement, c'est bon pour les autres, puis c'est bon aussi pour notre propre estime, pour le sens qu'on peut donner à nos actions.
2: C'est l'heure de la répétition à l'école secondaire Joseph-François Perrault, située au cœur du quartier Saint-Michel à Montréal. Environ 1500 élèves, dont beaucoup sont issus de milieux défavorisés, y apprennent la musique et jouent dans un orchestre.
6: On est maintenant dans le pavillon de musique. Il y a mon ancien casier juste là.
2: L'autrice, compositrice, interprète Laurence Lafont-Bone du duo Milk and Bone a d'ailleurs fait ses classes dans cette école. Aujourd'hui, elle redonne à son alma mater en s'impliquant auprès de sa fondation.
6: La fondation permet aux élèves de l'école publique ici d'avoir un accès à une éducation de très, très haut niveau en musique classique, d'avoir un instrument qui leur est prêté, qui n'est même pas une charge financière sur les parents, puis qui leur fait vivre des événements et des expériences assez extraordinaires. Je peux le vanter parce que j'en ai fait partie, puis ça a vraiment changé ma vie. Fait que maintenant, je redonne un peu à cette fondation qui m'a vraiment fait du bien.
2: Laurence Lafont-Bone a découvert très jeune le plaisir de s'engager en faisant du bénévolat avec sa famille. En 2017, elle lançait le mouvement Artistes citoyens en tournée, qui visait à promouvoir des pratiques éco-responsables dans l'industrie du spectacle. Elle siège maintenant à plusieurs conseils d'administration, dont ceux de la SOCAN et de la SPAC, qui représentent les artistes de la musique.
6: Dans le monde dans lequel on vit, le sentiment d'impuissance qu'on peut ressentir face à tout le flot de nouvelles et de tristesse et d'injustice dans le monde, c'est sûr que c'est un sentiment avec lequel je suis assez familière. C'est pas un sentiment avec lequel j'aime rester longtemps, par exemple. Puis je pense que c'est là un peu où se passe le shift, si je peux me permettre. Où je me, c'est une émotion qui pourrait m'écraser et m'installer dans une inaction, mais qui me ferait pas du bien, puis qui serait pas positive, puis qui serait un peu envahissante peut-être.
2: Mais avant de se sortir de cet état de sidération, il faut retrouver un espace de calme en soi, selon le psychologue Marc-André Dufour.
5: S'enfermer dans l'impuissance, c'est éventuellement pour la santé mentale, ça peut devenir dangereux. Et pour sortir de cet état de crispation, il faut d'abord qu'on soit capable d'apaiser notre système nerveux, de respirer profondément. Puis ça veut pas dire d'être zen pendant que le monde brûle, mais ça veut dire de

0: s'apaiser suffisamment pour faire en sorte qu'on retrouve davantage certaines fonctions exécutives. Quand on est en état d'alerte, on a de la misère à penser, on a vraiment de la misère à prendre du recul.
1: Si certains s'impliquent bénévolement, d'autres en font une mission de vie. C'est le cas du nouveau chef de l'Assemblée des Premières Nations Québec-Labrador, Francis Véraud-Paul, en poste depuis plus d'un an.
2: Personnellement, je me suis jamais senti impuissant, au contraire. Mais moi, je reste entêté à démontrer tous les bénéfices qu'on peut avoir à travailler ensemble.
1: Francis Véraud-Paul déjoue la sidération par le travail d'équipe. Et ce n'est pas un hasard. Celui qui joue au hockey depuis l'âge de 3 ans et qui a atteint les rangs professionnels applique dans sa vie les leçons apprises sur la glace.
2: J'ai été beaucoup dans le sport d'équipe toute ma vie, en fait. Là. Donc, je trouvais qu'il y avait beaucoup de parallèles entre le sport et la PNQL. Donc, cet esprit d'unité, de collectif, pour moi, c'est quelque chose qui me parle beaucoup.
1: Et face aux différents défis auxquels sont confrontés les Premières Nations?
2: Parfois, je sens que dans cette actualité, dans les enjeux gouvernementaux, on est pas souvent mis de façon prioritaire.
1: Francis Véraud-Paul refuse de sombrer dans le pessimisme.
2: C'est personnel à tous et à toutes de trouver ces moyens-là, de rester positif malgré parfois des contextes beaucoup plus difficiles. Puis je trouve aussi en tant que leader, je pense que c'est important d'envoyer ce message-là aussi. Ce message de rester positif, de garder espoir malgré le contexte qui est vraiment pas toujours évident. J'essaie toujours de retrouver du positif même quand il y a des défis ou des échecs. Je pense qu'on peut apprendre dans ça et c'est toujours de cette façon-là que j'essaie d'analyser les situations. Donc voilà, c'est simplement dans la vision que j'ai de voir la vie en quelque sorte.
1: Et nul besoin de poser de grands gestes pour se positionner comme leader positif, constate le psychologue Marc-André Dufour.
0: Faire preuve de courtoisie de façon très concrète. Si on sait que tout le monde est tendu, tout le monde est en état d'alerte, tout le monde est stressé, mais si c'est nous la personne qui disons un beau bonjour, si c'est nous la personne qui faisons un sourire à une personne qu'on croise ou à des personnes qu'on voit dans les commerces, on n'a pas sauvé le monde, mais avec des petites actions comme celle-là, ben ça nous permet au moins de, j'oserais dire, semer un peu d'espoir autour de nous.
3: Levez la main. Qui pense que les enfants, même des plus petits que vous, peuvent changer le monde? Oui?
1: Pour Magali Leluc de la mission Milton, il ne fait aucun doute. Chaque petit geste compte.
3: Il y a plus de oui que de non. Ben, vous avez raison. Puis, laissez jamais personne vous dire que parce que vous êtes plus petit, vous ne pouvez pas changer le monde.
4: C'était un reportage signé Élise Allard et j'ai beaucoup apprécié cette note d'espoir à la toute fin. C'est ce dont on a besoin pour la suite des choses. Et justement, en parlant de la suite des choses, on s'apprête à recevoir notre prochaine invitée, la philosophe Ryowa Chung, qui nous parlera de la lenteur et de ses vertus. Mais juste auparavant, quelques instants, une chanson.

0: C'était la chanson « Vienna », interprétée par le grand Billy Joel, année de parution 1977. Et dans cette chanson, ben, il se parle à lui-même et il se dit « Pourquoi cette précipitation? Tu ferais mieux de te calmer avant de tout brûler. Tu as tant à faire et si peu d'heures dans une journée. » Une chanson qui fait finalement, on le comprend bien, l'éloge de la lenteur. Et puis la lenteur, c'est un objectif à viser là, pour contrer la sidération. Mais pour l'atteindre, il faut d'abord dompter l'accélération qui marque nos vies, nos sociétés. La philosophie dans tout ça peut nous aider à y parvenir. C'est pour ça qu'on a fait appel à Ryoa Chung, professeure au département de philosophie de l'Université de Montréal et co-directrice du Centre de recherche en éthique. Bonsoir Ryoa Chung, c'est un plaisir de vous recevoir.
1: Bonjour Alexis, c'est un plaisir réciproque.
0: Alors Ryoa, avant de prendre le temps justement d'explorer ce que la philosophie a à nous apprendre sur cette notion de la lenteur, attardons-nous à l'accélération effrénée dans laquelle on est tous plongés, parce que c'est ça qui est en toile de fond en ce moment. En philosophie, c'est une notion, celle de l'accélération qui a été étudiée. Qu'est-ce qu'on en dit?
1: Oui, alors la référence majeure pour parler justement de ce phénomène de l'accélération sociale du temps, à qui on doit d'ailleurs l'expression, on l'attribue à, en fait c'est à Hartmut Rosa qu'on lui doit cette expression et ses réflexions absolument majeures. Il est un sociologue, un philosophe allemand, né en 1965, donc de notre génération, et qui a publié ce livre d'abord en allemand, Accélération, une critique sociale du temps en allemand en 2005 et l'ouvrage a été traduit en français et dans plusieurs langues, mais en français en 2010. Et pour peut-être rajouter une couche d'explication et d'analyse à ce phénomène de la sidération, il est intéressant de faire référence justement aux travaux de Hartmut Rosa au sujet de l'accélération sociale du temps qui caractérise, de son point de vue, notre époque contemporaine.
0: Et qu'il décline en plusieurs types d'accélération, si
1: tout
0: je comprends
1: à fait.
0: Bien.
1: Absolument. Alors, dans l'ouvrage de Hartmut Rosa, il parle de cette accélération sociale du temps qui caractérise la modernité tardive. Donc, ce qu'il entend par la modernité tardive, c'est vraiment à partir des années 1980, qui coïncide en fait avec une phase de ce qu'on appelle la mondialisation. Et donc, il décline cette accélération en trois moments. Donc, dans un premier temps, il parle de l'accélération technique des moyens de déplacement et de communication qui se trouve en fait au cœur de ce phénomène de la mondialisation que plusieurs chercheurs ont étudié. Et justement, cette fameuse compression du temps et de l'espace qui a été permise par l'accélération foudroyante des technologies de communication et de déplacement est au cœur de ce qu'on appelle le phénomène contemporain de la mondialisation et de la modernité tardive dont parle Hartmut Rosa.
0: Donc l'instantanéité finalement des déplacements. Placement des communications, ce qui ajoute à cette sensation que tout va si vite.
1: Absolument. Et de nos jours, justement, parce que nous sommes capables de communiquer toute l'actualité de la planète entière dans l'instantanéité, ça veut aussi dire que nous sommes inondés d'une multitude de nouvelles, d'une multitude de communications qui nous frappent au même moment. Et ça explique en partie justement cette espèce de paralysie devant ce volume de données, de nouvelles qui nous assaillent dans l'instant même. Alors ça, c'est une première modalité de cette accélération sociale du temps. La deuxième modalité concerne l'accélération des changements sociaux, selon Hartmut Rosa. Alors, peut-être pour contraster, replongeons-nous dans ce qu'on peut se représenter comme étant le Moyen-Âge, qui a duré pendant plusieurs siècles, comme on le sait. Et le Moyen-Âge a été caractérisé par une forme d'immobilité. Les changements sociaux prenaient énormément de temps à se répercuter parce que, justement, faute de communication, faute de moyens de transport, on était figé un peu dans le temps. Et par contraste, justement, la modernité dont parle Hartmut Rosa est aussi caractérisée par l'accélération de changements sociaux profonds. On peut donner des exemples parce que c'est à la fois positif et négatif. Prenons des exemples positifs. Depuis les dernières décennies, on voit apparaître des changements fondamentaux par rapport à l'acceptation culturelle, sociale et même légale de l'homosexualité. Et c'est une chose qui est très bien et qui

0: qu'il faut célébrer.
1: Tout à fait.
0: Par exemple, le mariage gay, depuis quelques décennies, s'est rendu possible dans de nombreux pays, en tout cas ici même au Canada. Et par contraste, avec ces millénaires de stigmatisation de l'homosexualité, c'est incroyable comment dans la ligne du temps,
1: oui,
0: de la civilisation du moins occidentale, comment les choses se sont précipitées dans les dernières décennies. Mais parfois, ça peut aussi, caractériser des phénomènes qui sont beaucoup plus ambigus et voire même négatifs.
1: Comme lesquels?
0: Par exemple, ce qu'on voit chez nos voisins du Sud, et dont vous avez aussi longuement parlé avec notre collègue sociologue, l'érosion des démocraties contemporaines va aussi se précipiter. Et donc, depuis les mandats de Trump, mais disons, pour faire allusion au dernier mandat de Trump, dans les dernières années de sa gouvernance à la Maison-Blanche, on a vu des changements brutaux qui ont été apportés dans certaines institutions et dans une certaine façon de concevoir la politique démocratique américaine. Et ça s'est précipité de façon absolument effrénée.
1: Et au-delà de l'accélération des changements sociaux, très bien expliqué par Hermout Rosan, il a exploré aussi un autre aspect de cette accélération sociale, et ça, ça nous touche tous individuellement, l'accélération de nos rythmes de vie.
0: Exactement, c'est la troisième modalité qu'il va analyser, et c'est celle qui a beaucoup retenu l'attention en fait des lecteurs. C'est cette accélération du rythme de vie qui plonge tous les individus que nous sommes dans un rythme effréné, complètement affolé, où nous sommes guidés par l'impératif de l'efficacité, de la productivité et de la performance, et on se retrouve tous à la fin de la journée avec une boîte de réception de courriel abyssale qu'on n'aura jamais le temps de surmonter. C'est comme le mythe de Sisyphe. C'est comme si à tous les jours, il fallait recommencer ce rythme effréné. Et c'est même quelque chose qu'on induit à nos enfants en les faisant déborder d'activités parascolaires, la fin de semaine, après les devoirs, etc. Et donc, pour Hermout Rosan, il y a un problème là, il y a un danger de perdre de vue justement le temps du repos et le temps de l'introspection, le temps de la réflexion et le temps de la contemplation qui est nécessaire, à son avis, pour reconnecter avec le monde de façon saine.
1: Et c'est fou cet effet d'entraînement de l'accélération de nos rythmes de vie. On se sent tous aspirés par cette nécessité-là, à laquelle il faut opposer une certaine résistance. Quand on regarde la boîte à outils philosophiques qu'on a à notre portée, elle est bien garnie. Si on se tourne vers la philosophie plus de l'époque antique, de l'Antiquité, il y a le stoïcisme qui apparaît, dont j'aimerais qu'on parle avec vous. En quoi ça peut nous aider bien des siècles plus tard?
0: Oui, eh bien, tout à fait. Le stoïcisme a été réhabilité. On a entendu parler à nouveau du stoïcisme pendant la pandémie, ce qui est un fait quand même assez intéressant parce que là aussi, on avait un état du monde qui nous a plongé dans la sidération à l'échelle planétaire.
1: C'est vrai.
0: Et dans ce contexte-là, il y a beaucoup de personnes qui se sont tournées vers l'héritage philosophique de Sénèque en particulier. Alors, Sénèque, qui était-il? C'était un philosophe, donc stoïcien, mais vraiment de la Rome impériale après le christianisme. C'est-à-dire qu'il, oui, il va être l'héritier du stoïcisme qui avait été déjà développé par les anciens grecs, mais cette fois-ci, il va le reprendre à son compte, lui qui a été le conseiller politique de Caligula et le tuteur de Néron. Il va le reprendre à son compte pour formuler des leçons de sagesse à la fois sur le plan individuel et aussi sur le plan politique. Et pour lui, le stoïcisme consiste à essayer de nous rappeler que certaines émotions, comme par exemple la colère, la sidération, l'angoisse, nous paralysent et en fait nous coupent de notre rationalité. Et ce pourquoi, face à ces émotions qui nous submergent, il faut prendre un temps d'arrêt et se maîtriser. Donc le stoïcisme, c'est une philosophie qui nous exhorte à la maîtrise de soi, à la réflexion, à la rationalité, pour tempérer justement ces émotions qui nous paralysent. Et donc, Marc Aurèle, par exemple, qui était un des grands empereurs romains, sera lui aussi un héritier du stoïcisme et qui va essayer de l'appliquer dans sa façon de gouverner de façon rationnelle, de façon lucide, parce que c'est aussi une leçon d'acceptation de la situation telle qu'elle est, sans se laisser aller à la panique.
1: Exactement. Et un des ingrédients essentiels pour ne pas céder à la panique et pour se convertir en adepte du

0: stoïcisme, c'est le fait de prendre son temps. Revenons à la question de la lenteur qui avait été évoquée précédemment dans le reportage d'Élise Allard par Marc-André Couture, le psychologue, qui disait... Dans tout ça, il faut qu'on soit capable d'apaiser notre système nerveux. Quand on est en état d'alerte, on a de la misère à penser, à prendre du recul, à se comprendre. Alors, philosophiquement, la lenteur, comment doit-on l'envisager dans notre combat contre la sidération, collectivement? Comment on ralentit?
1: Alors, collectivement, c'est une très bonne question parce que, en fait, dans l'analyse de Arnoud Rosin, quand on revient à la deuxième caractéristique de l'accélération incroyable des changements sociaux, les changements sociaux brutaux qui nous assaillent, en fait, un des problèmes avec ça, c'est que on n'a pas le temps de prendre le temps de la réflexion collective et de la délibération démocratique. Alors, de ce point de vue-là, pour penser collectivement la nécessité de la lenteur, vous savez, nous vivons à l'ère de l'IA, à l'ère de la post-vérité et des fausses informations. On vit à une époque où on pense que l'exercice de notre citoyenneté démocratique, c'est tout simplement d'exprimer notre opinion sur les réseaux sociaux. Et voilà, nous avons fait preuve de démocratie. Or, ce n'est pas ça. Le sens noble et beaucoup plus complexe de la démocratie, tel qu'on peut l'envisager suite à l'héritage des stoïciens, des anciens grecs, etc. Au contraire, il faut prendre le temps, justement, en tant qu'individu, il faut prendre le temps aussi de prendre un pas de recul pour ne pas justement se laisser gagner par l'impulsivité de nos opinions immédiates ou du diktat de la performance et de la productivité pour justement prendre le temps de l'introspection, de la contemplation de la nature, par exemple, de la méditation, le recueillement en famille, sans se surmener, se surcharger d'activités parascolaires pendant les fins de semaine, etc., pour en vérité mieux revenir à titre de citoyen. Et c'est la raison pour laquelle je citais le fait que les stoïciens ont réfléchi à cette philosophie de la vie, à la fois à l'échelle individuelle, mais aussi sur le plan collectif. Et c'est pourquoi, par exemple, Marc Aurèle préconisait aussi une forme de détachement affectif, non pas pour couper tous les ponts avec nos émotions, mais pour prendre le temps de se maîtriser, de cette maîtrise de soi qui est fondamentale pour justement se réconcilier avec la voie de la raison, selon les stoïciens. Et donc, c'est pour mieux revenir soit dans l'engagement militant à titre individuel. C'est peut-être une bonne chose que les individus prennent le temps, justement, de se reposer, quitte à rompre, et je sais que c'est difficile, mais quitte à rompre avec les impératifs de l'efficacité à tout prix, de la performance, pour pouvoir s'engager de façon plus authentique avec les valeurs qui nous tiennent à cœur, avec les êtres qui nous tiennent à cœur, et avec les causes qui nous tiennent à cœur. Peut-être qu'on ne peut pas porter le sort du monde, chacun de nous individuellement sur nos épaules, mais peut-être que c'est intéressant justement de s'engager à une cause environnementale ou une cause sociale dans laquelle on va s'investir de façon plus lente, mais de façon beaucoup plus fondamentale.
0: Très intéressant. Choisir, sélectionner une ou quelques causes qui nous tiennent à cœur, prendre soin les uns des autres, voilà qui sera déjà un pas important franchi dans ce combat contre la sidération, la paralysie et tous les comportements apparentés. Rioa, merci beaucoup pour votre passage à notre micro.
1: Ça fait un plaisir. Merci.
0: Très heureux d'avoir pris le temps d'explorer avec vous toutes ces clés philosophiques pour nous aider à cheminer. Je rappelle que vous êtes professeur au département de philosophie de l'Université de Montréal, également co-directrice du Centre de recherche en éthique. Merci beaucoup encore une fois.
1: Merci, ça fait un grand plaisir, Alexis.
0: À une prochaine.

Et c'est sur cette note philosophique que se termine cette émission consacrée à la sidération, à l'accélération effrénée de nos vies, de notre monde, et aussi consacrée, bien sûr, à cette notion de lenteur, cette lenteur que je nous souhaite pour qu'on puisse vivre plus sereinement. Si vous voulez d'ailleurs réécouter cette émission, n'hésitez pas à vous rendre dans la section balado de l'application Radio-Canada Audio, ça se trouve dans la rubrique « Ça s'explique ». Sachez que l'équipe de Ça nous regarde revient en poste demain, même heure, même poste. À la technique pour cette émission, Pierre Lévesque, Jacques Lebrun, Charles-Antoine Lemay, à la recherche Stella Dupuis, à la réalisation Virginie Gagnon-Leduc. Quant à moi, je m'appelle Alexis Delancerre, je vous dis à une prochaine, prenez soin de vous, allez, salut.

0: Tonguay, qu'adviendra-t-il de l'entente entre Terre-Neuve et Labrador et le Québec sur Churchill Falls? On en parle tantôt.
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1: Bonjour, ici Karine Matheux. Voici les informations.
2: On entre avec Newhook, Evans vers le filet. Yes, yes!
1: Le Canadien de Montréal a remporté la série contre les Sabres de Buffalo grâce à un but de l'attaquant Alex Newhook en prolongation. Le tricolore accède donc à la finale de l'Association de l'Est. À l'extérieur du Centre Bell, où la partie était projetée sur écran, les partisans étaient en liesse après la victoire de leur équipe.
3: C'est ça qu'on veut! On vit pour le Canadien!
4: Oh, c'était extraordinaire, man! Les Canadiens vont battre la Caroline, ils n'ont pas gagné une fois contre nous cette année!
1: Le Canadien de Montréal a rendez-vous sur la glace dès jeudi pour y affronter les Hurricanes de la Caroline. Et toujours au hockey. La charge d'Ottawa a résisté contre la victoire dans ce troisième match crucial des finales de la Ligue professionnelle de hockey féminin. L'équipe ottavienne s'est imposée à domicile 2-1 contre les Hockeyeuses de Montréal, qui espéraient clore cette série et mettre la main sur un premier titre dans leur jeune histoire. Le prochain match aura lieu mercredi. Les efforts diplomatiques se poursuivent entre l'Iran et les États-Unis pour tenter de mettre fin à la guerre au Moyen-Orient. Malgré ces avancées, le président américain a encore une fois menacé de s'en prendre à Téhéran, ce qui met le fragile cessez-le-feu à rude épreuve. David Savoie fait le point.
5: Donald Trump prévient que les États-Unis pourraient lancer à tout moment une offensive à grande échelle contre l'Iran si les négociations ne mènent pas à une entente acceptable. Une attaque prévue mardi a été annulée à la requête de pays du Golfe, d'après le dirigeant américain. La déclaration du président et auteur du livre « L'art de la négociation » survient au moment où les discussions reprennent entre Téhéran et Washington. Un porte-parole iranien laissait même entendre plus tôt lundi que les Américains avaient assoupli leur position sur certains aspects des négociations, comme le dégel de certains actifs financiers iraniens. Les deux parties seraient encore loin de s'entendre sur la question nucléaire. En marge de la réunion du G7, le secrétaire américain au Trésor, Scott Bessent, demande aux alliés des États-Unis d'appliquer des sanctions contre les régimes de Téhéran et de lutter contre le financement illicite qui alimente la machine de guerre iranienne. Tout ça pendant que sur le terrain, les affrontements entre le Hezbollah et les forces israéliennes se poursuivent. Dans l'est du Liban, des secouristes fouillent les décombres d'un immeuble détruit par une frappe israélienne, attaque qui a tué un commandant du djihad islamique. Le président libanais Joseph Aoun promet de faire l'impossible pour arrêter la guerre, mais selon son gouvernement, le conflit a déjà fait 3000 morts dans le pays depuis mars. Ici David Savoie, Radio-Canada. Montréal.
1: Le ministre de la Défense nationale a réagi à la décision des États-Unis de suspendre les travaux d'une commission militaire conjointe en place depuis la Deuxième Guerre mondiale. Dans un communiqué, David McGinty soutient que le Canada travaillera avec des partenaires de confiance qui sont prêts à travailler avec lui. Washington a justifié sa décision de suspendre sa participation à la commission permanente de défense en critiquant le niveau de dépenses militaires du Canada qu'il juge trop faible. Le professeur à l'École nationale d'administration publique Stéphane Roussel explique les conséquences de ce geste.
6: Pour l'instant, les conséquences sont relativement limitées dans la mesure où ce n'est pas une institution qui fonctionne sur une base quotidienne. C'est pas comme, par exemple, le NORAD où il y avait un commandement qui fonctionne 24 heures sur 24. On se réunit au besoin et, en fait, elle peut être de longs mois sans réunion, sans discussion, lorsqu'il y a matière à discuter. Donc, pour l'instant, il n'y a pas de grandes conséquences. C'est plutôt le message, le signal politique que ça envoie, parce que c'est dans le fond, c'est ça dont on discute ici, des politiques.

0: de défense des deux États.
1: Ottawa a dépensé 63 milliards de dollars en défense en 2025 et a atteint la cible de 2 % du PIB. Le Manitoba a remis en vente ses derniers stocks d'alcool américain enlevés des tablettes l'an dernier en raison de la guerre commerciale avec les États-Unis. Une vente discrète qui fait toutefois le bonheur de certains amateurs et des organismes de bienfaisance à qui seront remis les revenus. Le reportage de Maggie Wilcox.
2: Dans les liquor marts de la province, l'alcool américain retourne sur les étagères de façon temporaire avec un rabais de 30 %. Ce ne sont pas de nouvelles commandes, mais le restant de bouteilles commandées avant que le boycott de l'alcool américain ait commencé en mars 2025, en réponse aux tarifs douaniers. L'argent ira directement financer des œuvres caritatives. Pour les clients croisés lundi matin, c'est l'occasion idéale d'allier l'utile à l'agréable.
3: And so, get rid of it and give the money to charity.
2: Pour d'autres consommateurs, cependant, l'absence des marques américaines n'est plus vraiment un problème.
4: I wasn't buying US. I tried to buy Canadian if I can.
2: Ces tendances pourraient d'ailleurs s'installer pour de bon, même si la situation commerciale entre les deux pays venait à s'améliorer.
5: Even a temporary blip can radically change how consumers perceive.
2: Les consommateurs peuvent rapidement adopter de nouvelles habitudes d'achat, comme l'explique le professeur d'économie agricole de l'Université du Tennessee, Andrew Mohammed. Ces alcools américains seront disponibles jusqu'à épuisement des stocks. La société d'État continue néanmoins d'encourager les clients à essayer les boissons produites localement. Et la province a déjà prévenu qu'elle n'envisage pas d'offrir une autre vente d'alcool américain. Ici Maggie Wilcox, Radio-Canada, Winnipeg.
1: Et les États-Unis imposent des droits de douane sur les champignons frais cultivés au Canada. Une enquête du département américain du commerce a conclu que les producteurs canadiens bénéficiaient de subventions gouvernementales déloyales, ce que démentent les acteurs de ce secteur. La plupart des champignons frais se verront appliquer des droits de douane de près de 3 %. Voilà, c'était les informations.
6: Nous sommes le mardi 19 mai. Voici à la une.

0: Bonjour, bon mardi, bienvenue à l'émission. Mathieu Bellumeur au microphone, content de vous retrouver ce matin. Merci d'être avec nous, j'espère que vous allez bien, que vous avez pu profiter de la longue fin de semaine. Il y a eu, en tout cas dans certains secteurs, du beau temps, du temps assez chaud. On va encore en connaître d'ailleurs aujourd'hui, on va faire le tour des prévisions de la météo dans les prochaines secondes. On va aussi évidemment se parler de sport, parce que le Canadien de Montréal hier, je ne sais pas si vous avez écouté jusqu'à la toute fin, mais a réussi à éliminer les Sabres de Buffalo grâce à un but d'Alex Newhook. Olivier Pellerin sera avec nous pour nous en parler. Et il sera également question d'Ebola, parce qu'au cours des dernières heures, il y a le directeur général de l'OMS, de l'Organisation mondiale de la santé, qui a fait part de son inquiétude face à la rapidité, l'ampleur également de l'épidémie d'Ebola en République démocratique du Congo, oui, mais aussi des cas qui ont été détectés en Ouganda. Et là, semble qu'il y a une transmission rapide, donc on va suivre ça et vous résumer ce qu'avait à dire le directeur général de l'OMS plus tôt ce matin. En studio avec moi à cette heure-ci, Julie-Jasmine Boudreau, qui est de retour avec nous. Bonjour Julie-Jasmine.
1: Bonjour Mathieu.
0: Et Véronique Mérand, qui est avec nous également. Bonjour Véronique. On va parler de Cannes tout à l'heure aux actualités culturelles.
1: Oui, certainement. Il y a l'IA qui fait beaucoup jaser avec le nouveau documentaire de Steven Soderbergh. Et je vous parle aussi du spectre de la peur, comme quoi que des artisans du cinéma se sentent muselés, parce que certains d'entre eux ont dénoncé Vincent Bolloré, qui est un grand financier, donc évidemment...
0: propriétaire de médias.
1: Exactement. On avait parlé des éditions Hachette, je sais pas si vous vous souvenez, il y a à peu près un mois, il y a un des actionnaires de Canal+. Et donc, les gens se sont inquiétés au début du festival. Puis là, ça continue à brasser énormément. Il y a même des huées qui ont été entendues là, pendant les projections de films, un peu avant, un peu après. Là.
0: On va y revenir un peu plus tard. À tantôt, Julie-Jasmine. Faisons tout de suite le tour de ce qui s'est passé hier dans l'actualité sportive.
2: Et la passe, on entre avec Newhook, Evans vers le filet. Le tir!
0: Olivier, bonjour.
3: Bonjour.
0: J'allais dire qui d'autre qu'Alex Newhook, parce qu'il s'est illustré quand même tout au long de ses séries avec le Canadien de Montréal, a réussi donc à mettre un terme à cette série face aux Sabres de Buffalo pour envoyer le Canadien en finale de l'Est.
3: Si vous regardez les chandails des amateurs du Canadien de Montréal à travers la ville de Montréal, même au Centre Bell, lorsque vous y présentez, c'est rare que vous allez voir, je pense, le nom de Newhook au dos de ce chandail, et ça se pourrait que les choses changent. Parce que le Canadien de Montréal et les amateurs du Canadien de Montréal ont maintenant un

héros. Il s'appelle Alex Newhook. Hier, il a marqué son 7e des séries, son 6e contre les Sabres. C'est lui qui avait marqué le but gagnant. Vous souvenez-vous, ce but dans le dos d'André Vasilevski, de derrière le filet, comme d'un tir inespéré, puis finalement trouvé le fond du filet, et qui avait délivré le Canadien de Montréal. Dans ce match numéro 7, où le Canadien n'avait dirigé que 9 tirs vers la cage du Lightning de Tampa Bay, mais hier, c'est encore lui qui a joué les héros, parce que c'est lui qui a marqué le but en prolongation, le but gagnant, qui envoie comme ça le Canadien de Montréal dans cette finale de l'Est contre les dangereux Hurricanes de la Caroline, qui eux se préparent depuis un bon moment pour cette finale de l'Est. Mais ça a été un match où on s'est donné l'avance. Le Canadien a pris l'avance de 2 buts avec des buts de Philippe Dano et de Zachary Bolduc en première période. Puis le Canadien, tranquillement, on a vu le jeu, le

0: points comme ça, pouvoir profiter de cette victoire. Encore une fois, en match numéro 7, mais de pouvoir passer en finale de l'Est.
1: Je suis tellement content pour eux autres de vivre ça, des Game 7, puis d'avancer un new look, d'aller chercher un but en overtime. Il n'y a pas un feeling que tu peux décrire pour un joueur de scorer en overtime dans une série, puis surtout une Game 7. Moi, je suis content de l'expérience qu'ils sont capables de vivre, tu sais. Puis même si on n'aurait pas gagné ce match-là, cette expérience-là, tu peux pas acheter ça. Mais je suis content qu'on continue, tu sais, pour eux autres. C'est dur à décrire.
0: Jakub Dobesch a été encore très bon, 37 arrêts dans la victoire d'hier. Et aussi, on parlait de l'importance des joueurs de soutien. On a parlé des difficultés, oui, du premier trio, entre autres à 5 contre 5. Mais encore une fois, hier, ça a été des marqueurs qu'on n'attendait pas. Philippe Danault d'une déviation devant le filet. Zachary Bolduc qui est allé d'un tir assez précis dans la lucarne pour marquer ce deuxième but. Mais ça a pris la contribution de tout le monde pour aller chercher cette victoire. Et là, on commence à y croire. On a déjà le regard porté vers les Hurricanes de la Caroline. Philippe Danault parle de cette équipe qui a encore des chances non seulement de participer et de remporter cette finale de l'Est, mais d'aller jusqu'au bout avec la Coupe Stanley.
2: J'y crois parce que tout est comme aligné, je trouve. Puis un excellent coach qui s'ajuste sur tous les détails de la game. Puis t'as des gars qui répondent à ces ajustements. Puis on est capable de switcher vite. Des gars intelligents, des joueurs intelligents. Pas la plus grosse équipe, mais intelligent, puis une grosse offense. On est, tu sais, on n'est pas le genre d'équipe qui va aller chercher 45 shots puis va avoir deux buts, tu sais, ça fait genre un peu moins de shots, mais opportuniste. Puis c'est comme ça que tu peux te rendre loin à l'opportunité.
0: Il faudra l'être opportuniste contre les Hurricanes de la Caroline. Cette série commence jeudi. Les Hurricanes, eux, qui sont en congé et qui auront eu une pause de 11 jours avant le début de ces séries. Donc, peut-être faudra profiter de la rouille qui se sera accumulée, peut-être dans les articulations. Donc, on surveillera ça dès jeudi. Et les partisans pourront célébrer toute la journée. Et je mentionne en terminant que la victoire de Montréal hier s'est inclinée 2-1 face à la charge d'Ottawa. C'est Rebecca Leslie qui a marqué en toute fin de troisième période avec 56 secondes à faire pour donner la victoire à la charge. Une première pour la charge. La victoire a quand même toujours la chance d'aller décrocher cette Coupe Walter. Donc, on surveillera le prochain match. Ce sera mercredi à 19h, toujours à Ottawa.
3: Et je souligne qu'hier, quelques célébrations parce que le Centre Bell était ouvert dans les rues du centre-ville. Pas de débordement majeur, pas de grabuge. Les policiers qui sont intervenus pour disperser la foule, mais ça s'est somme toute bien passé. Ben voilà pour le hockey. Merci Olivier.
0: Un plaisir.
3: On va s'en reparler, évidemment. Encore des soirées. On va se coucher trop tard. La météo, va faire beau et chaud.
4: Très chaud, trop chaud. Là, je vais me garder une petite gêne. C'est la première fois. Ben là, Julie a raison. Donc, allons-y avec... très chaud. Il a fait 30 hier, 30,8 à Toronto, à l'aéroport Pearson, dans l'après-midi. Donc, c'est cette poussée de chaleur qui se transpose sur les régions plus au sud. Mais c'est quand même très particulier. Là, c'est une chaleur qui est confinée vraiment sur le sud parce que ça ne touchera pas du tout la région de Québec. Il fera une quinzaine de degrés aujourd'hui. Ça ne touchera pas l'est du Québec non plus. Et en territoire ontarien, on est vraiment séparés en deux. 6 degrés dans le nord, 30 dans la portion sud. Alors oui, on profitera de ce temps chaud sur les régions plus au sud. Par contre, assez nuageux, quelques éclaircies, probabilité d'averse 40%, risque d'orage également en fin de journée. Ça deviendra plus venteux cet après-midi, évidemment des vents chauds du sud-ouest. Alors 20-40 km à l'heure, quelques rafales à 50-60 cet après-midi. Au thermomètre, on anticipe 27-29 degrés pour les régions plus au sud. Ce ne serait pas impossible qu'on touche le 30 si jamais les éclaircies sont un peu plus généreuses par endroit. On ira avec une quinzaine de degrés sous les nuages et quelques averses à Québec. Demain, probabilité de précipitation le matin surtout, c'est une probabilité 40% et par la suite, il y aura dégagement en après-midi. Ça reste chaud cette nuit, 18-20 degrés, donc les températures demain 23-25, encore une fois, ça descendra davantage au cours de l'après-midi. On se réveillera dans la fraîcheur jeudi matin avec 3-5 degrés. 16 au thermomètre, mais des conditions généralement ensoleillées. On parlait de fraîcheur qui va dominer pour les secteurs nord et à l'est. Il fera quand même 17 du côté de l'Abitibi, mais ça varie entre 10 et 13 degrés pour tout l'est du Québec. Plutôt nuageux. On a quelques précipitations ici et là. Il reste des éclaircies, surtout sur la côte nord. Les averses viendront un petit peu plus tard ce soir. En territoire ontarien, ça cessera en mi-journée pour la portion nord et centre. Les températures 6 vers Thunder Bay, 18 Sudbury. Et si on arrive vers Toronto, Windsor, c'est la trentaine de degrés encore aujourd'hui. Nuages, éclaircies, averses, risque d'orage, c'est le scénario. La trentaine à Ottawa aussi. Plus saisonnier dans les prairies, Vancouver autour de 18 et c'est assez variable dans l'ensemble pour ce qui est des conditions. Le mercure se maintiendra autour de 17 pour ce qui est de l'Alberta. Un petit peu plus frais, Regina, Winnipeg, 11 à 13 degrés. Ça remontera chez vous dans les prochains jours, alors que pour les régions plus à l'est, c'est aujourd'hui la chaleur et ça redescendra tranquillement dans les prochains jours. Merci.

0: À la une des différents quotidiens ce matin, évidemment, il est question un peu partout de cette victoire du Canadien de Montréal. Et ça continue, titre La Presse, et vous aurez plusieurs articles pour décrire l'ambiance. Le match également, revenir sur les moments forts de cette partie. Sinon, il est question, et il y a un petit lien avec le Canadien, de la visite de la première ministre du Québec, Christine Fréchette, en France. Elle a rencontré le président Emmanuel Macron, et le lien, c'est qu'elle lui a remis un chandail d'Alexandre Texier. Évidemment, c'est un Français d'origine. Ceci dit, Emmanuel Macron a décidé et ne s'est pas engagé auprès de Christine Fréchette à appuyer la candidature de Montréal pour accueillir le siège social de la Banque de la Défense. Rappelez-vous que la première ministre avait dit la veille que peut-être que M. Macron pouvait être un acteur d'influence. Le délégué général du Québec à Paris, Henri-Paul Rousseau, avait ensuite nuancé les propos de la première ministre. Et hier, lors d'une mêlée de presse, après sa rencontre avec le président, Christine Fréchette a indiqué qu'il ne s'était pas avancé, qu'il ne s'était pas engagé en faveur de Montréal, mais qu'elle n'avait pas non plus cherché son appui. Je vous rappelle que c'est le premier ministre Mark Carney qui doit décider où sera ce siège social de cette nouvelle Banque de la Défense. Et il y a une lutte entre autres Montréal et Toronto. Waouh! Et ça continue, titre le Journal de Montréal qui revient sur cette victoire donc du Canadien d'hier. Sinon, un dossier, on nous parle d'une fortune pour un local aux îles Fidji. Ottawa a ouvert un haut commissariat aux îles Fidji, même s'il disposait déjà d'un consul honoraire qui coûtait beaucoup moins cher. Ottawa qui a dépensé près de 775 000 $ pour ouvrir son nouveau haut commissariat aux Fidji, alors que le gouvernement y avait un consul honoraire qui avait coûté entre 2022 et 2025 $15 000 seulement, donc $5 000 par année. Ça va coûter beaucoup plus cher, donc détail dans l'article du Journal de Montréal de ce matin. Le parc marin tarde à s'agrandir, titre Le Devoir, le parc marin Saguenay-Saint-Laurent. Le projet de bonification majeure de l'aire marine protégée se heurte à des obstacles du côté de Québec, selon ce qu'a appris Le Devoir. Les gouvernements du Québec et du Canada avaient promis un agrandissement majeur de la plus importante aire marine protégée de la province avant la fin de 2025. Mais il y a des obstacles, notamment on veut étendre l'aire de protection jusque sur la rive sud du Saint-Laurent. Et il y a certains terrains qui s'avancent jusque dans le fleuve qui deviendraient, donc qui feraient partie de l'aire protégée. Donc il y a certaines technicalités qui rendent tout ça un peu plus compliqué, quoiqu'il y aurait des solutions. Vous avez un résumé de tout ça dans Le Devoir de ce matin. En une du Globe and Mail, l'armée cherche à renforcer ses capacités de combat avec une nouvelle division, selon un document lu par le Globe. La réorganisation prévue de l'armée canadienne va comprendre une augmentation massive des capacités de combat dans le cadre d'une nouvelle division axée sur les blindés, l'artillerie mobile et la guerre par drone. L'armée avait déjà présenté les grandes lignes du programme de modernisation, mais le schéma obtenu par le Globe donne de nouveaux détails sur l'équipement, la structure de commandement. Une division, donc appelée division de manœuvre, qui devrait être basée à Edmonton. Et je termine avec le site de Radio-Canada. C'est un article signé Louis Blouin et Noémie Plante. Aux États-Unis, une primaire républicaine dans le Kentucky qui est suivie de près parce qu'il y a là un candidat, Thomas Massie, qui est un peu la bête noire de Donald Trump. Et cette primaire va aussi être en mesure de donner des indices à l'effet de l'influence, au sujet de l'influence de Donald Trump sur le parti républicain. Article à lire sur le site de Radio-Canada ce matin. Jean-Philippe Robillard est maintenant avec nous en studio. Bonjour Jean-Philippe.
1: Bonjour Mathieu.
0: Alors oui, on va parler de l'épidémie d'Ebola qui continue de prendre de l'ampleur en Afrique. D'ailleurs, l'OMS est préoccupée par la propagation rapide du virus. On a déjà, en République démocratique du Congo, fait un bilan de 131 morts et ça risque de s'alourdir.
1: Oui, parce que selon les autorités congolaises, là, Mathieu, il y aurait également 513 autres personnes qui pourraient avoir la maladie, donc qui pourraient avoir contracté le virus. Il y a également un cas et un décès qui ont été enregistrés dans le pays voisin, là, en Ouganda. Et l'ampleur de la situation, elle est telle qu'au cours de la nuit, il y a l'Agence sanitaire africaine qui a déclaré une urgence de santé publique continentale. Et ce matin, il y a le directeur général de l'OMS, de l'Organisation mondiale de la santé, qui en a rajouté. On l'écoute.
2: I'm deeply concerned about the scale.
1: Alors, le directeur général de l'Organisation mondiale de la santé, hein, qui se dit, Mathieu,

0: profondément préoccupés par l'ampleur, mais également par la rapidité de la propagation du virus, de l'épidémie en République démocratique du Congo. L'OMS, qui a d'ailleurs déclenché en fin de semaine, c'était dimanche, une alerte sanitaire internationale pour faire face donc à cette nouvelle flambée d'Ebola en République démocratique du Congo.
1: Là. Et le comité d'urgence de l'OMS, Jean-Philippe, se réunit aujourd'hui.
0: Oui, effectivement, pour examiner dans le fond, Mathieu, pour voir s'il existe des vaccins contre l'épidémie d'Ebola qui fait rage actuellement, parce qu'il n'y a pas de vaccin, il n'y a pas de traitement approuvé à l'heure actuelle contre la souche qui circule présentement, une souche dont le taux de mortalité peut atteindre près de 40% chez les personnes donc qui contractent la maladie, qui contractent le virus. Et c'est ce qui fait que ce matin, il y a des professionnels d'un peu partout dans le monde qui s'activent tant en République démocratique du Congo qu'en Ouganda pour tenter donc de freiner la propagation du virus. On écoute John Johnson de Médecins sans frontières.
2: C'est une épidémie qui est pas bien maîtrisée avec beaucoup des cas suspects. Le défi, pour le moment, c'est la maîtrise de l'épidémie. Tous les jours, il y a une grosse augmentation des nombres de cas et décès parce qu'on n'a pas encore arrivé de déterminer où sont tous les cas.
1: Il y a un ressortissant américain qui a d'ailleurs contracté la maladie en RDC.
0: Oui, et c'est l'Allemagne, qui va soigner cet homme, ce ressortissant américain, et ça à la demande de l'administration Trump. Il y a également le gouvernement américain qui a annoncé, Mathieu, qu'il renforce les contrôles sanitaires à ses frontières. Faudra voir ce que décidera de faire le Canada à ce sujet-là. Et c'est pas la première fois que la République démocratique du Congo est frappée par une épidémie d'Ebola. Entre 2018 et 2020, là, il y a plus de 2300 personnes qui sont décédées de cette maladie. Il y a également eu, je crois, 3500 personnes qui ont été touchées, qui ont été gravement malades.
1: Merci Jean-Philippe pour ce compte-rendu.
0: Merci, au revoir.
1: Bonne journée.

0: pour moi, c'est impossible que... Enfin, c'est pas que c'est impossible, c'est que pour moi, la peur ne doit... Tu ne peux pas avoir peur de perdre ton travail juste parce que tu exprimes une inquiétude collective. C'est la liberté d'expression.
1: On est à Cannes et on entendait l'actrice Adèle Exarchopoulos, une possible liste noire qui suscite de l'embarras, de l'inquiétude, Julie Jasmine, dans le monde du cinéma. Et ça secoue en ce moment le festival de Cannes.
2: Ah oui, et pas à peu près. Oui, et pas à peu près. Donc c'est ça, il y a à peu près une semaine, pour reculer un peu la montre, il y a 600 professionnels qui avaient signé une tribune qui dénonçait la concentration verticale du milliardaire Vincent Bolloré. Alors, parce que, bon, il est actionnaire de Canal+, Canal+ finance, en fait, une bonne partie du cinéma français. En plus, Vincent Bolloré est en voie de racheter des salles de cinéma en France. Alors, et la tribune s'appelle Zappé Bolloré. C'était paru dans Le Libération parce qu'on souligne évidemment l'emprise grandissante de son idéologie prédominante qui est l'extrême droite et s'inquiète bien sûr. C'est le même Vincent Bolloré dont je vous ai parlé concernant le milieu de l'édition. Donc, mm-hmm. On voit évidemment qu'il y a des ramifications donc à plusieurs endroits dans le milieu des médias en France. Et il y a le grand patron de Canal+ dimanche qui a dit, ben c'est pas compliqué, on ne travaillera plus avec les professionnels du cinéma qui ont signé la tribune. Qui a parlé d'une menace, d'une liste noire finalement. Et c'est ce qui a fait énormément réagir. Alors là, ça a eu comme un espèce d'effet contrepoids parce qu'en 24 heures, il y a 600 nouveaux noms qui ont signé justement un espèce de collectif de solidarité là, pour dénoncer encore plus cette initiative-là. Là, on est rendu à 1200 signataires. Et avant les projections, on a l'affichage des commanditaires ou en fait de ceux qui ont financé le film. Et là, Canal+, apparaît, il y avait des huées donc dans les récentes projections. Donc, bien sûr, tout ça est à suivre. Ça n'a pas fini. On n'a pas fini d'en entendre parler, certainement.
1: Oui, c'est ça. On parle beaucoup de ça. Pas que des films, effectivement, absolument. Mais cette controverse prend beaucoup de place au Festival de Cannes, où le nouveau documentaire de Steven Soderbergh est présenté et est au cœur d'une controverse.
2: Oui, là aussi, c'est en fait, ça s'appelle John Allen, The Last Interview. C'est une conversation radio de 2 heures, quelques heures avant sa

0: On a aussi généré avec l'IA, une IA de Meta, des images pour à peu près 10% du film. Et ça, ça passe pas. Puis là, les critiques, ce qu'ils en disent, notamment, Le Monde ne mange pas ses mots, dit que c'est parasité par l'IA. Le Guardian dit que cette succession de séquences-là est vraiment inutile. Le Times aussi dit à peu près la même chose. Et Soderbergh, de son côté, lui, dit, je voulais l'essayer. Je pense qu'il faut aller dans les limites de la créativité. Il faut regarder ce que la technologie nous offre. Puis j'assume aussi la réaction émotionnelle du public, mais je voulais le faire en toute transparence et je l'ai dit. Alors, évidemment, comme d'habitude, c'est surtout le public qui aura le dernier mot. Mais pour l'instant, le film, on n'a pas de distributeur ici en Amérique du Nord.
1: OK. Le festival maintenant de courts-métrages qui se promène à travers le Québec. Un festival de courts-métrages qui se promène à travers le Québec.
0: Oui, plein écran. Ça se passe en ligne généralement. C'est en janvier. Mais là, ce qu'il y a de beau, c'est qu'on va faire la tournée du Québec. En fait, c'est 10 villes. Puis, ça s'appelle Parcours, comme dans court-métrage. Okay. Ils sont fous comme ça, Mathieu. Alors, ça commence dès ce soir, notamment à Sherbrooke, à la Maison du cinéma. On se présente vraiment la crème de la crème. Ensuite, Gatineau jeudi, en Outaouais vers la fin de la semaine. Puis on continue jusqu'au 4 juin.
1: Quelle folie. Paul McCartney qui était à Saturday Night Live en fin de semaine. Vous voulez revenir là-dessus?
0: Oui, oh, absolument. Je ne sais pas si vous l'avez vu ou si jamais vous l'avez manqué. Là, c'est rien de neuf, mais c'est intéressant parce que c'était la finale donc de la 51e saison de SNL, mm-hmm. bien sûr. Il était là, sa première apparition en à peu près 15 ans là, comme invité musical. Et c'était l'occasion de présenter, bien sûr, un tout nouvel extrait.

0: Alors ça s'appelle Days We Left Behind. Alors c'est un extrait de sa chanson. C'est sûr qu'elle est déjà sortie un mois, mais officiellement il l'a cassé devant public samedi. Et le disque, son 18e disque solo, Boys of the Dungeon Lane, va sortir le 29 mai. Donc pas vendredi ici, mais l'autre.
1: Ok, un autre micro-sillon de Paul McCartney. Merci beaucoup, Jasmine. Bonne journée. Marie-Michèle Bardot est en studio avec nous. Bonjour Marie-Michèle.
2: Bonjour.
1: Alors oui, on va continuer de suivre la suite et la fin de ce voyage de Christine Fréchette à Paris.
2: La première ministre du Québec qui s'est entretenue ce matin avec la présidente de l'Assemblée nationale, Yaël Brande-Pivet, doit rencontrer sous peu également la présidente de la région Île-de-France, Valérie Pécresse. Jusqu'ici, la première ministre a notamment discuté d'intelligence artificielle, de minéraux critiques et d'identité culturelle également.
1: Un rapport, gros rapport aujourd'hui attendu sur cette entente entre Québec et Terre-Neuve-Labrador au sujet de Churchill Falls.
2: Le Parti progressiste conservateur de Terre-Neuve et Labrador a chargé en décembre un comité indépendant d'évaluer l'entente provisoire. L'accord annoncé par l'ex-gouvernement libéral en 2024 vise à remplacer le contrat de 1969 sur la centrale hydroélectrique de Churchill Falls. Le nouveau partenariat ferait passer le prix moyen de l'énergie à 5,9 cents le kilowattheure d'ici 2075. En contrepartie, Hydro-Québec pourrait construire deux nouveaux complexes hydroélectriques sur le fleuve Churchill. Rapport donc qui sera présenté en fin d'après-midi.
1: Et un petit mot sur les PC?
2: Ouais, on va savoir ce matin comment se comporte l'inflation au pays. Statistique Canada qui va publier son indice des prix à la consommation pour le mois d'avril. L'inflation, elle avait augmenté légèrement en mars, hausse notamment liée à la guerre en Iran qui continue de faire pression sur l'économie.
1: Oui, et particulièrement sur les prix de l'essence. Merci beaucoup, Mme Michel.
2: Bonne journée.
1: Voilà pour cette édition d'À la Une. Vos équipes du matin vont prendre le relais dans les prochaines secondes. Je vous retrouve demain. Bonne journée.

0: Alec Castonguay, qu'adviendra-t-il de l'entente entre Terre-Neuve et Labrador et le Québec sur Churchill Falls? On en parle tantôt.
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0: Une chanson de circonstance qui a été chantée, entre autres, au Centre Bell, entre autres également aussi au Key Center de Buffalo et un peu partout dans les rues de Montréal. Bien évidemment, le Canadien de Montréal qui passe à la prochaine étape en battant finalement en prolongation 3-2 les Sabres de Buffalo. On va en reparler un peu plus tard avec notre collaborateur Étienne Meunier au sport, d'ailleurs, que je salue. Bonjour.
1: Bonjour Isabelle.
0: Bon retour parmi nous. Il y a Jérôme Roy qui est là également. Bonjour.
2: Allô Isabelle.
0: Et Laurence Frappy qui est à la culture toute la semaine. Bonjour.
3: Bonjour.
0: Salutations à Robert Dubois à la mise en onde et Martin Pelletier également à la réalisation. Je m'appelle Isabelle Ménard. Merci de commencer votre journée avec nous. Oh, qu'on a eu chaud quand même, là. Je vous avoue que là, moi, quand je me suis couchée hier, parce que j'ai respecté la règle, je suis allée me coucher parce que si j'écoute le match au complet, ben ça finit 8-3, donc on va éviter de rester trop longtemps. Vous aussi, vous avez aussi, Laurence, une petite stratégie. Vous avez pas écouté le match hier pour des raisons similaires.
3: Là. Ben là, depuis le début de la série contre les Sabres, à toutes les fois que j'écoute le match, quand il est déjà commencé, tu sais, que je commence l'écoute puis qu'on est en deuxième période, disons, mais ils perdent.
0: Ah oui.
3: Donc là, hier, j'ai pas pu être là le début du match, donc je me suis abstenue et ils ont gagné.
0: Voyez-vous?
3: Mais au moins, à chaque nouvelle série, les superstitions se remettent à zéro, donc je vais pouvoir écouter les prochaines.
0: C'est une belle façon de le faire. Moi, je vous avoue, je me suis couchée. En fait, je suis montée dans ma chambre à 1-0. J'ai fermé les yeux à 2-0. Je me suis réveillée en pleine nuit, c'était 2-2. Là, j'étais un peu stressée. Et ce matin, là, vraiment, là, avant d'aller, avant, en sortant du lit, là, j'ai vraiment fait un grand soupir. Avant d'ouvrir mon téléphone, j'avais tellement peur que le Canadien ait finalement perdu. Mais non, 3-2. On est tellement, tellement, tellement contents. Vous, est-ce que vous vous êtes couché tard? Est-ce que vous l'avez écouté en entier?
2: Ah,
0: le
2: j'ai
0: match?
2: Écouté le match au complet, Isabelle. Ah, oui. Ça s'est terminé. Même l'équipe anglophone de diffusion a terminé en disant Alex Newhook, olé. Olé, olé.
0: Olé, olé, olé.
2: Et on entendait un peu, justement, des partisans du Canadien de Montréal qui avaient fait le trajet pour se rendre à Buffalo chanter un peu. On entendait aussi beaucoup de daubèche, mais ça n'a pas fonctionné. Mais un bon match.
0: Un bon match.
2: La deuxième
0: oui.
2: période a été difficile pour les nerfs, mais je sais pas pour toi, Étienne. Mais...
1: Ah non, j'étais stressé. Mais c'était surtout pour la prolongation parce que j'en parlais plus tout à l'heure là, mais le match a vraiment changé de momentum en deuxième période. Les Sabres ont pris le contrôle de ce match-là, puis je me questionnais si les Canadiens au retour donc en prolongation allaient être capables de profiter de la pause pour rebondir, et ils ont su le faire, mais c'était pas calme là comme match, non, pas du tout.
0: Donc vous avez bien dormi finalement après beaucoup d'émotions et beaucoup de stress. Je sais pas si vous avez suivi cette histoire-là. Ça fait quelques jours que je veux en parler, mais il y a un fan qui a vraiment fait jaser au cours des dernières semaines. C'est un fan qui s'appelle Perry Clinton. C'est un Australien, donc qui habite en Australie, qui est un fan fini des Canadiens de Montréal. Qui a entendu parler? Jérôme, vous avez entendu parler de l'histoire?
2: Oui, j'ai vu passer cette histoire.
0: Étienne,
2: ouais.
0: Vous l'avez vu aussi?
1: Oui, oui.
0: Vous l'avez vu un petit peu. Donc, pour ceux qui la connaissent un peu moins, on va en parler rapidement parce que c'est quand même toute une histoire. Perry Clinton, il est Australien. Il sort avec une Québécoise, une fille de Montréal qui lui a fait découvrir le Canadien de Montréal, une francophone d'ailleurs qui était de passage récemment, et il est vraiment tombé fan fini du Canadien. Et il y a quelques semaines de ça, sa blonde lui dit « Ok, on part en voyage, amène simplement l'essentiel. » Et l'essentiel pour lui, c'était deux chandails du Canadien, donc un de Cole Caulfield et un chandail qu'on ne connaissait pas beaucoup, qui l'a posté, donc il l'a mis sur ses réseaux sociaux. Et là, par le plus grand des hasards, Cole Caulfield a vu le vidéo en question et lui a dit « Est-ce que tu es en train de préparer tes bagages pour venir nous voir en Syrie? » Et là, cette histoire-là a commencé. Le Canadien de Montréal a embarqué en disant « Nous, on a une paire de billets pour toi, Perry, si tu viens à Montréal. » Air Canada, en taguant Air Canada et Air Canada, vous embarquez vous aussi. C'est bon, on est capable de t'amener à Montréal si jamais les Canadiens se rendent en deuxième ronde. Et là, la cage au sport qui rajoute « Tu viendras manger à la maison, on t'invite. » Donc, toute cette histoire-là. Et il était à Montréal la fin de semaine dernière. Il a assisté à une des victoires du Canadien, justement, au Centre Bell, il y a quelques jours.

0: et il est rentré donc au cours des dernières heures. Il a à peine eu le temps de voir de s'installer pour voir le match de dimanche, de samedi soir. Et là, finalement, bien sûr, hier, il était très heureux également. Il a même fait tirer des billets pour des gens de Montréal parce qu'évidemment, il est devenu une espèce d'influenceur. Donc, grâce à lui, il y a 8 personnes qui ont eu la chance d'aller voir une espèce de party surprise. Alors, suivez-les si vous voulez gagner des billets, peut-être. Perry Clinton, donc le fan australien. C'est quand même une belle histoire, ça. Toute cette histoire-là, toutes les... Évidemment, on est d'accord, c'est un coup marketing. Tout le monde a embarqué.
1: Ben oui.
0: C'est une belle opportunité pour faire une vidéo virale.
2: Mais tout ça, toutes les séries, c'est beaucoup d'opportunités marketing pour les marques. Mais en même temps, c'est tellement rassembleur que ça fait sourire quand même à toutes les fois qu'on voit des choses comme ça, là, des marques qui embarquent dans la fièvre.
0: Mais d'ailleurs, je sais pas si vous avez vu le court vidéo de quelques secondes de Martin Matt aussi sur Internet qui fait juste dire, bon, je vais aller écrire des blagues de tornades.
1: Ouais. D'ouragan.
0: D'ouragan, merci. J'avais pas dit tornade, mais d'ouragan. Mais oui, pour les Hurricanes, parce que c'est évidemment la prochaine équipe qui affrontera le Canadien. Ça m'a fait beaucoup rire, là, vraiment, aussi simple que ça. Bon, va aller faire des blagues d'ouragan. Ah, bref, j'ai trouvé que c'était une superbe soirée. J'ai comme l'impression que ça va nous soutenir toute la semaine, hein, cette belle victoire-là. Et heureusement, parce qu'il y a un petit peu de pluie encore, il va faire chaud aujourd'hui. Il va faire vraiment très, très chaud. D'ailleurs, je vous le dis, ce sera généralement nuageux. Il y a 60% de probabilité d'averse tard ce matin et cet après-midi. Maximum de 29 avec un humidex de 34. C'est très chaud et c'est d'ailleurs déjà très chaud ici en Estrie. Si vous mettez le nez dehors, là, en ce moment, c'est 13 à Sherbrooke, 15 à Magog, 20 à Grimby. On est à 20 également à Nantes, dans le lac Mégantic et l'Est Estrien aussi. Donc, 24 avec l'humidex, même dans l'Est Estrien, ça vous donne une idée. Et il est à peine 5h37 du matin. Donc, une journée qui va être très, très chaude et humide. Demain aussi, d'ailleurs, je vous le dis tout de suite, maximum de 25 avec un humidex de 28. Encore un peu de pluie potentielle, 60% d'averse demain matin. Et au cours de la soirée, ben on parle d'un minimum de 20. Donc, fort confortable les 24 prochaines heures. Et en plus, avec le sourire, bien sûr, puisqu'on a réussi à nous. moi, j'ai réussi à battre les Sabres de Buffalo moi-même, là, en allant me coucher à 1-0. Là. Je suis tout à fait responsable.
2: En l'écoutant pas, on a réussi à atteindre la victoire, Isabelle.
1: Je sais pas comment t'as fait à 1-0.
0: Mais écoutez, la vraie histoire, là, c'est que mon chien réagit très, très mal aux séries en ce moment. Il trouve qu'on est trop sévère.
1: Ah, okay.
0: Et son nouveau jeu, c'est de se mettre devant l'écran. Mais vraiment, là, pendant le match, là.
1: C'est bien, ça.
0: Oui, et mon chien, c'est un gros chien, là. Il pèse 90 livres, là. Il se met vraiment devant l'écran pour le plus grand bonheur de mon chum. Vous l'aurez bien sûr imaginé. Et là, on s'est rendu compte, en cherchant des façons de le faire déplacer, que la seule chose qui le calmait, c'est que j'aille le border ou que j'aille me coucher dans la chambre parce qu'il me suivait. Donc, quand je vais me coucher, il vient se coucher avec moi. Sinon, il est un petit peu comme un ouragan dans le salon. Il se promène un petit peu partout. Donc, à 1-0, j'avais comme pas vraiment le choix pour le calme de la maison d'aller me coucher pour que mon chien puisse me suivre. Et en toute franchise, je me suis endormie tout de suite. Là, j'étais épuisée parce que j'ai aidé une de mes amies à déménager hier. Bref, vous voyez un peu le topo. Là, c'était une grosse soirée pour moi. Revenons à chez nous. Revenons à ce qui nous intéresse dans l'actualité. Jérôme, entre autres, l'incendie majeur de la semaine dernière sur la rue Wellington Nord qui a causé de lourds dommages à l'espace Museau. C'est un repère de la musique électronique au centre-ville de Sherbrooke.
1: On en a parlé hier matin avec Delphine, Belzile, Isabelle. Les opérations d'urgence ont causé d'importantes infiltrations d'eau dans le bâtiment et le local sera fermé jusqu'à nouvel ordre. Les ateliers de musique se tiendront plutôt chez Sportbol, le centre artistique de la rue Albert. Voici donc le propriétaire de l'espace Museau, Johan Levasseur.
3: L'équipement qui a été touché, on voit que l'éclairage ainsi que les conduits d'aération qui se sont effondrés, les poutres qui soutenaient le système de son, la régie qui a été gravement touchée aussi. Là, on va tout faire inspecter, nettoyer. On va essayer de garder le plus d'équipement possible, limiter les pertes. Ça nous permet aussi de prendre un moment pour pouvoir prévoir la suite, voir quels sont nos objectifs, aller un peu plus de l'avant vers l'extérieur et non directement dans le local au centre-ville.
1: Le service de police de Sherbrooke enquête, on vous le rappelle, avec le service de protection contre les incendies de Sherbrooke sur le sinistre qui a détruit l'immeuble où se trouvait le restaurant au Chevreuil la semaine dernière. Il y a une lettre inédite qui a été trouvée à même la collection d'archives du musée d'histoire de Sherbrooke, une trouvaille qui est arrivée à point pour la Journée nationale des Patriotes. Ça, c'était hier. Vous pouvez lire le texte complet de Laurence Frappier sur le site Internet ou encore l'application mobile Info de Radio-Canada. Ailleurs dans l'actualité, il y a Québec qui accorde près de 200 000 $ au Centre culturel et communautaire de Waterville pour les deux prochaines années. Cette aide financière vise à soutenir des frais comme les salaires, le loyer et les taxes. Il y a le conflit au Moyen-Orient qui affecte aussi les agriculteurs car le prix élevé du carburant augmente considérablement le coût des opérations dans les champs. Puis là, ben, en pleine saison des labours et des semis, il y en a des agriculteurs qui n'ont pas d'autre choix que de couper dans certaines étapes de préparation des sols. Et on parlait de hockey il y a quelques secondes à peine. La Lotto-Sag des Saguenayens de Chicoutimi a fracassé un nouveau record dimanche pendant la finale de la LHJMQ. La cagnotte du moitié-moitié a atteint la somme de plus $1 million dans le cadre d'une ultime victoire à domicile de 5-1 contre les Wildcats de Moncton. Et puisque les Saguenayens s'envolent vers la Coupe Memorial en Colombie-Britannique, bien l'organisation a décidé de sauter sur l'occasion en organisant un tirage spécial, comme l'explique le président de la Fondation des des Saguenayens, Étienne Jacques.
4: On va avoir un méga tirage pour la Coupe Memorial. En fait, les matchs vont être présentés à la Voie Maltée, donc du 21 au 31. Ce ne sera pas un tirage par match, mais ça va être un gros lot cumulatif. Et le tirage aura lieu le 31 mai à 21h, heure du Québec.
1: La Fondation d'études des Saguenayens a cumulé, imaginez, plus de $3 million en vente de cette loto, la Loto Sags, pendant les séries éliminatoires. Donc là, je parle pas de la saison régulière.
0: Juste depuis les dernières semaines.
1: Exactement, wow. $3 million. Et là, pour vous donner une idée, la loterie 50-50 du Phoenix de Sherbrooke pour le fonds d'études de l'équipe a remis un prix de plus de $18 500 le 5 avril dernier. Ça a été le dernier tirage.
0: Ce qui est pas mal, mais c'est là, quand pire. On compare avec $1 million, ça n'a pas de
1: sens. $1 million, en fait, le prix pour la cagnotte d'un million, c'est $500 000.
0: Ouais, mais quand même.
1: Ouais.
0: C'est payant de pouvoir.
1: Gagner 500 000 ou gagner, ben, 18 000, c'est très bien.
0: Oui, oui. Mais là, ça change quand même un petit peu les plans, là. On a un peu plus de projets.
1: Oui.
0: On parle, là. En tout cas, moi, je saurais quoi faire avec 500 000 $. Je sais pas pour vous, Jérôme, là. J'ai des idées. Hey, merci beaucoup. On va continuer de suivre cette histoire-là, bien évidemment. Et que j'ai hâte de voir, là, si on est capable de battre le record encore et encore, là, avec la prochaine mouture de ce concours.
1: C'est surtout qu'il y a de l'intérêt pour les matchs de la Coupe Memorial. Alors, ouais.
0: Ouais. Ouais, ouais, ouais. Un autre dossier qu'on va suivre, bien évidemment. Merci. Jérôme, cette semaine dans l'actualité, c'est aussi la dernière semaine de diffusion de l'émission américaine The Late Show with Stephen Colbert. Donc c'est là, c'est dans quelques heures seulement que ça se termine.
2: Ouais, après 10 ans d'existence, quand même un peu plus de 10 ans, c'est l'une des émissions de soirée les plus populaires aux États-Unis. Et là, hier, c'était la première de la dernière semaine. Je rappelle que la chaîne CBS a assuré que la décision d'annuler l'émission de Stephen Colbert était purement financière, qu'elle n'est pas reliée aux performances de l'émission ni au contenu. Qu'il faut le dire quand même, critique souvent l'administration Trump. Donc, il y a beaucoup de gens qui sont d'avis que c'est une annulation qui est plutôt politique. Et bon, hier, pour cette dernière, Stephen Colbert, on peut le dire, se lâche assez lousse. L'émission commence avec présenté comme un best-of, une séquence des meilleurs moments de toutes les dernières émissions des dernières années, ce qui est assez standard dans ce type d'au revoir. Mais finalement, ce qui a été diffusé, c'est plutôt un ramassis des pires moments, des pires blagues douteuses qui ont été faites et qui n'ont jamais finalement vu le jour sur les ondes de l'émission parce qu'on a décidé finalement de se retirer de ces blagues-là avant de les mettre en ondes. Et l'émission se conclut aussi avec un numéro qui avait été rejeté 4 fois dans les dernières années par les producteurs de l'émission pour des raisons que vous comprendrez. C'est une version maison de It's Raining Men.

0: On l'avait vu aussi vendredi dernier avec l'ancien animateur du Late Night Show, David Letterman, sur le toit du théâtre où le show est diffusé, lancer du haut du toit la chaise de bureau pour faire une destruction de la propriété de CBS.
1: C'était des chaises, c'était des bancs, ils ont lancé plusieurs choses. Le but, c'était
0: des
1: vraiment
0: melons
1: des melons aussi à la fin.

0: Et le but, c'était vraiment de pouvoir détruire du mobilier parce que semble-t-il qu'à une certaine époque, on pouvait le faire et là, il y avait des règlements comme quoi c'était vraiment trop, c'était interdit. Donc, comme c'est la dernière semaine, Colbert s'est gâté un petit peu en faisant tomber vraiment de très gros objets en plein milieu des rues de New York. Il faut le faire.
1: Ouais, c'est ça. Il s'en permet, on peut le dire.
0: Oui.
1: Et là, ben, le Late Show va être remplacé sur les ondes dès la semaine prochaine par l'émission Comic Unleashed with Baron Allen, qui a promis d'ailleurs qu'il n'y aurait pas de politique, lui, dans son émission. Contrairement à Stephen Colbert.
0: Ouais, donc ça nous donne un petit peu une idée des raisons profondes pourquoi on a décidé d'annuler cette émission. Le fort populaire, moi je la suis, je vous avoue, sur les réseaux sociaux, là je vois surtout les vidéos, les courtes vidéos passées et il y a quand même plusieurs bons moments. Évidemment, je suis couchée à cette heure-là. Si je me couche à 1-0 quand le Canadien joue.
2: Ben là, j'espère. Vous faites ce que vous voulez là.
0: Ouais,
2: mais...
0: c'est ça. Je me relève pour écouter Colbert puis après ça je me recouche. Ouais, non, c'est pas tout à fait ça. Et comme chanson du jour, je vais vous proposer une autre idée en fait inspirée du Canadien de Montréal. Encore une fois, parce que ce matin, sur le site de Radio-Canada, vous allez pouvoir retrouver l'article de Émilie Dubreuil. Ça s'appelle la trame sonore du Canadien, où on est allé rencontrer, entre autres, le DJ officiel des Canadiens de Montréal depuis plus de 20 ans. Là, ça fait 23 ans qu'il est là à chacune des parties pour faire danser, vibrer le Centre Bell. Et ça donne bien, ça m'a fait rire parce qu'il s'appelle Vincent Aubry. Et j'ai travaillé avec Vincent Aubry dans une autre vie, moi, parce qu'il était aussi le DJ d'un bar dans lequel j'ai travaillé dans ma vingtaine, voyez-vous. Vincent Aubry, c'est aussi le fils de Guy Aubry. Vous connaissez peut-être l'animateur radio, c'est son fils. Donc, il y a aussi un petit peu de radio là-dedans. Et une des choses qui est intéressante, c'est qu'il expliquait qu'au fil des années, en particulier quand les Molson sont redevenus propriétaires du Canadien de Montréal, il y a eu cette idée-là qu'on puisse peut-être faire jouer de la musique francophone au Centre Bell, ce qui était totalement inacceptable au début quand Vincent Aubry a commencé. Imaginez, on reste à Montréal. Ça a pris des années avant qu'il puisse vraiment mettre des chansons francophones. Et là, il a réussi donc à intégrer de plus en plus de musique francophone, dont des choix qui sont quand même très amusants, qui reviennent de façon constante. Et on en cite quelques-uns justement dans cet article de Radio-Canada. J'avais envie de vous en faire écouter quelques extraits. Écoutons par exemple les Marmottes aplaties qui jouent parfois quand le Canadien de Montréal est en ville.

J'avoue que ça sonne, hein? Les Canadiens de Montréal vont détruire les marmottes aplaties, bien évidemment, qui sont une des chansons qu'on entend dans le Centre Bell. Une autre qui est là quand, par exemple, les arbitres tardent à rendre une décision. C'est ça qu'on entend au Centre Bell.

pour nous faire patienter pendant que les arbitres délibèrent. Je trouve que ça marche très très bien et c'est partout, c'est pas comme ça nulle part ailleurs, sauf à Montréal. Même chose quand il y a un petit peu de chamaille, là, quand les gens se chicanent un petit peu, voici la chanson que Vincent Aubry fait jouer au Centre Bell.

0: fois que c'est drôle quand même. Ça marche vraiment très, très bien. Ça dédramatise un petit peu.
1: Ça fait changement que de Eye of the Tiger.
0: Ben oui. C'est pas tout à fait la même non. énergie. Non, c'est différent au Centre Bell à Montréal. Et tiens, une petite dernière, quand enfin le Canadien, par exemple, reprend les devants, où on peut la jouer à peu près toutes les sauces. Celle-là, on la connaît bien.

Avouez hein, que c'est le fun d'avoir une petite particularité francophone dans la LNH grâce à Vincent Aubry, mais également aussi évidemment aux partisans des Canadiens, des Canadiennes qui sont tout le temps, des Canadiens, les Canadiennes qui sont tout le temps très heureux de pouvoir entendre un peu de musique francophone. Ça change un petit peu la donne et bien sûr les classiques Nananana et Goodbye qu'on a entendu au début.

0: de l'émission. Et aussi, et c'est drôle parce que hier, vous aviez raison, Nothing Gonna Stop Us Now.
1: Ouais, Starship.
0: Exactement. C'est une des chansons qui joue d'ailleurs, semble-t-il, que hier, quand le Canadien a finalement remporté le match, ben, c'est la chanson qu'on a fait jouer aussi. Donc, vous voyez un peu de l'énergie.
1: Au Centre Bell, où les gens étaient réunis. Là.
0: Exactement. Au Centre Bell, c'est la chanson qu'on a choisie, justement, pour pouvoir faire, passer à la prochaine étape.
2: Rallier les troupes.
0: Voilà. Donc, c'était dans l'émission d'hier à 5h30. Jérôme nous avait rappelé ce grand moment-là de 93 avec Jacques Demers.
1: C'est ça, c'est Jacques Demers. Je pense qu'il avait choisi cette chanson-là pour motiver l'équipe à gagner la Coupe Stanley en 1993 avec Patrick Roy devant le filet.
0: Avec Patrick Roy, bien sûr. Et nous, on s'en souvient. Alors, je regarde Laurence et Étienne qui nous regardent avec des grands yeux. Mais nous, partout en régie, là, Martin, Robert, moi, Jérôme, on s'en souvient. On était au secondaire, moi et Jérôme.
1: Oui.
0: Voyez-vous? Et on a très, très hâte de revivre ça adulte, bien évidemment. Et ça pourrait peut-être s'en venir parce que je vous rappelle que ça s'est bien passé hier pour le Canadien de Montréal.
3: On entre avec New York, avec vers le filet. Le tir!
0: Ça, c'est de la joie pure, hein?
4: Ah, décidément. C'était un grand soupir là, pour beaucoup de partisans, c'est certain, hier soir. Là, vous l'avez pas vu, Isabelle, là, parce que c'était plutôt tardif. Là,
0: oui.
4: Mais c'était stressant. Il aura nécessité donc d'une prolongation dans un septième match pour réussir à départir donc le Canadien des Sabres de Buffalo. Et finalement, le Canadien prend donc la route de la finale de conférence et ira affronter les Hurricanes de la Caroline. Mais donc, on vient de l'entendre, c'est finalement Alex Newhook qui a été le héros pour le Canadien pour l'emporter par la marque de 3-2 en prolongation. Et puis, il a réussi à déjouer Ukko-Pekka Luukkonen, qui a pas très bien paru sur la séquence, mais il y avait quand même un joueur qui passait devant lui. Peut-être que sa vue a été obstruée. Et donc, c'est vraiment un but qui est survenu en prolongation alors que le Canadien était enfoncé dans sa zone depuis quelques mises au jeu. On se demandait est-ce que Dobesh va finir par en laisser passer une, mais les Canadiens ont su faire une belle sortie de zone, ont repris cette rondelle et ont donc su se départir de leurs rivaux. Et le tricolore, justement, je le mentionnais en début d'émission, avait une deuxième moitié de match plutôt difficile. Les Sabres avaient repris un bon rythme parce que c'est le Canadien qui avait ouvert le bal avec deux buts en première période des Québécois Philippe Dano et Zachary Bolduc.
0: Ça aussi, c'est assez exceptionnel. Hein? Ça faisait longtemps que deux Québécois n'avaient pas, justement, compté dans un match en série éliminatoire. Là.
4: Bien, les Québécois qui font partie de la formation, c'est sûr, c'est des joueurs plus de soutien.
0: Ouais.
4: On les voit beaucoup s'illustrer en désavantage numérique. Mais là, de les voir s'inscrire, c'est sûr que ça arrive pas tout le temps.
0: Mm-hmm.
4: Et donc, comme je mentionnais, c'est ça, les Sabres ont donc repris ce rythme, ont égalisé le match en troisième période après un but, d'abord en deuxième par Jordan Greenway, et puis le défenseur vedette Rasmus Dahlin est venu créer l'égalité. Mais on le sentait un peu venir, justement, les Sabres qui avaient ce rythme-là, et aussi l'équipe de Buffalo nous a appris que la partie n'est jamais terminée. Tant que c'est pas terminé, là, on se rappelle justement, ne serait-ce que le dernier match que le Canadien menait 3-1 en première période, et finalement 7 buts sans réplique. Bref.
0: Ouais. Ça fait mal encore, même si on est passé à travers, ça fait encore un peu mal.
4: C'est terminé, là. On verra plus les grands et gros Sabres de Buffalo, là, une équipe très imposante. Mais bref, donc les Canadiens ont su rebondir comme ils l'ont fait depuis le début des séries éliminatoires, jamais perdu 2 matchs d'affilée. Et justement, on peut écouter Zachary Bolduc suivi de quelques partisans qui nous témoignent de cette victoire.
5: On a bien géré tout ça, comme je l'ai dit. On s'est pas laissé affecter par le retour que ceux qui ont fait dans le match en égalisant ça 2-2. Donc non, on est confiant et on est excité de l'opportunité qui se présente à nous.
4: Bon, finalement, c'est ça, cette opportunité, eh bien, elle est à Raleigh, en Caroline. Et donc, les Canadiens qui iront affronter un adversaire de taille qui a terminé au premier rang de la conférence de l'Est. D'autant plus que le CH arrive avec 14 matchs joués en séries éliminatoires, 5 parties qui se sont terminées en prolongation. Bref, on en a déjà beaucoup.
0: On a mal aux genoux un peu.
4: Exactement. Là, les sacs de glace vont être très utiles dans le vestiaire du Canadien. Alors que les Hurricanes, eux, ont joué seulement 8 parties. En séries éliminatoires, ils ont remporté ces 8 parties et ils ont donc 11 jours de repos. Là, ils se reposent, ils ont eu le temps justement de soigner les petites blessures. Mais tout de même, les Canadiens peuvent avoir espoir car ils ont remporté leurs 3 duels contre eux cette année. Et puis, les Hurricanes, c'est un peu leur bête noire, les parties en finale de conférence. Parce que depuis leur Coupe Stanley qu'ils ont remporté au début des années 2000, ils se sont présentés 4 fois en finale d'association et puis ils n'ont remporté qu'une seule partie, et ils ont 16 défaites.
0: Oh.
4: On ne sait pas ce qui se

0: passe quand les Hurricanes, une équipe conçue pour les séries, parce que leur dernière présence en finale de conférence, ça remonte quand même dans les dernières années, c'est pas mal les mêmes joueurs. Mais quand ils arrivent là, je sais pas si habituellement ils avaient joué beaucoup plus de parties, étaient un peu plus essoufflés, peut-être. Mais bref, s'ils ont un peu de la difficulté à conclure pour se rendre en finale de la Coupe Stanley.
1: D'ailleurs, c'est un avantage, j'imagine, d'être aussi reposé, mais est-ce que ça peut être aussi peut-être un désavantage parce qu'on est peut-être pas dans l'élan des séries, on le sait pas. Hein? On va le voir évidemment au cours des prochains un jour, mais ça peut être un ou l'autre d'une certaine façon là, de pouvoir se reposer comme les Hurricanes.
2: Je suis pas certain qu'ils sont heureux d'avoir autant de journées de congé.
1: Ah oui, vous
2: entre
1: pensez
2: les
1: que c'est,
2: je suis
1: trop
2: persuadé.
1: Ah ouais.
2: Je pense que les joueurs ont le temps de se changer les idées.
3: Ouais.
2: Alors que les séries, c'est une question de momentum.
3: Mm-hmm.
2: Mais en tout cas,
0: ça va peut-être paraître dans les derniers matchs de la série.
2: Dans les premiers, ça va peut-être être plus difficile.
0: Je crois que c'est ça va être l'élan dans les premiers matchs, mais dans les derniers, c'est là quand tu as eu le repos, peut-être.
2: Peut-être effectivement qu'à ce moment-là, ouais.
1: Ouais, c'est ça. On a moins mal aux genoux, mais peut-être qu'on n'a pas le même état d'esprit de vainqueur.
2: Parce que l'intensité des séries, c'est ça la clé. Alors le repos, c'est combien? C'est une dizaine de jours de repos?
0: 11 jours, pour
2: 11 jours de repos.
1: 11 jours, ah ouais.
2: C'est beaucoup.
1: Ouais, c'est beaucoup quand même. On verra bien, hein?
0: Ouais, ben c'est à voir. Donc, ça va commencer jeudi soir en Caroline.
1: Et on a très, très, très hâte de pouvoir vivre ces émotions-là. Ça va nous faire du bien, par exemple, quelques jours avec un cœur qui bat à un rythme normal. Je sais pas pour vous, là, mais on dirait que je vais le prendre, la petite pause là, de quelques jours. Puis comme ça, je vais aller me coucher moins stressé.
2: Ah, faut dormir.
1: Ouais, faut que mon équipe dorme un peu, parce que tout le monde est un petit peu fatigué ce matin. Il va falloir que vous dormiez un petit peu plus. Étienne, on vous retrouve un peu plus tard, donc, avec d'autres nouvelles sportives, restez pas très loin. Jérôme, ça sur une note beaucoup plus triste et vraiment inquiétante, l'épidémie d'Ebola qui continue de prendre de l'ampleur.
2: Ah, ça se passe en Afrique centrale, Isabelle, et ça préoccupe l'Organisation mondiale de la santé. En fait, l'OMS se dit préoccupée par l'ampleur, mais aussi la rapidité de la propagation du virus en République démocratique du Congo. Imaginez, le nombre de décès a grimpé à plus de 130 morts ce matin. C'est une quarantaine de plus qu'hier. Il en sera question avec Jean-Philippe Robillard au cours des prochaines minutes. Il y a Christine Fréchette, elle, qui poursuit son voyage en France, voyage diplomatique. La première ministre du Québec a multiplié ce matin les rencontres et avec des représentants français. Elle a notamment rencontré la présidente de l'Assemblée nationale. Il en sera question avec notre envoyé spécial à Paris, Sébastien Desrosiers.
1: Dans quelques instants, oui. Au Radio-Journal, et Laurence, des nouveaux spectacles de Zemmour Ballet sont attendus cet été.
4: Ouais, Nicolas Zemmour est de retour avec son Zemmour Ballet qui est établi au Grand Espace, donc les 26, 27 et 28 juin. C'est le retour de l'impro-danse qu'on connaît un peu dans le coin, des soirées d'improvisation autour de thématiques et de danse. Et il y a également une nouvelle création en 2026 qui s'appelle L'amour du monde et qui est portée par la musique de Yom, un clarinettiste au rayonnement international. Donc, ce sera des spectacles à découvrir un peu plus tard cet été.
1: Merci beaucoup à vous trois. Dans quelques instants, c'est Mathieu Bellumeur et l'équipe du Radio-Journal. Et dans la prochaine heure, on va parler entre autres de dépendance aux jeux et aux paris sportifs. Parce que oui, on parle beaucoup des séries, de l'engouement, de la fièvre qui s'abat partout sur le Québec. Ben évidemment, en plus des restaurants, des bars, il y a aussi les plateformes de paris sportifs en ligne là, qui font énormément d'argent avec tout ça. Est-ce qu'on peut-être avoir des problèmes? Comment on peut justement se sortir du pétrin si on semble peut-être avoir une tendance à trop vouloir jouer? C'est quoi la bonne dose, justement, de jeux en ligne? Ben, on va poser la question à une spécialiste des dépendances aux jeux et à Internet de l'Université du Québec à Chicoutimi. Elle s'appelle Sandra Junot. Elle sera avec nous vers 6h45.
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9: Le
3: Canadien élimine les Sabres et passe en finale de l'Est.
9: Il n'y a pas un feeling que tu peux décrire.

0: Et pour un joueur de scorer en overtime dans une série, surtout une game 7.
1: Prochaine destination pour Montréal, la Caroline du Nord. L'Organisation mondiale de la santé réunit son comité d'urgence devant l'ampleur et la rapidité de l'épidémie d'Ebola.
2: I'm deeply concerned about the scale and the speed of the epidemic.
1: Les rencontres entre le président français et la première ministre du Québec, pas d'appui d'Emmanuel Macron pour le siège social de la Banque de la Défense à Montréal.
3: Il s'est pas avancé, il s'est pas engagé, puis je n'ai pas cherché non plus à ce qu'il me donne son appui.
1: Bonjour, ici Mathieu Bellumeur, bienvenue au Radio Journal. D'abord, aux séries éliminatoires dans la Ligue nationale de hockey, le Canadien de Montréal a battu hier les Sabres de Buffalo par la marque de 3-2 en prolongation lors du 7e et ultime match de leur série. Montréal accède donc à la finale de l'Association de l'Est et va affronter les Hurricanes de la Caroline à partir de jeudi. C'est encore une fois l'attaquant Alex Newhook qui a donné la victoire à l'équipe montréalaise en touchant le fond du filet en prolongation, comme il l'avait fait d'ailleurs dans la série précédente. Marc-Antoine Godin.
4: Pas besoin d'être parfait. L'entraîneur-chef Martin Saint-Louis voulait simplement que le Canadien trouve un moyen de gagner le 7e match. C'est en plein ce qui s'est produit dans une rencontre où les Sabres ont longtemps dominé. Dans l'intervalle, le gardien Jakub Dobesch a tenu le fort.
5: I think me getting pulled at home was kind of a wake-up call and I took it personal.
4: Être retiré du 6e match à domicile m'a fouetté, a confié Dobesch, qui a effectué 37 arrêts.
6: You know, it's a crazy feeling. A lot of emotion, obviously. It was a war all.
4: C'est une sensation folle, a pour sa part décrit Alex Newhook, qui a encore joué les héros en prolongation. Newhook domine tous les joueurs du tricolore en série avec 7 buts. Le Canadien est devenu la plus jeune équipe à atteindre une finale d'association depuis le Canadien de 1993.
0: On s'amuse à travers une expérience formidable pour nos jeunes joueurs.
4: Martin Saint-Louis n'a jamais voulu utiliser la jeunesse comme excuse, mais la progression rapide de son équipe lui fait vivre de belles choses.
0: Pas un feeling que tu peux décrire pour un joueur de scorer en overtime dans une série, surtout une game 7.
4: Les Hurricanes de la Caroline, qui n'ont pas joué depuis 10 jours, seront un adversaire coriace au prochain tour. La série commencera jeudi à Raleigh. Ici Marc-Antoine Godin, Radio-Canada, à Buffalo.
1: Toujours au hockey. La charge d'Ottawa au hockey féminin a résisté face à la victoire de Montréal dans le 3e match de la grande finale de la LPHF. Le duel a été serré. Ottawa s'est imposé par la marque de 2-1 en toute fin de 3e période. Les Montréalaises espéraient clore cette série et mettre la main sur un premier titre. La victoire est toujours en avance 2-1 dans cette série et le prochain match aura lieu mercredi à Ottawa. L'épidémie d'Ebola continue de prendre de l'ampleur en Afrique centrale. L'Organisation mondiale de la santé se dit préoccupée par l'ampleur et la rapidité de la propagation du virus en République démocratique du Congo. Le nombre de décès a grimpé à plus de 130 morts, soit une quarantaine de plus qu'hier. Et le bilan, Jean-Philippe Robillard, devrait continuer de s'alourdir.
7: Oui, parce que selon les autorités congolaises, il y aurait 513 autres personnes qui pourraient avoir, Mathieu, la maladie qu'on suspecte d'avoir contracté le virus. Il y a également un cas et un décès qui ont été enregistré dans le pays voisin, l'Ouganda. L'ampleur de la situation est telle qu'au cours des dernières heures, il y a l'Agence sanitaire de l'Union africaine qui a déclaré à son tour une urgence de santé publique. Et ce matin, il y a le grand patron de l'Organisation mondiale de la santé qui s'est dit profondément préoccupé par l'ampleur et la rapidité de la pandémie.
2: I'm deeply concerned about the scale and the speed.
7: L'OMS qui a déclenché une alerte sanitaire internationale en fin de semaine, en fait c'était dimanche, pour faire face à cette nouvelle flambée d'Ebola en République démocratique du Congo.
1: Et d'ailleurs, Jean-Philippe, au moment où on se parle, il y a une réunion du comité d'urgence de l'OMS.
7: Oui, pour examiner s'il existe des options vaccinales contre l'épidémie d'Ebola qui fait rage actuellement. Parce qu'il n'y a pas de vaccin, Mathieu, il n'y a pas de traitement approuvé contre la souche, contre le variant du virus qui circule actuellement. Une souche dont le taux de mortalité peut atteindre 40%. Et c'est ce qui fait que ce matin, aujourd'hui, sur le terrain, il y a des professionnels de la santé qui s'activent pour tenter de freiner la propagation de la maladie, tant dans l'est de la République démocratique du Congo qu'en Ouganda.
1: Merci Jean-Philippe.
7: Merci, au revoir.
1: Donald Trump évoque une évolution très positive des discussions avec l'Iran. Le président américain a affirmé aux journalistes qu'il existe de très bonnes chances de parvenir à un accord pour mettre fin à la guerre au Moyen-Orient. La dernière proposition iranienne prévoit notamment la fin de la guerre sur tous les fronts, y compris au Liban. David Savoie.
8: Donald Trump prévient que les États-Unis pourraient lancer à tout moment une offensive à grande échelle contre l'Iran si les négociations ne mènent pas à une entente acceptable. Une attaque prévue mardi a été annulée à la requête de pays du Golfe, d'après le dirigeant américain. La déclaration du président et auteur du livre « L'art de la négociation » survient au moment où les discussions reprennent entre Téhéran et Washington. Un porte-parole iranien laissait même entendre plus tôt lundi que les Américains avaient assoupli leur position sur certains aspects des négociations, comme le dégel de certains actifs financiers iraniens. Les deux parties seraient encore loin de s'entendre sur la question nucléaire. En marge de la réunion du G7, le secrétaire américain au Trésor, Scott Bessent, demande aux alliés des États-Unis d'appliquer des sanctions contre les régimes de Téhéran et de lutter contre le financement illicite qui alimente la machine de guerre iranienne. Tout ça pendant que sur le terrain, les affrontements entre le Hezbollah et les forces israéliennes se poursuivent. Dans l'est du Liban, des secouristes fouillent les décombres d'un immeuble détruit par une frappe israélienne, attaque qui a tué un commandant du djihad islamique. Le président libanais Joseph Aoun promet de faire l'impossible pour arrêter la guerre, mais selon son gouvernement, le conflit a déjà fait 3000 morts dans le pays depuis mars. Ici David Savoie, Radio-Canada, Montréal.
1: Christine Fréchette, la première ministre du Québec, poursuit son voyage en France. Elle multiplie les rencontres avec des représentants français, dont ce matin la présidente de l'Assemblée nationale. Pardon. Hier, c'est avec le président Emmanuel Macron qu'elle s'est entretenue. Il a été question d'intelligence artificielle, de minéraux critiques et d'identité culturelle. Voici notre envoyé spécial à Paris, Sébastien Desrosiers.
9: Bonjour. Christine Fréchette est reçue à l'Élysée. Question de tisser des liens avec le président. La dernière visite d'un premier ministre québécois remontait à 2019.
10: Alors, le Québec est toujours bienvenu.
9: Une relation entre deux amis et partenaires qui peut profiter à la France dans plusieurs domaines, plaide Emmanuel Macron.
10: La recherche, le conflit, l'IA, la stratégie. Voilà, heureux d'être là.
11: Des rencontres productives, chaleureuses.
9: Telle qu'attendue durant la rencontre, la première ministre a plaidé en faveur de la candidature de Montréal pour que s'y établisse la future Banque de la Défense.
11: Il ne s'est pas avancé, il ne s'est pas engagé, puis je n'ai pas cherché non plus à ce qu'il me donne son appui.
9: Plutôt, un tête-à-tête avec le premier ministre Sébastien Lecornu, cette fois à Matignon, a été l'occasion d'aborder la question de la souveraineté numérique. Mais surtout, comme le dit le délégué général du Québec à Paris, Henri-Paul Rousseau, ce séjour est un prétexte pour parler d'économie.
12: Donc, c'est à sa façon un deal-maker.
9: Christine Fréchette et lui souhaitent conclure des partenariats en vue d'attirer des projets au pays, notamment dans le domaine des minéraux critiques et stratégiques.
11: La France veut réduire sa dépendance à l'égard de la Russie, à l'égard de la Chine, et le Québec peut faire partie de la solution.
9: Une promesse de renforcer la relation entre le Québec et la France, dont on ne verra sans doute pas les fruits, ceci dit, d'ici la fin de sa mission, qui se poursuit jusqu'à mercredi. Ici Sébastien Desrosiers, Radio-Canada, Paris.
1: Le ministre canadien de la Défense a réagi à la décision des États-Unis de suspendre les travaux d'une commission militaire conjointe qui était en place depuis la Deuxième Guerre mondiale. Par voie de communiqué, David McGuinty affirme que le Canada va travailler avec des partenaires de confiance qui sont prêts à travailler avec lui. Washington justifie sa décision de suspendre sa participation à la Commission permanente de défense en critiquant le niveau de dépenses militaires du Canada qu'il juge encore trop faible. Ottawa a dépensé 63 milliards de dollars en défense en 2025 et a atteint la cible de 2 % du produit intérieur brut. Et puis en terminant, ce qu'on va surveiller aujourd'hui, le premier ministre de Terre-Neuve-et-Labrador qui va présenter plus tard ce matin un rapport d'experts très attendu sur l'entente provisoire entre le Québec et sa province concernant Churchill Falls. Un comité indépendant a évalué la pertinence du projet pour la province atlantique à la demande de son gouvernement. L'accord sur Churchill Falls vise à remplacer le partenariat actuel de la centrale hydroélectrique qui arrive à échéance en 2041. Il prévoit également la construction d'une nouvelle centrale et d'un barrage. Voilà, c'était le Radio-Journal. 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Ici Mathieu Bellumeur, au nom de toute l'équipe. Merci d'être à l'écoute. Bonne journée.

0: heure et maximum 25, humidex 28. Par contre, la bonne nouvelle dans tout ça, c'est que la pluie, c'est pas beaucoup, là. C'est quelques millimètres, là. C'est pas des orages, c'est pas des grosses pluies. Donc, ça risque d'être quand même une très belle journée. Et la température, elle est très confortable. C'est impressionnant quand même de mettre le nez dehors, là. C'est 13 en ce moment à Sherbrooke. À Magog, on est à 15 déjà. À Grimbé et dans l'Est-Estrier, on est à 20 déjà. Et vous l'aurez bien compris, avec quand même un petit peu d'humidité. D'ailleurs, à Grimbé, on est avec l'humidex, on est à mon ressenti 25, et à Nantes, lac Mégantic, et dans l'Est-Estrien, c'est un humidex de 24 déjà à 6h11. Donc, ce sera chaud et humide aujourd'hui un peu partout en Estrie. Donc, il faut s'habiller en conséquence. Il faut prendre des bonnes notes et s'habiller pas trop chaudement, disons-le comme ça. Et légèrement, ce serait le bon terme pour aujourd'hui. Jérôme, dans l'actualité, il y a cette lettre inédite qui a été trouvée à même la collection d'archives du Musée d'histoire de Sherbrooke qui fait jaser.
1: Et c'est une trouvaille qui est arrivée à point pour la Journée nationale des Patriotes. Il y a un texte en ligne sur notre site Internet et notre application mobile Info, mais je vous donnerai plus de détails à 6h30. Je vous parlerai également de ces agriculteurs qui doivent composer avec les conséquences du conflit au Moyen-Orient sur le prix du carburant. Il y a aussi les bureaux à air ouverte qui sont incompatibles avec l'étage des ingénieurs du ministère des Transports et de la Mobilité durable. Selon une arbitre de grief, les postes de travail non cloisonnés empêchent les ingénieurs de se concentrer lorsqu'ils réalisent des tâches complexes. Et ça, ben, ça les expose à des erreurs.
0: Tous les détails, donc, dans une vingtaine de minutes lors de votre prochain bulletin. Avant de parler de sport, on va parler de culture quelques instants parce que ça nous intéresse quand même de découvrir combien ça coûte intégrer des chansons québécoises dans nos séries parce que c'est vrai qu'on en voudrait plus, on veut en entendre plus, mais c'est pas si simple que ça, Laurence Frappier.
2: Oui, c'est Étienne Paré de La Presse qui s'est penché sur la question. Il s'est entretenu avec Guillaume Lenergan, réalisateur notamment d'En Passé et de la nouvelle série de Martin Matt, Vitrerie Joyale. Et bon, dans la série, la musique occupe une place centrale, comme c'est souvent le cas. Mais ce qui explique, c'est que d'obtenir des droits musicaux, c'est tout un monde. Ça peut prendre des délais assez importants. Dans certains cas, ça peut être quelques jours, dans d'autres, quelques mois.
0: Ah,
2: et c'est pas toujours pour les chansons qu'on pense que c'est plus difficile. Par exemple, parmi les chansons qui ont été plus faciles à obtenir que prévu, il y a celle-ci. That's life.

0: drôle, je viens juste de finir Librairie Royale, donc je sais exactement quand elle est utilisée, cette belle chanson-là, bien sûr. Ouais. C'est une chanson quand même assez importante, là, Sinatra, si je m'abuse.
1: Oui, la chanson That's Life de Frank Sinatra. Et ben, la production s'attendait à payer assez cher pour avoir les droits pour cette chanson-là, d'autant plus que dans la scène où elle joue, elle est entière. Mm-hmm. Et finalement, ben, ça a été un prix assez dérisoire. Tandis qu'au contraire, il y a certaines chansons qu'on s'attend à payer moins et que finalement, ça a coûté la totale. Par exemple, la chanson Mr. Jones du groupe américain Counting Crows.
0: Ah, ouais.
1: Et le délai pour avoir l'autorisation pour cette chanson-là a aussi donné des sueurs froides à l'équipe. Et elle était très importante parce qu'il y a une des scènes où le personnage de Pierre-Luc Funk la chante. Donc, il y a toutes des petites choses comme ça qui font peur un peu aux équipes.
0: Et dans le cas de cette chanson-là, en plus, c'est qu'elle marquait le temps. C'est une série qui se passe en 95. Mm-hmm. Donc, Counting Crows, ça joue partout. Là. Mr. Jones, c'était partout dans les radios. Là.
2: Absolument.
0: Oui, c'est ça. C'est tout le temps, tout le temps. Donc, ça prenait une chanson de cette époque-là. Là.
1: Ouais, ouais, oui, ouais. Exactement. Puis, il y a aussi des artistes ou des productions qui refusent carrément de donner les droits pour leurs chansons. Des chansons de Nirvana, des Cranberries qui ont été refusées, mais aussi plus près de nous, Jean Leloup n'a pas voulu céder les droits de la chanson 1990 parce qu'il disait qu'il est tanné de l'entendre partout. Mais Martin Matt, lui, voulait absolument...
0: Ça va tellement
1: c'est
0: bien.
1: Très Jean Leloup.
0: C'est très Jean Leloup, c'est le personnage.
1: Ouais.
0: Mais
1: Martin Matt voulait absolument que Jean Leloup soit présent dans la série, entre autres parce qu'il est très emblématique, lui aussi, des années 90. Oui. Donc, il a tenté le terrain avec la chanson Isabelle, avec Cookie aussi. Jean Leloup a encore refusé. Finalement, il a proposé la pièce Nathalie, qui n'est pas sa plus connue, mais qui fonctionnait quand même bien avec le scénario.

0: On a une collègue, Marianne, là, qui entend ça à peu près 3 fois par semaine. Marianne! Parce qu'on est une certaine génération qui avons ce référent-là dès qu'on parlait de Marianne. Bref, oui.
1: Ouais. Donc, la chanson de Nathalie, le choix personnel de Jean Leloup pour la série Vitrerie Joyelle. Okay. Et je termine ça avec un dernier exemple pour mon plaisir personnel. La pièce qui aurait donné le plus de fil à retordre à la production, toujours selon Guillaume Lonergan, c'est la chanson « Donne-moi ma chance » des Bébés.
0: Ah bon?
1: La production tenait vraiment à utiliser cette pièce, encore une fois, parce qu'elle cadrait parfaitement avec les propos de la scène. Mais autant pour le temps d'avoir les droits de diffusion, autant pour le prix, ça a été assez compliqué. Si, généralement, les chansons américaines coûtent le double, voire le triple des chansons québécoises, ben pour celle-là, on a déboursé presque autant que pour Counting Crows et beaucoup plus que pour Frank Sinatra.
0: Ah ouais!

0: ouais, hein? Fait que ça a coûté cher, cette chanson-là. OK.
1: Ouais. Donc, c'est ça, les droits de diffusion, c'est tout un univers. Là. Il y a beaucoup de choses à découvrir aussi. Pour l'article complet, puis en savoir un peu plus encore, c'est l'article d'Étienne Paré dans la presse sur les vitreries royales et les chansons québécoises.
0: Et c'est un beau rappel pour les gens qui se plaignent qu'il n'y a pas assez de chansons québécoises dans les séries. Ben, il faut comprendre que c'est un processus. Hein. C'est pas parce qu'on veut pas en mettre nécessairement. Des fois, ben, on le comprend.
1: Ça peut être encore plus cher que pour de l'américain parfois.
0: Exactement. Merci beaucoup, Laurence. Étienne, parlons de sport quelques instants. On a beaucoup parlé des Canadiens de Montréal depuis le début de l'émission, mais il n'y avait pas simplement eux qui jouaient hier soir.
2: Non, la charge s'est maintenue en vie hier soir et ont empêché donc la victoire de Montréal de mettre la main sur la Coupe Walter. C'était un match crucial pour l'équipe d'Ottawa après avoir perdu les deux premières rencontres. Les joueuses ne voulaient certainement pas se faire balayer en trois matchs, mais les joueuses, mais aussi les 17 000 personnes qui étaient présentes au Canadian Tire Center, le centre Canadian Tire, parce qu'après deux périodes sans but, c'est finalement la victoire qui a trouvé le fond du filet en premier, en troisième période, et on sentait vraiment la nervosité dans l'aréna qui craignait donc voir la Coupe Walter s'approcher de la surface comme ils le font dans les dernières minutes du match. Mais à 5 minutes de la fin, Peyton Hemp a donné une raison à la foule de s'exclamer. Et après, Rebecca Leslie a fait exploser l'amphithéâtre là, à moins d'une minute de la fin de la rencontre. Et donc, la charge a pris les devants par la marque de 2-1. Donc, le match est presque rendu en prolongation comme les deux précédents. Mais il faudra donc une quatrième partie pour que la victoire puisse espérer gagner la Coupe Walter pour la première fois de son histoire. Et ce sera donc demain, mercredi à 20h. Et sinon, une nouvelle dans le monde du soccer, la vedette brésilienne Neymar Junior sera du voyage en Amérique du Nord pour la Coupe du Monde qui débute dans un peu moins d'un mois. La vedette de soccer de 34 ans n'était pas certain de faire partie de l'équipe brésilienne. Et puis, il a donc été sélectionné pour la première fois par le nouveau entraîneur-chef, Carlo Ancelotti, qui a dévoilé son équipe hier.
0: Ah, ça, c'est des bonnes nouvelles quand même, parce que plus il y a de vedettes, plus il y a de gens qui vont vouloir y aller, même si les billets sont déjà tellement astronomiques. Que je ne sais pas qui va pouvoir aller voir la Coupe du Monde cette année aux États-Unis, au Canada et au Mexique. Je ne sais vraiment pas qui a les poches assez profondes pour être capable d'aller voir des matchs de soccer. Ça n'a pas de bon sens. Bref.
3: Il y a des décisions qui se prennent, j'imagine, dans le portefeuille de certaines personnes, de certains passionnés.
0: Oui. Est-ce qu'on va en voyage cette année ou l'année prochaine ou on va voir une Coupe du Monde?
2: C'est peut-être à rajouter à votre liste de choses à faire là, si vous gagnez le gros lot des Saguenayens.
0: C'est ça. Peut-être que c'est juste ça dans le fond, les Saguenayens,
3: on parlait du... Qui va voir les matchs de la Coupe du Monde? Les gagnants du moitié-moitié des Saguenayens de Chicoutimi.
0: Vous avez pas tort, c'est peut-être ça à ajouter, là, 500
3: 000. Bien vu, Étienne.
0: Bien vu. Et un beau lien comme ça aussi. Et je suis contente pour la victoire. C'est la première fois depuis le début de cette série finale qu'ils ne joueront pas le même soir que les Canadiens de Montréal. Ce serait intéressant de voir si, oui, il va y avoir peut-être un peu plus d'amateurs de hockey qui seront là pour pouvoir les encourager. Moi, je vous avoue que j'ai fait les deux hier. J'ai écouté pas mal plus la victoire là, jusqu'à 7h30. Et là, après, à 7h30, on a changé vers les Canadiens de Montréal. Mais voyez-vous, peut-être que mercredi, ce sera... Demain, mardi, en fait. C'est demain, vous avez dit. Oui, c'est mardi.
2: Demain mercredi.
3: On est mardi aujourd'hui.
0: On est mardi, bon, ouais. Voyez-vous.
2: C'est le jour férié là, qui débalance.
0: Oui, c'est vrai. Merci beaucoup, vous avez raison. Donc, demain, mercredi, on est mardi, le 19 mai, précisément, pour ceux qui se posent la question. Jérôme, Étienne et Laurence, merci beaucoup. On vous retrouve un peu plus tard. Si vous avez des commentaires, n'hésitez pas à nous faire signe. Hein. Téléphone 819-620-0013 par texto 819-620-0010 et la bulle de conversation de l'application audio qui est toujours disponible en tout temps pour pouvoir nous joindre. D'ailleurs, il y a Daniel qui nous écrit, on parle des billets pour la FIFA. Lui, il a hâte de voir la revente des billets du Canadien de Montréal. Plus on avance dans les séries, plus les billets seront chers. Ça, c'est bien possible.
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0: h 22 minutes. On va parler de science quelques instants parce que les chercheurs sont nombreux à essayer de découvrir ou de développer des alternatives à nos méthodes qui peuvent être nocives pour l'environnement. Notre prochaine invité s'attaque au plastique qui est généralement fait à partir de pétrole. Le chercheur en génie mécanique et professeur à l'Université de Sherbrooke, Saïd El-Koun, a développé un bioplastique à partir de carottes et de pommes de terre. Il est avec nous pour en parler. Professeur El-Koun, bonjour.
5: Bonjour, Mme Ménard.
0: D'abord, ça peut sembler assez abstrait. Peut-être nous expliquer le brièvement comment on part d'une carotte ou d'une pomme de terre pour finalement en arriver à du plastique?
5: Ben, en fait, dans le cas des carottes, là, il y a de la cellulose là-dedans, comme bien d'autres produits, là, en fait. Et ce qu'on est capable de faire, là, c'est d'extraire ce qu'on appelle la cellulose à l'intérieur, là, puis de la blanchir et ensuite la transformer en une espèce de bioplastique, là, complètement transparent. Elle est complètement transparente. Là. Cette cellulose-là, ce qui est intéressant, c'est qu'on peut la retrouver directement dans nos résidus. C'est-à-dire quand vous épluchez vos carottes pour en faire une salade, là, ben, on peut prendre juste ces résidus-là puis faire le bioplastique. Dans le cas des pommes de terre, il y a de l'amidon à l'intérieur. Et cet amidon-là, c'est connu depuis longtemps, en fait, ça. On peut également le transformer en bioplastique. On appelle ça de l'amidon thermoplastique. C'est-à-dire qu'on extrait l'amidon qui va être utilisé dans l'alimentaire, là. Puis qu'on peut transformer ensuite en un bioplastique, là, et film, pièce, ce que vous voulez, en fait, là, qu'on peut fabriquer avec ça par la suite, là. La particularité, c'est que nous, là, on ne travaille qu'avec des résidus, c'est-à-dire qu'on ne souhaite travailler uniquement qu'avec ce qui n'est pas valorisé.
0: Dites-moi, professeur Elkoun, comment on est arrivé justement à faire ce lien-là entre, par exemple, vous l'avez dit, la cellulose, merci, je disais la cellulite, c'est pas la même chose, la cellulose des carottes et l'amidon des pommes de terre. Comment on a réussi à faire le lien avec ça et du plastique? À quel moment ça s'est passé? Est-ce que c'est des recherches qui nous ont qui sont arrivées par hasard ou on cherchait vraiment une façon de créer du nouveau avec justement ces résidus-là?
5: Non, c'est pas arrivé par hasard parce que créer des bioplastiques 100% naturels, ça existe depuis très très très très longtemps.
0: Ouais.
5: Donc on sait le faire, là. C'est simplement récupérer ou la cellulose ou l'amidon, mélanger tout ça, puis essayer d'avoir une texture là ensuite qui va ressembler au plastique. Là. Bon, avec le temps, on ajoute des ingrédients là pour améliorer ses propriétés. Donc fabriquer un bioplastique, là, ça existe depuis longtemps. Là. La particularité ici, là, ce qu'on fait nous en tout cas ici, là, c'est d'essayer d'extraire ces matières premières, hein, que actuellement on extrait à partir du pétrole en fait, là, mais en utilisant des approches vertes, c'est-à-dire des techniques là qui n'utilisent pas des produits chimiques très toxiques qu'on se retrouve après avec ça à la fin et devoir débarrasser. Donc fabriquer l'ingrédient pour fabriquer un bioplastique, c'est vraiment vraiment très très très simple. Dans le cas des pommes de terre, là, la particularité c'était que il y a beaucoup, beaucoup, beaucoup de pommes de terre, ce qu'on appelle déclassées. C'est-à-dire qu'elles ne sont pas vendables. Mmh. Elles sont encore comestibles, mais non vendables. Nous, ce qu'on voulait faire, c'est dire, OK, ben, qu'est-ce qu'on peut faire pour aller les chercher, là, chercher les ingrédients, là, qu'il y a là-dedans, là. Et, au cours des 5-6 dernières années, là, on a développé avec un partenaire privé, là, exclusivement, une start-up, en fait, qui va exploiter ça, là, une amidonnerie mobile. C'est-à-dire qu'on déplace chez les producteurs. Et on vient extraire l'amidon. Et la particularité, je pense que vous entendez toujours parler de scale-up, excusez-moi pour le terme anglais, là, mais de mise à l'échelle, d'agrandissement, uh-huh. d'agrandir en fait la production. Ben nous, on a fait l'inverse, on a fait un scale-down pour pouvoir aller se déplacer chez les producteurs. Parce que en fait, la particularité, c'est que ces résidus, ben ils se retrouvent en fait ces déchets, ces pommes de terre là, chez le producteur, elles contiennent 80% d'eau. Donc dès qu'on essaye de les transporter, on les perd, c'est ouais. Ça, ben, en fait, c'est des GES qu'on émet, là.
0: Ouais.
5: Donc, on a réussi à faire cette amidonnerie-là. Elle va être ici, là, au Québec, d'ici le mois de juin, moi, je pense.
0: Ah oui, donc, c'est vraiment quand même avancé comme processus. Et est-ce que ça prend beaucoup, beaucoup, justement, de résidus, vous l'avez dit, de carottes ou de pommes de terre? Est-ce que ça en prend beaucoup pour être capable de faire de la production qui peut être suffisante pour qu'on puisse, justement, produire quelque chose de précis?
5: Beaucoup, non, il y en a trop en fait des résidus, c'est même l'inverse là, parce que en fait là, la bioplastique qu'on veut nous produire, c'est pour l'économie circulaire, c'est-à-dire c'est pour le produit, pour le marché local. On cherche plus à avoir le système à l'ancienne là, comme pour le pétrole, c'est-à-dire fabriquer d'immenses quantités puis envoyer ça un peu partout dans le monde. Non, c'est fabriquer localement pour des besoins locaux. Nous, avec l'amidonnerie, là, par exemple, le seul produit qu'on va rejeter et qui va être traité, c'est l'eau, c'est tout. C'est l'eau qui est traitée puis qui est ensuite rejetée. 100% de la pomme de terre là, et va être valorisée là, en différents produits, là, en différents bioplastiques. Là. Et à l'heure actuelle où on se parle, il y a trop de déchets là, par rapport à qu'on est capable de traiter. Donc le marché, il y a de quoi faire en fait. Là. Vous savez, au Québec, là, le Québec est le cinquième producteur de pommes de terre au Canada. Le cinquième, et il génère à lui seul à peu près 10% de sa production en déchets, en pommes de terre non, ce qu'on appelle déclassées, c'est-à-dire non valorisables, à part peut-être un petit peu en alimentation animale. Ça représente déjà 50 à 60 000 tonnes par année.
0: Et dites-moi, le plastique qui est produit, justement, le bioplastique qui est produit, il peut servir à quoi exactement? C'est quoi l'utilité dans la vie courante qu'on peut faire avec?
5: Quand vous allez à l'épicerie, que vous choisissez vos légumes, vous prenez toujours un petit plastique, là, les petits films là, qui s'arrachent assez facilement. Mm-hmm. Là, c'est du microplastique. Donc, nous, ce qu'on voudrait faire, là, c'est de proposer, en termes de films, là, par exemple, de proposer aux épiceries, parce qu'ils vont être 100% naturels, 100% biodégradables. Quand vous allez arriver chez vous, là, s'il se retrouve dans votre jardin, là, il va finir par disparaître, là, il ne va pas rester. Ça, c'est une des applications. Une deuxième application qu'on a dû développer là, pour essayer, parce que quand on extrait l'amidon de la pomme de terre, il nous reste les pelures, les résidus. On a été capable là, de les valoriser. Dans ce cas-là, on fabrique par exemple des pièces, des produits, des bacs. On va viser initialement, là, parce que le partenaire vise initialement là, les producteurs de pommes de terre là, et de leur fournir là, des outillages, des caisses, des bacs, là, par exemple, pour réduire leur dépendance au plastique recyclé et leur dépendance en fait au pétroplastique. Après, j'ai eu quelque chose qui était assez fascinant, ça ici. J'ai un groupe d'étudiants actuellement qui travaille, c'est Créméco, qui travaille actuellement là, à développer. Alors accrochez-vous, je vais être un petit peu glauque, là, excusez-moi ce matin. Là,
0: ah oui,
5: c'est, oui, c'est pour fabriquer des cercueils de crémation. Parce que en fait, il y a une énorme demande là, de ce côté-là. Il y a deux types de cercueils là, actuellement là, qui sont commercialisés là, pour la crémation. Là. C'est au bois, qui coûte plus cher, qui sont plus lourds au niveau de la manutention. Et il y a le carton. Et la problématique du carton, c'est qu'il brûle très vite. Donc, ça pose des enjeux de santé et sécurité. Là. Puis la CST, va bientôt certainement bannir le carton. Donc, les étudiants qui travaillaient là-dessus ont développé des cercueils en pelure de pommes de terre, donc 100% écolo, et puis qui brûlent beaucoup plus lentement, donc c'est moins dangereux pour les personnes là, qui s'occupent de la crémation.
0: Professeur Saïd El Koun, je vous écoute et je me rends compte que c'est vraiment une innovation, c'est vraiment une situation gagnant-gagnante parce qu'on sort des déchets pour créer des produits dont on a besoin. Comment ça se fait que c'est pas plus développé? Si vous le dites, ça existe depuis longtemps, justement, le bioplastique. Comment ça se fait qu'on est encore en train de convaincre, par exemple, des gouvernements, des municipalités d'adopter ces mesures-là?
5: Le coût et la législation, là, maintenant, et les deux sont associés. Là, actuellement, là, les gouvernements mettent en place la législation qui vient taxer un peu plus les plastiques pétro-sourcés. Parce que les plastiques pétro-sourcés, il faut s'imaginer là, comment ils viennent ici. Là, c'est ce qu'on appelle pétro-sourcés, ça veut dire qu'ils sont dérivés du pétrole. Ils sont livrés en train. Donc, c'est énorme en termes de quantité. C'est l'effet de volume là, qui fait que le prix baisse. Mais là, actuellement, le momentum est ici. Là, ça a déjà commencé en Europe, là, puis ça arrive ici. Là. C'est souvent en Europe là, où la législation est plus sévère. Là, mais au Canada, là, avec la responsabilité élargie des producteurs de plastique, c'est-à-dire qu'à chaque fois qu'il va y avoir un plastique qui va être mis sur le marché, l'entreprise qui l'aura produit est responsable de sa gestion en fin de vie. Et en fait, là, ce qu'elle va faire, c'est pas elle qui va le gérer. Là. Elle va payer des organismes comme Éco-Entreprise Québec, là, par exemple, là, pour s'occuper de ça. Là. Puis elle peut aussi acheter des crédits plastiques, des choses comme ça, là, qui vont être mis en place. Là. Donc en fait, c'est simplement le coût du pétrole là, qui fait que ça a toujours été secondaire, là, puis la législation. Après, quand même, sur le plan technique, les bioplastiques sont toujours restés quand même inférieurs en termes de propriétés là, que le plastique pétro-sourcé, là, qui sont quand même maintenant une centaine d'années, là, qui sont commercialisés depuis une centaine d'années. Donc, mais là-dessus, là, en termes de propriétés, on est capable de faire des films là, qui dans certains cas, n'égale pas le pétroplastique, mais s'en approche. Donc, dans quelques années, on va les égaler. Là. Mais vraiment, là, le en numéro un, là, c'était le coût. Et justement, là, on le voit bien là, avec ce qui arrive au Moyen-Orient. Là, ben, le pétrole a augmenté, ben, oui. Les plastiques ont augmenté. Tout le monde le voit là, dans l'épicerie.
0: Oui, tout le monde veut justement trouver des façons d'économiser. Et là, soudainement, cette option-là, qui existe depuis quelques années, devient intéressante. En terminant, Saïd El-Koun, vous l'avez dit, donc, au cours des prochains mois, là, on va voir donc votre petite mobilette là, pour pouvoir aller chercher les producteurs de pommes de terre de la région. Donc, ça s'en vient, là, ça se développe quand même à vitesse grand V. Là.
5: Ah oui, absolument. En fait, nous, c'est la minerie mobile, là, c'est 3 conteneurs de 45 pieds là, qui vont se déplacer chez un producteur. Ils vont être chez nos amis de... pommes de terre Carminal, pommes de terre de Bolbec, là, puis ensuite ben, on s'agnait chez Agropure. Là. Et en fait, la minerie va se déplacer, les trois camions, là, ils sont connectés les uns aux autres, là, puis on extrait ensuite l'amidon qui est envoyé pour séchage, et puis on le transforme ensuite en ce qu'on veut, là, après par la suite. Il pourrait être vendu déjà directement comme ça, d'ailleurs, au passage, hein, parce que il y a déjà... Oh, oui, on peut... Tural Pro à Montréal, c'est une entreprise qui fabrique des cols. On a besoin de ce type d'amidon. Alors, les papetières, l'industrie des pâtes et papiers, il y a de l'amidon là-dedans. Et l'amidon de pommes de terre est de meilleure qualité en termes de propriété. Donc, eux aussi seront intéressés là, à moyen terme là, à l'utiliser. Donc, ça ne va pas être utilisé que pour des bioplastiques. Ça va être utilisé aussi pour d'autres produits, incluant l'agroalimentaire, là, puisque les amidonneries qui vont, la partie, celle qui va venir là, au mois de juin, là, qui va être exploitée, là, ben. Elle est en inox là en fait quoi. Puis pour aussi servir des marchés agroalimentaires là. Le partenaire ne va pas y aller là dans tout de suite là, mais ça va être fort. Alors actuellement la problématique c'est que on va démarrer le projet mais sous forme expérimentale parce que comme c'est nouveau le ministère de l'environnement là, du Québec là, impose certaines vérifications, certaines mesures à faire. Donc on est en ce qu'on appelle en phase expérimentale pour aller faire ces mesures. Puis par la suite, là, avoir les autorisations pour être en mesure d'exploiter commercialement ensuite ça.
0: Saïd El-Koun, vous, je le rappelle, vous êtes chercheur en génie mécanique et professeur à l'Université de Sherbrooke. Merci beaucoup d'avoir été avec nous ce matin.
5: Merci à vous, Mme Ménard.
0: 6h34, presque 35 minutes, c'est le retour de Jérôme pour un survol de l'actualité. Parlons d'abord de cette lettre inédite qui a été trouvée à même la collection d'archives du Musée d'histoire de Sherbrooke.
3: Une trouvaille qui est arrivée à point pour la Journée nationale des Patriotes qui avait lieu hier. En fait, on parle ici d'une missive envoyée par Louis-Joseph Papineau à Luigi Duvernay en 1841, peu après l'échec des rébellions des Patriotes. Elle raconte un moment de l'histoire précis avec deux observateurs qui discutent des tensions politiques de l'époque. Julien Basile est le responsable de la recherche au Musée d'histoire de Sherbrooke.
6: À la suite de la révolte des Patriotes, on considère qu'il va falloir réunir ces deux Canadas puis absorber entièrement, bah, culturellement, linguistiquement, l'élément canadien-français pendant qu'on essaie de faire ce nouveau régime-là. Donc, il parle de ça dans cette lettre, il discute avec Duvernay, il parle des élections, ils savent qu'il y a des élections qui s'en viennent. Il se dit peut-être que ce serait bien de ne pas participer à ces élections, vu que de toute façon, on va les perdre, on va donner juste l'impression qu'on donne notre aval et notre assentiment à cette nouvelle chambre qui va être élue, puisque c'est la première...

0: législature du Canada uni. Voilà, le fait qu'on l'ait ici, c'est un peu une anomalie en soi, puis c'est ce qui fait aussi son caractère un peu unique dans la région. À mon avis, on n'a pas beaucoup de correspondance de patriotes et d'histoire du Parti patriote en lien avec Sherbrooke.
1: C'est un mystère de savoir comment cette lettre qui a été envoyée de Paris vers Burlington a atterri dans les archives du musée, qui est en excellent état de conservation aussi. Vous pouvez donc lire le texte complet de Laurence Frappier sur le site Internet ou l'application mobile Info de Radio-Canada.
2: Le conflit au Moyen-Orient affecte les agriculteurs car le prix élevé de carburant augmente considérablement le coût des opérations dans les champs.
1: En pleine saison des labours et des semis, certains n'ont pas d'autre choix que de couper dans certaines étapes de préparation des sols. Voici Mario Lyonnais, il est préfet de la MRC de Bécancour dans le centre du Québec, mais aussi agriculteur.
3: On regarde le nombre de passages qu'on peut faire. Est-ce qu'on peut hercer une fois, deux fois ou faire du semi-direct le plus possible? Des champs qu'on peut pas faire parce qu'on a trop brisé l'année passée, vu qu'il mouillait beaucoup l'automne passé. On a un automne pluvieux, une partie de l'automne. On doit labourer, on doit hercer, on doit travailler notre sol. Mais c'est ça, on essaie de faire le minimum du travail du sol pour faire nos semis. On n'a pas le choix. On a le droit, on faut aller chercher. On a des champs, on doit les cultiver. Mais c'est tout est regardé, je vous dis, là, tout, on regarde toutes nos dépenses là, parce que ça frappe tout.
1: Mario Lyonnais mentionne que l'impact se fait aussi sentir dans plusieurs autres sphères de la production agricole puisque le carburant peut représenter près de 20 % d'un budget.
2: Les bureaux à air ouverte sont incompatibles avec les tâches des ingénieurs du ministère des Transports et de la mobilité durable.
1: Voilà, selon une arbitre de grief, les postes de travail non cloisonnés empêchent les ingénieurs de se concentrer lorsqu'ils réalisent des tâches complexes. Et ça, ben, ça les expose à des erreurs. Elle ajoute que les bureaux ouverts nuisent à l'obligation de confidentialité des ingénieurs imposée par leur ordre professionnel. L'arbitre ordonne donc au ministère des Transports et de la mobilité durable de mettre à la disposition de ses ingénieurs des bureaux délimités par des paravents afin de leur offrir un minimum d'intimité et de capacité de concentration. Voici le président du syndicat des ingénieurs de l'État, Marc-André Martin.
4: Au ministère des Transports, c'est 5 milliards de budget annuel sur des travaux. Puis le gouvernement pense qu'on va être capable de réaliser ça dans des espèces d'aménagements à air ouverte qui a l'air d'un centre d'appel téléphonique. Quand on a besoin de concentration, il faudra aller dans des petits isoloirs, tout débrancher nos choses, puis aller se cantonner dans l'isoloir pour faire des appels téléphoniques confidentiels. Ça n'a pas de bon sens.
1: La décision pourrait être appliquée dans l'ensemble des ministères et organismes qui emploient des ingénieurs.
2: Et en terminant, Gérald Delarose a reçu dimanche le titre de Patriote et Mérite 2026 du comité estrien de la Journée nationale des Patriotes.
1: Le prix lui a été remis à l'occasion d'un déjeuner-causerie au centre Richard Gingras du secteur Saint-Élie à Sherbrooke. Ancien président de la CSN et professeur invité à l'École de travail social de l'Université du Québec à Montréal, Gérald Delarose a été impliqué en recherche dans différentes sphères de l'emploi, de l'économie et du syndicalisme. L'historien et professeur retraité de l'Université de Sherbrooke est président du comité estrien de la Journée nationale des Patriotes, Luc Gay, explique pourquoi le titre lui a été remis.
5: Gérald, c'est un personnage mythique. C'est un grand monument pour les Québécois. Donc, on a pensé que c'était la chose à faire pour cette année. Et il l'a accepté avec grand plaisir et le discours qu'il a prononcé était d'une saveur incroyable.
1: Né à Amnor, Gérald Larose habite maintenant en Estrie.
2: Jérôme Mourat, merci beaucoup.
1: Je vous en prie.
2: 6h40, minutes très précisément. Vous êtes toujours à Paris ici l'info jusqu'à 9h. Ce sera généralement nuageux aujourd'hui en Estrie. Il y a 60% de probabilité d'averse tard ce matin et cet après-midi avec des vents du sud-ouest à 30 km/h avec rafale à 50 un peu plus tard pour l'après-midi. Maximum de 29. Vous avez bien entendu 29 avec un humidex de 34 au thermomètre. D'ailleurs, c'est déjà très agréable et quand même assez chaud ici en Estrie. À Sherbrooke, par exemple, on identifiait 13 à l'aéroport ce matin, il y a quelques minutes seulement. À Magog, 15 déjà. À Granby, on est à 20 degrés. 25 avec le facteur humidex. À Nantes, Lac-Mégantic et dans l'Est estrien, on est à 20, 24 avec le facteur humidex. Ce soir et cette nuit, ce sera généralement nuageux. 40 % de probabilité d'averse en soirée avec des averses également après minuit. On parle de minimum de 20. Un peu de vent, un peu de rafale à 50 avec des vents du sud-ouest à 30 km/h. En général. Et demain, mercredi, ce sera aussi généralement nuageux avec un autre 60% de probabilité d'averse en matinée.

0: Dégagement en après-midi avec un maximum de 25 et un humidex de 28. Donc, des journées franchement très, très confortables. Par contre, à partir de jeudi, ça redescend un petit peu. On parle de 13 jeudi comme maximum, 17 vendredi, avec des nuits un peu plus aux alentours du 0, moins 1, 5 degrés. Donc, vous voyez, c'est exceptionnel, là, le 20 degrés de ce soir. Après, ça va prendre quelques jours avant qu'on puisse retrouver cette température-là, presque estivale, en Estrie. Laurence Frappier est de retour aussi pour parler de culture parce qu'on s'adresse aux amateurs de cinéma et de courts-métrages. La troisième édition de l'événement Parcours plein écran est présentée ce soir à la Maison du cinéma.
1: À Sherbrooke, on est la première escale du road trip qui est l'événement Parcours. C'est un événement de diffusion de courts-métrages qui est organisé par l'organisme plein écran qu'on connaît entre autres pour son festival de courts-métrages en ligne. Mm-hmm. Il y aura également lors de l'événement de ce soir une discussion avec des cinéastes. J'ai parlé avec Ariane Roy-Poirier, qui est la directrice générale et artistique de Plein Écran.
2: L'idée, c'est vraiment de faire une tournée à travers le Québec, donc d'aller là, dans les régions où il y a peut-être un petit peu moins de courts-métrages qui se rendent, parce que ça reste que le court-métrage québécois, il est très, très, très en forme et très en demande partout à travers le monde, mais malheureusement, sur le territoire au Québec, on le voit très peu. Donc, c'est sûr qu'il y a des îles où il y a la chance d'avoir des festivals. Hein. Sherbrooke, vous avez le Festival du cinéma du monde de Sherbrooke quand même qui présente du court-métrage. Mais pour nous, il n'y en a jamais assez.
1: L'équipe de Plein Écran va visiter 7 régions lors d'une tournée de 3700 km. Donc, Gatineau, Fort-Coulomb, Trois-Rivières, Québec, Matane, Rimouski, Rouyn-Noranda et en commençant tout ça ici à Sherbrooke ce soir. Et c'est une belle occasion pour les amateurs de cinéma ou ceux qui veulent en découvrir un peu plus sur l'art du court-métrage sans trop se casser la tête.
2: La diffusion des court-métrages est très différente des longs-métrages. Hein. On n'a pas de sortie officielle en salle. Donc, c'est vraiment une tournée de festival où les films sont présentés. Et après, malheureusement, souvent, les films disparaissent un peu. De plus en plus, ils sont disponibles en ligne, mais ils sont difficiles à trouver. Puis les gens ne savent pas quoi aller regarder parce qu'on connaît très peu le court-métrage. Fait que pour nous, c'est vraiment de s'assurer que ces films-là ont une deuxième vie puis que le public les rencontre parce que c'est aussi les artistes de demain, bien sûr. Hein, c'est les artistes qui la relève, qui font du court-métrage généralement, malgré qu'il y a des cinéastes très accomplis qui y reviennent puis tournent. Toujours très content, mais tu sais, souvent, c'est des perspectives assez nouvelles.
1: C'est un format aussi qui permet beaucoup de jouer avec les codes, avec la forme, notamment parce que ben ça coûte moins cher à produire mm-hmm. que du long métrage, donc on peut essayer davantage des choses, des techniques. Aussi parce que il faut chercher à reproduire la même intensité d'émotion que dans un long métrage, mais dans un temps plus réduit. Donc il faut ça essayer différentes techniques de cinéma ou jouer justement avec les codes. Mais dans tous les cas, ça prend quand même un bon financement là, pour être capable de lancer un projet.
2: On est quand même chanceux au Québec. Il y a des façons de financer le court-métrage, que ce soit par la SODEC ou par le Conseil des arts. Il y a quand même quelques façons d'aller chercher du financement. Puis je dirais qu'il y a quand même souvent des premiers films où les gens vont complètement s'aventurer avec très, très peu de budget. Donc, ils vont payer de leur poche avec une équipe très enthousiaste. Puis, ils vont aller filmer ce qu'ils ont besoin de filmer puis réussir à finir un film. Puis ça, des fois, ça aide à financer un second film. Mais ça reste que c'est toujours ce qui est le plus difficile. Mais les gens qui font du court-métrage le font vraiment par amour du cinéma et du format. Donc, généralement, ils trouvent une façon.
1: Mm-hmm. Et cette passion-là, elle transparaît définitivement dans les courts-métrages. Quand on se met à en écouter, on voit toute la créativité qui est mise derrière. Et j'ai demandé à Ariane Roy-Poirier, justement, comment est-ce que l'équipe fait pour choisir les films qui vont faire la programmation de parcours?
2: On choisit la programmation du parcours toujours en s'inspirant des coups de cœur du public. Et à notre festival en ligne, les gens peuvent voter en ayant des interactions, dans le fond, avec les films. Donc, c'est sûr que les films qui ont vraiment été chercher beaucoup d'enthousiasme en ligne, ça nous donne toujours un bon indice que c'est des films qui font du bien, que les gens ont envie de voir. Fait qu'on y va beaucoup avec ça. Là, si je prends le film Mes murs mémoire d'Axel Robin, qui était notre film d'ouverture au festival et qu'on emmène avec nous sur la route. Donc, c'est un film, en fait, qui séduit absolument partout où il va, beaucoup à cause de sa protagoniste. Là, c'est un documentaire sur Rose Gilles-Lévesque, qui est une artiste peintre nonagénaire qui a peint sa maison, qui a fait des murales un peu partout dans sa maison. Et sa maison est devenue un peu un musée.
1: Je l'ai écouté, le court-métrage ouais. « Mes murs, mes mémoires », et c'est vraiment, elle est tellement attachante, oh. Rose et Lévesque, c'est vraiment un beau documentaire, et la façon dont ils l'ont représenté visuellement, parce qu'ils parlent d'expositions qui ont lieu chez eux, de visiteurs qui viennent, ils n'ont pas tout filmé ça, donc il y a des parties que c'est animé avec, mm-hmm. avec des dessins, et c'est vraiment super bien fait, donc je recommande, on pourra le voir ce

0: soir d'ailleurs. Et Rose G. Lévesque, elle va être présente lors de la représentation avec le cinéaste Axel Robin. Et parmi les autres films qui seront présentés, il y a L'été des chaleurs, court-métrage de Marie-Pierre Dupuis. C'est un film où on est un peu plus dans l'émotion, dans le suspense. Aussi, on suit une jeune fille qui omet de dire à sa mère que sa jeune sœur est restée dans la voiture. Mais là, on est un peu dans la psychologie de cette jeune fille-là. On ne sait pas trop si elle est consciente ou pas de ce qu'elle a fait, si elle sait réellement ce qui est en train de se passer. C'est assez bien fait comme film. Il y a également la petite ancêtre d'Alexa Tremblay-Francoeur et le punk de Natasha Kwan de Nicolas Lachapelle. Et aussi, dans chacune des régions visitées, l'équipe a voulu présenter une production locale. Donc ici, c'est un soir de... Ce soir, c'est un film d'une cinéaste de Watton qui présentait Guylaine Marcoux, le film Le stupéfiant colis. D'ailleurs, le film avait été présenté au Festival Cinéma du Monde de Sherbrooke.
1: Nous, ça a été un coup de cœur pour nous. On aime beaucoup ce film-là. On le trouve justement dans le bon temps. C'est un film d'été, c'est un film léger. Donc, on a un couple qui sont en voyage avec le père de la femme et qui se rendent compte que le père a décédé. Et c'est une comédie. Ça peut pas l'air comme ça, mais c'est une comédie. On est vraiment dans un film qui a beaucoup de choses, qui joue avec les codes.
0: Alors, les cinéastes Marie-Pierre Dupuis et Guylaine Marcoux seront présents, en plus d'Axel Robin et de sa protagoniste Rose G. Lévesque, pour présenter leurs films respectifs, mais aussi pour discuter tous ensemble de l'art du court-métrage, de qu'est-ce qui est derrière les intentions des films, comment les films sont faits. Donc, ça risque d'être assez riche comme discussion. Donc, je rappelle, c'est un événement qui est ce soir, 19h, à la Maison du cinéma, et c'est entièrement gratuit, donc ouvert à tous les amateurs de cinéma.
2: Laurence Frappier, plein de belles suggestions en une seule soirée. C'est ça qui est le fun. On découvre plein de gens qui peut-être un jour feront des longs métrages, mais en attendant, ben, ils perfectionnent leur art du court métrage. Merci beaucoup pour ça.
0: Merci.
2: À Sherbrooke pour la première du circuit parcours.

0: 6h48, on a beaucoup parlé au cours de la nuit et de la soirée d'hier des séries éliminatoires de la Coupe Stanley 2026 qui crée évidemment beaucoup d'engouement. Et avec la victoire du Canadien de Montréal, la dernière équipe canadienne en lice qui vient d'atteindre la finale de l'Association de l'Est, la fièvre est loin d'être terminée. Et l'impact des séries, ben, ça se fait ressentir partout, dans les bars, dans les restaurants, mais aussi sur les plateformes de paris en ligne. Pour en parler, on reçoit Sandra Junot, elle est professeure agrégée au département des sciences humaines et sociales de l'Université du Québec à Chicoutimi. Elle est spécialiste des dépendances aux jeux et à Internet. Madame Junot, bonjour.
1: Bonjour, bon matin.
0: Les paris sportifs et les jeux en ligne semblent vraiment gagner en popularité depuis plusieurs mois, plusieurs années. Comment on explique justement l'engouement autour de ce genre de pratique-là?
1: Oui, en effet, depuis 2021, là, le gouvernement canadien a légalisé les paris sportifs. Donc, ce qui donne là, c'est ce qui fait qu'on voit peut-être une augmentation là depuis peut-être 4-5 ans.
0: Et est-ce que c'est juste de dire que quand il se passe des trucs comme les séries éliminatoires de hockey ou les séries éliminatoires dans d'autres sports, quand il y a des moments forts en émotion, très, très attractifs, ben que là, il y a un engouement supplémentaire justement pour parier à ce moment-là?
1: Mais tout à fait, il y a tout le côté de l'aspect social, hein, puis le fait de se rassembler, il y a peut-être que l'idée justement de dire, bon, on va parier, on va se faire un groupe. Donc, il y a tout aussi des forums, des groupes sur les réseaux sociaux. Donc, ça amène à avoir un engagement. Les gens se sentent plus faisant partie un peu comme de la partie de hockey, de la sortie de la victoire. Donc, il y a vraiment un engouement.
0: L'aspect social, je vous avoue que ça, je connaissais moins ça dans ma tête. J'avais l'impression que les gens qui pariaient en ligne, ben, c'était plus avec eux-mêmes, évidemment, de mettre un petit 5, un petit 10 $ ici et là. Mais il y a vraiment toute une structure sociale sur les paris sportifs?
1: Ben oui, ben, il y en a qui, évidemment, là, qui vont parier toute seule dans leur salon. Mais il y a quand même, il y a des communautés de parieurs, là. Donc, des gens qui sont, sur des forums.

0: forme des groupes sur les réseaux sociaux, donc tu sais, en fait, qui vont partager leur expérience sur les paris. C'est tout l'effet d'entraînement qui fait que les gens là vont se lancer des fois un peu plus là.
1: Et est-ce qu'il y a des profils types, des groupes qui sont plus susceptibles de s'adonner justement à des paris sportifs et suivre des marges prédictifs?
0: En fait, c'est sûr que toutes les personnes qui sont amateurs ou amatrices bon de sport, c'est le profil là, c'est majoritairement des hommes dans la tranche d'âge de 18-34. C'est des gens qui sont à l'aise avec la technologie. Donc aujourd'hui, tout est accessible hein, sur nos cellulaires.
1: Est-ce que c'est nécessairement négatif les paris sportifs ou faut mettre des nuances justement dans cette affirmation là?
0: C'est pas négatif en soi, comme tout autre jeu de hasard et d'argent, là où il faut faire peut-être lever un petit drapeau rouge ou de se dire de faire attention, c'est si je décide de parier, mais je parie un peu plus que prévu, un peu plus souvent, et là, ça a des conséquences sur bon, peut-être côté financier, ça amène peut-être des conséquences des tensions familiales ou de couple. Donc, quand on commence à avoir des impacts dans notre vie ou dans notre environnement, là, c'est là qu'il faut se questionner sur nos habitudes de jeu.
1: Et là, j'imagine que c'est lent quand même comme adhésion, là, par exemple, à une dépendance, qu'on peut dire qu'on est dépendant au pari sportif, c'est quand même lent d'y arriver à cet état-là.
0: Ben oui, en fait, c'est sûr que dépendamment, ben lent, on dit lent, puis des fois ça peut être rapide aussi, dépendamment, c'est ça, du montant qu'on va mettre, de la fréquence qu'on va parier, puis dépendamment aussi de, c'est sûr que le premier indice, c'est vraiment le côté financier. C'est sûr que si j'ai pas de problème financier, ça va être un peu plus lent avant que je vois un impact. Mais si j'ai financièrement moins d'argent, mais c'est sûr que tu sais, il y a toute l'attrait financier qui fait que de l'espoir du gain rapide. Sauf que l'autre côté, c'est si je parie trop, si j'arrive plus à payer mon logement ou de la nourriture, là, ça peut être rapide.
1: Qu'est-ce qui est déclenché par le pari sportif? C'est quoi la zone de notre cerveau là, qui fait en sorte qu'on y retourne encore et encore?
0: Ben en fait, c'est toute c'est le circuit de dopamine. Donc c'est le système limbique, donc du plaisir. C'est l'hormone de récompense. Donc qui va créer, c'est ça, l'effet, c'est ça, du plaisir, de sentir que hop, on se sent récompensé aussi. Donc la dopamine est vraiment importante là.
1: Et là, vous l'avez dit, c'est pas évident de mettre vraiment des balises, de dire vous êtes dépendant, vous êtes pas dépendant. C'est plus complexe que ça. C'est vraiment du cas par cas. Il y a pas de normes là, si vous jouez tel nombre de temps par semaine ou tel montant, parce que ça dépend vraiment de chaque individu.
0: Tout à fait.
1: Donc, comment on peut justement se rendre compte de ça? Qu'est-ce qui peut nous aider peut-être à prendre conscience qu'on est peut-être malheureusement en train de développer une dépendance?
0: Mais en fait, souvent c'est l'entourage hein, qui va lever les petits drapeaux rouges, comme je disais tantôt. Tu sais, si ça a des impacts dans notre environnement du côté financier, ça en est des, c'est vraiment des impacts qui sont importants. De toujours aussi peut-être de se positionner à savoir bon si j'ai prévu de parier 5$, puis là je me mets à parier parce que bon, mon groupe d'amis où je suis des sites, les gens ils parient un peu plus élevés, puis là je parie plus que je devais, plus souvent. Donc là, ça serait peut-être à dire oups, il se passe quelque chose là.
1: Madame Junot, il y a aussi l'aspect, j'imagine, de connaisseur. On a l'impression parfois que quand on connaît bien le dossier, quand on connaît bien ses statistiques, est-ce qu'on peut peut-être avoir l'impression d'avoir le contrôle? C'est peut-être cet aspect-là aussi qui peut nous causer certaines surprises.
0: Oui, tout à fait. En fait, faut pas oublier hein, que les paris sportifs demeurent un jeu de hasard et d'argent, même si on a l'impression effectivement, comme vous dites, c'est l'effet de contrôle parce que bon, on regarde les statistiques, on regarde les performances des joueurs, de l'équipe, mais au bout du compte, c'est toujours un jeu de hasard et d'argent là. Et en terminant, faut pas oublier cet aspect-là.
1: Et en terminant, vous l'avez évoqué au début, le Canada a rendu donc légal le pari sportif. Ça marche par province, si je ne m'abuse, par exemple. La façon de miser au Québec versus ce qui se passe en Ontario ou ailleurs au pays, c'est pas nécessairement la même chose. Faut aussi voir comment tout ça est décliné.
0: Tout à fait. Chaque province a sa la responsabilité de la gestion autant de l'offre de jeu, mais aussi de l'offre d'être pour les gens là qui ont un problème.
1: Ah, donc, on doit aussi gérer. Ok, c'est intéressant ça. Donc, c'est pas juste l'argent ou la façon de légalement pouvoir parier. S'il y a des problématiques, c'est chaque province encore là qui doit agir.
0: Ben oui, effectivement. Donc, il faut quand même. Si on regarde ici au Québec, ben il y a toujours. L'Auto-Québec s'est toujours trouvé un petit peu comme en double paradoxe, hein, du fait que ils doivent rentrer de l'argent là dans les coffres du gouvernement, mais en même temps en faisant beaucoup de marketing, de la publicité. Mais c'est sûr que les gens qui sont plus vulnérables sont plus sensibles à ça. Donc ils vont ça, tu sais, je sais qu'ils contribuent aussi des fois à donner des subventions, donner de l'argent là pour aider les centres d'aide ou les lignes d'aide. Donc c'est important là d'offrir, c'est ça, quand même du traitement ou en tout cas des endroits où on peut questionner pour savoir, bon, tu sais, je parlais avec des gens là qui sont vraiment spécialistes là-dedans, puis de pouvoir valider si des fois on a des doutes, si on a un problème de jeu ou pas.
1: Oui, ça vaut la peine de se surveiller là, par ces temps de fièvre pour le Canadien de Montréal. Parce que oui, la dépendance, elle peut être plus forte. Sandra Junot, vous êtes professeure agrégée au département de sciences humaines et sociales de l'UQAC, qui est spécialiste des dépendances aux jeux et à Internet. Merci d'avoir été avec nous.
0: Merci.
1: Jérôme, aux États-Unis, tous les yeux sont rivés sur le Kentucky ce soir.
2: Ouais, ce qui arrive, c'est que on va suivre les résultats de la primaire la plus coûteuse de toute l'histoire du pays au sud de la frontière. Ce qui arrive, c'est que le président Donald Trump s'oppose à un représentant républicain rebelle, Thomas Massie, qui s'est opposé à différentes propositions du président américain. Et là, il y a une course serrée. On va suivre ça avec Louis Blouin, qui est au Kentucky. Puis on reviendra également sur les résultats. Le Canadien de Montréal qui a vaincu les Sabres de Buffalo hier 3-2 en prolongation. La victoire de Montréal qui devra attendre avant de mettre la main sur la Coupe Walter.
1: Merci Jérôme. Et Laurence, on s'attend à des retombées assez impressionnantes pour le passage d'Harry Styles à Londres.
3: Les 12 dates à venir en juin à Wembley, d'ailleurs, c'est un record de concerts consécutifs dans le stade londonien. Et une enquête d'une banque de Londres révèle que ça pourrait générer plus d'un milliard de livres, 2 milliards canadien de retomber. Oui.
1: Donc, beaucoup d'argent dépensé par les fans d'Harry Styles. Soyez avec nous un peu plus tard. On aura Julie Bourdon de Granby qui sera là.
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9: Du Canadien de Montréal en liesse.
10: Oh, c'était extraordinaire, man. Les Canadiens vont battre la Caroline.
9: Le tricolore élimine les Sabres et passe en finale de l'Est. L'épidémie d'Ebola prend de l'ampleur en Afrique centrale.
11: We will convene the emergency committee today.
9: L'Organisation mondiale de la santé réunit son comité d'urgence. Et Donald Trump tente de faire barrage à un élu rebelle dans le cadre d'une primaire républicaine.
12: They tried to buy my vote in DC for 14 years.
9: Notre correspondant aux États-Unis s'est rendu dans l'État du Kentucky. Bonjour, ici Mathieu Bellumeur. Bienvenue au Radio Journal.
13: On entre avec Newhook, Evans vers le filet. Le tir! Et le but! Victoire des Canadiens!
9: Et c'est l'attaquant du Canadien de Montréal, Alex Newhook, encore une fois, qui a donné la victoire à son équipe en prolongation hier à Buffalo. Montréal a battu les Sabres 3-2 pour ainsi passer en demi-finale des séries éliminatoires. Les Canadiens ont maintenant rendez-vous avec les Hurricanes de la Caroline. La série va commencer jeudi. Le match d'hier n'a pas été de tout repos pour les partisans qui ont retenu leur souffle jusqu'à la fin. Alexis Gacon était parmi la foule rassemblée au Centre Bell pour regarder le match sur écran géant.
14: La soirée a très bien démarré pour les partisans des Canadiens de Montréal. Deux buts signés Philippe Danault et Zachary Bolduc en première période. Sébastien et Sophie, section 117, sont comblés.
15: C'est une excellente entrée de matière de la part du Canadien. 2-0, il reste 40 grosses minutes, il faut tout donner. Il n'y a plus de stratégie, il n'y a plus rien qui compte. C'est celui qui va se forcer le plus, celui qui va nous donner tout le cœur.
16: L'atmosphère ici est incroyable. Go Habs, go!
14: Petite pause publicitaire, Nolan, 10 ans, en profite pour prendre un rafraîchissement rapide et livrer ses impressions.
17: Oh, je joue super bien, je le sens cette game.
14: Il peut compter sur le gardien du Canadien, Yakub Dobesh, qui résiste.
17: Là, c'est un petit peu, y a une petite tempête du côté de Buffalo. Donc...
14: Mais il finit par céder.
17: Oh, là, on vient de se remarquer.
14: 2-1, puis 2-2, Anne-Pierre cache ses yeux en début de prolongation. Elle n'ose même plus regarder le grand écran.
18: C'est trop stressant.
17: Ça fait peur.
14: Quelques minutes plus tard, avec son but, Alex Newhook libère Anne-Pierre et tout le Centre Bell en même temps.
17: On fight, on a gagné, let's go!
14: Dehors, les partisans célèbrent deux héros en particulier.
19: Newhook a fait la différence, comme qu'on ne t'aime pas.
20: La différence, c'est Dobesh!
14: Et continue de rêver. Ici Alexis Gacon, Radio-Canada, Montréal.
9: Et puis au hockey féminin, la charge d'Ottawa a résisté à la victoire de Montréal et évite l'élimination. On va y venir un peu plus tard. L'épidémie d'Ebola continue de prendre de l'ampleur en Afrique centrale. L'Organisation mondiale de la santé se dit préoccupée par l'ampleur et la rapidité de la propagation du virus en République démocratique du Congo. Le nombre de décès a grimpé à plus de 130 morts. Jean-Philippe Robillard est avec nous. C'est un bilan qui devrait malheureusement continuer de s'alourdir.
2: Oui, Mathieu, parce que selon les autorités congolaises, il y aurait 513 autres personnes qui pourraient avoir la maladie, qui pourraient avoir... contracter le virus. Il y a aussi un cas et un décès qui ont été enregistrés dans le pays voisin, l'Angola. L'ampleur de la situation, elle est telle qu'au cours des dernières heures, il y a l'Agence sanitaire de l'Union africaine qui a déclaré à son tour une urgence de santé publique.
21: I'm deeply concerned about the scale.
2: Et ce matin, vous l'entendez, il y a le grand patron de l'Organisation mondiale de la santé qui s'est dit profondément préoccupé par l'ampleur et la rapidité de l'épidémie. L'OMS, là, qui a déclenché en fin de semaine une alerte sanitaire internationale pour faire face à cette nouvelle flambée d'Ebola.
9: Il y a d'ailleurs le comité d'urgence de l'OMS qui tient une réunion ce matin.
2: Oui, pour voir s'il y a des options vaccinales contre l'épidémie d'Ebola qui fait rage actuellement. Parce que Mathieu, il n'y a pas de vaccin contre la souche, contre le variant du virus qui circule actuellement. Présentement. Et c'est ce qui fait que sur le terrain, il y a des professionnels de la santé qui s'activent là, pour tenter de freiner la propagation de la maladie. On écoute Anne Garcia, qui est la représentante de l'OMS en République démocratique du Congo.
22: Nous allons maintenant travailler à diminuer la transmission de cette épidémie. Le problème, c'est que il n'y a pas de traitement, il n'y a pas de vaccin. Nous allons devoir travailler énormément avec les populations qu'elles contribuent et qu'elles nous aident à diminuer la transmission de cette épidémie.
2: Et on apprend ce matin que le ressortissant américain qui a contracté la maladie en République démocratique du Congo sera soigné en Allemagne à la demande des autorités américaines.
9: Merci Jean-Philippe.
2: Merci, au revoir.
9: Donald Trump évoque une évolution très positive des discussions avec l'Iran. Le président américain a affirmé aux journalistes qu'il existe de très bonnes chances de parvenir à un accord pour mettre fin à la guerre au Moyen-Orient. Il soutient avoir annulé une attaque d'envergure contre l'Iran prévue aujourd'hui pour donner une chance aux discussions. Puis aux États-Unis, tous les yeux seront rivés sur l'État du Kentucky ce soir pour les résultats de la primaire la plus coûteuse de l'histoire du pays. Donald Trump met tout son poids dans la balance pour déloger Thomas Massey, un représentant républicain rebelle qui s'est opposé à son ordre du jour. Louis Blouin est au Kentucky.
23: Dans le stationnement d'un petit village rural de Greenup au Kentucky, des partisans de Thomas Massey font la file pour lui serrer la pince. Quand le parti a tort, je ne me range pas simplement pour leur faire plaisir, lance le représentant républicain. Ces derniers mois, il a tenu tête à Donald Trump à répétition. Il s'est exprimé contre la guerre en Iran, a voté contre sa loi budgétaire jugée trop dépensière et a forcé la divulgation des dossiers Epstein. J'aime l'appeler le dernier homme libre de Washington, nous dit Cindy, une mère de trois enfants de son district. Ils ont essayé d'acheter mon vote pendant

0: dans 14 ans. Et là, ils essaient d'acheter mon siège, lance Thomas Massey, en entrevue à Radio-Canada. Cette primaire, devenue un référendum sur la présidence de Donald Trump, a mobilisé une somme record de plus de 30 millions de dollars. Donald Trump a appuyé l'adversaire de Massey, Ed Gallrein, un vétéran jugé plus loyal. Le secrétaire à la Défense, Pete Hegseth, s'est même déplacé pour l'encourager et attaquer Thomas Massey. S'opposer à tout devient une excuse pour ne rien accomplir, lui a-t-il reproché. Thomas Massey divise notre parti, s'agace Charlie Bailey, un républicain dans la salle vêtu d'un chandail aux couleurs du drapeau américain. Une primaire qui risque de laisser des fissures dans la famille républicaine. Ici Louis Blouin, Radio-Canada, Florence, au Kentucky.
1: Un rapport indépendant attendu sera présenté un peu plus tard ce matin par le premier ministre de Terre-Neuve-et-Labrador. Il concerne l'entente provisoire de Churchill Falls signée avec le Québec. Un comité d'experts a été mandaté par la province atlantique pour évaluer la pertinence du projet. L'accord sur Churchill Falls vise à remplacer le partenariat actuel de la centrale hydroélectrique qui arrive à échéance en 2041. Voici le professeur à l'Université de Montréal, Yvan Clich.
2: Le dossier a toujours été très émotif à Terre-Neuve. Le dossier qui a traversé les générations puis qui a entraîné là, quand même passablement de ressentiment. Donc, c'est un dossier qui est facilement exploitable sur le plan politique. C'est ce qu'a fait le gouvernement conservateur lors des dernières élections. Il a dit, ben moi, je suis pas sûr que c'est une bonne chose, je vais revoir tout ça. Mais je pense que quand on fait un pas de côté puis qu'on regarde vraiment l'entente, les intérêts des deux parties, je pense que c'est effectivement une bonne entente.
1: L'entente provisoire prévoit la construction de deux nouveaux complexes hydroélectriques. Et maintenant, dans la Ligue professionnelle de hockey féminin, la Charge d'Ottawa faisait face hier à l'élimination face à la victoire de Montréal lors du troisième match de la grande finale. La Charge a donc remporté le match 2-1, évitant l'élimination. Compte rendu de la soirée avec Christine Roger.
3: Match qui pourrait être le match décisif.
4: Ottawa n'a pas dit son dernier mot. Alors qu'elle faisait face à l'élimination, la Charge a battu la victoire de Montréal de justesse par la marque de 2-1. Ça a été un autre duel extrêmement serré.
3: Un tir! Le retour est Scamora qui marque! Le but!
4: C'était 0-0 après deux périodes de jeu et c'est pourtant Montréal qui avait pris une avance de 1-0 en troisième période. On aurait pu croire que les joueuses de la Charge allaient jouer de façon tendue, mais c'était mal connaître la résilience de cette équipe. Quelques minutes plus tard, Ottawa a égalisé la marque et on croyait alors se diriger vers une troisième prolongation en trois matchs. Mais Rebecca Leslie a pris les choses en main. Avec 55 secondes à jouer à la période, elle a marqué son quatrième but des séries éliminatoires pour provoquer la présentation d'un quatrième match au grand bonheur des 16 894 spectateurs réunis au Centre Canadian Tire.
5: I mean, we knew that they were going to be a desperate team and you know, I thought we thought it was a great game back and forth.
4: Malgré la défaite, l'entraîneur chef Corey Chavry affirme que son équipe a joué un bon match, mais devra mieux gérer les dernières minutes. Elle a encore confiance en son groupe. Le prochain match aura lieu mercredi au Centre Canadian Tire et la victoire, qui est toujours en avance 2-1 dans la série, aura encore une occasion de soulever la première Coupe Walter de son histoire. Ici Christine Roger, Radio-Canada, à Ottawa.
1: Voilà, c'était le Radio-Journal. Ici Mathieu Bellumeur, au nom de toute l'équipe. Merci d'être à l'écoute. Bonne journée.

Nous sommes mardi le 19 mai, il est 7h10. Vous êtes à Paris C'est l'Info jusqu'à 9h. Merci de nous avoir choisis pour commencer votre journée. Un petit rappel, vers 7h40, ce sera le retour de notre duo politique du lundi. Même si on est mardi, oui, parce que congé férié oblige, on a déplacé Évelyne Baudin et Vincent Boutin donc à aujourd'hui vers 7h40. D'ailleurs, on va parler lors de ce duo-là de vélo. Évelyne Baudin veut aborder le sujet du vélo, évidemment, de l'importance du vélo dans la région ici, tandis que Vincent Boutin, lui, reviendra sur les 6 mois de Marie-Claude Bibeau à la mairie de Sherbrooke. Donc, si vous avez des questions, si vous voulez partager vos commentaires ou si vous avez envie de participer et de poser des questions à notre duo politique, c'est toujours possible de le faire par téléphone 819-620-0013, par texto 819-620-0010, également la bulle de conversation de l'application audio qui est toujours disponible pour nous joindre en tout temps et pour rattraper certains segments. Par exemple, si vous avez envie de comprendre comment on peut faire du bioplastique à partir de carottes et de patates.

0: peut-être vu les radars photomobiles en Estrie d'ici 2028. Donc, on a procédé à l'achat de 66 radars photomobiles qu'on va pouvoir déplacer un peu partout, donc en Estrie, au cours des prochains mois. Je ne sais pas ce que vous en pensez, vous. Est-ce que vous êtes pour ou contre les radars photos? Est-ce que c'est quelque chose qui vous interpelle ou pas?
1: Mais, et d'abord, je pense que 66, c'est pour l'ensemble
0: du territoire québécois. Hein? Ah, la région du Québec, vous avez raison. Ouais. Il y en a quelques-uns qu'on pourra faire. Merci de me spécifier tout ça. Donc, les 66, c'est un petit peu partout. Pour l'instant, seules des 8 et 10, 17 régions administratives disposent de radars photo. Donc, on en aura pour l'Estrie aussi, parce que l'Estrie, jusqu'à maintenant, on n'en a pas. Donc,
1: deux,
0: on va
1: plus
0: rajouter.
1: Spécifiquement pour Sherbrooke, qu'on veut déployer dans des chantiers de construction,
0: ouais,
1: des zones scolaires, par exemple.
0: Oui, exactement. Vous en pensez quoi, vous? Est-ce que vous pensez que c'est une bonne idée de continuer à faire pression? Parce que ça continue de rouler très, très vite. Hein. C'est, on peut pas vraiment se le mentir. Les gens oublient facilement le 50, le 40, le 30 près des écoles. Moi, je vois tous les jours des gens qui dépassent les limites de vitesse. Je ne sais pas si c'est la même chose pour vous quand vous vous promenez sur les routes en Estrie. Ouais.
1: Ben, en fait, les radars photos sont là, existent depuis des années. Yann, c'est vrai qu'il n'y en a pas en Estrie depuis un bon moment.
0: Ouais.
1: Alors, faut se faire à l'idée. Ça s'en vient, clairement. Et ben, on va commencer par les déployer dans les chantiers de construction. Là, il y a des enjeux de sécurité également, mm-hmm, pour les travailleurs qui s'activent sur les routes. Mais c'est à voir de quelle façon ça va arriver, de quelle façon ça va être installé.
0: Ouais.
1: Mais ça suscite toujours beaucoup de... Il y a certaines personnes qui n'apprécient pas, d'autres
0: ben,
1: qui trouvent que c'est une mesure de sécurité additionnelle.
0: Ouais.
1: À suivre.
0: Vous en pensez quoi, vous?
2: Mais c'est pas une mauvaise chose, je pense, parce que c'est vrai là, que quand on roule, notamment sur l'autoroute, des fois, on se fait dépasser par des gens qui vont tellement vite, puis on dirait que je comprends pas des fois pourquoi, comment les gens peuvent se rendre à être assez pressés pour rouler à ces vitesses-là, mais je pense que ça peut pas nécessairement être une mauvaise chose.
0: Non, mais je vous avoue que j'en ai vu beaucoup dans ma vie avant, parce que dans d'autres secteurs, c'est installé depuis très, très longtemps. Peut-être moins en Estrie, mais ailleurs, par exemple, près des ponts de Montréal, il y en a énormément. Et on finit par s'habituer. On le sait qu'ils existent. Et on fait attention, tout simplement. Et ça nous rappelle. En fait, c'est plus pour un rappel.
2: C'est comme une omniprésence,
0: ouais,
2: d'une surveillance. Là,
0: ouais.
2: Tu y penses un peu plus parce que ça pourrait,
0: ouais,
2: arriver n'importe quand.
0: Exactement.
3: Et je suis intéressé aussi de connaître, voir les répercussions que ça va avoir aussi sur le travail des policiers.
0: Ouais.
3: Si ça va leur donner plus de temps pour occuper d'autres tâches, ou pouvoir faire des interventions autres qui ont peut-être moins le temps quand ils doivent faire réguler la vitesse.
0: C'est vrai, peut-être que ça leur permettra de pouvoir faire autre chose. Bref, il y a Fanny qui nous écrit, pour être travailleuse de la construction, on en a besoin, les gens roulent très vite, donc sur les chantiers, visiblement, c'est une mesure qui semble être populaire. Merci Fanny d'avoir pris le temps de nous écrire. N'hésitez pas à le faire si vous voulez, vous aussi, commenter. Dans l'actualité aussi, on surveille évidemment ce repère de musique électronique au centre-ville qui doit composer avec les dommages causés par l'incendie de la semaine dernière.
1: On en a tellement parlé, Isabelle, de cet incendie sur Wellington Nord à Sherbrooke lundi dernier. L'espace Museau a encaissé de lourds dommages. En fait, les opérations d'urgence ont causé des infiltrations d'eau dans le bâtiment où se trouve l'espace Museau, local qui est fermé jusqu'à nouvel ordre. Je vous donnerai plus de détails à 7h30. Je vous parlerai également de Québec qui accorde près de 200 000 $ au Centre culturel et communautaire de Waterville pour les deux prochaines années, de l'argent qui vise à soutenir des frais comme les salaires, le loyer, les taxes. Et on ira faire un tour au Saguenay. L'Auto-Sags des Saguenayens de Chicoutimi a fracassé un nouveau record dimanche pendant la finale de la LHJMQ et pourrait peut-être en battre un autre à l'occasion de la Coupe mémoriale à laquelle participeront les Saguenayens de Chicoutimi.
0: Merci beaucoup, Jérôme. Étienne Meunier, soirée en deux temps pour le hockey montréalais hier.
3: D'abord, le Canadien a créé l'euphorie en remportant ce 7e match en prolongation. Le tricolore élimine les Sabres et prend la direction de la Caroline pour la finale de conférence. Et la victoire de Montréal s'est inclinée en ce 3e match de la finale de la Coupe Walter. Les joueuses croyaient peut-être mettre la main sur la Coupe, mais la charge a répondu avec 2 buts rapides en fin de 3e période. Et puis, sinon, toujours sur la scène du hockey, mais cette fois-ci plus régionale, il y a 30 ans, jour pour jour, les Prédateurs de Green Bay, la défunte équipe du circuit de hockey junior majeur québécois, emportait la précieuse Coupe Memorial. C'est un dossier de Michel Tassé dans La Voix de l'Est qui retrace en fait le parcours de l'équipe menée par Michel Therrien, le fameux entraîneur de la Ligue nationale par après. Et puis, c'était enfin une première en 25 ans qu'une équipe québécoise mettait la main sur la Coupe Memorial, qui est remise donc à la meilleure équipe junior au pays. Et c'est un an seulement après avoir gagné ce précieux trophée que les Prédateurs de Green Bay ont ensuite été vendus et déménagés au Cap-Breton. Bref, c'est un dossier à lire en deux textes qui se trouve dans La Voix de l'Est. Et puis, sinon, pour conclure, au soccer, le célèbre entraîneur portugais

0: et José Mourinho prendra les reins du Real Madrid, donc la célèbre équipe de soccer espagnole, qui est reconnu, un entraîneur reconnu pour être très coloré, pour avoir un bon franc-parler. Bref, il entraînera le meilleur joueur au monde, Kylian Mbappé.
1: Pas mal quand même. Merci beaucoup, Étienne, pour ces nouvelles sportives. Parlons de musique électronique, justement, parce qu'il y a un festival de la région qui pourrait renaître.
2: Le festival Magnet Fest, ce serait donc cet été la deuxième édition du festival. La première, c'était en 2024. Et c'est Johan Levasseur, le copropriétaire de l'espace Museau au centre-ville de Sherbrooke, qui s'est donné le défi de relancer. On en parlait il y a un instant avec Jérôme, l'école, l'espace Museau, qui est entre autres une école de DJ au centre-ville, qui a été pas mal endommagée avec l'incendie au centre-ville. Et c'est un coup dur, tout ça, pour l'équipe. Mais en même temps, ça leur donne l'occasion de se concentrer sur d'autres projets. C'est ce qu'il a dit hier en entrevue sur nos ondes avec Delphine Belzile. Donc, voici sa vision pour le Magnet Fest 2026.
3: On relance, mais vraiment mieux construit, plus d'avance, mieux préparé. Donc, deux stages, 4 jours de musique électronique en plein air, avec plusieurs artistes émergents, artistes québécois, artistes internationaux. Donc, on annonce ça très bientôt.
2: Ça s'annonce, c'est quand même prometteur. On n'a pas de date pour l'instant, mais la première édition en 2024, c'était en septembre. Donc, on va suivre ça de près dans les prochaines semaines.
1: Laurence, Étienne, Jérôme, merci beaucoup. On vous retrouve un peu plus tard. Maintenant, on va se déplacer vers Granby pour les prochaines minutes parce que l'Association québécoise de défense des droits des personnes retraitées et pré-retraitées de Granby lève un drapeau rouge sur l'accessibilité aux logements abordables dans leur ville. C'est ce qu'on apprenait la semaine dernière dans la Voix de l'Est. Il a beaucoup été question de logements à Granby dans les derniers temps. La municipalité qui a révélé le mois passé que le taux d'inoccupation est passé de 0,1% en 2021 à 2,1% en 2025. Mais voilà que l'organisme revient à la charge pour demander davantage d'abordabilité. La mairesse de Granby, Julie Bourdon, est au bout du fil pour nous en parler. Bonjour.
4: Bonjour.
1: On vous a beaucoup entendu dire dans les derniers temps que la question du logement fait partie de vos priorités. Le taux d'inoccupation est d'ailleurs en hausse à Granby. Je viens d'en parler il y a quelques instants. Est-ce que vous considérez que vous avez les mains, que vous êtes capable d'en faire suffisamment? Est-ce qu'il faut en faire plus, à votre avis?
4: En fait, ce qu'il faut comprendre, c'est qu'on continue toujours de travailler. On a adopté une stratégie d'habitation avec une politique d'habitation, un plan densification en 2024. Et on s'est doté réellement de cibles claires au niveau du nombre de logements abordables à mettre en place. Donc, on avait une cible de 750 logements abordables à faire en 10 ans. Et on va revoir possiblement cette cible-là parce qu'on a déjà atteint à peu près un 600 logements qui sont construits abordables ou qui sont déjà même habités là, donc soit en construction ou habités, il y en a 100. Donc en 2-3 ans, on aura atteint quasiment cette cible-là qu'on s'est doté sur 10 ans pour le nombre de logements abordables. Pour ce qui est de la clientèle aînée, on a plus de 190 logements exclusivement pour les aînés qui ont été construits et qui sont maintenant habités dans les 2 dernières années. On a un 100 logements exclusivement pour les aînés qui est en construction également. Donc, c'est sûr qu'on savait que la clientèle aînée est seule, est une clientèle à besoin pour le logement abordable. Puis c'est pour ça d'ailleurs qu'on agit puis qu'on a mis les sommes nécessaires.
1: D'ailleurs, faut le dire, la construction de logements sociaux, c'est une compétence provinciale. C'est donc Québec qui décide s'il y a construction de logements ou pas. Comment ça se passe de ce côté-là? Est-ce que vous avez une belle entente avec eux? Est-ce qu'ils comprennent l'importance de ce dossier-là chez vous à Granby?
4: Oui, en fait, ce qu'il faut comprendre pour les logements sociaux, il ne s'en fait plus depuis 2021 ou 2020 environ. Donc, le programme Accès Logis n'existe plus. C'est vraiment du logement abordable qui est fait par Québec. Donc, c'est les programmes sur lesquels qu'on applique, soit avec Québec, soit avec Ottawa, avec la SCHL. Par contre, je donne un exemple, on a ouvert un 90 logements, en 2024, si je me rappelle bien, en face du poste de police, et on est venu mettre la moitié des logements sociaux en utilisant le programme de supplément de loyer. Donc, on trouve des stratégies pour quand même avoir du logement sociaux avec les logements de mission unité aînée également. C'est des logements à 30% des revenus des aînés à faible revenu. Donc, ça demeure, c'est pas un logement social en tant que tel nommé par Québec, mais ça fait office de logements sociaux. Donc, on travaille les différents programmes. C'est certain quand on se compare à plein d'autres villes au Québec, on avançait beaucoup plus rapidement au niveau du logement abordable et du logement social qu'un peu partout ailleurs au Québec. C'est nous qui avons ouvert le premier mission unitaire au Québec. C'est nous qui avons ouvert le premier PHAQ au Québec, avec notre 90 logements. Donc, nos gens sont en marche et ça va bien. Puis au final, dans tout ce qui est prévu, la ville, c'est pas loin de 40 millions de dollars qu'elle va avoir mis pour le logement social et abordable. Fait qu'on peut pas dire qu'on en fait pas.
1: Ouais, ça c'est ça, on l'entend. Julie Bourdon, en fait, j'allais le dire, vous êtes un peu victime de votre succès visiblement. Granby, c'est une ville qui est attractive en ce moment, les gens ont envie de l'occuper et d'y rester. Est-ce que votre ville est aussi en phase avec le côté de la densification? Est-ce que c'est un problème ou des projets qui font beaucoup jaser également aussi à Granby?
4: Ben, en fond, c'est doté d'un plan vraiment de densification parce que ce qu'on voulait, puis un guide de promoteur, parce que oui, on a parlé beaucoup de logements abordables, là, mais pour avoir un marché équilibré, ça prend aussi du logement privé. Hein, puis c'est ça qui va ramener un équilibre, d'avoir un peu des deux. Et nous, on s'est doté vraiment d'une vision claire en disant, voici les endroits en ville où on veut faire de la densification. Puis la densification, pas comme à Montréal ou comme dans les grandes villes, la densification à la hauteur de la ville de Granby. Donc, des fois, pour nous, la densification, un 6 étages, c'est de la très bonne densification. Là. On n'est pas obligé d'aller dans du 20-25 étages. Mm-hmm. De toute façon, on n'en a pas à Granby. Et des fois, on va travailler une densification qui est douce. Fait que pour nous, des maisons en rangée ou du jumelé va faire guise aussi d'une certaine densification. Donc, le plan est clair à quel endroit on veut de la densification plus élevée, de la densification douce sur le territoire. Puis également, c'est pas juste faire de la densification. On a dit aux promoteurs, si vous voulez faire de la densification, on vous met un guide, là. Vous voulez développer à Granby, voici tout ce que vous voulez répondre. Regardez donc si vous avez des milieux de vie, si vous avez assez d'espace vert sur vos terrains quand vous faites de la densification, si vous êtes proche des services, etc. Donc, il y a un guide qui est disponible sur le web également pour les promoteurs. Donc, ça nous permet également de bien les accompagner là-dedans.
1: Je veux revenir sur la QDR en terminant parce que la QDR de la province ont formulé 4 demandes. Un gel des loyers, un registre des loyers, une anonymisation des dossiers, une construction accélérée de logements sociaux. Est-ce que selon vous, c'est réaliste tout ça? Est-ce que, par exemple, la ville de Granby, votre administration a le pouvoir de faire pression pour des mesures comme celle-là?
4: Non, en fait, j'ai l'impression que la QDR sont sortis dans le cadre des élections provinciales, puis c'est beaucoup des pouvoirs qui appartiennent aux provinciales. On sait, on va arriver cet automne en élection, donc c'est bien correct qu'ils fassent leurs demandes selon les besoins de leurs membres.
1: Et donc, une dernière, Julie Bourdon, parce que vous revenez de l'assise de l'Union des municipalités du Québec la semaine dernière. Qu'en pensez-vous? Quel bilan vous en faites de ces rencontres-là qui ont eu lieu, donc?
4: Écoutez, ça a été des assises hautes en couleur où l'ensemble des chefs de partis politiques, la première ministre était présente. On a eu des engagements clairs, des états généraux proposés par le ministre des Affaires municipales. Et le mot d'ordre était clair, on a besoin au niveau des infrastructures. Donc, ça a réellement été des assises où on a parlé d'infrastructures et comment y arriver avec la fiscalité municipale. Donc, je pense que le monde municipal est uni et solidaire pour s'assurer qu'on puisse investir dans nos actifs puis d'avoir un maintien de nos actifs puis pas avoir une décrépitude de nos routes, de nos usines de filtration, de nos bâtiments. Donc, on doit s'assurer des investissements corrects pour les futures générations.
1: Et vous avez raison de le dire, hein, la crise du logement, l'accès à des logements, ça passe aussi par les infrastructures parce que ça prend les infrastructures pour pouvoir les supporter, tous ces nouveaux logements-là dans une ville comme la vôtre. Julie Bourdon, mairesse de Granby, merci encore d'avoir pris le temps de nous parler ce matin.
4: Merci, bonne journée.
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1: 7h25 minutes depuis le début de l'émission, on vous le dit, il fait chaud aujourd'hui en Estrie. Avec le retour de la chaleur et le début de la saison des feux de forêt, on va sans doute beaucoup parler encore cet été de qualité de l'air et d'assurance. Mais il y a un autre impact très concret, ce que ça change au travail, c'est le sujet qu'on aborde avec Marjorie April du Bureau économique de Radio-Canada à Toronto. Marjorie, bonjour.
7: Bonjour Isabelle.
1: Peut-être d'abord nous expliquer comment on peut faire un lien entre les changements climatiques et les accidents de travail.
7: Oui, le lien le plus évident et le plus étudié, bien sûr, c'est la chaleur, l'impact de la chaleur sur les travailleurs. Les épisodes de chaleur extrême sont plus longs, plus fréquents. Il y a un impact évident et direct, surtout sur ceux qui travaillent dehors, mais pas que sur ceux qui travaillent dehors. Ça a un impact en général sur la société. Et il y a une étude faite au Québec qui montre que le nombre de travailleurs indemnisés d'ici 25 ans chaque année à cause des effets de la chaleur pourrait plus que doubler.
1: Ah ouais.
7: L'IRSST a publié un rapport sur l'état de la recherche sur les changements climatiques et la santé et sécurité au travail. Et on remarque dans la recherche que la chaleur, c'est dangereux pour plusieurs raisons. Oui, il y a les coups de chaleur, c'est la première chose qui nous vient en tête, mais il n'y a pas que ça. On écoute Sophie Dessert.
8: C'est qu'il y a une baisse de vigilance qui a été observée là, quand les gens sont dans des contextes là, de chaleur intense. Si tu travailles déjà dans un milieu où il y a des risques d'accident, ben la diminution de la vigilance, c'est pas un plus, c'est sûr.
7: Bon, ça, c'est pour la chaleur extrême, le risque le plus évident, le plus documenté. D'ailleurs, la perte d'heures de travail à cause de la chaleur à l'échelle mondiale pourrait coûter 2 400 milliards de dollars américains dans 4 ans. Ça, c'est juste à cause de la chaleur. Alors, c'est une étude récente qui a montré ça. Donc, oui, ça coûte cher aux entreprises. Et en plus, les changements climatiques, ça entraîne d'autres risques que la chaleur, bien sûr, pour les travailleurs. C'est ce que m'expliquait Ariane Adam-Poupard, qui est conseillère scientifique spécialisée à l'Institut national de santé publique du Québec.
9: On peut aussi penser à l'augmentation en fréquence et en sévérité de différents événements météorologiques extrêmes, comme les inondations, les sécheresses, les feux de forêt, les tempêtes, les précipitations extrêmes. On peut aussi penser à la dégradation de la qualité de l'air et également la dispersion géographique de certains animaux qui entraînent avec eux des maladies, comme par exemple la maladie de Lyme ou le vésotinil occidental.
7: Et ça, vous le voyez bien dans votre région avec les tiques, mais les tiques montent maintenant de plus en plus au nord et touchent de plus en plus de monde. Et ce sont des risques supplémentaires aussi pour les travailleurs. Et dans certains cas, on parle de plusieurs couches de risques qui s'ajoutent en même temps pour le même travailleur.
1: Et parlant de couches de risque, les saisons des feux de forêt qui commencent aussi, ça aussi, c'est un risque pour les travailleurs.
7: Ah oui, certainement. Puis avant, on aurait parlé des risques, surtout pour les populations qui sont à proximité des feux de forêt. Mais avec les épisodes de fumée intense qui ont frappé tout le pays dans les dernières années, on a bien vu que personne n'est épargné, ni même nous, les travailleurs de bureau. Nous aussi, on est touchés par ça quand il y a des épisodes intenses de fumée qui se répand partout, y compris dans les grands centres. Et avec les feux, mais aussi les inondations qui se multiplient, ça multiplie aussi le risque pour les travailleurs de première ligne qui sont appelés à intervenir de plus en plus souvent pour des événements extrêmes. On écoute à nouveau Ariane Adam-Poupard.
9: Les policiers, les pompiers, les cols bleus qui sont les premiers à être déployés quand il y a des événements comme des inondations majeures, ce sont des travailleurs qui peuvent à la fois subir des conséquences sur leur santé physique, mais également sur la santé mentale de par l'exercice de leur travail, le fait de soutenir des sinistrés, d'être dans des conditions de travail qui sont particulières, les horaires sont chamboulés.
7: Oui, et avant, c'était des choses qu'ils pouvaient faire une fois dans leur carrière ou une fois aux 10 ans. Et là, maintenant, ça devient des interventions qui sont de plus en plus fréquentes à certains endroits au pays. Je parlais à un pompier l'été dernier, à un pompier de Winnipeg qui disait que c'était devenu quelque chose de récurrent. Chaque année, plusieurs fois par année, il devait assister pour des évacuations. Et donc ça, c'est des risques supplémentaires pour ces travailleurs de première ligne qui se retrouvent dans ces situations extrêmes de plus en plus souvent. On va garder ça en tête quand on va voir les images d'évacuation dans les prochaines semaines, parce qu'il y a fort à parier que l'histoire va se répéter cet été. L'été dernier, on a vécu le deuxième pire été pour ce qui est du nombre d'hectares de forêts brûlées au pays, avec toutes les conséquences qu'on connaît. C'est le genre de record, évidemment, qu'on ne veut pas fracasser. Jamais.
1: Jamais.
7: Mais ça va probablement arriver un jour.
1: Et Marjorie, est-ce qu'on est prêt? Comment on peut s'adapter, justement? Comment on peut adapter les milieux de travail à ces nouveaux risques-là?
7: Ce que la recherche dit, c'est qu'il faut prendre conscience que ce ne sont plus des exceptions, les épisodes de chaleur ou les épisodes de fumée. Il faut que ce soit intégré dans les plans de santé et de sécurité parce que ce n'est plus l'exception. Et pour ce qui est de la chaleur, on voit déjà qu'il y a des ajustements qui sont faits sur le terrain, dans l'organisation du travail. On écoute Sophie Dessert de l'IRSST.
8: on concentre les tâches qui demandent une intensité physique là, plus élevée en début de journée, puis plus vers la fin, quand il fait peut-être un peu moins chaud. Il y a des entrepreneurs qui développent des équipements de protection individuelle qui peuvent permettre aux travailleurs de garder un peu plus de fraîcheur. On peut penser à des vestes thermiques, là.
7: Ce que les experts disent sur la question, c'est qu'il faut qu'on passe à une logique d'adaptation permanente. Il faut plus que ce soit une adaptation ponctuelle. Ah, quand ça arrive, on réagit. Il faut qu'on soit dans une logique d'adaptation permanente parce que sinon, ça peut

0: coûter plus cher, plus d'accidents aussi, plus d'absence, plus d'indemnisation, plus d'interruption de travail, moins de productivité. Il y a des recherches qui disent que d'ici 4 ans, dans 4 ans, un peu plus de 2% des heures travaillées dans le monde seront perdues à cause de l'impact de la chaleur sur les travailleurs. C'est l'équivalent de 80 millions d'emplois à temps plein perdus par perte de temps de travail, perte de performance à cause de la chaleur. Et c'est pour ça que c'est un enjeu économique aussi. Ça touche les travailleurs, les entreprises et la productivité des pays.
1: Marjorie April, va falloir surveiller ça au cours des prochains mois, assurément. Et parlant de surveiller, ben, les données sur l'inflation, encore, je l'ai fait la même erreur, sur l'inflation au pays en avril sortent ce matin.
0: Oui, ben, c'est un petit peu une maladie aussi, l'inflation qu'on ne veut pas attraper, hein. L'inflation qui pourrait avoir remonté, justement, autour de 3%. Je voyais la moyenne des économistes, on dit 3,1%. Ça, c'est du jamais vu depuis 2023. Et là, l'important, c'est de savoir, est-ce que c'est juste à cause de l'essence, juste à cause de l'augmentation du prix de l'énergie, ou est-ce que ça commence à se répandre ailleurs dans l'économie? Et bon, pour l'instant, ce que je lis dans les analyse des économistes comme ceux de RBC, c'est qu'on s'attend pas à ce que ce soit une réaccélération généralisée de l'inflation. On pense que ça va être contenu. La Banque du Canada disait que l'inflation devait, oui, remonter à 3% en avril, mais pour redescendre par la suite, puis que ce sera pas une vague d'inflation généralisée. Ça reste à voir, bien sûr, et à surveiller. Je vais sûrement vous en reparler demain, bien sûr, Isabelle, parce que il y a bien des gens qui vont surveiller ça de près, parce qu'on voudrait surtout pas revivre ce qu'on a vécu en 2022, 2023. Bon, pour l'instant, c'est pas ce que nous montrent les chiffres, c'est pas ce que la situation laisse croire, mais il faut quand même qu'on surveille ça de près.
1: Marjorie April du Bureau économique de Radio-Canada à Toronto, merci beaucoup. On se retrouve demain.
0: À demain.
1: 7h33, Jérôme Roy qui se joint à moi. Parlons d'abord de l'incendie majeur de la semaine dernière sur la rue Wellington-Nord qui a causé de lourds dommages, entre autres à l'espace Museau, un repère de la musique électronique au centre-ville de Sherbrooke.
2: Parce que les opérations d'urgence, Isabelle, ont causé d'importantes infiltrations d'eau dans le bâtiment et le local sera fermé jusqu'à nouvel ordre. Les ateliers de musique se tiendront plutôt chez Sporobol, le centre artistique de la rue Albert. Voici donc le copropriétaire de l'espace Museau, Johan Levasseur.
3: L'équipement qui a été touché, on voit que l'éclairage ainsi que les conduits d'aération qui se sont effondrés, les poutres qui soutenaient le système de son, la régie qui a été gravement touchée aussi. Là, on va tout faire inspecter, nettoyer. On va essayer de garder le plus d'équipement possible, limiter les pertes. Ça nous permet aussi de prendre un moment pour pouvoir prévoir la suite, voir quels sont nos objectifs, aller un peu plus de l'avant vers l'extérieur et non directement dans le local au centre-ville.
2: Le service de police de Sherbrooke enquête avec le service de protection contre les incendies de Sherbrooke, on vous le rappelle, sur le sinistre qui a détruit l'immeuble où se trouvait le restaurant au Chevreuil la semaine dernière.
1: Québec accorde près de 200 000 $ au Centre culturel et communautaire de Waterville pour les deux prochaines années.
2: Cette aide financière vise à soutenir des frais comme les salaires, le loyer, les taxes. Par communiqué, le gouvernement indique que ce financement doit permettre à l'organisme de bâtir un milieu de vie dynamique et créatif afin de renforcer la qualité de vie et le sentiment d'appartenance locale et régionale. Le Centre culturel et communautaire de Waterville offre des activités culturelles, sociales et des loisirs pour toutes les générations et les familles. L'aide découle du plan d'action gouvernemental en matière d'action communautaire 2022-2027, pour lequel Québec a prévu une enveloppe globale de 1,1 milliard de dollars.
1: Les bureaux à air ouverte sont incompatibles avec les tâches des ingénieurs du ministère des Transports et de la Mobilité durable.
2: Selon une arbitre de grief, les postes de travail non cloisonnés empêchent les ingénieurs de se concentrer lorsqu'ils réalisent des tâches complexes, ce qui les expose à des erreurs. Elle ajoute que les bureaux ouverts nuisent à l'obligation de confidentialité des ingénieurs imposée par leur ordre professionnel. L'arbitre ordonne donc au ministère des Transports et de la Mobilité durable de mettre à la disposition de ses ingénieurs des bureaux délimités par des paravents afin de leur offrir un minimum d'intimité et de capacité de concentration. Voici le président de l'Association professionnelle des ingénieurs du gouvernement du Québec, Marc-André Martin.
4: Au ministère des Transports, c'est 5 milliards de budget annuel sur des travaux. Puis le gouvernement pense qu'on va être capable de réaliser ça dans des espèces d'aménagements à air ouvert qui a l'air d'un centre d'appel téléphonique. Puis quand on a besoin de concentration, il faudra aller dans des petits isoloirs, tout débrancher nos choses, puis aller se cantonner dans l'isoloir pour faire des appels téléphoniques confidentiels. Ça n'a pas de bon sens.

0: La décision pourrait être appliquée dans l'ensemble des ministères et organismes qui emploient des ingénieurs.
1: Et en terminant, une nouvelle tout à fait inusitée, la Loto Sags des Saguenayens de Chicoutimi a fracassé un nouveau record dimanche pendant la finale de la LHJMQ.
0: La cagnotte du moitié-moitié, Isabelle, a atteint la somme de plus $1 million dans le cadre d'une ultime victoire à domicile de 5-1 contre les Wildcats de Moncton. Ça veut dire que la personne gagnante se mérite un peu plus de $500 000.
1: C'est beaucoup.
0: C'est ça, un moitié-moitié. C'est beaucoup de moitié. Puisque les Saguenayens s'envolent vers la Coupe Mémorial en Colombie-Britannique, l'organisation a décidé de sauter sur l'occasion en organisant un tirage spécial, comme l'explique le président de la Fondation d'études des Saguenayens, Étienne Jacques.
2: On va avoir un méga tirage pour la Coupe Memorial. En fait, les matchs vont être présentés à la Voix Maltée, donc du 21 au 31. Ce ne sera pas un tirage par match, mais ça va être un gros lot cumulatif. Et le tirage aura lieu le 31 mai à 21h, heure du Québec.
0: La Fondation d'études des Saguenayens a cumulé plus de $3 million en vente de la Loto Sags pendant les séries éliminatoires. Et pour vous donner une idée, là, la loterie 50-50 du Phoenix de Sherbrooke pour le fonds d'études de l'équipe a remis un prix de plus de $18 500 le 5 avril dernier. Une bonne différence.
1: Il y a une bonne différence. Ouais. C'est beaucoup quand même, mais c'est pas dans les mêmes enveloppes, disons ça comme ça.
0: Voilà.
1: Jérôme Roy, merci beaucoup. 7h38. On poursuit évidemment dans l'actualité. Je veux juste revenir rapidement sur un message d'un auditeur. Je vous parlais un peu plus tôt des radars photomobiles en Estrie d'ici 2028. C'est dans la tribune de ce matin, un texte d'Élodie Drolet. Ben, il y a un auditeur qui nous a écrit, Joshua, qui dit « Personnellement, dans mon village, il y a beaucoup de gens qui roulent très vite, donc dans le coin d'Ascot Corner. » La moyenne autour de 70 km/h, il y a beaucoup d'enfants. Quand on essaie de traverser la route 112, la traverse de piétons est souvent vraiment dangereuse. On manque de se faire frapper. Bref, de son côté, ben, c'est une bonne idée peut-être l'ajout de radars photo par moment, des radars photomobiles en Estrie. Ça pourrait être une bonne idée. Si vous avez d'autres opinions comme ça aussi, si vous voulez nous les partager, ben, vous êtes les bienvenus. Et ce sera chaud aujourd'hui en Estrie, je vous le répète, généralement nuageux, avec un 60% de probabilité d'averses tard ce matin. Et cet après-midi, maximum de 29 avec un humidex de 20. Et ce soir, le minimum est à 20. Il y a également un autre 40% de probabilité d'averse en soirée. Il y a des averses qui vont débuter aussi après minuit. 7h39, c'est la culture qui commence dans quelques instants.

0: Celle qu'on entend, c'est Stéphanie Boulay avec la chanson « Des histoires qui ne seront jamais finies ». Elle a commenté sur ses réseaux sociaux sur les salles de spectacle qui se vident.
1: Ouais, elle a publié une vidéo où elle partage les données de vente de billets. Vous avez peut-être vu passer l'artiste indie Brie Music qui a fait la même chose sur ses réseaux sociaux. C'est un contexte en ce moment qui est assez difficile pour beaucoup d'artistes qui peinent à remplir les salles de spectacle. Il y a des spectacles ou même des tournées carrément qui font l'objet d'annulation parce que les billets vendus sont insuffisant. C'est un phénomène que constate aussi donc cette artiste montréalaise Stéphanie Boulay, qu'on connaît d'ailleurs comme la moitié blonde des sœurs Boulay. Son prochain spectacle de son projet solo, c'est le 6 juin prochain à Sherbrooke au Théâtre Granada.
2: J'ai 4% des billets disponibles qui sont vendus, 44 billets. Donc voilà, c'est juste un petit wake-up call. Premièrement, j'aimerais dire aux artistes qui vivent la même chose que vous êtes pas tout seul, mais aussi, je sais pas à qui crier qu'il faut faire quelque chose, aux diffuseurs, aux décideurs, aux labels peut-être. Faudrait qu'il y ait une espèce de concertation entre les intervenants.
1: 44 billets vendus. Et ce qu'on voit dans la vidéo, c'est que la capacité de la salle, c'est 996 places. Là. Donc, c'est vraiment pas beaucoup. Et ce qu'elle dit aussi dans la vidéo, c'est que si elle vit ça alors qu'elle a accès à beaucoup de tribunes, médias radio, télé, médias écrits, ben qu'elle doit pas être la seule à vivre ça. Effectivement, c'est le cas. Elle dit que comme artiste, c'est assez difficile de parler de ses difficultés, mais qu'elle, en ce moment, elle est en réorientation de carrière. Elle est à l'école pour devenir juriste. Donc, ce qu'elle dit, c'est qu'elle a peu à perdre de partager ces données-là.
2: Si vous voulez venir me voir en show, vous êtes les bienvenus, mais sinon, on est dans une économie dans laquelle on

0: à payer notre loyer, payer notre épicerie. Donc, évidemment que des billets de show, c'est un bien de consommation qui est un peu superflu quand on a faim. Donc, je vous comprends de plus sortir.
1: Donc, c'est vraiment un contexte pas facile. Puis ça, c'est
0: Mais
1: une
0: oui.
1: artiste de chez nous, mais ça touche aussi les plus grandes stars du monde de la musique. Là, on a vu passer, on a entendu parler du Blue Dot Fever, les billets disponibles sur Ticketmaster,
2: ouais,
1: la
2: la
1: fièvre.
2: Fièvre des points bleus, ouais.
1: Les points bleus qui représentent les billets qui sont disponibles dans la plateforme Ticketmaster. Il y a des tournées d'artistes comme Post Malone, Zayn Malik, Meghan Trainor, les Pussycat Dolls qui ont été annulées. Donc, c'est global là, comme problématique.
2: Oui, c'est beau de savoir que, ben, en fait, c'est beau, c'est pas beau, c'est triste, mais je trouve que c'est unique d'avoir accès à vraiment un exemple de chez nous là, pour
1: ouais.
2: comprendre qu'est-ce que ça veut dire là, émotionnellement et intimement sur les carrières des artistes, entre autres. Bref, merci pour le partage.
1: Merci.

0: 7h43 minutes, vous êtes à Paris Cine Info jusqu'à 9h. Les lundis, à cette heure-ci, on parle de politique. Et là, on est mardi. On a repoussé d'une journée parce que hier, c'était congé férié, mais on est content de les retrouver, notre duo politique. Évelyne Baudin qui est avec nous. Bonjour.
1: Bonjour.
0: Ex-mairesse de Sherbrooke et Vincent Boutin qui est là également. Bonjour, Vincent.
2: Bonjour, Isabelle.
0: Ex-conseiller et également ex-candidat à la mairie de Sherbrooke. On le dit d'emblée, Vincent, parce que oui, on va parler au cours des prochaines minutes des 6 premiers mois à la mairie à Sherbrooke de Marie-Claude Bibeau. Et vous voulez faire une petite mise en garde, d'ailleurs, avant de commencer votre sujet.
2: Oui, je veux faire une mise en garde ou en fait rassurer les gens parce que je sais que ça peut être délicat, un ancien candidat qui veut parler de la personne qui l'a battu, mais je tiens à rassurer tout le monde. Je suis pas amer, je suis pas aigri de rien. Je souhaite la meilleure des chances à Marie-Claude Bibeau. Mais au même titre que je l'ai fait avec Évelyne Baudin lorsqu'elle était mairesse et que je faisais des chroniques...
0: Est-ce que ça rappelle encore?
1: Non, pas... Ah oui, c'est du passé.
0: C'est du passé.
2: Mais le point, en fait, c'est juste de statuer que j'essaie d'amener ma compréhension de la chose municipale. Et effectivement, je vais parler de l'actuel conseil municipal, mais je voulais rassurer les gens qu'il n'y a pas d'amertume dans mon propos. C'est vraiment juste d'amener une analyse politique sur la chose.
0: Et on aime bien les dates fixes, hein? Six mois, un an. Donc, on vient de faire carnet un an. Là, on fait 6 mois, Marie-Claude Bibeau. Donc, qu'est-ce que vous avez remarqué de ce premier 6 mois de Mme Bibeau?
2: Je vous dirais que c'est un apprentissage public qui est en douceur. Parce que il y a eu un article de... Je vais revenir sur l'article de Michaël Bergeron de la Tribune, la chronique en fait la semaine passée, qui racontait que quand on regarde la couverture médiatique, ça semble être un conseil qui roule assez bien. Peu de friction, peu de dossiers qui éclatent au grand jour, qui semblent créer des tensions. Mais quand on parle à des élus ou des fonctionnaires, ou encore si on se rapporte à l'article, on se rend compte qu'à huis clos, il y a effectivement des tensions qui apparaissent et on voit qu'ils commencent à avoir des fissures finalement et que la lune de miel des 6 premiers mois commence à se terminer. Et je pense que une des raisons qui peut expliquer l'espèce de décalage en fait entre le contexte ambiant du conseil municipal et ce qu'on perçoit, ben c'est le fait qu'il y a beaucoup moins de huis clos qu'avant. Je me souviens, lorsqu'Évelyne était mairesse, on savait en temps réel ce qui se passait au conseil municipal parce qu'il y avait beaucoup de... En fait, tout était public, alors on pouvait voir les tensions se dessiner et se diminuer aussi en temps réel. Et ça, je pense que ça donne une chance à Marie-Claude, le fait qu'il y a beaucoup de huis clos. Et aussi, le conseil est encore en apprentissage et en découverte, finalement, de tout un chacun. Une chance aussi que Marie-Claude a, je me souviens, lors du premier mandat de Sherbrooke Citoyen, le mandat de Steve Lussier, Sherbrooke Citoyen ne laissait passer absolument rien. Ils étaient sur tous les dossiers, alors que là, on sent que le conseil est en retard. En fait, on veut bâtir cette harmonie, cette unité-là, et ça, je pense que ça donne une chance à Marie-Claude de faire ses dents.
0: Évidemment, je vous entends sourire, là, parce que ça vous rappelle des souvenirs. C'est important de garder ça, serré. Et comment ça se passe, justement, les 6 premiers mois avec votre expérience, là?
1: Ben, les 6 premiers mois donnent surtout une idée des projets qui vont avoir lieu parce que 4 ans, c'est pas très long à la mairie. Fait que quand t'arrives pas à faire grand chose en 6 mois, ça se peut que ce soit bien difficile de faire quelque chose en 4 ans parce que c'est là que tu démarres les gros projets. Puis là, à date, on peut pas, en tout cas, moi, je peux pas y avoir d'identifier un gros projet, là, tu sais, qui a

0: vraiment été entamé dans les 6 derniers mois. Mais surtout, je veux revenir sur l'histoire des tiraillements ou des tensions. On en a-tu parlé dans les 4 ans où j'étais à la mairie de ces fameuses tensions? Puis, un exemple que je veux vous donner, un projet qui a coûté beaucoup de chicanes et de tensions au conseil municipal, c'est celui de la pomme track au parc Jean-Cartier. Ouais. Et aujourd'hui, depuis que ça a été inauguré, il n'y a pas une journée qui a passé puis que c'était pas complètement bondé. Donc, on voit que oui, OK, ça se peut qu'il y ait certains sujets qui amènent des désaccords, qui amènent ce que les gens appellent de la chicane, mais regardez ce qu'on a réussi à accomplir. Si on avait voulu s'épargner de la chicane, il n'y en aurait pas de pomme track au parc Jean-Cartier. Ça aurait été beaucoup plus simple de juste faire « Hey, savez-vous quoi, gang? » On met de côté ce projet-là, on le fera pas. Puis comme ça, ben on aurait eu peut-être de l'harmonie, puis il y aurait eu moins de services à la population.
1: En fait, et aussi, autre chose que je remarque de ce conseil municipal-là, c'est la posture de la mairesse. Et il y a une différence. Elle a siégé quand même avec un premier ministre qui était assez ouvert, qui semblait être à l'écoute de ses ministres. Monsieur Trudeau versus Mark Carney, qu'on semble dire qui est très directif dans ses propos. Mais on sent clairement, en fait, l'apprivoiser, apprendre ce métier-là qui est d'être mairesse. Parce que un premier ministre, avec son conseil des ministres, va dire « on va à droite » et « on va à droite », ni point, c'est ça. Ça se termine comme ça. Un conseil municipal, même si le maire ou la mairesse décide d'aller à droite, c'est toujours juste un vote sur l'ensemble. Et je pense que cet apprentissage de la réalité-là que...
2: Et la notion de proximité versus le fédéral qui est quand même beaucoup plus détaché.
1: Tout à fait aussi. Donc, je pense qu'elle aura intérêt, en tout cas, si j'étais dans son équipe, je lui dirais d'apprendre à reculer et de savoir se baser sur les gens du conseil municipal et d'accepter que c'est pas parce qu'on a une bonne idée ou qu'on pense qu'on a une bonne idée que le conseil va être absolument nécessairement d'accord, et ça commence à transparaître lorsque j'ai certaines discussions avec des élus ou des fonctionnaires.
2: Et bien sûr, ce qu'on va surveiller aussi au cours des prochains mois, c'est les finances de la ville,
1: oui.
2: Vincent.
1: Ben il y a quand même un bon coup, je vous dirais, de communication de Marie-Claude Bibeau. Ça a été vendredi quand elle a annoncé là, que l'augmentation de taxes sera en haut de 3%. On était la semaine des assises de l'Union des municipalités du Québec. Grosso modo, un rapport de Monique-Jérôme Forget, l'ancienne ministre des Finances, Nicolas Marceau, ancien ministre des Finances aussi, qui disait qu'il y en a pas d'argent, il y en a pas et ça va faire mal. Donc, de se servir de ça pour dire que ça va être difficile, on commence à préparer la population pour l'augmentation de taxes qui sera en haut de 3%. Mais le seul bémol, en fait, que je veux dire, Mme Bibeau a dit, je vous ai promis ma rigueur, ma saine gestion, je suis tout à fait d'accord avec ça, sauf qu'il faut qu'il y ait un plan de match qui soit déployé pour les prochaines années et pour les prochains mois, parce qu'on peut pas juste dire qu'on est bon gestionnaire, parce que d'aller écouter le hockey à la cage un dimanche soir, pour moi, mon budget, peut-être que c'est bon, mais pour vous, ça l'est peut-être pas. Mm-hmm. Donc, il y aura une explication à faire sur les prochains choix budgétaires, parce qu'ultimement, faut toujours expliquer les choix financiers qu'on fait devant la population.
2: On va surveiller les 6 prochains mois avec beaucoup d'intérêt aussi.
1: Tout à fait.
2: Boutin, bien sûr. Évelyne Baudin, vous, aujourd'hui, vous voulez parler du vélo. Pourquoi le vélo, cette semaine, là, en plein milieu du mois de mai?
0: Ah, pour vrai, moi, je vous aurais parlé de Dobèche pendant 10 minutes. J'aurais pas eu de problème, là.
2: Mais si, aussi.
0: Ah, il est tellement adorable, là, pour vrai. On veut juste l'adopter. Mais, non. Mais là, on est là pour parler de municipal. Alors, c'est ça. Ben, je voulais vous parler de vélo parce que c'est le mois du vélo, le mois de mai. Et, d'ailleurs, cette semaine, ben, pour ceux que ça intéresse, il y a la 22e édition du Tour du Silence. C'est donc ce mercredi, organisé par le Club Cycliste. Puis les gens ont, rendez-vous à 17h30 avec casque et vélo au IGA King West pour ceux qui veulent y aller. J'imagine que vous allez en reparler.
2: Oui.
0: Mais là, moi, j'avais envie de parler pas juste de sécurité à vélo, parce que c'est souvent de ça dont on parle. Moi, j'avais envie de vous parler de pourquoi le vélo, c'est tellement agréable. Donc, premièrement, c'est vraiment pas cher, un vélo, même un vélo relativement haut de gamme et qui vous permet de pratiquement remplacer votre voiture. Je parle ici, je vais vous parler surtout de vélo électrique puis de vélo urbain, là, c'est plutôt ça ma tasse de thé. Ça coûte pas mal moins cher. J'ai comparé une Toyota Corolla, c'est environ 25 à 30 000 $, puis un bon vélo électrique haut de gamme, c'est 5 000 $. Puis quand l'essence est à 2 $ le litre, là, je peux vous dire que ça fait une bonne différence. Donc ça coûte pas très cher le vélo en comparaison d'autres moyens de déplacement. Ça fait bouger. C'est efficace. Hey, ce matin, je me suis rendue ici. C'est tellement rapide, ça n'a pas de bon sens. Comment c'est efficace de se déplacer de 2 à 5 km. C'est souvent beaucoup plus rapide même qu'en voiture. Mais la raison principale pour laquelle je vous invite à oser, à tester puis à intégrer ça dans votre quotidien, c'est que c'est vraiment le fun de faire du vélo. tous les enfants aiment ça, hein, faire du vélo, que ce soit Andrésienne avant même qu'ils sachent pédaler, là, que ce soit un peu plus tard pour aller voir leurs amis, aller au parc. On retrouve toujours ce sentiment-là quand on embarque sur un vélo parce qu'on sent l'air sur notre visage. Puis ça offre vraiment un sentiment de liberté. Puis pour les gens comme Vincent et moi qui aimons observer les détails de la ville, là, qu'on peut comme s'épancher devant des avancées de trottoir ou une belle plate-bande municipale, là, le vélo, ça nous donne un autre regard sur notre ville puis sur notre quartier.
2: Pourquoi par contre le vélo, c'est toujours un sujet de chicane? C'est-à-dire qu'il y a vraiment les pros de vélo et ceux qui semblent ne pas être en accord avec ça. J'ai l'impression que dès qu'on aborde le sujet du vélo dans une ville, ça a été le cas à Montréal, je l'ai vu à Toronto, je le vois à Sherbrooke aussi, ben ça fait, comment dire, ça soulève les passions. Pourquoi vous croyez qu'à chaque fois qu'on parle de vélo, il y a toujours une espèce de distance entre les automobilistes et le vélo?
1: Grosse question, lendemain de match, mais en fait, je pense qu'on a, surtout en Amérique du Nord, là, on a un attachement viscéral par rapport à l'automobile. On sait, c'est ici que ça s'est déployé. Et je pense que dès qu'on enlève des éléments de cette liberté de l'automobile-là, les gens se sentent heurtés. Et on parlait de finances publiques tout à l'heure. Beaucoup de gens disent, ah, surtout dans le porte-à-porte, je l'avais entendu, là, nos rues sont pleines de poules, puis vous faites des pistes cyclables, puis là, nos rues sont un peu déblayées l'hiver, mais vous faites des pistes cyclables en premier l'hiver, ça n'a pas de sens, vous gérez mal, etc. Donc, je pense qu'il y a beaucoup de ça. Le vélo est devenu une espèce de catalyseur de l'ensemble de la frustration de beaucoup de gens par rapport à un paquet de choses dans la société. Ça, je pense que ça peut contribuer. Et la fameuse cohabitation aussi entre les deux, ça peut créer ce genre de situation-là.
0: Ouais, ben c'est ça, on parle de partage, hein, beaucoup de partage de l'espace public. Donc c'est sûr que quand on parle de partage, ben nécessairement on a des ressources limitées, là, par exemple un espace de rue limité. Quand on en donne à certaines personnes, on doit en enlever à d'autres. Puis ceux qui ont le plus en fait d'espace pour eux, ce sont les automobiles. Puis d'ailleurs, des études qui démontrent que souvent notre relation avec l'automobile, c'est qu'on sent que l'automobile est un peu une extension de notre corps. Fait que quand les gens ont l'impression qu'on enlève quelque chose à l'auto, ils ont pas l'impression qu'on enlève quelque chose à leur véhicule, mais qu'on leur enlève à eux-mêmes quelque chose. Mais moi, je veux pas trop parler de ce bout-là parce que, tu sais, moi, tous les cyclistes que je connais sont aussi des automobilistes, moi-même, j'utilise à la fois mon auto, mon vélo, des fois je marche. Fait que, j'aime mieux parler de pourquoi c'est tellement le fun de faire du vélo. Puis après ça, les gens qui ont envie de vivre du bonheur pourront le tester si jamais ça arrive, parce que c'est pas dans toutes les situations, c'est pas tout le monde, mais il y a vraiment beaucoup de gens. Moi, j'aurais jamais cru dans ma vie qu'un jour à Sherbrooke, le vélo deviendrait un moyen de transport que j'intégrerais dans mon quotidien. Je pensais jamais. Tu sais, j'étais dans un quartier, mes parents me faisaient des lifts, j'haïssais ça prendre l'autobus quand j'étais adolescente. Puis le vélo, c'était encore plus loin dans les possibilités. Ben c'est ça, c'est pour moi c'est vraiment le vélo électrique qui a tout changé, mais moi je veux commencer par la base. Si jamais vous voulez essayer le vélo, là, premièrement, le choix du vélo. C'est important là d'avoir un vélo que vous aimez, que vous êtes confortable dessus, que vous êtes bien. Fait que quand vous allez magasiner pour un vélo là, essayez-le le vélo. Puis ça c'est, ça a l'air de la base là, mais j'ai vu tellement de monde s'acheter un vélo parce qu'il était en rabais là tout à coup, c'était absolument à ne pas manquer puis qui ont pas pris le temps de l'essayer. Mais ce qui est le plus cher dans la vie, c'est d'acheter un vélo qui finalement reste à la maison parce que on n'est pas super confortable. Puis c'est la seule affaire que vous avez pour faire du vélo, c'est le vieux vélo fluo trop grand de votre père qui utilisait en 95. C'est à peu près certain que vous n'aurez pas de fun faire du vélo. Fait que procurez-vous un vélo que vous aimez, que vous êtes bien, que vous avez eu l'opportunité d'essayer. Ça, c'est la base. Ça va vraiment vous aider. Puis il y a aussi toutes sortes de petites choses après ça que je vais pouvoir vous dire que vous pouvez faire.
1: Moi, je veux rebondir sur ce qu'Evelyne a dit. Si on m'avait dit quand j'étais jeune que j'utiliserais le vélo comme moyen de transport, je pense qu'il y a un changement de mentalité qui s'opère dans notre génération, en fait. Je sais pas si vous avez la chance de lire le livre Rue du Plessis de Jean-Philippe Plot, où ils font une espèce d'étude sociologique sur l'importance de l'auto. Combien de personnes ici, on s'est fait dire, hey, à 16 ans, ça prend ton permis de conduire, ça prend ta liberté.
2: En région surtout, c'est
1: beaucoup.
2: Vrai.
1: Beaucoup. Je comprends que des fois, les infrastructures ne sont pas toujours adéquates, là, mais je sens vraiment beaucoup. Puis le parallèle que je veux faire pour mes enfants, le vélo, c'est la liberté. C'est d'être capable de se déplacer, d'aller à l'école, d'aller au magasin. Et dès leur plus jeune âge, on leur inculque ça. Et chose que, par exemple, ma génération, à l'époque, c'était très minime le nombre de personnes qui... Ben, oui, on avait des vélos, là, mais qu'on l'utilisait de façon utilitaire comme aujourd'hui. Alors, je pense que c'est quelque chose qui est appelé graduellement à changer au cours des prochaines années, parce que la posture qu'on a par rapport au vélo, par rapport à l'automobile, est en train de changer.
0: Moi, je voulais parler des petits bonheurs que vous pouvez ajouter à votre vélo pour le personnaliser, justement, parce que, tu sais, des fois, on a l'impression...
1: Une cloche.
2: Ring! Ou des petits trucs, des
0: froufrous. Oh non, je pense que je veux dire des froufrous. Des froufrous au bout de ton guidon, si jamais ça fait ton bonheur. Ouais. Non, mais pour les enfants, c'est vrai que des petites choses comme ça, puis même pour les adultes, là, je peux vous dire, la clochette, aller les essayer, puis trouver celle qui fait le bon son, ça peut être le fun. Non, mais moi, il y a des petites choses qui ont vraiment été, ce que j'appelle en bon français, des game changers. Premièrement, de s'acheter un bon pantalon de pluie. Puis là, ça, c'est quelque chose auquel on pense pas, mais là, en ce moment, je sais pas s'il y avait quelques gouttes quand je m'en venais.
2: Il va avoir de la pluie, ouais, tantôt.
0: Fait que, tu sais, j'étais contente d'avoir mon pantalon de pluie avec moi. Après ça, avoir un support pour le cellulaire. Si vous les connaissez pas, Quadlock, c'est vraiment des bons produits qui nous permettent d'écouter notre émission préférée de Radio-Canada, ici Estrie, pendant qu'on est à vélo. Fait que ça rend le transport. Tu sais, moi, c'est une des choses que j'aimais de la voiture, c'était de pouvoir écouter ma radio en même temps que je me déplaçais.
2: Ben oui.
0: Mais là, j'ai pas besoin de faire de compromis. Je peux le faire comme ça sur mon vélo. Puis la dernière chose que je veux dire, si vous avez des enfants dans votre vie, que ce soit vos enfants ou ceux de votre famille ou de votre entourage, avoir un porte, ben pas un porte-bagages, mais avoir un siège de vélo, mais que vous mettez à l'avant du vélo, celui, le type de siège de vélo qui vous permet d'installer l'enfant entre votre selle et votre guidon. Si vous avez l'opportunité d'avoir ça, je vous dis, c'est des moments de bonheur assurés, même pas besoin d'aller à la ronde, les enfants vont triper encore plus sur le tour de vélo que vous allez leur offrir.
2: Vincent Boutin, Evelyne Baudin, merci encore une fois d'avoir été avec nous. On se retrouve dans 2 semaines.
1: Bye-bye.
2: Merci beaucoup. Jérôme, la première ministre du Québec conclut aujourd'hui une mission de 3 jours à Paris.
3: Elle a été reçue hier à l'Élysée par le président français Emmanuel Macron. Et là, aujourd'hui, Christine Fréchette participe à d'autres rencontres avec des acteurs politiques là-bas. Sébastien Desrosiers est notre envoyé spécial. Nous aurons son compte-rendu lors du Radio-Journal.
2: Et il y avait beaucoup de monde au Théâtre Granada hier, Laurence.
4: Oui, c'est la rencontre du sport et la culture. C'est la 3e diffusion des parties des Canadiens par le Théâtre Granada. Donc, on va faire le point avec Rémi Véraud d'Animation Centre-Ville de Sherbrooke vers 8h40.
2: Et on va parler de route encore une fois. Il y a une nouvelle campagne de la SAAQ qui est lancée cette semaine. On aura tous les détails pour vous dans une quinzaine de minutes, tout de suite après le Radio-Journal.
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9: Le Canadien de Montréal passe en finale de l'Est.
10: Il n'y a pas un feeling que tu peux décrire pour un joueur de scorer en overtime dans une série, surtout une game 7.
9: L'euphorie s'empare des partisans. L'Organisation mondiale de la santé s'inquiète de l'ampleur et de la rapidité de l'épidémie d'Ebola. Et dernière journée de la mission économique de la première ministre Christine Fréchette en France.
11: La France veut réduire sa dépendance à l'égard de la Russie, à l'égard de la Chine, et le Québec peut faire partie de la solution.
9: Nous ferons le bilan avec notre envoyé spécial à Paris. Bonjour, ici Mathieu Bellumeur, bienvenue au Radio-Journal.
12: On entre avec Newhook, elle veut faire le filet, le tir, et le but! Victoire des Canadiens!
9: Et c'est l'attaquant Alex Newhook, encore lui, qui a permis aux Canadiens de Montréal de l'emporter hier en prolongation face aux Sabres de Buffalo. Il a compté le but gagnant. Marque finale de 3-2 et donc l'équipe a son billet pour la finale de l'Association de l'Est. Le match va commencer, le premier match face aux Hurricanes de la Caroline va commencer jeudi. Et même si le match d'hier se déroulait à Buffalo, le Centre Bell à Montréal était rempli. Les partisans ont regardé les écrans géants et ont célébré la victoire de leur équipe dans l'euphorie, sans débordement majeur. Alexis Gacon y était.
7: La soirée a très bien démarré pour les partisans des Canadiens de Montréal. Deux buts signés Philippe Danault et Zachary Bolduc en première période. Sébastien et Sophie, section 117, sont comblés.
13: C'est une excellente entrée de matière de la part du Canadien. 2-0, il reste 40 grosses minutes, faut tout donner. Il n'y a plus de stratégie, il n'y a plus rien qui compte. C'est celui qui va se forcer le plus, celui qui va nous donner tout le cœur.
14: L'atmosphère ici est incroyable. Go Habs, go!
7: Petite pause publicitaire, Nolan, 10 ans, en profite pour prendre un rafraîchissement rapide et livrer ses impressions.
15: Oh, je suis super bien, je le sens cette game.
7: Il peut compter sur le gardien du Canadien, Yakoub Dobech, qui résiste.
15: Là, c'est un petit peu, il y a une petite tempête du côté de Buffalo.
7: Mais il finit par céder.
15: Oh, là, on vient de se remarquer.
7: 2-1, puis 2-2, Anne-Pierre cache ses yeux en début de prolongation. Elle n'ose même plus regarder le grand écran.
16: C'est trop stressant.
15: Ça fait peur.
7: Quelques minutes plus tard, avec son but, Alex Newhook libère Anne-Pierre et tout le Centre Bell en même temps.
15: On fight, on a gagné le score.
7: Dehors, les partisans célèbrent deux héros en particulier.
15: Newhook a fait la différence, comme qu'on t'aime pas.
17: La différence, c'est Dobech.
7: Et continue de rêver. Ici Alexis Gacon, Radio-Canada, Montréal.
9: Et toujours au hockey. Au hockey féminin, oui, la charge d'Ottawa a résisté face à la victoire de Montréal dans le troisième match de la grande finale de la Ligue professionnelle de hockey féminin. Encore une fois, un duel serré. Ottawa s'est imposé 2-1 en toute fin de troisième période. La victoire est en avance 2-1 dans cette série. Le prochain match aura lieu demain, toujours à Ottawa.
18: I'm deeply concerned about the scale and the speed of the epidemic.
9: Le grand patron de l'Organisation mondiale de la santé qui se dit préoccupé par l'ampleur et la rapidité de la propagation du virus Ebola en République démocratique du Congo. La pandémie prend de l'ampleur. Le nouveau bilan ce matin fait état de 130 morts. Jean-Philippe Robillard, ce bilan pourrait continuer de s'alourdir.
19: Oui, parce que depuis hier seulement, Mathieu, il y a 40 personnes qui ont succombé à la maladie. Selon les autorités congolaises, il y en aurait 513 autres qui pourraient avoir contracté le virus. Il y a aussi un cas et un décès qui ont été enregistrés dans le pays voisin, en Ouganda. Et la crainte maintenant, c'est que le virus se propage dans les grands centres urbains, dans les pays voisins. L'Agence sanitaire de l'Union africaine, qui a d'ailleurs déclaré dans les dernières heures une urgence de santé publique, ce qu'avait déjà fait en fin de semaine l'OMS, qui avait déclenché une alerte sanitaire internationale pour faire face à cette nouvelle flambée d'Ebola en République démocratique du Congo.
9: Là. L'OMS qui cherche justement des solutions.
19: Oui, il y a d'ailleurs le comité d'urgence de l'organisation qui se réunit aujourd'hui pour voir, Mathieu, s'il y a des options vaccinales contre l'épidémie qui fait rage actuellement, parce qu'il n'y a pas de vaccin, il n'y a pas de traitement approuvé contre la souche, contre le variant du virus qui circule présentement. Et c'est ce qui complique le travail des professionnels de la santé qui sont sur le terrain. On écoute Anne Ancia, qui est la représentante de l'OMS en RDC.
20: Et pour chaque cas, vraiment pouvoir identifier tous les cas contacts et isoler ces cas contacts, et les surveiller, parce que c'est comme ça que nous allons pouvoir rompre la chaîne de transmission. C'est ce que nous devons faire aujourd'hui et maintenant. On peut pas attendre ni un mois, ni deux mois. On agit aujourd'hui et maintenant le plus rapidement possible.
19: Et on apprend ce matin que l'Allemagne a accepté de soigner le ressortissant américain qui a contracté la maladie en République démocratique du Congo.
9: Merci Jean-Philippe.
19: Merci, au revoir.
9: Donald Trump évoque une évolution très positive des discussions avec l'Iran. Le président américain a affirmé aux journalistes qu'il existe de très bonnes chances de parvenir à un accord pour mettre fin à la guerre au Moyen-Orient. Il dit avoir annulé une attaque d'envergure contre l'Iran prévue aujourd'hui pour donner une chance aux discussions. Aux États-Unis, tous les yeux seront rivés sur le Kentucky ce soir pour les résultats de la primaire la plus coûteuse de l'histoire du pays. Donald Trump tente de faire barrage à Thomas Massie, un représentant qu'on pourrait qualifier de rebelle dans son propre parti. On retrouve notre correspondant aux États-Unis qui est à Florence au Kentucky, Louis Blouin. Et Louis, c'est une course serrée et c'est un test aussi pour le leadership de Donald Trump.
16: A-t-il encore l'emprise absolue sur son parti malgré sa guerre impopulaire et l'enjeu du coût de la vie qui fragilise sa présidence? Donald Trump veut expulser Thomas Massie de son siège du Kentucky, imposer son propre candidat. C'est un élu aux idées libertariennes qui s'est exprimé, on le sait, Thomas Massie contre la guerre en Iran, qui a voté contre la loi budgétaire du président, la jugeant trop dépensière, qui a forcé la divulgation des dossiers Epstein. Et là, Donald Trump en fait une affaire personnelle. Mais ici, les gens au Kentucky, les partisans de Thomas Massie, le surnomment l'homme le plus libre de Washington. Alors, va-t-il survivre à l'avalanche de publicité négative dirigée contre lui? Cette primaire a mobilisé plus de 30 millions de dollars dans les deux camps. C'est un record. Thomas Massie est confiant de l'emporter. Je l'ai rencontré hier.
21: Well, they tried to buy my vote in D.C. for 14 years and it wasn't for sale. So now they're trying to buy this seat.
16: Ils ont essayé d'acheter mon vote pendant 14 ans à Washington et aujourd'hui, ils essaient d'acheter mon siège, m'a-t-il dit en entrevue.
9: Oui, et l'administration Trump a mis tout son poids dans la balance contre lui.
16: En sortant les gros canons, hier, le secrétaire à la Défense, Pete Hegseth, est venu sur le terrain pour appuyer Ed Gallrain, le candidat du président. C'est un vétéran des forces spéciales. Pete Hegseth a accusé Massie d'être un empêcheur de tourner en rond. Écoutons un partisan d'Ed Gallrain qui était dans la salle, Chailey Bailey.
22: I mean, he's causing just infighting that doesn't need to be happening. And
16: selon lui, Thomas Massie cause des luttes intestines inutiles qui vont bénéficier aux démocrates au final. Cette primaire pourrait laisser des fissures donc dans la famille républicaine et pas seulement au Kentucky. Les résultats seront connus ce soir.
9: Notre correspondant aux États-Unis qui nous parlait ce matin depuis Florence au Kentucky. Merci Louis.
16: Je vous en prie.
9: La première ministre du Québec conclut aujourd'hui une mission de 3 jours à Paris. Après avoir été reçue hier à l'Élysée par le président, Christine Fréchette participe aujourd'hui à d'autres rencontres avec des acteurs politiques français. Sébastien Desrosiers est notre envoyé spécial à Paris. Sébastien, la première ministre s'est notamment rendue plus tôt à l'Assemblée nationale.
23: Oui, pour y rencontrer la présidente de l'Assemblée nationale française, Yaël Braun-Pivet, qui est la première femme à occuper la fonction. Alors, on nous dit qu'il a été question notamment de la place des femmes en politique durant la discussion entre les deux, mais aussi de la nouvelle approche de la première ministre du Québec concernant le PEC, le programme de l'expérience québécoise, dont l'abolition a été critiquée en France. Il semble que Mme Fréchette a réitéré sa promesse de le relancer d'ici la mi-juin. Bon, après quoi, elle a participé à un entretien avec Valérie Pécresse, ancienne candidate à la présidentielle, qui est aujourd'hui présidente de ce qu'on appelle le Conseil régional Île-de-France. Et puis, la première ministre a pris part à une cérémonie de remise de l'Ordre national du Québec à Paul de Cinetti, qui est délégué général à la langue française et aux langues de France.
9: Et Sébastien, Christine Fréchette a fait un bilan positif de sa rencontre avec le président Macron, même s'il n'a pas appuyé la candidature de Montréal pour accueillir le siège social de la Banque de la Défense.
23: Non, là-dessus, elle dit, Mathieu, qu'elle n'a pas cherché à obtenir son appui non plus, qu'elle a simplement fait valoir les atouts du Québec. Elle et le président Macron ont dit vouloir collaborer, d'ailleurs, dans plusieurs domaines, dont l'exploitation aussi des minéraux critiques et stratégiques. On peut écouter Christine Fréchette.
24: La France veut réduire sa dépendance à l'égard de la Russie, à l'égard de la Chine, et le Québec peut faire partie de la solution. On a une belle expertise chez nous. On a les ressources minéraux critiques et stratégiques. Et la France a de son côté une expertise qui parfois est complémentaire à la nôtre.
23: Alors, cette mission de la première ministre, Mathieu, se termine aujourd'hui. Elle sera de retour au Québec demain.
9: Sébastien Desrosiers à Paris, merci.
23: Je vous en prie.
9: Et puis, en terminant, le premier ministre de Terre-Neuve et Labrador va présenter plus tard ce matin les conclusions d'un rapport indépendant très attendu qui concerne cette entente sur la centrale hydroélectrique de Churchill Falls signée avec le Québec. La province avait mandaté un comité d'experts pour évaluer la pertinence du projet et déterminer si l'accord sert mieux les intérêts de Terre-Neuve et Labrador. Cette entente provisoire signée en 2024 prévoit notamment la construction de 2 nouveaux complexes hydroélectriques. Voilà, c'était le Radio Journal, ici Mathieu Bellumeur, au nom de toute l'équipe. Merci d'être à l'écoute. Bonne journée.

Nous sommes mardi 19 mai, il est 8h10, vous êtes à Paris ici l'Info. Merci de nous avoir choisi pour commencer ou continuer votre matinée. On sera avec vous jusqu'à 9h. On va entre autres parler des ventes des voitures électriques qui ont bondi en mars dernier. Donc, sans surprise, les gens sont au rendez-vous, le retour de la voiture électrique. On en discutera autour de 8h25 et on va aussi parler de voitures avec la campagne de la SAAQ, une nouvelle campagne choc qui est de retour sur nos ondes pour les prochaines semaines. On aura l'occasion d'en parler avec Geneviève Côté, porte-parole et relationniste de la Société de l'assurance automobile du Québec. Et on parlait des radars photos un peu plus tôt dans l'émission. C'est en rapport avec l'article de la Tribune qui est paru ce matin. Mais il y a Gilles également, Gilles de Sherbrooke, qui nous a écrit, qui nous a appelé en fait pour nous dire que lui, il est passé à plusieurs reprises sur Ascot Corner, dans le coin d'Ascot Corner. Et c'est vrai que là-bas, ça roule énormément. Il faisait suite aux commentaires justement de Joshua qui nous a écrit en disant que dans son village, ouais, les gens roulent très, très vite. Donc, peut-être que la municipalité d'Ascot Corner serait preneur d'un des nouveaux radars photo qui a été commandé par l'Agence de mobilité durable du Québec pour s'assurer de transport et mobilité durable du Québec pour s'assurer de la sécurité routière. Donc, c'est un dossier qui risque de revenir dans l'actualité ici et là. On vous donnera plus de détails parce qu'on a encore du temps. Là, c'est en 2028 que tout ça sera officiellement déployé, entre autres en Estrie. Dans l'actualité aujourd'hui, Jérôme, il y a Lionel Carman qui présentera un bilan de

0: lettre inédite qui a été trouvée à même la collection d'archives du Musée d'histoire de Sherbrooke.
1: Tous les détails dans une quinzaine de minutes lors de votre prochain bulletin. Étienne Meunier, parlons des Blue Jays quelques instants. Les Blue Jays qui se sont malheureusement, et j'ai envie de dire encore, inclinés hier soir.
2: Oui, contre les Yankees de New York par la marque de 7-6. Cody Bellinger et Jazz Chisholm ont tous les deux frappé des circuits de 2 points face à Yariel Rodriguez en 7e manche, ce qui a permis aux Yankees de reprendre les devants dans ce match. Ils ont ainsi surmonté une nouvelle prestation chancelante de leur lanceur David Bednar pour battre justement les Blue Jays qui se sont inclinés dans ce premier face-à-face. Ils vont donc affronter encore une fois les Yankees ce soir et donc pour un 3e match dans cette série, leurs rivaux de division qui sont à une place au classement devant eux. Et effectivement, vous le mentionnez, les Blue Jays qui ont donc une fiche de 4 victoires... Non, désolé, je me suis trompé. Ça, c'est pour les Yankees.
1: Oui,
2: là, désolé. Bref, les Blue Jays qui ont un peu de difficultés en ce moment, ils vont donc espérer battre les Yankees dans les 2 prochaines rencontres.
1: Ouais, on a comme hâte là qu'il y ait une belle série victorieuse pour les Blue Jays parce que depuis de l'année, il y a une petite victoire, 2-3 défaites, une petite victoire, 2-3 défaites. C'est l'impression qu'on a en tout cas des Blue Jays.
2: Ouais, là. En ce moment, c'est une fiche donc de 5-5 dans les 10 derniers matchs.
1: Ah, c'est vrai. Ouais. Mais voyez-vous, c'est ça. C'est on aimerait ça une longue, là, une vraie de vraie là, pour pouvoir commencer à sentir.
2: On s'habitue avec les séries là, ouais. de l'an dernier.
1: Oui, c'est ça l'affaire. On a beaucoup d'attentes à en faire les Jays parce que oui, l'an dernier, ils se sont rendus ben jusqu'au bout, pratiquement, là, presque. Donc, on aurait aimé que ce soit cette saison-là, mais c'est souvent le cas, vous le savez, hein, c'est souvent le cas quand il y a des grosses saisons, mais les saisons suivantes sont un peu plus difficiles. Bref, on continue de suivre tout ça. Et bien sûr, rappelons rapidement la victoire des Canadiens. Pour ceux qui ont dormi sur une roche, là, c'est une belle victoire, là, les Canadiens qui passent à la prochaine étape. Là.
2: Victoire de 3-2 en prolongation contre les Sabres de Buffalo qui les éliminent donc dans ce 7e match qui était crucial pour les deux équipes. Et puis, les Canadiens prendront donc un vol vers Raleigh en Caroline pour retrouver les Hurricanes pour cette finale de conférence.
1: Et la victoire qui, elle, doit forcer, en fait, la charge qui force la tenue d'un 4e match qui aura lieu demain soir.
2: Hier, dans les derniers instants du match, là, il restait à peine 5 minutes à la rencontre quand la charge a marqué 2 buts plutôt qu'un pour reprendre les devants dans ce match, alors qu'on croyait bien là au centre canadien de Tire que la coupe allait peut-être revenir à la victoire. Finalement, on a créer donc de quoi rendre les partisans heureux de la charge d'Ottawa qui réduit l'écart dans la série. C'est désormais 2-1.
1: Étienne Meunier, merci infiniment pour tous ces détails. Laurence, parlons de cette initiative qui est lancée à Montréal pour encourager la musique francophone. Montréal, faites du bruit!
3: C'est une foule d'organismes, d'entreprises et d'artistes aussi qui ont décidé de joindre leurs forces pour lancer ce projet-là. Il y a les Franco de Montréal, la Disque, la Place des Arts, l'agence LG2, l'association Rideau, plusieurs autres, là, je les nommerai pas tous, on parle d'une 60aine d'acteurs de l'écosystème de la musique qui se mobilisent autour d'un espace de réflexion et de mise en action. Donc, pour l'instant, on parle vraiment d'un appel à projet. Le regroupement a lancé un appel d'initiative qui pourrait contribuer au rayonnement, à la diffusion, à la découvrabilité de la musique francophone, autant à l'échelle de la métropole qu'à l'échelle de la province. Et donc, c'est des initiatives que n'importe qui, n'importe quelle personne ou organisme peuvent proposer. Le critère, c'est qu'elles doivent pouvoir être déployées dans un horizon d'un an et par les propres moyens de la personne qui lance l'initiative. Alors, j'ai bien hâte de voir qu'est-ce qui va ressortir de tout ça. Et le 17 juin, il y a un événement de mobilisation dans le cadre des Franco de Montréal et ces initiatives-là vont être présentées. Donc, on va en savoir plus à ce moment-là. C'est une belle façon de donner de la visibilité à différents projets, de joindre les forces de plusieurs acteurs de l'industrie, de créer cette concertation-là, finalement, mais bien de voir quel genre d'initiatives vont pouvoir voir le jour.
1: Avis aux créatifs, vous êtes sollicité si vous avez de bonnes idées que vous pourriez faire en Estrie, par exemple. Merci beaucoup, Laurence Papier. Ce sera généralement nuageux aujourd'hui, avec 60 % de probabilité d'averse tard ce matin et cet après-midi. D'ailleurs, il y avait un petit peu de pluie qui tombait tout à l'heure, semble-t-il. Maximum de 29, donc très chaud avec un humidex de 34. Ce soir et cette nuit, encore des nuages et encore 40 % de probabilité d'averse en soirée, avec aussi de la pluie après minuit, minimum de 20. Et demain aussi, ce sera une autre journée chaude, généralement nuageux, avec 60 % de probabilité d'averse le matin, dégagement en après-midi, maximum de 25, avec un facteur humidex qui peut atteindre jusqu'à 28.
4: Il y a un mort par jour sur les routes du Québec. Aujourd'hui, c'est moi.
1: Les grandes campagnes choc de la Société de l'assurance automobile du Québec sont de retour. La SAAQ lance cette semaine une nouvelle campagne de sensibilisation à la grandeur

0: la grandeur du Québec pour inciter les conductrices et les conducteurs à adopter des comportements sécuritaires et ainsi réduire le nombre de victimes sur les routes. Un titre important, un mort par jour. On est tous responsables de notre conduite. Avec nous, Geneviève Côté, elle est porte-parole et relationniste de la Société de l'assurance automobile du Québec. Bonjour.
1: Bonjour Isabelle.
0: Le titre, il frappe déjà, un mort par jour en moyenne. Donc, une personne meurt sur les routes du Québec à chaque jour. C'est tellement étonnant quand on compile tout ça. C'est vrai, on est rendu là malheureusement?
1: Et c'est trop. J'aimerais commencer avec vous avec une petite mise en situation. Tout le monde connaît quelqu'un, soit qui est décédé ou qui a été grièvement blessé sur la route d'un accident, une collision. Mm-hmm. Je demanderais de penser à cette personne-là. Et de vous dire, si on pouvait revenir en arrière et que vous pourriez poser un geste pour sauver cette personne-là, est-ce que vous le feriez? La réponse est oui, hein? Mais c'est ce pouvoir-là qu'on a à tous les jours sur la route, d'éviter des accidents et d'éviter des personnes tuées. Fait que c'est ça qu'on veut faire réaliser là, avec notre nouvelle campagne « Un mort par jour ». On est tous responsables de notre conduite.
0: Geneviève Côté, comment vous avez réagi justement quand vous avez vu ces statistiques-là? Est-ce que vous en avez d'autres d'ailleurs? Parce qu'elles sont vraiment saisissantes. Là, je vous avoue que je tombe un peu des nues là, en entendant un message comme celui-là.
1: Ben oui, parce que le dernier bilan routier fait état de 371 personnes tuées en 2025. Les détails là, de notre bilan routier seront dévoilés sous peu. Donc c'est ça, c'est un mort par jour sur les routes du Québec. C'est encore beaucoup trop. Puis les causes d'accident demeurent les mêmes année après année. C'est quoi? C'est la distraction, la vitesse, l'alcool, la consommation de drogue, des médicaments et de prendre le volant par la suite, les comportements imprudents, la fatigue. En moyenne, chaque année, l'alcool là, représente 25 % des personnes tuées sur les routes. Donc, encore là, c'est beaucoup trop. La vitesse, c'est 29 %. Donc, on est environ à un tiers là, pour des décès sur les routes qui sont dus à ces causes-là. Donc, c'est des petits gestes qu'on peut poser là, à chaque fois qu'on emprunte la route là, pour éviter là, ces morts-là. Puis, justement, avec notre campagne « Un mort par jour », on est tous responsables de notre conduite qui va se dérouler jusqu'au 19 juillet. On a une vidéo de 15 secondes qui est diffusé à tous les jours, à la télé, sur le web également. Et là, on a voulu humaniser un peu derrière les chiffres, derrière les statistiques. Il y a des humains derrière ça. Donc, on a une mise en situation. Parfois, c'est un automobiliste, un cycliste, un piéton, un motocycliste qui est mis en scène et qui dit, il y a un mort par jour sur les routes du Québec. Puis aujourd'hui, c'est moi.
0: Vous l'avez, vous venez tout juste de le dire, automobiliste, motocycliste, cycliste, piéton, conducteur de véhicules lourds, on est tous impliqués. Est-ce que vraiment encore là, la campagne va se décliner avec toutes les formes d'utilisation des routes?
1: Ah oui, tout à fait, parce que c'est le partage de la route qui est souvent un enjeu entre les différents usagers de la route. Donc oui, à chaque fois, il y a soit un automobiliste, un motocycliste, un cycliste, un piéton, mais on pourrait les nommer par leur nom. Ça pourrait être ça pourrait être Michel, ça pourrait être Aurélie. Donc c'est ça qu'on veut faire avec cette campagne-là, finalement, c'est d'humaniser le tout. Derrière les chiffres, il y a des gens, puis de que les gens réalisent qu'ils ont une responsabilité. Souvent, on a tendance à penser que conduire, par exemple, une voiture, c'est très banal. On fait ça tous les jours. Mais c'est complexe, la conduite automobile. Ça nous demande d'avoir toutes nos facultés, d'être concentrés sur la route. À chaque fois, on doit livrer le meilleur de nous-mêmes à chaque fois qu'on emprunte la route. Puis les automobilistes, eux, ont une responsabilité supplémentaire aussi par rapport aux autres usagers de la route parce qu'eux, en cas de collision, ils ont une protection supplémentaire avec la voiture. Donc, l'usager vulnérable, lui, a plus de risques de décéder ou d'être grièvement blessé des suites de la collision. Donc, c'est important. Puis, d'autant plus, là, le choix de du moment de cette campagne-là n'est pas anodin. Là, on le fait à cette période-ci, au printemps, parce que, justement, on en voit de plus en plus des piétons, des cyclistes, des motocyclistes qui reviennent sur la route. Alors, il faut se réhabituer à chaque fois, à chaque année, à les croiser sur la route. Puis redoubler de vigilance.
0: Geneviève Côté, je me fais l'avocate du diable pendant quelques instants parce que j'entends déjà les automobilistes à la maison se dire oui, mais on a tous déjà vu un cycliste qui parlait au téléphone cellulaire en maintenant, qui n'était pas attentif, qui tenait pas son guidon, par exemple, ou un piéton encore là qui était obsédé par son téléphone et qui a pas vu que la lumière était changée au rouge et au vert. On comprend que les automobilistes ont la grosse part du gâteau, mais encore là, je le répète, la campagne, vous voulez vraiment impliquer tout le monde. Tout le monde est responsable de sa propre conduite.
1: Ah, tout à fait. Pour les cyclistes, c'est très important de circuler aux endroits qui sont prévus qu'on en

0: emprunte le réseau routier puis qu'on n'est pas dans une piste cyclable qui est hors réseau routier, là, ça, c'est, il y a beaucoup moins d'enjeux. Mais dès qu'on emprunte le réseau routier, il faut redoubler de prudence. Les piétons, traversés aux bons endroits qui sont indiqués. C'est sûr que oui, les gens ont, tout le monde a une responsabilité sur la route. Donc, c'est un petit peu ça aussi le but de la campagne, là. C'est de faire réaliser qu'on on a tous notre part de responsabilité, là, finalement. En fait, qu'est-ce qu'on fait? On garde les yeux sur la route en tout temps. On limite nos vitesses. On s'assure de pas être fatigué. On est courtois aussi, hein, sur la route. Patience. Patience. Souvent, les gens vont justement être un petit peu impatients. On est pressé. C'est normal, on a tous des horaires chargés, mais il y a rien qui vaut finalement une vie humaine. Donc, il faut être attentif justement à ces signes-là. Puis, en cas de besoin, ben on la prend pas la route. Hein. Si on ne se sent pas apte, ben il y a toujours moyen de trouver une alternative. Hein. Donc, d'utiliser le transport en commun, faire du covoiturage, prendre un taxi. Donc, si on sent que finalement on n'a pas les capacités nécessaires cette journée-là pour plein de raisons, ben vaut mieux être plus prudent.
1: Geneviève Côté, la SAAQ, elle est reconnue pour faire justement des campagnes qui sont très percutantes, des concepts originaux. Est-ce que c'est devenu un peu votre marque de commerce? Est-ce qu'on vous demande justement à l'interne de continuer d'avoir cette approche-là? Et pourquoi on choisit une approche aussi percutante justement?
0: Oui, mais dans les dernières années, on a vu plusieurs campagnes aussi qui adoptaient plutôt le ton de l'humour. Puis c'est correct aussi, hein, ça prend différents moyens justement pour atteindre les gens. Cette année, on y va avec une campagne plus choc. Puis on se souvient de belles campagnes de la Société de la science automobile du Québec dans les dernières années aussi, qui ont fait beaucoup réagir. Donc, on veut... Et puis contrairement aux années passées aussi, on abordait plus une thématique spécifique. Donc, on va avoir des campagnes qui vont aborder la vitesse spécifiquement ou uniquement la distraction ou les facultés affaiblies. Mais là, on n'aborde pas de thématiques particulières, bien qu'ils sont comme sous-entendus dans les messages, mais on veut justement y aller de façon très générale puis faire réaliser que cette victime-là, ça peut être toi. Hein. Ça peut être toi, cette journée-là, qui décède sur la route. Puis, c'est pas seulement ta vie qui est impliquée à ce moment-là, hein. C'est la vie de tes proches, de tes parents, de tes enfants, des êtres chers. Des vies brisées à jamais, finalement.
1: Geneviève Côté, vous êtes porte-parole et relationniste de la Société de l'assurance automobile du Québec. Et on vous parlait ce matin parce qu'à partir d'aujourd'hui, on va voir ça un peu plus souvent, ce titre-là, là, un mort par jour. On est tous responsables de notre conduite. Merci d'avoir été avec nous pour nous donner plus de détails.
0: Merci, bonne journée.
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1: 8h25 minutes. On va continuer. On a de la suite dans les idées. Vous allez voir, on va parler d'automobile, mais cette fois-ci de véhicules électriques parce que les ventes de véhicules électriques ont grandement augmenté durant le mois de mars. C'est en raison du retour des subventions du gouvernement fédéral. On peut bien sûr l'imaginer. Les données publiées jeudi par Statistique Canada montrent que 21 547 véhicules électriques neufs ont été achetés en mars. C'est le nombre le plus élevé depuis décembre 2024, juste avant que le gouvernement suspende le programme de remise. On en parle avec le propriétaire de Thibault GM, un concessionnaire automobile de la ville de Sherbrooke. Christian Thibault, bonjour.
3: Bon matin.
1: Vous l'avez vu, hein, dans vos installations, là, vous l'avez remarqué, cette augmentation-là, chez vous, là.
3: Oui, définitivement. Écoutez, quand c'est annoncé, on a vu une petite demande là augmentée là au niveau des consommateurs, puis on l'a senti là, graduellement, puis à un moment donné, mais c'est arrivé aussi avec dans le cours du mois de mars, les prix de l'essence ont commencé février mars, ça a commencé à monter tranquillement, graduellement. Puis je dirais que la conjoncture des deux là, ça a fait que ça a augmenté vraiment beaucoup là.
1: Dites-moi, monsieur Thibault, est-ce que donc ça nous indique que vraiment on a besoin d'aide pour se procurer un véhicule électrique ou qu'on est devenu un peu habitué justement à ces aides-là gouvernementales et peut-être qu'on fait moins l'effort, je dirais, ou qu'on a plus de difficultés à poser le geste si on n'a pas de l'argent qui vient des gouvernements?
3: C'est une question qui est très difficile à y répondre avec certitude. Puis je vais vous expliquer que présentement, on a les clients que les programmes, dans le fond, ce qu'ils ont fait, les programmes gouvernementaux, c'est qu'ils ont été actifs. Après ça, ils ont été enlevés, ils sont revenus. Il y a beaucoup les gouvernements ont joué beaucoup avec ça l'année passée. Là, si on se rappelle, en 24, là, en 25, c'est-à-dire, c'était très difficile toute l'année à cause de ça. Là, on avait les programmes avaient pris une pause, puis après ça, au provincial, c'était revenu. Le fédéral avait pas continué. Donc, je pense que c'est cette habitude-là que les gens ont.

0: que les programmes, ah, ça va revenir, tu sais. Donc là, ça crée des creux entre les deux. Quand on a un plan qui est stable, qui est fixe pendant plusieurs années, je pense que là, ce qu'on a présentement semble bien. Donc, je m'attends à ce que justement, ça crée une stabilité dans le marché. C'est un programme qui est régressif, donc le montant va diminuer d'une année à l'autre. C'est bien annoncé d'avance. Donc, je pense que ça devrait fonctionner. Mais vous avez raison, là, si on se fie aux dernières années, voire mois, on a l'impression que ça prend absolument ça pour les vendre. Mais tu sais, l'incertitude du marché, que le programme va revenir, vous comprendrez qu'un consommateur qui était dans le marché de s'acheter un véhicule électrique, puis qui pense que ça va revenir dans le marché, ben il va attendre pour avoir sa subvention. Là, mm-hmm. Puis je le blâme pas.
1: Oui, j'imagine que ça cause quand même certains casse-têtes pour les concessionnaires automobiles là, d'essayer de gérer l'inventaire, de gérer la demande en fonction des annonces du gouvernement qui, vous l'avez dit, là, dans ce cas-ci, ont été annoncées d'avance. C'est une bonne chose, mais parfois, là, ça s'arrête du jour au lendemain. Là.
0: Exact. Puis c'est vraiment... Ben, c'est un casse-tête, vous l'avez dit. Là, c'est nous, on n'a pas de boule de cristal. Si jamais vous en trouvez une, vous me le direz, je suis acheteur. Puis on essaye de faire le mieux possible avec l'information qu'on a. Puis l'autre chose, c'est que d'un manufacturier à l'autre, ce qui peut varier, c'est que on est entre, je dirais, 3 et 4-5 mois là, d'avance, nous, pour les unités, les commandes, s'assurer d'avoir les quantités suffisantes. Donc, pour se préparer à ça, ben on peut pas savoir ça 5 mois d'avance. Là, c'est trop long. Donc là, on avait en masse, dans le fond, on avait assez d'unités, je pense, l'ensemble du réseau. On avait assez d'unités en inventaire là, pour nos planifications de vente. Là, les inventaires sont un peu partis, mais les manufacturiers commencent à se réajuster. Là, on va commencer à avoir des arrivages de véhicules un petit peu plus grands là, dans les prochains mois. Là, donc, qui devraient pallier à ça. Fait que je pense que dans l'ensemble, là, le marché devrait s'ajuster, dans le fond, à cette demande-là. Mais pour l'instant, on est passé un petit creux là, de manque d'inventaire dans certains produits.
1: Et est-ce que la vente de véhicules à essence écope du retour des subventions? Est-ce que vous voyez que, par exemple, le nombre de véhicules globalement, est-ce que c'est en hausse ou c'est vraiment on tend à être plus véhicules électriques que véhicules à essence? Donc, comment ça se dessine le portrait global de tout
0: ça? Il faut comprendre qu'il y a un choix à faire. T'sais. Puis dans un temps où ce que on a annoncé là, que les subventions revenaient, ça a créé un petit creux dans les ventes parce que les gens attendaient, vous comprendrez. Puis ouais. Là, ça a fait un petit dose dans les ventes là, dans 2 mois. Donc, quand on regarde à court terme, on pourrait dire que c'est du surplus. OK, mais si on regarde les chiffres comme il faut, puis on dit bon, mais depuis le début de l'année, le nombre total de ventes de véhicules, que ce soit électrique ou essence, au Canada ou au Québec, là, nous, dans notre marché, le Québec, c'est plus prédominant au niveau des véhicules électriques. La vente de véhicules électriques est plus forte par ici. Donc, moi, je vous dirais là, qu'on est à peu près au pair. Donc, on n'a pas c'est un choix que les gens font, hein, en réalité. Là, t'sais, je pense pas qu'il va se vendre cette année plus de véhicules au total avec cette subvention-là, mais le pourcentage de vente de véhicules électriques va être un peu plus grand. Donc c'est ça qu'on veut. On veut essayer d'amener ce changement-là dans le marché le plus possible.
1: Et là, évidemment, ce sont les beaux jours qui s'en viennent. Il fait très, très chaud en Estrie aujourd'hui. Ce sera le cas pour une grande partie de la semaine. Est-ce qu'à ce moment-là aussi, on sent que l'attrait des véhicules électriques est aussi, plus simple ou plus facile qu'en novembre, par exemple, où on s'inquiète un peu plus, par exemple, de la durabilité des batteries avec le froid?
0: Ben c'est une bonne question parce que c'est la préoccupation numéro un des clients. Par contre, tu sais, même si quelqu'un s'achète un véhicule en mai qui fait beau, novembre va revenir cette année, je vous le confirme. donc on s'en tirera pas, mais je crois que c'est une nouvelle façon de conduire une voiture. Puis les gens, je pense que ils ont tous l'expérience d'avoir des voisins, voisines, cousins, peu importe dans leur parenté même, qui ont déjà des véhicules électriques puis qui voient la différence. Puis que ils voient surtout l'économie, je pense, annuelle qui revient de posséder un véhicule électrique. Mais tu sais, le froid l'hiver, faut vivre avec. Ça, oui, ça l'affecte ça l'affecte le kilomètre qu'on peut parcourir avec le véhicule. Mais en bout de ligne, quand on regarde ça, nos déplacements sont pas tant affectés de ça. Tu sais, on est capable d'aller faire nos déplacements, d'aller faire nos voyages pareil. Les gens voyagent moins l'hiver aussi, qu'on s'est rendu compte en moyenne. Je pense que la période estivale est plus propice aux vacances, à aller visiter.

0: un petit peu plus. Puis l'hiver, ben, étant donné l'incertitude de la température souvent, ben, on les longs voyages, on en fait un peu moins. Donc, pendant ce temps-là, que le véhicule ait moins d'autonomie, je pense pas que, tu sais, dans la vraie vie, là, ça affecte pas beaucoup les déplacements. Donc, une fois que les gens comprennent ça, ben là, ils s'adaptent, puis ça va bien. Mais vous avez raison que c'est un facteur qu'on doit, que les gens doivent considérer, doivent savoir. Mais comme je disais, en bout de ligne, est-ce qu'on a de besoin? Si la réponse est non, ben ça change rien.
1: C'est drôle, hein, parce que dans la presse ce matin, vous allez peut-être le constater, on voit aussi qu'il y a des gens qui ont changé leurs habitudes, c'est-à-dire qu'ils utilisent leur voiture comme étant un bureau, justement, pendant la recharge, par exemple. On s'est habitué à prendre quelques minutes pour travailler sur son ordinateur de son véhicule quand c'est le temps de charger sa...
0: Quand j'entends ces choses-là, c'est généralement... toutes les gens qui ont une maison unifamiliale, qui ont la chance d'avoir une prise à la maison, c'est vraiment pas un facteur. Je comprends les gens qui pourraient faire de la route, là, tu sais, mais c'est encore là, la population, le pourcentage de la population qui travaille sur la route est quand même relativement faible. Là. On parle de, je pense, c'est moins de 2% de la population là, qui travaille sur la route, ou 3%. Donc, c'est très, très, très minime. Mais je pense que les gens qui habitent dans des appartements, en ville à Montréal, où ils stationnent dans la rue, qui n'ont pas accès à une charge à la maison. C'est un petit peu plus complexe, effectivement, pour ces gens-là, pour se promener ou pour recharger leur véhicule, dans le sens que ça se fait pas durant la nuit. Mais pour, j'essaie de voir, là, c'est à peu près 85-90% de nos clients à Sherbrooke. On a quand même une région où ce qu'il y a beaucoup de gens qui ont la chance d'avoir leur propre maison. Étant donné qu'on est bâti grand, comme on dit. mais ça amène que les gens, là, ils ont la chance de charger le soir pendant la nuit. Donc, c'est la recharge, c'est vraiment pas un facteur pour ces gens-là. Mais je comprends que c'est pas à 100% pour tout le monde, parce que les gens qui n'ont pas accès à une charge durant la nuit, ça peut amener son lot de planification, je dirais.
1: Christian Thibault, je rappelle que vous êtes propriétaire du concessionnaire Thibault GM ici à Sherbrooke. Merci d'avoir été avec nous.
0: Merci, au revoir.
1: 8h34 minutes, Jérôme, Lionel et Carman présentera aujourd'hui un bilan de la mise en œuvre des recommandations du rapport de la Commission Laurent.
2: Rappelons que cette commission spéciale sur les droits des enfants et la protection de la jeunesse avait été lancée dans la foulée de la mort tragique de la fille de Granby qui avait ébranlé le Québec au printemps 2019. La victime de 7 ans est morte à l'hôpital après avoir été trouvée inanimée dans la maison de son père, après avoir été enroulée dans du ruban adhésif. En mai 2021, la commission Laurent dévoilait une soixantaine de recommandations appelées « recommandations » pour mieux accompagner les familles et prévenir la maltraitance des enfants. Pour son point de presse cet après-midi à Montréal, le ministre responsable des services sociaux et de la lutte contre l'itinérance, Lionel Carman, sera accompagné de la directrice nationale de la protection de la jeunesse, Leslie Hill.
1: Le conflit au Moyen-Orient affecte les agriculteurs car le prix élevé du carburant augmente considérablement le coût des opérations dans les champs.
2: En pleine saison des labours et des semis, certains n'ont d'autre choix que de couper dans certaines étapes de préparation des sols. Voici Mario Lyonnais, il est préfet de la MRC de Bécancourt dans le centre du Québec et agriculteur.
3: On regarde le nombre de passages qu'on peut faire. Est-ce qu'on peut hercer une fois, deux fois, ou faire du semi-direct le plus possible? Des champs qu'on peut pas faire parce qu'on a trop brisé l'année passée, vu qu'il mouillait beaucoup l'automne passé. On a un automne pluvieux, une partie de l'automne. On doit relabourer, on doit hercer, on doit travailler notre sol. Mais c'est ça, on essaie de faire le minimum du travail du sol pour faire nos semis. On n'a pas le choix. On a le droit, on faut aller chercher. On a des champs, on doit les cultiver. Mais c'est tout est regardé, je vous dis, là, tout, on regarde tous nos dépenses là, parce que ça frappe tout.
2: Mario Lyonnais mentionne que l'impact se fait aussi sentir dans plusieurs autres sphères de la production agricole, puisque le carburant, peut représenter près de 20% d'un budget.
1: Québec accorde près de 200 000 $ au Centre culturel et communautaire de Waterville pour les deux prochaines années.
2: Cette aide financière vise à soutenir des frais comme les salaires, le loyer, les taxes. Par communiqué, le gouvernement indique que ce financement doit permettre à l'organisme de bâtir un milieu de vie dynamique et créatif afin de renforcer la qualité de vie et le sentiment d'appartenance locale et régionale. Le Centre culturel et communautaire de Waterville offre des activités culturelles, sociales et des loisirs pour toutes les générations et les familles. L'aide découle du plan d'action gouvernemental en matière d'action communautaire 2022-2027 pour lequel Québec a prévu une enveloppe globale d'1,1 milliard de $.

0: Gérald Delarose a reçu dimanche le titre de Patriote émérite 2026 du comité estrien de la Journée nationale des Patriotes.
1: Le prix lui a été remis à l'occasion d'un déjeuner causerie au centre Richard Gingras du secteur Saint-Élie à Sherbrooke. Ancien président de la CSN et professeur invité à l'École de travail social de l'Université du Québec à Montréal, Gérald Delarose a été impliqué en recherche dans différentes sphères de l'emploi, de l'économie et du syndicalisme. L'historien, professeur retraité de l'Université de Sherbrooke et président du comité estrien de la Journée nationale des Patriotes, Luc Gay, explique pourquoi le titre lui a été remis.
2: Gérald, c'est un personnage mythique. C'est un grand monument pour les Québécois. Donc, on a pensé que c'était la chose à faire pour cette année. Et il a accepté avec grand plaisir et le discours qu'il a prononcé était d'une saveur incroyable.
1: Né à Amnord, Gérald Delarose habite maintenant en Estrie.
0: Et sur la même thématique, une lettre inédite a été trouvée dans la même la collection d'archives du musée d'histoire de Sherbrooke.
1: Ouais, une trouvaille qui arrive à point pour la Journée nationale des Patriotes qui avait lieu hier. Alors, il s'agit d'une missive envoyée par Louis-Joseph Papineau à Luger Duvernay en 1841, peu après l'échec des rébellions des Patriotes. Elle raconte un moment de l'histoire précis avec deux observateurs qui discutent des tensions politiques de l'époque. Julien Basile et le responsable de la recherche au musée d'histoire de Sherbrooke.
3: À la suite de la révolte des Patriotes, on considère qu'il va falloir réunir ces deux Canadas, puis absorber entièrement, culturellement, linguistiquement, l'élément canadien-français. Donc on essaie de faire ce nouveau régime-là. Donc il parle de ça dans cette lettre, il discute avec Duvernay, et il parle des élections, ils savent qu'il y a des élections qui s'en viennent. Il se dit peut-être que ce serait bien de ne pas participer à ces élections, vu que de toute façon on va les perdre, on va donner juste l'impression qu'on donne notre aval et notre assentiment à cette nouvelle chambre qui va être élue, puisque c'est la première législature du Canada uni. Voilà, le fait qu'on l'ait ici, c'est un peu une anomalie en soi, puis c'est ce qui fait aussi son caractère un peu unique dans la région. À mon avis, on n'a pas beaucoup de correspondances de patriotes et d'histoire du Parti patriote en lien avec Sherbrooke.
1: C'est un mystère de savoir comment cette lettre qui a été envoyée de Paris vers Burlington a atterri dans les archives du musée en excellent état de conservation. Vous pouvez là-dessus lire le texte complet de Laurence Frappier sur le site Internet ou l'application mobile Info de Radio-Canada.
0: Merci beaucoup, Jérôme.
1: Je vous en prie.
0: 8h40, on parlait des Jays en tout début d'heure. Il y a quelqu'un qui nous a rappelé, attention, là, c'est normal d'avoir des matchs compères en début de saison. Donc, il y a des gens qui disent de pas le temps de paniquer encore. Là, si on est inquiet de la performance des Blue Jays, rien n'est encore écrit. C'est vrai, c'est long, une saison de baseball. Vous avez bien fait de nous le rappeler. D'ailleurs, si vous avez d'autres commentaires comme ça, 819-620-0013 par téléphone ou par texto, 819-620-0013. 10, la bulle de conversation de l'application audio qui est également toujours disponible pour nous joindre et aussi pour écouter certains de nos contenus. Vous pouvez, par exemple, rattraper notre duo politique de 7h45 ce matin, Vincent Boutin qui fait le bilan des 6 premiers mois à la mairie de Marie-Claude Bibeault. Donc, c'est possible de rattraper tout ça sur l'application audio dans la section Par ici l'info et bien sûr nous écouter en direct en tout temps. Parlant d'en direct, ce sera nuageux. Aujourd'hui, c'est 60% de probabilité d'averse ce matin et cet après-midi avec des vents du sud-ouest à 30 km/h et des rafales à 50 plus tard cet après-midi. Maximum de 29 avec le facteur humidex de 34. Donc, ce sera très chaud pour aujourd'hui. Généralement nuageux ce soir avec 40% d'averse ce soir. Quelques averses qui vont débuter après minuit, un minimum de 20. Et demain, mercredi, ça demeure chaud. Ce sera généralement nuageux avec 60% de probabilité d'averse en matinée. Dégagement par la suite en après-midi, maximum de 25 avec un humidex de 28. Et d'ailleurs, c'est déjà très chaud ici en Estrie. 21 à Sherbrooke, déjà avec l'humidex à 26. À Magog, on est à 16. Pas d'humidex pour le moment. Granby, 22, 28 comme facteur humidex. Et en terminant, Nantes, Lac-Mégantic et dans l'Est estrien, 23 déjà au thermomètre, 27 avec le facteur humidex. Donc, c'est très, très chaud pour la journée comme ça. Habituez-vous pas trop, là, il va y avoir quand même un certain retour à la normale là, à partir de jeudi. Mais pour aujourd'hui et demain, c'est très humide en Estrie.
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0: On les connaît tous, on les vit tous. Les

0: fameuses réunions au travail. Mais est-ce qu'il y en a trop? Ben, c'est ce qu'un sondage léger commandé par l'Ordre des conseillers en ressources humaines agréées a tenté de déterminer. Il semblerait que le problème, c'est pas la qualité tant que la pertinence. On en parle avec la directrice générale de l'Ordre, Manon Poirier. Bonjour.
1: Bonjour.
0: Pourquoi est-ce que vous aviez envie de vous intéresser aux réunions au travail?
1: Ben parce que vous l'évoquez, on en vit beaucoup de ces réunions-là au quotidien. On a aussi l'impression depuis quelques années, notamment dans certains milieux à cause du télétravail, qu'elles sont plus nombreuses. C'est qu'on avait comme l'impression, on a le goût de regarder ça parce que je vous dirais, ce qui est intriguant avec les réunions, c'est que ça prend beaucoup de temps individuellement dans l'organisation et collectivement si on regarde le Québec. Et c'est pas un sujet dont on parle ou pour lequel les organisations investissent beaucoup, de façon générale, là, de temps ou d'attention. C'est comme ça fait partie de nos rituels. Bien sûr, les rencontres, elles sont nécessaires, mais c'est curieusement une des activités des organisations les moins documentées, les moins mesurées, pour laquelle on développe moins les compétences des gens. On en avait goût de prendre un peu le portrait, puis d'inviter à une petite réflexion, puis prendre du recul sur ça, puis voir si on peut être plus efficace. Peut-être.
0: C'est drôle parce que moi, je fais partie du groupe qui aime les réunions. Je suis toujours contente quand j'ai des réunions. Je sais que j'ai certains collègues qui sont pas du tout d'accord avec moi. La majorité des répondants là, que vous avez rencontrés là, qui ont répondu au sondage de Léger, est-ce qu'ils considèrent que le nombre de réunions est adéquat?
1: Ben c'est un peu la petite surprise parce que une personne sur quatre nous a dit il y en a vraiment trop, mais on aurait cru que le nombre serait plus élevé parce que ça fait partie là du quotidien puis les gens qui se désolent de voir le nombre de rencontres. Alors il y a plus de gens comme vous et comme moi, j'aime bien les rencontres aussi, mais qui apprécient, qui juste qu'il n'y en a pas trop de ces rencontres là. Mais le message principal était peut-être sur la pertinence ou l'efficience de ces rencontres qui pourraient clairement être améliorées.
0: Ça, c'est intéressant, la pertinence et même aussi sur la productivité. Est-ce qu'on est plus productif grâce à une réunion ou c'est pas toujours un lien de cause à effet?
1: Ouais, c'est pas toujours un lien, effectivement. Bien sûr, les réunions bien faites, bien préparées, bien animées contribuent à une meilleure productivité, contribuent bien sûr à l'alignement, à la compréhension, à faire du sens, donc à la cohésion, à la collaboration d'équipe. Mais souvent, les rencontres ne sont pas aussi optimales parce qu'elles sont pas nécessairement planifiées de façon adéquate. Donc, il y a une responsabilité, il y a un regard qu'on doit poser. Si moi, par exemple, je suis la personne qui convoque une rencontre, mais pour qu'elle soit productif, il faut que je m'assure, un, que j'ai un ordre du jour. Ça semble la base, mais plusieurs nous ont dit qu'il n'y en a pas. Souvent, les ordres du jour dans les rencontres. Faut que j'invite les bonnes personnes. Et ça, c'est intéressant, dans les dernières années, on a beaucoup, dans les organisations, misé sur la cohésion, la collaboration, un milieu de travail ouvert, très, très collégial. Mais il y a un petit revers à cette médaille-là, c'est qu'on a peut-être tendance parfois à inviter tout le monde, parce qu'on veut pas que personne soit mis de côté, mais c'est pas toujours nécessaire d'avoir tout le monde. Alors, moi, ma responsabilité, si je convoque une rencontre, c'est d'avoir les bons joueurs, de regarder si mon contenu de rencontre, si je regarde si c'est un point d'information, de discussion, de décision, si j'ai des rencontres qui ne contiennent que des points d'information, mais peut-être que je peux envoyer un courriel, peut-être que je peux, plutôt que de convoquer cette rencontre-là. Alors, il y a vraiment pour qu'elle soit productive, il faut qu'elle soit bien préparée, aussi qu'elle soit bien animée. Hein, donc, c'est pas... Donc, bien sûr, tout le monde peut passer la parole aux gens, tout le monde peut faire ça, mais de bien, de façon efficace, amener des séances de discussion, de créativité, tout ça, il y a des processus qui existent. Alors, il faut aussi outiller les gens qui orchestrent ou qui animent les rencontres pour bien le faire.
0: D'ailleurs, il y a 41% des répondants qui ont dit qu'ils ne sont pas à l'aise de refuser une rencontre à laquelle ils sont invités. Ça aussi, c'est intéressant de voir que quand on est invité à une rencontre, même si on a l'impression qu'on n'a rien à voir là-dedans, c'est difficile de dire non, de ne pas accepter une rencontre, par exemple, quand c'est un gestionnaire ou un patron là, qui nous invite.
1: Donc, on se dit, ben, ça va être un peu gênant ou inconfortable de dire, hey, patron, tu m'as convoqué une rencontre, je pense pas que je devrais y être. Mais c'est un peu l'invitation aussi qu'on fait au milieu de travail. Donc, en s'attardant aux rencontres, c'est aussi de créer le réflexe, oui, bien sûr, de la personne qui convoque pour voir est-ce qu'on a les bonnes personnes, mais aussi de dédouaner les gens en disant, écoute, tu m'as invité à une rencontre, je suis pas certaine de la valeur ajoutée que je vais apporter. Peut-être que je saisis mal, explique-moi. Et là, ça va peut-être, donc, de permettre ce genre d'échange-là, puis pour pas que les gens se sentent mal à l'aise et tout ça, toujours dans une optique de bien utiliser le temps de tout le monde, qui est cette richesse-ci.

0: c'est rare là dans nos organisations, on travaille fort à réduire la charge de travail, le stress, ben ce serait peut-être une façon aussi de libérer du temps pour que les gens fassent du travail en profondeur plutôt qu'une réunion à laquelle ils ne pourront pas beaucoup contribuer.
1: Manon Poirier, j'imagine aussi que le rôle qu'on a dans une réunion, quand on n'est pas nécessairement la personne qui l'anime, mais une des personnes qui y assiste, ça a aussi une incidence à savoir si on se sent pertinent ou non. C'est-à-dire que peut-être qu'il y a des gens plus intimidés, plus qui ont plus de difficultés à prendre la parole en public, qui se sentent toujours un peu pris dans des réunions. J'imagine que ça aussi, ça vient jouer dans le désir ou le plaisir d'être en réunion.
0: Clairement. Donc, d'où l'intérêt d'un ordre du jour, d'avoir les documents à l'avance, les gens qui aiment réfléchir. Il y a des gens qui spontanément peuvent contribuer à un projet, des gens qui ont besoin de ce temps-là pour réfléchir, voir comment ils peuvent amener une perspective différente. S'assurer que tout le monde parle dans une rencontre, ben ça fait partie des éléments d'animation importants pour que les gens puissent s'exprimer. Et effectivement, les gens préfèrent les rencontres auxquelles ils ont contribué puis ils ont pu se prononcer. Donc, c'est vrai aussi pour les formations. Si vous voulez faire une super formation, ben donnez tout le temps à vos gens de discuter entre eux puis ils vont adorer votre formation, c'est un truc de formateur. Donc, quand je peux m'exprimer puis contribuer, ben j'ai l'impression que, bien sûr, il y a une valeur ajoutée à cette rencontre-là. Mais donc, de respecter un peu le style, l'approche des gens autour de la table, qui sont tous différents, bien sûr.
1: Il y a une blague qui circule depuis plusieurs années dans les différents bureaux. Je pense que j'ai même entendu un parti politique l'utiliser récemment. Cette réunion aurait pu être un courriel. Est-ce que c'est vrai que la plupart des réunions pourraient effectivement être un simple courriel?
0: Peut-être pas la plupart, parce qu'il y a comme une valeur aussi que les gens, quand les gens nous ont dit quand même 3 sur 4, en vrai, il y en a peut-être pas trop, c'est parce qu'on y accorde une valeur, peut-être pas nécessairement organisationnelle d'efficience, mais de voir nos collègues, d'échanger, de savoir ce qui se passe. Donc, faut maintenir les rencontres, mais les maintenir peut-être dans une durée parfois réduite, dans une fréquence parfois réduite, en ayant les bonnes personnes. Puis effectivement, des fois, ben, on peut envoyer un courriel. Et aujourd'hui, même si on n'invite pas tout le monde à une rencontre, puis on n'invite que quelques joueurs clés, ben l'intelligence artificielle nous prend des notes de façon très, très facile maintenant, parce que moi, je connais pas beaucoup de gens qui adoraient prendre des notes de rencontre, mais l'IA le fait si bien pour nous. Alors pourquoi pas envoyer à nos collègues un résumé fait par l'IA, de dire voici ce qui s'est passé dans la rencontre, voici les faits saillants. Comme ça, les gens sont informés et sont dans le coup, même s'ils n'ont pas été physiquement là, partis à la rencontre.
1: Donc, bien préparé, vous l'avez dit, un ordre du jour clair, la durée des rencontres le moins possible, préparer les gens aussi à ce qui s'en vient pour qu'ils puissent se préparer. Et vous l'avez dit aussi, donc peut-être essayer de varier, de s'assurer d'avoir les bonnes personnes autour de la table. Donc, en ajoutant tout ça, est-ce que vous pensez que les réunions sont là pour rester? Est-ce que c'est vraiment pratiquement une culture de certaines entreprises au Québec? On aime ça, les réunions, on va continuer d'en avoir?
0: Continuons d'en avoir parce qu'elles sont importantes, elles jouent un rôle, mais assurons-nous qu'elles soient plus efficientes et pourquoi pas trouver une façon à la fin de chaque rencontre ou périodiquement de mesurer notre efficience perçue, de se dire est-ce que ça a été efficace, est-ce qu'on s'était bien préparé. Donc, de mesurer cette activité-là, on mesure à peu près tout en organisation, mais on regarde rarement la satisfaction ou l'efficience des rencontres. Alors, on peut intégrer de façon simple une méthode d'évaluation pour continuer collectivement à améliorer nos habiletés à préparer et bien animer des réunions pour qu'elles soient efficaces et pertinentes pour toutes.
1: Manon Poirier, vous êtes la directrice générale de l'Ordre des conseillers en ressources humaines agréées. Merci beaucoup d'avoir pris le temps de répondre à nos questions.
0: Avec grand plaisir. Merci. Au revoir.

0: On a gagné. C'est ça qu'on devrait dire dans cette chanson-là, voilà. Évidemment. Très connue, bien sûr, de Loco Locas, le but que vous avez entendu maintes et maintes fois à ce micro. Parce que oui, les Canadiens de Montréal ont vaincu les Sabres de Buffalo lors d'un match mémorable hier. Et Laurence, il y avait une autre de ces diffusions spéciales du match au Théâtre Granada à Sherbrooke.
1: Ouais, c'était le troisième événement de visionnement de parties du Canadien pour l'équipe du Théâtre Granada. Il y a les matchs numéro 3, numéro 4 de la série contre les Sabres qui ont été présentés. Et on en parle avec le directeur général d'animation Centre-Ville de Sherbrooke, Rémi Véraud. Bonjour.
2: Oui, bonjour.
1: Merci d'être avec nous. Donc, c'est une partie carrément qui nous a gardé sur le bout de notre chaise hier, là, je pense, chacun d'entre nous. C'était comment l'ambiance au Granada?
2: C'était électrisant. C'est vraiment un particulier de recevoir autant de gens qui parfois viennent pas au théâtre, mais sont pas là pour être silencieux. Là. C'est, les gens encouragent, même s'ils encouragent un écran. Un écran géant de 36 pieds, là, mais c'est incroyable l'ambiance qu'on retrouve au théâtre. Là.
1: Il y a un effet de groupe assez fort.
2: Oui, exact.
1: Combien de personnes étaient sur place? Est-ce qu'on a les chiffres?
2: Hier, c'est environ un 300. Donc oui, on a 1000 places au théâtre, mais 300 bien remplis. C'est bien bruyant, là, ça a l'air plein. Là.
1: Ouais, c'est ça. Puis là, je sais pas si vous avez eu vent peut-être de personnes qui, justement, auraient mis les pieds pour la première fois au Théâtre Granada grâce à ce mélange, cette rencontre-là entre les sports et la culture.
2: Ouais, exact. Ben, en fait, nous, nos communications, c'est sûr, rejoignent notre public, le public qui vient de voir les théâtres, qui vient de voir les pièces, puis les spectacles. Mais vraiment, avec toutes les communications qu'on a portées, puis le fait que ce soit un match des Canadiens, mais c'est vraiment un public différent. C'est pas des habitués qu'on voit, mais on aime les voir.
1: Ouais, c'est ça. Puis je suis curieuse de savoir comment cette initiative-là est née, qui a lancé l'idée dans l'équipe du théâtre.
2: Ben ça s'est vu ailleurs, mais c'est vraiment un autre gérant de salle, Danny, pour pas le nommer, qui est venu voir tout bonnement un matin. Hey, Rémi, ça serait cool de présenter des matchs. On en avait parlé aussi en réflexion stratégique l'année dernière, comment on pouvait justement chercher une clientèle différente. Donc c'est plein de graines qui ont été semées. Puis pour nous, on a déjà tout l'équipement, donc c'est juste de dire hey, on reçoit le match, c'est gratuit, on y va.
0: D'ailleurs, pour le Théâtre Granada, pour votre équipe, ça représente combien de personnes? Donc, est-ce que tout le monde doit être disponible? Vous avez combien d'employés là, qui rentrent pour qu'on puisse avoir une projection comme celle-là?
2: C'est assez simple. On a quand même 85 employés.
0: Ah ouais?
2: Donc, on n'est pas les 85 à travailler pour le match. Là. On n'est pas au Centre-Belle, mais on a, nous, vu qu'on s'est écrans, c'est technique de base. On a quelqu'un au bar, puis la sécurité, là, je crois que c'est 4 ou 5 personnes qui sont là seulement. On est plusieurs employés à aller, mais vraiment pour profiter du match. Là. Comme moi, j'étais là hier, mais je faisais pas grand-chose au lieu de crier puis encourager l'équipe.
1: C'est important aussi, c'est un rôle clé. Puis là, ben évidemment, vous diffusez seulement les parties qui n'empiètent pas sur des spectacles, sur la programmation qui est déjà établie. Là, j'ai vérifié jeudi prochain pour le match numéro 1 contre les Hurricanes. Il y a pas de spectacle de prévu, donc normalement, il y aurait une diffusion au Granada?
2: On a beaucoup d'événements privés en mai et en juin. C'est pas un malheureusement, là. On aime les recevoir.
1: Ouais.
2: Mais donc, on va pallier entre les deux, là, justement, événements privés et spectacles. On va annoncer, justement, au courant de la semaine, les matchs qu'on peut recevoir, puis ceux qu'on peut recevoir s'il y a lieu.
1: Okay.
2: Idéalement, on veut que ça se rende en 7 pour une prochaine série en finale de l'Est.
0: Est-ce que la victoire pourrait être aussi un plan? Est-ce que vous pensez que vous pourriez peut-être ouvrir le Théâtre Granada pour célébrer, souligner la finale des femmes également?
2: Oui, c'est tout à fait une possibilité. On a regardé justement le calendrier de la victoire contre la charge. Puis c'est actuellement, ça fit plus ou moins dans les prochaines semaines avec les matchs des Canadiens, mais surtout tous les événements privés qu'on reçoit au théâtre. Mais c'est certain qu'on va essayer. Hier, on a présenté les deux. Donc, on changeait justement entre les périodes pour pouvoir voir. Puis quand la victoire a se carré, ça a vraiment été un beau moment aussi.
1: Ah, c'est intéressant que les deux se combinent. Donc, on suit ça sur les réseaux sociaux du Théâtre Granada pour voir les matchs qui seront diffusés.
2: Yes.
1: Et tant qu'à vous avoir, il y a la saison estivale d'animation Centre-Ville de Sherbrooke qui est pas mal lancée. Et on a toute une programmation qui nous attend autant au Théâtre Granada que dans les différents événements d'animation Centre-Ville de Sherbrooke. Peut-être un mot sur cette programmation-là, sur les incontournables, selon vous, pour l'été?
2: Ben vraiment cette année au niveau du Cher Blues là, on a mis le paquet, nouveau branding, nouveau site web, c'est 61 shows là, c'est 23 shows de plus qu'en l'année passée. C'est 20 scènes là pendant le Cher Blues sur 3 jours. Donc les 2 3 4 juillet, puis on est vraiment fiers de la programmation, on fait jaser un peu partout au Québec. On n'a pas la plus grosse programmation, on n'a pas les plus gros artistes, mais elle est de qualité, c'est une programmation qui est quand même audacieuse, puis qui touche une vingtaine de scènes quand même.
0: Et là, avec les tristes événements de la semaine dernière, est-ce qu'il a fallu peut-être repenser à certaines places pour le Cher Blues? Avez-vous réfléchi justement à comment on organise ça avec malheureusement la disparition du Haut-Chevreuil?
2: Ben nous, on avait deux partenaires de diffusion qui sont des partenaires à l'année, là, vraiment, avec l'Espace Museau puis le Bac et Bière. Donc, on présentait justement 6 spectacles dans ces deux endroits-là. Donc, on retourne un peu à la table à dessin pour voir comment on peut honorer premièrement notre entente avec les artistes, donc comment on fait pas juste annuler le spectacle, puis comment on peut rendre hommage aussi à ces deux endroits-là qui vont renaître, là, qui vont revenir, mais pas d'ici Cher Blues malheureusement. Donc on est actuellement en train de voir qu'est-ce qu'on va faire pour présenter ces 6 spectacles-là qui se tiennent au Bac et Bière puis à l'Espace Museau.
1: Est-ce qu'il y a déjà des lieux de diffusion qui sont envisagés, peut-être extérieurs ou...
2: Oui, on regarde extérieur puis intérieur. On a, comme je disais, on a 25 cette année, donc des fois on a la place pour pouvoir condenser un petit peu plus la présentation des artistes.
1: OK. Puis il y a la fameuse billetterie solidaire aussi qui est une nouveauté.

0: de cette année. Je sais pas si on en est où déjà dans la vente des billets. Est-ce que vous avez espoir que cette formule-là fonctionne bien?
1: Oui, vraiment, on est agréablement surpris. On a un objectif assez bas, en fait, là, vu que c'est une première édition. On veut vraiment faire un test, mais actuellement, on dépasse l'objectif. Puis nous, c'est vraiment de garder l'accessibilité puis la gratuité quand même. Donc, le festival reste gratuit. Si je veux participer, contribuer, je peux le faire.
0: Mais vous n'êtes pas dépendant, finalement, des revenus de la vente tant que ça pour la survie du festival, là?
1: Ben nous, c'est vraiment une action qui nous permet la pérennité du festival. Donc, oui, par la bande, on est dépendant, mais on est dépendant d'une quinzaine de sources de revenus différentes, dont la billetterie solidaire.
0: OK. Bon, ben merci beaucoup. On va suivre ça de près dans les prochaines semaines. Le Cher Blues qui arrive assez rapidement, quand même, du 2 au 4 juillet. Toute la programmation est déjà en ligne sur le site du Cher Blues. Rémi Véraud, directeur général d'animation Centre-Ville de Sherbrooke, merci beaucoup d'avoir été avec nous, puis bonne saison estivale.
1: Yes, merci. Bon été.
2: Et merci pour les matchs canadiens et tout le reste de la programmation. On est bien excités de tout ça. Jérôme, qu'est-ce qu'on surveille dans les prochaines heures?
3: Deux séances du conseil municipal à Sherbrooke et à Magog. Lancement de la saison touristique à Sherbrooke. Semble-t-il qu'on va avoir une nouveauté technologique cette année. Et également, il y a le ministre Lionel Carman qui va présenter son bilan quinquennal de la mise en œuvre des recommandations de la commission Laurent.
2: Merci beaucoup. Jérôme, on vous retrouve dans quelques instants. Et en terminant, il y a Mesmer qui est en supplémentaire ce soir au Centre culturel de l'Université de Sherbrooke.
0: Mais oui, le maître mondial de l'hypnose qui revient pour présenter son spectacle 13 Hertz. Donc, il invite le public à entrer dans son jeu d'illusion, dirige les pensées vers des territoires inconnus avec un jeu d'ondes cérébrales à 13 Hertz. C'est à découvrir ce soir 20h au Centre culturel. Il reste des billets.
2: Merci beaucoup, Laurence. Merci, Rémi Véraud. Merci, Jérôme. Merci à toute l'équipe. Je m'appelle Isabelle Ménard. On se retrouve demain.
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5: Ici Alec Castonguay, qu'adviendra-t-il de l'entente entre Terre-Neuve et Labrador et le Québec sur Churchill Falls? On en parle tantôt.
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1: Bonjour, le mardi 19 mai, il est 9h, ici Jérôme Roy à Sherbrooke et voici vos informations. L'inflation a progressé de 2,8% sur un an en avril contre 2,4% en mars. Cette hausse est due notamment à la flambée des prix de l'énergie en raison de la guerre au Moyen-Orient. Les prix de l'essence ont augmenté de 28,6%. Ceux du mazout et des autres combustibles ont progressé de plus de 41%. Au Québec, l'inflation a atteint le cap des 3% le mois dernier après avoir été de 2,9% en mars. La croissance des prix s'est accélérée dans 9 provinces en avril par rapport à mars. La première ministre du Québec, Christine Fréchette, est en mission économique à Paris pour une troisième journée. Après avoir été reçue hier à l'Élysée par le président Emmanuel Macron, elle participe aujourd'hui à d'autres rencontres avec des acteurs politiques français. Sébastien Desrosiers.
2: Christine Fréchette a rencontré ce matin la présidente de l'Assemblée nationale française, Yaël Braun-Pivet, qui est la première femme à occuper la fonction. Alors, on nous dit qu'il a été question notamment de la place des femmes en politique durant la discussion entre les deux, mais aussi de la nouvelle approche de la première ministre concernant le PEC, le programme de l'expérience québécoise, dont l'abolition a été critiquée en France. Bon, après quoi, elle a participé à un entretien avec Valérie Pécresse, ancienne candidate à la présidentielle, qui est aujourd'hui présidente de ce qu'on appelle le Conseil régional Île-de-France. Et puis, la première ministre a pris part à une cérémonie de remise de l'Ordre national du Québec à Paul de Cinetti, qui est délégué général à la langue française et aux langues de France. Bon, et puis elle a fait un bilan positif de sa rencontre avec le président Emmanuel Macron, même s'il n'a pas soutenu la candidature de Montréal pour accueillir la Banque de la Défense. Là-dessus, elle dit qu'elle n'a pas cherché à obtenir son appui non plus durant l'entretien à l'Élysée hier, qu'elle a simplement fait valoir les atouts du Québec. Elle et le président ont dit vouloir collaborer dans plusieurs domaines, dont l'exploitation des minéraux critiques et stratégiques. On peut écouter Christine Fréchette.
3: La France veut réduire sa dépendance à l'égard de la Russie, à l'égard de la Chine, et le Québec peut faire partie de la solution. On a une belle expertise chez nous. On a les ressources minéraux critiques et stratégiques. Et la France a de son côté une expertise qui parfois est complémentaire à la nôtre.
2: Alors cette mission de la première ministre se termine aujourd'hui. Elle sera de retour au Québec demain. Ici Sébastien Desrosiers, Radio-Canada, Paris.
1: Un chercheur en génie mécanique et professeur à l'Université de Sherbrooke s'intéresse aux résidus de carottes et de pommes de terre pour développer du bioplastique. Pour des raisons environnementales, Saïd Elkoun travaille sur des alternatives au plastique fabriqué à partir de pétrole. La cellulose des carottes permet de produire un bioplastique transparent, alors que l'amidon des pommes de terre offre la possibilité de créer de l'amidon thermoplastique. Saïd Elkoun ne travaille qu'avec des résidus qui ne sont pas valorisés. La fabrication de bioplastique n'a rien de nouveau, mais il explique ce qui distingue ses recherches.
4: Il y a beaucoup de pommes de terre, ce qu'on appelle déclassées, c'est-à-dire qu'ils ne sont pas vendables. Nous, ce qu'on voulait faire, c'est dire, OK, ben, qu'est-ce qu'on peut faire pour aller les chercher là? Et au cours des 5-6 dernières années, là, on a développé avec un partenaire privé, Exclusivoire, une start-up en fait, qui va exploiter ça, là, une amidonnerie mobile. Parce que en fait, la particularité, c'est que ces résidus, ben, ils se retrouvent, en fait, ces déchets, ces pommes de terre-là, chez le producteur, elles contiennent 80% d'eau. Donc, dès qu'on essaye de les transporter, on les perd. En fait, c'est des GES qu'on émet, là. Donc, elle va être ici, là, au Québec, d'ici le mois de juin, là, je pense.
1: Saïd Elkoun veut produire des films pour recouvrir les produits à l'épicerie, des bacs ou même peut-être des cercueils de crémation. Il doit démarrer son projet sous forme expérimentale avant de l'exploiter commercialement. Trop de sel, trop de sucre. L'alimentation des Québécois ne respecte pas plusieurs recommandations de santé publique. C'est ce que conclut un rapport de Nutri-Québec qui dresse pour la première fois le portrait de l'alimentation des Québécois. Seul un tiers de la population mange au moins 5 fruits et légumes par jour. 80% des personnes sondées consomment trop de sel. L'organisme Nutri-Québec suggère de revoir certaines habitudes alimentaires, comme l'explique son chercheur responsable Benoît Lamarche.
5: On prend la mesure pour la première fois avec des données très, très fines des habitudes des Québécois, des Québécoises. Et ça va nous aider à aiguiller nos prochaines réflexions là, sur la prévention, la santé, comment mieux manger collectivement. Par exemple, les pains sont une des sources principales de sel au Québec. Donc, c'est un exemple où le projet peut dire, bon, ben si on veut s'attaquer au sel, voilà une cible intéressante parce que tout le monde consomme du pain. Si on réduit le sel dans le pain, ben on va avoir un effet collectif quand même assez important.
1: Et en terminant au hockey. La charge d'Ottawa a résisté à la victoire de Montréal dans le troisième match de la finale de la Ligue professionnelle de hockey féminin. Le duel a été serré et Ottawa s'est finalement imposé 2-1 en toute fin de troisième période. La victoire est toujours en avance 2-1 dans cette série. Le prochain match aura lieu demain à Ottawa. Et dans la Ligue nationale de hockey, le suspense a été long, mais le Canadien de Montréal a finalement battu les Sabres de Buffalo 3-2 en prolongation à Buffalo hier soir lors du septième match et dernier match de leur série. Montréal accède donc à la finale de l'Association de l'Est et affrontera les Hurricanes de la Caroline à partir de jeudi. Puis à la météo, ben aujourd'hui, on prévoit 60% de probabilité d'averse tard ce matin et cet après-midi. Des rafales de vent jusqu'à 50 km/h cet après-midi, maximum 29. L'indice humidex pourrait atteindre 34. Actuellement, à Sherbrooke, il fait 23 degrés. L'indice humidex est de 28.

Bonjour et bienvenue à cette première émission en direct de la semaine qui suit l'émission d'hier où on vous proposait quelques-uns des moments choisis, moments marquants des dernières semaines, derniers mois. Si vous étiez en congé, ben j'espère que vous êtes reposé. Et si vous n'avez pas eu de congé, ben on est là pour vous amener tranquillement comme ça en ce début de journée. Aujourd'hui à l'émission, notre trio santé en deuxième heure, comme tous les mardis, avec notre trio d'origine. Donc, Dr Chantal Vallée, Denis Fortier et Sonia Lupien. Et pourquoi je dis trio d'origine? Ben, c'est la dernière fois que ce trio-là sera rassemblé autour de cette table depuis les 7 dernières années qu'on fait ça ensemble parce que Sonia Lupien nous quitte. Elle, ça fait 11 ans qu'elle fait des chroniques à ICI Première et elle a plein de projets fabuleux, dont un balado sur le stress, on en parlera. Et donc, je profite de cette occasion pour la garder avec moi et

0: terminer l'émission avec elle après le trio santé avec l'exercice de ma vie en 5 stress. Donc, cet exercice de ma vie en 5 vise toujours à retracer le parcours ou à prendre des moments marquants de la vie de la personne. Et avec Sonia, on a eu envie de voir certains de ces moments marquants à travers le stress. Et le stress qui, je le rappelle, elle le rappelle, n'est pas toujours négatif. Donc, on fera ça. Le sujet de Dr Chantal Vallée, la maladie de Vaquez, Denis Fortier, le sport à relais. Un exercice pour des transferts efficaces. Et Sonia Lupien, 5 conseils pour cheminer dans la vie sans trop stresser. Et dans une trentaine de minutes, ben, c'est notre duo d'actualité internationale qui vient s'installer, Raymond Saint-Pierre et Laura Julie Perrault, qui vont se tourner aujourd'hui vers l'Afrique, où les enlèvements se multiplient au Nigeria et où le Mali vit beaucoup d'instabilité. Et mise au point aussi sur la guerre Ukraine-Russie parce que ça a bougé dans les derniers jours. Mais ce premier sujet concerne, oui, le nombre de cas de violence faites aux femmes qui ne cesse d'être élevé à chaque année au Canada et au Québec. Les féminicides se succèdent à un rythme effroyable. Au Canada, en 2025, il y a eu 147 femmes tuées dans un cadre de violence conjugale ou avec des ex. En 2024, c'était 188. Au Québec, c'est déjà le 10e féminicide qui a été malheureusement vécu dernièrement. Et chaque histoire suscite l'indignation dans l'opinion publique. Cependant, nombreux sont les femmes qui déplorent que les hommes n'élèvent pas assez la voix. Mes trois prochains invités l'ont fait récemment. Stéphane Dompierre, bonjour.
1: Allô.
0: Écrivain, éditeur et chroniqueur à la presse. C'est là qu'on a pu lire ce texte-là récemment. Olivier Dion, salut Olivier.
2: Salut.
0: Auteur, compositeur, interprète. Et on l'a joint à Trois-Rivières dans notre studio puisqu'il est maire de cette municipalité. Jean-François Aubin, bonjour.
3: Bonjour.
0: Est-ce que je me trompe, les gars, et je suis très ouverte à me tromper, si je pense, je vais commencer avec vous, Monsieur Aubin, que vous n'êtes pas beaucoup de votre gang à prendre la parole sur les sujets qui touchent les violences faites aux femmes?
3: Malheureusement, vous avez raison. C'est comme, tu sais, les responsables, les gens qui ont des postes ou qui sont en situation de visibilité dans notre société, ils prennent la parole sur toutes sortes de sujets, entendons-nous là. Mais combien de personnes l'ont fait par rapport à la question des féminicides? Très peu, très peu. Les femmes le font, mais du côté des hommes, il y a un grand vide. Il y a un grand vide qui est difficile à comprendre. C'est comme au contraire. Là, il me semble que plus que jamais, il faut prendre la parole sur ce sujet-là. Il faut intervenir, non pas pour prendre la place des femmes, mais vraiment pour dire, comme gars, comme homme, c'est quoi le message qu'on veut envoyer à d'autres hommes?
0: Je retiens ne pas prendre la place des femmes et on va revenir sur cette question-là tout à l'heure, Monsieur Aubin, avec vous trois d'ailleurs. Stéphane, dans le milieu des arts, dans le milieu artistique,
1: ouais.
0: Est-ce que les hommes s'élèvent?
1: Je pense que non, en fait. Et quand j'écris mon texte, pour moi, c'est un texte du dimanche où d'habitude je suis léger et j'essaye de détendre l'atmosphère le dimanche matin. Et cette fois-ci, je me suis un peu emporté parce que je trouvais le sujet important. Puis c'est vraiment en réaction à l'absence de réaction justement des hommes. Puis je l'ai dit dans mon texte, j'ai dit tout ce que je dis là, les femmes l'ont dit mille fois, les gens écoutent pas, on dirait, ou les gens se sentent pas concernés.
0: Les gens étant les hommes?
1: Et les hommes, puis c'est toujours ce que je constate en fait beaucoup dans les médias sociaux, c'est... Ah ben c'est pas moi, c'est pas les gens, les hommes en fait se trouvent tout le temps une défaite. J'ai pas besoin d'en parler, je me sens pas concerné parce que c'est d'autres, c'est des gens d'autres origines ethniques, ça se passe ailleurs. Ils trouvent
0: d'autres
1: tout le temps un moyen
0: sociales,
1: de s'isoler du groupe.
0: D'autres types d'hommes,
1: exactement.
0: Ça me ressemble pas ces hommes-là. C'est pas comme, moi, c'est pas ma gang.
1: Exactement. Le premier réflexe c'est de s'isoler du groupe et de dire moi je fais pas partie de ce groupe-là, donc j'ai pas vraiment besoin d'en parler, alors que c'est les hommes.
0: Alors qu'on sait que si on prend 10 hommes, 6 ont posé tel type de geste, 7 ont posé tel type
1: exactement.
0: De geste. Et là, sur le spectre des violences faites aux femmes, là, large. Oui.
1: Je pense qu'il y a aussi le phénomène, tu sais, je lis beaucoup des féministes et qui disent qu'ils s'améliorent, qu'ils comprennent plus de choses qu'il y a 10 ans aussi. Puis je pense que c'est ça aussi. J'ai l'impression que les féministes disent ça, okay. En fait, qu'ils sont plus concernés envers les enjeux qu'ils étaient il y a 10 ans. Puis je pense que les hommes, il faut se donner ce droit-là aussi de dire OK, c'est pas parce que je prends la parole que je suis parfait puis que je suis blanc comme neige puis que si tu regardes mon dossier, j'ai jamais été trop entreprenant sous dans un bar, tu sais, t'as pas besoin d'être blanc comme neige pour dire ben coudonc, on a été des fois niaiseux.
0: Attends, est-ce que j'entends

0: sentent aussi que c'est pas leur place parce qu'ils sentent pas nécessairement qu'ils sont spécialistes. Des fois, ils ont l'impression qu'ils ont peut-être besoin d'avoir un niveau de connaissance que leur voix porte pas autant qu'ils pourraient penser. Puis je pense vraiment beaucoup que les hommes ont peur des reproches parce que malheureusement, j'ai l'impression qu'il y a probablement beaucoup d'hommes qui ont certains comportements qui ont été répréhensibles dans le passé.
1: Est-ce que j'entends que les hommes, ceux qui ont peur de prendre la parole, et puis là entendons-nous ce matin, on fait pas de généralisation, ok. Non. Je dis les hommes, pourrais dire des hommes, certains hommes. Sachez que ça va de soi dans cette discussion-ci. Est-ce que j'entends donc que les gens, certains de ces hommes-là, prennent pas la parole par peur de réprimande des femmes?
0: Oui, probablement. Des femmes, des hommes aussi. Mm. Je sais pas. J'ai l'impression que les hommes veulent aussi plaire beaucoup aux autres hommes. On est dans un cercle qui dure depuis très très très longtemps où justement la masculinité toxique, la masculinité telle qu'on la connaît avec des hommes qui peuvent pas trop vivre leurs émotions, qui peuvent pas trop montrer leurs faiblesses, ça fait des années que ça dure. Peut-être qu'en prenant parole puis en prenant le côté des femmes, ça démontre ça dans la tête des hommes puis de ce qui nous a été inculqué une certaine faiblesse. Donc je pense que ça fait peut-être partie des motivations qui fait que les hommes restent silencieux. Le silence est confortable.
1: Tu as fait quelques publications 11 et 13 mars, Olivier Dion, et tu as aussi fait une vidéo. Et on va en entendre un extrait de ta vidéo, Olivier.
2: Quand les gars traitent les filles de slut, parce qu'elles ont eu plusieurs partenaires, quand les gars traitent les autres gars de gays, parce qu'ils veulent pas participer, quand une fille se fait dire qu'elle l'a cherché parce qu'elle se fait toucher sans son consentement, c'est un mouvement qui contribue surtout à la banalisation et à l'augmentation des violences sexuelles. C'est pour ça que c'est important de se mobiliser, c'est important de crier fort, de parler fort pour l'égalité, pas seulement en montrant l'exemple, mais en le disant, en le verbalisant, parce que de l'autre côté, eux parlent très très fort et ont des méthodes qui sont super efficaces. Parlez à vos jeunes, n'hésitez pas. Soyons des hommes sensibles, intelligents, choisissons nos valeurs.
1: T'es pas le plus engagé des artistes, Olivier
0: non,
1: Dion.
0: Non, t'es pas reconnu. De plus en plus, c'est quoi? Je me rends compte de la portée de ma voix maintenant. Depuis ce genre de témoignage qui a fait beaucoup réagir et qui a été partagé pas mal. Mais oui, donc.
1: Ça a été quoi le moment où tu t'es dit, ok, mais moi le statu quo, le silence confortable, ouais. Pour reprendre tes mots là, ce silence-là, il m'est devenu inconfortable.
0: Ouais, ben c'est en voyant en fait, c'est en étant témoin de ce qui se passe, puis en me rendant compte que tout ça est tangible. Puis je pense que c'est ça qui a été, je pense que en fait, c'est ma compréhension que j'en fais des hommes de ma génération, c'est que j'ai l'impression que des fois les inégalités hommes-femmes et ce que les femmes subissent parfois au quotidien, c'est on dirait que c'est intangible ou que ça appartient à une autre époque. Puis à un moment donné, je me suis rendu compte en fait quand il y a eu les masculinistes qui ont été invités à Tout le monde en parle il y a à peu près un an et demi.
1: Ça, c'est ta première prise de parole, véritablement.
0: Ça, c'est
1: ma
0: première
1: sujet.
0: Prise de parole, ouais. Ouais. Jessica, maintenant, okay. Parce que justement, eux autres allaient sur la place publique, ça faisait jaser pas mal, puis je me suis dit que moi, je voulais m'identifier, j'avais envie d'être une espèce de forme, pour contrer ça.
1: Un contrepoids.
0: Un contrepoids à ce qu'ils étaient. Et puis, je me suis dit que c'était peut-être, une occasion de prendre position, puis je m'attendais pas à ce que ça fasse autant. Est-ce que ça suscite autant de réactions, mais cette publication a été partagée.
1: Quel type de réaction?
0: Beaucoup, beaucoup, beaucoup de remerciements de la part des femmes. Tellement de remerciements que je me sentais presque imposteur, en fait, parce que j'étais comme, mon Dieu, mais tout ce que j'ai fait, c'est dire que j'étais pas d'accord avec ces gars-là, puis qu'en fait, le masculinisme, pour moi, ça allait appartenir à une autre époque, et que ça devrait appartenir à une autre époque. Donc, je sentais pas que je méritais autant de remerciements, c'est ça aussi qui m'a fait réfléchir au fait que si je reçois autant de remerciements, si les femmes sont tellement contentes de voir un homme prendre la parole, pourquoi est-ce qu'il n'y a pas plus d'hommes qui le font? Et ça m'a quand même...
3: Je dirais, il y a quelque chose aussi, il faut savoir que le patriarcat dans lequel on est assis profite aux hommes. Donc, de dénoncer ce système-là qui nous profite, il y a comme quelque chose contre nature. Puis je sais que même quand des hommes comme nous prennent la parole, ça va pas nécessairement être bien reçu par certaines femmes, certaines féministes. C'est comme la définition d'allié de d'hommes qui se déclarent féministes. C'est comme il y a tout le temps quelque chose de louche là-dedans. C'est est-ce que c'est performatif? Est-ce que il fait ça pour se tailler une place là-dedans, pour
1: dans l'air du temps,
3: dans l'air du temps, pour arriver à avoir une espèce de popularité auprès de ces gens-là? Tu sais, fait qu'il y a quelque chose aussi.

0: de méfiance que je trouve tout à fait normal. Tu sais, moi, je suis éditeur et je remercie le ciel chaque fois qu'une fille accepte de se faire éditer par moi, parce que pour moi, c'est une preuve de confiance aussi. Tu sais, elle pourrait très bien décider, ben non, moi, je veux pas un éditeur homme dans ma vie.
1: Est-ce qu'il y en a? C'est après cette chronique dans la presse du 3 mai, pendant que les femmes meurent, dans ta carte blanche, Stéphane Dompierre, est-ce qu'il y en a des femmes qui ont refusé, qui ont fait, tes mots ne me disent rien, trop peu, trop tard, non?
0: Ben, ils vont pas me le dire nécessairement, mais tu sais, pour moi, c'est une position que j'accepte, en fait. Tu sais, je fais pas ça pour être aimé, je fais pas ça pour gagner des points auprès de l'agent féminin.
1: Alors, tu fais ça pourquoi?
0: Je fais ça parce que c'est que moi, je suis entouré de femmes. T'sais, au travail, c'est 95% de femmes chez Québec Amérique. Mes amis les plus proches sont des femmes. J'ai une belle fille, je suis marié avec une femme, donc je baigne dans un environnement très, très féminin. Puis je veux dire, j'ai des discussions avec ces gens-là, puis je m'aperçois qu'il y a une souffrance, qu'il y a des abus qui ont été. J'ai connu le MeToo littéraire qui a fait peur à beaucoup de garçons qui sont encore dans le milieu, puis que...
1: Mais d'ailleurs, même surveille. Toi, là, t'as été, si je comprends bien, on a enquêté sur toi.
0: Pendant le MeToo, j'ai l'impression que, en fait, c'est qu'il y avait un réseau de dénonciation à l'interne où les femmes avaient accès et pas les hommes, évidemment. Et j'ai l'impression qu'il y a des journalistes qui cherchaient des noms, en fait. Donc, moi, j'ai mon ex qui a eu 3 appels la même semaine pour voir si j'avais des comportements, si on pouvait me cancel rapidement. Et j'ai échappé à cette vague-là, en fait. Mais tu sais, j'ai même pas voulu savoir qui s'était renseigné. En fait, ça me tentait pas d'avoir une dent contre ces gens-là qui enquêtaient sur quelque chose d'important.
1: Ce sera pas long. Monsieur Aubin, je reviens vers vous dans un petit instant parce que ça fait longtemps que vous avez pas parlé, mais je veux juste faire un petit peu de millage là-dessus parce que dans la pré-entrevue que t'as accordée à notre chercheur Jean-François Blais, Stéphane Dompierre t'a dit parce que honnêtement, on va se le dire, là, 9 ans après MeToo, c'est long.
0: C'est long.
1: Et ça n'a pas provoqué de vagues de soutien comme les féminicides. Puis là, il n'est pas question de mettre, on n'est pas dans une échelle de souffrance puis de whatever. Là.
0: Ouais.
1: Et t'as dit, dans la pré-entrevue, Stéphane t'a dit, je pense que les gars avaient plus peur que leur nom sorte, qu'ils avaient de l'empathie ou du soutien pour les femmes autour d'elles, alors que 8 femmes sur 10 dans les entourages de tout le monde sont sorties pour dire moi aussi, ça m'est arrivé dans ma vie.
0: On m'avait invité dans un groupe secret d'hommes, en fait, qui disait, hey là, la gang, on se fait un groupe pour discuter de ce qui va se passer, puis si vous entendez mon nom, là, c'est un malentendu. Écoute, il y a des gens qui... C'est comme j'ai débarqué de ce groupe-là, je voulais pas savoir ce qui se passait là-dedans, je trouvais ça horrible, mais non, moi
1: j'ai... Donc pas de groupe pour dire, hey, nos femmes, nos sœurs, nos voisines sont en train de vivre ça, comment on peut s'organiser?
0: Personne m'a invité là-dedans, jamais, je l'ai pas connu.
1: Monsieur Aubin, je retourne vers vous, comment ça s'est fait, vous, cette... premièrement, je sais pas si vous voulez réagir à un ou l'autre des commentaires, ou si on... Allez-y.
2: Ben peut-être comme Monsieur Dompierre a dit là, je pense qu'une des choses qui explique que les hommes ne prennent pas la parole, c'est la peur de se faire dire mais t'es qui toi là pour me faire la morale là, tu sais, pourquoi tu m'adresses comme homme, tu me questionnes ou tu questionnes et toi est-ce que t'es parfait, est-ce que t'es blanc comme neige, est-ce que t'es qui au juste pour faire ça, mais de fait c'est comme si on n'est pas capable de prendre la parole entre nous pour se poser des questions, il y a un problème et il y a toute la question également les hommes, même en 2026, ont encore beaucoup de difficultés à aller chercher de l'aide. Fait que ils vivent une crise conjugale, ils vivent des problèmes et tout ça, qui pourraient se travailler autrement, mais là, c'est comme, ils ont pas le réflexe d'aller chercher de l'aide, puis leur entourage, des fois, les pousse pas à le faire, et puis, je dis pas ça pour déresponsabiliser, là, je dis ça parce que quand tu vas très mal, tu peux faire n'importe quelle chose qui a aucun non-sens. Et la façon, c'est d'aller te faire aider pour pouvoir passer à d'autres choses, là. C'est pas juste des masculinistes, là, qui ont fait des féminicides,
1: exact,
2: là, disons-nous-le, là. Tu sais, c'est des gens, souvent, qui avaient pas d'histoire avant. Fait que, donc, il faut, comme, vraiment être capable d'arriver à se dire en gars, puis ça c'est un message qu'on peut se passer en gars, on se parle de plein de choses en gars, ben pas tant que ça, mais quand même certaines choses, quoi faire là quand ça va pas, comment bouger là avant de faire des gestes qu'on va regretter ou qui ont aucun sens, pourquoi ne pas aller de l'avant puis

0: aller consulter, aller voir des gens. Et on en voit des gens autour de nous, là, des hommes qui fait le pas, puis qu'on sent que ça va pas, ils viennent de vivre une séparation, etc., etc. On sent là que c'est fragile et tout ça, mais c'est comme si on avait une gêne d'intervenir, une gêne de dire, garde, viens, si tu veux, là, je vais t'aider, on va appeler quelqu'un, puis il y a des gens qui vont pouvoir te donner un coup de main là-dessus pour passer à travers cette étape-là. Là.
1: La gêne est plus grande que la possibilité de sauver une ou voire deux vies, parce qu'il y a des meurtres suivis de suicides. Donc, c'est quand même... Et Stéphane, c'est intéressant, c'est dans ton texte, tu dis... Les gars, ça se peut que votre café passe mal en lisant la suite, mais ne jouez pas au martyr, vous n'êtes pas en danger de mort, vous risquez seulement d'avoir honte. Mm-hmm. Et peut-être qu'il est temps. Ouais. Et on le sait que chez les hommes, la honte, puis on le dit, hein, les hommes ont peur que les femmes rient d'eux, et les femmes ont peur que les hommes les tuent.
2: Exactement.
1: On voit vraiment la portée de ça. Monsieur Aubin, ouais, j'aimerais qu'on entende la vidéo que vous avez faite. C'était en février, le 1er février. On était à 5 féminicides à ce moment-là. Vous avez appris un 6e lors de la journée de tournage. Et là, il y a vos conseillers qu'on va entendre. On les entendra pas toutes, là, mais je veux les nommer. René Martin, Jean-Denis Girard, Guy Denc, Pierre-Luc Fortin, Pierre Piché, François Bélis, Jean-François Lanier, Vincent Héroux. Et vous, Jean-François Aubin, dans cette vidéo.
3: 6 femmes ont été assassinées par leur conjoint ou leur ex-conjoint en 2026 au Québec.
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1: Ça a été embrassé d'emblée, ça, par les hommes autour de vous au conseil?
0: Ah oui, d'emblée. Ça montre ça que souvent les hommes sont touchés par cette situation-là, mais c'est comme s'ils étaient paralysés à savoir pour pas bouger, pas prendre la parole et tout ça. Donc, à partir du moment où on libère la parole, puis on donne une occasion, il y a personne qui hésite à le faire. Tout le monde d'emblée a embarqué là-dedans et ça a eu une résonance incroyable là.
11: Et bravo, hein, bravo, parce que je trouve c'est beau de voir des hommes comme vous, avec votre statut, votre profession, de prendre la parole comme ça. Je pense que c'était une super idée. Je sais pas qui a eu l'idée à la base, mais c'est vraiment...
1: Est-ce que c'est votre idée, Jean-François?
0: Oui, c'est mon idée, parce que je me sentais tellement impuissant face à la situation. Je me dis, là, ça peut arriver à une de mes sœurs, pas à ma mère parce qu'elle est décédée, mais à une parente, à une amie.
1: Peut-être que c'est arrivé à votre mère dans sa vie.
0: Peut-être que c'est arrivé. Ça n'a aucun sens, puis c'est l'impuissance. Moi, en tout cas, c'est comme homme, c'est ça que je vivais, une certaine impuissance. Je me suis dit, bon, qu'est-ce qu'on peut faire comme homme public? Ben, au moins, prendre la parole publiquement sur ce sujet-là.
1: Dans vos trois cas, ce n'est pas tant une parole qui s'adresse aux femmes, ce n'est pas une parole de soutien aux femmes, ce n'est pas pour dire... toi, ma collègue de travail, si tu vis quelque chose, je suis un allié, va en parler. Monsieur Aubin, c'est pas chère concitoyenne, nous sommes là pour vous. Olivier, c'est vraiment un discours des trois. T'es celui aussi qui s'est vraiment qui s'est vraiment concentré plus sur les discours masculinistes. Puis d'ailleurs, il y a des messages ici là. Merci Olivier, nous écrit Patrick. Je suis enseignant, on a besoin de modèles comme toi pour montrer aux hommes un bon exemple. Mm-hmm. Pourquoi c'est un message aux hommes et pas un message de soutien aux femmes et ou les deux?
11: Parce que je pense que les comportements comme ça partent souvent des blessures qui appartiennent aux hommes. J'ai l'impression que les hommes doivent être conscientisés. Puis les hommes en ce moment, j'ai l'impression que les hommes sont, j'ai l'impression qu'il y a beaucoup d'hommes qui sont perdus, qui sont insécures et qui se cherchent, et en cherchant une façon d'appartenir à quelque chose, vont peut-être se laisser charmer, se radicaliser par ce genre d'idée là. Et puis je pense qu'en fait, moi, ma parole, je pense que j'ai beaucoup plus de je pense que je dois parler aux hommes plus que je dois parler aux femmes. J'ai pas à dire aux femmes. Après ça, je pense que par la bande, en propageant un message comme ça, je témoigne aux femmes que je suis un allié, que je suis avec eux, parce que le but, en fait, c'est d'enrayer ce genre de comportement-là.
1: On a cherché, je voulais avoir autour de cette table, puis on a fait des recherches, je me demandais si certains membres de notre

0: de l'élite de la société. Je me dis, il doit bien avoir un juge à un moment donné qui s'est exprimé. Il doit bien avoir une lettre ouverte d'avocat pour dire nos cours sont pleines de vos causes. On est avec. Tu sais, je me suis dit, il doit bien avoir des médecins, des chirurgiens.
1: Ouais.
0: Il doit bien avoir du monde qui se sont mobilisés. On envoie des lettres. Il y a des associations de médecins pour l'environnement. Tu sais, qu'est-ce qui passe?
2: Stéphane Dompierre. Tu sais, ma copine est passée par le système médical il n'y a pas longtemps, puis on a cité aussi, je veux dire, la violence des médecins qui croient pas les femmes. C'est un autre grand sujet, là. Tu sais, la violence est pas juste dans la relation de couple aussi, tu sais. Puis, pour revenir à ce que tu disais, tu sais, pourquoi les hommes, on n'est plus dans les messages de soutien, ben, ça devient quasiment gênant de dire on est là, mais on n'est pas là. Je veux dire, les femmes continuent de mourir. Là. Je veux dire, il y a
1: c'est
2: rien.
1: C'est comme si ça sert à rien, en fait, de juste dire qu'on est là, tu sais.
2: Tu sais, pour moi, c'est thoughts and prayer américain. Là. C'est comme
0: ça fait qu'une fusillade. C'est comme on vous envoie nos bonnes pensées, nos prières, mais non, on veut des actions.
2: Mettre mon Facebook en noir pour une journée, ça va faire quoi? On va sauver qui avec ça?
1: Il faut s'attaquer à la source, puis la source en ce moment, c'est.
0: Ça me parle, ça, Monsieur Aubin. Là, je vois réagir.
3: Exact. Les problèmes. Ils viennent des hommes, là. Fait qu'on peut bien adresser plein de messages aux femmes, mais ceux qu'il faut changer, c'est les hommes. Donc, c'est là qu'il faut s'adresser. Faut qu'on intervienne pour dire, ben là, ça suffit, gang, là. Faut arrêter ça, là.
0: Vous dites, le problème vient des hommes. Je suis convaincue. Puis ma réaction, c'était, attendez, le problème vient de la société aussi.
3: Mm-hmm. Oui, bien sûr. Bien sûr.
0: Mais non, mais je discute avec vous, là, je suis pas en train de vous reprendre, là, c'est comme on...
4: Non, mais t'as tout à fait raison.
0: Parce qu'il y a plein d'hommes qui vont dire, le problème vient pas des hommes, le problème vient des femmes qui sont en train de nous émasculer en ce moment et qui sont en train de nous humilier, qui sont en train, sur la place publique, de parler de nous... Mm-hmm. Comme toujours, avec une certaine...
1: Je pense qu'un des problèmes qui ne règle pas le problème, c'est tout le temps de pointer du doigt. Puis je pense que si on pointe tout le temps du doigt, puis on fait juste pointer du doigt les hommes sans comprendre qu'est-ce qui se passe, puis les blessures derrière les hommes qui pourraient mener à ça, parce qu'effectivement, il y a un gros truc sociétal qui est là depuis toujours. Le masculinisme, ça s'inspire en fait du patriarcat, puis de tout ce dans quoi on a été élevé depuis toujours. Là. Je veux dire, moi, quand j'étais petit, je sais pas si je suis un si bon exemple. Je pense que j'ai eu le droit vivre mes émotions quand même rapidement avec mes parents, mais je veux dire autour de moi les hommes, juste la façon dont on traitait les femmes à l'école, même moi quand j'étais jeune, il fallait être cool, si
0: il fallait rentrer dans la gang,
1: il y avait de l'intimidation, il y avait c'est ça, le nombre de conquêtes était valorisé.
0: Ça revient.
1: Ben oui, puis le gars qui pleurait dans le cours d'école, ouais, je veux dire, il était pas cool, puis c'est ça. Fait que je veux dire, ça part de bien plus loin que ça. Fait que tant qu'on va oppresser ça.
0: Monsieur Aubin, vous voulez réagir?
3: Oui, c'est vrai que c'est un problème de société, puis c'est pas les hommes comme tels, mais en même temps, l'autre bout, c'est de dire, c'est pas non plus les femmes. Hein, c'est parce que les femmes laissent passer de place aux hommes, etc., comme vous disiez tantôt. Il faut apprendre à vivre avec la réalité. On est dans une société patriarcale où pendant des années et des années, les hommes avaient le gros du pouvoir. Aujourd'hui, il y a un certain rééquilibrage qui commence à se faire et ça semble menaçant pour certains hommes. Et c'est là qu'il faut questionner. Il faut amener les hommes à aller ailleurs, à aller chercher de l'aide, à se faire aider et tout ça, puis d'être capable de comprendre que c'est juste tout ce qu'on veut, tout ce que je pense tout le monde veut, les hommes et les femmes, c'est une relation égalitaire, une relation où les gens vont vivre un avec l'autre. Pourquoi c'est juste des féminicides? Ça n'a pas de sens. C'est comme si on cible spécifiquement les femmes et c'est là qu'il faut se questionner là-dessus puis prendre la parole. Vous disiez tantôt, il n'y a pas de juge, il n'y a pas de...
0: Peut-être qu'il y en a, mais nous, on les a pas trouvés, là.
3: Exact. Mais ça, c'est anormal. C'est anormal. Il est temps que tout le monde se lève et prenne la parole là-dessus et trace une ligne, là.
0: Quand même 50% de la population, là, ça touche pas mal tout le monde. OK. Stéphane Dompierre.
2: Oui.
0: Quand on OK, je veux juste entendre sur ce mouvement de pas tous les hommes, not all men. Comment tu réagis quand tu entends un homme dire ben c'est pas tous les hommes?
2: Ben, comme je te dis, pour moi, ça suffit plus de s'exclure du groupe, en fait, de dire, ben, quand les gens disent not all men, ce qu'ils disent, c'est pas moi, j'ai tué personne, mais c'est comme on est assis dans un patriarcat qui nous accorde des privilèges d'hommes blancs, et on en profite, tu sais, c'est...

0: Puis de nommer ça, déjà, les hommes n'aiment pas se faire dire quoi faire au départ. Je pense qu'il y a ça à déconstruire. De dire,
1: les femmes non plus, je te dirais.
0: Oui, mais quand même, tu sais, il y a quelque chose là.
1: Qu'est-ce que tu veux dire?
0: Il y a quelque chose de terrifiant quand j'ai été lire les commentaires sous la publication d'Olivier la plus récente. Et je ne sais pas à quel point c'est des robots, mais c'est quand même un discours qu'on tente d'imposer sur les réseaux sociaux. C'est-à-dire que il y a des personnes, ouvrons des guillemets, qui allaient dire, Olivier, hey, t'as raison que les masculinistes ont été trop loin, comme les féministes. Fait que là, il y a comme une association de les masculinistes et les féministes. C'est la même chose. Les deux ont été trop loin. Puis ça, je trouve ça épeurant de dire, OK, ben, il y a encore des gens qui constatent que le masculinisme et le féminisme, c'est des contraires.
1: Oui, oui, non, tout à fait.
0: Alors que ça n'a rien à voir, là. Je veux dire, le masculinisme, c'est contre les femmes, alors que le féminisme, c'est pour l'égalité des hommes et des femmes. Donc,
1: Et qui est toujours pas atteinte, notamment économiquement. Bon, les filles, les femmes, on sait depuis le mouvement, moi aussi, on est capable d'identifier autour de nous, là, peu importe de quel milieu on vient, que c'est 6, 7, 8, 9, 10 femmes autour. On le sait, c'est combien sur 10 femmes, c'est énorme, le nombre de personnes qui ont vécu une violence sexuelle sur le spectre des violences. En regardant les hommes autour de vous, Olivier Dion, ou Olivier Dion, est-ce que tu dis, OK, moi j'ai 13 amis de gars, il y en a aucun là-dedans qui a jamais été violent, ça se peut, tu sais. Parce que nous, moi, quand je suis dans une gang de filles, un des réflexes, parce qu'on se fait le dire depuis 9 ans, on le sait, c'est devenu comme, on le sait, on sait aussi qu'on aime le bleu, puis qu'on aime le poulet frit, puis qu'on aime ci, ça. Mais dans les choses qu'on sait qui nous rassemblent, il y a ça. Vous, les gars, en gang, est-ce que vous vous dites 6, 7, 8 personnes dans ma gang de gars ont possiblement, est-ce que ça vous, ou c'est toujours les autres, c'est pas votre gang, vous êtes convaincu que dans votre gang,
2: non, moi dans ma gang j'en ai déjà eu dans le passé des gars qui sont plus autour de moi, mais en fait qui auraient commis des choses répréhensibles, ou qui avaient des comportements un peu douteux, soit en boisson. J'ai déjà été témoin de ça. Des gens qui sont plus dans mon entourage en ce moment. Mon entourage, écoute, c'est sûr que là, ça dépend à quel point tu élargis, mais
1: quand on dit not all men, est-ce que pour vous c'est pas tous les hommes autour de moi, monsieur Aubin?
3: Ben c'est que on peut pas le savoir. C'est pas quelque chose que quelqu'un va se vanter. C'est pas quelque chose qui va transparaître.
1: Mais attendez, quand vous dites on peut pas le savoir, on peut pas le savoir parce qu'ils l'ont pas dit. Mais est-ce que c'est pas un savoir que c'est dans tous les milieux, de tous les âges, quand on regarde les chiffres, on peut plus dire ça.
3: Non, mais on peut pas
2: c'est
3: savoir.
2: Ça qui est, en fait, c'est ça qui est troublant, c'est quand on regarde les statistiques, tu fais comme, effectivement, il y a probablement aucun groupe d'amis où tout le monde est, où il y a personne qui a pas rien de reprochable.
0: Non, puis tu sais, faut dire, moi, j'ai des amis qui me considèrent comme un allié, j'ai des amis qui me considèrent féministe, mais si je marche sur la rue derrière une femme, ben, elle me considère comme quelqu'un de dangereux, là, tu sais, ta vision dépend du contexte.
1: L'analogie du sac de bonbons.
0: Ouais.
1: C'est quoi?
0: Si j'offre à quelqu'un de piger dans un sac de bonbons, puis je dis il y en a juste deux là-dedans qui sont mortels, puis il y en a 50, pige dedans. Ben pour moi c'est ça, not all men. C'est, on le sait que c'est pas tous les hommes qui sont des tueurs et des violeurs
1: mais
0: potentiels.
1: Mais on le sait que dans tous les secteurs d'hommes,
3: il y en a.
1: Les policiers,
0: ben oui.
1: Les pompiers, les éboueurs, les profs d'école, les prêtres. À un moment donné, ça fait ben pas beaucoup d'hommes dans pas mal tous les secteurs.
0: Tu sais, moi ça m'a pris du temps à comprendre aussi que si je me promène avec mon chien dans un parc, je croise une femme qui a un chien, je veux voir le chien, j'aime les chiens, là je parle à la femme, puis maintenant je sens son inconfort si elle a pas envie là qu'on aille une conversation.
1: Parce qu'on ne peut plus ne pas savoir.
0: Avant je voyais pas ça, donc pour elle je fais partie des all men.
1: Les messages entrent et on pourrait continuer cette discussion longtemps. Je voulais vous remercier ce matin d'avoir accepté notre invitation à vous entendre. Olivier Dion, auteur, compositeur, interprète, on disait tout à l'heure, pas tant engagé, mais dans le prochain album, il y a des chansons engagées, dont une qui circule en ce moment à la radio.
2: Pardon, exactement.
1: Stéphane Dompierre, écrivain, éditeur, on continue à vous lire dans la presse. Jean-François Aubin, maire de Trois-Rivières, il y a des gens qui nous écrivent pour nous dire qu'ils sont très, très fier de notre nouveau maire. Quel homme au leadership positif. Merci beaucoup à vous trois.
3: Merci.
1: Merci. Et je rappelle SOS Violence Conjugale. Les links sont là. Les ressources sont là. Sans frais.

0: Nous retrouvons notre duo de journalistes qui couvrent l'actualité internationale. Laura Julie Perrault, bonjour.
1: Bonjour, Pénélope.
0: Chroniqueuse aux affaires internationales à la presse. Oh, et vous êtes les deux en retour en studio depuis tellement longtemps. Les deux ensemble. Raymond Saint-Pierre, bonjour, bonjour Raymond. Parce que il y a deux semaines, Laura Julie, vous étiez à distance, mais là, c'est fait. C'est des retrouvailles.
1: Moi, j'avais gardé mes bébites à la maison, mes microbes à la maison la dernière fois.
0: Exact. Malheureusement, on aurait voulu se réjouir aussi des sujets. Ce sera pas le cas. Mais ceci dit, quand même une très bonne chance que vous avez décidé de braquer les projecteurs sur l'Afrique avec deux pays, le Nigeria premièrement, Laura Julie, où là les enlèvements se poursuivent. Là.
1: C'est ça, on s'en va vraiment dans le Sahel, hein, cette grande bande là désertique là, qui traverse l'Afrique de bord en bord et ça va mal. Et donc oui, au Nigeria, le pays le plus populeux d'Afrique et c'est vraiment le pays au plein centre là, du Sahel où depuis 2009, ça va mal. Il y a une insurrection djihadiste, notamment menée par l'organisation Boko Haram, qui fait que c'est presque une guerre permanente dans le coin. Il y a eu plus de 40 000 morts là, dans la région depuis 2009. Mais là, vendredi, c'est ça, il y a des hommes armés. Moi, j'ai sauté dans les airs quand j'ai entendu que des hommes armés ont enlevé plus de 40 enfants dans une école primaire, incluant des enfants en maternelle. Et là, on parle des enfants de 2-3 ans. Il y avait même apparemment un bébé dans tout ça. Et c'est une organisation chrétienne là, qui a dénoncé ça. Donc, des enfants de la communauté chrétienne du Nigeria. C'est vraiment en fait pour le Nigeria, ça réveille vraiment un très mauvais souvenir parce qu'on en voit depuis longtemps des enlèvements. Ils jouent un double rôle. Premièrement, ces enfants-là sont enlevés et on demande des grandes rançons pour les récupérer, mais aussi c'est l'idée de terroriser les familles, notamment les familles chrétiennes, parce que c'est des groupes djihadistes ou des groupes armés qui profite de la faiblesse de l'État, du fait que l'État a de la misère à avoir les yeux partout pour sévir. Alors on a vu ça. Il y a eu plusieurs autres attaques aussi dans le sud du pays. Ça c'était au nord, l'école où il y a 40 jeunes qui ont été kidnappés. Il y a aussi dans le sud du pays où il y a 3 autres écoles qui ont été kidnappées. Donc c'est beaucoup de monde et c'est beaucoup d'insécurité. Donc ce qui s'est passé, c'est que le Niger

0: Nigeria a décidé de déployer l'armée et de faire des frappes. Et pour la première fois, ça a été avec l'armée américaine. Et donc, il y a eu, et ça arrive une semaine, tout ça, après qu'Amnesty International ait publié un grand rapport qui dit que ça se passe mal, les actions de l'armée du Nigeria contre les groupes armés et les groupes islamistes. Ça fait des semaines et des semaines, donc il y a des marchés souvent qui sont bombardés. Il y en a eu un notamment où il y a 100 civils qui ont été tués. Et l'Amnesty International s'inquiète en disant, oui, les bandits armés et les groupes djihadistes font beaucoup de tort, mais l'armée du pays aussi en ce moment est en train de commettre des exactions qui sont absolument inqualifiables et en fait qui sont des crimes de guerre.
1: Raymond?
2: Oui, ben vendredi quand même, les États-Unis se sont vantés justement au Nigeria d'être intervenu pour éliminer un monsieur qui s'appelle Abu Bilal al-Minouki. En fait, c'était un des leaders terroristes les plus actifs au monde. C'était un membre de l'État islamique, un des leaders de l'État islamique. L'armée américaine a déjà mené une attaque dans cette région contre les djihadistes. Toute la région de l'Afrique dont vient de parler Laura Julie, d'ailleurs, est un terrain fertile pour tous ces groupes de djihadistes qui ont du terrain libre. Il y a du territoire énorme là-bas. Beaucoup de dissatisfaction dans les populations locales. Donc, ils sont très, très actifs et très difficiles à débusquer.
1: Ouais, à déloger. Mais Laura Julie, est-ce que j'ai compris qu'il y a les groupes djihadistes d'un côté, mais les groupes criminalisés aussi qui font comme des enlèvements un business?
0: Exactement.
1: Pas relié donc à la religion nécessairement.
0: Non, pas nécessairement. Donc c'est vraiment une mission crime d'opportunité, comme on dit en anglais.
1: Okay, d'accord.
2: Mais comme les kidnappings d'otages aussi, c'était des sources de revenus pour ces groupes-là aussi.
1: D'accord. Parlons maintenant, Raymond, de la crise sécuritaire qui sévit au Mali là.
2: Bon, il faut rappeler d'abord aux gens là, qui ont pas suivi ça trop tôt, en 2020-2023, il y a trois pays là de la région, on en avait parlé ici, Mali, Burkina Faso, Niger, où les gouvernements ont été renversés par des juntes militaires qui ont dit aux Français, aux troupes françaises, américaines, troupes de l'ONU, débarrassez, allez-vous-en, vous n'arrivez pas à combattre Al-Qaïda, les terroristes djihadistes qui viennent perturber notre pays et tout ça. En ce moment, ce qui arrive, la junte au Mali, là, qui avait pris le pouvoir justement pour réprimer ce soulèvement djihadiste, sont vraiment attaqués directement. Le ministre de la Défense, qui Sadio Camara, qui était l'espèce de, qui était une des têtes de la rébellion de la junte militaire, qui était aussi responsable du contact avec la Russie, avec les troupes russes, il a été tué dans une attaque de groupe justement d'Al-Qaïda contre la capitale Bamako, mais aussi des séparatistes Touareg qui sont unis donc ensemble, qui ont uni leurs forces pour attaquer le pays à la grandeur du pays. Et ça perturbe constamment maintenant toute la région du Mali parce que on n'arrive pas à contrôler la situation et on se rend compte que les Russes du groupe Wagner au début, qui sont devenus le corps africain, sont pas du tout à la hauteur. Ils sont très bons pour s'attaquer aux populations civiles, mais quand il s'agit de confronter des troupes aguerries comme les Touaregs et le groupe Al-Qaïda, à ce moment-là, ils déguerpissent. Et en ce moment, les terroristes ou les djihadistes, selon le point de vue, bloquent l'accès à Bamako, la nourriture, le pétrole et tout ça. Donc, ça cause d'énormes problèmes. Les forces nationales, en ce moment, disent qu'ils connaissent des succès avec les Russes à leur côté dans plusieurs régions du pays, mais ce semble pas le cas, en tout cas, d'après les observateurs étrangers.
1: Laura Julie?
0: Quelque chose qui est intéressant de toute cette région-là, c'est qu'en fait, on regarde ce qui se passe en Iran en ce moment, et le désir de Donald Trump de renverser le régime iranien, qui est pas toujours très clair, là. Mais le Sahel, c'est vraiment l'exemple parfait des conséquences souvent d'une intervention militaire pas très bien pensée. Tout a été empiré au Sahel. C'était déjà une région assez fragile et tout est empiré notamment par le renversement de Muammar Kadhafi en Libye, qui on avait l'impression que ce serait au moins pour les Libyens, peut-être une certaine libération là, d'une dictature, mais en fait maintenant la Libye est un pays complètement morcelé et les groupes que contrôlait largement Kadhafi ou qui travaillait à sa solde, ont dû se trouver de la nouvelle business. On en parlait tout à l'heure. Et donc, cette grande région qui est très dure à contrôler à cause de la géographie, on parle

0: parle d'un désert, a vraiment, en fait, depuis ce temps-là, est dans une spirale de violence qui n'en finit plus. Donc, comment certaines actions militaires finissent par avoir un effet domino, le Sahel, c'est vraiment l'exemple parfait.
1: D'ailleurs, Laura Julie, tu parles de ça. Je me souviens que j'avais interviewé le fils de Kadhafi à l'époque, en 2011, Saïf al-Islam, pendant cette guerre-là. On était entrés en Libye et il nous disait, si vous pouvez vous débarrasser de nous autres, de mon père et tout, mais ça va être après le désordre total et c'est les groupes islamistes qui vont réussir à s'infiltrer ici parce qu'il y aura un vide de créer. Ben, il y avait raison. D'ailleurs, oui. Il a été assassiné il n'y a pas longtemps.
0: On a vu la même chose en Irak, hein, où on s'est débarrassé de Saddam Hussein, mais on s'est aussi débarrassé de tous les gens qui étaient autour de lui. Et ces gens-là aussi ont joint des groupes armés qui se sont retournés contre le nouveau gouvernement central. Donc, à chaque fois, on voit cette espèce d'effet-là qui est très difficile à mater. Et d'ailleurs, Donald Trump a dit ouvertement qu'au Venezuela, il voulait empêcher ça en se débarrassant de Nicolas Maduro, en capturant Nicolas Maduro, mais en gardant au pouvoir des proches de Maduro. Il s'est dit, ben là, en ce moment-là, on n'aura pas ce même phénomène-là. Sauf que ce que ça donne, ben là, à ce moment-là, c'est un régime un petit peu marionnette qui est dépendant un peu du bon vouloir des
2: États-Unis. Est-ce qu'on peut s'imaginer que si Trump se mêle du Nigeria, ça sera, évidemment, c'est pas les intéressés, là. Faudra voir c'est quoi son intérêt.
1: Il y a du pétrole, en tout cas, mais bon, faudra voir à long terme. Oui.
0: Et là, c'est l'État islamique qui cible en ce moment, donc au Nigeria. Les Américains sont embarqués pour ça, comme ils l'ont fait aussi en Irak. Ils l'ont fait en Syrie aussi.
2: Le point sur la guerre Ukraine-Russie, Laura Julie, s'est passé des choses dans les dernières journées.
0: Oui, c'est ça. Avec ce qui se passe au Moyen-Orient, on oublie souvent l'Ukraine. Donc, ça ne va pas bien. Il y a vraiment un gros regain de violence. La semaine dernière, la Russie a mené une campagne qui a duré pendant 3 jours sur l'Ukraine. Ils ont tué plus de 20 civils, dont des attaques un petit peu partout à travers le pays. La réplique ukrainienne, par contre, cette fois-ci, a été sans précédent. Puis ça, tout le monde est resté un peu surpris. Kiev a lancé une attaque de drones simultanée. En fait, près de 600 drones qui ont été envoyés en territoire russe. Et on parle, en fait, se sont rendus parfois jusqu'à 500 kilomètres à l'intérieur là, des lignes russes. On se rappelle au début du conflit, hein, les Ukrainiens recevaient tous les coups, mais ne répliquaient pas contre la Russie parce que les forces de l'OTAN leur avaient dit, surtout les États-Unis, embarquez-vous pas là-dedans, on se défend, mais on n'attaque pas. Sauf qu'à un moment donné, ce que dit Zelensky, c'est ben nous, on aimerait bien que la population russe se rende compte qu'il se passe quelque chose, parce qu'en Russie,
2: c'est ça,
0: les gens vivent un peu en sifflant, ils vivent une vie très ordinaire, alors que juste à côté, il y a plusieurs de leurs concitoyens qui meurent sur la ligne de front, mais aussi des Ukrainiens. Et donc, Zelensky a envoyé le message aux Russes en disant, dites à votre pays d'arrêter l'agression contre nous, et on retrouvera tous la paix. Donc, c'est un peu le message.
2: En frappant près de Moscou, là.
0: Exactement, en frappant jusqu'à Moscou. Puis on dit même que la défense aérienne de Moscou a été un petit peu débordée là par la force de l'attaque de drones. Des attaques de drones qui coûtent pas cher, mais qui peuvent faire quand même pas mal de tort. Et là, il y a eu même 4 morts là, du côté russe parmi les civils.
2: Raymond?
1: Ben justement, il y a un peu une usure du prestige de M. Poutine ces jours-ci. Bon, il est obligé le 9 mai, là, au moment du grand défilé annuel, de limiter un peu les instruments de guerre qui défilaient là d'habitude. J'ai assisté déjà une couple de fois à ce défilé-là, très impressionnant. Cette année, c'était très retenu parce qu'on craignait des attaques justement de drones de l'Ukraine. Donc, on commence à sentir la guerre là-bas. Et M. Poutine, je vais vous parler d'un monsieur, il s'appelait Ilya Remeslo. Ça, c'est quelqu'un de son entourage, M. Poutine, qui, pendant une dizaine d'années, c'est un avocat propagandiste, un de ceux qui attaquait Alexei Navalny, le dissident. C'était vraiment un homme du pouvoir. Maintenant, il décrit Poutine comme un dictateur, un criminel puis un voleur. Et puis là, Poutine a décidé de le mettre dans un institut psychiatrique. Eh bien, il en est ressorti après 3 jours parce que déjà les observateurs considèrent que Poutine n'a pas autant de pouvoir que ça et qu'il y a bien des gens qui voulaient que ce gars-là puisse continuer à parler. Donc, il y a des choses qui se passent à l'intérieur du pays. Il y a des problèmes à l'intérieur du pays, mais aussi à l'étranger, évidemment. L'Ukraine, en ce moment, est en train de développer des réseaux de collaboration militaire ou d'armement à travers tout le monde entier. Il y a une 20aine de pays en ce moment qui demandent la coopération de l'Ukraine parce qu'ils ont développé des armements, des drones, toutes des technologies absolument incroyables, vraiment exceptionnelles. Et

0: Il y a même, ça c'est drôle, en mars dernier, l'Ukraine a envoyé des drones en Jordanie. Et c'était pas pour se défendre la Jordanie, c'était pour défendre des installations américaines. Alors que Zelensky, lui, il critique de plus en plus l'administration Trump parce qu'il dit qu'il s'occupe plus de nous. Ils regardent ailleurs, ils sont occupés ailleurs, mais la guerre continue pour nous. Et d'ailleurs, Zelensky ouvertement commence à critiquer les Américains. Entre autres, hier, le département du commerce américain a continué à lever les sanctions contre les pays qui importent du pétrole russe. Ça, on avait commencé ça en mars à cause de la crise autour de l'Iran. Les Américains se sont dit, on va permettre à des gens d'acheter du pétrole russe maintenant. On va oublier les interdictions. Mmh. Et là, on a prolongé ça jusqu'à la mi-juin. Zelensky est furieux, mais beaucoup de congressistes américains, les républicains et démocrates, dénoncent ça aussi. Alors, il y a un prestige de Poutine qui commence à être ébranlé. Et un autre détail aussi qu'on n'a pas vu tellement vendredi dernier, il y a 36 pays de l'Union européenne qui se sont engagés à créer une cour de justice pour juger Poutine à cause de son invasion de l'Ukraine. Donc il y a vraiment un front commun mondial qui se construit clairement. Puis il est déjà d'ailleurs mis en accusation à la Cour pénale internationale.
1: Ok, ça bouge. Après des mois de stagnation, là, il y a des choses qui bougent.
2: Ouais, okay. Et même en fait, Poutine, il commence à avoir vraiment peur. Il y avait un article extraordinaire dans Libération la semaine passée qui parlait en fait que on n'a pas vu Poutine en public depuis super longtemps, que tout ce qu'on voit, c'est des vidéos qui ont été préenregistrées, qui se cachent dans des bunkers et qui craint même un coup d'État par certains de ses anciens collaborateurs. Donc, notamment son ancien ministre de la Défense, qui a été un de ses meilleurs chums, Shoigu, qui maintenant serait devenu une menace contre Poutine. Donc, la Russie n'est pas du tout sur de la roche très solide en ce moment. Ça brasse.
0: Bon, puis il y a des rumeurs qui consoliderait encore plus son processus de sécurité autour de lui. Moi, je l'ai accompagné dans un voyage à un moment donné, et c'est absolument incroyable l'entourage de protection qu'il y avait, mais il semble-t-il que c'est encore plus considérable.
1: Ah oui, ok, d'accord. On va terminer avec vos coups de cœur. Laura, je lis à chaque fois, là, je suis tellement jalouse. Festival international du journalisme de Carleton-sur-Mer. Vous êtes Charlottetown.
2: J'en suis revenue hier après-midi, et j'en suis revenue encore une fois avec des étoiles dans les yeux. Donc, c'est un festival de journalisme à Carleton-sur-Mer, donc à 9 heures de Montréal en voiture. Dans mon cas, je suis allée en avion grâce aux ailes de Pascan. C'est, à chaque fois, c'est un grand... En fait, l'ingrédient magique, c'est que les journalistes rencontrent le public. Mm-hmm. Et c'est un public informé qui tripe sur l'information, puis c'est une immense dose d'amour. Et chaque année, il y a des invités vraiment fascinants. Cette année, il y avait Rick MacArthur, qui est le patron de Harper's, qui parle un français impeccable parce que sa maman est française, et qui est venu nous parler de comment se pratique le journalisme aux États-Unis. Mm. Il y avait la journaliste française Elodie Emery, qui est venue faire sa pièce « Ceci n'est pas une religion ». Donc, vraiment, un peu du théâtre documentaire journalistique. C'était
1: enquête sur
2: fabuleux.
1: Le bouddhisme et les accusations, les soupçons et accusations de nature sexuelle sur les enfants, notamment. Il y avait eu ce documentaire télé qui était formidable et ce livre aussi.
2: Exactement. Et il y a aussi le film Dans Gaza qui parle des journalistes de l'AFP. Je vais consacrer ma chronique dans la presse demain à ce film-là. Mais donc, le gros coup de cœur de beaucoup de monde, ça a été Meyagi, la journaliste de Gaza, qui est venue nous parler de son expérience. Elle était là après le 7 octobre, donc elle a pendant au moins 213 jours, si je me rappelle bien, elle a couvert la guerre à partir de l'intérieur. Et ça a beaucoup touché tout le monde.
1: Et d'ailleurs, jeudi dernier, Céline Galipo a réalisé une entrevue avec l'équipe du film. Donc, si vous voulez aller rattraper ça. OK, le coup de cœur, Raymond, c'est un coup de cœur lecture.
0: La femme en vert.
1: Oh, ça donne le goût. J'ai vu vos notes, là.
0: C'est un roman d'Arnaldur Indridason, écrivain islandais. En fait, j'ai lu toute son œuvre parce que moi j'adore ça. C'est ce climat de l'Islande, les terres, le vent, une vie difficile. Et c'est un enquêteur justement. Puis dans La Femme en Vert, c'est une enquête complexe qui remonte jusqu'à la dernière guerre mondiale parce qu'il y avait des troupes américaines basées en Islande. Il y a un lien avec cette histoire-là. Arnaldur, le détective, lui, c'est un personnage tourmenté par son passé, par sa famille. Sa fille est droguée, son fils aussi. Il a perdu un frère pendant son enfance. Ça continue de le hanter tout le temps. C'est vraiment une œuvre très intéressante. Cet écrivain islandais, je le recommande à tout le monde. Il a écrit plusieurs livres. Vous allez aimer ça, vous allez adorer ça. C'est pas un roman policier à la Agatha Christie, c'est différent, un climat complètement différent.
1: OK. que je suis en train de télécharger au moment où on se parle.
2: Ça donne

0: Un vieux.
1: Alors voilà, c'est disponible en format poche. Ok, c'est pour ça qu'il est pas si cher que ça. Génial. Dans la collection Point. On va vous retrouver une dernière fois ensemble cette saison dans deux semaines.
2: Mais oui, déjà, vous arrêtez tôt.
1: Je suis vieille, j'ai besoin de beaucoup de vacances pour me remettre. Laura Julie Perrault, Raymond Saint-Pierre, merci infiniment pour votre présence ce matin.
0: À bientôt.
1: Merci énormément à vous de contribuer à la discussion, de participer à la discussion, notamment celle qu'on a eue plus tôt ce matin avec le maire de Trois-Rivières, Jean-François Aubin, avec Stéphane Dompierre, auteur, éditeur, chroniqueur à la presse, et Olivier Dion, auteur, compositeur, interprète, sur le fait qu'ils ont récemment et fermement pris la parole contre les violences faites aux femmes, surtout les féminicides. C'était une discussion fort intéressante. J'aurai, j'espère, la chance de lire certains de vos messages d'ici la fin de l'émission. Cette première heure se termine ainsi. Nous allons retrouver notre trio santé original pour une dernière fois, puisque Sonia Lupien nous quitte après aujourd'hui, après 11 ans à la radio d'ici première. Elle va nous expliquer pourquoi. On va la garder d'ailleurs à la fin de l'émission pour une entrevue. Dr. Chantal Vallée sera là et effectivement aussi Denis Fortier avec Sonia. Après les infos, à tout de suite.
3: Si Alec Castonguay, qu'adviendra-t-il de l'entente entre Terre-Neuve et Labrador et le Québec sur Churchill Falls? On en parle tantôt.
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7: Bonjour, le mardi 19 mai, il est 10h, ici Jérôme Roy à Sherbrooke et voici vos informations. Lionel Carman présentera aujourd'hui un bilan de la mise en œuvre des recommandations du rapport de la commission Laurent. Rappelons que cette commission spéciale sur les droits des enfants et la protection de la jeunesse avait été lancée dans la foulée de la mort tragique de la fillette de Granby qui avait ébranlé le Québec au printemps 2019. La victime de 7 ans est morte à l'hôpital après avoir été trouvée inanimée dans la maison de son père, elle qui avait été enroulée dans du ruban adhésif. En mai 2021, la commission Laurent dévoilait une centaine de recommandations appelées recommandations pour mieux accompagner les familles et prévenir la maltraitance des enfants. Pour son point de presse cet après-midi à Montréal, le ministre responsable des services sociaux et de la lutte contre l'itinérance, Lionel Carman, sera accompagné de la directrice nationale de la protection de la jeunesse, Leslie Hill. L'entente de Churchill Falls est-elle en péril? Un comité d'experts indépendants mandaté par le gouvernement de Terre-Neuve et Labrador estime que le projet ne sert pas les intérêts de la province. Selon des informations de la presse canadienne, le rapport, qui doit être déposé ce matin, conclurait que l'accord provisoire avec le Québec ne fournirait pas suffisamment d'électricité à la province de l'Atlantique, ce qui pourrait entraver sa croissance économique à long terme. Voici l'économiste à l'Université de Moncton, Pierre-Marcel Desjardins.
8: Pour le gouvernement provincial, qui est dans une situation fiscale extrêmement fragile, les revenus additionnels qui pourraient arriver rapidement, c'est extrêmement important. Et c'est difficile de concevoir qu'on peut simplement tourner le dos à ça. Donc, si on peut régler la question d'assurer un approvisionnement acceptable pour l'économie de Terre-Neuve et Labrador, on peut peut-être arriver à une entente modifiée.
7: La première ministre du Québec, Christine Fréchette, dit avoir échangé hier avec son homologue Tony Wakeham. Elle affirme que tous deux prendront le temps d'analyser leur rapport et qu'ils ont convenu de l'importance d'une entente gagnante-gagnante après à brève échéance. Aux États-Unis maintenant, tous les yeux seront rivés sur le Kentucky ce soir pour les résultats de la primaire la plus coûteuse de l'histoire du pays. Donald Trump met tout son poids dans la balance pour déloger Thomas Massie, un représentant républicain rebelle qui s'est opposé à son ordre du jour, notamment dans l'affaire Epstein. Louis Blouin est au Kentucky.
9: Dans le stationnement d'un petit village rural de Greenup au Kentucky, des partisans de Thomas Massie font la file pour lui serrer la pince. Quand le parti a tort, je ne me range pas simplement pour leur faire

0: plaisir lance le représentant républicain. Ces derniers mois, il a tenu tête à Donald Trump à répétition. Il s'est exprimé contre la guerre en Iran, a voté contre sa loi budgétaire jugée trop dépensière et a forcé la divulgation des dossiers Epstein. J'aime l'appeler le dernier homme libre de Washington, nous dit Cindy, une mère de trois enfants de son district. Ils ont essayé d'acheter mon vote pendant 14 ans. Et là, ils essaient d'acheter mon siège, lance Thomas Massie en entrevue à Radio-Canada. Cette primaire, devenue un référendum sur la présidence de Donald Trump, a mobilisé une somme record de plus de 30 millions de dollars. Donald Trump a appuyé l'adversaire de Massie, Ed Gallrein, un vétéran jugé plus loyal. Le secrétaire à la Défense, Pete Hegseth, s'est même déplacé pour l'encourager et attaquer Thomas Massie. S'opposer à tout devient une excuse pour ne rien accomplir, lui a-t-il reproché. Thomas Massie divise notre parti, s'agace Charlie Bailey, un républicain dans la salle vêtu d'un chandail aux couleurs du drapeau américain. Une primaire qui risque de laisser des fissures dans la famille républicaine. Ici Louis Blouin, Radio-Canada, Florence, au Kentucky.
1: Le nombre de décès liés à l'épidémie du virus Ebola en République démocratique du Congo a grimpé à plus de 130 morts ce matin. Le patron de l'Organisation mondiale de la santé a averti qu'il y avait toujours des doutes quant au nombre réel de personnes infectées, ainsi qu'à la propagation de l'épidémie dans la région. La représentante de l'OMS en RDC, la docteure Anne Ansia, fait état de la situation.
2: Nous allons maintenant travailler à diminuer la transmission de cette épidémie. Le problème, c'est que il n'y a pas de traitement, il n'y a pas de vaccin. Nous allons devoir travailler énormément avec les populations, qu'elles contribuent et qu'elles nous aident à diminuer la transmission de cette épidémie.
1: Le virus, qui provoque une fièvre hémorragique, a fait plus de 15 000 morts en Afrique au cours des 50 dernières années. Maintenant, sur la scène sportive.
3: On entre avec New York, Evans vers le filet. Let's it!
1: C'est l'attaquant du Canadien de Montréal, Alex Newhook, qui a donné la victoire à son équipe en prolongation hier soir à Buffalo. Le club montréalais a battu les Sabres 3-2 lors de ce septième et ultime match de leur série et accède à la demi-finale des séries éliminatoires. Les Canadiens ont maintenant rendez-vous avec les Hurricanes de la Caroline jeudi. Et dans la Ligue professionnelle de hockey féminin, la victoire de Montréal devra attendre avant de mettre la main sur la Coupe Walter. La charge d'Ottawa, qui faisait face à l'élimination, a résisté à l'équipe montréalaise lors de ce troisième match des finales et remporter le match 2-1. Et à la météo aujourd'hui, probabilité d'averse, rafale de vent également, maximum 29. L'indice humidex pourrait atteindre 34. Il fait actuellement 24 degrés à Sherbrooke. L'indice humidex est de 29.

Deuxième heure d'émission. Merci de vous joindre à nous ou d'être resté avec nous. Si vous êtes resté avec nous, ben, peut-être que vous avez entendu la première discussion qu'on a eue ce matin. Sinon, ben, c'était fort intéressant. Ce que nous avons fait, c'est on a invité trois hommes qui récemment ont pris la parole contre les violences faites aux femmes, surtout une espèce de ras-le-bol de ce dixième féminicide. D'ailleurs, les chiffres au pays sont effarants. Là, on est à 150 au Canada pour 2025. On était à 188 l'année d'avant. Il y a trois ans, je pense qu'au Québec, on avait 25 féminicides. Les chiffres sont une véritable épidémie. Et donc, il y a des hommes qui ont pris la parole. On avait le maire de Trois-Rivières avec nous, Jean-François Aubin. On avait Stéphane Dompierre qui a écrit un texte dans la presse au début du mois de mai, pendant que les femmes meurent. Et Olivier Dion, auteur, compositeur, interprète, qui a pris la parole par le biais de sa page Facebook et d'une vidéo à quelques reprises il y a deux mois de ça, à la mi-mars. Et donc, j'avais envie de les entendre sur pourquoi ils ont pris la parole à ce moment-ci, pourquoi ils ne l'ont pas fait avant, alors que le mouvement, moi aussi, a presque 10 ans, comment ça a été reçu, à qui il s'adresse surtout aux hommes, pourquoi ils ont choisi de s'adresser aux hommes et non pas de s'adresser aux femmes en soutien. C'était

0: tellement intéressant comme discussion. Merci, nous écrit Geneviève pour cette voix des hommes. J'attends depuis longtemps que les hommes parlent et dénoncent cette violence faite aux femmes. On veut les entendre et souvent et encore. Plusieurs messages, très fiers de Monsieur Aubin, mon maire de Trois-Rivières. Merci du sujet, nous écrit Simon Bourgeois-Vaillancourt de Gatineau. Le manque d'engagement des hommes pour les causes des femmes, incluant les féminicides, c'est quelque chose comme homme que je ne saisis pas. Début mai, à deux rues de chez moi, dans le secteur Hall à Gatineau, un homme tuait sa conjointe avant de s'enlever la vie. À la suite de cette tragédie qui arrive trop souvent, j'ai fait une publication sur les réseaux sociaux pour dénoncer et entamer une réflexion. En tant qu'homme, entre nous, je n'ai presque pas eu d'engagement du côté des hommes. Mon message, engageons-nous, let's go les hommes, les féminicides, la violence conjugale impactent tout le monde. Ça fait du bien d'entendre un homme, d'autant plus un jeune homme. Il y en a qui ont souligné la présence d'Olivier Dion, effectivement, qui est un modèle positif pour les hommes de sa génération. Et je termine avec ce message de Guy. Parfois, la dénonciation la plus importante n'est pas spectaculaire. C'est un homme qui reprend un ami, qui refuse une blague humiliante, qui écoute sans minimiser, qui parle autrement à ses fils, qui apprend que la force n'est pas dans le contrôle, mais dans la capacité d'être responsable de sa présence au monde. Alors, merci de continuer ce dialogue avec nous. Je ne sais pas si ce moment se retrouvera dans notre top 3 de la semaine. Il est trop tôt pour le dire, mais c'était un moment marquant. Le top 3 de la semaine dernière, on va vous l'envoyer. Peut-être que vous voyez ça passer sur Instagram tous les vendredis, mais le lundi, ce qu'on vous a... Première émission en direct cette semaine. Donc, on vous offre la possibilité de recevoir les 3 liens. Si vous textez Pénélope, allez sur l'application audio, textez Pénélope. C'est pas grave si vous mettez 2 P puis une faute d'orthographe, on a tout calculé ça. On va vous envoyer vers le club social avec Simon Coutu et Sophie Fauron qui était fabuleux. Il y avait un appel de Richard Desjardins qui va être avec nous lundi prochain d'ailleurs. Et Patrick Sonécal était là. Il y avait cette jeune femme atteinte de Parkinson précoce qui est venue nous raconter son histoire. Et ça, c'était vraiment de la résilience à l'état pur, Stéphanie Boisvert, et l'humoriste tunisien Lotfi Abdelli, qui est parti de Tunisie après avoir eu des problèmes avec les forces de l'ordre, après avoir fait un numéro dans un festival. Et donc maintenant, s'il retourne en Tunisie, il va être emprisonné, installé en France depuis quelques années. C'était vraiment une excellente entrevue avec Lotfi Abdelli, qui était de passage à Montréal pour quelques spectacles. Là, c'est triste, c'est joyeux et triste à la fois. C'est la dernière fois que ce trio santé original, se retrouve autour de cette table. Bonjour, docteur Chantal Vallée.
1: Bonjour, Pénélope.
0: Bonjour, Denis Fortier.
2: Bonjour.
0: Bonjour, Sonia Lupien.
3: Bonjour, Pénélope.
0: Parce que c'est ta dernière.
1: Oui.
0: Aujourd'hui. Je te tutoie pour ta dernière, OK?
1: Merci, Pénélope.
0: Qu'est-ce que tu t'en vas faire et pourquoi tu nous quittes?
1: Jamais. Mais parce que je continue de vous adorer. J'avais besoin d'un nouveau défi. Mm-hmm. Alors, j'ai décidé de quitter un peu les neurosciences et de retourner vers ma passion originelle, le stress, et de partir un balado où je vais parler vraiment aux gens. Donc, le balado va s'appeler « Nos histoires de stress ». Vous me racontez votre mm-hmm. histoire de stress, puis je vous l'explique. On fait pas de la psychothérapie, je suis pas psychologue, mais
0: exact.
1: Je vais vous essayer de faire des liens avec ce que j'ai appris en 30 ans d'études. Ça me tente de jaser avec le monde, ça me tente de...
0: Particulièrement de stress, puis il y a encore tellement de choses à démystifier avec le stress,
1: Sonia. Il y a encore beaucoup de travail à faire.
0: Donc, ce balado va être hébergé pendant un mois en exclusivité sur audio à partir de la fin septembre, et puis ensuite sur toutes les plateformes, mm-hmm, ce parfait. Sera disponible. Nous allons, Sonia, en parler parce que je te garde avec moi jusqu'à la fin de l'émission. On va faire ma vie en 5 stress. refaire certains moments très mm-hmm. importants de ta vie sur le plan personnel et professionnel. Donc, on fait ça dans une heure. Denis, de quoi on parle tout à l'heure?
2: En fait, on va faire un exercice qu'on n'a jamais vraiment fait. On va parler de transfert. On va parler d'un type de sport à relais. Je vous garde la surprise pour plus tard.
0: Qui va avoir du Sonia là-dessus.
2: Okay.
0: Là-dessus. Chantal, de quoi on parle tout à l'heure?
4: On va parler de globules rouges. En fait, je cherchais quelque chose en lien avec la victoire du Canadien hier de rouge.
0: Est-ce que c'est pour ça que j'ai porté un chandail rouge?
4: Non,
0: ça
4: non, c'est une blague. C'est vraiment une blague.
0: OK, donc on fait ça plus tard. Sonia, commençons ensemble. 5 conseils pour cheminer dans la vie sans trop de stress. Et là, Jean-François, notre recherchiste, disait, peux-tu nous expliquer comment ne pas être stressé dans un match du Canadien stressant?
1: Ah, mais ça, je peux vous expliquer pourquoi vous l'êtes, par exemple. Okay. Je vais prendre 2 secondes parce qu'on a déjà parlé de mon intro. Mm-hmm. Donc, écoutez, étant donné que c'est ma dernière chronique, j'ai décidé de vous faire un petit cadeau à tout le monde puis de vous donner les 5 conseils de soignants pour cheminer sans stress, mais pour vous expliquer pourquoi vous êtes tous en train de mourir d'une crise de cœur durant la game du Canadien. Bon, d'abord, allez pas vous coucher tout de suite après la game.
0: Ben,
1: vous
0: impossible.
1: N'allez jamais dormir parce que vous avez mobilisé de l'énergie pour tuer un mammouth.

0: personnalité va monter 2-3 Donc, c'est tous les éléments pour que le cerveau dise « My God, il y a une menace, il y a quelque chose ». Et donc, c'est sûr que juste la tonalité du présentateur, le ton, etc.,
1: c'est sûr et certain.
0: Non, c'est normal.
2: La contagion aussi,
0: la contagion de stress, ah, ben quand on avait un qui tripping à côté. Oui.
1: Les hormones, le testostérone notamment, monte, donc, etc.
0: C'est correct, mais c'est un bon stress, vous allez survivre. Bon.
1: Oui, parce que le stress, c'est pas toujours négatif. Non. Donc, commençons cette dernière chronique ensemble.
0: Donc, mes 5 petits conseils. Ben, d'abord, premier conseil, connaître son bidon de stress. Et je vous raconte une histoire que j'ai écrite dans un de mes livres qui est vraiment une histoire vraie. Alors, un jour, quand je revenais du travail, après une journée particulièrement stressante, ma jeune adolescente est venue me voir pour me poser une question. Et là, elle a commencé à me parler de choses et d'autres en tournant un peu autour du pot, de toute évidence réticente à aborder les véritables raisons de son intervention. Et tout de suite, là, moi, j'arrive stressée à la maison, je suis aux aguets, mon hamster se met à partir à la dérive et là, je me dis « Ah! » Si elle tourne autour du pot tant que ça, c'est qu'il y a anguille sous roche, ça y est. Elle va encore me demander d'aller à la séance de cinéma de 22 heures un soir de semaine pour la sortie du dernier film pour adolescents. Mais il faut qu'elle dorme. Elle est fatiguée, elle est si stressée ces temps-ci. Mon Dieu, que c'est compliqué. Pourquoi est-ce qu'on peut jamais être simple? Pourquoi ça peut pas être simple? Genre, elle arrive à la maison, elle fait ses devoirs, elle écoute la télé, puis elle va se coucher comme tout le monde. Pourquoi il faut que je négocie ça? Et là, pendant que mon hamster tournait à toute vitesse dans ma tête, ma fille en avait profité pour terminer sa phrase, qui zoulait évidemment une question, et j'ai même pas écouté la question. Excédé, j'ai pas réfléchi, puis j'ai dit là, c'est assez. J'en ai marre, tu me demandes toujours quelque chose, c'est non. Mais l'affaire, c'est qu'elle venait de me demander si je voulais aller manger au resto avec elle parce qu'elle avait besoin de parler.
1: Oh non!
0: Oui, on m'a toujours me rappelé de cette. Donc, comment expliquer ce piètre comportement parental de ma part? Un bidon rempli de stress. Et je pense que c'est une belle analogie. Donc, voici comment j'explique ça. J'ai pas entendu la question de ma fille parce que j'ai pas écouté, tout simplement, prise que j'étais à tenter d'empêcher mon bidon de stress de déborder. Et pour bien connaître le bidon de stress, bon, il faut que je vous résume c'est quoi la réponse de stress. Mes collègues l'ont entendu mille fois, mais fondamentalement, c'est ça. À chaque fois que votre cerveau détecte une menace, qu'elle soit réelle ou imaginée, il va activer une réponse biologique très, très, très complexe qui va mener à la production des hormones de stress. Et ces bons jours d'hormones de stress ont la propriété de réaccéder au cerveau. Puis là, ça vous joue dans le cerveau, puis ça vous fait penser tout croche. Donc, ce qu'on appelle une menace, c'est n'importe quelle situation extérieure à vous ou n'importe quelle situation que vous imaginez qui va dire à votre cerveau qu'il y a une menace. Et sachez que pour le cerveau humain, il n'y a pas de différence entre une menace imaginée puis une menace réelle. On va y revenir tantôt, c'est un avantage pour nous. Dans les deux cas, il détecte une menace et il produit une réponse de stress. Donc, dans votre bidon de stress, là, on ne retrouve pas les situations qui sont à la source de votre stress, comme ma fille qui me posait une question, mais on retrouve dans le bidon de stress la réponse biologique de stress que vous faites à chaque fois que votre cerveau détecte une menace. Donc, vous revenez de vacances, puis vous avez relaxé pendant un mois, ben votre bidon de stress est à peu près vide. Vous avez donc amplement d'espace pour négocier toute nouvelle menace qui va arriver, puis vous allez vous dire, mon Dieu, que je réagis bien. Mais là, quelques mois plus tard, votre bidon de stress s'est lentement rempli avec toutes les réponses de stress que vous avez produites au travail, à la maison. Puis là, ben, il est plein aux trois quarts. Ben là, si vous faites face à une menace somme toute mineure, ben votre réponse biologique de stress à cette petite menace va faire monter votre bidon de stress, mais il ne va pas encore déborder. Vous allez être encore capable de négocier, mais vous sentez que ça commence à vous rentrer dans le corps un petit peu plus vite qu'à votre retour de vacances. Ça commence à être difficile à gérer. Quelques mois plus tard, votre bidon de stress est plein. Et là, vous arrivez à la maison, vous êtes exposé à des menaces somme toute mineures, encore une fois, ma fille, et là, bam, votre bidon déborde, les hormones de stress atteignent le cerveau, les drapeaux rouges se lèvent et vous mettez à hurler après tout le monde. Alors, c'est vraiment, je pense que c'est ça qui est important, c'est de savoir à chaque moment de sa vie à quel niveau mon bidon est rempli, puis on le sait, vous êtes tout à fait capable de le savoir et d'agir en conséquence. Deuxième chose, deuxième petit conseil de Sonia, ben, contrôler les stresseurs bidons. Hein, trompez-vous pas, on a un bidon de stress dans lequel on peut placer des stresseurs bidons. Alors, je vous l'ai dit, pour le cerveau humain, il n'y a pas de différence entre une menace réelle puis une menace imaginée. Dans les deux cas, le cerveau détecte une menace, produit une réponse de stress. Eh bien, de plus en plus, les chercheurs se rendent compte que beaucoup des stress observés chez les humains proviennent de menaces imaginées et non de menaces réelles. Dans nos mondes à nous, là, on n'est pas en Ukraine, nous, là, OK? Je vous donne quelques exemples en lien avec des chroniques que j'ai déjà faites avec les années où je vous parlais des stress bidons. Ils ont le même effet. de termes, mais vous ne le mélangez pas. Ils ont le même effet, mais vous pouvez les contrôler. Donc, quelques exemples de situations qui créent des réponses biologiques de stress et qu'on pourra contrôler quand notre bidon de stress est plein. Ben, les nouvelles, on en a déjà parlé. Hein, des études ont montré que chez certaines personnes, le seul fait de lire des nouvelles peut mener à une réponse biologique de stress. Et ça s'explique par le fait que beaucoup des nouvelles rapportées sont négatives, hein, on n'a pas le choix, ou menaçantes. Et encore une fois, quand le cerveau détecte une menace, il produit

0: produit une réponse de stress. Donc, si votre bidon de stress est plein, plein, plein, bien, c'est quelque chose que vous pouvez contrôler.
1: Ça me fait penser au 11 septembre, entre autres, les images qu'on a vues. En tout cas, je sais pas, je parle pour moi, qui sont restées en tête. Et j'ai l'impression que ça, des fois, ça réactive juste des revoir un peu.
0: Ah ouais.
1: Ça fait qu'on
0: ça a été démontré. Il y a des gens qui ont développé des symptômes de désordre d'origine post-traumatique juste à regarder en boucle les événements. Donc, le cerveau détecte une menace. C'est simple comme ça. Deuxièmement, les sites météo. Ben, moi, la personne qui écrit le site météo, là, il faut qu'on se parle. Ça n'a pas d'allure. Là. Il y a quelques années. Non, mais ça en est drôle. Là. Moi, je fais des screenshots à chaque fois, puis j'envoie ça aux copines. Là. Voyons. J'ai fait une chronique qui résumait d'autres études qui montrent que les sites de météo sont devenus très menaçants. On annonce maintenant des bombes météorologiques. C'est toujours avec la petite bannière rouge. C'est pas, c'est pas
2: avec
0: anodin.
2: Un décompte, là,
0: la personne qui écrit ça, je vous le dis, ce n'est pas anodin. Vous avez un impact sur les gens parce que leur cerveau détecte des menaces, particulièrement les personnes âgées, et vont produire des réponses de stress. Ensuite, si vous avez toujours une pensée négative, tout va mal aller, ben vous envoyez le message à votre cerveau qu'il y a une menace et vous allez produire une réponse de stress. Donc, quand votre bidon de stress est plein, ben faire attention à ça. Troisième petit truc, faites attention à la résonance de stress. En 2015, des chercheurs, ce qu'ils ont fait, c'est je vous amène à mon labo, Pénélope, je vous expose à un stress, je mesure vos hormones de stress, elles vont augmenter, c'est normal. Maintenant, si je vous amène à mon labo puis je vous stresse, et j'amène Denis. Puis Denis, je lui dis, vous êtes correct, Denis, je ne vais pas vous stresser, vous allez juste observer Pénélope en train de se faire stresser.
2: Mais il va stresser pour
0: et
2: moi,
0: j'ai la
2: c'est
0: bonne
2: sûr.
0: Idée de
2: t'es mieux, t'es bien mieux de stresser pour moi.
1: C'est certain que je vais stresser, je stresse déjà.
0: Ben, même si vous ne connaissez pas, puis je mesurais les hormones de l'observateur, elles augmenteraient en même temps que vous. Donc, vous allez résonner ensemble. On ne sait pas c'est quoi le mécanisme, on sait qu'il y a de la résonance. Et les chercheurs ont montré que plus il y a un lien entre deux personnes, donc parents, enfants, époux, épouses, etc., collègues de travail, ben, plus il va y avoir de résonance. Je suis sûre que ça vous est déjà arrivé. Vous arrivez super de bonne humeur dans une rencontre. Et puis là, il y a quelqu'un de stressé, vous sortez de là, les dents barrées. Et donc, ce qui est bien important de comprendre avec ça, c'est que quand vous connaissez l'existence de la résonance de stress, il faut comprendre quelque chose de bien important, puis je vais le dire lentement. Quand vous êtes stressé, il est impossible pour vous d'aider quelqu'un d'autre à déstresser. Les parents, là, vous ne pourrez pas aider vos enfants à déstresser. Si vous êtes stressé, vous allez raisonner dessus sans même vous en rendre compte. Donc, la meilleure façon, c'est de déstresser vous-même, même si vous vous sentez coupable de le faire. Pourquoi? Parce qu'en vous déstressant, vous allez empêcher le stress de raisonner sur les gens autour de vous.
1: C'est le principe du masque d'oxygène.
0: Voilà. Donc, voilà. D'accord? Quatrièmement, apprendre à réguler ses émotions négatives. Donc, à chaque fois que vous avez... Ça, c'est bien important de comprendre ça. À chaque fois que vous avez une réponse de stress... Votre cerveau va vous envoyer des signes physiques que vous êtes stressé. Le cœur va débattre, vous allez avoir chaud, etc. Votre corps va vous envoyer ces signes-là. Votre cerveau va reconnaître ces signes-là. Et quand le cerveau reconnaît ces signes-là, il va générer une émotion. C'est pas pareil, un stress puis une émotion. Il va générer une émotion qui est très, très souvent négative. Et le problème, c'est que nous, on sait pas trop quoi faire avec ça, une émotion négative. Et étant donné qu'on sait pas quoi faire avec ça, on va généralement la supprimer. Tout va bien, Madame la Marquise, etc. Et j'ai fait beaucoup, beaucoup de chroniques là-dessus à travers les années avec vous, Pénélope. La pire chose à faire, c'est de supprimer une émotion négative parce que vous pensez sincèrement que votre cerveau, dont la tâche première est d'assurer la survie de l'espèce, va vous laisser mettre des petits stresseurs en dessous du tapis sans rien faire. C'est impossible. Votre hamster va popper. Et là, vous allez vous mettre à ruminer sur tout ce qui vous stresse. Donc, il faut apprendre à réguler une émotion, c'est-à-dire contrôler l'émotion, la prendre. Et dire, OK, je vais faire de quoi avec toi. C'est ce qu'on appelle la régulation émotionnelle.
2: Est-ce qu'on pourrait pas aussi cesser de classer les émotions en négatif et positif, dans le sens où c'est une info?
0: Voilà, exactement. Et c'est pour ça qu'une des façons de réguler une émotion, c'est de la nommer. Et c'est pour ça que si vous avez au-dessus de 40 ans, vous êtes pourri comme moi en régulation émotionnelle parce que vous ne l'avez pas appris.
2: On n'a pas appris ça.
0: Les enfants sont en train de l'apprendre à l'école, comme je dis toujours, quand ils arrivent avec une petite plaquette avec plein de petits émojis. Parce que le problème, c'est que nous, on est toujours binaire. Quand ça va bien ou ça va mal. Mais il y a 1000 émotions. Ben, il n'y en a pas 1000, mais en tout cas, un fiche paquet entre les deux. Et quand vous arrivez à mettre le doigt sur la bonne émotion, il y a tout un système cérébral qui s'active qui va faire cesser cette émotion négative. Donc, ça, c'est quelque chose. Et la dernière, petit truc, ben, arrêtez d'avoir peur du stress. Hein? Les chercheurs ont montré que la plupart des gens ont des préconceptions négatives de stress. Je vous ai fait des chroniques aussi là-dessus. On pense que le stress, c'est négatif, toxique et que ça va nous tuer. C'est la faute des chercheurs et des journalistes, je m'excuse, parce que nous, on a juste étudié les effets négatifs et les journalistes rapportent nos effets avec raison. Et donc, là, on commence à pouvoir, parce que nous, en tant que chercheurs, il faut toujours qu'on règle le problème, mais là, on en a créé un, parce qu'en parlant juste des effets négatifs, on a instauré chez les gens des préconceptions négatives de stress. Au-dessus de 95% des gens pensent que le stress est négatif, toxique et ça va nous tuer. Et ensuite, on s'étonne que quand un enfant, comme je dis toujours, de 13 ans, qui regarde ses réseaux sociaux depuis qu'il est né, puis qu'on lui dit que le stress est négatif,

0: toxique. Et on s'étonne que quand cet enfant-là a une réponse normal de stress avant un examen, ben, il est sûr qu'ils vont mourir puis faire une attaque de panique. Et donc, les chercheurs ont montré que quand les gens qui ont des préconceptions négatives de stress, et là, je veux qu'on comprenne ça, produisent significativement plus d'hormones de stress. Donc, la manière dont vous concevez le stress
1: va influencer,
0: va déterminer si vous êtes stressé ou pas. Ah, okay. Et c'est en partie pourquoi je fais le balado, pour changer les préconceptions de stress et apprendre aux gens que le cerveau n'a pas créé le stress pour nous faire la vie dure. Pourquoi il ferait ça? Il n'est pas là pour nous tuer. Et donc, ce qu'on vit, ce sont les effets secondaires de la réponse de stress. On a mal au... C'est correct, on ne va pas mourir. Mm-hmm. Et donc, si on arrive à modifier les préconceptions, théoriquement, on devrait réussir à déstresser un peu au moins les gens.
2: C'est intéressant aussi que vous parliez qu'il y a peu de recherches en fait sur les effets positifs du stress, qui est un peu étonnant, mais dans vos équipes ou autour de vous, est-ce qu'il y en a des projets de recherche embryonnaires ou qui ont été faits intéressants sur un effet positif du
0: stress? Merci de poser la question, parce que j'ai fait plusieurs. Moi, c'est pour faire mes études, j'ai besoin de subventions. Mm-hmm. Je demande des subventions. J'ai fait quelques demandes où je proposais d'étudier les effets négatifs et les commentaires que j'avais, c'est bon, Lupien est devenu ésotérique, mais que se passe-t-il? Parce que moi, mon travail, c'est... Et j'ai même communiqué avec des gens, des organismes subventionnaires à un moment donné en disant, ben, avec nos niaiseries, là, on a induit un problème de santé publique. Parce qu'en étudiant juste les effets négatifs, on a fait peur à tout le monde, là, tout le monde stresse, avec le stress. Et donc, là ils m'ont donné des sous. Fait que là maintenant, on est rendu là. C'est l'histoire de la science, c'est correct. Et là, on a justement des subventions pour complètement changer. Puis le balado, ça fait partie un peu de tous ces
2: projets.
0: Parce
2: que ça peut être un outil aussi intéressant.
0: Ben, c'est un outil formidable. Ben, oui. Que dites-vous à vos enfants quand vous leur parlez de stress? Si vous leur dites, bon Dieu, ça va le faire, sans vous en rendre compte, vous allez peut-être induire des préconceptions puis ils vont être terrorisés par la dite chose. Donc, faites juste leur dire avant les examens, ceci n'est pas un stress, c'est un défi. Mm. Faites juste dire ça trois fois, vous allez voir, ça va aller mieux déjà.
1: Puis quand je reçois des invités qui sont stressés des fois, qui font rarement de la radio ou qui sont stressés, je dis, ah, c'est fun!
0: Oui, voilà.
1: Vous êtes stressé! Puis là, c'est comme leur visage change. Il y a comme une
0: ça
1: autre perspective.
0: Ça va être une super performance.
1: Ça va être le fun.
0: Merci,
1: on est
0: Pénélope.
1: En vie. On est, Alors, ce balado dont Sonia Lupien parle sera disponible pendant un mois sur audio à partir de la fin septembre, avant d'être libéré, donc, sur toutes les plateformes. Ça s'appelle Nos histoires de stress. Et c'était la dernière chronique de Sonia Lupien dans ce trio santé.
0: Quel plaisir de vous avoir accompagné.
1: Le trio original depuis 7 ans ensemble, trois. Puis avant ça, il y a eu Catherine Perrin.
0: Ah, ben moi, ça fait presque 12 ans que je fais ça.
1: Puis Patrick Masbourian. Oui. Alors, on te garde encore une heure parce qu'on
0: Avec
1: va finir l'émission
0: plaisir.
1: Ensemble, Sonia. Merci.
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1: Chantal, le contraire de l'anémie.
4: Oui, exactement.
1: J'ai jamais pensé que ça pouvait exister.
4: L'anémie, c'est quand on manque de globules rouges. Là, on va parler d'une condition où on a trop de globules rouges, ce qui s'appelle la polycythémie vraie. Donc, on en a parlé, quand on manque de fer, quand on manque de vitamine B12, on le sait, ces nutriments-là viennent assurer, en fait, la production de nos cellules sanguines, de nos globules rouges. Mais il arrive des conditions dans lesquelles on a trop de globules.
2: J'étais attentive, je vous jure, mais j'ai mal compris le nom, la polycythémie.
4: La polycythémie, oui. On va y revenir sur pourquoi on appelle ça la polycythémie. Et c'est un patient que j'ai actuellement sous mes soins qui m'a inspiré la chronique de ce matin parce que j'ai dû réfléchir sérieusement à ce que j'allais lui proposer comme traitement. Puis ça m'a permis un peu de réécrire de façon progressive l'histoire de cette maladie-là qui n'est pas une maladie nouvelle. On s'entend là. En fait, la maladie de Vaquès, qui vient du nom de celui qui l'a identifié pour la première fois, Louis-Henri Vaquès, un médecin français, c'est une maladie où on va retrouver un excès de globules rouges. Mais avant qu'on parle de la maladie de Vaquès, je vous propose qu'on regarde un petit peu, qu'on fasse un petit rappel sur c'est quoi les différentes cellules qu'on retrouve dans le sang. Là, c'est toujours intéressant. D'abord, il y a les globules rouges, donc ces cellules-là dont on va parler ce matin, qui sont des cellules qui ressemblent à des petits disques un peu concaves, un peu comme des frisbees, et qui sont responsables d'acheminer en fait l'oxygène aux cellules du corps humain par le biais des molécules d'hémoglobine qu'elles contiennent, une protéine qui est liée à un composé de fer. C'est pour ça que le fer est aussi important dans la production des globules rouges. Et que quand on manque de fer, ben, on en produit moins, on a de l'anémie. Ça, ce sont les globules rouges. On a aussi les globules blancs. Les globules blancs, c'est un peu les cellules soldates de notre corps humain. Hein. Elles nous défendent contre les envahisseurs, les bactéries, les virus, les champignons, mais aussi des fois contre des cellules qui se répliquent un peu de façon désordonnée. Et ces globules blancs-là se divisent en plusieurs types. Les neutrophiles, qui sont responsables du pus. Hein. Quand on voit du pus, c'est pas juste des bactéries. Le pus, la coloration, c'est vraiment les cellules blanches, la mode.

0: inflammation, de cellules blanches. C'est ça qui crée, qui génère en fait le pus. Et ce sont les neutrophiles en grande partie qui sont responsables de ça. On a aussi les lymphocytes qui ont une mémoire, qui produisent les anticorps, qui nous aident vraiment à nous défendre. Et les éosinophiles qui sont actifs dans la réaction allergique, entre autres choses. Il y en a bien d'autres globules blancs, mais c'est un peu les trois principales sortes. Et on retrouve enfin les plaquettes, qui ne sont pas des cellules à proprement parler, mais plutôt des petits fragments de cellules géantes, les mégacaryocytes, un méga pour géant, justement. Donc, ces très grosses cellules-là se désintègrent progressivement, laissent passer des petits bouts de cytoplasme, donc des organelles à l'intérieur de la cellule. Et c'est ça qui devient les plaquettes, qui sont impliquées dans la coagulation sanguine, donc qui permettent que les saignements s'arrêtent quand on se blesse. Dans la polycythémie, ce sont les globules rouges qui sont impliqués. Et littéralement, polycythémie veut dire poly, plusieurs, cythémie, cellule. Donc, plusieurs cellules. Il y a trop de cellules. Donc, c'est possible d'augmenter la masse de globules rouges par différents mécanismes. Les fumeurs, par exemple, vont avoir en général plus de globules rouges. Pourquoi? Parce que en fumant, ils viennent nuire à la transmission de l'oxygène aux cellules. Donc, pour compenser, le corps va réagir en produisant plus de globules rouges. Donc, ça, c'est un mécanisme normal. C'est de la polycythémie secondaire. En haute altitude, même chose. En haute altitude, il y a moins d'oxygène. Notre corps va compenser en produisant plus de globules rouges. Ou encore par l'injection d'érythropoïétine, hein, qui était à la base du dopage en cyclisme il y a quelques années.
1: Le PO,
0: l'érythropoïétine, vient activer la production de globules rouges, donc va augmenter la masse de globules rouges. Donc tout ça, ce sont des polycythémies qu'on dit secondaires. Maintenant, il existe une condition où il y a une mutation qui entraîne vraiment une prolifération des globules rouges qui se réplique à ce moment-là, de façon tout à fait autonome. Et je vous disais que ce n'était pas une maladie récente. Ça a été décrit pour la première fois en 1892 par Dr. Louis-Henri Vaquez, donc un médecin français. Et c'est la raison pour laquelle on appelle ça la maladie de Vaquez, sinon la polycythémie vraie. Et c'est une maladie qui a connu dans les dernières années des avancées importantes sur le plan de notre compréhension de la maladie, mais aussi sur les traitements ciblés qui sont maintenant disponibles. Puis c'est un peu pour ça que c'est intéressant de se pencher un peu sur l'histoire de ça. Ce qu'on sait maintenant, c'est que c'est une mutation au niveau d'un gène, le JAK2, qui est responsable de l'activation et de la stimulation de la croissance des cellules de la moelle des os à partir des cellules souches. Et ça va entraîner vraiment une augmentation de la masse des globules rouges, mais de façon concomitante, une élévation de l'hémoglobine, là, qui est un peu la molécule qu'on dose. Mais ça va augmenter aussi, ça va générer aussi une augmentation des plaquettes puis une augmentation des globules blancs dans la majorité des cas. Et c'est une maladie qui va se présenter, en fait, de différentes façons. Le plus souvent, on va l'identifier par le biais d'un résultat anormal à la formule sanguine. Donc, la formule sanguine, c'est un test de base qu'on demande souvent quand on fait des prises de sang de routine. Et cette formule sanguine-là va nous permettre de documenter justement la quantité de globules blancs, la quantité de globules rouges, la quantité d'hémoglobine, la quantité de plaquettes. Et c'est en regardant le résultat qu'on va noter, ah ben, c'est un peu augmenté un peu partout. Le plus souvent, ça sera complètement asymptomatique parce que ça va avoir été dépisté par la fameuse prise de sang. Et c'est une condition qui est quand même qui survient de façon égale chez les hommes, chez les femmes, qui est un peu plus fréquente au fur et à mesure qu'on avance en âge. Puis de façon générale, la polycythémie, ça affecte à peu près 5 personnes par 100 000 de population par année. Donc, on parle d'à peu près 50 personnes atteintes pour 100 000 de population. L'âge au diagnostic varie, là, mais est rapporté comme étant autour de 60 ans. Mais il faut savoir qu'il y a quand même 10 % des gens chez qui on va identifier une maladie de Vaquez.
1: Mais là, c'est 5 personnes sur 100 000
0: oui, par 5 personnes sur 100 000 par année, ça, c'est l'incidence. Donc, en général, on va parler d'à peu près 50 personnes atteintes quand on va prendre 100 000 de population.
1: Et la prévalence, 50 sur 100 000
0: 50 sur 100 000, exactement.
2: Donc, le 5, c'est les nouveaux cas.
0: C'est les nouveaux cas,
2: ça.
0: Ah, exactement.
1: Okay, d'accord, merci.
0: Donc, l'âge au moment du diagnostic, on dit autour de 60 ans. 10 % sont quand même âgés de 40 ans ou moins. Donc, c'est pas banal parce que c'est une maladie. Hein, on parlait tantôt de prolifération autonome. Donc, c'est une maladie où il y a un clone de cellules qui prend un peu le dessus sur les globules normaux qui va se mettre à proliférer. Donc, il faut un peu contrôler ça parce qu'il y a un risque, quand on parle de prolifération autonome, de dérégulation puis éventuellement de transformation en leucémie. Et c'est le principal risque, en fait, qui est associé à la maladie de Vaquez. Et c'est la raison pour laquelle c'est important d'identifier nos patients, même s'ils sont asymptomatiques, parce qu'on pourra avoir des traitements à leur proposer. Quand les patients sont symptomatiques, les manifestations les plus fréquentes sont liées à différents mécanismes. D'abord, il faut savoir que si on augmente la masse de globules rouges, on augmente la viscosité du sang. Le sang il est plus épais quand il passe dans les petits vaisseaux sanguins, les petits capillaires. Fait que ça va entraîner une

0: fonction au niveau de la microcirculation. On va voir apparaître à ce moment-là des migraines. C'est une maladie qui va effectivement donner des maux de tête, de la fatigue, des saignements de nez par la congestion au niveau des petites cellules, des petits vaisseaux dans le nez, et un symptôme assez particulier qu'on appelle l'érythromélalgie, qui est en fait de la douleur au niveau des doigts, des mains, associée à une coloration un peu rougeâtre des doigts, comme si les doigts étaient congestifs, comme s'il y avait effectivement trop de sang un peu dans nos mains. Comme il y a plus de cellules, souvent plus de plaquettes, on peut aussi voir une augmentation des caillots, donc des thromboses dans les veines, particulièrement les veines abdominales, ce qu'on appelle des thromboses portes, ce qui va entraîner des douleurs abdominales aiguës. Plus rarement, on pourra voir aussi des thromboses artérielles, donc au niveau de la circulation artérielle. Il existe aussi un symptôme particulièrement associé à la polycythémie vraie qu'on appelle le prurite aquagénique. Donc, des démangeaisons ou une sensation de brûlure, de picotement particulièrement intense associée à l'exposition à l'eau. Donc, la douche, le bain, la piscine, même la sueur dans certains cas.
1: Pendant qu'on est sous l'eau.
0: Pendant qu'on est mouillé, on va avoir vraiment cette sensation-là inconfortable où la peau va démanger, picoter, brûler. Et ça n'a pas de lien avec la température de l'eau. Ça pourrait être de l'eau fraîche ou de l'eau chaude. Souvent, c'est quand même un peu pire en eau chaude, là, ceci dit. Et ça ne laisse aucune lésion visible. Il n'y a pas de rougeur sur la peau. Il n'y a pas d'éruption cutanée. C'est vraiment une sensation désagréable. Et c'est assez particulier. Plus souvent qu'autrement, ce phénomène-là n'est associé à rien du tout. Mais quand il est associé à une maladie, ben, il est à peu près toujours associé à la polycythémie vraie. Donc, il faut faire une prise de sang quand ça arrive, ce contexte clinique-là de prurite aquagénique.
2: Okay. En vous écoutant, il y a beaucoup de symptômes qui sont ordinaires, entre guillemets, qui pourraient être d'autres choses. Quand on a ces symptômes-là, comment on fait? Par exemple, si j'ai été voir mon médecin, puis mon médecin a pris une prise de sang, sans chercher ça, est-ce qu'il aurait pu voir ou pas?
0: Ah oui, parce que la formule sanguine, comme je le dis, ça fait vraiment partie de notre bilan de base. On va le demander.
2: Donc, ça peut être rassurant pour les gens qui se posent la question.
0: Effectivement, là, si vous avez une formule sanguine normale, ben, ça se pourrait que vous soyez au tout début de quelque chose. Mm-hmm. Mais en faisant le suivi des formules sanguines, on va finir par l'identifier à un moment donné, il ne faut pas vous inquiéter.
1: Mais je vois dans vos notes, Chantal, que ce n'est pas assez.
0: Non, la formule sanguine n'est pas suffisante. C'est un très bon test de dépistage, mais ça ne permet pas de faire le diagnostic parce que je vous l'ai dit tantôt, les globules rouges, ils peuvent être augmentés pour plein d'autres raisons. Les globules blancs, ils peuvent être augmentés pour plein d'autres raisons. Donc, il faut pousser un peu plus loin notre démarche diagnostique. Donc, quand j'étais jeune interniste, là, puis avant qu'on documente la mutation du JAK2, avant même qu'on la connaisse, le diagnostic était plus difficile à compliquer. C'est-à-dire à poser. On utilisait un ensemble de critères majeurs, critères mineurs, parmi lesquels il y avait quelque chose qui était quand même intéressant, là, qui était la mesure de la masse de globules rouges qu'on faisait de façon isotopique, c'est-à-dire en médecine nucléaire. On amenait le patient au laboratoire, on enlevait un certain volume de sang, on taguait les globules rouges avec une substance radioactive, puis on réinjectait ça dans le corps du patient. Et là, on calculait la quantité de radiation et ça nous permettait de façon indirecte de calculer la quantité de globules rouges qu'on avait, la masse de globules rouges. Donc, ça s'appelait la masse de globules rouges isotopiques. On ne fait plus ça. C'est un peu techniquement laborieux à faire. Maintenant qu'on a la fameuse mutation de JAK2, ben c'est ce qui nous sert comme principal critère, associé à une saturation en oxygène normale, donc pour éliminer justement le tabagisme, la haute altitude, et associé à une biopsie de moelle osseuse qui va démontrer qu'effectivement, les lignées cellulaires sont très, très, très actives et il va y avoir plus de cellules que ce qu'on s'attendrait à trouver. Et on le fait toujours de concert avec un dosage d'érythropoïétine parce qu'on s'attend à ce qu'il soit abaissé. Il y a tellement de globules que ça vient dire à cette hormone-là, « Wow, prends un break » parce que j'en ai déjà beaucoup de globules en circulation. Et on traite la maladie de Vaquès de façon, historiquement, puis là, Sonia, j'ai une petite pensée pour vous en préparant ma chronique parce qu'on avait parlé de l'hémochromatose et des saignées et je sais à quel point ça vous avait impressionné. Au stade asymptomatique, souvent, quand on a documenté une maladie, une polycythémie vraie, ben c'est effectivement les phlébotomies, les saignées qui vont nous permettre d'arriver à garder un niveau normal de globules rouges et d'hémoglobine. On peut combiner ça à de l'aspirine à dose moyenne, souvent donnée deux fois par jour, pour réduire le risque de caillots, de caillots au niveau veineux, mais aussi au niveau artériel. Et quand la maladie va progresser, ben là, on va utiliser un médicament qui n'est pas nouveau, qui est sur le marché depuis plus de 50 ans, qu'on appelle cytoréducteur, c'est-à-dire que ça vient réduire la quantité de cellules en circulation. Et ce médicament-là s'appelle l'hydroxyurée. Donc, il va vraiment venir, de façon spécifique, empêcher la prolifération des globules rouges, des globules blancs et des plaquettes. Ça va permettre de diminuer le taux de globules rouges. Ça va nous permettre de

0: diminuer les symptômes liés à la viscosité, donc la fatigue, les maux de tête, les saignements de nez, par exemple, notre douleur au niveau des doigts et les démangeaisons. Et ça va nous permettre d'acheter du temps. Ça nécessite quand même un suivi, hein, parce qu'on le mentionnait d'entrée de jeu, le danger avec ce type de maladie-là, ben, c'est le risque de progression vers la leucémie, qui n'est pas très important. On parle de 10 % à 10 ans, 15 % grosso modo à 20 ans, donc, mais qui nécessite un suivi. Et si jamais on voit que tout à coup, nos cellules commencent à se répliquer vraiment plus rapidement, malgré l'hydroxyurée, ben, le fait d'avoir identifié la mutation du JAK2 nous a permis maintenant de venir cibler avec vraiment des médicaments qui vont avoir comme effet de venir antagoniser cette mutation-là et de permettre donc de tranquilliser la prolifération des cellules. Donc, il se passe plein de choses maintenant qu'on est capable d'aller de vraiment de façon fine identifier quels gènes sont associés à quelle maladie. Ça nous permet d'établir des cibles de traitement qui viennent individualiser les traitements, qui nous permettent d'être beaucoup plus efficaces et d'assurer une meilleure vie à nos patients pendant plus longtemps. Donc, c'est un bel exemple pour démontrer un peu le chemin qu'on a parcouru depuis à peu près 130 ans, depuis qu'on a mis en évidence cette maladie-là.
1: Ah, c'est intéressant. Merci beaucoup, Dr. Chantal Vallée.
0: Ça fait plaisir.
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1: Nous allons, Denis Fortier, parler de sport à relais.
3: j'ai triché, j'ai changé le titre de ma chronique pour pas que Mme Lupien le voie. Mais finalement, c'est ça. Donc oui, c'est un sport à relais. C'est pas le hockey. C'est le métier de chroniqueur à la radio. Et aussi le métier de transférer nos connaissances. C'est le métier de tous les cliniciens, c'est le métier de tous les chercheurs, c'est le métier de tous les chroniqueurs et toutes les chroniqueuses aussi. Et il y a de la littérature scientifique là-dessus. Il y en a peut-être pas beaucoup sur les effets positifs du stress, mais il y en a beaucoup sur le transfert de connaissances, sur la vulgarisation scientifique. Et je pense que c'est un sujet qui est important, d'abord de transmettre les connaissances, de faire de l'enseignement, mais je pense que c'est aussi important pour nous tous, dans nos vies, de mieux comprendre des aspects de notre santé. Il y a des effets sur nos décisions. Moi, il y a des auditeurs, des auditrices qui m'ont parlé de vos chroniques, Chantal, Sonia, que ça a eu un impact sur leurs réflexions, leurs décisions, leurs émotions aussi, à la limite, leur choix de vie. Fait que je pense que c'est un sujet qui est vraiment, vraiment important. Puis je trouvais que pour votre dernière, Sonia, de parler de transfert de connaissances, de vulgarisation scientifique, ça pouvait peut-être aussi aiguillonner peut-être aussi nos auditeurs, nos auditrices sur l'importance de comprendre combien de patients m'ont dit à ma question « Pourquoi vous prenez ces médicaments-là ?» dans l'entrevue au début en physiothérapie, dans l'évaluation initiale, et la réponse c'est « Je ne sais pas ». Donc, de savoir, de comprendre, et petit à petit, parfois, ça fait une grosse masse d'informations quand on reçoit un diagnostic pour lequel on a peut-être aussi des émotions dans tout ça. Mais c'est important de bien comprendre. Et pour nous qui faisons des chroniques, par exemple, ou auprès de nos patients, ou comme chercheurs, dans plein de contextes, on doit avoir des informations utiles et nos informations doivent pouvoir circuler jusqu'aux personnes concernées. Parfois, ça prend des années et des années et des années avant que ça arrive aux cliniciens. Pas nécessairement à la population en général. Et comme je le disais, il y a eu vraiment plusieurs recherches sur le transfert de connaissances et ça dépend donc, lorsqu'on présente des informations, de la clarté, du contexte, de la confiance. Et là, je me souviens d'une de vos chroniques, Chantal, ça fait pas très longtemps, c'est en octobre 2024, sur la langue. Et je me vois encore faire des recherches pendant votre chronique pour voir les images. Vous nous aviez parlé de la langue fraise, de la langue blanche, de la langue noire, de la langue de la langue chevelue, oui, ça existe. Et d'autres aspects. Et il y a un autre élément aussi qui m'avait beaucoup impressionné. Et je pense, Chantal, ça impressionne toute l'équipe ici en onde et aussi en studio sur votre capacité de répondre à des questions. Il y avait eu une question sur la glossodynie, terme que je ne connais pas vraiment beaucoup. Et vous aviez répondu du tac au tac. Et cette clarté, cette mise en contexte et cette confiance aussi, le rapport qu'on a avec même le chroniqueur ou notre professionnel de la santé, ce lien de confiance est important. Et Sonia, qu'aviez-vous dit? Parce que oui, j'ai réécouté des chroniques pour préparer celle d'aujourd'hui. Vous aviez dit quoi à Chantal? Vous aviez dit, Chantal, vous êtes phénoménal. Et on l'a tous pensé, et je vous dis pas ça pour vous lancer des fleurs. Chantal, même si je suis conscient que c'est un peu ça comme résultat, mais c'est important, cette confiance-là, cette pertinence, la clarté, et vous avez le droit aussi de le demander auprès

0: de vos professionnels de la santé. C'est à chacun son intention pour faire ça, mais ça, on peut dire « j'ai pas bien compris ce que vous m'avez expliqué. Est-ce que c'est possible de... » Bon, on peut dire ça, c'est important, ça a des effets sur nos décisions. Et donc, les connaissances changent peu de choses si elles ne peuvent pas être utilisées concrètement. Et Sonia, à cet égard, vous nous avez déjà parlé d'un accident de voiture, vous aviez changé de voie et vous nous aviez donné votre réflexion scientifique.
1: Et là, la semaine dernière, j'étais chez le carrossier pour effectuer l'évaluation des coûts de réparation et j'ai dû attendre un bon 90 minutes que l'évaluation se fasse. Et là, pendant que j'étais assise à attendre, je me suis demandé si vraiment, ce jour-là, les voitures se déplaçaient plus rapidement dans la voie du centre. Qui sait? Peut-être avais-je été victime d'une illusion de mon cher cerveau et que dans le fond, là, les voitures se déplaçaient pas vraiment plus vite dans l'autre, dans une voie par rapport à l'autre, quand il y a un trafic fou sur l'autoroute. Alors, Pénélope, n'écoutant que mon cerveau scientifique, j'ai dit, ah, quand je vais revenir à la maison, je vais entrer dans la littérature scientifique pour voir s'il n'y aurait pas des études qui ont été effectuées sur le sujet. Eh bien, il y en a. Et donc, il y a des chercheurs qui ont effectué des études pour déterminer si le trafic peut être vraiment plus rapide dans une voie plutôt que dans l'autre ou si c'est une illusion qu'on a. Et je vous le dis tout de suite, je vends la mèche, c'est une illusion, je vous raconte.
0: Et donc, Sonia, c'était une belle démonstration de simplicité. C'est concret, c'est utile. Et moi, quand j'ai repris la voiture parce que je fais des visites à domicile, j'ai gardé ça en tête et ça a changé vraiment mon rapport.
1: Je ne change plus de voie, moi, depuis.
0: Oui, ça a changé mon rapport au trafic. Là, je vous parle de mon expérience personnelle, mais je sais pertinemment que c'est qu'il y a plusieurs auditeurs et auditrices qui vous diraient la même chose. Vulgariser, ça ne veut pas dire simplifier à outrance. Vous l'avez dit dans votre chronique, Sonia, dont on a entendu l'extrait. Vous avez plongé dans la littérature scientifique, vous l'avez vulgarisé et c'était utile et on s'en souvient. Et donner des exemples concrets, ça rend la science, un, accessible et deux, on s'approprie des éléments de la science qui nous aident dans nos vies. Vous nous avez déjà aussi parlé, le 29 octobre 2024, pour être précis, et vous nous en avez parlé tout à l'heure du hamster dans notre tête. Et vous nous disiez que, bon, le hamster qui nous fait ruminer, qui nous réveille la nuit. Et on écoute ce que vous nous disiez sur ce hamster.
1: Comme je dis toujours, le cerveau a pas créé le hamster qui nous fait ruminer pour nous faire la vie dure, hein. Comme si votre cerveau vous disait, je vais envoyer un petit hamster à Pénélope. Mais non, si le cerveau active le petit hamster, c'est qu'il a une très bonne raison de le faire. Et donc, le petit hamster dans notre tête, c'est rien d'autre que notre cerveau qui a détecté une menace qu'on n'a pas encore négociée. Et je peux vous jurer que tant et aussi longtemps que vous n'allez pas négocier ce stresseur-là, cette menace, ben le petit hamster va popper dans votre cerveau à 2 heures du matin avec son petit drapeau rouge en disant « il y a un mammouth, il y a un mammouth, il y a un mammouth ». Et donc, c'est votre meilleur ami.
2: Quelle façon de vulgariser, c'est formidable.
0: Et là, il faut dire aux auditeurs qu'on se parle aussi à l'extérieur de nos chroniques. Et vous m'en avez parlé du hamster et du mammouth. Et de répéter un message, de renforcer un message, c'est aussi de la vulgarisation. On donne des conférences, vous donnez des conférences aussi, Sonia. Et des fois, les gens nous disent, bon, on le sait. Ça. Et quand on répète, on creuse un peu plus. Oui, c'est important de répéter le même message comme le message du hamster qui est notre meilleur ami. Il y a un autre élément aussi dans la vulgarisation scientifique qui est vraiment important, c'est d'utiliser des histoires, de raconter des choses, d'avoir un récit, d'avoir des images qui facilitent. Et ça, il y a des recherches scientifiques qui ont été faites sur l'efficacité de ça. Ça change beaucoup plus souvent un comportement, une émotion. Ça donne de la valeur aussi quand on parle d'expérience personnelle. Ça influence, comme je le disais, nos décisions. Et raconter des histoires semble, et c'est logique, hein, ça semble ouvrir davantage l'écoute. Quand on est en présence d'une personne qui aborde tout ça en racontant des histoires comme Sonia, comme Chantal, je le fais aussi, ça délie des choses et ça court-circuite parfois le contre-argumentaire, l'opposition systématique et tout ça arrive moins rapidement, ça a été démontré aussi. Et il y a beaucoup d'études qui comparent l'efficacité ou qui ont montré en fait l'efficacité de raconter des histoires, ça augmente la transmission. Ça augmente l'efficacité du message. Donc ça, c'est fondamental. Il y a un autre élément aussi qui est majeur. On peut parler d'empathie, on peut parler de sensibilité, tant chez les chroniqueurs, tant chez les vulgarisateurs scientifiques, mais aussi, là je m'adresse vraiment à tout le monde, quand vous rencontrez votre médecin, votre physiothérapeute, votre infirmière, le capital humain, le transfert humain, on est des humains, c'est important de jamais perdre ça de vue. Et le 14 septembre 2021, Chantal, à distance, derrière nos petits écrans.

0: chambre parce qu'on est encore isolés.
1: Oh là là.
0: En raison de la pandémie, vous nous parliez de ce caractère humain qui est relatif à votre travail, au travail des soignants. Je trouvais ça très touchant de vous entendre.
2: Un autre élément intéressant, c'est qu'on a accès à l'intimité de nos patients. Hein, moi, comme médecin, on me confie des secrets auxquels personne d'autre a accès. On fait partie de la vie de nos patients, hein, de leur grande joie quand ça va bien puis tout à coup ils sont guéris, mais aussi de leur très profond chagrin quand il faut annoncer que ben la maladie progresse puis que malheureusement il y a plus d'espoir. On est capable de continuer à les soigner, à les accompagner, mais on guérira pas leur cancer.
0: Et ça, c'est tellement important, ce facteur humain-là, et on le vit ici comme trio santé. Je pense que je peux me permettre de parler pour tout le monde à cet égard-là, mais c'est important aussi de jamais perdre de vue ce contact-là humain avec nos patients pour plein de raisons, mais entre autres pour leur transmettre des informations pertinentes et aussi empathiques et en vulgarisation scientifique. Changer notre face, ça change en fait notre façon de poser les questions à nous, là, quand on est chroniqueur, mais parfois aussi comme personne qui reçoit l'information, ça change notre façon de se poser des questions à soi-même pour un problème identifié, par exemple. Et comme au hockey, en fait, on a un trio santé, mais c'est-à-dire on a un trio en santé ici, comme au hockey, et ce transfert humain, je pense, et là je parle vraiment à titre personnel, mais ce transfert humain soignant, en vous côtoyant régulièrement, ça a vraiment eu un effet dynamisant, ça rend les autres meilleurs, ce facteur humain-là. Et ben pour votre dernière chronique santé, si vous saviez, je vous l'ai déjà dit en personne, mais je veux le dire en ondes, le nombre de personnes au salon du livre, quand je fais des séances de dédicace, non, ils me parlent pas de mes livres, ils m'en parlent un peu.
1: Oui, quand même.
0: Mais ils me parlent de vous, Chantal, et de vous, Sonia, sur des éléments qui ont changé certains aspects de leur vie. Et ben oui, ça nous rend meilleurs. Et vous, Sonia, vous nous avez aussi rendus meilleurs. Et si vous parlez si bien que ça du stress humain, c'est peut-être qu'en vous, vous avez ce facteur humain-là aussi qui est vraiment très fort. Et là, on va régler quelque chose, Sonia Lupien, parce que le 4 avril 2023, vous posiez une question à notre chère animatrice Pénélope en lien avec l'appréciation et l'appréciation qu'on se fait nous-mêmes de l'appréciation que les autres ont envers nous.
3: Pénélope, je reviens vers vous. Quand on s'est rencontrés, vous et moi, pour la première fois il y a quelques années, hein, lors de ma première chronique à votre émission, m'avez-vous apprécié?
1: Tout de suite!
3: Et moi, quand je suis sortie de votre studio après ma première chronique avec vous, ai-je eu l'impression que vous m'aviez apprécié? Et là, selon la recherche scientifique, il est très probable que vous m'ayez plus apprécié que je l'ai cru. Et c'est ce qu'on appelle l'illusion de l'écart d'appréciation.
0: Sonia, nous ne sommes pas dans un monde aujourd'hui même d'illusions et je vous confirme qu'on vous a apprécié, qu'on vous apprécie et qu'on va continuer à vous apprécier.
1: Et j'espère que vous le mesurez autant.
3: Très bien, mais je voulais juste faire une petite anecdote d'ailleurs pour les auditeurs et auditrices souvent qui m'écrivent comme vous. Et j'aimerais rappeler que je suis allée manger au resto après une chronique avec Denis et la dame du resto a passé une demi-heure à y parler à quel point il faisait du bien.
1: Ça,
3: donc,
1: exact.
3: On n'est pas tout seul, exact. Chantal et moi, mais je dis toujours aux gens qui prennent la peine de m'écrire de beaux messages. Tout ça. J'ai un petit dossier, tu sais, sur le courriel, le serveur, on peut se faire différents petits dossiers. Le dossier, il s'appelle « À lire quand ça va pas bien ». Et tous les messages que les gens m'envoient pour dire que, bon, un de mes livres ou quelque chose que j'ai dit, ça a eu un impact positif, je les mets là-dedans. Puis quand des fois, je trouve que c'est difficile ou quoi que ce soit, je vais lire mon petit dossier. Donc, je vous suggère de faire ça, ça fait énormément bien.
4: Moi, il s'appelle précieux, ce dossier-là.
3: Ben voilà.
0: Et on voit aussi la puissance et l'importance de la vulgarisation scientifique, du transfert de connaissances. On le fait ici au micro. Chantal, vous le faites beaucoup avec vos étudiants aussi, le transfert de médecins plus expérimentés à des étudiants. Et on le fait aussi vers nos patients. Et il faut le dire, dans notre système de santé actuellement, c'est parfois difficile de prendre le temps de le faire. Et pour les auditeurs et les auditrices, ben, je vous invite aussi à aller sur le web, sur des sites web reconnus, sur des chaînes YouTube reconnues. Et ça peut aussi compléter.
5: Ça prend un peu plus de temps. Mais c'est ce qui donne beaucoup, beaucoup de sens à ce qu'on fait. Quand ça va pas bien, là, puis tu sais, le contexte est pas facile ces temps-ci, on est sous pression partout. de prendre le temps, de s'assurer que les patients ont bien compris, que les gens avec qui on jase ont bien compris, les familles. Des fois, là, ce 5 minutes-là, c'est un 5 minutes tellement bien investi parce que ça revient après, là. C'est vraiment important.
0: Et moi, je vais prendre le temps de remercier Sonia pour toutes ces belles années et on va continuer à vous écouter. On va écouter votre balado et merci pour tout
3: et
0: ça.
3: Et merci à tout le monde. Merci vraiment.
1: Quelle belle recherche d'extraits et tout.
3: Quel amour. Denis. Merci, Denis.
1: Puis il y en avait pour tout le monde. Un petit mot pour Chantal, un petit mot pour Sonia, un petit mot pour moi. Qu'est-ce que c'est élégant. Merci beaucoup.
0: Denis. Grand plaisir.
1: C'est un dernier tour de bref de ce trio original de santé. Sonia, on commence ensemble.
3: Ben là, pendant que j'étais là, je me suis dit, je vais leur donner un sixième conseil anti-stress, pourquoi pas. Alors, très rapidement, est-ce que ça vous arrive des fois d'arriver à la maison, très, très, très stressé, tout le monde se met à marcher sur des œufs, puis là, tout le monde n'ose pas parler au cas où quelqu'un saute une coche en bon québécois. Ben ça, c'est parce que vous êtes stressé puis vous vous en rendez pas compte. Le plus beau cadeau que j'ai fait à mes enfants, si ça vous intéresse, quand j'ai compris ça, que quand on est stressé, on s'en rend pas compte puis ça résonne sur tout le monde, je suis revenue à la maison puis j'ai dit, bon, les enfants, à partir d'aujourd'hui, je vous donne le droit de me le dire que je suis stressée et je vous promets que je ne vais jamais me fâcher. Et c'est le plus beau cadeau que j'ai fait parce qu'on a déstigmatisé le stress. Et vous saurez, ben, vous savez, Pénélope, que moi, quand je suis stressée, je vais prendre un chien. Alors, à partir de ce jour et jusqu'à aujourd'hui, mon fils, plusieurs fois par année, me dit « Maman,
1: faut promener
3: le chien. » Faut promener le chien. Et je l'ai toujours fait. Alors, voilà.
1: Ah, merci pour ça, Sonia. Chantal.
5: Une brève intéressante, en fait, qui remet en perspective certains concepts et idées préconçues, possiblement, là. Même si elle soulage la douleur au moment d'une blessure, la glace pourrait être plus nuisible qu'utile, selon une étude réalisée par un groupe de chercheurs de l'Université McGill sur une population de souris. En interférant avec l'inflammation, qui est essentielle au processus de guérison, là, la glace pourrait jusqu'à tripler le temps de guérison. C'est quand même pas banal. Il est intéressant de noter qu'il y a des recherches antérieures qui avaient aussi fait le constat que l'utilisation précoce d'anti-inflammatoires après une blessure pouvait être associée à une plus grande survenue de douleurs chroniques. Comme si, effectivement, le fait de cibler l'inflammation initiale...
1: Uniquement l'inflammation
5: ne permettait pas une aussi bonne guérison des tissus. Donc, il ne faudrait probablement pas à tout prix combattre l'inflammation aiguë après une blessure pour assurer justement une guérison peut-être un petit peu plus saine de nos tissus. Ça soulève plein de questions et de remises en question.
0: L'inflammation, c'est comme le stress. À petite dose, ça peut faire du bien.
5: C'est ce qui permet de guérir. Hein, on s'entend, là. C'est une réaction normale du corps.
1: Moi, ça change. Cet article-là a changé ma perspective. OK, on termine ensemble, Denis.
0: Oui, sport féminin. Parler enfin de santé menstruelle. C'est un sujet qui me tient tellement à cœur. Là, il y a une initiative québécoise Parlons-en, S-A-N-G, qui veut mieux intégrer la santé menstruelle et pelvienne, entre autres dans les milieux sportifs. Encore aujourd'hui, parfois, on n'en parle pas du tout, autant chez les athlètes, dans les organisations sportives, briser certains tabous qui sont encore présents. Mon Dieu, c'est tellement décourageant aussi de voir ça. Donc, il y a un site. Si vous googlez Parlons-en, vous allez le trouver facilement. C'est sur le site Femmes au pluriel dans le sport.com. Il y a une activité avec la physiothérapeute Caroline Arbour le 28 mai 2026. Vous pouvez vous inscrire en ligne. Il y a une multitude de conseils, d'informations, tant pour les professionnels que pour monsieur, madame, tout le monde. Et pas juste pour les madame, tout le monde, pour les monsieur, tout le monde aussi. Votre entrevue ce matin sur la violence faite aux femmes, je ne veux pas trop simplifier, mais les hommes doivent s'impliquer aussi dans ces sujets-là. J'y reviendrai dans une chronique, mais je voulais vous en parler. Allez voir ça. Parlons trait d'union 100.
1: Il y a aussi Filles en sport qui en fait aussi un grand enjeu et qui a fait une grande vulgarisation sur ce sujet-là en 2025. C'était vraiment intéressant. Merci beaucoup. Alors, Denis, Chantal, on se retrouve. Vous n'êtes pas là la semaine prochaine. On se retrouve donc dans 2 semaines pour la dernière de la saison. Sonia, on se retrouve après les informations.
3: Absolument.
1: Parce qu'on a eu très envie de vous garder avec nous pour revenir sur des moments marquants de votre vie personnel et professionnel avec Ma vie en 5 stress. Mm-hmm. Vous avez accepté l'invitation, merci. On fait ça après les infos. Bonjour Alex Castonguay.
4: Bonjour Pénélope.
1: Qu'est-ce qu'il y aura au menu? Est-ce que vous avez passé premièrement une bonne fin de semaine?
4: Ben magnifique. Il faisait beau, il y avait un peu de hockey à l'horaire. Alors...
1: est-ce que vous avez regardé la prolongation?
4: Oui, bien sûr.
1: OK, donc pas dormi.
4: Je m'étais fixé une limite. Je me disais, si on va en deuxième période de prolongation, ouf, là, la journée aurait été difficile. Mais on a gagné en première période de prolongation.
1: Et vous êtes là, malgré un sommeil un peu amputé, pour nous parler de quoi ce midi?
4: Terre-Neuve et Labrador et le Québec, donc dévoilement du rapport d'experts indépendants sur l'entente sur Churchill Falls. C'est à 11h, donc dans quelques minutes qu'on va avoir les conclusions. Mais il y a déjà eu quelques fuites dans les les médias. Et donc, l'entente conclue entre Hydro-Québec et Hydro à Terre-Neuve-et-Labrador ne serait pas dans les intérêts de Terre-Neuve-et-Labrador. Donc, réaction aujourd'hui qui va y avoir certainement à partir de 11h. On va vous expliquer d'abord leur rapport. Qu'est-ce qu'il y a dans ce rapport d'experts indépendants? Et ensuite, qu'est-ce que ça veut dire politiquement pour les deux provinces? Et on va parler un peu du regain d'intérêt des bibliothèques scolaires. Vous savez que depuis que les élèves du secondaire n'ont plus leur cellulaire sur le terrain de l'école, ben les bibliothèques scolaires sont plus fréquentées qu'avant.
1: Ben oui,
4: tiens donc. Alors, on va parler de ça notamment.
1: Effectivement, tiens donc.
4: Ben oui, suffisait d'y penser.
1: Alors, ben on vous écoute, c'est dans une demi-heure, Alec. Bonne
4: Merci
1: émission.
4: Beaucoup.
1: Voilà comment cette deuxième heure d'émission se termine. Demain matin, 9h, nous allons recevoir une fratrie. Une sœur qui a donné son rein à son frère, alors que c'est l'autre frère au début qui voulait donner son rein. Et cet autre frère-là, qui aussi sera avec nous demain, ben c'est notamment le chanteur de The Box. Cette fratrie-là est exceptionnelle. On les reçoit demain matin, donc en tout début d'émission, pour qu'il et elle vous racontent cette histoire. On se retrouve avec Sonia Lupien après les infos. À tout de suite.
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10: Bonjour, le mardi 19 mai, il est 11h, ici Jérôme Roy à Sherbrooke et voici vos informations. Le premier ministre de Terre-Neuve-et-Labrador va rendre public dans les prochaines minutes un rapport d'experts sur l'entente conclue avec le Québec concernant la centrale de Churchill Falls. Le rapport devrait recommander le rejet de l'entente provisoire signée entre les deux provinces en 2024. Selon les informations obtenues par la presse canadienne, le comité conclut notamment que l'accord ne fournit pas suffisamment d'électricité à Terre-Neuve-et-Labrador. Des scientifiques mesurent les impacts des changements climatiques sur les travailleurs canadiens. Parmi les risques de plus en plus présents, il y a notamment l'exposition à des épisodes de chaleur extrême, à la mauvaise qualité de l'air, ainsi qu'à une recrudescence de maladies par des contacts plus fréquents entre humains et animaux. Au-delà de la santé physique, les changements climatiques aggravent les risques psychosociaux. Selon un rapport de l'Institut de recherche Robert Sauvé en santé et en sécurité du travail, publié le mois dernier, l'éco-anxiété touche surtout les jeunes, mais aussi les travailleurs qui peuvent devenir angoissés quant à l'avenir de leur emploi ou à leur sécurité au travail. Québec accorde près de 200 000 $ au Centre culturel et communautaire de Waterville pour les deux prochaines années. Cette aide financière vise à soutenir des frais comme les salaires, le loyer et les taxes. Par communiqué, le gouvernement indique que ce financement doit permettre à l'organisme de bâtir un milieu de vie dynamique et créatif afin de renforcer la qualité de vie et le sentiment d'appartenance locale et régionale. Le Centre culturel et communautaire de Waterville offre des activités culturelles, sociales et de loisirs pour toutes les générations et les familles. L'aide découle du plan d'action gouvernemental en matière d'action communautaire 2022-2027 pour lequel Québec a prévu une enveloppe globale de 1,1 milliard de dollars. Les bureaux à air ouverte sont incompatibles avec les tâches des ingénieurs du ministère des Transports et de la Mobilité durable. Selon une arbitre de grief, les postes de travail non cloisonnés empêchent les ingénieurs de se concentrer lorsqu'ils réalisent des tâches complexes, ce qui les expose à des erreurs. Elle ajoute que les bureaux ouverts nuisent à l'obligation de confidentialité des ingénieurs imposée par leur ordre professionnel. L'arbitre ordonne donc au ministère des Transports et de la Mobilité durable de mettre à la disposition de ses ingénieurs des bureaux délimités par des paravents afin de leur offrir un minimum d'intimité et de capacité de concentration. Voici le président de l'Association professionnelle des ingénieurs du gouvernement du Québec, Marc-André Martin.
11: Le ministère des Transports, c'est 5 milliards de budget annuel sur des travaux. Puis le gouvernement pense qu'on va être capable de réaliser ça dans des espèces d'aménagements à air ouvert qui a l'air d'un centre d'appel téléphonique. Puis quand on a besoin de concentration, il faudra aller dans des petits isoloirs, tout débrancher nos choses, puis aller se cantonner dans l'isoloir pour faire des appels téléphoniques confidentiels. Ça n'a pas de bon sens.
10: La décision pourrait être appliquée dans l'ensemble des ministères et organismes qui emploient des ingénieurs. Comment prévenir la perte d'autonomie des aînés? Un nouveau guide élaboré par la Santé publique au Québec veut aider les personnes âgées à prendre soin d'elles-mêmes et à rester à la maison le plus longtemps possible. Parmi les conseils donnés, bouger tous les jours, voir des gens régulièrement ou encore se faire vacciner. Voici Stéphane Arne, directeur médical au CIUS de l'Est de l'île de Montréal.
12: Il y a vraiment des éléments pour la personne âgée. Après ça, il y a des éléments pour les aidants naturels. Après ça, il y a aussi des ressources disponibles avec des ressources qui sont faciles là, puis qui sont expliquées. Clairement, ça permet de ralentir la perte d'autonomie. C'est comme ça qu'on garde les personnes âgées à domicile dans leur milieu. Plus tu le prévois à l'avance, plus tu es capable de choisir ta destinée puis te dire « j'ai besoin d'aide pour telle chose ».
10: Le guide complet est disponible en ligne sur le site lavichange.com. Aux États-Unis maintenant, l'élu républicain du Kentucky qui défie Donald Trump, Thomas Massey, affirme que les ténors du parti ont tenté d'acheter son vote pendant 14 ans, mais qu'il n'était pas à vendre. Il raconte que maintenant, il essaie d'acheter son siège. La primaire républicaine la plus dispendieuse, de l'histoire des États-Unis se tient aujourd'hui dans cet État. Thomas Massey est devenu la bête noire de l'administration Trump, qui a sorti les grands moyens pour s'en débarrasser. Le président et son entourage ont mis tout leur poids derrière Ed Gallarine, un autre candidat jugé plus loyal, afin d'empêcher Thomas Massey d'obtenir la nomination républicaine dans le district. Et une vaste opération internationale a permis de récupérer les corps de deux Italiens décédés lors d'une plongée sous-marine aux Maldives. Ils faisaient partie des 5 ressortissants italiens qui ne sont pas revenus jeudi d'une sortie de plongée dans une grotte située à 60 mètres de profondeur. Un premier corps avait été remonté à la surface le jour même. Une opération est prévue demain pour récupérer les deux derniers. Les victimes de cet accident de plongée, la plus grave jamais survenue dans cette destination touristique de l'océan Indien, sont une professeure en biologie marine, sa fille, deux jeunes chercheurs et leur instructeur de plongée. À la météo, aujourd'hui, on prévoit 60 % de probabilité d'averse cet après-midi, des rafales de vent jusqu'à 50 km à l'heure avec un maximum à 29 degrés, un indice subidex qui pourrait atteindre 34. Bonne journée!
1: Alors, pour terminer cette émission aujourd'hui, c'est un bonheur et un honneur de la terminer avec celle que vous entendez depuis 11 ans sur ICI Première, dont les 7 dernières, on l'a dit avant les infos, avec Dr Chantal Vallée, Denis Fortier, mais vous l'avez aussi entendu avec Catherine Perrin, vous l'avez aussi entendu avec Patrick Masbourian, Sonia Lupien, rebonjour.
3: Rebonjour, Pénélope.
1: Je rappelle donc, spécialiste en neurosciences, fondatrice du Centre d'études sur le stress humain, notamment autrice du livre « Par amour du stress ». Et bon, aujourd'hui, là, la dernière chronique est terminée. Le trio santé, Chantal et Denis ont quitté. Avec quelle émotion est-ce que tu vis ce moment-là, cette page qui se tourne?
3: Une émotion hyper positive. J'ai de la misère. Moi, je peux vendre une maison, fermer la porte puis partir sur des nouvelles aventures. Fait que j'ai pas ça, ouais. Moi, ce côté-là. Puis bon, comme tu le sais ou vous le savez, on se tutoie, on se voit.
1: J'ai décidé qu'on se tutoyait.
3: On se tutoyait, parfait.
1: C'est
3: souvent, nous, les femmes, on fait le deuil bien avant d'arriver à la décision finale. Ça fait plusieurs années que déjà j'y pense, qu'est-ce que je voudrais faire, etc. Donc, Bienvenue, les nouvelles aventures.
1: Quand on casse, après des années de réflexion, on est prêt.
3: Mais oui,
1: non, on est prêt à passer à d'autres choses. Et parmi. Donc, le désir, c'est de revenir donc, au sujet d'études passionnantes du début, le stress. Parce que quoi, dans les dernières années, tu t'en es un peu éloigné.
3: Mais non, mais ce qu'il faut comprendre, c'est que les gens disent, ça a l'air facile, ça me prend 3-5 heures à faire une chronique à chaque week-end, parce que j'ai pas l'horaire la semaine. Au début des 12 ans, je parlais de stress. Facile pour moi. Ces chroniques-là sont écrites, là, il faut que tu les lises.
1: Oui.
3: Et donc, c'est comme un travail de session à chaque fin de semaine que je fais, moi, là. Et là, une fois que j'ai fait le tour du stress, ben là, j'étais allée en neurosciences, mais quand même, des choses que je connaissais, comment fonctionne la mémoire, comment fonctionne le cerveau, tout ça, ça va bien. Mais là, plus les années passent, plus je vois large. Tu sais, pourquoi les enfants n'aiment pas le brocoli? Faut que je lise, moi, là. Et donc, ça fait en sorte qu'avec le temps, la chronique qui prenait 2 heures, en prend 3, en prend 4, en prend 5, et je sors de mon créneau. J'ai souvent des collègues avec raison qui m'écrivaient en disant, t'as tourné un peu le coin rond. Là, parce que, justement, c'est quelque chose qui sort. Puis en science, ben, on parle de ce qu'on sait. Et c'est là que je me suis dit, ben, en fait, puis en plus, je veux vraiment retourner à mon dada.

0: le stress. Je pense que les gens savent pas encore assez ce que c'est le stress. Il reste énormément de travail.
1: En fait, on pense qu'on sait ce que pense que c'est une affaire. Ouais. Puis clairement, quand on lit Par amour du stress ou quand on t'écoute en parler, puis quand on va écouter ce balado-là à l'automne, on va découvrir quoi qui nous manque dans notre compréhension.
0: Moi, je vais te dire, la plus belle phrase que quelqu'un m'a dite dans ma vie, c'est une dame qui est venue me voir puis elle a dit, « Madame Lupien, vous, là, vous parlez du stress d'une façon réconfortante. Ah. » C'est ça que je veux. Je veux qu'on arrête d'avoir peur du stress. Je veux qu'on arrête d'avoir peur. Si je fais ça, j'ai réussi.
1: Donc, Histoire de stress, ce sera présenté à partir de fin septembre pour un mois en exclusivité sur audio. Après ça, ça ira sur les autres plateformes. Et c'est des histoires de stress que les gens vont venir te raconter?
0: Et vous êtes invités à le faire. Donc, vous pouvez aller sur la page Instagram, Facebook de Nos Histoires de stress. Mais moi, j'aime mieux un petit audio parce que c'est le fun d'avoir la voix des gens. Vous n'êtes pas obligé de donner votre nom puis vous faites juste dire que vous me donnez la permission d'utiliser votre voix. Vous allez me raconter votre histoire de stress. Je n'ai pas dit trauma, j'ai dit stress, stress quotidien. Et ben où vous me l'écrivez si vous êtes timide. Et puis moi je vais essayer de l'expliquer avec ce que je sais. Comme je dis, je suis pas thérapeute, c'est pas une thérapie, etc. Mm-hmm. Mais juste faire des liens, par exemple avec la résonance de stress.
1: Dont on parlait tantôt.
0: Ouais, voilà. Et à force de répéter, j'imagine. Puis je veux que les gens s'identifient au stress des autres personnes. Ils vont se rendre compte que ça se ressemble fondamentalement, puis qu'on n'est pas tout seul au monde à chasser le mammouth, etc.
1: Ouais. Et puis on a un facteur d'identification qui fait que des fois l'information rentre.
0: Un peu plus facilement, effectivement.
1: Oui, voilà. OK. Donc, Sonia Lupien, on t'a suggéré de participer à un exercice qu'on appelle ici « Ma vie en cinq ». Des fois, c'est en cinq mots, des fois, c'est en cinq rôles. Ça a déjà été en cinq gags avec un humoriste. Et là, on t'a demandé « Ma vie en cinq stress ». Et c'est ce moment-là pour nous une voie pour revenir sur des moments marquants dans la vie de la personne. Donc, il a fallu trouver des stress professionnel, ça c'était pas un... Mais il a fallu aussi trouver des stress personnels. Ça, c'était pas si facile. C'est pas si facile pour toi de te livrer de cette
0: façon-là.
1: Non,
0: j'aime pas parler de ma vie personnelle. Je sais pas pourquoi. En fait, j'exècre. Alors, c'est un beau. Ben, c'est parce que je t'aime que j'ai dit, bon, OK, parfait, je vais
1: Et parce que ça peut résonner aussi probablement pour les gens qui nous écoutent.
0: Oui, parce que ça peut résonner. Ouais. Et étant donné que moi, mon dada, c'est le transfert de connaissances, je me suis dit, OK, tu vas le faire à une condition que pour chacun des stresseurs, je vais vous donner, je vais juste vous dire qu'est-ce que mes études en sciences du stress, qu'est-ce que j'ai fait pour gérer la chose? Comme ça, au moins, ça va être plus intéressant.
1: OK. Nous sommes en 2001. Oui. Et qu'est-ce qui se passe à la naissance de son fils, de ton fils?
0: Alors, mon fils Mathis naît, ça va bien, il me le donne pour que je donne le sein, mais à chaque fois que je lui donne le sein, le lait sort de sa bouche. Et donc, l'infirmière vient me voir, elle dit, on l'a mal siphonné, il faut des fois enlever un peu d'excrétion là, dans le corps, l'amène à la pouponnière, puis dit, on va vous le ramener tantôt. Pas de trouble, moi c'est mon deuxième, je suis habituée. Et deux minutes, je sais pas, une demi-heure plus tard, la médecin vient me voir, elle dit, vous savez que votre fils a été transféré? J'ai dit, oui, à la pouponnière. Elle dit, non, soins intensifs. Il est né avec une malformation congénitale qu'on appelle une atrésie de l'œsophage. Et donc, son œsophage n'était pas connecté à son estomac. Ça arrête tout simplement. Et donc, c'est pour ça que le lait ressortait. Il ne peut pas se rendre à l'estomac. Mm-hmm. Ça s'arrête tout simplement. C'est une maladie dont les enfants mouraient, bien sûr, dans le temps. Et donc, ils vont faire des examens parce que cette malformation-là vient avec six autres types de malformations du cœur, des poumons, etc. Et après 6 heures de vie, ils ont vu que c'était la seule qu'il y avait et il a été opéré à 6 heures de vie. Ce qui est quand même quelque chose, oui. Et merci aux infirmières, merci à l'infirmière qui m'a roulé en... Je ne sais pas si vous allez vous reconnaître, dans mon lit jusqu'à la salle des soins intensifs pour que je vois mon enfant avant qu'il parte. Et donc, ça a été un énorme stress, évidemment. Le temps arrête pour les parents qui vivent ça, vous le savez. Le temps arrête, c'est normal. C'est quand on est stressé, le temps arrête. Puis prendre soin aussi de l'autre enfant, parce que comment tu fais pour gérer tout ça? Alors ça a été un très grand stress.
1: T'es où dans ta carrière à ce moment-là? À quel point t'es outillé pour gérer ce stress-là personnel? Parce qu'on a beau dire des choses, démontrer des choses, vulgariser des choses, enseigner des choses, mais des fois, quand ça nous arrive, c'est pas tout à fait on peut pas appliquer nécessairement ça à soi-même.
0: Oui, d'autant plus, j'étais à 4 ans du début de ma carrière, fait que je savais pas tout ce que je sais aujourd'hui. Évidemment, donc j'étais capable de faire des demandes de subvention. Mon fils a eu, je sais pas, 11 opérations. Je dis, ça a été long avant que tout ça se règle, là. Ça a été très, très, très, très long. Aujourd'hui, il va très bien. Jusqu'à 5 ans, je pense. Il y a beaucoup de problèmes. Là, parce que même quand l'opération réussit, ça crée un tissu cicatriciel. Donc, il a été sur les purées jusqu'à 3 ans parce que la bouffe passait pas. En tout cas, bref, c'est assez compliqué. Donc, incapable de faire des demandes de subvention. Je suis très, très, très trop occupée toujours avec le petit. Donc, mon laboratoire, il goûte. Mes étudiants, ils goûtent. Je suis en train de crasher en bon québécois. Et c'est à ce moment-là qu'on me demande de faire le concours Top 40, Under 40. J'avais un super CV à ce moment-là.
1: Ça, c'est les 40 personnes de moins de 40.

0: en temps exceptionnel dans un domaine.
1: Voilà. L'université me demande de faire le concours, puis bon, quand l'université te le demande, c'est que tu, faut que tu le fasses. J'ai compris l'importance des grands-parents. J'aurais jamais pu si les grands-parents n'avaient pas aidé. Et ben, j'ai gagné ce fameux concours. Et c'est là que j'ai eu mon premier stress décisionnel. Je vous explique. On me demande d'aller à Toronto recevoir avec les 40 autres personnes, mais les 39. Mais

0: Est-ce que je vais prendre la décision pour me déstresser? Est-ce que je vais prendre la décision? Eh bien, bien sûr, je suis pas allée, évidemment, puis je l'ai gagné pareil. C'est là que j'ai compris que hyper important, ce n'est pas toujours. Donc, ça m'a vraiment permis de mettre les choses en perspective et j'ai toujours fait ça par la suite.
1: Donc, tu apprends ça, mais qu'est-ce que tu as été capable d'appliquer?
0: Ben, j'étais capable d'appliquer. En fait, j'ai pas appliqué rien à ce moment-là, mais j'ai compris le stress décisionnel. C'est-à-dire que même si, tu y vas contre ta carrière, t'as l'impression, parce que là, t'as une famille, le tout petit, ils viennent naître, là, ils sont pas vieux, les petits. C'est correct, tu vas survivre. Puis que ce que tu considères, ce qu'on te dit qui est hyper important, hein, l'université te dit c'est super important pour le rayonnement, etc. Ben, c'est pas important pour toi. Et donc, vas-y. Continue toujours pour ce qui est important pour toi.
1: 2008, on est dans un stress professionnel. C'est un changement de position à l'université.
0: Oui.
1: Donc, qu'est-ce qui se passe à ce moment-là?
0: Je vais devenir directrice. Ah oui, ça, c'est un professionnel. Ouais, ça a été un gros stresseur. Donc, la première université où je travaillais, les universités veulent que leurs chercheurs rayonnent. Hein? Et donc, ils vont te donner plein d'opportunités pour rayonner, etc., etc.
1: Rayonner, c'est quoi? Écrire des articles?
0: Ben, écrire des articles, faire des projets, partir des patentes, des collaborations, des consortiums, même. Il y a plein d'affaires. Et souvent, ce qui va arriver, c'est qu'ils vont mettre le couvercle. Pourquoi? Parce que toi, tu veux continuer de développer, mais dans certains cas, ils risquent de mettre le couvercle parce qu'il y a plein d'autres jeunes chercheurs et chercheuses qui rentrent puis qu'eux autres aussi veulent se développer. Et moi, je trouvais qu'on mettait mon couvercle un peu trop tôt parce que j'avais vraiment pas fini de développer tout ce que je voulais développer. Et donc, je suis dans une université très, très, très connue à Montréal et j'ai ma permanence. Permanence, c'est la chose que tous les chercheurs veulent.
1: Et t'es quand même jeune, là.
0: Je suis quand même assez
1: pour
0: jeune.
1: Pour avoir ta permanence.
0: Oui, fait que j'ai réussi à aller chercher ma permanence, j'ai un super CV, etc. Et je suis dans une université très, très, très connue, mais je suis pas heureuse parce que je sais que je pourrais plus me développer. Je veux dire, on n'arrête pas d'arrêter mes projets. Et donc, on va m'appeler de l'Université de Montréal pour me proposer la direction d'un centre de recherche. C'est une décision folle. Pourquoi? Parce que je vais quitter une université très, très connue et je vais perdre ma permanence. Ben, et je n'ai pas de permanence à la prochaine université. Il va falloir que je la demande. Je pense que je vais l'avoir, mais quand même, c'est de se lancer dans le vide. Ça, je l'ai promené mon chien. Moi, je me souviens, mon chien qui me regardait puis qui disait, oh, pas encore!
1: Parce que si vous avez manqué plus tôt, Sonia Lupien expliquait que quand elle stressait, elle promenait son chien, puis ton fils a la permission de te dire, quand il te voit stressé,
0: va
1: promener ton chien.
0: Exactement.
1: D'ailleurs, je veux juste dire à l'équipe ici que c'est très possible de me dire, va promener ton chat. Okay? Vraiment, très possible, parce que c'est ça, on n'est pas du monde quand on est stressé. OK, mais ta position de femme, parce que tu dis, je vois dans tes notes que c'est typique chez les femmes, ça, vouloir mettre un couvercle sur leur développement.
0: Ce qu'on appelle le plafond de verre. Hein? Oui, je ne sais pas si c'est vraiment toutes les universités qui ont ça. Je n'étais pas du tout étonnée que ça m'arrive. Et donc, qu'est-ce que je vais faire? Écoute, on travaille tellement fort pour avoir tout le monde la veut, la permanence. Tout le monde veut ma position. Hein? Et donc, qu'est-ce que je vais faire? Et c'est là que j'ai mis en pratique quelque chose que je savais. Je le dis toujours, devant un stresseur, on a deux stratégies, le combat ou la fuite. La fuite est une option. Si la nature a trouvé que la fuite, c'était une option, c'est que ça en est une.
1: Wow! Et c'est là, on prend des notes, gang! Ouais.
0: Et c'est là que j'ai dit, il est trop gros, le mammouth. Fait que si je reste, je vais toujours combattre un mammouth trop gros pour moi. Il va m'avoir à l'usure. Et c'est là que j'ai décidé que la fuite est une option. Je m'en vais changer de mammouth. En acceptant le stress de la transition, je le sais que ça va être stressant, je l'accepte, parce que si je reste devant ce gros mammouth-là, ben je vais tomber plus vite que prévu.
1: Wow, à choisir entre deux mammouths, t'as su choisir.
0: La fuite est une option.
1: Bon. OK. Ouais. On est dans Ma vie en 5 stress avec Sonia Lupien, et là, on est en 2012. Et tu reçois un diagnostic de cancer du sein.
0: Mm-hmm.
1: Qu'est-ce qui se passe à ce moment-là? T'es dans quel état quand tu reçois ça? Qu'est-ce que ça provoque comme stress en toi?
0: Moi, quand je suis stressée, je ris. Fait que la médecin qui m'a annoncé que c'était un cancer, elle dit, Madame Lupien, c'est la première fois que quelqu'un part à rire. Je dis, je suis partie à rire.
1: Réponse de stress.
0: Ben, je le sentais, je le savais, je sais pas comment le dire, je connais très bien mon corps. Et donc, annonce d'un cancer du sein, encore un arrêt de carrière, mais moi, tu finis par être capable de l'avancer. Et c'est à ce moment-là, moi, je dirige un centre de recherche, là.
1: Parce que t'as accepté le poste.
0: Oui, j'ai accepté le poste, puis il fallait sauver ce centre de recherche.
1: Ça fait pas longtemps, ça fait un an, là.
0: Tu es arrivé en 2008, ça fait 4 ans.
1: Ah, 4 ans, excuse-moi, je pense en 2008.
0: Et c'est là que j'ai compris le pouvoir des autres. Les autres ont une capacité de nous aider à déstresser. À ce moment-là, donc, quand je dirige un centre de recherche, mes collègues et employés ont pris plus de tâches pour me permettre de prendre soin de moi, de faire les traitements, etc., etc. Et ça, pour moi, j'ai jamais oublié ça, le pouvoir des autres. Sans ces gens-là qui ont mis l'épaule.

0: à la roue. Donc, ça prend une communauté pour déstresser. Déstresser tout seul, c'est quelque chose de difficile. Je sais que là, tout le monde dit qu'ils n'ont pas de batterie sociale. Je pense que c'est une erreur parce que la société a quand même des impacts importants. Et là, j'étais en 2012, ça fait longtemps que je travaille sur le stress. Je commence à avoir des stratégies. J'ai décidé de mettre en place des stratégies de stress. Tout le monde capote dans la maison, de toute façon, parce que là, vas-tu mourir, etc.
1: Et moi, tes enfants ont quel âge à ce moment-là?
0: Ah, mon Dieu, Mathis a 11 ans, donc 11 et 13.
1: OK.
0: Et donc, j'ai un hamster hyperactif, évidemment, parce que mon cerveau détecte des menaces partout. Et c'est la seule fois où j'ai fait de la méditation. Je suis pas une fan, mais j'ai dit, là, t'en as besoin. Il faut que tu calmes ton hamster. Fait que je vais partir de la méditation guidée 45 minutes à tous les matins sans arrêter. Moi, en utilisant la musique, sinon mon cerveau part trop vite. Donc, j'ai appris que si j'utilise de la musique très, très douce, je fais juste suivre la musique, je suis capable. Okay. Et là, je vais calmer mon hamster parce que je sais que si mon hamster lâche, je vais prendre des mauvaises décisions. Et donc, il faut que je prenne des bonnes décisions. Deuxième chose que j'ai faite, je venais de finir une étude avec Mira, la fondation Mira, où on avait montré que de donner des chiens à des enfants qui souffrent, qui sont sur le spectre de l'autisme, avait des effets fondamentaux sur phénoménaux sur les hormones de stress des petits cocos. Et moi, j'ai deux enfants qui capotent parce qu'ils se demandent si je vais mourir. On ne parle que du cancer dans cette maison-ci. C'est infernal. Et je me dis, tiens, ça serait le fun qu'on parle d'autre chose pour tout le monde. Alors, j'ai décidé d'aller acheter un tout petit chien, là, un petit toy. Là.
1: Est-ce que c'était ton premier chien?
0: Non, j'avais déjà mon autre chien. Okay. C'était plus pour les enfants. Et donc, je débarque avec ce petit chien minuscule. Ça a fonctionné, mes amis. Il n'y a plus aucun enfant qui a parlé du cancer. C'était ça que je voulais. Parce que toute l'attention était sur cette petite bête dont j'ai hérité, évidemment. Mais ça me dérange pas. Je faisais deux chiens à promener. Et donc, ça. Et j'ai une belle histoire. Je le dis toujours, quand vous êtes stressé, les enfants sont des machines pour déstresser parce qu'ils sont toujours dans le temps présent. Moi, quand je suis stressée dans un party de Noël, je prends le thé avec les enfants à côté. J'ai été princesse Léa des centaines de fois. Je vous raconte l'histoire de Mathis et l'Amazone. Alors, je vais avoir une mastectomie le lendemain. On est le 30 octobre. Mastectomie du sein gauche. Et mon fils Mathis débarque, il a peut-être, je sais pas, il a 11 ans à ce moment-là. Et il débarque, puis il me dit... Est-ce que t'es stressée, maman? Ben oui, puis là, je pars mon petit cours, évidemment. Oui, c'est nouveau, c'est imprévisible.
1: Ciné, mon chéri.
0: Fait qu'il me regarde, ben il dit, pas grave. J'ai dit, pourquoi? Ben il dit, parce que demain, c'est l'Halloween. J'ai dit, oui, tu vas être déguisé en Amazon. Et là, je regarde, comment je vais être déguisé en Amazon? Il dit, ben oui, tu connaissais pas ça. Il dit, dans le temps, des Amazones, qui étaient des grandes chasseresses, elles chassaient avec un arc. Et leur sein gauche était dans le chemin. Fait qu'ils s'enlevaient le sein gauche pour mieux tirer. Alors, maman, tu vas être déguisé en Amazon.
1: Oh, mon Dieu.
0: Mais c'est de toute beauté. Et donc, ça a complètement, j'ai regardé, j'ai dit, ben voilà, c'est réglé. Et ça a juste, les enfants, c'est un outil. N'évitez jamais vos enfants quand vous êtes stressés, si j'ai un conseil à donner aux gens. Parce qu'ils sont, ils ont une façon de suivre leur instinct pour déstresser qui, moi, m'a énormément amené.
1: Quatrième stress de ma vie en 5 stress avec Sonia Lupien. Quatrième stresseur, le passage au transfert des connaissances. Parce que là, on a compris le scientifique go-getter qui voulait avancer des projets. Puis à un moment donné, il y a un moment où on est dans le transfert des connaissances plus que quoi, dans l'acquisition des connaissances.
0: En fait, on n'est pas nulle part. C'est-à-dire que je me souviens très bien où est-ce que j'étais. J'étais en train de promener mon chien. Je peux vous dire exactement l'endroit où je suis. Puis je suis dans la course à la science. C'est-à-dire, c'est une compétition. Et donc, nous, on est évalués à chaque année sur le nombre d'articles scientifiques qu'on a publiés.
1: Parce que quelle année, là?
0: Oh, je me souviens plus.
1: Mais il y a pas longtemps, là.
0: C'est avant le cancer. Donc,
1: d'accord.
0: Et donc, on est évalués. Après. Et donc, je suis dans la course, là. On est évalués par le nombre d'articles qu'on publie parce que chaque article, c'est une découverte. On peut pas publier la même découverte dans deux articles scientifiques. Et donc, moi, plus on publie dans des articles, dans des revues connues comme Science, Nature, PNAS, plus notre dossier est bon, là. C'est là, on est des bons chercheurs. Et donc, moi, je promène mon chien, puis mettons un bon CV de chercheur, nombre d'articles par année, c'est 9 articles. D'accord?
1: C'est un vrai chiffre?
0: Oui. Okay. Mettons, c'est 9 articles à ce moment-là. Puis là, moi, je suis en train de promener mon chien. C'est quoi mon objectif de l'année prochaine? Alors, mettons, cette année-là, moi, j'ai publié 12 articles parce que je roule. OK? Et là, soudainement, j'ai publié 12 articles cette année, puis je me promène le chien, puis je me dis, OK, c'est quoi mon objectif pour l'année prochaine? 13. Et ça devient complètement anodin. 13. Je vais continuer de... j'ai perdu le sens. Je vais continuer de me battre pour publier des affaires, puis au même moment, moi, je pense que le destin, des fois, au même moment, je viens de finir une étude où je montre pour la première fois que quand les petits proutes passent de l'école élémentaire à l'école secondaire, il y a une augmentation faramineuse des hormones de stress qui est souvent associée à la symptomatologie dépressive, etc. Et j'ai publié, évidemment, l'article, ça fait partie de mes...

0: 2012, puis là, écoute, c'était un article bien connu, etc. Mais bientôt, mes propres enfants vont rentrer au secondaire. Et là, je me dis, moi, j'ai fait mon travail, là. Moi, j'ai fait mon travail, j'ai découvert quelque chose, puis j'ai publié un article. Bingo, right? Puis là, je promène le chien, puis je me dis, ben, c'est complètement niaiseux. Parce que moi, je le sais que quand il arrive au secondaire, il stresse. Je vais rien faire. Parce que je vais faire une course aux articles. Et c'est exactement à ce moment-là, j'ai dit, OK, c'est terminé. J'arrête la course aux articles. J'arrête ça. Ça me tente plus. Et c'est là, non, je vais faire de quoi? Fait que je suis revenue au labo, j'ai dit à toute ma gang, on sait pas comment on va faire ça, un programme d'éducation, nous autres, mais on va faire de notre mieux parce qu'on connaît ça. Et on a fait de notre mieux, on a créé le programme des stress et progress, et il se fait 20 ans qu'il a été créé, puis là, à chaque année, on forme des professeurs qui le donnent dans leur classe, puis ils nous disent combien il y en a formé, puis on est rendu à 137 000 diproutes qui ont été, c'est le plus beau. C'est la plus belle réalisation de ma carrière, eu égard au nombre d'articles dans Nature, whatever, que j'ai
1: publié. Donc, à continuer ce que tu pensais être la plus belle affaire de ta carrière, de ta carrière, c'est-à-dire plus un nombre record, puis ça a été fini chaque année.
0: J'ai pas eu le même CV.
1: Tu serais passé à côté. Ben,
0: je serais passé à côté, disons, certainement.
1: Pas, ça serait passé deux ou trois ans plus tard. Ouais.
0: Puis je dis pas que ceux qui continuent cette course-là, c'est pas correct, mais pour moi, ça faisait plus de sens. Et c'est là que j'ai commencé les chroniques à Radio-Canada. C'est là que les gens ont commencé à m'écrire en disant, ça a aidé, etc. Puis c'est là que ça va.
1: Mais il y avait quelque chose de, puis je regarde dans tes notes, puis ça m'amène au cinquième stresseur, Sonia, c'est que encore une fois, fallait que tu laisses une partie de ton identité derrière pour découvrir une autre part de ton identité.
0: J'aime ça
1: et
0: faire
1: là,
0: ça.
1: là, t'es à quel moment là?
0: Ben c'est ça, c'est le cinquième stresseur. Puis ceux qui sont, là, j'ai 60 ans, donc ceux qui ont mon âge, vous le savez, là, ça a commencé à m'attraper. Donc où vais-je? Que fais-je? Qui suis-je? Tu sais, les enfants sont partis de la maison. Tu sais, je vais-tu être chercheur jusqu'à 82? Qu'est-ce que je fais?
1: Et tu mets fin à tes chroniques ici après 11 ans.
0: Ouais, mais ça, ça n'était pas encore décidé. Là, okay. Pendant, ça fait 4 ans là, moi, que je tourne en rond. Quiconque dans mon labo sont tannés de m'entendre. Qu'est-ce que je fais? Est-ce que je continue la recherche? Est-ce que je continue de faire du transfert de connaissances? Est-ce que je fais autre chose? Je vais-tu vendre des bracelets au Costa Rica? Je veux dire, qu'est-ce que je fais? Là, comment...
1: Mais c'est-tu vraiment une possibilité pour toi de dire je fais d'autres choses?
0: Oui.
1: OK.
0: Ah oui, absolument. Et au début, je ne sais pas pour vous, là, ceux qui ont mon âge, mais je voyais, quand je regardais le futur, je voyais rien. Je voyais rien. Je vais quand même pas faire du jardinage. Je disais, je vais faire quoi? Je voyais rien. Et une des stratégies, quand on a une émotion négative générée par le stress, c'est de rien faire. Rien faire, juste attendre. Pourquoi? Parce que le cerveau, il va faire du ménage. Là, toutes les possibilités sont sur la table et j'ai décidé de rien faire. J'ai juste rien fait. J'ai pas pris de décision.
1: C'est ça, là, c'est écrit en gros caractère, en
0: stratégie stress. C'est une stratégie, en fait, de régulation émotionnelle, de laisser juste le temps. Parce que quand on a une émotion négative, on a tellement peur de cette émotion négative-là qu'on est prêt à vendre l'auto, de faire tuer le chien, divorcer. Et donc, j'ai rien fait. Puis, à un moment donné, récemment, j'ai commencé à voir quelque chose sur le chemin devant moi. J'ai vu plein d'aventures. J'ai dit, non, attends, maintenant, c'est pas fini. Le party commence, là. Et c'est là que j'ai dit, non, je vais prendre ma retraite dans 4 ans à 65 pour laisser mon poste, ma permanence à des jeunes chercheurs.
1: Tu as déjà arrêté d'enseigner?
0: J'ai arrêté d'enseigner, justement, pour avoir plus
1: en
0: de temps
1: en
0: décembre dernier. J'arrête les chroniques, je développe ce balado parce que j'ai enseigné beaucoup aux étudiants. Et c'est tant mieux. Mais c'est pas tout le monde qui peut aller à l'université. Puis moi, j'avais vraiment besoin de parler aux gens sur le terrain, ceux qui n'ont pas été à l'université. Il faut que je leur parle aussi de stress. Ça fait 30 ans que j'enseigne aux universitaires, ça va. Là, je pense qu'on a créé une belle cohorte de gens qui sont capables de reparler de stress par la suite. J'ai plein d'étudiants qui sont devenus chercheurs. Je leur ai donné le flambeau. Je leur dis, tiens, ça c'est votre job. Moi, je vais aller parler à monsieur, madame Gendron sur le terrain parce que c'est à eux vraiment que j'ai envie de jaser. Ben oui, ne rien faire.
1: Donc, on n'est pas... obligé d'avoir tout de suite un autre projet.
0: Non.
1: Si on sait que le projet dans lequel on est nous convient plus, on...
0: J'ai juste dit, je fais rien. Ça va finir par... Oui. C'est long, un cerveau. Ça va pas si vite que ça.
1: Mais c'est parce que le monde va vite autour. Fait qu'on est dans un système où c'est contre-intuitif puis on n'est pas du tout encouragé.
0: Exactement.
1: À ne rien faire pour laisser les choses émerger. Oui. Parce que Dieu sait que pour la société, si on laissait les choses émerger, peut-être qu'on l'empêcherait de tourner en rond de façon si productive.
0: Voilà. Cette fameuse performance, toujours, ça va.
1: Wow! Sonia, on va tellement s'ennuyer de toi à ce micro, mais... on va pouvoir donc écouter nos histoires de stress à partir de l'automne sur audio et sur d'autres plateformes.
0: N'hésitez pas à m'envoyer vos histoires.
1: Exact. Il y a le programme Déstress et Progresse aussi qui est là et qui est tellement essentiel.
0: On a même Je déstresse en sagesse maintenant pour les personnes âgées. On en avait parlé. C'est merveilleux.
1: Ça, c'est fabuleux.
0: Ouais. On est en train d'en faire un pour les fermiers.
1: Oh, wow. OK. Ouais, retraite. Moyen. Sonia Lupien, merci infiniment de
2: t'être livrée. C'est moi qui te remercie, Pénélope. Ce fut un réel plaisir et un honneur d'être avec toi tous ces années.
1: Merci beaucoup, Sonia. Et merci.

0: à vous d'avoir été là. On se retrouve demain. Bye bye tout le monde.
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Bonjour, bon mardi. J'espère que vous avez pu profiter de la belle longue fin de semaine qui s'est terminée hier soir avec deux bons matchs de hockey. Soyons honnêtes, la victoire de Montréal et la Charge d'Ottawa vont poursuivre leur série en finale du hockey féminin à la suite d'un gain de la Charge. La victoire mène quand même la série 3-5, 2-1. Et il y a eu ce but en prolongation d'Alex Newhook, encore lui, qui tranche pour une deuxième fois en match décisif et qui propulse le Canadien de Montréal en finale de l'Est. Nouveau crochet, comme on le surnomme désormais, grâce à l'humoriste Kevin Raphaël. A des séries absolument extraordinaires, Alex Newhook. Mais il n'est pas le seul. Dobesch, Suzuki, Hudson. Hudson a joué plus de 32 minutes hier dans le match. Alors, de très belles séries pour plusieurs joueurs du Canadien qui dépassent le Canadien nettement les attentes. Et à partir de maintenant, on est juste comme heureux d'avoir deux semaines de plus de voir hockey, d'effervescence collective. On va en parler avec notre collègue Marc-Antoine Godin vers la fin de l'émission. Il est sur la route quelque part, Marc-Antoine Godin. Il fait le trajet entre Buffalo et la Caroline en voiture. Aujourd'hui, le chanceux, il pourra goûter à la gastronomie de bord d'autoroute pendant ses 11 heures de trajet. Il va être avec nous vers 12h50, s'il n'a pas fait d'indigestion d'ici là. Et je souligne d'ailleurs que le Canadien avait la plus jeune équipe en séries éliminatoires cette année. Avec une moyenne d'âge de 25,8 ans, c'est la plus jeune équipe à se retrouver en demi-finale de la Coupe Stanley en 33 ans. Faites le calcul, nous sommes en 2026, on recule donc en 1993. La plus jeune équipe était alors le Canadien de Montréal. Et sa moyenne d'âge en 1993 était, attachez votre tuque du CH avec de la broche, 25,8 ans. La même moyenne que cette année. Et qu'est-il arrivé en 1993? Exactement. Porté par un gardien magique, Patrick Roy, le Canadien avait gagné sa dernière Coupe Stanley. Je dis ça comme ça. Est-ce que c'est le destin? On verra bien. Et parlant de destin, j'ai une suggestion pour la première ministre Christine Fréchette. Alex Newhook est originaire de Terre-Neuve-et-Labrador, où il fait la fierté des habitants du Rocher, avec raison. Alors, au point où le premier ministre de Terre-Neuve-et-Labrador, Tony Wickham, a souligné son but gagnant hier par un message dithyrambique sur les réseaux sociaux, qu'il a terminé par un bien senti « Go, Habs, go ». Alors, je pense qu'après les séries éliminatoires, si Mme Fréchette nomme Alex Newhook comme négociateur spécial pour l'entente de Churchill Falls, les chances de conclure cette entente seront bien meilleures. On va d'ailleurs parler dans quelques instants de ce rapport indépendant sur l'entente entre Québec et Terre-Neuve et Labrador sur le développement de Churchill Falls qui vient tout juste d'être rendu public à Saint-Jean. Notre collègue Patrick Butler était sur place pour la conférence de presse de Tony Wickham. Alors on va en parler avec lui. On va y revenir en analyse vers 12h10 avec Sylvain Audette, DHSC et au Grand Angle également un peu plus tard. Puis parmi les autres sujets, il va être question, oui, de la soirée très attendue des primaires dans plusieurs États américains ce soir et du sort d'un représentant au Congrès très critique de Donald Trump. Il est au Kentucky. Alors Louis Blouin va nous raconter tout ça tout à l'heure. Et on va parler aussi du regain d'intérêt des élèves du secondaire envers les bibliothèques de leur école. Maintenant que les cellulaires sont interdits sur le terrain des établissements scolaires, mais il y a de plus en plus d'élèves qui se tournent vers leur bonne vieille bibliothèque. On va en parler vers 12h45. Mais d'abord, je le disais il y a un instant, on se rend à Terre-Neuve-et-Labrador où le premier ministre Tony Wickham vient de rendre son verdict sur l'entente négociée avec le Québec concernant la méga centrale hydroélectrique de Churchill Falls. Mon collègue Patrick Butler est à Saint-Jean. Bonjour.

0: Patrick.
1: Bonjour.
0: Alors, Tony Wickham dit vouloir entamer de nouvelles négociations avec le Québec. Et ça, c'est à la suite d'un rapport d'experts indépendants qui soutient que l'entente négociée par le précédent gouvernement n'était pas dans l'intérêt public de Terre-Neuve-et-Labrador.
1: Ouais, il faut souligner à quel point les trois experts sont catégoriques. On écrit que, comme vous venez de le dire, le protocole d'entente ne sert pas l'intérêt à long terme de la province. Ils reconnaissent que l'accord de principe, ça permet de rehausser le prix de l'énergie qui est produite au Labrador à la centrale existante de Churchill Falls et que ce projet d'entente autorise la construction de nouvelles centrales au Labrador par Hydro-Québec. Donc, l'accord représente des revenus très, très importants pour Terre-Neuve-et-Labrador, qui est une province très endetté, il faut le dire, mais l'entente est loin d'être parfaite, selon le comité, qui croit que qu'elle dure trop longtemps. 50 ans, c'est beaucoup trop longtemps, selon les trois membres du comité. On dit que la clause d'indexation du prix de l'énergie de Churchill Falls risque de ne pas permettre à la province de maximiser ses revenus. Et malgré l'augmentation de la production d'énergie au Labrador, l'industrie minière de la région risque de manquer d'électricité à long terme. Alors, le comité ne dit pas qu'il faut revenir à la case départ, mais presque. Alors aujourd'hui, le premier ministre Tony Wickham, il a dit qu'il ne jette pas l'éponge. Il a plutôt annoncé une nouvelle équipe de négociations, un nouveau groupe indépendant pour superviser les négociations à venir. Et il a dit, écoutez, nous avons trois priorités. On veut obtenir un meilleur prix. On veut plus d'énergie pour le secteur minier du Labrador. Et si on a des surplus énergétiques, on veut pouvoir utiliser le réseau de transport d'Hydro-Québec pour qu'on puisse exporter l'énergie du Labrador vers d'autres marchés, vers d'autres provinces ou vers les États-Unis.
0: On a aussi d'ailleurs sollicité l'aide du gouvernement fédéral. Hein? Tony Wickham, j'écoutais la conférence de presse tout à l'heure, qui a dit « Si Mark Carney veut mettre en pratique sa vision pan-canadienne pour doubler la production d'électricité au Canada, ben voici un par où commencer là. Alors, il espère que le fédéral s'implique dans ces négociations, met de l'argent également sur la table. Donc, c'est une nouvelle étape, Patrick, dans une saga qui dure depuis des années.
1: Saga, je pense que c'est bien de qualifier de saga. Soulignons à quel point cette entente est importante pour Terre-Neuve-et-Labrador et à quel point il y a de la pression sur le gouvernement Wickham qui veut absolument signer une entente que la population pourrait qualifier d'équitable. Pendant les dernières élections provinciales, l'automne dernier, Churchill Falls était vraiment la question clé du scrutin pour beaucoup d'électeurs. Faut rappeler que l'objectif de Terre-Neuve-et-Labrador en renégociant cette entente. Dans le fond, on essaie de remplacer le contrat existant de Churchill Falls, qui date de 1969, qui est un contrat béton qui permet à Hydro-Québec d'acheter l'électricité produite au Labrador pour des miettes et ensuite de revendre cette même électricité pour des profits mirobolants. Le contrat de 69, c'est une injustice pour beaucoup de Terre-Neuviens et de Labradoriens. Il y a des générations de premiers ministres de Terre-Neuve-et-Labrador qui ont tenté de changer cette entente, de l'invalider. Et Tony Wickham, il vient de dire qu'il veut négocier, qu'il veut conclure une nouvelle entente le plus rapidement possible et tourner la page sur le contrat. Mais la pression est forte. Il a du pain sur la planche.
0: Ouais, il y a du pain sur la planche. Il y a un échéancier au Québec aussi. On s'en va en élection au Québec à l'automne. On sait que le Parti québécois, qui est en avance dans les sondages, ne veut pas conclure d'entente avec Terre-Neuve et Labrador. Donc, il y aura une pression des deux côtés là, pour peut-être s'entendre assez rapidement. Ce sera intéressant de voir les prochains jours, les prochaines semaines. On va en reparler tout à l'heure là, après le Radio-Journal de midi. Merci pour le compte-rendu, Patrick Butler, à Saint-Jean-Terre-Neuve.
1: Merci à vous.
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0: Ma collègue Marie-Hélène Tremblay est à l'Assemblée nationale à Québec. Bonjour Marie-Hélène.
3: Bonjour Alec.
0: Alors ce rapport du groupe d'experts sur l'entente de Churchill Falls va susciter évidemment des réactions au Québec. Christine Fréchette est en mission économique et diplomatique en France. Elle vient d'ailleurs de réagir. Mais on s'entend que du côté de Québec, on n'est probablement pas très étonné des conclusions du rapport. On savait que, étant donné qu'on avait nommé certaines personnes critiques de cette entente sur le panel indépendant, il allait sortir une volonté de peut-être renégocier quelque chose, là.
3: Absolument. Et Christine Fréchette a eu un premier commentaire ce matin sur les réseaux sociaux. Elle a mentionné avoir parlé avec son homologue de Terre-Neuve-et-Labrador hier. Elle prévoit d'ailleurs rencontrer Tony Wickham prochainement. En fait, fait, elle veut prendre le temps d'analyser le rapport. Probablement qu'elle va le lire dans l'avion à son retour. Mais elle

0: insiste sur l'importance de cette collaboration à avoir avec nos voisins pour assurer le développement économique, énergétique du Québec, mais pas seulement du Québec, mais aussi celui de Terre-Neuve et Labrador. Et là où ça va devenir intéressant, c'est de connaître aussi l'avis du premier ministre canadien Mark Carney, qui est en point de presse ce midi à Saint-Michel-des-Saints, parce que la semaine dernière, le premier ministre fédéral avait même évoqué cette possibilité que le gouvernement fédéral intervienne pour aider les deux provinces à s'entendre en cas de désaccord. D'ailleurs, Patrick le mentionnait, Tony Wakeham demande bel et bien à Mark Carney d'intervenir, d'allonger aussi peut-être de l'argent, parce que ce projet-là reste quand même important. Et peut-être un qui pourrait avoir une influence aussi auprès de Mark Carney, c'est Michael Sabia, parce que Michael Sabia a mené les négociations alors qu'il était PDG d'Hydro-Québec. Et il est très bien placé parce que maintenant, il est le greffier du conseil privé à Ottawa. Alors, est-ce qu'il interviendra pour justement faire en sorte que cette entente-là finisse par, disons, débloquer et non pas justement s'en tenir à ce qui se passe actuellement? Donc, à voir, par exemple, si Québec aussi va demander l'aide du fédéral. Clairement, c'est probablement que le Québec préférerait essayer de s'entendre d'abord uniquement avec Terre-Neuve et Labrador sans intermédiaire. Et reste à voir aussi si, autant du côté de Christine Fréchette que d'Hydro-Québec, on a préparé la suite, parce que vous le disiez, les conclusions du rapport, c'était prévisible. Le premier ministre Tony Wakeham s'est fait élire en promettant justement de revoir l'entente, et les membres de ce comité-là, ben justement, n'étaient pas en faveur de l'entente qui avait été conclue. Alors, le gouvernement du Québec va devoir refaire ses devoirs, même si on a toujours estimé là que ce deal conclu était à l'avantage des deux provinces. Alors, maintenant, est-ce que Christine Fréchette va en faire une priorité d'ici les prochaines élections? Est-ce qu'elle va être tentée de mettre ses énergies ailleurs? Parce que l'entente actuelle, qui est extrêmement avantageuse pour le Québec, ben, elle est toujours en vigueur jusqu'en 2041. Mais peu importe ce qu'elle retiendra, évidemment, on peut s'attendre à ce qu'il y ait des critiques de ses adversaires politiques qui viendront, elles aussi. Donc, on aura les réactions des différents partis d'opposition un peu plus tard cet après-midi.
1: Et parlant de Christine Fréchette, elle termine aujourd'hui sa mission économique en France. Pour l'instant, pas d'entente là, dans ses valises. Là, elle ne ramène pas d'entente économique.
0: Non, même si le programme était chargé, qu'il y a eu plusieurs rencontres, mais qui ne se sont pas soldées là, par de nouvelles ententes entre le Québec et la France. Bien sûr, elle a vanté le secteur de l'aéronautique, des minéraux critiques, mais rien de concret n'a débloqué. Elle a aussi parlé culture, français, souveraineté numérique, même chose, pas de conclusion ou d'entente vraiment concrète à ramener au Québec. Dans son entourage, bien sûr, on avait diminué les attentes. On était là, comment dire, pour planter le décor, en présenter aux dirigeants français celle qui a succédé à François Legault. Et même si elle a pu rencontrer le président français Emmanuel Macron, ben ce qu'on en retient, c'est davantage ce faux pas, alors que la veille de la rencontre, elle a dit souhaiter là, un appui de la France à la candidature de Montréal pour accueillir la Banque de la Défense, donc qui va évidemment avoir son siège social au pays. Elle s'est rattrapée, mais trop peu trop tard, là, le mal était fait, comme on dit. Alors, on s'attendait à ce que ce premier face-à-face Fréchette-Macron ait autant d'impact là, que la rencontre qu'elle a eue à Washington avec le représentant américain au commerce, Jamieson Greer, mais ce fut pas le cas là, dans les circonstances. Alors, mission terminée pour Christine Fréchette qui rentre au Québec demain. Et comme je le mentionnais, sans doute qu'elle aura tout le temps et le loisir de lire ce fameux rapport justement du comité concernant le projet de Churchill Falls.
1: Ben, quoi de mieux dans l'avion pendant un petit 6 ou 7 heures que de lire un rapport sur l'hydroélectricité entre deux provinces canadiennes. Hein? C'est de la belle lecture de chevet. Marie-Hélène Tremblay, merci. À demain.
0: À demain.
1: C'est Yasmine Mehdi qui est à Ottawa aujourd'hui. Bonjour Yasmine.
2: Bonjour Alec.
1: Alors Mark Carney est à Saint-Michel-des-Saints au Québec pour une annonce en lien avec la mine Nouveau Monde Graphite.
2: Ouais, et le bureau de Bernard Drinville a un peu volé le punch du premier ministre parce que hier soir, dans l'itinéraire de Mark Carney, il était question d'une annonce aujourd'hui à 12h10 pour une importante initiative visant à bâtir une économie plus forte à Saint-Michel-des-Saints dans Lanaudière. Là, évidemment, on a fait un plus un, on s'est dit que ça devait être en lien avec le projet Nouveau Monde Graphite, mais le bureau du premier ministre ne confirmait rien ce matin, c'était motus et bouche cousue, et c'est finalement le bureau du ministre de l'Économie et de l'Énergie du Québec, Bernard Drinville, qui a envoyé un communiqué ce matin pour dire qu'il allait y avoir une annonce concernant Nouveau Monde Graphite aujourd'hui aux côtés du premier ministre.

0: ministre Carney. On n'a pas encore de détails sur le contenu de cette annonce, mais on sait que l'entreprise Nouveau Monde Graphite veut construire une mine de graphite à ciel ouvert près de Saint-Michel-des-Saints. C'est un projet que le gouvernement fédéral a déjà référé à son bureau des grands projets l'automne dernier. Et c'est une priorité pour le gouvernement Carney parce que le Canada veut être en mesure de produire et d'exporter plus de minéraux critiques et surtout d'offrir à ses alliés une source d'approvisionnement stable et donc une solution de rechange face à la Chine qui, en ce moment, on le sait, a une position dominante dans le marché des minéraux critiques et qui est d'ailleurs prête à utiliser cet avantage comme un levier là pour exercer des pressions sur d'autres pays. Québec a aussi soutenu le projet de Nouveau Monde Graphite à hauteur d'à peu près 60 millions de dollars parce que le graphite, ça sert notamment à fabriquer des batteries. Évidemment, la filière batterie au Québec ne va pas très bien ces derniers temps. D'ailleurs, il y a quelques mois, Nouveau Monde Graphite a perdu General Motors comme client, mais ça n'a pas été fatal pour le projet de mine parce qu'il y a encore de la demande pour le graphite, même à l'extérieur du secteur de l'auto. Est-ce qu'on va annoncer plus de subventions pour ce projet? C'est à suivre. Et l'autre dossier à suivre, évidemment, Marie-Hélène nous en parlait, on risque fort probablement de demander à M. Carney une réaction sur le dossier Churchill Falls. La semaine dernière, il a dit que son gouvernement pouvait aider à trouver une solution pour que Québec et Terre-Neuve et Labrador arrivent à une entente. Est-ce que le fédéral est prêt à mettre de l'argent sur la table? On verra.
1: Dans le cas de Nouveau Monde Graphite, si je me souviens bien du dernier budget de François-Philippe Champagne, à Ottawa, on avait aussi la volonté de créer un fonds pour acheter des réserves stratégiques de minéraux critiques. Donc, dans le fond, qu'Ottawa devienne le premier client de certains projets pour lancer...
0: donner de la prévisibilité.
1: Voilà,
0: exactement.
1: Lancer les travaux, offrir de la prévisibilité, puis se créer une espèce de réserve stratégique qu'on peut éventuellement revendre à d'autres pays ou utiliser ici au Canada. Et donc, ça pourrait peut-être être en lien avec cette volonté qu'avait Ottawa. Ça avait été télégraphié donc au budget de novembre dernier. Vous dites, on va lui poser des questions sur Terre-Neuve et Labrador, l'entente sur Churchill Falls, bien sûr. Peut-être qu'on va aussi poser des questions à Mark Carney sur la décision des États-Unis annoncée en fin de semaine de se retirer d'un comité bipartite sur la défense.
0: Oui, c'est la Commission permanente canado-américaine de défense qui existe depuis 1940. C'est une initiative qui avait été mise sur pied pendant la Seconde Guerre mondiale. Et là, hier, sur X, le sous-secrétaire à la défense du président Trump a annoncé que les États-Unis allaient s'en retirer parce que, dit-il, le Canada n'a pas réalisé de progrès crédibles sur ses engagements en défense. C'est surtout symbolique, Alec, parce que cette commission se rencontre une fois par année, même qu'il n'y avait pas eu de rencontre depuis 2024. Ce n'est donc pas l'organe de communication militaire principal entre Ottawa et Washington, mais quand même, ça envoie un signal qu'il y a un fond d'irritation au sein de l'administration Trump. Est-ce que c'est par rapport au discours de Davos de Mark Carney? Est-ce que c'est par rapport à la diversification des partenaires commerciaux, au contrat sur les F-35 notamment, au fait que le Canada pourrait finalement acheter des avions de chasse suédois? Ce n'est pas clair, mais en tout cas, la question se pose parce que quand on regarde les dépenses militaires en tant que il faut quand même rappeler que le Canada a atteint l'objectif fixé par l'OTAN de consacrer au moins 2% de son PIB à la défense, une première en plusieurs décennies. Est-ce qu'il faut dépenser encore plus pour acheter la paix avec l'administration Trump? On verra ce que Mark Carney en pense.
1: Yasmine Mehdi à Ottawa, merci, à bientôt.
0: Bonne journée.
2: La chronique internationale de Raphaël Bouvier-Auclair.
1: Hey, bonjour.
3: Bonjour, Alec.
1: L'Organisation mondiale de la santé a tenu une rencontre d'urgence aujourd'hui. L'OMS s'inquiète de la propagation de l'épidémie d'Ebola en République démocratique du Congo et on compte déjà plus de 100 victimes.
3: Ouais, on est à 131 personnes qui sont décédées, plus de 500 cas suspects, mais ça pourrait être sous-évalué, prévient l'OMS. La majorité de ces cas et de ces décès sont dans l'est de la République démocratique du Congo, donc en Afrique. Mais il y a aussi une personne qui est morte en Ouganda, le pays voisin, et les autorités sont sur un pied d'alerte au Soudan du Sud, un autre pays voisin. On est dans une région frontalière, donc les gens bougent beaucoup. Dans le cas de l'Ouganda, par exemple, ce sont des gens qui arrivaient de la RDC, de la République démocratique du Congo, qui ont été infectés. Il y a également des médecins américains qui ont été exposés au virus. Et la CDC, donc l'agence sanitaire américaine, a confirmé qu'il y a un médecin qui, lui, a été infecté est atteint de l'Ebola. Il devrait être envoyé vers une base militaire américaine en Allemagne. Ça a été confirmé par Berlin pour être traité. Le ministre de la Santé du Congo, Samuel Roger Kamba, a fait le point un peu plus tôt aujourd'hui sur les efforts qui sont mis sur pied par son pays. On va entendre

0: ce qu'il avait à dire à la presse.
1: Dès lors qu'on déclare la maladie, on fait ensuite une recherche des cas dans la communauté. Donc nous avons recherché les cas, nous avons recherché les décès, et les décès que nous donnons, ce sont tous les décès que nous avons retrouvés dans la communauté.
2: C'est pas évident, Raphaël, de dépister, de limiter la propagation de l'Ebola.
0: Très compliqué. D'abord, l'épicentre est dans la province de l'Ituri. C'est une région qui est reculée, là, vraiment à l'est de la RDC, pas nécessairement facile d'accès. Puis on parlait de cas aussi à Goma, qui est la grande ville de l'est dans le Kivu. La région du Kivu fait l'objet d'un conflit depuis plusieurs années maintenant entre les forces du pouvoir central de Kinshasa et le M23, une milice. La RDC accuse son voisin, le Rwanda, d'appuyer ce groupe armé-là. Donc on est dans cette dynamique de conflit depuis des années. D'ailleurs, il y a l'aéroport de Goma qui est fermé depuis janvier 2025. Et aujourd'hui, le prix Nobel congolais, le docteur Denis Mukwege, demandait au M23 de permettre la réouverture de cet aéroport-là, parce que ça pourrait évidemment aider l'effort humanitaire. On voit qu'il y a donc des obstacles au niveau logistique en lien avec la situation sécuritaire, géopolitique là-bas. Autre difficulté, Alec, la souche du virus actuel, Boudi Bougio, pour laquelle il y a ni traitement, ni vaccin, un taux de mortalité qui est quand même de 30 à 50%. C'est élevé, peut-être moins que d'autres souches du virus, mais quand même, c'est très mortel comme virus. Et donc, aujourd'hui, il y a eu réunion d'urgence de l'OMS. On a déclaré au cours des derniers jours donc une urgence internationale pour tenter de coordonner la réponse, les efforts, parce que on le rappelle, là, c'est pas nécessairement évident quand il y a plusieurs gouvernements qui sont impliqués. Dans ce cas-ci, la République démocratique du Congo, le Soudan du Sud, l'Ouganda. Et en plus, quand on a dans un pays un gouvernement et des forces armées qui s'affrontent, comment peut-on s'assurer que l'aide arrive? Très complexe.
2: Ouais, l'Ebola qui est probablement le virus suprême, en tout cas celui qui a été porté le plus souvent à l'écran, en cinéma entre autres, parce que c'est des symptômes, là, ma foi, assez dramatiques. C'est une fièvre hémorragique très, très contagieuse, donc on l'a vu souvent porté à l'écran. C'est comme la crainte suprême de la planète, c'est que l'Ebola se répande un peu partout.
0: Et ça donne lieu à des scènes très anxiogènes aussi dans des films.
2: Absolument. Et là, j'étais surpris de voir que c'est quand même la 17e épidémie d'Ebola en République démocratique du Congo.
0: Seulement
2: on en entend toujours pas toujours parler, mais c'est quand même assez fréquent qu'on a ces éruptions là-bas.
0: Ouais, depuis qu'on a découvert l'Ebola dans les années 70, effectivement, on est à 17 épidémies
2: quand
0: seulement
2: même.
0: En RDC. Plus récemment, là, il y a eu un épisode entre 2018 et 2020 qui a fait près de 2300 morts sur 3500 malades. Donc, quand on vous parlait du taux de mortalité qui est lié à ce virus-là. Et puis, il y a eu, évidemment, une grande épidémie. Vous vous en souvenez peut-être. C'était entre 2013 et 2016. Pas en République démocratique du Congo, mais davantage dans l'ouest du continent africain, principalement au Libéria, Sierra Leone, Guinée. Il y avait eu, à ce moment-là, Alec, 11300 morts et 28600 cas.
2: Et on s'était préparé au Québec à cette époque-là, lors de cette épidémie dont vous parlez, le 93-95, dans ces coins-là. On s'était préparé au Québec. Le CHUM avait fait des réserves de masques énormes parce qu'on avait peur que ça se répande à cette époque-là. Donc,
0: ouais, et là, on voit les États-Unis aujourd'hui qui demandent aux gens de ne pas aller dans les régions qui sont touchées, etc. Il y a des mesures qui commencent à être mises en place.
2: On va suivre ça de très près, très très près. C'est important ce qui se passe là-bas. Raphaël Bouvier-Auclair, merci beaucoup.
0: Merci, à demain.
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2: Andréanne, bonjour.
4: Bonjour, Alex.
2: Alors, sans surprise, l'inflation s'accélère encore au Canada en raison des effets de la guerre au Moyen-Orient.
4: Oui, il y a personne qui tombe en bas de sa chaise aujourd'hui en apprenant que le taux annuel d'inflation s'accélère au Canada parce que, bon, on le voit, là, le prix de l'essence qui continue de grimper, qui a bondi, là, depuis le début de cette guerre, d'autant plus que la tendance, en plus pour l'inflation, on l'avait déjà vu dans les chiffres du mois de mars. Et là, ça se poursuit. Taux d'inflation qui passe à 2,8% en avril. On avait 2,4% au cours du mois de mars. Donc, ça s'est accéléré de 4/10. On a maintenant le taux d'inflation le plus élevé en presque 2 ans au Canada. Dans le contexte quand même, je le mentionne, là, c'est un petit peu mieux que prévu, les économistes prévoyaient.
2: Moi, j'ai été agréablement surpris, entre guillemets,
4: c'est ça.
2: Du 2,8%. Certains disaient 3,1%.
4: Exactement, c'est ce que prévoyaient les économistes. En effet, bon, vous me direz 2,8%, c'est quand même rapide, là, mais ça aurait pu être pire, disons-le comme ça. Et pour l'instant, l'autre aspect positif, c'est que l'inflation semble encore assez contenu au secteur de l'énergie parce que c'est évidemment la station-service où ça coûte beaucoup plus cher. Faire le plein, c'est 28,6% plus cher qu'il y a un an. Il y a trois éléments qui ont joué dans le prix de l'essence. Évidemment, le fait que le détroit d'Hormuz soit toujours bloqué, pression sur les prix mondiaux. À noter aussi que le mois d'avril, c'est le mois au cours duquel les raffineurs passent à l'essence d'été. Une essence dans laquelle on doit ajouter des additifs pour éviter que ce soit trop volatile. Ça coûte plus cher produire l'essence d'été. Donc, deuxième élément qui a en quelque sorte fait grimper les prix de l'essence.

0: l'essence, mais en contrepartie, c'est aussi à ce moment-là qu'on a eu la suspension de la taxe fédérale sur l'essence. C'est entré en vigueur le 20 avril, je vous le rappelle, ce qui a permis de réduire un petit peu le coût du carburant. Alors, on en est là. Sans l'essence, la hausse des prix est de 2 %, donc pile sur la cible de la Banque du Canada. Je mentionne que dans les autres catégories de produits, là, l'inflation s'est accélérée pour les vêtements et les chaussures. La croissance des prix a ralenti pour les loyers et à l'épicerie. L'inflation pour les aliments achetés en magasin, on est à 3,5 %. On avait 4 % le mois précédent. Donc, votre facture continue d'augmenter, mais un petit peu moins vite. À voir donc comment la Banque du Canada va interpréter tout ça, là. La prochaine réunion, c'est le 10 juin. Taux directeur qui est toujours à 2,25 %. Et Tiff McLem qui avait dit, ben, on va attendre de voir quels sont les effets collatéraux. Si c'est concentré vraiment sur l'énergie, peut-être que ce sera le statu quo. Alors, réponse le 10 juin.
1: On peut penser qu'avec ces chiffres-là, effectivement, ça devrait être le statu quo.
0: Fort possible.
1: Là, on a une nouvelle chicane avec les États-Unis.
0: Oui.
1: En termes de tarifs douaniers, cette fois sur les champignons frais.
0: Ah, oui, bon.
1: C'est pas des chiffres énormes, mais c'est quand même.
0: Écoutez, on a ciblé l'aluminium, l'acier, le secteur de l'auto,
1: le bois d'œuvre.
0: Et là, les champignons.
1: Les champignons.
0: Bon, ça semble anodin, peut-être, là, mais les producteurs américains de champignons accusaient quand même leurs concurrents canadiens de profiter de subventions gouvernementales déloyales. Il y a une enquête qui a été menée par le département américain du commerce qui leur a donné raison. Alors, les États-Unis vont imposer des droits compensateurs sur les champignons frais qui viennent du Canada. Des droit de 2,84 % en moyenne. Mais ça, c'est dans un premier temps, parce qu'il y a des droits anti-dumping qui devraient être aussi ajoutés au cours des prochaines semaines. Bon, l'industrie canadienne se défend, là, disant qu'elle n'a pas recours à des pratiques commerciales déloyales, qu'elle ne bénéficie pas de traitements de faveur, qu'il y a effectivement des subventions dans le monde agricole, mais qu'il y a un traitement fiscal similaire qui existe aussi aux États-Unis. Alors, il n'y a pas d'injustice. Les producteurs pourraient d'ailleurs contester ces droits compensateurs grâce au mécanisme d'appel qui est prévu dans la accord de libre-échange, la CEUM, qui, dois-je vous le rappeler, est en processus de révision. Je ne sais pas jusqu'à quel point le dossier des champignons va peser lourd dans les négociations. Mais oui, c'est un autre droit compensateur, un autre tarif qui s'ajoute sur les produits canadiens.
1: Mais si c'est plus humide ici, c'est pas de notre faute. Je veux dire, en même temps, faut que ça nous avantage de temps en temps s'il pleut tout le temps.
0: Bon. Oh là là. Bon.
1: Ça a finalement pas fonctionné auprès des Américains comme argument. Autre argument qui n'a pas fonctionné, c'est celui d'Elon Musk,
0: oui,
1: qui a perdu son procès contre OpenAI. Le jury a rejeté sa plainte et l'homme d'affaires est en colère.
0: Ah, il est pas content. C'est un grand procès, hein, qui s'était ouvert le mois dernier en Californie. Elon Musk accusait les créateurs d'OpenAI, la société mère de ChatGPT, d'avoir, en quelque sorte, détourné l'argent qu'Elon Musk avait investi au départ. C'était autour de 38 millions de dollars américains. Et qu'on a utilisé cet argent-là pour bâtir un mastodonte commercial qui est devenu OpenAI et trahir de cette manière-là la vocation non lucrative à la base. C'était ça, la vocation d'OpenAI. Ne pas faire d'argent, développer l'IA, mais au bénéfice de tous. Alors, il y a eu 3 semaines d'audience et ça a été assez spectaculaire parce qu'ils ont reçu plusieurs multimilliardaires de la Silicon Valley dans ces audiences-là. Et là, le jury a tranché en faveur d'OpenAI. Mais en fait, on a jugé que le patron de SpaceX et autres entreprises, lui avait eu connaissance des faits reprochés à OpenAI plusieurs années avant sa plainte et donc on avait dépassé les délais légaux. L'attaque en justice d'Elon Musk, ça remonte à 2024. Or, OpenAI avait amorcé son virage commercial en 2019. Et là, on juge que ça a été trop long avant de déposer cette plainte et donc on la rejette. Et alors, Elon Musk n'est pas content. Il le reproche d'une part le fait que le procès n'a pas permis de statuer sur le fond de l'affaire. Ça, c'est juste une formalité de calendrier. Et dans un message qu'il a publié sur X, qu'il a ensuite retiré, là, mais il s'en est pris à la juge, disant qu'elle était militante, qu'elle s'était servie du jury comme alibi pour créer un épouvantable précédent qui, selon lui, ça risque d'offrir un permis pour voler les organisations caritatives. Comprendrez que les risques étaient grands quand même pour OpenAI parce que ça aurait pu menacer la croissance de l'entreprise qui a beaucoup de concurrence en ce moment.
1: Et pour la première fois, en terminant, c'est une femme qui trône au sommet du palmarès des patrons d'entreprises les mieux payés au Québec.
0: Oui, absolument. Tracy Robinson, la PDG du Canadien National, l'un des plus gros transporteurs ferroviaires en Amérique du Nord. Effectivement, on a une rémunération de 21,5 millions de dollars, à peu près en hausse de 15 % devant tous ses compatriotes masculins.
1: Andréane Saint-Arnaud, merci beaucoup.
0: Je vous en prie.
1: On se retrouve demain. Et nous, après donc le Radio-Journal, on parle des négociations à venir entre Québec et Terre-Neuve-et-Labrador concernant Churchill Falls et l'industrie québécoise du jeu vidéo qui bat de l'aile des centaines d'emplois perdus dans les derniers mois. On se retrouve dans quelques minutes.

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3: Ce midi au Radio-Journal, le protocole d'entente énergétique conclu avec Québec ne serait pas dans l'intérêt de Terre-Neuve et Labrador, selon un comité d'experts.
4: There needs to be material improvements to this deal before we would ever consider signing it.
3: L'accord de principe sur Churchill Falls devra être renégocié. Christine Fréchette questionnée sur l'immigration au dernier jour de sa mission à Paris et un premier portrait du menu des Québécois.
5: On a des grands défis nutritionnels comme partout ailleurs en Amérique du Nord.
3: Une majorité de gens mangent trop de sel et pas assez de fruits et légumes. Bonjour, ici Jean-Sébastien Bernatché. Terre-Neuve et Labrador veut renégocier le protocole d'entente conclu avec le Québec au sujet de Churchill Falls et Gull Island. Le premier ministre Tony Wickham vient d'annoncer que les experts qu'il avait mandatés sur cette question jugent que l'accord de principe signé en 2024 par son prédécesseur ne sert pas les intérêts à long terme de sa province. Patrick Butler était sur place. Patrick, quelles sont les grandes lignes du rapport d'experts?
6: Ben les trois experts sont catégoriques. Ils reconnaissent que l'accord de principe permet de rehausser le prix de l'énergie produite au Labrador et qu'il autorise la construction de nouvelles centrales par Hydro-Québec et que ce qui pourrait rapporter des milliards de dollars en revenus à Terre-Neuve et Labrador, province très endettée. Mais on dit que l'entente est loin d'être parfaite. Le comité croit que l'entente sur 50 ans dure trop longtemps, que la clause d'indexation du prix risque de ne pas permettre à la province de maximiser ses revenus. Et on dit aussi que malgré l'augmentation de la production d'énergie au Labrador, l'industrie minière de la région risque aussi de manquer d'électricité à long terme. Alors, le comité ne dit pas qu'il faut revenir à la case départ, mais presque. Aujourd'hui, le premier ministre Tony Wickham a dit qu'il ne jette pas l'éponge. On l'écoute.
4: I want to invite our partners in Quebec and the federal government to come to the table with us with renewed and shared good faith.
6: Alors, il dit qu'il veut travailler avec le Québec et Ottawa pour faire progresser les négociations. Et plus tôt, aujourd'hui, il a annoncé une nouvelle équipe de négociation et un nouveau groupe indépendant pour superviser la prochaine étape de négociation.
3: Et comment réagit-on au Québec? Comment réagit la première ministre Fréchette?
6: Elle dit qu'elle a déjà parlé à Tony Wickham hier. Elle dit qu'il est essentiel de collaborer sur le développement énergétique et qu'elle espère conclure un accord gagnant-gagnant avec Terre-Neuve et Labrador. Elle promet de rencontrer son homologue de Terre-Neuve et Labrador prochainement.
3: Merci, Patrick.
6: Merci à vous.
3: Maintenant, la première ministre du Québec est sur le point de conclure sa mission de 3 jours à Paris. Après avoir été reçue à l'Élysée par le président Emmanuel Macron hier, Christine Fréchette a participé à d'autres rencontres aujourd'hui avec des acteurs politiques. Notre envoyé spécial Sébastien Desrosiers suit la délégation québécoise. Sébastien, la première ministre a notamment été interpellée sur la réforme de son gouvernement en immigration lors de sa visite à l'Assemblée nationale française.
7: Oui, elle y était pour rencontrer la présidente de l'Assemblée nationale française, Yaël Brande-Pivot, qui est la première femme à occuper la fonction. Alors, on nous dit qu'il a été question notamment de la place des femmes en politique durant la discussion entre les deux, mais aussi de la nouvelle approche de la première ministre concernant le PEC, le programme de l'expérience québécoise. En fait, elle a été interpellée par un député puisque l'abolition de ce programme a été critiquée en France, compliquant le parcours de ressortissants français qui voulaient s'établir au Québec. Il semble que Mme Fréchette a réitéré sa promesse de le relancer d'ici la mi-juin.
3: Et puis, la première ministre dresse un bilan positif de sa rencontre avec le président Emmanuel Macron.
7: Oui, même s'il n'a pas soutenu la candidature de Montréal pour accueillir la Banque de la Défense. Là-dessus, elle dit qu'elle n'a pas cherché à obtenir son appui, qu'elle a simplement fait valoir les atouts du Québec. Les partis d'opposition, soit le PLQ et le PQ, ont accusé Mme Fréchette d'avoir fait un faux pas diplomatique. Quoi qu'il en soit, le président Macron et elle ont promis de collaborer dans plusieurs domaines, dont la souveraineté numérique. Le ministre de la Culture, Mathieu Lacombe, qui était de la rencontre avec le président, nous parle de l'importance d'entretenir ses liens avec la France, même si les résultats ne sont pas immédiats.
8: Est-ce que la meilleure stratégie, c'est de venir ici quand tout est terminé seulement pour prendre la photo, ou la meilleure stratégie, c'est de venir ici pour s'assurer d'avoir une négociation les yeux dans les yeux, de faire débloquer les dossiers, puis que ça prenne moins de temps. Moi, je pense que ça, c'est une bonne stratégie.
7: Alors, cette mission, Jean-Sébastien, de la première ministre, se termine aujourd'hui. Elle sera de retour au Québec demain.
3: Merci, Sébastien.
7: Je vous en prie.
3: L'inflation au pays prend de la vitesse. L'indice des prix à la consommation est passé de 2,4% en mars à 2,8% en avril. Philippe de Montigny est à Toronto. Philippe, cette accélération s'explique surtout par la flambée des prix de l'énergie, selon Statistique Canada?
9: Oui, une flambée alimentée bien sûr par le choc pétrolier, conséquence directe de la guerre en Iran. Les prix à la pompe ont bondi de 28,5% en un an. Les transports aussi coûtent plus cher, hausse de 7,5% d'une année à l'autre. Même en annulant sa taxe d'accise sur les carburants jusqu'à la fin du travail, Ottawa peine à contenir cette hausse de l'inflation. On voit que la pression des prix de l'essence là, sur le coût de la vie est quand même assez forte. L'inflation s'est accélérée dans toutes les provinces, sauf la Colombie-Britannique, où l'indice des prix est demeuré stable à 2,5%. Selon des économistes, on ne peut pas encore parler d'une poussée inflationniste généralisée au sein de l'économie canadienne. Voici Charles Saint-Arnaud, économiste en chef chez Service Credit Union à Calgary.
10: Ça va prendre du temps avant de vraiment voir les pressions inflationnistes plus larges se dessiner dans les données. Et c'est là qu'il y a encore un risque que la banque va peut-être devoir augmenter les taux d'ici la fin de l'année. Je demeure plus du côté que je pense que la banque va demeurer sur les lignes de côté.
9: Ouais, et selon lui, la Banque du Canada devrait garder son taux directeur inchangé là pour le reste de l'année 2026. Il dit surveiller comment le choc pétrolier joue sur les anticipations d'inflation et si plus d'entreprises vont refiler la facture aux consommateurs. La prochaine décision de la Banque centrale est prévue le 10 juin.
3: Merci Philippe.
9: Ça fait plaisir.
3: Et parlant de consommation, l'organisme Nutri-Québec a publié pour la première fois un portrait de ce qu'on retrouve dans l'assiette des Québécois. Les données récoltées auprès de quelques 7000 adultes montrent que plusieurs recommandations de la santé publique ne sont pas respectées. Étienne Perrault a consulté l'étude. Étienne, qu'est-ce qui en ressort?
11: Selon l'étude, Jean-Sébastien, c'est moins de 2 adultes sur 10 qui respectent les recommandations quotidiennes de sodium et de gras saturé. C'est aussi moins de 40% des gens qui mangent assez de fruits et légumes par jour. Du côté du sucre, par contre, la majorité des Québécois respectent la recommandation quotidienne de l'Organisation mondiale de la santé. Mais selon le chercheur responsable de Nutri-Québec, Benoît Lamarche, cette étude, elle démontre bien les défis liés à l'alimentation.
12: C'est un peu décourageant parce qu'on dit, voyons, on entend parler de la saine alimentation, du végétarisme, les courants bio, etc. Quand on mesure ce qu'on fait comme consommateur, ça ne se reflète pas encore dans une moyenne populationnelle.
3: Étienne, le coût du panier d'épicerie peut influencer le choix alimentaire.
11: Oui, l'étude montre par exemple que les Québécois achètent davantage de fruits et légumes à plus bas prix et qui sont plus accessibles, comme les bananes, les pommes ou les carottes. Selon la diététiste nutritionniste Virginie Hamel, considérant en fait l'inflation importante des dernières années, le prix peut certainement influencer ce qu'on met dans notre assiette.
13: Ça coûte de plus en plus cher faire l'épicerie, puis les fruits et légumes, ben, sont pas épargnés. Donc les coûts sont élevés. Après ça, bien, est-ce qu'on prend le risque d'acheter ces produits-là si on sait pas si on va les gaspiller ou pas, étant donné leur coût?
11: Virginie Hamel qui souligne aussi que les produits ultra transformés sont très présents dans les épiceries.
3: Merci Étienne.
11: Au revoir.
3: Voilà, c'était le volet national et international du Radio Journal.
14: Bonjour, ici Mylène Grenier. Voici maintenant vos nouvelles régionales. La mairesse de Granby assure que la ville fait tout en son pouvoir pour loger adéquatement les aînés. La semaine dernière, l'Association québécoise de défense des droits des personnes retraitées et pré-retraitées de Granby a fait une sortie publique pour dénoncer un manque d'accessibilité aux logements abordables. Julie Bourdon rétorque qu'avec 600 unités construites ou presque prêtes, la ville atteint l'objectif de 750 sur 10 ans qu'elle s'était fixé en 2024 beaucoup plus rapidement que prévu.
15: Pour ce qui est de la clientèle aînée, on a plus de 190 logements exclusivement pour les aînés qui ont été construits et qui sont maintenant habités dans les 2 dernières années. On a un 100 logements exclusivement pour les aînés qui est en construction également. Donc, c'est sûr qu'on savait que la clientèle aînée est seule, est une clientèle à besoin pour le logement abordable. Puis c'est pour ça d'ailleurs qu'on a agi puis qu'on a mis les sommes nécessaires.
14: Julie Bourdon prétend que Granby avance plus rapidement qu'ailleurs au Québec et ajoute qu'à terme, la ville aura injecté 40 millions de dollars dans les logements sociaux et abordables. À Sherbrooke maintenant.

0: L'ambiance était survoltée au théâtre Granada hier soir. Environ 300 personnes ont regardé sur écran géant la présentation du 7e match entre le Canadien de Montréal et les Sabres de Buffalo. Elles ont vécu en direct la victoire du tricolore en prolongation. Rémi Véraud est directeur général d'Animation Centre-Ville.
1: C'était électrisant, c'est vraiment un particulier de recevoir autant de gens qui parfois viennent pas au théâtre, sont pas là pour être silencieux là. C'est les gens encouragent, même s'ils encouragent un écran, on va annoncer justement au courant de la semaine les matchs qu'on peut recevoir puis ceux qu'on peut recevoir s'il y a lieu. Idéalement, on veut que ça se rende en 7 pour une prochaine série en finale de l'Est.
0: C'était le 3e visionnement gratuit d'une partie du Canadien de Montréal au Théâtre Granada. Voilà, c'était l'essentiel des nouvelles. Il fait présentement 25 degrés à Sherbrooke.
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3: Rebonjour. Dans quelques minutes, on va se rendre dans le Kentucky aux États-Unis où notre correspondant Louis Blouin va nous expliquer le sort qui attend l'un des détracteurs de Donald Trump, le représentant au Congrès républicain, faut-il le préciser, Thomas Massey. Donc, on va parler avec Louis tout à l'heure. On va parler de l'industrie des jeux vidéo au Québec qui a des difficultés ces temps-ci, quand même plusieurs centaines de pertes d'emplois dans les derniers mois. Et un peu plus tard à l'émission, on va discuter du regain d'intérêt des élèves du secondaire envers leur bonne vieille bibliothèque scolaire. Maintenant que les cellulaires sont interdits sur les campus, sur les terrains des écoles secondaires, ben il y a de plus en plus d'élèves qui se retrouvent à la bibliothèque pour lire, faire des travaux en équipe ou jouer même à des jeux de société, des jeux de table. Ça me semble une excellente nouvelle. Alors, on va en parler vers midi 45. Mais pour tout de suite, on revient sur cette nouvelle du jour, le protocole d'entente entre le Québec et Terre-Neuve-et-Labrador concernant Churchill Falls et Eagle Island n'est pas dans l'intérêt public de Terre-Neuve-et-Labrador, selon le comité indépendant mandaté par le premier ministre conservateur de la province, Tony Wickham. Donc, les conclusions ont été rendues publiques ce matin vers 11h, heure de l'Est. Tony Wickham a pris la parole ensuite en point de presse. Bref, le comité indépendant remet en question plusieurs aspects de cette entente, notamment la quantité d'énergie à laquelle Terre-Neuve-et-Labrador aura accès après 2041, le calcul du prix de l'électricité qui sera produite, notamment l'indexation à long terme est remise en question, ainsi que la durée de l'entente qui prendrait fin en 2075 seulement. C'est trop long, 51 ans, selon les experts indépendants. Alors, pour comprendre l'impact possible de ce rapport sur la renégociation de l'entente, je me tourne vers Sylvain Audette. Il est professeur à HEC Montréal, expert en énergie et membre de la chaire de gestion du secteur de l'énergie. Monsieur Audette, bonjour.
4: Bonjour.
3: Alors, dans quelle mesure êtes-vous surpris des conclusions de ce comité indépendant?
4: Ben, je suis pas surpris parce que le gouvernement qui a été élu avait dit qu'il voulait revoir l'entente et il avait dit justement que c'était pas dans l'intérêt public, même en campagne, où il pensait qu'il y avait des choses à améliorer. Donc, évidemment, pas surpris qu'il y a des propositions, des recommandations, il y en a 5 recommandations là, pour le gouvernement en place.
3: Est-ce que les experts ont raison dans leurs conclusions? Là, j'ai donné les grandes lignes là, de ce qu'on devrait revoir oui. Selon Terre-Neuve-et-Labrador. Est-ce qu'il y a est-ce qu'ils ont un point? Est-ce qu'ils ont raison?
4: Ils ont raison s'ils changent l'objectif puis s'ils changent le risque. Donc, cette entente-là était beaucoup, le risque était beaucoup à la charge d'Hydro-Québec. Donc, c'était les Québécois, si on veut, qui prenaient beaucoup le risque de construction. Et en échange d'une prise plus importante de risque, ben on disait, écoute, on va aller chercher un peu plus d'énergie. Mm-hmm. Et puis, c'était quand même une entente gagnante qui était à très peu de risque pour le Nouveau-Brunswick. Et là, ben là, le rapport, ce qu'ils semblent dire, c'est que c'est une autre vision. Donc, c'est une vision de attention. Nous, on est peut-être prêt à prendre un peu plus de risques. En échange, on va vouloir avoir plus accès à la valeur de l'électricité dans une économie où l'électricité est de plus en plus rare. Donc, c'est peut-être ça qu'en 2 ans ou 3 ans que les négociations ont commencé, qui a changé. C'est qu'il y a des secteurs énergétiques, des industries qui ont besoin de beaucoup d'électricité. Puis, Turner dit, hey, attention, au lieu de seulement laisser Hydro-Québec capter cette valeur-là, nous, on aimerait ça, la capter davantage. Si jamais, dans le futur, il y a de la valeur à les capter avec la vente d'électricité. Donc, c'est un peu ça, la grosse chose que je vois là, quand

0: l'argent avec leur exportation. Donc c'est vraiment le cœur de cette idée-là qu'on voudrait que Terre-Neuve et Labrador profitent de Gull Island, profitent du returbinage de Churchill Falls.
1: Exact. Mais c'est comme investir à la bourse, hein. C'est-à-dire que si ils veulent prendre le risque de plus profiter parce qu'ils ont peur, ben il faut acheter à ce moment-là des fonds de placement.
0: Faut mettre de l'argent. Faut mettre de l'argent pour développer tout ça, là. Ouais.
1: Ben il faut mettre de l'argent. Puis ici, il faut s'attendre à ce qu'il y ait plus de risques. Là, en ce moment, ils prenaient pas assez de risques. Donc, dans le rapport, on en parle très peu. Il y a quelques lignes là-dessus. On dit ben oui, on dit Hydro-Québec prend tous les risques ou la majorité des risques, puis elle prend pas de risques. Mais là, ce qu'ils semblent vouloir faire, c'est ça. Parce qu'ils disent ben nous, on a besoin, par exemple, puis on voit là dans les recommandations, la première recommandation, c'est évaluer davantage l'impact de l'électricité sur le produit intérieur brut. Donc, les mines, et vous l'avez mentionné peut-être les centres de données, l'intelligence artificielle. Et puis pour ça, ben, il manque de lignes de transport. Donc, la deuxième recommandation, c'est de construire plus de lignes de transport, puis s'assurer qu'ils vont pouvoir les utiliser et être capable d'aller chercher davantage le prix du marché. Donc, si on résume tout ça, c'est vraiment qu'ils veulent aller prendre plus de risques. Maintenant, si je suis Hydro-Québec puis je suis à la table, bon, écoutez, parfait, mais là, si vous prenez plus de risques, est-ce qu'on revoit notre entente? Là, il y a le coût de la dette, l'équité. Hydro-Québec a les capacités d'emprunt à des coûts intéressants. Donc, il y a beaucoup d'éléments là qui risquent d'être remis en question si jamais on veut toucher à ces éléments-là. Mais je pense que les deux recommandations les plus importantes, c'est vraiment Terre-Neuve et Labrador veulent reprendre le contrôle de leur économie. Ils veulent profiter de la manne d'électricité dans le secteur des mines et les métaux rares et éventuellement peut-être d'autres secteurs qui n'existent pas encore. Là. Parce que cette entente-là va être longue. Là.
0: Oui, 51 ans, effectivement. Est-ce qu'Hydro-Québec pourrait demander quelque chose en disant, écoutez, vous voulez rouvrir l'entente qui avait été conclue, parfait, on en discute, mais nous, en revanche, on voudrait obtenir ceci ou cela?
1: Bon, un des enjeux, c'est, bon, est-ce qu'ils ont besoin de 1000 mégawatts de plus ou 500 mégawatts de plus, là? Donc,
0: quelle quantité Terre-Neuve veut garder? Oui, c'est ça.
1: Ouais, ça, c'est le premier élément, parce qu'Hydro-Québec en a besoin aussi. Puis, l'autre chose, ben, c'est OK, mais là, faut revoir à ce moment-là notre prise de risque. Donc, il va falloir qu'on partage davantage ce risque-là. Par contre, faudrait pas que le projet en tant que tel soit devenu trop risqué. Parce que là, à ce moment-là, ça se peut que les cotes de crédit soient affectées, des choses comme ça. Et là, finalement, l'économie qu'on pensait faire, on la fera pas. Un des éléments qui manque beaucoup et qui n'ont pas vraiment discuté, c'est le risque des coûts de la main-d'œuvre et le risque des équipements.
0: Okay.
1: Donc, on l'a vu récemment, là, il y a eu une manchette là, où Hydro-Québec a dit on a sécurisé des appareils pour construire des parcs éoliens parce que le marché mondial est tellement serré qu'il y a un risque d'inflation pour ces pièces-là.
0: Donc, les pales d'éoliennes, les transformateurs, dans le cas des barrages hydroélectriques, les turbines, il y a une concurrence mondiale pour obtenir des équipementiers, là, ces pièces-là. Donc, faut s'assurer qu'on est capable d'en avoir.
1: Exact. Google, par exemple, qui n'est pas un producteur d'électricité, est dans les rangs parce qu'eux, ils construisent leur propre centre de production d'électricité à côté de leur centre de données. Mm-hmm. Donc, on est en concurrence avec ces grands joueurs-là qui, avant, on n'avait pas dans les pattes. Et ça, c'est un point majeur. C'est-à-dire, si demain matin, l'analyse des coûts qui était faite ici, puis c'est Hydro-Québec qui prend tout le risque, ben là, on dit, écoutez, là, moi, OK, mais on va partager ce risque-là. Le risque des coûts d'augmenter de 20% par rapport à ce qu'on a fait, là, ça veut dire que peut-être qu'il va falloir qu'on ajuste ces affaires-là. L'autre risque le plus important aussi, c'est le risque de main-d'œuvre, qui a été abordé par M. Carney lors de son plan national d'électrification. Il dit, ben là, c'est bien beau doubler une capacité d'électricité à travers le Canada, mais ça prend des gens et ça prend des équipements. Donc, le risque de construction, que ce soit au niveau de la main-d'œuvre ou au niveau du matériel à acheter, il est important dans l'entente actuelle. C'était Hydro-Québec, puis le Québécois, si tu veux, qui le prenait.
0: Mais là, vous venez de parler de Mark Carney. Ce matin, Tony Wickham, le premier ministre de Terre-Neuve-Labrador, l'a directement interpellé en disant « Le Québec devrait venir se rasseoir à la table le plus vite possible pour discuter, ainsi que le gouvernement fédéral. » Ça, c'est comme nouveau. Il a dit « Si le gouvernement fédéral est sérieux avec cette nouvelle stratégie de doubler la production d'électricité au Canada d'ici 2050,

0: On voudrait avoir le fédéral à cette table-là. Qu'est-ce que le fédéral peut faire pour faciliter l'entente entre les deux provinces, selon vous?
1: Ben, il peut amener du capital. Il peut amener de l'argent. Il peut dire, ben, parce que Terre-Neuve et Labrador, tout seuls, ne seraient pas capables de financer un tel projet à coût intéressant. Donc, Hydro-Québec est arrivé et dit, écoutez, nous, on a la capacité financière, on a le capital, on a une structure de capital de 70 % en dette, de 30 % d'équité. Mais là, le fédéral peut embarquer là-dedans. Puis ils vont dire, ah, nous, on va baisser le coût initial ou on va garantir un peu plus parce que là, la garantie de la dette, elle est sur ce que Hydro-Québec va payer sur la période. Donc, le fédéral, ce qu'ils peuvent faire, c'est embarquer là-dedans et puis venir dire, ben écoutez, vous êtes pas obligé de seulement aller chercher du capital avec Hydro-Québec et le Québec. Maintenant, le fédéral peut faire partie d'équation pour maintenir ces coûts-là. Parce qu'il faut pas se leurrer, là. Quand on voit surtout des infrastructures à ces prix-là, des milliards de dollars, le nœud de la guerre, c'est le coût d'emprunt et le montant qu'on peut mettre comme équité. Puis plus qu'on a de la dette, donc 30 % d'équité comme du cash et puis 70 % de dette, plus qu'on a, on est capable d'avoir de la dette, ben moins ça coûte cher.
0: Et si le gouvernement fédéral, avec sa capacité d'emprunt, sa cote de crédit AAA, a des meilleurs taux d'intérêt sur des projets de 30, 40, 50 milliards, ça vient de faire baisser le prix pour tout le monde.
1: Et voilà. Donc, à votre question, qu'est-ce que le fédéral peut venir faire? Ben, c'est ça qu'il peut venir faire.
0: Ça, puis peut-être financer une partie des lignes à haute tension de transmission du nord vers le sud là, pour exporter peut-être.
1: Ben, ça va ensemble parce que ça. Ce sont tous des projets qui ont besoin, ils sont très equity heavy, là, ont besoin de beaucoup d'équité.
0: Exactement.
1: Et puis beaucoup, la structure de capital est super importante pour le coût final.
0: Sylvain Audette, c'est toujours un plaisir de vous entendre. Merci beaucoup. Je rappelle que vous êtes professeur à HEC Montréal, expert en énergie et membre de la chaire de gestion du secteur de l'énergie. À la prochaine.
1: Merci, au revoir.
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0: Catherine Lévesque, journaliste au National Post, est avec nous encore cette semaine. Elle remplace temporairement Hélène Buzetti. Pierre Duchesne est également avec nous. Bonjour à vous deux.
3: Bonjour Alec.
0: Poursuivons sur le même sujet parce qu'il y aura des répercussions politiques importantes à ce dévoilement de ce rapport indépendant à Terre-Neuve et Labrador sur l'entente de Churchill Falls. Tony Wickham a pris la parole. Christine Fréchette, première ministre du Québec, a réagi par écrit seulement. Elle est en mission en France, à Paris. Elle a dit « Nous allons nous asseoir à brève échéance, rediscuter de tout ça avec le gouvernement de Terre-Neuve et Labrador ». On avait un ton quand même relativement optimiste du côté de Christine Fréchette en disant « On va rediscuter de tout ça ». Pierre, l'échéance me semble rapide. Là. On veut s'entendre, mais il y a une élection qui s'en vient au Québec. Terre-Neuve et Labrador veulent plus d'argent maintenant pour compenser l'entente historique qu'on juge désavantageuse. Tout le monde a intérêt à s'entendre, mais on dirait qu'il reste pas beaucoup de temps pour le faire.
4: Non, puis écoutez, on parle quand même de dizaines et dizaines de milliards de dollars en question. Il avait fallu des décennies pour essayer de revenir sur cette entente de 1969. Et là, on s'imagine du côté de Mme Fréchette, qui pense beaucoup à la prochaine élection, qu'elle pourrait avoir une nouvelle entente renégociée en quelques mois. En fait, des négos en sprint, en mode sprint pendant l'été. Bon, bonne chance.
0: Vous semblez sceptique.
4: Bonne chance. Oui. Écoutez, là, vous l'avez fait. Et là, qu'est-ce qu'il y en est, Alec? Est-ce qu'on a entendu parler? Est-ce qu'il est revenu, notre premier ministre de Terre-Neuve, avec l'histoire du référendum, finalement?
0: Moi,
4: j'en ai pas entendu parler au moment de
0: la question lui a été posée deux fois plutôt qu'une, et il a répondu assez sèchement à la journaliste, « Je vais d'abord avoir une entente. »
4: Oui.
0: Et là, la journaliste lui a dit, « Mais votre idée, là, d'avoir un référendum pour que la population se présente, prenne la parole et se prononce, voilà, c'est le mot que je cherchais. Ah, je veux d'abord avoir une entente. » Donc, il n'a pas confirmé qu'il y en aurait un, référendum, mais il n'a pas écarté l'idée non plus. Mais c'est clair que ça ajouterait au délai. Là. Ça me semble assez évident. Là.
4: Alors, vous le voyez bien, hein, M. Carney est arrivé aussi avec son grand projet d'interconnexion pour que les provinces canadiennes soient interconnectées en termes électriques, là, pas en termes numériques. On le voit, hein, c'est une difficulté constante au niveau des ententes entre provinces sur la question énergétique. Et le Québec, là-dessus, le sait bien, parce qu'il a tenté des ententes à une certaine époque avec le Nouveau-Brunswick. On tente de faire des échanges avec l'Ontario. L'Ontario veut fonctionner par elle-même avec le nucléaire et autres. On s'entend beaucoup mieux que les Américains. Les grands contrats s'en vont là. Et là, on voit bien qu'avec Terre-Neuve, encore une fois, très, très, très, très difficile. Et puis, vous entrez un nouveau gouvernement. Donc, il y a toujours cette idée aussi que finalement, et là, vous allez aimer ça, je reprends l'expression que vous avez aimée, je m'aperçois que les ententes signées entre les provinces, surtout quand le Québec est là, ça dure aussi longtemps qu'une balle de neige en enfer. Hein?
0: J'aime bien cette expression, c'est vrai.
4: Oui. Alors là, vous avez... rappelez-vous, là, l'image de M. Andrew Furey, là, en décembre 2024, qui déchire l'entente de 69 et qui est triomphant, qui dit bravo, on s'entend que le Québec et tout ça. Ben là, on a l'impression qu'il y a une autre entente de déchirer. Bien que le premier ministre actuel de Terre-Neuve dit non, on veut pas reprendre ça du début. Mais on veut reprendre les négociations. Alors, moi, je pense qu'il va falloir être patient. Vous l'avez entendu avec votre expert, il y a beaucoup d'éléments de complexité. Mm-hmm. Qui est responsable à long terme, la fluctuation dans le domaine énergétique et la prise de risque? Moi, je crois qu'il va falloir être patient.
0: Catherine Lévesque, comment vous voyez ça à partir d'Ottawa?
3: Ben écoutez, les dés étaient pipés un peu d'avance là. Du moment où un nouveau premier ministre arrive et dit on va réviser cet accord, ça n'augure rien de bon. C'est d'ailleurs un message qu'il avait répété là pendant la campagne électorale à Terre-Neuve et Labrador. En plus, l'un des membres du panel dénommé Michael Wilson, lui, il avait dit que l'accord de principe représentait une trahison envers la population de Terre-Neuve et Labrador. Donc ça donnait un peu le ton. Alors Tony Wakeham, bon, arrive aujourd'hui avec ce, bon, il veut renégocier un meilleur accord avec le Québec. Ce que j'ai trouvé un peu particulier, c'est que c'est lui-même qui a présenté ce rapport qui était soi-disant indépendant, mais il est arrivé préparé aussi. Hein. Il a déjà annoncé les membres de son équipe de négociation. Donc, il est prêt, mais bon, là, c'est au tour de Christine Fréchette là, qui va devoir se consacrer au dossier très, très rapidement, immédiatement à son retour de Paris, si elle veut sauver cet accord. Comme vous le disiez, effectivement, il manque très peu de temps. Elle n'a que quelques mois pour, si elle veut vraiment avoir une entente en bonne et due forme. Il reste à voir s'il y aura un référendum. Là. Effectivement, M. Wakeham n'a pas voulu vraiment se prononcer là-dessus. Mais Mme Fréchette, il faut le dire, hein, elle avait déjà dit, avant qu'elle devienne première ministre, que l'accord risquait de disparaître complètement si la CAQ n'était pas reconduite au pouvoir cet automne-là. Donc, le PQ, M. Saint-Pierre Plamondon, lui, il disait que c'était une entente humiliante pour le Québec, une entente qui est trop avantageuse pour Terre-Neuve. Donc, on oublie ça si c'est lui qui prend le pouvoir. Du côté du Parti libéral, écoutez, je sais que Pablo Rodriguez, par le passé, disait que c'était une mauvaise entente. Il a fini par dire que c'était une entente correcte. M. Milliard, je sais pas si ça va être une priorité pour lui. Donc, il reste très, très peu de temps. Il faut dire aussi que c'est un legs politique hein, de François Legault. Donc, c'est excessivement important pour la CAQ. Elle voudra visiblement consacrer beaucoup d'énergie, mais elle fait ça en même temps que la fin de la session, que tous ces projets de loi qu'elle veut passer. Elle veut aussi recruter des candidats. Donc, il y a vraiment, c'est une autre chose là, finalement qui s'ajoute à sa longue liste de choses à faire avant le mois d'octobre.
0: D'ailleurs, quelqu'un me disait la semaine dernière en coulisses au gouvernement que le seul projet pour lequel François Legault reprendrait du service pour donner un coup de main, c'est Terre-Neuve et Labrador et l'entente sur Churchill Falls. Pas nécessairement dans un rôle public, là, bien sûr, mais que s'il pouvait être conseiller Christine Fréchette, si elle avait besoin d'elle, de lui, si elle avait besoin de lui, oui, pardon, pour donner un coup de main, pour expliquer les voies de passage, où elle pourrait peut-être faire des concessions, où elle pourrait faire des gains, avec plaisir qu'il s'impliquerait. Il le voit, vous avez raison Catherine de dire qu'il le voit comme son legs ou l'un de ses legs les plus importants. Alors il va suivre ça de très très près, effectivement. Est-ce que, Pierre, Catherine vient de parler de l'échéancier électoral, est-ce que ça pourrait inciter Terre-Neuve et Labrador aussi à accélérer les pourparlers? Parce qu'on parle beaucoup du fait que le Québec veut cette entente-là. À très long terme, c'est bon pour l'approvisionnement en hydroélectricité. Mais Terre-Neuve et Labrador, peut-il prendre le risque que le Parti québécois s'installe au pouvoir et qu'il n'y ait plus du tout d'entente, que tout achoppe et que dans le fond, on demeure avec l'entente actuelle jusqu'en 2041? Me semble-t-il que Terre-Neuve et Labrador aussi a peut-être intérêt à renégocier rapidement, non?
4: Je ne sais pas si vraiment, du point de vue de Terre-Neuve, le chronomètre électoral québécois est aussi important. Ils ont un autre chronomètre, hein, qui est leur situation fiscale. Ça va un peu mieux parce que le prix du pétrole a réaugmenté, puis ils ont eu une rentrée, puis le PIB va bien. Mais en 2023, c'était la seule province qui avait le PIB négatif au Canada. C'est la dette

0: c'est la province la plus endettée au Canada. Ils ont encore des déficits importants malgré une situation au niveau de, des ressources comme le pétrole qui s'améliore. Alors, ils ont aussi leur propre chronomètre. Alors, moi, j'ai l'impression qu'ils vont se donner le temps. De toute façon, il vient d'y avoir une nouvelle équipe. Alors, moi, je vois pas. Et puis, la position du Parti québécois, on verra bien. Hein? Mmh. On verra bien comment tout ça va évoluer. C'est quand même là 15% actuellement là, de la force énergétique d'Hydro-Québec qui est là-bas. Alors, s'il n'y a pas d'entente, il faut combler. C'est pas trop évident. Puis, je rappellerai quand même que peut-être que là, si effectivement Terre-Neuve dit on est capable de prendre un petit peu plus de risques, bon, ben, très bien, peut-être que Hydro-Québec acceptera, parce que quand même, il faut le dire, là, quand on nous dit que ah, c'est du point de vue terre-neuvien, c'était une bien mauvaise entente, cette entente de 69, rappelons que Hydro-Québec, à ce moment-là, a absorbé 100% des coûts, a garanti les contrats d'achat pour Brinko, a pris tous les risques. Et le dernier exemple d'une centrale contrôlée, construite par Terre-Neuve, c'était Muskrat Falls, ça a été un désastre total. Donc, ils ont besoin quand même d'Hydro-Québec. Hydro-Québec a besoin de cette entente.
1: Reste une minute, Catherine, mais j'ai hâte de voir si effectivement le gouvernement Carney va s'impliquer dans ce dossier-là. On pourrait penser qu'on a intérêt à Ottawa à ce que cette entente-là aille de l'avant, là.
2: Oui, ben d'ailleurs, M. Carney, il est à Saint-Michel-des-Saints. Oui. Là, j'imagine qu'il sera questionné oui. là-dessus. Mais bon, je vous dirais que son bureau ce matin n'a pas voulu trop s'avancer. Mais la semaine dernière, quand même, il a mentionné là, que son gouvernement pourrait trouver, et je cite, un complément de solution entre les provinces. Donc, est-ce que ce sera plus de capital, comme votre invité précédent mentionnait? À quoi est-ce que ça pourrait ressembler? Donc, j'ai vraiment l'impression que M. Carney et M. CBA veulent que ce projet aille de l'avant et ils veulent vraiment montrer que la Fédération canadienne là, peut collaborer finalement depuis avoir doublé son électricité d'ici 2050. Donc, j'ai l'impression qu'il sera bien impliqué dans ce dossier.
1: Ouais, j'ai l'impression que Marcos Yebeya ne sera pas très loin non plus, le nouveau greffier du Conseil privé, qui connaît très bien le dossier. C'est lui qui l'a négocié, cette entente, à l'époque où il était chez Hydro-Québec. Catherine Lévesque, Pierre Duchesne, merci, on se retrouve demain.
2: Merci.
1: Aux États-Unis, tous les yeux sont rivés sur le Kentucky ce soir pour les résultats de la primaire la plus chère de l'histoire du pays.
3: Thomas Massie is a terrible congressman. He's been a terrible congressman from day one. Dealing with him is just a horrible. I don't think he's a Republican. I think he's actually.
1: On vient d'entendre une autre charge à fond de train de Donald Trump contre le représentant républicain Thomas Massie du Kentucky. Le président accuse le candidat d'être un démocrate déguisé. Notre correspondant Louis Blouin se trouve au Kentucky. Bonjour Louis.
4: Salut Alec.
1: Alors Donald Trump tente de déloger cet élu républicain rebelle Thomas Massie.
4: Oui, absolument, qui est vraiment comme une épine dans son pied depuis, je vous dirais, le début de son deuxième mandat. Donald Trump en fait vraiment une affaire personnelle. Il veut se débarrasser de cet élu républicain du Kentucky qui lui a tenu tête à répétition depuis le début de son deuxième mandat. Vous savez, rappelez-vous, il avait voté contre son Big Beautiful Bill, sa loi budgétaire, parce qu'il la trouvait trop dépensière. Il s'est exprimé contre la guerre en Iran également. C'est lui aussi qui a amené la charge, rappelez-vous, pour la divulgation des dossiers Epstein. Alors Donald Trump, il veut sa revanche ce soir. Il veut que ce soit un autre candidat qui l'appuie, de Gal Ryan, qui remplace Thomas Massie dans le district numéro 4, ici au Kentucky. Et c'est intéressant de voir la perspective, parce que, vu de Washington, de l'administration Trump, Massie est un rebelle, quelqu'un qui dérange, mais quand on parle aux gens de son district, il y en a beaucoup qui nous disent ici, c'est un homme de principe, c'est un homme qui vote pour l'intérêt des gens du Kentucky et de son district d'abord. Alors, il y a vraiment un contraste assez fort ici, et il est défiant, Thomas Massie, il dit... Moi, je suis convaincu que je vais gagner. Je peux pas dire autrement, vous me direz. Mais il dit, ça fait 14 ans qu'on essaie d'acheter mon vote et là, on essaie d'acheter mon siège parce qu'il y a beaucoup, beaucoup d'argent impliqué justement dans cette course-là.
1: L'administration Trump met tout son poids dans la balance pour le déloger, là.
4: Oui, et là, il y a à peu près 30 millions de dollars qui ont été mobilisés dans cette course-là. C'est un record pour une primaire dans l'histoire des États-Unis. Les ondes sont inondées de publicités négatives. J'en voyais encore ce matin. Il y a des gens qui me disent qu'ils sont tannés de recevoir des dépliants dans leur boîte aux lettres, parfois au nombre de 8-9 par jour, parce qu'il y a des comités politiques qui arpentent les rues ici. Alors, c'est vraiment une course locale, mais qui a une portée.

0: sécurité nationale et l'administration Trump qui a donc mobilisé même le secrétaire à la défense, puis il textait hier pour venir faire la tournée avec Ed Gallrain, participer à un événement avec lui. Vous savez qu'Ed Gallrain, c'est un vétéran, un ancien membre des forces spéciales, alors Pete Hegseth qui est venu essayer de donner une dernière poussée comme ça, mais c'est intéressant de voir cette quantité effectivement d'argent qui est déployée. Thomas Massey, lui, accuse Ed Gallrain d'avoir dans sa poche d'influents donateurs le lobby pro-Israël en raison des positions qu'il a prises contre la guerre en Iran, contre l'appui inconditionnel des États-Unis à Israël, alors qu'il dit « moi, j'ai des petits donateurs qui m'appuient ». Alors c'est vraiment là, deux grosses machines qui s'affrontent actuellement.
1: Et les sondages montrent une fracture générationnelle dans les appuis aux deux candidats. Comment on l'explique?
0: Oui, ça c'est intéressant parce que ce que les sondages nous montrent, c'est que Thomas Massey a la majorité des appuis chez la génération Z, milléniaux, la génération X aussi. Mais les baby boomers, la génération silencieuse, eux sont vraiment rangés majoritairement du côté d'Ed Gallrain. Et les républicains à qui je parle ici me disent, ben ça s'explique notamment par l'endroit, les canaux par lesquels les gens consomment leur information. Les baby boomers écoutent Fox News, qui est un média qu'on sait qui est très aligné sur les positions de Donald Trump, qui est très loyal au président, alors que les plus jeunes sont de plus en plus chez les influenceurs, chez les podcasteurs, ils sont plus indépendants d'esprit aussi dans leur position. Alors il y a ça, mais il y a aussi évidemment les positions des candidats de Thomas Massey qui, lui, veut lutter contre la dette américaine, qui dit que ça engendre tout ça de l'inflation pour les Américains, pour les jeunes Américains, veut se battre contre ça. Donc, c'est un message qui résonne ça quand même beaucoup chez les jeunes. Alors qu'Ed Gallrain, lui, parle davantage justement de ce qu'on peut faire pour les forces armées américaines. Il salue ce que le président a fait, dit-il, pour rebâtir les forces armées. Donc, ils attaquent vraiment ça d'angles qui sont très différents et qui parlent justement à des segments de la droite républicaine ici aux États-Unis de manière très, très différente. Ça va être intéressant ce soir, Alec, parce que Donald Trump a montré encore tout récemment qu'il est capable de mettre son poids dans la balance pour sortir ceux qu'il n'aime pas dans son parti. L'exemple le plus récent, c'est Bill Cassidy, un sénateur de la Louisiane, qui avait voté, son crime, c'était qu'il avait voté pour la destitution de Donald Trump en 2021, parce que après l'assaut du Capitole, et Donald Trump a réussi, en fin de semaine, à l'écarter de cette primaire-là. Alors, qu'est-ce qui va se passer ce soir? J'ai bien de voir. On va voir si Thomas Massey ou Ed Gallrain auront peut-être besoin d'un petit verre de bourbon à la fin de la veillée, là. Mais disons que tous les yeux des médias aux États-Unis sont en train de regarder ça aujourd'hui, c'est clair.
1: Ouais, c'est que malgré les mauvais sondages dans l'opinion publique en général, il y a encore clairement la mainmise sur le parti républicain de Donald Trump, là, ça me semble assez clair.
0: C'était un peu comme un référendum sur la présidence de Donald Trump sur cette affaire-là, mais au sein même de son parti. Mm-hmm. Et on sent que les gens sont déchirés. Il y en a qui me disaient, ben j'aime Donald Trump, mais j'aime beaucoup de Thomas Massey pour ce qu'il fait ici. Et Thomas Massey me disait en entrevue, quand je lui ai parlé, si je perds ce soir, le parti va payer un prix de ça parce qu'on va fragiliser la coalition qui nous a porté à la Maison-Blanche en 2024. Et là-dedans, il y a les jeunes, justement. Alors lui, il pense que toute cette bataille-là de Donald Trump va finir par faire mal au parti, alors que l'autre camp dit, ben non, c'est Thomas Massey qui fait mal au parti et qui finalement laisse les démocrates passer dans la brèche.
1: Louis Blouin au Kentucky, merci et bonne soirée électorale ce soir.
0: Merci beaucoup.
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1: En quelques minutes, Marc-Antoine Godin, qui était au match hier soir à Buffalo et qui est en route vers Raleigh en Caroline du Nord, sera avec nous. Le Canadien de Montréal qui est en demi-finale de la Coupe Stanley. C'est quand même inattendu, surtout pour la plus jeune équipe de la Ligue. Alors Marc-Antoine va être avec nous vers 12h50. Mais pour tout de suite, après une période lucrative dans les dernières années, l'industrie du jeu vidéo traverse ces jours-ci plusieurs défis. La fin des crédits d'impôt du gouvernement québécois, la baisse du financement, l'intelligence artificielle aussi. Alors tout ça fait planer beaucoup d'incertitudes sur le secteur et mène même à des mises à pied dans l'industrie. Alors pour mieux comprendre l'état dans lequel se trouve l'industrie du jeu vidéo en ce moment au Québec, j'en parle avec Émilien Roscanou, il est directeur principal communication et opération à la Guilde du jeu vidéo. Monsieur Roscanou, bonjour.
3: Bonjour, Monsieur Castonguay.
1: Alors, faites-nous un portrait de la situation en ce moment, là. Il y a quelques mois, vous anticipiez des mises à pied et effectivement, il y en a eu chez Behavior Interactive, chez Warner Bros., la filière de Montréal, Eidos Montréal également. À quel point la situation est difficile actuellement?
3: La situation est difficile, mais j'aimerais quand même relativiser un peu. Le jeu vidéo au Québec, comparé à l'industrie mondiale du jeu vidéo, est assez résiliente. Elle se porte quand même mieux qu'ailleurs. Donc, c'est sûr qu'on a perdu environ 1000 emplois là, depuis la fin de l'année dernière. On s'attend à en perdre au total environ 1500 d'ici la fin de l'année. Donc, c'est sûr que l'emploi se maintient de façon relative. On reste à environ 15 000 emplois depuis 2-3 ans. Ça avait augmenté un petit peu au-dessus. Ça baisse maintenant. C'est surtout des postes d'entrée qui sont affectés, des postes dans l'industrie des services, par exemple des postes de testeurs de jeux vidéo. On fait face à plusieurs vents contraires, c'est sûr, mais de façon... général, on se positionne un petit peu mieux qu'ailleurs dans le monde. Les crédits d'impôt n'ont pas été abolis, ils sont réduits graduellement. Mm-hmm. C'est sûr que ça, c'est un élément, mais oui, l'intelligence artificielle, la difficulté de financer les prochains jeux, la multiplication des jeux, la difficulté de les commercialiser, ce sont tous des enjeux auxquels on fait face en ce moment. Mais au niveau de l'emploi, là, on s'attend à ça, là, environ 1500 là, au cours de la prochaine année au total.
1: Donc, 10% à peu près du total des emplois dans l'industrie du jeu vidéo qui vont être peut-être remis en question ou qui vont disparaître en quelques mois. Est-ce que c'est plus difficile chez les plus jeunes? Est-ce que ceux qui arrivent dans le marché ont plus de difficultés à se placer?
3: Oui, juste avant de parler des plus jeunes, j'aimerais quand même relativiser parce qu'il y a beaucoup d'entreprises en ce moment qui continuent d'embaucher.
1: Okay.
3: Donc, quelque chose qui est intéressant de comprendre, c'est que les cycles de production sont un peu différents. Donc, auparavant, une entreprise qui avait les fonds nécessaires préservait tous ses employés à l'embauche entre les projets. Mais maintenant, c'est un peu cette dynamique-là qui change. Là. Donc, certaines ne sont plus en mesure de les préserver à l'emploi entre les projets. Mais il y a encore beaucoup d'entreprises qui engagent en ce moment. On a beaucoup d'emplois qui sont affichés en ce moment dans le jeu vidéo, justement pour les personnes qui ont un peu plus de seniorité. Okay. Donc, ces personnes-là ont un peu moins de difficultés à se replacer. Mais oui, en ce moment, c'est un très grand problème pour les juniors, les finissants. On a 900 finissants par année dans les programmes de jeux vidéo au Québec, au collégial et à l'université. Puis en ce moment, c'est très difficile pour eux de se placer, étant donné que les emplois d'entrée là sont moins disponibles. Puis c'est une tendance qui existe au-delà du jeu vidéo, là, même dans les autres secteurs de l'économie, dans l'industrie de la technologie aussi. On remarque que beaucoup de ces changements disruptifs technologiques ont un impact sur la relève. Donc, c'est l'une des choses sur lesquelles on veut travailler dans l'industrie du jeu vidéo. Comment réussir à faire une place à cette relève-là dans un contexte changeant?
1: Parce que l'intelligence artificielle fait en sorte que ben on a peut-être moins besoin de jeunes pour coder. L'intelligence artificielle est capable de le faire. Donc, avant d'embaucher des jeunes, les entreprises vérifient si ce travail-là peut être fait par des robots. C'est un peu ça?
3: Ben pas tout à fait. L'intelligence artificielle commence à être utilisée dans les studios comme toutes les entreprises technologiques, surtout pour accélérer certaines tâches qui étaient déjà faites par des professionnels aguerris, mais ça accélère le traitement de tâches qui étaient un peu plus répétitives. Donc ça, c'est sûr que ça existe comme tendance, mais je dirais que ce qui a un impact particulier sur les jeunes, c'est oui la diminution du crédit d'impôt qui affecte de façon un peu disproportionnée les postes d'entrée, les plus petits salaires, mais aussi le fait que les jeux vidéo sont financés de façon plus difficile en ce moment parce que, bon, vous l'avez dit, là, les années de la pandémie étaient un peu plus fastes dans le jeu vidéo. Maintenant, c'est un ralentissement économique mondial dans toutes les industries. Le jeu vidéo y échappe pas. Donc, ce ralentissement économique dans le jeu vidéo impacte directement la relève, impacte directement la prise de risque. Donc, c'est pas nécessairement lié à l'intelligence artificielle. Ce sujet-là, on veut mieux le comprendre, l'intelligence artificielle, son impact. On veut mutualiser les ressources dans le secteur. Donc, le gouvernement du Québec, le ministère de l'Économie, a annoncé un soutien là, à l'industrie pour justement travailler ensemble pour être plus compétitifs. Puis pour aller innover, encourager les projets de recherche, on est une plaque tournante de l'intelligence artificielle à Montréal, au Québec. Donc, on veut capitaliser là-dessus puis se démarquer, en fait, là pour la suite.
1: Est-ce que le Québec, et là, j'inclus toute la province, là, parce que oui, il y a eu beaucoup de développement de jeux vidéo à Montréal, mais il y en a eu dans les dernières années beaucoup à Québec, il y en a eu à Saguenay, il y en a eu à Sherbrooke. Donc, le Québec, en général, est devenu une espèce de plaque tournante du jeu vidéo, là, un Eldorado du jeu vidéo sur la scène mondiale. Est-ce que ce positionnement-là, cette place-là sur l'échiquier mondial est menacée selon vous?
3: Je pense pas. On est toujours dans le top 5 dans le monde. Le jeu vidéo génère des retombées d'1,4 milliard à l'économie du Québec. On voit aussi une croissance dans le nombre d'entreprises au Québec. On a plus de 400 entreprises qui travaillent dans le secteur en jeux vidéo au Québec. Des entreprises internationales continuent de s'établir à Montréal, au Québec. Mais on voit aussi une tendance à l'entrepreneuriat, les petites entreprises indépendantes qui s'enregistrent et qui veulent créer leur projet indépendant. Donc, notre aura, disons, créative est encore très, très forte à l'international. On continue de bien se positionner. Mais le gouvernement, le message qu'il nous a envoyé, puis un peu ce qu'on ressent à travers l'industrie mondiale, c'est qu'il faut se prendre en main. Donc, être plus compétitif, mieux commercialiser nos jeux, améliorer la productivité, améliorer la mise en marché, le marketing, puis pouvoir sortir son épingle du jeu dans un contexte de plus en plus compétitif. Il y a des milliers de jeux qui sortent sur PC chaque année, sur console. Il faut mettre nos jeux vidéo de l'avant. Donc, c'est des bons défis, mais l'industrie est vraiment mobilisée au Québec pour faire face à tout ça.
1: Émilien Roscanou, directeur principal communication et opération à la Guilde du jeu vidéo. Merci d'avoir été avec nous.
3: Merci à vous.

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1: Un article du quotidien Le Droit nous apprenait ce matin que plusieurs écoles de l'Outaouais constatent que les jeunes fréquentent davantage les bibliothèques. Depuis l'interdiction des téléphones cellulaires dans les écoles par le gouvernement du Québec, les jeunes secondaires s'y retrouvent pour socialiser, jouer à des jeux et, tiens, lire un bon vieux livre ou un magazine papier. Alors, est-ce que c'est une tendance qui s'observe dans les autres écoles également? Je joins le président de l'Association québécoise du personnel de direction des écoles, André Bernier. Monsieur Bernier, bonjour.
2: Bonjour, M. Cassonguay.
1: Alors, votre regroupement représente des directions d'école un peu partout dans la province. Est-ce que c'est un constat qui se fait dans différentes régions présentement, que les bibliothèques sont plus achalandées?
2: Oui, tout à fait. C'est un constat là, qu'on peut voir là, dans différentes régions, que ce soit Rive-Sud de Montréal, Québec, banlieue de Québec. Oui, tout à fait, on voit la même chose.
1: Et à quel point c'est plus achalandé? Est-ce que ça se traduit par, je sais pas moi, un besoin de plus de surveillance, de plus longues heures d'ouverture? Des écoles comme l'école secondaire de la Cité l'ont dû imposer des limites même d'occupants dans leur bibliothèque pour préserver le calme parce que la bibliothèque était trop populaire. Est-ce que ça se voit également ailleurs?
2: Je vous dirais, c'est un heureux problème, mais c'est pas quelque chose que j'ai entendu là, par les directions que je représente d'avoir là à mettre des quotas, je vais l'indiquer comme ça. Mais par contre, il y a réellement une recrudescence de l'utilisation. Il y en a qui ont revu le mode de fonctionnement pour donner comme un air de jeu pour les jeux de société, les échecs, des choses comme ça, qui peuvent se faire là, sans avoir des éclats trop grands. Mais il y a quand même, là, on voit le plus de jeunes qui fréquentent, plus de renouvellement au niveau des livres papier. Donc, il y a quand même des indices là, qu'il y a une plus grande fréquentation qu'auparavant.
1: Oui, à l'école secondaire, Hormisdas Gamelin, toujours en Outaouais, là, je lisais dans Le Droit que l'achalandage a bondi de 75% et les chariots de livres se vident tous les deux jours. Est-ce que ça vous surprend?
2: Oui, ça, j'ai été très surpris, mais c'est une très bonne surprise parce qu'on sait que les livres, ça contient beaucoup de connaissances générales, beaucoup de beaux mots là, avec lesquels on peut parler, écrire. Donc, c'est une connaissance de plus pour les élèves qui est beaucoup plus de qualité que ce qu'ils peuvent voir comme vidéo là, dans les différentes applications qu'ils utilisaient.
1: Donc, ils se retrouvent pas seulement à la bibliothèque pour socialiser, ils s'y retrouvent aussi pour lire, là.
2: Oui, c'est réellement là, une des choses qu'on remarque. Là, il y a plus de prêts de livres. C'est variable là, d'un endroit à l'autre. Ce n'est pas les mêmes données. Mais effectivement, oui, ça fait partie là, de ce qu'on remarque, là, qu'il y a plus de prêts de livres dans les bibliothèques de nos écoles.
1: J'imagine qu'il est encore un peu tôt pour mesurer les répercussions en classe de cette fréquentation supplémentaire des bibliothèques. Mais est-ce que le fait que les jeunes soient coupés de leurs écrans pendant une partie de la journée donne des résultats sur la concentration en classe ou même sur le plan académique? Est-ce que vous avez des échos de ça? Est-ce qu'ils sont plus concentrés?
2: Au niveau académique, comme vous le dites, il est trop tôt. Je suis incapable. Par contre, au niveau concentration, on a déjà des enseignants là, qui le mentionnent, qui voient une différence parce que les jeunes ne sont pas toujours sur le qui-vive de « je vais-tu avoir une réaction? Faut-tu que je regarde ça? » Ça, c'est plus là. Donc, ça permet une meilleure concentration, une meilleure implication aussi des élèves dans les discussions parce qu'ils sont là à 100% et non pas une fois de temps en temps entre deux chats là, sur une application.
1: Est-ce que cette interdiction des téléphones a été difficile à implanter au début? Quelles ont été les stratégies des différentes directions d'école pour désamorcer ce qu'on sentait comme étant une petite frustration de départ, là?
2: On a, comme vous le dites, là, on avait peur d'une grosse vague de jeunes qui étaient frustrés, qui étaient fâchés là, de cette application-là. Mais je suis obligé de vous dire qu'on ne l'a pas eu. Les jeunes ont été très résilients. Ils ont bien compris. Je ne dis pas qu'il n'y a pas des petites exceptions, là, mais ça a été beaucoup plus facile à mettre en place. Les directions, les équipes écoles avaient passé le message, avaient préparé les jeunes, mais en même temps, ils ont fait leur grande partie. Là. On peut être fiers quand même là, de ça là, pour de nos jeunes.
1: André Bernier, président de l'Association québécoise du personnel de direction des écoles. Merci d'avoir été avec nous.
2: Ça me fait plaisir.
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1: On termine l'émission en parlant de cette victoire obtenue à l'arraché hier soir à Buffalo. Le Canadien qui l'a emporté en prolongation de ce septième et ultime match. Encore une fois, le but gagnant a été l'affaire d'Alex Newhook, qui justifie pleinement son acquisition du Colorado pendant ses séries éliminatoires. Notre journaliste sportif qui couvre le hockey, Marc-Antoine Godin, était à Buffalo hier soir. Il est sur la route de retour de Buffalo, quelque part sur la route. Marc-Antoine Godin, bonjour.
3: Bonjour, Alec.
1: Alors, vous êtes en train de tester comme ça la gastronomie de bar d'autoroute quelque part aux États-Unis.
3: Exactement. Ben oui, puis c'est des coins que je commence à bien connaître parce qu'on a fait l'aller-retour à quelques reprises dans cette série-là.
1: Absolument.
3: Mais c'est ça. Le transport Montréal-Buffalo par voie aérienne n'est pas le plus simple. Alors, voilà, ben le camion fait le travail dans ce temps-là.
1: Exactement. Quelques mots sur le match d'hier, Marc-Antoine. Oui, Newhook a marqué le gros but. Le but en or, le but gagnant. Mais il y a eu plusieurs héros pour permettre aux Canadiens de soutirer cette victoire-là.
3: Oui, ben je pense que ça commence avec Jakob Dobesch, le gardien de but. Il est le deuxième gardien de but recru dans l'histoire là, à remporter 2 septièmes matchs dans les mêmes séries après Ken Dryden. Il nous a dit après le match, il dit « Je me suis... » le fait de me faire retirer de la rencontre dans le 6e match, à domicile en plus, ça m'a fouetté. Et je l'ai pris personnel. Alors, pour lui, c'était une occasion là, de pouvoir rebondir. Et il l'a fait de brillante façon. Même s'il a paru un peu éparpillé au début du match, il s'est amélioré au fur et à mesure que la rencontre avançait. Puis que le Canadien, lui, avait l'air un peu pris dans des sables mouvants. Donc, il a vraiment tiré son équipe d'embarras. Un autre héros dans cette équipe-là, je pense que le défenseur Alexandre Carrier, il avait connu un match difficile avec Mike Matheson dans le 6e match, mais là, hier soir, il a été excellent, il a brisé des jeux, il a fait un plongeon à un moment donné pour neutraliser un 2-1, là où Dobesch avait l'air battu. Il a permis une échappée à Josh Anderson avec une longue passe, il a fait la passe sur le but vainqueur de Newhook, donc une belle soirée de travail pour Carrier. Puis Lane Hutson, encore et toujours, c'est pas un héros obscur, mais c'est un héros constant chez les Canadiens. Oui. C'est assez fascinant de voir avec quel acharnement Lane Hutson se défend. Au niveau de sa compétitivité, sa mobilité, tu sais, la défensive homme pour homme du Canadien, elle a été un peu ébranlée là, par les sables dans cette série-là, mais Hutson, lui, il se bat sans arrêt. Il a gagné des batailles pour la rondelle aussi le long des bandes. Puis même quand il crée pas de points, il est quand même extrêmement utile aux Canadiens. Puis je pense que de façon générale, il a été jusqu'à maintenant le meilleur joueur du Canadien en séries éliminatoires. Il est arrivé préparé de son expérience des séries de l'année passée. Puis même si les Sabres ont trouvé le moyen de limiter un peu en attaque, il a été excellent.
1: Oui, et quand Lane Hutson arrive dans le coin de la patinoire avec Tage Thompson, 6 pieds 6, on craint un peu pour sa santé. Mais malgré tout, il s'en sort. Positionnement de bâton, il se relève, puis honnêtement, il a une endurance là assez impressionnante. Parce que il concède quelques pouces là, à ses adversaires souvent. Là.
3: Ouais, puis ça, il a habitué, il a adapté son jeu en conséquence. Il sait qu'il ne remportera pas des duels physiques, sauf que il démontre que quand on dit ah ben là les petits joueurs sont pas faits pour le hockey des séries éliminatoires, mais Lane Hutson prouve que c'est pas le cas.
1: Donc 2 séries pour le Canadien qui se sont terminées en 7 matchs, des joueurs qui ont joué plus de 30 minutes hier soir. On vient de parler de Lane Hutson, il en est un, il a joué plus de 30 minutes hier. Est-ce que le Canadien, aussi jeune soit-il comme équipe, va avoir encore de l'énergie pour affronter la meilleure équipe dans l'Est cette année, les Ouragans de la Caroline?
3: Ouais, ben l'enjeu de la fatigue, c'est réel. Hein? Se rendre dans un 7e match en prolongation, le Canadien fonctionnait presque à 3 trios, puis à 5 défenseurs. Disons que la journée de congé d'aujourd'hui est pas trop. Normalement, une partie de la beauté d'avoir beaucoup de profondeur, c'est que tu peux rouler tes 4 trios puis répartir les tâches de cette façon-là. Puis idéalement, c'est ce que voudrait Martin Saint-Louis. La situation dans la série face aux Sabres de Buffalo l'a forcé à faire d'autres choix. Mais là, de l'autre côté, les Hurricanes à Caroline, eux, ça va faire 11 jours de congé entre 2 matchs de séries éliminatoires. C'est inédit. Donc, on blaguait là, du fait qu'il y a des joueurs qui ont eu le temps de subir des opérations puis de se soigner tellement. Ça fait longtemps qu'ils ont joué. Mais a priori, donc, ça devrait avantager les Hurricanes. Mais c'est pas impossible qu'au contraire, ils ressentent une forme de rouille. Puis là, ils vont affronter une équipe qui est dans une cadence régulière de matchs puis qui est quand même un adversaire supérieur à ce que les Hurricanes ont vu jusqu'à présent. Donc, c'est pas hors de question que malgré sa fatigue, le Canadien puisse être à tout le moins très compétitif dès le premier match.
1: Le Canadien a affronté là, une équipe expérimenté, hermétique, avec des super vedettes en première ronde, comme Kucherov puis Vasilevski, là, contre Tampa Bay. Puis là, on a affronté contre Buffalo une jeune équipe qui ressemblait un peu aux Canadiens, l'une des plus jeunes équipes de la Ligue, avec des défenseurs imposants, mobiles. Le jeu a été très ouvert contre Buffalo. Contre la Caroline, le Canadien doit s'attendre à quoi? Quel type d'équipe il va affronter à partir de jeudi?
3: Ben, il y a deux éléments fondamentaux qui distinguent les Hurricanes. Le premier, c'est que quand ils attaquent, c'est une équipe de volume. Ils tirent de partout, tout le temps. Fait que soyez pas surpris si le compteur des tentatives de lancer favorise énormément les Hurricanes, ce sera normal. Le Canadien va être à l'aise de les laisser tirer en autant qu'il garde les Hurricanes quand même en périphérie. L'autre élément, c'est leur échec avant, qui est parmi les plus agressifs de la Ligue. Quand l'adversaire a la rondelle, il y a toujours un joueur des Hurricanes qui est, sinon deux, qui foncent, qui sont sur le dos du porteur de la rondelle. Ils exercent énormément de pression. Mais derrière cette pression-là, derrière cette première couche-là d'échec avant, il va y avoir de la place pour que le Canadien contre-attaque puis se donne de l'espace. Puis les Hurricanes n'ont pas non plus une brigade défensive qui est grosse et mobile comme celle des Sabres. C'est une brigade défensive qui a causé beaucoup de problèmes aux Canadiens. Celle des Sabres est pas mauvaise, loin de là, mais elle devrait quand même plus convenir au système du Canadien. Alors, dans l'ensemble, c'est une machine de hockey. Ils ont un style propre à eux. Ils sont extrêmement bien rodés. Puis un peu comme le Lightning de Tampa Bay, c'est une des équipes dont Martin Saint-Louis aime s'inspirer.
1: Ouais, puis là, du côté du Canadien, on les a déjà battus. C'est-à-dire que cette année, on a eu du succès contre eux. Donc, on peut se dire qu'on a encore des chances en séries éliminatoires, là.
3: Ben oui, 3 victoires cette année, donc je sais pas si il y a toujours le fait d'affronter le même adversaire plusieurs fois en peu de journées, c'est la guerre des ajustements, donc on doit en prendre et en laisser avec les résultats de la saison régulière, mais c'est clair que le Canadien va arriver là en se disant on est capable de les battre.
1: Marc-Antoine Godin, quelque part sur la route du retour de Buffalo, on va se reparler bien évidemment dans le cadre de cette série qui commence jeudi soir. Marc-Antoine Godin, merci.
3: Ça me fait plaisir, au revoir.
1: Au revoir. Jean-Philippe Vautier, bonjour.
4: Canadien.
1: En combien?
4: Ah non, ça va être Caroline en 4.
1: Ah, Caroline en 4.
4: Oui.
1: Vous êtes donc bien déprimant maintenant.
4: Non, c'est pas ça, mais c'est parce qu'on se protège, Moi, ça fait 2 séries que je me protège. J'ai pas encore été déçu, donc c'est ma technique. Je trouve que c'est une technique qui fonctionne assez bien.
1: Mais on peut quand même dire qu'ils ont dépassé les attentes, même si ça se terminait là, en demi-finale.
4: Ben moi, j'étais prêt.
1: On serait heureux quand même.
4: Moi, hier, j'étais prêt. J'étais prêt à la défaite. J'en peux plus d'organiser des soirées, faire à souper, prendre une bière.
1: C'est le cœur qui va lâcher, à un moment donné. En 7e match, comme ça, en prolongation.
4: J'ai perdu 4 ans de ma vie, là, hier, là. Je suis usé. On se croise les doigts pour que Caroline nous ramasse ça en 4 jours.
1: OK, au revoir.
4: Au revoir demain.
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7: Ici Émilie Perrault. On passe 30 minutes avec la BDiste Arizona O'Neill, un fan club autour des livres de François Blais et Evelyne de la Chenelière à Paris pour sa présence à la prestigieuse Comédie-Française. Tout de suite après, la journée est encore jeune.

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1: Bonjour, ici Mylène Grenier. L'organisme Nutri-Québec a publié pour la première fois aujourd'hui un portrait de ce qui se retrouve dans l'assiette des Québécois. Les données récoltées auprès de quelques 7000 adultes montrent que plusieurs recommandations de la santé publique ne sont pas respectées. Voici les précisions d'Étienne Perrault.
2: Selon l'étude, c'est moins de 2 adultes sur 10 qui respectent les recommandations quotidiennes en sodium et en gras saturé. C'est aussi moins de 40% des gens qui mangent assez de fruits et légumes par jour. Du côté du sucre, par contre, la majorité des Québécois respectent la recommandation quotidienne de l'Organisation mondiale de la santé. Mais selon le chercheur responsable de Nutri-Québec, Benoît Lamarche, cette étude, elle démontre bien les défis liés à l'alimentation.
3: C'est un peu décourageant parce qu'on dit, voyons, on entend parler de la saine alimentation, du végétarisme, les courants bio, etc. Quand on mesure ce qu'on fait comme consommateur, ça se reflète pas encore dans une moyenne populationnelle.
2: L'étude montre aussi que les Québécois achètent davantage de fruits et légumes à plus bas prix et qui sont accessibles, comme les bananes, les pommes ou les carottes. Selon la diététiste nutritionniste Virginie Hamel, considérant l'inflation importante des dernières années, le prix peut certainement influencer ce qu'on met dans notre assiette, surtout lorsqu'il s'agit de produits périssables.
4: Ça coûte de plus en plus cher faire l'épicerie, puis les fruits et légumes, ben, sont pas épargnés. Donc, les coûts sont élevés. Après ça, bien, est-ce qu'on prend le risque d'acheter ces produits-là si on sait pas si on va les gaspiller ou pas, étant donné leur coût?
2: Virginie Hamel souligne aussi que les produits ultra transformés, qui contiennent souvent plus de sucre, de gras saturé et de sodium, sont très présents dans les épiceries. Ici Étienne Perrault, Radio-Canada, Montréal.
1: Chercheur en génie mécanique et professeur à l'Université de Sherbrooke s'intéresse aux résidus de carottes et de pommes de terre pour développer du bioplastique. Pour des raisons environnementales, Saïd El-Koun travaille sur des alternatives au plastique fabriqué à partir de pétrole. La cellulose des carottes permet de produire un bioplastique transparent, alors que l'amidon des pommes de terre offre la possibilité de créer de l'amidon thermoplastique. Saïd El-Koun ne travaille qu'avec des résidus qui ne sont pas valorisés. La fabrication de bioplastique n'a rien de nouveau, mais il explique ce qui distingue ses recherches.
5: Il y a beaucoup de pommes de terre, ce qu'on appelle déclassées, c'est-à-dire qu'elles ne sont pas vendables. Nous, ce qu'on voulait faire, c'est dire, OK, ben, qu'est-ce qu'on peut faire pour aller les chercher là? Et au cours des 5-6 dernières années, là, on a développé avec un partenaire privé, Exclusivore, une start-up en fait, qui va exploiter ça, là, une amidonnerie mobile. Parce que en fait, la particularité, c'est que ces résidus, ben, ils se retrouvent, en fait, ces déchets, ces pommes de terre-là, chez le producteur, elles contiennent 80% d'eau. Donc, dès qu'on essaye de les transporter, on les perd, en fait, c'est des GES qu'on émet, là. Donc, elle va être ici, là, au Québec, d'ici le mois de juin, moi, je pense.
1: Saïd El-Koun veut produire des films pour recouvrir les produits à l'épicerie, des bacs ou même peut-être des cercueils de crémation. Il doit démarrer son projet sous forme expérimentale avant de l'exploiter commercialement. Le premier ministre Mark Carney est dans l'Anaudière pour une annonce en matière de minéraux critiques.
6: Le Canada se remet à construire pour les travailleurs touchés par les droits de douane, pour permettre aux entreprises de diversifier leurs produits et d'accéder du marché nouveau.
1: Il a donné le coup d'envoi de la mine Matawini de la Société Nouveau Monde Graphite au Québec aux côtés du ministre québécois de l'Économie, de l'Innovation et de l'Énergie, Bernard Drainville. Le gouvernement du Québec annonce une enveloppe de 85 millions de dollars dans le projet de mine de graphite qui doit voir le jour à Saint-Michel-des-Saints. L'investissement prendra la forme d'une participation à l'actionnariat de l'entreprise. La future mine doit notamment permettre d'alimenter l'usine de matériaux de batterie de l'entreprise à Bécancour. Québec estime que plusieurs centaines d'emplois seront générés pendant la phase de construction. La ville de Sherbrooke lance officiellement sa saison touristique. Il y aura évidemment des classiques en termes d'événements, entre autres, on va retrouver le Sher Blues, ce festival de musique au centre-ville. La fête du Lac des Nations du 14 au 19 juillet, c'est un classique depuis plus de 40 ans. Le festival des traditions du monde également. Mais il y aura une nouveauté, une borne interactive pour découvrir Sherbrooke. Cet outil interactif s'appelle Voie urbaine, un projet qui a été réalisé de concert avec Tourisme Canton de l'Est et le ministère du Tourisme. Ce sera réalisé dans 5 bureaux de la région. Lynn Blouin est conseillère principale Service du développement économique à la Ville. Elle donne les détails.
7: ces cinq passionnés de Sherbrooke qui développent des thématiques de leur cru, bien sûr, et que l'on retrouve sous forme de capsules à l'intérieur d'une borne d'accueil au bureau d'accueil touristique et citoyen. La chaleur que ces gens-là dégagent, la passion qu'ils ont pour les thématiques qui sont les leurs, en fin de compte, qu'ils ont choisi d'aborder, c'est leur coup de cœur. On n'a pas eu d'interférence pour leur suggérer quoi que ce soit.
1: Radcliffe, une expérience audio immersive sur les traces du bourreau John Radcliffe, est de retour également cette année. Une attraction qui demeure aussi très populaire, les 19 murales qui se trouvent à Sherbrooke. En terminant, Magog ferme temporairement ses rampes de mise à l'eau de la rue Atlee. Par communiqué, la ville indique que le printemps pluvieux la force à prendre cette mesure préventive. Pour stabiliser le niveau du lac Memphremagog, elle doit ouvrir davantage les vannes du barrage qui est situé en aval des rampes de mise à l'eau. Puisque cette intervention accentue le débit de la rivière Magog, les conditions de navigation ne sont pas sécuritaires pour les embarcations. Voilà, c'était l'essentiel des nouvelles. Il fait 25 degrés à Sherbrooke.
8: On va en parler un peu plus tard. Je trouve ça limite. Caroline en 4. Vous écoutez, la journée est encore jeune, c'est la première. Jusqu'à maintenant, je me suis pas trompé.
9: Pardon.
8: J'ai fait plusieurs prédictions et je me suis pas trompé dans mon désir de victoire du Canadien, mais dans ce désir-là, je me protège en mentionnant une défaite éclair du Canadien de Montréal. Mais là, cette fois-ci, j'y crois sincèrement. Je pense
9: pas être facile à être dans votre tête, hein?
8: Ben non. Je pense qu'il y avait d'autres indices. Avant. C'est pas l'indice premier, mais ça en rajoute, je dirais là. Mais c'est dans ma tête, dans mon cœur. Je me protège, mais cette fois-ci, je pense que le Canadien va vraiment pas traverser cette prochaine ronde-là. On va en parler avec Simon-Olivier Lorange un petit peu plus tard. Simon-Olivier qui est très bon aussi pour ses prédictions.
10: Oui, un génie.
8: Un génie. Oui. Vous êtes combien, le 0 en 12 depuis le début de la saison?
10: Dans la Ligue nationale, j'ai pas fait le compte, mais pour Canadien, je suis 0 en 2.
8: Ouais. Mais pour la Ligue nationale aussi, c'est peu, là.
10: C'est peu.
8: Ouais.
10: On n'est pas obligé de parler de
8: ça. Non. C'est seul journaliste sportif. On a aussi Tyler et Simon qui sont avec nous.
11: Allô, les gars.
8: Oui. Allô. On est très heureux de vous avoir. C'est la dernière de la saison. J'espère que vous vous êtes forcés.
12: Vraiment, on a écrit une chronique, tu sais, de 3 minutes et demie, là, tu sais. Okay.
11: Dernière de la saison, premier dans nos cœurs.
8: Ça donne des frissons.
12: Ça donne des frissons.
8: Ben, la fin approche, Olivier.
9: Oui, ben, nous, il nous reste pas notre dernière. Là,
8: non, mais il reste 2 semaines quand même. Ben oui. Ça s'approche. Oh. Allez-y.
9: Déjà une semaine de 4 jours, c'est le fun. Hein?
8: Oui, ça aide énormément.
9: Je vous parle pour commencer d'une nouvelle de vendredi dernier, alors que le PQ a déposé une plainte contre le PCQ d'Éric Duhaime pour manœuvres électorales frauduleuses. Dans Arthabasca, M. Duhaime aurait payé 1,70$ par exemplaire de sa biographie dont il a distribué 4000 copies gratis dans les chaumières de Victoriaville, les chanceux. Il y aurait aussi loué une maison moins chère que ce qu'elle vaut sur Airbnb, acheté des napperons à rabais, omis des salaires. Ça, c'est selon le PQ. Éric Duhaime dit que tout ça, ben c'est faux. Il s'est fâché, accusé sur plusieurs tribunes, Paul Saint-Pierre Plamondon de gargarisme.
13: Monsieur Plamondon qui se gargarise de la rigueur, je trouve qu'il y en a beaucoup manqué ces dernières heures. Monsieur qui se gargarise de rigueur, il est où, Monsieur Plamondon, aujourd'hui? Il veut descendre dans les égouts pour faire de la politique de cette nature-là?
14: Qui aime se gargariser là, avec son ton hautain en nous disant que ça prend de la rigueur.
15: Moi, je m'excuse, mais Paul Saint-Pierre Plamondon qui se gargarise avec le mot rigueur puis qui regarde tout le monde de haut, là, ben, je m'excuse, mais quand tu descends dans les égouts, tu vas recevoir de la boîte, mon homme, puis crois-moi, je suis capable d'en garrocher, moi aussi, là.
8: Oui, les gens savent pas. Yuri Gagarin, il est mort d'un accident d'avion après être allé dans l'espace. Vous savez?
9: Ah oui?
8: Ah oui, une affaire de fou. C'est plate, ça, c'est comme vie,
9: puis
8: quand
9: le
8: même.
9: Le chien, là.
8: Lui, il est mort en haut.
9: Oui, donc, c'est ça. Si tu te gargarises dans des égouts, ça risque de coûter cher de listerine par la suite. Le jour avant que sorte cette histoire-là, M. Duhaime avait fait une longue session de remue-ménage stratégique sur la radio pirate de Jeff Fillion, et ce dernier lui avait un petit peu mis de la pression.
16: Puis je sais que t'as pas ça dedans, toi. Puis je sais, tu sais, quelqu'un me disait hier, ouais, mais Eric, il veut pas déplaire parce que, c'est pas dans ta personnalité. Mais est-ce que des fois, tu penses que faut que tu deviennes plus baveux?
15: Non.
16: C'est plus
15: pas ma nature.
9: Ouais, c'est émouvant, toute cette pureté quand même. Sauf que là, hold my rince-bush, on dirait qu'il a retrouvé ses instincts d'animateur indigné, notamment à Cube Radio avec Isabelle Maréchal.
17: J'ai pas rien à me reprocher. Oui, j'ai payé un compte de taxe en retard, puis on en parle encore pendant 4 ans. La CAQ vient de dilapider 1,1 milliard, ça, le PQ s'indigne pas de ça. Puis j'ai passé 2 ans, moi, Madame Maréchal, je sais pas combien de temps vous avez passé à faire ça. Moi, j'ai été 2 ans bénévole, pas une scène à ce parti-là. J'ai donné 70, 80 heures par semaine. J'ai fait une crise cardiaque tellement je me suis donné pour bâtir un parti politique, puis une alternative conservatrice au Québec. J'accepterai pas que M. Plamondon commence à me traîner dans le boue comme il est en train de le faire aujourd'hui.
9: Ouais, il y a tout le cas.

0: coffre à outils de M. Duhaime là-dedans, comparer des choses par rapport, là, les dépenses du gouvernement et ses dépenses de Airbnb. Il y a aussi la victimisation dans ce cas-ci, dire que pendant que Isabelle Maréchal chillait à la radio, lui, il risquait sa vie pour la liberté. Et enfin, il y a la stratégie, celui qui le dit, celui qui l'est.
1: Tu sais, je pense que si le Parti québécois là cherche des criminels, puis cherche des passés criminels dans Arthabasca, c'est pas dans notre campagne qu'il faut qu'ils regardent, c'est leur candidat dans Arthabasca.
2: Tu sais, s'ils s'intéressent aux gens qui ont commis des actes illégaux et criminels, c'est pas le candidat conservateur dans Arthabasca qu'il fallait qu'ils regardent, c'est le candidat péquiste. Puis je ne commencerai pas à défiler son CV, là, parce que ça sera pas beau, puis c'est moi qui vais se mettre à faire du salissage.
1: Tu sais, quand tu vis d'une bulle d'une maison de verre, d'habitude, tu lances pas trop de rush. Là. Quand ton candidat dans Arthabasca a un passé criminel aussi lourd que celui d'Alex Boissonneau, tu commences pas à accuser les autres d'irrégularité sans preuve. Là.
3: Me faire traîner dans la boîte par un parti comme ça, alors que je me suis fait battre par un gars qui a un casier criminel.
1: Ils veulent chercher des gens inéligibles là, qui aillent voir leur propre député des Îles-de-la-Madeleine, Joël Arsenault. Quand on vit d'une maison de verre, on lance pas trop de rush à ses adversaires, s'il vous plaît.
0: S'il vous plaît, quand même.
4: En tout respect.
0: Ce serait bien de savoir si Paul Saint-Pierre Plamondon a payé les taxes municipales de sa maison de verre. Mais ce qui est bien là-dedans, c'est que déjà aujourd'hui, plus personne parle de tout ça, sauf moi. On est passé à autre chose complètement, surtout qu'hier, c'était congé pour la fête des Patriotes. Mark Carney a écrit sur X que les Patriotes s'étaient battus pour des valeurs démocratiques, une façon de voir les choses. Éric Duhaime a aussi sa façon de voir les choses.
1: En ce lundi 18 mai, nous avons le devoir de nous souvenir et d'instruire les générations à venir que les Patriotes se sont battus pour l'autonomie de leur patrie et sont morts parce qu'ils tenaient profondément à leur liberté.
0: Des combattants de l'autonomie, c'est aussi ce que pense Christine Fréchette.
5: En cette journée nationale des Patriotes, je veux qu'on se souvienne, comme peuple québécois, du sacrifice de celles et ceux qui se sont battus pour défendre notre langue, notre culture et notre autonomie.
0: Ça a l'air que les derniers mots de Chevalier de Lorimier avant d'être pendu, c'était « Vive la disposition de dérogation ».
4: Là, il y avait des images. Oui, là. C'était des images d'archives de la bataille, oui, là, en vidéo. Wow!
0: Par contre, la semaine passée, à la période de questions, Mme Fréchette s'est battue pour notre autonomie économique en vantant Nemaska Lithium et en dénonçant les investissements des libéraux.
5: On travaille pour transformer ces minéraux, le lithium, ces minéraux critiques et stratégiques, et ça va être créateur d'emplois. Et je peux vous dire que c'est pas mal plus porteur que le leg qu'a fait le Parti libéral dans ce seul parc industriel qui est possédé par le gouvernement du Québec, une usine de potes. La seule action qu'a pu prendre le Parti libéral dans ce parc industriel, c'est de positionner le Québec dans une usine de potes. Nous, on est pas mal plus visionnaires que ça.
0: J'aime comment elle dit ça, une usine de potes. Malheureusement, le buzz des batteries n'a pas duré tellement plus longtemps que le buzz d'avoir fumé un deux papiers. Pendant ce temps-là, la députée de Québec solidaire, Alejandra Zaga-Mendez, a expliqué au ministre des Finances ce qui impliquait... Oh, c'est fatigué tantôt. Okay. Ce qui impliquait leur mesure pour taxer les riches.
6: Et que des fois, quand on parle des fortunes, c'est très abstrait pour les gens. On va dire qu'un grain de riz ici, c'est $1 million.
7: Un grain de riz,
6: c'est à peu près 6%, 5% de la population au Québec qui a $1 million comme actif net. Quand on parle des personnes qui ont 25 grains de riz et plus, la plus grande fortune du Québec, c'est 10,7 milliards, 10 700 grains de riz. Ce qu'on propose de faire dans cette plus grande fortune, c'est d'aller chercher entre 1%, 2%, une cuillère à thé à peu près, là, de la plus grande fortune viendrait avec ces quelques centaines de grains de riz financer nos services publics.
0: Oui, on est à une cuillère à thé de sauver le filet social et à une tasse de faire un bon risotto. Mais honnêtement, tout ça, on s'en sort un petit peu parce que des joueurs du Canadien, dont le compte en banque est bourré de grains de riz et le cul bordé de nouilles aussi, nous font tout oublier. Avant le match d'hier, Martin Saint-Louis expliquait ce qu'il aime de son équipe.
8: On est tout le temps toujours capable de se relever. On est un groupe enthousiastique, mais très honnête aussi et proche.
0: Oui, et moi, je suis très enthousiastique aussi pour la prochaine série Canadien en 4.
4: Ben non, là, là. Vous êtes donc niaiseux.
0: Hey, on n'a pas joué depuis 12 jours, les Canadiens.
4: Ben oui. Bon, bienvenue à un nouvel épisode de Jason Sport Hockey. Aujourd'hui, Simon Olivier, on parle évidemment de la série qui s'en vient, celle des contre les Hurricanes de la Caroline. Olivier, Canadien en 4, évidemment, pour rire. Là. Soyez honnête. Là.
0: Ben vous, vos prédictions aussi, c'est pour rire.
4: Ben moi, c'est ridicule, moi, c'est senti. Moi, c'est mes prédictions, quand elles sont négatives, mais elles sont senties. C'est encore une fois, c'est une protection. C'est tout un système là dans ma tête.
9: Voulez-vous qu'on s'en aille? Ouais. On sent que c'est personnel. Il y a une blessure derrière ça.
4: Non, mais c'est ce que... Canadien en 4, ça se peut pas. C'est pas une vraie affaire. Alors que Hurricanes en 4, ça se peut.
0: J'ai joué contre des équipes poches, les Hurricanes.

0: Hurricanes en 5.
1: Hurricanes en 5. Okay. Voilà, on va effacer ce boulot aussi. Vous montez tout ça après. Alors, on recommence. J'ai dit Hurricanes en 6 parce que mon cœur disait plus Canadien Hurricanes en 5.
2: Changer de sujet.
0: Il y a quelque chose en vous, là.
1: Je pense que les Hurricanes vont gagner. Cette saison, il y a beaucoup de gens qui s'enthousiasment parce que le Canadien a battu les Hurricanes. J'ai dit les bonnes équipes. Oui, le Canadien a battu les Hurricanes 3 fois par des bons scores en plus. Mais quand on regarde un petit peu en dessous du capot, le Canadien a survécu surtout dans ces matchs-là. Il y a eu le match du 1er janvier où c'était comme un concours, on sac une volée, chacun notre tour, puis le Canadien a survécu. Mais les deux autres, ça a vraiment été que le Canadien s'est fait marteler par les Hurricanes. Et a trouvé une manière de gagner. Ils peuvent peut-être le faire encore, mais peuvent-tu le faire 4 fois? Mettons que
2: Je crois aux statistiques. Je pense que le Canadien contre les Hurricanes, quand même, ça va être assez difficile d'imaginer une. En tout cas, au moins une sortie un petit peu plus solide qu'avec Tampa Bay et qu'avec Buffalo. Parce que, soyons très honnêtes, cette série-là, on a perdu beaucoup de. D'années de vie là, à stresser à chaque match. Beaucoup aussi d'énergie.
1: Oui.
2: Je pense que si on sort en 4 ou 5 contre les Hurricanes, on va être heureux. Là. Martin Saint-Louis va être content.
1: Ben, je pense pas qu'il serait content s'il sortait en 4, mais tu sais, comment il peut être jovialiste, c'est sûr qu'il va trouver du positif dans tout ça.
2: Ouais.
1: Je pense pas qu'il y a personne chez le Canadien présentement qui est mindé à se dire on a fait notre bout, c'est correct, c'est assez. Tout le monde veut continuer. Puis, tu sais, ils sont dans les 4 dernières équipes de la Ligue.
2: Eux sont
1: partis. Là. Mais oui, comme je disais, Saint-Louis va trouver du positif, va réussir à nous dire qu'il est enthousiastique et que peu importe ce qui arrive.
2: Ouais.
1: Mais oui, ce serait une déception, évidemment, de que ça finisse si vite. Même s'il donne un bel effort.
2: Bon, là, on reçoit des messages. Là. Il y a Eric qui nous écrit Caroline en 4 sur la radio d'État avec mes taxes, franchement. Peut-être, mais je trouve que quand on regarde justement ces statistiques-là, puis on regarde les statistiques des derniers matchs, le Canadien méritait quasiment pas de gagner. Hey, hier, je veux dire, c'était limite gênant. Là.
1: Ben, c'est parce que ça dépend. Hein. C'est peut-être que les deux derniers matchs, disons le dernier match et demi-ish, effectivement, il ne méritait pas, mais avant ça, il avait été dominé. Des longs segments, puis dans le match numéro 4, dans lequel les Sabres ont créé l'égalité dans la série, c'est un but chanceux qui a remis les Sabres sur les rails, parce qu'avant ça, le Canadien s'en allait gagner ce match-là. Je pense que les Sabres se sont mieux ajustés dans cette série-là. Ils ont fait beaucoup de changements. Ils ont changé de gardien à peu près 16 fois. Ils ont fini par changer les lignes d'attaque au 6e match, puis ça a porté ses fruits. Dans le 7e match, ils se sont pas écrasés en déficit de 2-0. Donc, les Sabres ont beaucoup de mérite. Mais tu sais, le Canadien a fait beaucoup de bonnes choses dans cette série-là. Je les ai sentis moins globalement en mode survie que contre le Lightning. J'ai l'impression que le Lightning, tu sais, quand vous dites justement les années de vie, là, j'ai l'impression que contre le Lightning, ça a été 7 fois des années de vie qui s'en vont.
2: Oui.
1: Que là, votre souhait est exaucé. Il y a eu des écarts de 2, 3, 4 buts, ça,
2: s'il
1: au moins.
2: S'il vous plaît.
1: Tu sais, votre vie, elle s'écourtait pas samedi quand ils perdaient 6-3, 7-3, 8-3.
2: Ben, en fait, c'est ça.
1: Ça allait bien, tout le monde respirait à ce moment-là.
2: Ben, ça nous a permis de manger notre dessert chez Nathalie Petrovski. Vous écoutez le prologue. En attendant, ce que je déplore le plus, je pense, de ces matchs-là, c'est que c'est en même temps que la victoire. Je sais que c'est niaiseux, mais j'ai écouté les fins des périodes, donc du match de la victoire contre la charge d'Ottawa, je me disais quelle drôle d'organisation que de mettre une finale d'une équipe de Montréal, la victoire, en même temps que les matchs de série du Canadien. Y a-tu quelqu'un qui ne s'est pas parlé à quelque part? Parce qu'il me semble que c'est fou de faire ça.
1: Ben, je vais être prudent parce que c'est un débat qui est très qui soulève beaucoup de passion.
2: D'ailleurs, votre journal en a parlé pas mal cette semaine.
1: Oui, exactement, celui sur la couverture
2: de la victoire
1: du hockey féminin. Et je vais quand même dire que je pense que la presse couvre le hockey féminin in extenso depuis la création de l'équipe. Donc voilà, je vais prêcher pour ma paroisse. Cela dit, c'est une drôle de ligue. Pour l'avoir couvert un peu, surtout pendant la première saison, il y a beaucoup de décisions qu'on comprend pas vraiment, notamment celle, comme vous nommez, de mettre. Je pense qu'il y avait 3 ou 4 matchs en compétition directe contre le Canadien.
2: Oui.
1: C'était su, là. C'était pas, tu sais, il y avait aussi potentiellement la série contre les Hurricanes qui était comme un spéculatif.
2: Ouais.
1: Mais c'était su. Fait pourquoi faire ce choix-là alors que je pense que je suis porté à croire que le Centre Canadien Tire à Ottawa est disponible?
2: Ben, il y a moins
1: de monde qu'on pense.
2: Ouais.
1: Et même la Place Belle, tu sais, on déplaçait un spectacle pour se positionner contre Canadien. Donc, après ça, j'imagine qu'il y a d'autres facteurs qui entrent en ligne de compte, mais c'est surprenant.
2: Mais toujours est-il qu'on rejoue, quand je dis on, c'est la victoire demain.
1: Oui.
2: Demain pour un 4e match. On verra bien. En attendant, la question qu'on se pose tous, évidemment, c'est est-ce que

0: une fois que ça va être fini, là.
1: On parle quand, canadien, la victoire.
0: Oui, canadien, okay. Canadien. Quand canadien va avoir perdu éventuellement un jour. Est-ce que là, on va pouvoir prendre congé en se disant que l'année prochaine, ça va être encore mieux? Je vous le dis, notre réalisateur n'arrête pas de dire que c'est fini, là. Que là, ça va être, là, c'est le moment où est-ce que le Canadien est bon en équipe, tout le monde est heureux, puis après ça, c'est terminé ce qu'on est en train de vivre. Moi, j'ai l'impression qu'on a encore pour plusieurs années à vivre des séries puis à plus être capable, là. Dites-moi, le Canadien va être encore mieux l'année prochaine.
1: Ils ont de la place pour s'améliorer encore.
0: Merci. Bon, oui, les gens sont niaiseux.
1: Quand on regarde cette formation-là, malgré tout leur succès, puis je veux dire, tout ce qui leur arrive présentement, c'est le mérite leur revient, c'est formidable pour tout le monde, mais quand on regarde la formation, de la manière c'est bâti, quand on les regarde justement survivre contre des équipes relativement prenables contre les Sabres, on voit qu'ils ont encore de la place pour s'améliorer.
0: Ils ont du jeu. De toute façon, ça,
1: ils ont de l'argent en plus.
0: Oui, bien, puis ça, mais ça ne sera pas cette année la Coupe, right? Hein? Non?
1: Je pense pas.
0: OK. Alors, on a les prédictions que Hurricanes en 5, là, soyez honnête. ensuite, on a Canadiens en 4, ça c'est pour rire. Hurricanes en 4. Et puis, Tyler et Simon, vous nous le dites.
2: Canadiens
0: après...
2: en 15.
3: Canadiens en 16.
0: Bon.
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0: Allez, messieurs, j'espère que vous allez en mettre une en dehors du stade pour votre dernière.
2: Oh, tu vas nous faire rougir, JP. hey, bonjour tout le monde. Désolé si on n'était pas là hier, c'était férié.
5: On en a profité par contre pour écrire la chronique d'aujourd'hui afin d'être bien prêt.
2: Bon,
5: hier, c'était la journée des Patriotes, ou comme moi, j'aime l'appeler, la fête de la reine.
2: Ah. Afin de mieux comprendre la signification de cette journée, on doit mieux comprendre les Patriotes. Qui étaient-ils? Qu'est-ce qu'ils voulaient? Bon, on va se rappeler, les Patriotes étaient un groupe d'hommes qui cherchaient à gagner le Super Bowl.
5: Je me souviens quand Louis-Philippe Papineau a fait son premier touchdown et que Chevalier de Lorimier lui a versé un tonneau de Gatorade sur la tête.
2: Oui. C'était une très bonne équipe de football, mais ils n'avaient pas à prendre Tom Brady pour ça.
5: Les Patriotes aimaient tellement la reine d'Angleterre qu'ils ont décidé de faire coïncider la date de leur fête avec celle de son anniversaire.
2: En effet, le 18 mai 1819, la reine d'Angleterre est née. Si elle était encore vivante aujourd'hui, elle aurait 207 ans, faisant d'elle la plus vieille femme au monde. Bonne fête, reine Charles!
5: On a donc pensé que ce serait une bonne idée de rendre un petit hommage à nos cousins qui habitent en Angleterre. Salut les Rourkes Duchesne de là-bas, vous nous manquez. On a aussi pensé que ce serait bien de vous faire en même temps un hommage à l'Angleterre.
2: Okay. Allons-y, ou comme on dit en anglais, allons-y. Ah, l'Angleterre, le seul endroit au monde que les Anglais ont pas colonisé parce qu'ils viennent de là-bas.
5: Big Ben, Fat Joe, Obese Mike font tous partie de la gang des gros Anglais connus.
2: Les Anglais n'ont pas de papilles gustatives si on se fie à leur cuisine et n'ont pas de dentiste si on se fie à leurs dents. Et si on se fie à leur face, ils n'ont pas de sexe non plus.
5: Là-bas, tout le monde parle la langue de Molière, traduite en anglais.
2: Ils conduisent à gauche, mais ils votent à droite.
5: Ils ont inventé le déjeuner English Brexit, qui consiste à quitter l'Union européenne et des beans sur une toast.
2: Ils ont une culture riche avec leurs personnages célèbres comme Sherlock Holmes et Patrick Watson, Roméo et Juliette et Richard III, ou en bon nom français, Henri Lacrotte.
5: Et leurs personnalités célèbres comme Jack l'Éventreur. On vous dira pas ce qu'il a fait, mais disons que ça enlève le goût de devenir une prostituée à Londres en 1887.
2: Ils sont aussi fiers de leur monarchie, comme Lady Di, diminutif de son nom complet, Lady Died in a Car Crash.
5: Ou Andrew Mountbatten Windsor, qui est un diminutif de son nom complet. Andrew Mountbatten Windsor is a pedophile.
2: Et tous ces rois et reines célèbres, comme George I, Elizabeth II, Henri VIII, qui a vécu au XVI siècle et qui a eu VI femme, bien avant l'époque du VIH.
5: Bon, c'était notre hommage à l'Angleterre. On espère que vous en avez appris davantage sur cette belle province.
2: Bon, comme c'est notre dernière chronique de la saison, on vous a aussi préparé une petite surprise pour vous féliciter de tout le travail que vous avez accompli lors de cette belle année de radio.
5: En effet, voici un petit best-of de cette quatrième saison de La Journée est encore jeune.
2: Pour commencer, en début d'année, on a eu droit à un moment plutôt cocasse en ondes qui a causé l'hilarité en studio. On écoute. Bon, on va accuser l'éléphant dans la pièce.
6: On sait que c'est toi qui as mangé les pinottes.
2: On le savait.
5: Wow! C'était du bonbon, ça. Notre deuxième moment coup de cœur de la saison nous vient d'une de nos chroniqueuses préférées et j'ai nommé Simon et Tyler. On écoute.
7: Aujourd'hui, on est venu vous parler de roulements de tambour.
8: Les roulements de tambour sont un son que font les tambours quand ils sont joués.
7: Ils ont été inventés presque en même temps que le tambour il y a de cela 6000 ans avant Jésus-Christ.
2: Ça s'invente pas, ces affaires-là. Une deuxième fois parce qu'on l'a déjà inventé. On aimerait vous laisser avec un dernier extrait classique de l'émission. C'est une interaction entre nos trois co-animateurs favoris, JP, JS et Oli. On écoute.
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0: Mathis, Simon Duchesne est à l'Euro. Radio X.
1: Ah, excusez, c'était nous encore. En tout cas, c'était les meilleurs moments de la journée étant encore jeune saison 4. Bravo à tout le monde présent dans ces clips.
2: C'est une belle top dans le dos de l'industrie, je trouve.
1: En fin de la journée, si vous n'êtes pas dans le best-of de cette année, c'est pas grave. Mais ça se peut que vous soyez plus à la journée l'an prochain. Faites attention à vous, la gang.
2: C'était Simon Duchesne, était à l'Euro. Radio-Canada, CBBC.
1: Bon. Merci.
3: C'est une autre affaire qui va être enlevée des ondes.
2: Merci. Oh, non, c'est vrai. This is David.
3: Ça n'a pas été revu, cette affaire-là.
2: David Thibodeau.
4: Salut Jean-Philippe! J'ai passé la fin de semaine à barricader mes fenêtres d'appart avec du plywood, des 2x4 puis des pancartes. Ici, on a l'antivirus puis on est fiers, évidemment. Tout ça pour éloigner les touristes parce qu'on se fera pas de cachette avec la Coupe du monde de la FIFA qui débarque à Vancouver. On va se faire envahir de gringos puis on n'en a pas la capacité. Vancouver, c'est déjà une petite ville avec beaucoup de monde. Là. C'est 4 fois plus petit que Montréal, mais avec 1000 personnes de plus au kilomètre carré. L'enclos à partisans en face du Centre Bell, ben ça, c'est un petit mardi matin dans mon quartier. Fait que rajoute les touristes de la FIFA et c'est pour ça que la maire de Vancouver devrait annoncer cette semaine qu'on entendra très bientôt la construction d'un deuxième étage à Vancouver. Fait que, au lieu de participer au surtourisme chez nous cet été, je propose à tous les auditeurs de visiter aujourd'hui Vancouver de façon interactive. Et ce sera vous, Jean-Philippe, qui déciderez où on va. Voici une chronique. Donc, vous êtes le héros. OK, on part.
2: Okay.
4: Jean-Philippe, vous venez de débarquer à l'aéroport de Vancouver. Vous avez le choix. Vous cherchez votre Airbnb pour déposer vos valises ou vous fuyez immédiatement la ville vers l'intérieur de la Colombie-Britannique.
3: Je m'en vais à l'intérieur de la Colombie-Britannique.
4: OK, attends, j'ai... Ah, vous avez le cœur sur la main, Jean-Philippe, solidaire de tous les Vancouverois qui accueillent les touristes en faisant semblant de leur tendre la main et l'enlèvent rapidement pour se peigner les cheveux comme quand on niaisait les puceaux dans le cours d'école. OK, fait que vous roulez en direction de l'Okanagan, sauf que vous avez oublié qu'on fait déjà face à une sécheresse historique puis qui fait 36 degrés à l'ombre des pick-up de Kelowna. Vous voulez piquer une dock dans le lac Osoyoos, mais vous avez manqué la nouvelle qu'on a dû pomper de l'eau en urgence la semaine passée pour éviter que les poissons se déplacent à pied. Fait qu'au moment où vous allumez une clope pour réfléchir à votre prochain move, 3 avions citernes vous dompent un produit ignifuge rouge sur vos beaux cheveux, vous êtes sec et rougi, on vous méprend pour une pépette artisanale. OK, vous allez au Airbnb, au Seawall ou bien dans le bois?
3: Dans le bois.
4: Oh merde, c'est le moins bon ça. Ah, t'es ici. La trépidante. Oui, Seawall. OK, c'est bon, Seawall. Depuis l'accident entre une baleine grise et une moto marine, il y a quelques jours, le marché des paris illégaux de Vancouver a élu domicile sur le Seawall. Quand vous entendez les preneurs au livre crier Over Wonder et un douche en si doux qui bute un cétacé dans la prochaine minute, vous misez Over en voyant là une occasion de vous refaire. Le problème, c'est que vous êtes juste pas capable de vous rendre sur le Seawall qui est complètement bloqué par une meute de 14 000 influenceurs en bobette de vélo qui bloquent la vue sur l'océan pour filmer des TikToks. Du slow living, hashtag mindfulness. En voulant les éviter, vous vous faites ramasser par un touriste allemand en trottinette électrique et tomber face première dans le varech. Comble de malheur, Jean-Philippe, le touriste n'était pas un doux chancier doux, il venait pas une baleine. Vous perdez donc votre mise. Puis là, ben c'est ça. Dans le bois, BC Stadium, Downtown Eastside. Tu vas où?
3: Oh boy, Downtown Eastside.
4: Aïe, on n'aura jamais le temps d'aller là, je te le dis. C'est la fin de votre aventure à Vancouver, Jean-Philippe. Les plus fins renards d'entre vous auront décelé que tout ce que j'ai dit aujourd'hui n'était pas toujours vrai. Pour d'autres aventures où tout ce que je vous raconte n'est pas complètement vrai ni complètement faux, je vous suggère de passer un été à pas venir en Vancouver et écouter mon balado Trop beau pour être faux disponible où, Jean-Philippe? Cette fois, vous n'avez pas deux choix. C'est sur audio.
3: Ah, excusez-moi. Merci beaucoup. C'est très gentil. David, est-ce que c'est la dernière fois qu'on se parle cette année?
4: Oui, oui, mais si jamais je venais vous parler de la rue Hastings ou le BC Stadium ou le Airbnb, on fera ça une autre fois. Là. Oui, c'est la dernière fois.
3: OK, ben, je vous embrasse. Prenez soin de vous.
4: Ah ben moi aussi.
3: Accueillez les touristes comme il faut, là.
4: Ben, Canadien 6. Bye-bye,
3: ben non, bisous. Un autre ben non, les gens ne connaissent rien. Merci, David. Au revoir.
4: OK, je vous aime.
3: Caroline en 4.
5: Hey, merci pour tout, hein, cette saison. 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
2: Ah, vraiment. On peut-tu faire un group hug?
3: Non.
2: OK, on le fait live.
3: C'est pas propre, attends.
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8: Ici Émilie Perrault, très heureuse d'être de retour au micro. Je remercie Eugénie Lépine-Blondeau qui m'a remplacée vendredi dernier. Et je prends un moment, en fait, parce que ce week-end, j'étais dans

0: coin de Rimouski. Je suis allée faire mon spectacle au Théâtre du Bic. Et c'est toujours l'occasion de rencontrer des auditeurs, des auditrices qui ont fait beaucoup de chemin. Et je prends un moment pour saluer Lily, qui nous écoute. Lily, qui est une agricultrice, début trentaine, qui est venue me voir avec beaucoup d'émotion après la représentation. Et on a parlé tout simplement de l'émission. Elle m'a dit à quel point il restera toujours la culture. C'était son petit moment de bonheur dans sa journée bien chargée. Ça a été très touchant d'avoir cette rencontre. Donc, Lily, qui nous écoute, je te salue. Merci d'être à l'écoute. Merci à tous les autres. Ça nous fait toujours tellement plaisir d'avoir de vos nouvelles, de savoir que nos recommandations de lecture se rendent jusqu'à vous. Et aujourd'hui, à l'émission, j'ai le bonheur de recevoir Arizona O'Neill. Bonjour, Arizona.
1: Bonjour.
0: Qu'on connaît normalement comme collaboratrice, mais qui aujourd'hui est invitée parce qu'on va parler de son premier roman graphique. Ça s'intitule Opioids and Organs. Je me suis pratiquée avec Sylvie Lavoie, mais je ne le dis pas encore super bien.
1: Oui, tu peux juste le dire en français.
0: Oui, oui, parce que ça s'en vient bientôt, oui, dans la traduction en français.
1: Oui, ça sort le 12 août oui, avec Alto. Oui. Et oui, le titre, c'est presque la même chose, Opioids et Organs.
0: Et Organs.
1: Oui, voilà. Oui, exactement.
0: À deux, on va réussir.
1: Oui, moi, il faut le pratiquer aussi.
0: Correctement. C'est rare que ça m'arrive, mais je flattais le livre quand je l'ai terminé. J'ai refermé cette lecture-là et je touchais la page couverture. D'abord, en plus, elle est bombée, là, elle est vraiment grave, mais il y avait comme quelque chose de... J'ai tellement passé un moment rempli d'émotions en te lisant, Arizona. Ce livre-là, pour moi, c'est comment on peut transformer des ruminations en une œuvre d'art. C'est vraiment ça que tu as réussi.
1: Oh, merci. Je pense que je voulais faire ça à la fin, que ça donne un plein cœur.
0: Oui.
1: Alors, je pense que flatter le livre à la fin, c'est un bon compliment.
0: Tu pourras le mettre quelque part dans tes critiques. On a envie de flatter le livre quand on le termine. En deuxième heure, on va faire un tour à Paris pour parler avec Evelyne de la Chenelière, qui est seulement la troisième Québécoise dont le texte est présenté à la mythique Comédie française. Notre spécialiste du monde du travail, Alexandre Rousseau, vient nous dire ce qu'on peut apprendre de la série Vitrerie Royale, et on aura un fan club dédié à l'auteur François Blais. Tous ces gens réunis pour prouver, encore une fois, qu'il restera toujours la culture.

0: fille de l'écrivaine Heather O'Neill, en couple avec un libraire depuis 12 ans, ma prochaine invitée ne sait pas ce qu'elle serait sans les livres. Sa voix est bien connue de nos fidèles auditeurs et auditrices, puisque c'est elle qui nous tient au courant des dernières tendances en littérature anglophone dans sa chronique mensuelle qu'elle tient avec sa mère. The Monster at the End of This Book de Grover est le premier livre pour enfants qu'elle a lu où le texte faisait partie de l'illustration, ce qui a déclenché son amour pour la bande dessinée, au point d'y faire référence dans le livre qu'elle nous présente aujourd'hui, Opioids and Organs. Arizona, on t'accueille sur ton genre musical préféré, de la musique de Sad Boys. Est-ce que tu peux nous définir la catégorie musique de Sad Boys,
1: oui,
0: Arizona?
1: Pour moi, c'est un genre de musique où c'est folk et country, mm-hmm. et c'est des hommes qui chantent de leur alcoolisme,
0: oui.
1: Oui, et leurs troubles dans la vie et leur dépendance sur la drogue. Et je pense qu'un thérapeute peut faire une connexion un peu avec mon père. Je pense que ça me fait penser de lui.
0: Ça me fait penser à ton père. Voilà, on est déjà au cœur de cette thérapie, Arizona,
1: oui.
0: Avec ton genre musical préféré. Donc, effectivement, on va en parler de ton père parce qu'il en est question dans ce premier roman graphique. Ton père, qui a vécu toute sa vie d'adulte avec une maladie, la toxicomanie. Il est décédé à l'âge de 41 ans d'une une surdose de fentanyl. C'est en 2015. Toi, à ce moment-là, tu as 21 ans. C'est toi qui as dû donc donner l'autorisation pour le don de ses organes. Et alors que tout le monde voit là un geste altruiste, magnifique, noble, hein, ton père a sauvé des vies, mm-hmm. toi, qu'est-ce que tu ressentais?
1: Je pense que j'ai ressenti plus un honte. J'étais hantée par la décision d'avoir donné ses organes à une société qui peut-être ne l'a pas aidé quand il était vivant. Parce que pour moi, mon père et moi, on n'était pas très proches. Alors quand il est mort, cette décision, c'était la plus grande décision qu'on a faite comme ensemble. Parce qu'il était mort du cerveau, il était encore... Moi, je pensais qu'il était encore vivant à côté de moi quand j'ai fait la décision. C'était vraiment difficile pour moi de faire la disconnexion entre qu'il est mort et qu'il est parti de ce monde. Alors, pour moi, j'ai commencé à voir des organes partout dans la vie. Ça m'a vraiment suivi partout. Dans toutes mes âges, j'ai dessiné des cœurs partout. Alors, ça a vraiment resté avec moi comme un grand choix qui était un peu trop puissant pour moi.
0: Donc, c'est quelque chose qui t'a habité. Est-ce qu'il fallait attendre 10 ans pour en faire un roman graphique, Arizona?
1: Oui, je pense que les premières 5 ans après qu'il est mort, c'était vraiment où mon deuil était trop fort. J'étais encore trop proche à la décision. Je n'aimais pas en parler ou en penser. C'était vraiment au début de la pandémie où les numéros de crise d'opioïdes,
0: oui,
1: ça a commencé à monter, que moi, j'ai commencé à faire la recherche sur l'histoire d'organes parce que je voulais savoir maintenant... Comment mon père et moi rentrent dans cette histoire, en se place où dans cette...
0: Dans le contexte, parce que les faits sont quand même éloquents. On dit qu'il y a plus de 50 000 Canadiens qui sont morts en lien avec une surdose d'opioïdes au Canada depuis 2016. Et en même temps, pour l'industrie du don d'organes,
1: oui,
0: ça devient malheureusement une bonne nouvelle d'une certaine façon. C'est qu'on n'a jamais eu accès autant.
1: Bénédiction, les gens veulent le voir comme ça. Oui, je pense que dans les années 2014 à 2017, il y avait et ça a monté par 300% le montant d'organes qui est disponible à Canada.
0: Parce que souvent, ce sont de jeunes hommes, relativement.
1: Oui.
0: En moyenne, c'est entre 30 et 39 ans. C'est beaucoup des hommes là, qui meurent malheureusement de ces surdoses-là.
1: Oui, et quand ils meurent dans une condition parfaite, ils sont dans un coma et leur corps est parfait, en santé, et c'est comme une situation parfaite pour le prélèvement des organes.
0: Oui, parce qu'ils sont préservés. Donc, on parle d'une mort cérébrale, mais le corps donc préserve les organes de la bonne façon.
1: Et c'était une connexion que moi, ça a pris du temps à arriver. Que même si j'étais comme obsédée par le don d'organes, la connexion à la crise opioïde, c'est quelque chose qui est venu plus tard avec mon recherche.
0: Oui, c'est ça, parce que c'est très, très détaillé. Tu fais beaucoup de recherches dans ce sujet-là. Tu nous entraînes donc dans une quête sur l'histoire du don d'organes, sur les ramifications politiques, les liens qu'on peut faire ou pas. Parce que j'aime ça le préciser tout de suite, ce que je trouve particulièrement réussi avec ce roman graphique-là, Arizona, c'est que tu ne nous imposes pas ta vision. Tu ne dis pas que c'est toi qui vois les choses de la bonne façon. Il y a une ouverture, puis je trouve que ça nous ouvre justement, ça nous éveille à des questions qu'on ne se pose pas habituellement. Et à travers tout ça, on est surtout dans ton débat intérieur, qui se manifeste à travers deux figures. Donc, il y a Izzy, qui est un lézard, et Frankenstein. Donc, ce sont tes acolytes dans ce roman graphique. On va commencer avec Frankenstein. J'aimerais ça que tu me parles de ton rapport à cette œuvre-là. Pour toi, Frankenstein, c'est comme une figure rassurante.
1: Oui, parce que je pense que c'est parce que quand j'étais jeune, ma mère me disait l'histoire de Frankenstein comme une histoire de Lee. Comme elle me disait...
0: Les soirs avant de te coucher, toi,
1: oui,
0: c'était Frankenstein.
1: C'est un Frankenstein. Elle le disait dans une façon vraiment belle de ce monstre que personne aimait et que c'était son apparence qui tout le monde était toujours peur de lui et que dans la vie, si on donne le vie à quelque chose, il faut rester avec. Et je pense que ça, c'est un peu avec sa relation avec sa mère parce que sa mère est quittée quand elle était jeune. Alors pour elle, elle voyait Frankenstein comme une histoire de...
0: D'abandon.
1: D'abandon. Alors, elle me disait cette histoire tout le temps, mais aussi que Frankenstein, quand j'ai commencé à faire mon recherche sur le don d'organes, pour moi, Frankenstein, c'est le premier
0: receveur
1: d'organes. Ouais. Et je voulais me demander comment on est arrivé là pour voir lui comme un monstre, mais maintenant, on a comme cette science un peu fictive, scientifique dans notre vie. Mais pour moi aussi...
0: Que maintenant, c'est très accepté, le don d'organes.
1: C'est célébré. Ouais. Pour répondre à la question pourquoi Frankenstein, je le vois comme un personnage confortant,
0: protecteur.
1: Ouais. Je pense que c'est à cause de son grandeur. Mais quand j'ai expérimenté le deuil, les voix dans ma tête sont devenues vraiment, vraiment fortes et je me sentais vraiment changée par le deuil. Alors maintenant, je voyais ces nouveaux voix dans ma tête comme une nouvelle version de moi-même. Mm-hmm. Alors j'étais capable de les diviser, ces voix. Et il y avait deux voix qui étaient vraiment, vraiment fortes. Alors, il y en avait une voix qui était plus toxique et des obsessions pas bien et qui essayait de me sentir mal de moi-même.
0: Mais, la culpabilité,
1: oui,
0: etc.

0: les ruminations. Ça serait le lézard. Donc.
1: Oui, alors ouais. Ça a devenu lézard, mais il y avait aussi un voix dans ma tête qui était aussi fort, qui essayait de me protéger, comme qui parlait à l'autre voix et disait comme non, c'est pas ta faute, t'es fort, t'es une femme forte qui a fait des décisions et t'es pas juste cette une décision dans ta vie. Alors, ces deux voix-là sont devenues un peu mon ange et mon démon.
0: Ouais. Ouais. Et donc, Frankenstein dans ce cas-ci.
1: Frankenstein, oui.
0: Et l'ange dans cette histoire-là.
1: Ouais.
0: On va parler donc de l'autre, le lézard.
1: Le lézard.
0: C'est ton critique intérieur, en fait, qui s'exprime, mais qui est aussi beaucoup dans l'autodérision. C'est très drôle, parce que là, depuis tantôt, on parle de deuil, on parle de surdose, mais on rit aussi beaucoup quand on lit.
1: Oui, c'est vraiment difficile à expliquer aux gens que le livre est quand même drôle. Et Izzy, c'est un personnage que là que j'ai fini le livre, je le manque beaucoup. Parce
0: tu t'ennuies de lui. Okay.
1: Oui, j'ennuie de lui parce que quand j'écrivais le livre, chaque fois que j'avais une pensée un peu sassy ou pas bon, je le donnais à lézard. Alors, dans la vraie vie, je pense, je vais avoir une pensée qui passe dans ma tête. Je suis comme, ah, oh, ça, c'est tellement lézard, you know? C'était un outil de auteur qui m'a vraiment aidé à dire cette histoire.
0: Ouais. Oui, absolument. Puis, par exemple, page 176, tu es là, tu te poses des questions. Tu dis, est-ce que la personne qui a reçu le cœur de mon père a développé tout à coup peut-être une bonne oreille? Peut-être qu'il s'est mis à jouer de la guitare parce que ton père était un musicien. Et là, Izzy dit, moi, je te gage qu'il a arrêté de payer sa pension alimentaire.
1: Ouais, exactement. Oui, et alors pour moi, c'est aussi important que je critique mon père aussi dans le texte, parce que même si c'était quelqu'un que moi, je suis 50% mon père et je vois beaucoup de lui dans moi, mais aussi, il était comme pas un homme parfait. Alors, j'ai des pensées en arrière de ma tête, il faut le dire.
0: Et donc, c'est important pour toi de pas montrer juste une version de cette histoire-là.
1: Oui, et c'est aussi vraiment facile après la mort de quelqu'un de les tourner en ange.
0: Ouais.
1: Et c'est pas cette histoire. Mon père avait vraiment des caractéristiques mauvaises aussi. Mm-hmm. Ouais.
0: Ça doit être particulier aussi de te replonger dans cette histoire-là, parce que là, on voit l'histoire de tes parents avant ta naissance. On est presque dans Trainspotting, là, quand on regarde
1: ça.
0: Oui,
1: exactement. I mean, c'est intéressant de parler à ma mère en faisant le projet, parce que elle a toujours une version vraiment différente de mon enfance que moi. Ouais. Alors, de plonger dans mon enfance de mon point de vue, c'était vraiment différent, parce que ma mère est essayiste aussi. Mm-hmm. Elle écrit souvent sur mon enfance et c'est pas toujours mon expérience. Alors oui, c'était intéressant d'essayer de plonger dans mes pensées pour une fois.
0: Le livre, donc, il est disponible en librairie officiellement à partir d'aujourd'hui. Ça, c'est une autre histoire, là? Parce qu'il y a certaines librairies qui, depuis un mois, en avaient certaines copies.
1: Oui, à Canada, c'était tellement... Mais c'est bien, parce qu'il y avait tellement d'anticipation sur le livre.
0: Tout le monde voulait l'avoir.
1: Qu'ils l'ont envoyé un mois d'avance. Mais là, ça a devenu comme un grand chose de comme quand le livre est sorti. Mais aujourd'hui, c'est officiellement le date. Bien, je suis sûre qu'il y a plein de gens qui l'ont déjà.
0: Voilà, alors il est officiellement libéré à partir d'aujourd'hui. C'est évidemment la version en anglais, mais il a été traduit en français. On le disait, ça va être publié dès le mois d'août par la maison d'édition Alto. C'est Daphné B qui en fait la traduction en français. Pourquoi t'as choisi Daphné comme traductrice?
1: C'était vraiment important pour moi de choisir quelqu'un qui avait une voix millennial, comme je veux le dire.
0: Et de la même génération que
1: la
0: toi.
1: La même génération que moi, la même âge, avec des références, parce que tout le livre, il n'y a pas de voice-over dans le livre.
0: Il n'y a pas de narration.
1: Narration, oui, c'est vraiment tout la dialogue. Mm-hmm. Alors, je voulais quelqu'un qui, je savais, parlerait dans la même façon que moi et mettre les bons termes québécois pour jaser avec le lézard.
0: C'est très important. Et on a une grande chance parce que, pour donner une idée du ton de ce livre, Daphné B a accepté qu'on lise un extrait de sa traduction en français et c'est elle-même qui en fait donc la lecture. On écoute donc Daphné B qui nous lit un extrait de Opioïdes et organes.
2: La crise des opioïdes au Canada contribue à résorber la pénurie d'organes dans le pays. Ça a été couvert dans les médias. Une majorité considère que c'est une bénédiction malgré tout. Ça me rend folle. Mon père est mort au tout début de la crise des opioïdes, en 2015. À ma naissance, il luttait déjà contre la dépendance, puis le fentanyl l'a finalement emporté à 41 ans. Je me suis rapidement sentie coupable d'avoir donné ces organes à une société qui se fout des personnes aux prises avec des dépendances. Après sa surdose, il était dans le coma, en état de mort cérébrale, donc son corps demeurait jeune, en santé, bien préservé. Les conditions idéales pour le prélèvement d'organes.

0: Encouragée par l'hôpital, j'ai décidé de donner ces organes à des gens qui souffraient de maladies plus acceptables.
1: C'était Daphné B.
2: Ça me rend émotionnelle, vraiment, de l'entendre dans sa voix. Moi, c'est tellement belle.
1: C'est un extrait, donc, de Opiedes et organes qui va être disponible en librairie en version française dès le 11 août. Ce sera publié chez Alto. Mais le roman graphique en anglais, lui, est disponible dès aujourd'hui. Et dans ce passage en particulier, en illustration, tu fais un clin d'œil pour accompagner les mots plus acceptables pour parler de cette maladie-là. Et ce livre, Arizona, souligne vraiment plusieurs questions éthiques. Je le disais, tu nous imposes jamais ta vision comme la seule vérité acceptable. Pourquoi est-ce que c'est important de laisser de la place à l'ambiguïté?
2: Mais c'est une situation vraiment compliquée et il n'y a pas une bonne réponse. Alors, je pense que les gens me souvent, comme là, je suis en train de parler aux gens et ils me demandent souvent, comme, est-ce que moi, j'aurais donné mes organes quand je suis mort? Et c'est vraiment, c'est une question. Je comprends pourquoi on me le demande, mais mon réponse est oui. Comme pourquoi pas, you know, mais je comprends que mon relation avec les dons d'organes en ce moment, c'est vraiment compliqué et ça va pas. En faire la recherche, j'ai pas trouvé une réponse à mes questions.
1: Oui.
2: Alors là, je vous donne mes questions. Et peut-être vous pouvez me les répondre. Aide-moi.
1: Parce que parmi les questions que tu soulèves, c'est est-ce que ton père, lui, aurait pu recevoir un don d'organes? Parce qu'il y a quelque chose de flou aussi sur la façon dont les gens... parce que, bon, il était toxicomane. C'est une maladie souvent que les gens vont juger. Oui. C'est une des questions que tu soulèves.
2: Oui, et c'est ça, il y a une réponse. Non, ça serait impossible pour lui de recevoir des dons d'organes. Et ça, c'était quelque chose qui est venu dans mon recherche très vite, que dans la société, les organes, ils montent, ils descendent jamais. Mmh. Alors, il y a toujours cette hypocrisie dans le système. Mais ça, c'est quelque chose qu'on trouve souvent dans les systèmes médicaux. C'est pas nouveau. Ouais.
1: Donc, par exemple, quelqu'un qui aurait une maladie plus acceptable, qu'est-ce que tu veux dire?
2: Mais quand je dis ça, c'est pour ça que je donne le clin d'œil, parce que je pense qu'une maladie plus acceptable, c'est d'être blanc et riche. c'est dépendant de où tu viens et qu'est-ce que tu es en train de vécu. Et la maladie de drogue, c'est pas un acceptable.
1: Donc, dans ce livre-là, on est vraiment dans une mélange de, je l'ai dit, quête personnelle et information. Il y a des faits historiques là, qui viennent appuyer ton impression que la médecine s'est souvent développée aux dépens des classes inférieures. Par exemple, la première transplantation cardiaque qui était issue d'un homme noir dont le cœur a été transplanté dans le corps d'un homme d'affaires blanc sans le consentement de sa famille. Là, on est en 1968 à ce moment-là. Est-ce que tu as découvert beaucoup d'informations de ce genre-là dans ta recherche?
2: Oui, et en plus, c'était même pas vraiment difficile. Comme cette histoire-là, c'est bien connu. Alors, quand j'ai commencé là, je me demandais comme, est-ce qu'on peut aller plus loin? Alors, cette histoire-là de cet homme aux États-Unis, c'est même pas choquant parce que c'est une histoire, on le dit, on est comme, you know, of course. Ça, c'est l'histoire
1: classique.
2: Ouais. Mais quand j'ai commencé avec cette histoire et je savais que ça, c'est l'origine de le cœur, je voulais aller plus loin et voir d'où, aller assez loin dans le passé pour voir si ce système vraiment avec les dons d'organes était même là avant que la science ait arrivé. Et c'est ça que j'ai fait. Alors, je pense que c'était plus cette recherche qui était plus difficile parce que c'est moins connu.
1: Tu le disais tout à l'heure, il n'y a pas de narration dans cette bande dessinée-là. C'est vraiment des dialogues. Pourquoi est-ce que tu as fait ce choix-là?
2: Parce que sur la page, j'apporte tellement mon fantaisie.
1: Oui.
2: Il y a toujours des moments où on n'est pas sûr si on est dans la vérité ou dans un monde imaginaire dans ma tête. Alors, si
1: c'est sûr que quand tu es assis sur l'aile d'un avion, on commence à comprendre.
2: Ou sur l'épaule du ange sur la montagne. Oui, c'est vrai. Oui. C'est drôle. Parce que moi, je suis comme non. Ça peut être réel. Il y avait tellement de moments comme ça où je voulais montrer l'intérieur de ma tête que je ne voulais pas avoir la narration qui expliquait mes pensées. Je voulais vraiment les montrer.
1: Oui, c'est ça. Puis ça enlève aussi une espèce de posture. Le narrateur omniscient, c'est comme si c'est celui qui arrive avec la vérité, encore une fois.
2: Oui.
1: Ça nous ramène à dire, non, ça, c'est mon point de vue.
2: Oui, et avoir les personnages dans le lézard et le Frankenstein, avoir une conversation avec Arizona, c'est intéressant pour moi aussi parce que c'était difficile d'écrire le personnage d'Arizona quand j'ai donné les parties de moi-même.

0: à Lézard et Frankenstein, de trouver, me trouver au, au milieu. Alors moi, je pensais que la narration, c'est impossible dans cette histoire parce que je me suis divisée en trois.
1: Oui. Ouais. Alors, il aurait fallu ajouter en plus une quatrième voix.
0: Oui, une quatrième voix. C'est qui là, que la narrateur? Ouais.
1: Ça commence à être une psychose. Ouais. On va revenir à quelque chose de plus simple, de plus facile à suivre. Est-ce que tu avais des craintes au moment de la sortie? Est-ce que tu as peur de blesser des gens, par exemple, des gens qui ont reçu, eux, des organes?
0: Oui, quand le livre a sorti, déjà, j'ai eu plein d'opportunités de parler aux gens qui ont reçu des organes. Mmh. Et eux, ils ont un différent un traumatisme, mais c'est encore là. C'est parce que c'est une science tellement bizarre que notre tête ne peut pas comprendre de prendre une partie de quelqu'un d'autre et le mettre dedans de nous. Alors, pour moi, le livre, c'est pour eux aussi. Je ne pense pas que ça critique les gens qui reçoivent des organes. Et alors, ces conversations ne sont plus les plus riches que j'ai eues.
1: Ouais.
0: Mais pour moi, sur un aspect plus personnel, j'avais vraiment peur pour ma grand-mère de lire le livre.
1: Ça, c'est la mère de ton père?
0: Oui, la mère de mon père. Elle savait que le livre sortait. Elle a vu les illustrations quand je l'ai fait parce que pour moi, quand mon père m'a quitté quand j'avais 7 ans, c'est ma grand-mère qui m'a pris les fins de semaine. Mm-hmm. Alors, on est vraiment, vraiment proches. Mais c'est quand même, c'est une histoire vraiment sensitive pour elle. Et elle dit jamais à ses amis comment mon père est mort. Mm-hmm. C'est vraiment un topic.
1: C'est tabou pour elle de parler de surdose.
0: Okay. Oui. Alors, quand le livre est sorti, j'avais vraiment peur. Mais là, elle vient juste de le finir et elle m'a remercié pour le livre et a dit que ça a ouvert la porte qu'elle peut en parler finalement. Et même elle et moi, même ma mère et moi, c'est vraiment toute ma famille. Maintenant, on n'a plus une ombre dans le coin qu'on ne peut pas en parler. C'est vraiment, ça a ouvert la porte. Et je pense que ça va faire ça à des autres familles qui sont en train d'avoir la même situation.
1: Parce que malheureusement, en ce moment, il y a beaucoup de gens qui sont endeuillés par la crise des opioïdes.
0: Oui, ça nous touche tous, vraiment. Chaque personne que je parle, soit il connaît quelqu'un, ou c'est eux qui sont affectés personnellement, ou c'est quelqu'un dans leur famille ou un ami. C'est vraiment... en gouvernement, on est en train d'essayer de l'effacer, de l'enlever des rues, juste parce que c'est invisible, c'est encore là et ça nous touche tous.
1: Arizona O'Neill, évidemment, ta mère, Heather O'Neill, est un personnage dans le livre. On ne peut pas ne pas faire de lien entre vous deux. Mais si tu devais nommer peut-être une chose qu'elle t'a appris, ou en tout cas qu'elle t'a montré, c'est l'éthique de travail de ta mère. Qu'est-ce que tu veux dire?
0: Oui, c'est quelque chose que je dis souvent parce qu'en grandissant, moi, j'ai toujours... moi, je pense que ma mère a de la magie parce que quand j'étais jeune, elle a écrit un livre avec... Elle était une mère unique et elle a écrit un... toute mon enfance, elle était en train d'écrire ce livre, Le balade de bébé, et elle disait souvent, quand le livre sort, ça va changer notre vie. Alors finalement, quand le livre est sorti, moi, j'étais comme, oh, elle a la magie. Mais pendant toutes ces années, et encore là, je vois comment elle travaille, combien d'heures et combien de recherches rentrent dans un livre. Alors dans le livre, elle me montre comment faire du recherche propre.
1: Oui.
0: Je critique cette relation un peu dans le livre aussi parce que moi j'ai mon lézard petit cute jaune et elle a un monstre lézard sur son dos.
1: C'est un dragon de Komodo.
0: De Komodo sur son dos.
1: Je pense que c'est une de mes pages préférées dans le livre.
0: Quand elle m'encourage à faire un livre sur le sujet.
1: À plonger dans ce sujet-là. Donc toi, ça représente combien d'années de travail ce livre-là?
0: Mais c'est vraiment difficile à dire parce que j'ai commencé la recherche il y a 6 ans. Sauf écrire, parce que je commence un peu comme un film. Je commence avec un scénario très détaillé. Ça a pris 1 an. Là, j'ai fait les illustrations à main 1 an en faisant la coloriage numérique. Sauf vraiment, pour moi, une réponse simple, c'est 5 ans. La réponse vraie, c'est 3 ans. Sauf la réponse dans mon corps, c'est le moment que mon père est mort. Alors, 11 ans.
1: Est-ce que tu as l'impression de clore quelque chose?
0: Oui, vraiment, parce que quand la première fin du livre, je l'ai écrit la fin du livre avant d'aller aux catacombes de Paris.
1: Oui, parce qu'on va visiter les catacombes de Paris, entre autres.
0: Et avant d'aller à Paris, j'ai écrit un fin qui était très cynique et très morbide. Et quand je suis allée dans le sous-sol avec toutes ces ossements.
1: Tous les ossements, oui.
0: Ouais.

0: ça a vraiment changé quelque chose à l'intérieur de moi et j'ai revenu, j'ai fait la fin du livre et je pense que je peux vraiment fermer cette chapitre dans ma vie et là, je ne veux plus dessiner d'organes.
1: Ah,
0: okay. Non, c'est fini là.
1: Les organes, c'est terminé.
0: C'est terminé, je ne vais pas en dessiner.
1: Tu es allée jusqu'au bout de ça et il y a quand même le clin d'œil à la toute fin où tu dis que c'est quand même ironique que tu t'es fait enlever l'appendice.
0: Oui.
1: Pendant le processus.
0: Oui, moi, je pense vraiment que c'est moi qui l'a fait. Je pense que ouais, c'est l'univers a dit, regarde, tu es en train de dessiner trop d'organes, tu en penses trop, là, tu veux le véhicule. Alors là, ils ont enlevé l'organe de
1: donc,
0: ma...
1: Donc, tu as eu une crise d'appendicite.
0: Oh my God, c'était horrible, oui. Vraiment comme au milieu de faire ces dessins-là.
1: Okay.
0: Moi, je pensais que c'était vraiment l'univers qui essayait de me dire d'arrêter, là.
1: Mais t'as poursuivi quand même.
0: Il fallait finir le projet, mais que l'obsession, c'était pas bien pour mon santé. Ouais.
1: Je te sens en paix. Est-ce qu'on peut dire ça?
0: Mais je pense que oui, parce que la réception du livre est tellement bien, mais c'est vraiment les conversations avec des gens qui ont vécu quelque chose de similaire qui me met à paix. Parce que moi, je voulais, avec ce livre, je voulais premièrement avoir de plus d'empathie vers les gens qui souffrent d'addiction, mais... aussi que tout le monde qu'on peut en parler de ce sujet et que tout le monde peut maintenant connaître qu'est-ce qui passe dans ma tête juste que les gens peuvent bien me comprendre.
1: Juste éveiller cette réflexion-là qu'en ce moment, oui, il y a la crise des opioïdes et il y a de l'autre côté cette question de don d'organes et est-ce qu'on peut en parler ouvertement?
0: Oui, exactement. Juste en parler ouvertement, c'est parfait, oui.
1: La littérature, tu dis que ça donne des outils, les connaissances nécessaires pour changer le monde. Tu dis que tu ne sais pas où tu serais dans ta vie sans les livres. Donc, qu'est-ce que tu espères maintenant évoquer chez les lecteurs avec ça?
0: Je pense que pour moi, c'est vraiment important que les gens comprennent que le dépendance sur la drogue, c'est pas quelque chose qu'il faut avoir une réponse. Je pense qu'avec ce sorte d'affaires, on demande toujours comment on peut arrêter les gens d'utiliser la drogue. Ouais. Mais il faut comprendre que peut-être que ce n'est pas la bonne question et peut-être qu'ils ne vont jamais arrêter de prendre la drogue et ça, c'est une nouvelle sorte de vie pour eux et comment on peut les aider dans cette situation-là et pas juste les arrêter d'utiliser. Oui. Alors, et ça va venir avec du empathie.
1: Oui.
0: Parce que c'est facile de dire, oh, c'est leur faute qu'ils ont commencé et c'est leur faute qu'ils continuent. Alors, il faut enlever ça de la dialogue et ce n'est pas quelque chose qu'on parle dans le livre, ce n'est pas un topic que j'embarque parce que ce n'est pas les bonnes questions à avoir.
1: Non, c'est ça. Et effectivement, ça vient déclencher l'empathie. C'est ce qu'il fait, ce livre-là. Opioids and Organs, opioïdes et organes dans la version française qui s'en vient bientôt, qui a été soutenue, entre autres, endossée par Myriam Taves.
0: Oui!
1: Ça, c'est quand même impressionnant.
0: Oui, j'ai pleuré. J'ai pleuré souvent avec ce livre, même au festival de FBDM cette fin de semaine. Julie Ducey, un de mes idoles, elle m'a dit qu'elle a aimé le livre et j'ai commencé à pleurer. J'avais un peu honte, là, mais c'est très facile de me faire pleurer cette semaine.
1: Il n'y a pas de honte à avoir, que de la fierté. Et ce livre-là, donc, il est disponible en librairie officiellement.
0: Officiellement.
1: Mais pas qu'au Canada, c'est disponible aussi aux États-Unis et en Angleterre. J'ai l'impression que ce livre-là va faire jaser un peu partout. Merci beaucoup, Arizona O'Neill.
0: Merci.
1: On invite les gens à te lire. Et moi, je vous donne rendez-vous tout de suite après le bulletin de nouvelles.
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7: Bonjour, ici Mylène Grenier.
2: Le ministère des Transports et de la Mobilité durable prévoit déployer 66 nouveaux radars photomobiles à travers la province d'ici 2028, dont certains à Sherbrooke. La mairesse Marie-Claude Bibeau accueille favorablement cette mesure.
7: C'est une bonne nouvelle. Je pense qu'on va prendre tous les outils possibles dans notre coffre à outils pour pouvoir rendre nos routes plus sécuritaires. Et les radars photo, ça en est un. Alors, on parle ici de deux radars photo mobiles, c'est-à-dire qui seraient dans des petites remorques qu'on pourrait positionner soit dans les zones scolaires ou soit dans les zones de construction.
2: Aucune date n'a encore été arrêtée pour l'installation de ces radars photo. Terre-Neuve et Labrador veut renégocier le protocole d'entente conclu avec Québec au sujet de Churchill Falls et Gull Island. Le premier ministre Tony Wickham vient d'annoncer que les experts qu'il avait mandatés sur cette question jugent que l'accord de principe signé en 2024 par son prédécesseur ne sert pas les intérêts à long terme de sa province. Marie-Ève Dusablon a les détails.
8: Bien que le protocole d'abord établi par l'ex-gouvernement libéral représente des revenus importants pour la province, le comité indépendant est catégorique. L'entente avec le Québec ne sert pas les intérêts à long terme de Terre-Neuve et Labrador. Il faut donc pas revenir à la case départ, mais presque. On suggère de retourner sur la table à dessin et changer plusieurs éléments cruciaux pour qu'ils servent désormais mieux les intérêts de Terre-Neuve et Labrador. C'est un rapport de 89 pages, complexe, bondé de chiffres, de prévisions, de grandes contradictions, mais aucun membre du comité n'était présent pour expliquer le rapport lors de la présentation ce mardi matin. Parmi les éléments clés, établir un modèle de paiement plus efficace, moins complexe, plus rentable pour la province. On dit aussi que cette entente n'est pas bénéfique à la croissance du secteur minier. La province aurait encore les mains liées quant à son approvisionnement en électricité, ce qui nuirait notamment à la création de nouveaux projets miniers. Durée du contrat jugée trop long, trop imprévisible. On retourne donc en quelque sorte en arrière. Le gouvernement de Tony Wickham a annoncé une nouvelle équipe de négociation supervisée par un groupe indépendant, pas encore nommé, pour ainsi trouver la meilleure entente pour la province. Aucune date butoir est prévue pour le moment. Ici Marie-Ève Dusablon, Radio-Canada, Saint-Jean-Terre-Neuve.
2: Comment prévenir la perte d'autonomie des aînés? Eh bien, un nouveau guide élaboré par la Santé publique au Québec veut aider les personnes âgées à prendre soin d'elles-mêmes et à rester à la maison le plus longtemps possible. Parmi les conseils donnés, bouger tous les jours, voir des gens régulièrement ou encore se faire vacciner. On écoute Stéphane Ahern, directeur médical au CIUS de l'Est de l'île de Montréal.
9: Il y a vraiment des éléments pour la personne âgée. Après ça, il y a des éléments pour les aidants naturels. Après ça, il y a aussi des ressources disponibles avec des ressources qui sont faciles là, puis qui sont expliquées. Clairement, ça permet de ralentir la perte d'autonomie. C'est comme ça qu'on garde les personnes âgées à domicile dans leur milieu. Plus tu le prévois à l'avance, plus tu es capable de choisir ta destinée puis te dire « j'ai besoin d'aide pour telle chose ».
2: Le guide complet est disponible en ligne sur le site lavichange.com. Pour démarrer sa saison touristique, la ville de Sherbrooke lance le projet Voie urbaine. Une nouvelle borne interactive est installée au bureau d'accueil touristique et les visiteurs sont invités à découvrir des capsules vidéo où cinq citoyens, des passionnés de Sherbrooke, partagent leur coup de cœur. Marie-Hélène Rousseau.
10: Je m'appelle Chantal.
11: David.
12: Marielle.
13: Simon.
14: Leslie, heureusement que j'habite à Sherbrooke.
15: Ces cinq citoyens sont les nouvelles voies urbaines de Sherbrooke. Ils ont tous eu carte blanche pour partager leur coup de cœur. Chantal, guide bénévole, membre des Greeters, chérit particulièrement le secteur de Lennoxville.
16: Tu vas aller un peu partout, les marchés locaux, les gens sont sympas, ça parle français-anglais. C'est sûr qu'il y a le musée Uplands qui va ouvrir bientôt. Il y a l'université Bishop.
15: David, lui, est un amoureux de la nature.
17: Moi, je propose découvrir le vélo à Sherbrooke, vraiment, le tour de la rivière Magog. On peut se rendre jusqu'à North Attley.
15: Toutes leurs recommandations se retrouvent dans cinq capsules interactives que les visiteurs peuvent visionner au bureau d'accueil touristique.
18: Les gens ici arrivent, prennent un écouteur.
15: Simon-Édouard Pilon a réalisé les capsules d'environ 1 minute 30 chacune.
18: J'ai envie de dire que j'ai découvert des gens, moi, extrêmement passionnés et surtout extrêmement généreux. Des grands, grands fans de leur ville.
15: Une ville qui attire de nombreux touristes chaque année, que ce soit pour découvrir le populaire circuit des murales, prendre part aux différents festivals ou déguster les saveurs locales. Voici Lynn Blouin, conseillère principale au service du développement économique.
19: L'année dernière a été très bien. Les Américains ont été un peu en hausse, effectivement. On les voit plus souvent à la fin de l'été.
15: Un financement du ministère du Tourisme a permis de réaliser le projet Voies urbaines qui a coûté environ 50 000 $. Ici Marie-Hélène Rousseau, Radio-Canada, Sherbrooke.
2: L'ambiance était survoltée au Théâtre Granada de Sherbrooke hier soir. Environ 300 personnes ont regardé sur écran géant la présentation du septième match entre le Canadien

0: de Montréal et les Sabres de Buffalo. Ces personnes ont donc pu voir en direct le tricolore remporter ce 7e match en prolongation. On écoute Rémi Véraud et les directeurs généraux d'Animation Centre-Ville.
1: C'était électrisant. C'est vraiment un particulier de recevoir autant de gens qui, parfois, viennent pas au théâtre, sont pas là pour être silencieux, là. Les gens encouragent, même s'ils encouragent un écran, on va annoncer, justement, au courant de la semaine, les matchs qu'on peut recevoir, puis ceux qu'on peut recevoir s'il y a lieu. Idéalement, on veut que ça se rende en 7 pour une prochaine série, en finale de l'Est.
0: Le premier match qui opposera le Canadien de Montréal aux Hurricanes de la Caroline sera disputé ce jeudi. Voilà, c'était l'essentiel des nouvelles.

0: Ici Émilie Perrault, il restera toujours la culture se poursuit. Et on commence à Paris avec la dramaturge Évelyne de la Chenelière, que les gens accros au téléroman Stat connaissent sous les traits de Dr. Claudia Maltais. Bonjour Évelyne.
1: Bonjour Émilie.
0: Ou bonsoir, parce qu'il est rendu quoi, 19h, c'est ça?
1: Ben oui, non, déjà 20h.
0: Déjà 20h, mon Dieu, ça passe vite le temps. On va parler donc de cette pièce de théâtre qui est présentée en ce moment à la Comédie Française. C'est pas rien ça, Évelyne de la Chenelière?
1: Non, c'est pas rien. Je suis émue, oui.
0: On est très contente de t'avoir avec nous. Également, je salue autour de la table Yann Hamel. Bonjour.
2: Bonjour.
0: Et dans nos studios de Québec, je crois, Valérie Boivin?
3: Oui, coucou.
0: Bonjour. Qui sont ici pour ce fan club autour de l'œuvre de François Blais. François Blais, auteur, qui est décédé il y a 4 ans, mais dont le nom revient tellement souvent dans nos questionnaires culturels. Donc, vous êtes là pour nous transmettre votre passion des livres de François Blais. Vous êtes prêts?
2: Absolument.
0: Valérie aussi?
3: Tellement.
0: Très hâte de vous entendre. Et Alexandre Rousseau, notre spécialiste du monde du travail, qui aime faire le pont entre la culture et le monde du travail. Bonjour Alexandre.
4: Bonjour Émilie.
0: La série Vitrerie Joyale de Martin Matt, est-ce qu'elle a été écrite juste pour toi, Alexandre?
4: Je ne sais pas, juste pour moi, parce qu'on est beaucoup à avoir eu beaucoup de plaisir à l'écouter dans les derniers jours. Donc,
0: Mais quand on s'intéresse au monde du travail, il y a là quand même de riches enseignements.
4: C'était presque un documentaire.
0: Oui. On va y revenir ensemble. Qu'est-ce qu'on peut apprendre de cette série-là? Merci beaucoup d'être avec nous.

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1: Merci, Dani. Je voulais prendre un moment pour souligner qu'il y a 2 ans, notre collaboratrice et amie Caroline Dawson nous quittait. L'autrice de Là où je me terre continue de nous habiter, sa lumière, ses mots, ses convictions. Donc, je voulais juste prendre un moment pour saluer ses parents, ses enfants, mais aussi tous ses lecteurs et lectrices. Je rappelle que le prix Caroline Dawson va être de retour pour une 3e édition cet automne. Il y a toujours aussi la bourse Caroline Dawson au cégep Édouard Montpetit qui permet à une étudiante issue de l'immigration d'avoir un répit financier. Bref, on ne l'oublie pas, on continue de la lire et je vous invite à le faire.
2: Elle a une façon d'écrire qui est un peu comme Tchekhov, avec des sous-couches, c'est-à-dire qu'on lit ça, puis en lisant ça, on s'aperçoit que ça raconte ça, et puis en racontant ça, on s'aperçoit que c'est ça que ça raconte, et puis l'ensemble fait que c'est encore autre chose. C'est assez vertigineux à travailler.
3: Ce que je trouve génial, c'est que c'est un spectacle total. Le texte, il repose juste sur nous deux, notre rapport, qui, je crois, est plutôt savoureux dans la pièce, comme dans la vie.
2: La phrase qui revient toujours, régulièrement chez les deux, c'est « Dieu merci, personne ne sait vraiment ce que je pense, personne ne peut voir l'intérieur de mon esprit ».
1: On vient d'entendre les voix des comédiennes Florence Viala et Emeline Alix qui parlaient de l'écriture d'Évelyne de la Chenelière, une figure incontournable de la dramaturgie contemporaine québécoise qui rayonne, c'est le cas de le dire, à Paris en ce moment, puisque sa pièce Lumière, Lumière, Lumière vient de prendre l'affiche au Studio Théâtre de la Comédie Française. C'est une consécration qu'on avait envie de souligner, alors on l'attrape pendant sa dernière soirée à Paris. Évelyne de la Chenelière, bon début de soirée.
4: Merci, bonjour à vous.
1: D'abord, peut-être une réaction au propos des comédiennes qu'on vient d'entendre, comparaison à Tchekhov, entre autres, Évelyne.
4: Mais déjà, je me suis aperçue que dès que j'ai reconnu leur voix, je me suis aperçue que j'avais déjà une grande affection pour ces deux femmes, ces deux comédiennes, parce qu'on a quand même passé les derniers jours ensemble. J'ai eu la chance d'être là pour les derniers enchaînements, puis toute cette fébrilité qui gagne tout le monde avant une première. Donc, j'ai l'impression d'une sorte d'intimité avec elle déjà. Et oui, évidemment, de sentir

0: que des comédiennes ont une certaine jouissance à porter mon texte, qu'elles le reçoivent par la tête, mais aussi par le cœur, par le corps, par le muscle que cette langue-là appelle. Je sens que c'est une vraie rencontre, alors ça me procure beaucoup de joie.
1: Je trouve ça important de mettre en contexte là, pour les gens qui nous écoutent, la Comédie française. C'est le plus ancien théâtre national en activité au monde. On le surnomme la maison de Molière, même si le théâtre a été inauguré en 1680, 7 ans après la mort de Molière. Il y a très peu de pièces québécoises qui ont été jouées à la Comédie française. La tienne, Évelyne, est la troisième. Donc, auparavant, il y a eu Oublié de Marie Laberge en 2000 et avant ça, Les Reines de Normand Charest, c'était en 1997. La pièce donc est présentée dans le studio théâtre. C'est une salle intime de 136 places. Mais qu'est-ce que ça représente pour toi d'être joué là-bas?
0: Mais, ça serait long à décrire parce qu'il y a toutes sortes d'étapes. Parce que d'une part, ça part d'un désir de metteur en scène. Mm-hmm. C'est Florencio qui, depuis plusieurs années, puisqu'il travaille sur les deux continents, a vraiment développé un amour et une connaissance de la dramaturgie québécoise et avait vraiment envie, grâce au travail qu'il fait en France, de porter cette écriture-là, ces propositions-là qui font partie du répertoire contemporain mais très peu connu en France. Et
1: donc c'est lui qui a apporté ça à la Comédie française, c'est lui qui a proposé le texte.
0: Oui, c'est ça. Puis après, de savoir que le texte est choisi, ben, non seulement par la maison, par la direction du théâtre, mais par les actrices aussi, parce que c'est un théâtre de troupe.
1: Oui, hein.
0: C'est une troupe permanente qui a son mot à dire sur ce qu'il et elle défendent comme parole. Donc, c'est sûr que ça représente plusieurs regards, penchés sur cette pièce-là qui ont trouvé quelque chose de particulier et qui résonne pour eux, pour elles. Donc, c'est fort.
1: Tu as étudié à Paris, Évelyne. Tu étais étudiée à la Sorbonne, entre autres, également à l'école Michel Grandval de Paris. Est-ce que tu fréquentais cet endroit-là quand tu habitais à Paris?
0: Oui, ça arrivait parce qu'il y a quelque chose d'assez démocratique. Là. Il libère toujours, il garde toujours des places très, très peu chères pour qu'on puisse assister, entre autres, au spectacle dans leur grande salle Richelieu. Bon, avec une visibilité restreinte, nous sommes bienvenus, mais ça vaut quand même la peine. Puis, non, c'est sûr, c'est... Et puis, à la fois, je décrivais à mes proches que j'étais heureuse de constater que la fébrilité et puis l'émotion que je ressentais avant la première, elle était à la fois particulière et aussi très, très semblable à ce que me fait vivre le théâtre tout le temps et dans toutes les salles parce qu'il s'agit toujours du même petit miracle de rencontre et de communion qu'on attend de l'art vivant. Puis je trouve ça beau et d'ailleurs, je suis allée à quelques représentations puis c'était très touchant parce qu'il y avait, plusieurs Québécois de passage à Paris durant ce séjour-là, des amis, des artistes qui sont tous venus parce que tout le monde est conscient que c'est quelque chose de spécial. Il y a mon amie Violette Chauveau qui était à Paris, qui est venue, il y a Émilie Monette qui est venue, Pierre Lapointe, Alyosha Schneider avec Charlotte Cardin, enfin, Louis-Carl Tremblay et sa collègue directrice Stéphanie Lorrain qui
1: au théâtre Denise Pelletier, oui.
0: Exactement, parce que ça aussi, c'est tellement emballant et très rare, c'est que c'est une coproduction entre la Comédie française et la toute petite compagnie de Florencio, le metteur en scène, Les Songes Turbulents. Et les deux actrices, avec cette création-là, vont venir au Québec et au Canada. Ouais.
1: C'est ça, parce qu'il va y avoir une tournée. Donc, ça va être présenté, on le disait, au Théâtre Denise Pelletier, ça c'est en septembre. Et ensuite, en tournée dans une dizaine de villes au Canada. Donc, avec les comédiennes là, de la Comédie française.
0: Oui, c'est là. C'est miraculeux, là, parce que c'est d'avoir dégagé du temps pour ça. Il fallait d'une part que la maison... aient envie de ça, et les comédiennes elles-mêmes, évidemment, elles sont très, très excitées de rencontrer un nouveau public, puis des nouveaux paysages aussi.
1: On va parler un peu de la pièce, c'est Lumière, Lumière, Lumière, c'est un texte qui est librement inspiré du roman

vers le phare de Virginia Woolf, où on retrouve donc les héroïnes Madame Ramsay et Lily Briscoe. C'est un roman qui a été pour toi un choc littéraire. La pièce avait d'abord été présentée en 2014.

0: me rendais compte que ce que je cherchais comme lectrice, ce qui m'appelait, ce qui faisait que des livres m'habitaient en général, c'était assez peu axé sur un récit fondé sur l'événement, mais plutôt sur des tensions souterraines, des petits moments qu'on ouvre et où on pose le regard, une vie intérieure qui était mise en jeu, qui était mise en scène, qui était décortiquée. Puis tout à coup, en découvrant l'écriture de Virginia Woolf par ce roman-là, j'avais pour moi une espèce de quintessence de ce savoir-faire-là, de ce savoir observer, d'écrire des pensées qui littéralement transforment les personnages, les rend parfois tellement conscients de ce qui passe tellement vite. Dans les conversations, dans les gestes, dans les regards, etc. Mmh.
1: Tout à l'heure, on entendait une des comédiennes citer la phrase qui revient souvent dans la pièce « Dieu merci, personne ne sait vraiment ce que je pense, personne ne peut voir l'intérieur de mon esprit. » Puis en même temps, on a envie de dire « Dieu merci qu'on y a accès.
0: » Oui, c'est vrai que cette pièce-là est structurée de telle manière qu'on oscille entre les conversations concrètes, réelles, qui ont eu lieu, puis et qui glissent vers une sorte de tumulte de la pensée intérieure et de tout ce qui est inavouable, chaotique, parfois très drôle par ailleurs. Et c'est ça aussi qui m'a fait énormément plaisir en assistant à la première, c'est quand j'ai compris et j'ai ressenti dans la salle que l'humour résonnait chez les gens, parce que c'est une pièce pour moi qui est pour qu'elle puisse avoir sa portée parfois tragique ou métaphorique, elle a besoin d'avoir sa portée de l'humour qu'elle contient pour que tout opère.
1: Donc, je disais, ce texte-là a d'abord été créé en 2014 à l'Espace Go, mais il y a une autre pièce d'Évelyne de la Chenelière qui va reprendre vie dans la prochaine année. C'est Bachir Lazare avec Mani Soleil Manlou dans une mise en scène de Marie Brassard. Donc, ça va être joué l'an prochain, entre autres au Centre national des arts à Ottawa, au Théâtre du Nouveau Monde à Montréal. Pourquoi maintenant, Évelyne de la Chenelière?
0: Mais très, très honnêtement, j'ai été étonnée. C'est Geoffrey Gacquer qui m'en a fait la demande. C'était important pour lui. Il avait envie que ce texte fasse partie de la première saison donc qu'il a programmée. C'est un texte qu'on peut entendre autrement aujourd'hui. Oui. Puis je pense que la question de l'immigration va être la question la plus importante de ce qui nous attend tous comme hommes et femmes vivant sur Terre. Je veux dire, cette pièce-là manifestement peut résonner encore aujourd'hui.
1: On a hâte de voir donc cette nouvelle mouture de Bachir Lazare. Et je rappelle donc pour les gens qui seraient à Paris, la pièce Lumière est présentée jusqu'au 28 juin au Studio Théâtre du Carrousel du Louvre dans une mise en scène de Florencio. Et pour les gens de ce côté-ci de l'Atlantique, c'est au Théâtre Denise Pelletier cet automne et je le dis en tournée à travers le Canada par après. Merci beaucoup Évelyne de la Chenelière d'avoir pris un moment avec nous.
0: C'est moi qui vous remercie. Au revoir.
1: Et dans un instant, en fait, c'est le moment de découvrir la personne qui est responsable de la programmation musicale cette semaine. C'est France D'Amour qui a choisi donc toutes les chansons qu'on va vous présenter. Donc, on écoute un premier choix et ensuite, on parle entre autres de Vitrerie Joyale.

0: Gilberto, la voix de Diane Tell dans la programmation musicale de France d'Amour. Donc, France d'Amour qui sera avec nous vendredi pour nous parler de tous ses choix musicaux de la semaine. Elle dit que pour elle, tout a commencé avec cette chanson-là à la guitare. Des heures et des heures à la pratiquer qui l'ont préparée pour la suite de sa carrière.
1: Il y a Vincent qui a fait faire une soumission pour informatiser la liste de prix. Ça serait tout d'un ordinateur relié à une imprimante. J'ai besoin d'écrire la facture. Ça irait pas mal plus vite, non?
2: Je crois pas à ça, les informatiques. Ça va bien, même. Mmh. Il paraît que ça brise tout le temps. Moi, là, j'ai une amie, elle s'est achetée un ordinateur, puis là, elle a un cancer de la vestie. Ben, je dis pas que c'est ça, là. Mmh. Mais, tu sais, Monsieur Joyal, à un moment donné, le futur, ça a une limite, ça, là. Il est bien bon, Vincent, mais des fois, il y a comme trop d'idées.
0: Aïe, aïe, cet extrait est particulièrement drôle parce qu'il semble vraiment venir d'une autre époque et tiré de Vitrerie Joyale. C'est la nouvelle série de Martin Matt qu'on peut voir sur la plateforme Amazon Prime. Une série dont l'action se déroule dans une PME familiale en 1995. Et il me semble que c'est pas étonnant que cette série-là ait inspiré notre chroniqueur Alexandre Rousseau qui enseigne le management et l'éthique à HEC Montréal. Lui qui a pris l'habitude donc de faire appel au monde de l'art et de la culture pour nourrir ses réflexions sur le monde du travail. Ça devait être inspirant pour toi d'écouter Vitrerie Joyale.
3: Tout à fait. J'ai adoré, comme tout le Québec, on dirait. Hein, depuis le début du mois de mai, il y a les Canadiens, les allergies et Vitrerie Joyale qui réunit les Québécois et les Québécoises. Mais j'ai bien aimé regarder ça, en fait, parce que ça m'a transporté vraiment à une autre époque.
0: Ben oui.
3: Une époque que j'ai un peu connue, mais quand même, qui commence à dater de 3 décennies, hein, faut le mentionner. Mais beaucoup de gens en gardent encore un souvenir, mais là, de voir, en fait, ça devant nous, on se rend compte que le monde du travail a changé beaucoup.
0: Ouais.
3: C'est simplement que ça se fait tranquillement, doucement, mais les changements se font. Puis, ben, le personnage de Martin Matt, qui est son père, a beaucoup de difficultés, en fait, à s'adapter à ces changements-là.
0: Une petite résistance, on va le dire comme ça.
3: Exactement.
0: Est-ce qu'on est condamné, donc, à être comme le père de Martin Matt dans la série, à subir ces changements-là?
3: Ben,

0: Je ne sais pas si on est tous et toutes condamnés, mais heureusement, il y a de l'espoir. Hein? Ouais. Et on peut tenter de se préparer à ces changements-là. On peut pas utiliser une boule de cristal pour essayer de deviner où on sera dans quelques mois, quelques années, mais on est capable de s'adapter, de développer certaines compétences. Puis d'ailleurs, ben, il y a le Forum économique mondial qui s'est penché sur la question puis qui a tenté de définir quelles sont les qualités, les compétences qu'on doit développer pour le futur du monde du travail. C'est une très, très grande enquête qui a été réalisée. Puis on a déterminé, en fait, en sondant les employeurs puis des millions et des millions de travailleurs, que la créativité, ben, c'était une des compétences qu'on devait développer pour s'adapter au futur du travail.
1: Et là, j'entends des gens dire « Oui, mais moi, je suis pas un artiste. » Fait que si je l'ai pas, la créativité, qu'est-ce que je fais?
0: Ben, en fait, la créativité, c'est vraiment quelque chose qu'on associe trop souvent au monde des arts. Hein. On a une vision un peu étroite de la créativité. Puis moi, j'aime beaucoup, je partage en fait la position du producteur Rick Rubin, qui a écrit un excellent livre qui, en version française, s'intitule « Créativité, un art de vivre ». Il dit « La créativité n'est pas une aptitude rare. Elle ne se limite pas à la création artistique. Nous y avons tous recours quotidiennement. » En fait, la créativité, c'est créer. Créer, c'est faire apparaître quelque chose qui n'existait pas auparavant. Puis dans le monde du travail, ben c'est quelque chose qu'on est appelé à faire quotidiennement. C'est résoudre des problèmes, parfois ben c'est improviser des solutions, faire des liens qui sont inattendus, mais aussi s'adapter à toutes sortes d'imprévus.
1: Et ça, il y en a tous les jours.
0: Effectivement. Puis en matière d'adaptation aux imprévus puis d'improvisation, ben le monde des arts est très riche en fait en exemple. Puis moi j'ai mon exemple suprême en fait de créativité dans le monde des arts, à tout le moins celui qui m'habite beaucoup ces temps-ci. C'est le concert de Keith Jarrett qui a été enregistré en 1975 à Cologne, donc qui s'est intitulé Cologne Concert. Puis ben, c'est une improvisation sur scène dans des conditions somme toute exécrables, mauvais piano, heures très tardives. Puis ben, ça a donné un chef-d'œuvre.
1: Mais oui, c'est l'album un des plus vendus là, de tous les temps.
0: C'est l'album d'un artiste solo, je crois, le plus vendu. J'ai même entendu dire que c'était un des albums qui était le plus souvent offert en cadeau. Puis moi, ben, c'est l'album que j'écoute quand j'ai envie de m'inspirer.
1: C'est vrai, on va en écouter un extrait.

0: Il existe plusieurs balados qui racontent l'histoire derrière ce concert-là, mais c'est vrai que si on avait demandé à Keith Jarrett quelles sont les conditions parfaites pour un concert, il n'aurait jamais nommé ce qui est arrivé cette journée-là. Et pourtant, c'est comme ça qu'est né tout ça. Donc, est-ce qu'il y a des façons où on peut devenir plus créatif? Est-ce que tu as des trucs que tu peux nous donner, Alexandre?
1: Oui, ben en fait, moi, je m'intéresse beaucoup à la recherche scientifique. Hein, puis, il y a beaucoup de chercheurs qui se sont penchés sur la question comment on fait pour stimuler la créativité des gens. Puis, ben le premier truc que j'aurais envie de te recommander, c'est de renifler de la cannelle.
0: Ah! OK!
1: Je sais que ça peut paraître surprenant, mais en fait, c'est une superbe étude qui a été réalisée. Hein, comme dans chaque étude ou presque, on utilise un groupe test, puis d'autres groupes avec lesquels on expérimente. Puis, un des groupes était rempli de participants à qui on a fait renifler, en fait, des arômes de cannelle, mais en leur expliquant que cet arôme-là qu'ils respiraient allait favoriser la créativité, diminuer leurs inhibitions et encourager une pensée plus libre. Puis là, il existe différents tests pour évaluer justement le niveau de créativité des gens. Puis il s'est avéré que les gens qui avaient respiré cette cannelle avaient des résultats qui étaient effectivement meilleurs.
0: Mais dans le fond, c'est juste parce qu'on leur avait dit ça. C'est pas les vraies propriétés de la cannelle.
1: Effectivement. Vous pouvez essayer à la maison, je sais pas. Mais maintenant que vous allez savoir la raison, peut-être que l'effet sera, l'effet placebo va disparaître. Mm-hmm. Parce qu'au-delà de la cannelle elle-même, cette recherche-là, ce qu'elle semble surtout rappeler, c'est à quel point notre état d'esprit puis nos croyances envers nos propres capacités peuvent influencer notre propre créativité. Puis d'ailleurs, il y a une psychologue, Carole Dweck, qui a fait des études sur ce qu'elle appelle l'esprit de croissance. Puis en fait, c'est que elle encourage les gens à adopter un esprit de croissance envers eux-mêmes. Cette idée que nos compétences, nos aptitudes, nos qualités, on peut les développer. Puis il y a beaucoup de gens qui se convainquent beaucoup trop tôt dans leur vie. Puis des fois, c'est parce qu'on leur dit ça qu'ils ne sont pas des gens créatifs. Ouais. La créativité, c'est pas un don, c'est pas quelque chose qui est réservé à des génies, c'est quelque chose qui peut donc se développer.
0: Donc déjà, faut changer son état d'esprit. Ça peut être une façon de devenir plus créatif. Est-ce que tu as d'autres trucs à part la cannelle?
1: Lancez-vous. Créez beaucoup dès maintenant. Arrêtez de reporter ça parce qu'on pense parfois que pour créer quelque chose de bon, il faut faire mûrir le tout. Mais dans les faits, les recherches nous démontrent qu'il faut simplement vraiment multiplier les occasions de création. Puis il y a des grands créateurs là, comme Picasso ou Van Gogh qui ont été reconnus pour

0: la quantité de tableaux qu'ils ont fait, ben c'est un peu la même chose. Dans votre vie, vous devez vous lancer dès maintenant, puis arrêter d'attendre le bon moment. Donc
1: là, c'est comme les séances de brainstorm, par exemple, en entreprise. Ça, c'est une bonne chose.
0: Ben tout à fait. Ce qu'on fait, c'est qu'on multiplie les idées, mais encore là, pour qu'un brainstorm soit efficace, ben il faut s'assurer que l'environnement va être propice à sortir de nouvelles idées, parce que proposer une idée originale là, dans un brainstorm, c'est un peu prendre un risque.
1: Oui.
0: C'est se placer dans une situation où on pourrait être jugé comme étant ridicule, mais ça, le but justement, c'est de créer un environnement où il y aura un climat de sécurité psychologique qu'on appelle, qui va faire en sorte que tout le monde va se sentir à l'aise de lancer de nouvelles idées.
1: Ça nous ramène à Vitrerie Joyale. On a l'impression qu'on n'était pas toujours à l'aise d'arriver.
0: Effectivement, dans la vitrerie, on sentait qu'on pouvait pas proposer quoi que ce soit.
1: Bon, il y a le temps qui file. Est-ce que tu as un dernier truc qui peut-être nous aider à être plus créatifs dans nos entreprises?
0: Ouais, ben en fait, il y a des recherches qui nous démontrent qu'on doit se placer dans une situation déstabilisante. C'est pour ça qu'il y a beaucoup de recherches qui nous expliquent qu'aller en voyage, ça favorise la créativité, mais au quotidien, dans votre travail, vous pouvez essayer de nouvelles choses. Puis moi, ce que j'aime avec le milieu des arts, c'est que ça nous expose à de nouvelles choses. Des pièces de théâtre qui nous déstabilisent, des auteurs qui pensent autrement, aller voir un spectacle. L'idée aussi, c'est de développer sa curiosité, parce que la curiosité, ça va nous permettre éventuellement de faire des liens entre des concepts qui n'étaient pas nécessairement liés. Ce concert, en fait, de Keith Jarrett, il était peut-être improvisé, mais dans les faits, ça faisait des décennies qu'il le préparait à l'intérieur de lui-même en accumulant des nouvelles choses, des notes, des accords, je sais trop, mais c'est un peu la même chose dans le monde du travail aussi.
1: Et les recherches démontrent aussi qu'il y a un lien qui est très fort entre créativité et bien-être.
0: Oui, parce qu'en fait, je vous dis que la créativité aurait peut-être sauvé Vitrerie Joyale, je sais pas, on le saura jamais. Mais au-delà de sauver des entreprises ou de rester pertinent dans le monde du travail, stimuler sa créativité, c'est faire en sorte d'avoir une vie où notre sentiment de bien-être est plus élevé, où le bonheur est plus élevé. Puis en fait, les recherches démontrent qu'il y a une espèce de cercle, non pas vicieux, mais un cercle vertueux, parce que la créativité va vous rendre plus heureux. Et quand vous serez plus heureux, vous serez plus créatif. Puis je pense que...
1: On a envie d'être dans ce cercle-là.
0: Exactement, créez-le.
1: Merci beaucoup, Alexandre Rousseau. Je rappelle que pour les gens qui ont peut-être pas encore vu Vitrerie Joyale, la série, elle est disponible sur Prime. Dans un instant, on parle de l'œuvre de François Blais, deux membres au fan club, pour vous convaincre d'y plonger, vous aussi.

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1: La rose et l'armure, c'est le titre de cette chanson d'Antoine Élie. C'est France d'amour à la programmation musicale qui voulait nous faire entendre cette chanson d'une grande beauté. 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
3: ne peux pas exemple? 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J'ai comme pas de réponse. 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Mais tu sais, t'as peut-être des bonnes questions, mais j'ai rarement vu une entrevue avec des si bonnes questions que ça.
2: 1994.
3: Ouais.
2: Qu'est-ce qui se passait dans ta vie?
3: Mais c'est écrit dans le roman.
1: On vient d'entendre la voix de l'auteur François Blais dans une capsule de la Fabrique culturelle. Il vient mettre des mots sur ce que je ressens tellement souvent en entrevue avec des auteurs qui se sont forcés pour trouver le bon mot au bon endroit. Puis après ça, moi, je leur demande de faire un petit peu d'adlib et d'en parler autour. Bon, le mois dernier paraissait aux éditions L'Instant Même un livre sur François Blais, habilement titré Un livre sur François Blais, qui réunit 11 essais sur cet auteur mythique qui est décédé, je le rappelle, le 14 mai 2022. Et ça tombait sous le sens pour nous de faire un fan club sur François Blais, qu'on va titrer habilement un fan club sur François Blais. Et pour célébrer son héritage, je reçois Yann Hamel, qui est écrivain, professeur de création littéraire. C'est celui qui a co-dirigé ce collectif. Bonjour Yann.
4: Bonjour.
1: Et dans nos studios à Québec, Valérie Boivin, qui est illustratrice, avec qui il a signé, entre autres, 3 livres jeunesse. Bonjour Valérie.
5: Bonjour Émilie.
1: Toujours émouvant de réentendre la voix de quelqu'un comme ça qui nous manque.
4: Oui.
1: Pour toi aussi Valérie.
5: Complètement, complètement. En même temps, ça fait plaisir d'entendre la voix de François. C'est comme s'il était juste à côté.
1: Oui, et c'est pas quelqu'un qui donnait tant d'entrevues, puis on comprend pourquoi dans cet extrait-là. Écoutez, à ce fan club-là, on aurait aussi pu convier tellement de gens. C'est un nom qui revient beaucoup dans nos questionnaires culturels, François Blais. Je sais pas s'il savait à quel point il y avait un grand rayonnement. J'en nomme quelques-uns. Jeannot Bournival qui dit que François Blais est un artiste qui le fascine pour son imaginaire soutenu d'une lucidité tordue. Il y a Hakim Gagnon qui dit que le livre qu'il recommande le plus souvent, c'est Catahoni de François Blais. Marie-Renée Lavoie, une œuvre à se tordre de rire. Toutes les œuvres de François Blais, document 1 pour n'en nommer qu'une. Thomas O. Saint-Pierre également. Bon, François Blais, né à Grand-Mère en Mauricie. Il est mort à Charette en 2022. Il a fait un détour aussi par la ville de Québec pendant plusieurs années. Sans être régent du charme, c'était pas le plus visible des auteurs dans les médias. Il était aussi chroniqueur au magazine Protégez-vous et concierge de nuit dans un centre d'achat. C'est un fait qu'on aime souvent mentionner à son
4: oui,
1: sujet.
4: Et dans sa présentation, dans les livres, il disait qu'il se donnait tout autant à ses deux carrières, oui, celle d'écrivain et celle de concierge.
1: Les deux étaient tout aussi importantes. Yann Hamel, pourquoi est-ce que tu voulais faire un livre sur François Blais?
4: Ben, parce que c'est, selon nous, ma collaboratrice et moi, l'un des auteurs les plus importants de notre génération. Et puis, bon, maintenant, il n'y aura plus de nouveaux livres de François Blais, mais c'est un peu notre mission en tant que professeur d'université et critique de garder vivante l'œuvre de François Blais. Donc, de faire un livre qui parle de lui, ça contribue à garder son œuvre vivante. Et puis au Salon du livre, il y a quelques semaines de Québec, j'ai pas vendu beaucoup

0: de livres sur François Blais, mais j'ai vendu beaucoup de livres de François Blais, parce que de voir qu'il existe un livre entièrement consacré à cet auteur-là, ouais. Ben, ça donne envie de le lire, et c'est déjà, pour moi, mission accomplie.
1: Comment est-ce que vous avez choisi les auteurs, les autrices qui participent à ce collectif-là?
0: Ben, on a pensé à des thématiques, à des œuvres importantes sur lesquelles des gens auraient pu travailler. On a des amis qui aiment mm-hmm. François Blais, donc on a fait une liste de possibles, on a contacté les gens, et à peu près tout le monde que nous avons contacté ont répondu oui à l'appel. Même des gens qui connaissaient peu François Blais, mais qui s'intéressait à certains aspects de son œuvre, ont décidé d'entrer dans le jeu et de, comme par exemple Isabelle Arsenault, qui s'intéresse aux tueurs en série. On lui a demandé, voudrais-tu travailler sur un livre sur Mélanie Cabé? Donc, notre un livre sur François Blais est un hommage à un livre sur Mélanie Cabé. Isabelle connaissait un peu François Blais, mais elle s'est lancée dans la recherche sur le tueur en série dans un livre sur Mélanie Cabé, et elle a travaillé à partir de ses propres préoccupations, un essai très personnel sur un autre tueur en série, pas un autre meurtre de jeune femme au Nouveau-Brunswick dans les années contemporaines.
1: Donc, il y a plusieurs essais comme ça autour de l'œuvre de François Blais. Valérie, donc toi, tu as travaillé avec François Blais, tu as illustré donc trois albums jeunesse. J'aimerais ça que tu nous racontes la genèse de votre collaboration, parce que tu as un rôle très important dans la carrière de François Blais.
2: Oui, par chance, en fait, c'est que, dans le fond, je débutais donc en illustration jeunesse, et déjà, je voyais que les textes qu'on me proposait étaient, les textes pour enfants étaient un petit peu trop lisses à mon goût. Et moi, je voulais quelque chose avec un peu plus de mordant, et des révérences.
0: Ça a été réussi, ça, quand même.
2: Oui. Donc là, je venais de lire Sam, et pour moi, ça a été un véritable coup de foudre littéraire. Et genre, 5 minutes après avoir terminé le livre, j'étais dans ma cuisine, j'ai mis sur ma table de travail, puis j'ai dit, OK, ben, je lui ai écrit. J'ai écrit à François Blais pour lui demander de savoir s'il veut collaborer avec moi sur un album jeunesse. Et donc, j'essaie de le trouver sur Instagram, sur Facebook. Et là, évidemment, ben il n'y a absolument rien. Donc, ce que je fais, c'est que je lui écris une lettre manuscrite et que je poste donc à l'instant même.
1: La maison d'édition?
2: Oui, la maison d'édition, donc à son nom. Et il m'a répondu sur Facebook, parce que François avait plusieurs identités. Il était caché. Il y avait d'ailleurs plusieurs profils, dont... mais en fait, c'est que... Juste pour vous dire, François aimait beaucoup cacher des choses dans ses livres. Oui. Et là, j'ai relu Sam, justement, pour cette entrevue là, d'aujourd'hui. Mm-hmm. Et dans le livre Sam... Il donne sa propre adresse courriel, qui est Théodule Huet.
1: C'est sa vraie adresse courriel.
2: Vraie adresse courriel qu'il avait cachée dans le livre. Donc, je l'avais pas vue du tout. Mais j'avais quand même réussi à le rejoindre, finalement.
1: Donc, ça donne envie d'aller relire son œuvre pour trouver toutes ces petites cachettes-là. Alors, finalement, on comprend qu'il a accepté ton invitation. Donc, c'est un peu grâce à toi si François Blais a commencé à écrire littérature jeunesse. Et au-delà de ça, donc oui, vous avez collaboré ensemble, mais il a fait d'autres albums, il a fait des romans jeunesse par la suite. Donc d'abord, merci Valérie Boivin de l'avoir contacté. Mais en même temps, ce que je trouve assez particulier, c'est que, bon, quand on pense à François Blais, justement, c'est un peu de cynisme, un peu d'ironie. C'est pas naturellement ce qu'on trouve dans la littérature jeunesse, Valérie.
2: Non, mais c'est ce que beaucoup de gens désirent retrouver. Mmh. On aime... les enfants peuvent tellement prendre... peuvent tellement avoir un imaginaire débordant et aussi être ouverts à tellement de possibilités que l'irrévérence, l'ironie de François Blais... méritait d'être aussi apporté au jeune public.
1: Et d'ailleurs, ça lui a bien réussi, parce qu'il n'a pas gagné beaucoup de prix littéraires dans sa vie, mais pour ses romans jeunesse, entre autres L'Acadéla, par exemple, pour les albums jeunesse aussi, là, il a reçu quand même quelques prix. Pour les gens qui connaissent pas du tout François Blais, Yann Amel, comment est-ce qu'on pourrait décrire son style?
0: Ben, c'est une œuvre qui, à premier abord, a l'air facile, a l'air désinvolte, mm-hmm. qui est drôle, qui est désopilante, qui est agréable à lire, on prend beaucoup de plaisir. Et quand on se met à la regarder plus attentivement, on se rend compte qu'il y a des jeux formels extrêmement raffinés, extrêmement savants. Comme par exemple dans Sam, dont parlait Valérie, ben, il y a un personnage qui est amoureux d'une femme qui a écrit un manuscrit, puis on se rend compte que le manuscrit a en fait été écrit par François Blais, et François Blais surgit dans son propre roman. Et donc là, on a un jeu formel totalement inattendu, mm-hmm. et ça se termine avec une conversation entre le narrateur du roman et François Blais. Le narrateur se rend compte qu'il a été amoureux de François Blais tout ce temps-là, parce qu'il croyait que c'était une femme qui écrivait, mais c'était François Blais. Et donc, on est toujours surpris par ces jeux-là.

0: On pourrait dire inspiré de Régent du Charme dont on a parlé tout à l'heure, surtout de l'hiver de force où il y a deux velléitaires, des gens qui font pas grand-chose, qui sont dans un appartement mais qui commentent beaucoup et qui se regardent commenter. Donc ça pourrait être une source et il y a plusieurs couples de personnages dans les premiers romans de Blais, mais la forme est toujours différente et le propos n'est jamais le même. Donc on a avantage à lire tous les romans de François Blais.
1: Oui, de pas s'arrêter, de penser qu'en surface, il y a que ça. Quand on vous posait la question par quoi est-ce qu'on doit commencer, qu'est-ce qu'on doit lire, évidemment, vous êtes des fans, vous nous dites il faut tout lire, mais Yann t'insiste aussi sur les romans pour adolescents.
0: Oui.
1: Même le public adulte devrait aller y jeter un œil. Lac à des lards, par exemple, Le garçon au pied à l'envers aussi.
0: Oui, tout à fait. Ben quand Valérie parlait tout à l'heure du fait qu'on peut donner des mauvais sentiments, des mauvaises émotions, du cynisme aux enfants, c'est tout à fait vrai. Mais les albums que vous avez fait, François et toi, sont aussi jubilatoires pour les parents, pour les adultes, ou même pour les gens comme moi qui n'ont pas d'enfants. Et les romans pour adolescents sont tout aussi bons que les romans pour adultes. Et ce serait une grande erreur de se dire ça s'adresse à des enfants de 11-12 ans, donc c'est pas pour moi. C'est faux, c'est aussi pour les adultes. Dans ces romans pour adolescents, François Blais se donne le droit d'être plus narratif, d'avoir un arc narratif, une histoire plus claire, avec moins de retours sur soi, moins de personnages qui se regarde raconter. Donc, c'est son talent narratif qui est exploité à son plein potentiel dans Lac à des lards et dans Le garçon au pied à l'envers. Alors, ça vaut vraiment la peine de les lire aussi.
1: Moi, j'ai l'impression aussi, en le lisant, j'ai lu Lac à des lards avec mon fils et j'ai l'impression qu'il s'adresse aussi à l'intelligence de ce public-là. C'est
0: un
1: public qui respectait. Valérie, ça devait être comme ça aussi quand vous travaillez sur les albums jeunesse.
2: François m'avait déjà apporté les textes qu'il avait écrits d'un coup, et moi j'ai été renversée par la qualité du propos, mais l'ironie et la drôlerie des situations improbables et une poule avec une carte de crédit, quelle idée absolument divine.
1: Ça, c'est le livre où la poule meurt à la fin. Tous ces livres-là sont chez 400 coups. Il y avait également l'horoscope et 752 lapins sur les albums jeunesse sur lesquels vous avez collaboré.
2: Exact, oui. Et je me souviens, il m'avait donné les textes, il m'avait donné des copies papier. Nous autres, on était papier.
1: Bon.
2: Donc, il m'avait remis les copies papier. Puis là, j'ai fait comme, oh mon Dieu, c'est tellement bon. Puis là, j'ai vraiment marché dans la rue avec ces copies-là, comme, il faut pas que j'y perde. c'est trop précieux.
1: Et encore aujourd'hui, d'autant encore plus précieux que jamais, Valérie. Donc, est-ce que tu peux vivre chez toi avec les copies papier de ces textes-là?
2: Oui, ça, je peux. Ça, je peux le faire.
1: Donc, on est dans un fan club. Il y a toujours la question des produits dérivés. Là, si on fait des produits dérivés autour de l'œuvre de François Blais, quelle phrase on pourrait mettre sur une tasse, un coussin, un t-shirt? Yann Hamel, qu'est-ce que tu choisis?
0: Bah, François Blais serait mortifié qu'on fasse des produits promotionnels
1: d'abord
0: sur lui, mais moi, je mettrais la phrase « On n'est pas chez Flaubert ici ».
2: Ah, c'est donc ben beau.
0: Oui, c'est dans Le Vengeur masqué contre les hommes pères chaudes de la lune, qui est le titre le plus improbable qu'il ait trouvé, qui a aucun rapport avec ce que ça raconte.
1: Très François Blais aussi. Valérie, qu'est-ce que tu proposerais toi sur ton t-shirt?
2: Sur mon t-shirt, ce serait je m'assois dessus, Jean-Claude, je m'assois dessus.
1: Et ça, c'est tiré de?
2: De le livre où la poule meurt à la fin.
0: Il s'agit de l'honneur.
2: Oui, c'est ça. Et le prêtre lui demande « Mais que fais-tu de l'honneur? » Et là, Catherine, la poule, répond « Je m'assois dessus. Jean-Claude, je m'assois dessus.
1: » Merci beaucoup à tous les deux. Votre passion, elle est contagieuse. Donc là, on invite les gens à aller lire l'œuvre de François Blais, à aller dévaliser les bibliothèques de Québec et d'ailleurs également. Je rappelle également qu'on peut lire sur François Blais. Donc, un livre sur François Blais est disponible partout en librairie, également paru dans la maison d'édition l'instant même. Et aussi pour les gens qui préfèrent les livres audio, Lac à des lards, l'horoscope, le livre où la poule meurt à la fin et 752 lapins sont disponibles en version audio. Merci beaucoup Valérie Boivin, merci beaucoup Yann Hamel.
0: Merci à vous.
2: Merci infiniment.
1: Et c'est là-dessus que se termine l'émission. On se donne rendez-vous demain dès 13h30. On va passer 30 minutes avec Mike Ward pour ses spectacles modestes. Et également sous écoute, son podcast, ça va être présenté au Centre Bell. Il y a également son gérant Michel Grenier qui sera avec nous. Et également, je vous propose une rencontre avec la comédienne Micheline Bernard qu'on peut voir entre autres ces temps-ci dans Bienvenue à Kingston Falls. C'est un rendez-vous demain dès 13h30.
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0: le mardi 19 mai, il est 15h. Bon retour au boulot pour ceux qui, comme nous, étaient en congé hier. La nuit a été courte, hein? Ça finit tard, les matchs du Canadien. Et le soleil se lève à la même heure, c'est ça le problème. On a encore au moins 4 autres nuits assez courtes à venir dans les 2 prochaines semaines avec cette série qui se poursuit. Aujourd'hui, à Vivement le retour, de nouveaux radars mobiles seront déployés dans la région. Est-ce que c'est une mesure efficace? Discussion là-dessus dans une heure. La tournée Diapason de l'Association québécoise des centres de la petite enfance s'arrête à Sherbrooke. Le point sur les attentes des éducatrices à l'approche des élections provinciales. Il y a 5 ans maintenant, 2021, la Commission spéciale sur les droits des enfants et la protection de la jeunesse, qu'on appelait la Commission Laurent, déposait un rapport sur les failles systémiques du modèle québécois de protection de la jeunesse. 5 ans plus tard, qu'est-ce qui a été mis en place et qu'est-ce qu'il reste à faire? Le point avec René-Charles Quirion. Autour de la table, est-ce que vous connaissez Lisette?
1: J'en connais une.
0: Mais... Vous en connaissez une?
2: Oui, moi aussi.
0: Mais... Oui. Pas de Lisette dans votre entourage?
1: Pas de Lisette. Pas de Lise.
0: Ah, bon, Prince Vincent Franche-Lombard va nous présenter Lisette tout à l'heure. Petit indice, les gens de Montréal vont apprendre à la connaître dans les prochains mois. Elle va travailler fort, fort, fort pour la ligne bleue. Premier portrait aussi des habitudes alimentaires des adultes québécois qui a été publié ce matin par Nutri-Québec. On voulait savoir quels aliments composent l'assiette des adultes québécois. On y reviendra vers 17h35. Et alimenté par le choc pétrolier engendré par la guerre contre l'Iran et le blocage du détroit d'Ormuz, l'inflation s'est accélérée à 2,8% en avril au Canada. Qu'est-ce que ça veut dire pour notre portefeuille? On en discutera dans la dernière heure de l'émission avec notre vulgarisateur économique David Dupuis. Je m'appelle Laurie Dufresne, très heureuse de vous retrouver pour une nouvelle semaine de radio, mais surtout très heureuse de retrouver l'équipe régulière de Vivement le retour. Julie Haché à la réalisation, Vincent Franche-Lombard à la recherche, à la chronique et à la mise en onde, David Filion également à la recherche. Annick Moulin, bien le bonjour.
3: Bonjour.
0: Le journaliste René-Charles Quirion, bonjour.
2: Bonjour Laurie.
0: Et aux nouvelles, le retour de la grande Mylène Grenier, bonjour.
4: Bonjour Laurie.
0: Très heureuse, vous nous avez beaucoup manqué, Mylène
4: aussi,
0: Grenier.
4: Très contente ce matin de revenir vers le boulot, un peu fébrile,
0: oui.
4: Comme toujours après une longue absence cette semaine quand même.
0: Oui.
4: Mais oui,
1: bon retour.
4: Très contente
1: bon
4: d'être
1: retour.
4: Là.
0: Est-ce que vous avez décroché des nouvelles un peu?
4: Ça oui.
0: Oui?
4: Oui, oui, ça je l'avoue.
0: Est-ce que je vous annonce que le Canadien de Montréal est toujours dans les séries?
4: Oh ça, ça, vous n'avez pas besoin. Je me demande même, moi, comment ça mon chum s'est pas réveillé hier quand j'ai lâché tout un cri dans le salon.
0: Oh, oui. Après le dernier but de New York.
4: Oui.
0: Bon,
4: oui.
0: Alors, je voulais être sûre. Peut-être que vous aviez dormi sous une roche pendant toutes les dernières semaines.
4: Non, pas à ce
0: là.
4: Point-là.
0: Oui, bon, ben, parce que c'est ça. Si vous aviez pas remarqué, ben, c'est drôle que vous dites les cris, mais est-ce qu'il y a des légers tremblements de terre aussi chez vous avec les gens qui sautent de joie?
1: Un séisme. Ben,
0: Oui. Dans vos salons respectifs.
2: Le plancher a tremblé chez nous.
0: Oui, hein? Oui, je pense que oui. Mais en fait, c'est même pas une blague ce que je vous dis là. On pouvait lire dans le Journal de Québec ce matin que Fiona Anne Derbyshire, qui est professeure au département des sciences de la Terre et de l'atmosphère de l'Université du Québec à Montréal, a mesuré des mini-séismes pendant buts des Canadiens. Alors, des séismes, c'est pas grand-chose, me direz-vous, mais d'une magnitude de 0,5 sur l'échelle de Richter. Ah, quand on regardait le sismographe de Ressources naturelles Canada, qui est situé au collège Jean de Brébeuf, c'est à peu près à 5 km du Centre Bell. Alors, lors du match numéro 6, entre évidemment le Canadien et les Sabres, samedi, on a eu des pics d'activité lors des buts de Jack Eye, de Demidov et de Jake Evans. Alors, il y avait 20 000 personnes à l'extérieur, mais 21 000. Voyons, je suis pas capable de dire ce chiffre-là.
4: 21 000.
0: Je l'ai écrit, je voulais avoir le bon chiffre. Plus de 20 000 à l'intérieur du Centre Bell. Bon. Et il y a une autre personne aussi, Jashin Liu, qui est professeure associée au département des sciences de la Terre et des planètes de l'Université McGill. Elle aussi le dit que le capteur qu'il y a dans le laboratoire au sous-sol de l'Université McGill a lui aussi enregistré des pics juste après que les Canadiens aient marqué. Selon ses calculs, les secousses enregistrées à 20

0: 16 et 20h18 étaient de magnitude de 0,5 aussi sur l'échelle de Richter. Alors, évidemment, des dizaines de milliers de personnes qui sautent en même temps. Mais ça peut faire un petit séisme.
1: Oui. Dans la maison, ça sautait chez nous.
2: Les cadres. Ça criait.
1: Mais moi, je ne sais pas si j'ai rêvé, mais je suis allée fermer ma fenêtre parce que moi, je me suis couchée tout de suite après le but. Là, ma fenêtre de chambre était ouverte. Je me suis dit, voyons, est-ce que j'entends des gens crier là dans la rue? Je me demandais si c'était mon imagination ou si vraiment il y avait aussi des gens à Sherbrooke après
0: qui
1: le match
0: festoyé.
1: Oui, qui étaient très contents aussi de la victoire.
2: Peut-être au centre-ville de Sherbrooke.
1: Ben, j'habite près du centre-ville, oui, donc peut-être que j'entendais les
2: parce
1: échos.
2: Parce qu'au Granada, il y avait
1: un 300 000 personnes,
2: sûrement quand ils ont quitté le théâtre Granada sur Wellington Nord.
0: Et moi, j'ai quitté. C'est ça tout de suite après la fin du match. Bon, je suis restée peut-être quelques minutes après et je suis passée par le centre-ville. Il n'y avait pas d'action particulière, mais peut-être que les gens sont restés un peu plus longtemps au Théâtre Granada et ensuite ont quitté tranquillement. Il n'y avait pas d'action particulière, mais je sais que c'était bien plein, là, qu'il y avait pas mal de gens quand même en ville. Et ceci dit, c'est un phénomène connu là, d'avoir des petits séismes comme ça lorsqu'il y a de grands événements, je vais dire culturels au sens large. Là. Il y a une secousse d'une magnitude d'1,74 sur l'échelle de Richter qui avait été enregistrée lors du but décisif qui a permis au Liverpool FC d'obtenir le titre de champion de la première ligue anglaise en mai 2025. Et lors d'un concert de Taylor Swift, un séisme d'une magnitude de 2,3 a été enregistré par un sismographe lors d'un concert à Seattle dans l'État de Washington en juillet 2023.
1: Il faut que ça brasse en
0: vidette. Il faut que ça brasse là quand même. Alors, je sais pas si tout le monde qui saute en même temps, ça fait 2,3 quand même sur l'échelle de Richter. Alors, voilà, j'ai hâte de voir la prochaine ronde. Il y a l'humoriste Pascal Cameron qui publiait ce matin que le Canadien a gagné tous ses matchs en saison régulière contre la Caroline, mais que eux reviennent de 12 jours de congé. Il disait à la blague que notre seul joueur qui est pas blessé ou qui chez le Canadien, c'est Martin Saint-Louis. Alors, je sais pas ça aura l'air la prochaine ronde, mais bon, c'était notre parenthèse canadien du jour et je vous le dis, on va pas en parler tous les jours, on se donne rendez-vous jeudi, on aura l'occasion d'en parler probablement avec des collègues de Radio-Canada Sport, on mettra la table, mais je pense que ça a mobilisé à peu près tout le monde cette fin de semaine. Ouais. Vous avez pris des pauses canadiens de ce que vous faites. Un long congé, habituellement, on part souvent à l'extérieur, mais je pense qu'on a tous pris des pauses canadiennes quand même de nos activités extérieures.
1: Oui.
0: Oui.
1: Ben,
0: oui.
1: Et puis, moi, je veux juste vous rappeler, c'est enregistré d'ailleurs à ce micro. Moi, j'avais prédit la victoire du Canadien en 7.
0: Pour cette deuxième, voilà. Pour cette deuxième ronde.
1: Bien sûr. Et c'est notre collègue Marie-Hélène Rousseau qui me l'a rappelé.
0: Oui, parce qu'on oublie ce qu'on dit, on en dit tellement. Oui. Non. Mais René Charles.
2: Moi, je maintiens ma prédiction qu'après avoir battu le Lightning, le Canadien se retrouvait à la Coupe Stanley.
0: Ah oui?
2: Oui. J'ai prédit ça. Avant le début des séries.
0: Oui, c'est ça.
2: Le premier match.
0: Ça aussi, on l'a enregistré.
1: C'est
0: ça. On l'a enregistré que s'il réussissait à vaincre le Lightning, on se rendait jusqu'au bout. Pas nécessairement qu'on gagnait la coupe, mais vous disiez jusqu'en finale de la coupe.
2: Et notre chroniqueur sport du vendredi.
0: Sébastien Lajoie.
2: Sébastien Lajoie, pour ne pas le nommer. Se payer un petit peu ma gueule.
0: Oui,
2: sur ma
0: un peu. Oui, je trouvais optimiste.
1: Ah oui?
0: Oui,
1: oui. Moi, j'aime bien l'optimisme.
0: Oui,
1: Oui,
0: parce que hier, vous avez dit que vous étiez la seule qui y avait cru, là.
1: Oui, à la maison. Oui.
0: Il y a eu découragement dans la famille Moulin. Et clairement, vous étiez l'optimisme dans le salon.
1: Oui.
0: Alors, voilà.
1: Mais pas la seule à sauter.
0: Ah, tant mieux.
1: Le Canadien a compté.
0: Tant mieux. Alors, évidemment, on y reviendra jeudi plus en détail. On va vous parler d'autre chose aujourd'hui. D'ailleurs, qu'est-ce qui retient l'attention dans l'actualité, Mylène Grenier?
3: 5 ans après le rapport de la Commission spéciale sur les droits des enfants et la protection de la jeunesse, Québec, qui a fait le point plus tôt aujourd'hui, c'est le ministre responsable des services sociaux et de la lutte contre l'itinérance, Lionel Carman, qui a fait ce bilan quinquennal de la mise en œuvre des recommandations de la commission. René Charles, vous avez épluché un petit peu là, le communiqué de presse qui ressort en fait de ce point de presse. Lionel Carman estime que la moitié du chemin a été parcouru.
2: Cette commission spéciale sur les droits des enfants et de la protection de la jeunesse avait été lancée dans la foulée de la mort tragique de la fillette de Granby qui avait ébranlé tout le Québec au printemps 2019. La victime de 7 ans est morte à l'hôpital après avoir été trouvée inanimée dans la maison de son père. Elle qui avait été enroulée dans du ruban adhésif. événement qui a marqué un tournant, selon le ministre Carman, en matière de protection de la jeunesse. En mai 2021, la commission Laurent dévoilait des recommandations pour mieux accompagner les familles et prévenir la maltraitance des enfants. Régine Laurent avait évoqué un horizon de 10 ans pour la mise en place de 65 recommandations. Il y en a déjà plus de la moitié de mise en place. Un véritable changement de culture qui est en opération, selon Lionel Carman. On l'écoute, le ministre responsable des services sociaux.

0: sociaux et de la lutte contre l'itinérance du Québec.
1: Le bilan, ce qu'il montre aujourd'hui, c'est qu'on a transformé les bases de notre système de protection de la jeunesse. On a fait évoluer, évidemment, le cadre législatif. On a renforcé l'organisation des services de protection de la jeunesse. Puis on a reconnu plus clairement le droit des enfants. On a surtout mis de l'avant également un virage au niveau de la prévention. Premièrement, en renforçant la gouvernance en protection de la jeunesse, notamment avec la mise en place d'une directrice nationale et sa direction.
0: Donc, 29 recommandations de la commission sont déjà réalisées, 27 sont en cours de réalisation. Il n'y a que 8 recommandations qui sont peu avancées ou non commencées. Plusieurs de ces réalisations, justement, comme le disait le ministre Carman, qui ont été faites en prévention. C'est un sujet qui lui tient à cœur. Je vous en reparle à 16h15.
2: Autre sujet maintenant sur la scène nationale qui défraie les manchettes aujourd'hui, c'est Hydro-Québec qui salue la mise sur pied d'une nouvelle équipe de négociation à Terre-Neuve-et-Labrador. Tout ça dans le but de reprendre les pourparlers concernant Churchill Falls et Gull Island. La société d'État québécoise affirme qu'elle ne souhaite toutefois pas conclure d'entente à des conditions inférieures à celles initialement convenues. Tout ça, ça suit en fait ce que le premier ministre de Terre-Neuve-et-Labrador a annoncé ce matin, soit que les experts qu'il avait mandatés sur cette question jugent que l'accord de principe signé en 2024 par son prédécesseur ne sert pas les intérêts à long terme de sa province. On écoute à ce sujet le professeur à HEC Montréal et membre de la chaire de gestion sur le secteur de l'énergie, Sylvain Audette.
3: Le rapport, ce qu'il semble dire, c'est que c'est une autre vision. Donc, c'est une vision de « attention, nous, on est peut-être prêt à prendre un peu plus de risques. En échange, on va vouloir avoir plus accès à la valeur de l'électricité dans une économie où l'électricité est de plus en plus rare. » Donc, c'est peut-être ça qu'en 2 ans ou 3 ans que les négociations ont commencé qui a changé.
2: Le comité indépendant remet notamment en question la quantité d'énergie à laquelle Terre-Neuve-et-Labrador aura accès après 2041. Je reviens à Sherbrooke. Vous l'avez mentionné brièvement. Sur la route, Sherbrooke va bénéficier d'un nouvel outil pour épingler les automobilistes qui ne respectent pas les limites de vitesse. Ce seront 2 radars mobiles qui pourront être déplacés à différents endroits dans la ville, par exemple sur les chantiers de construction ou dans les zones scolaires. Pas de date précise encore n'a été confirmée. La mairesse de Sherbrooke, Marie-Claude Bibeault, s'attend à ce que ça soit d'ici la rentrée scolaire ou sinon ça suivra sous peu. Et elle considère d'ailleurs que c'est un outil important supplémentaire pour améliorer la sécurité routière. Et signe que l'été s'en vient, même si Dame Nature nous a donné
4: yo-yo.
2: La ville de Sherbrooke qui a lancé officiellement sa saison touristique aujourd'hui. Donc, on a parlé des classiques, évidemment. Quand on parle de classiques, on parle de festivals. Le Sherblues, la fête du Lac des Nations, le festival des traditions du monde aussi. On reverra Radcliffe, vous savez, ce qui a été lancé l'an dernier, qui avait connu un énorme succès. Cette expérience audio-immersive sur les traces du bourreau John Radcliffe. Donc, ça sera de retour pour les prochains mois. Et il y aura une nouveauté, une nouvelle borne interactive qui est installée au bureau d'accueil touristique. En fait, les visiteurs qui seront invités à découvrir des capsules vidéo où 5 citoyens, des passionnés de Sherbrooke, partagent leur coup de cœur.
4: Merci beaucoup, Mylène. On se retrouve à 15h30. Gens d'influence, saison 2, ça commence bientôt.
5: Le jeudi à 19h30, dès le 28 mai, dans l'intimité, j'ai envie de dire, très intime, d'une cabine de la Grande Roue de Montréal, l'animateur et chroniqueur MC Gilles, qui est excellent dans cette chaise-là, accueille toutes sortes de personnalités pour discuter franchement du privilège de l'influence. 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On va écouter un extrait avec Mike Ward, où Mike parle de son balado très peu populaire sous écoute.
6: Je pense que c'est la plus belle affaire qui t'est arrivée.
7: Ah, de loin. Je me rappelle la première fois que j'avais regardé les chiffres, j'avais 400 personnes qui écoutaient. Fait que moi, 400 personnes, au lieu d'être découragé, j'ai fait, hey, 400 personnes, c'est la salle de spectacle Le Jésus à Montréal. C'est comme j'avais rempli un Jésus en restant chez nous. 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J'étais comme, Christy, je suis quasiment à Drummondville.
6: T'sais. Ouais, 200 belles.
7: Ouais, puis là, vois-tu, là, on est rendu à peu près à entre 1,5 et 2 millions par mois. Fait que, tu sais, on est la moitié de Montréal à chaque mois qui écoute.
6: Mais quand je te dis, est-ce que tu as changé un peu la business parce que ça n'existait pas? Là,
7: non, ça n'existait pas. Puis tout le monde qui m'en parlait, il y avait beaucoup de monde de l'industrie qui m'en parlait. Ils m'en parlaient en bien, mais il y avait un petit ton de mépris. Ouais. Tu sais que c'était souvent... Ouais, hey, c'est bien le fun ton petit projet. C'est juste plate qu'il n'y a rien à faire avec ça.
5: Alors, ça s'appelle Gence d'influence. 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Audio. Et un petit peu plus tard, à l'émission vers 16h45, on reçoit beaucoup de monde. Mm-hmm. Trois cinéastes en studio parce que l'équipe de Plein Écran va sillonner les routes du Québec. 10 villes seront visitées. Ça commence ce soir pour présenter la troisième édition d'un événement qui s'appelle Parcours Plein Écran. C'est une initiative pour faire découvrir le court-métrage partout dans la province, surtout favoriser la rencontre entre le public et les artisans. Et l'équipe fait sa première escale ce soir à 19h à la Maison du cinéma de Sherbrooke. Et on reçoit trois cinéastes, Axel Robin, Marie-Pierre Dupuis et Guylaine Marcoux, pour venir nous parler de cette initiative, mais aussi de leurs propres courts-métrages qui seront projetés ce soir.
4: Merci beaucoup, Annick. Et merci, René-Charles. Je vous retrouve tous les deux un peu plus tard. Météo pour ce soir et cette nuit. Ciel généralement nuageux. 40% de probabilité d'averses ce soir. Les averses un peu plus soutenues, je vous dirais, commenceront après minuit. Vents qui souffleront du sud-ouest à 30 km/h avec des pointes à 50. Minimum 20 la nuit prochaine. Habituellement, c'est le genre de, quand on a 20 la nuit, là, on dit que c'est une canicule. Ça prend plusieurs jours, me direz-vous, mais c'est vraiment très chaud comme nuit. Et demain, mercredi, généralement nuageux avec 60% de probabilité d'averses le matin. Dégagement en après-midi. Vents qui souffleront encore une fois de l'ouest jusqu'à 50 km/h, maximum 25. Et je pense, j'ai pas une très bonne mémoire, mais je pense que c'est la première fois que je mentionne le mot humidex en 2026. Alors 28, c'est ce qui est possible demain. Jeudi, du soleil, maximum 13. Présentement, il fait 25 à Sherbrooke, mais ressenti 31 selon Météo Média, 21 à Magog et 25 à Sutton. Si vous voyez quoi que ce soit sur le réseau routier d'ici la fin de l'émission, si vous voulez nous poser des questions, n'hésitez pas à le faire via la messagerie texte 819-620-0010. D'ailleurs, j'ai déjà besoin de vous en ce début d'émission. Si vous savez ce qui se passe sur la 10 direction de Montréal, dès que vous dépassez la jonction avec Saint-Élie, donc la 220, il semble y avoir un bon ralentissement sur quelques mètres. Alors, direction de Montréal sur la 10, entre le chemin Saint-Roch-Nord et Saint-Élie. Alors, si vous voyez quoi que ce soit, eh bien, vous pouvez nous renseigner au 819-620-0010 ou encore nous téléphoner au 819-620-0013. À Quaticook, il va y avoir du changement dans le parc Chartier parce que la ville a décidé de démolir la fontaine qui est installée là depuis les années 30. Une pétition a été lancée par des citoyens pour que la fontaine soit réparée au lieu d'être démolie, mais Quaticook a décidé d'aller de l'avant quand même. La démolition d'ailleurs serait imminente. J'en discute avec le maire de Quaticook, Simon Mador. Bonjour.
8: Bonjour.
4: Qu'est-ce qui a motivé cette décision-là?
8: Bien sûr, c'est toutes les expertises qu'on a eues en amont, là. Depuis 2021, il y a plus d'eau dans la fontaine parce que toute la plomberie est brisée. Hein. C'était une plomberie qui était en métal dans le temps. Puis là, la plomberie est à l'intérieur du pied. Donc là, il aurait fallu démolir. Fait que depuis 2021, on se penche sur la reconstruction de la fontaine. On regarde quel prix que ça pourrait coûter, comment le faire et ainsi de suite. Puis là, on en est venu à la conclusion que là, faut la clôturer parce que là, la coupole du haut devient dangereuse. Elle pourrait tomber, par exemple, sur quelqu'un qui se promènerait à l'intérieur de la micro-piscine, si on veut, là. On sait que les gens sont pas supposés d'être là, mais bien, on a clôturé pour faire sûr, là, pas qu'il y ait de blessés graves.
4: Et ça coûterait combien à réparer, en fait?
8: Ben, les coûts sont inestimables un petit peu parce qu'on pourrait pas la reconstruire telle qu'elle. Le pied était en ciment coulé, qui a été fait, vous l'aviez dit, là, dans les années 30. Donc, c'était une conception exceptionnelle, je pense, qui a été faite dans ces années-là. Puis là, on a regardé pour mettre des inserts dans les tuyaux. Puis on peut pas, là. C'est devenu gros comme une paille à peu près. Donc, ce serait impossible de remettre l'eau là-dedans. À partir de cette prémisse-là, ben on regardait, est-ce qu'on peut refaire le pied de la coupole? Donc, détruire le ciment, aller refaire la plomberie à l'intérieur. Puis pour ce faire, ben faut enlever l'assiette sur le dessus, puis l'enlever de son socle original parce que les coudes de plomberie de métal sont en dessous de la terre.

0: Donc là, ça devient impossible. On s'est même pas rendu au prix comment ça coûterait. Faut d'ores et déjà la défaire pour la refaire. Donc à ce moment-là, on est parti de cette prémisse-là, puis on a dit ben pourquoi, tu sais, initier ça, la coupole ne sera plus la fontaine ne sera plus jamais qu'est-ce qu'elle était dans le temps, tu sais. Fait que on regarde depuis ce temps-là là, pour recréer, refaire une fontaine dans le parc Chartier. Puis à ce moment-là, ben on va remettre une fontaine, ça c'est promis. Elle sera pas identique à celle-là, mais on va faire revivre le parc Chartier là, comme il était.
1: Juste pour être sûr, ça inclut, c'est seulement la fontaine, là, c'est pas l'arche à l'arrière, là, non plus.
0: Non, c'est ça. Là, on parle seulement de la fontaine. L'arche en arrière aussi est très avancée. Là, il y a des galettes de ciment qui tombent, là. Donc, elle aussi, on a été obligé de la clôturer. Fait que, mais elle, on peut rebâtir une scène en avant, on peut revoir, puis elle, on va se donner du temps. La fontaine, ce qui arrive, c'est qu'elle est au centre du parc Chartier. Et là, elle a des clôtures de 6 pieds tout le tour. C'est vraiment pas beau. Là, on veut pas passer l'été comme ça, c'est bien sûr.
1: Je vous pose la question qui a été posée par une internaute, Nicole Dumont. Qu'est-ce qui a été fait par la ville pour contrecarrer la détérioration de la fontaine et de l'arche?
0: Ben, depuis des années, on l'entretient à chaque année. On essaie, tant bien que mal, là, si on recule avant 2021, il y a toujours eu de l'eau dans la fontaine. Oui, elle avait un entretien à chaque année. Elle était, par exemple, l'eau était retirée de dedans chaque hiver. Donc, on essayait de la préserver tout le temps. Là, au fil du temps, je pense que depuis les années 30, là, on avait une procédure, tout était fait. Bien sûr, on a remis du crépi de ciment à multiples reprises, repeinturé. On a refait tout ce qui était possible de faire. Puis là, depuis 2021, ben le conseil à l'époque avait dit, ben à un moment donné, là, on va regarder pour faire autre chose, parce que là, on pouvait plus envoyer de l'eau dedans. À ce moment-là, ben, on a mis des fleurs au pourtour de la fontaine. On gardait quand même le côté qu'on dit historique de la fontaine, mais sans eau. Puis là, ben là, on a pris la décision de la retirer du parc Chartier pour des raisons de sécurité.
1: Oui, il y a une pétition citoyenne qui circule quand même pour qu'elle soit réparée au lieu d'être démolie. Donc, il y a aucune, dans aucun univers, vous allez revenir sur cette décision-là et suivre cette demande de la part des citoyens qui ont signé la pétition.
0: C'est parce qu'on peut pas. Si c'était possible de le faire, c'est sûr et certain qu'on a toute la même pensée, là. Puis, tu sais, j'ai deux historiennes qui siègent au sein du conseil de ville avec moi. J'ai ma responsable en communication à la ville de Quatico, qui est quand même une historienne de formation. Donc, tout le monde a essayé tout ce qu'on pouvait faire pour la conserver. Puis, on est rendu à un point de non-retour que, tu sais, elle est rendue là, vraiment plus sécuritaire. Là, donc, faut faire de quoi. Puis là, la prémisse, ben, c'est que les employés de la ville de Quatico ont mis une clôture tout le tour. Donc là, en arrivant le matin, je dis, c'est quoi cette affaire-là, tu sais? Fait que, en atelier de travail, on en a parlé là, une bonne partie de la journée à regarder ce qu'on pouvait faire avec ça. Puis là, c'était unanime au sein du conseil de ville de dire, ben, on en refait une, on en bâtit une, puis on retire celle-là pour des raisons de sécurité. Puis là, c'est ce que j'ai annoncé lundi soir passé en conseil de ville. Et depuis ce temps-là, ben, il y a une pétition qui est partie, faite en sorte de la faire revivre.
1: Oui.
0: Mais c'est triste à dire, c'est impossible.
1: Est-ce que vous avez été surpris de l'engouement des citoyens pour l'intérêt des citoyens pour cette fontaine-là?
0: Ben, je dirais oui puis non. C'est quand même le cœur de la ville de Quaticook. C'est notre parc central, le parc Chartier. Donc, je pense que non, ça me surprend pas. C'est un joyau que tout le monde voulait garder à la ville de Quaticook. Puis moi, le premier, mon conseil aussi. Donc, non, ça me surprend pas. Ce qui reste à dire aux gens, ben, c'est on va en refaire une. C'est sûr qu'elle ne datera pas de 1930. C'est sûr que les photos qui ont été prises à l'époque des Polaroids et ainsi de suite, ben, on pourra pas la faire exacte. Bien qu'on a pris multiples photos, on a pris les dimensions, on a tout pris. Puis si c'était possible d'en refaire une qui ressemble le plus possible, oui, effectivement, c'est l'option qu'on a d'en refaire une qui ressemblerait là, à celle authentique.
1: Alors, la démolition est prévue quand?
0: Elle est prévue à quelque part la semaine prochaine, là, quand on aura les employés disponibles. Donc, à quelque part la semaine prochaine, là, effectivement, là, la fontaine va tomber.
1: Et qu'est-ce qui va prendre la place de la fontaine?
0: Ben là, on va faire des aménagements de fleurs, mais on va essayer de faire très vite là. Pour regarder là, dans les années à venir, là, de voir si on peut recréer cette fontaine-là, puis recréer le cœur du parc chartier de Poitou.
1: Oui, mais là, ce que j'en comprends, c'est que la fontaine serait reconstruite. En fait, une autre fontaine serait reconstruite ailleurs, mais au parc chartier, on veut laisser cet espace-là dégagé.
0: Oui, c'est ça.
1: Voilà.
0: Elle sera probablement remise à la même place ou un petit peu au côté, mais on va recréer là, le cœur de Coaticook, comme je dis. C'est vraiment notre parc central, c'est notre parc culturel de Coaticook. Puis on veut redonner une fontaine à ce parc-là. C'est unanime au conseil de ville.
1: Simon Mador, vous êtes le maire de Coaticook. Merci beaucoup d'avoir fait le point avec nous.
0: Merci beaucoup.
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1: Sur la scène culturelle, Annick Moulin, Gestev annule les spectacles de Patrick Bruel à Québec.
3: Spectacle qui était prévu au Capitole de Québec dans le cadre de sa tournée Alors regarde 35. Cette affaire-là, l'affaire Patrick Bruel, a pris une dimension judiciaire après les révélations de Mediapart et du magazine Elle aussi, où une trentaine de femmes accusent le chanteur de comportements allant du harcèlement sexuel au viol. Compte tenu du contexte actuel et de l'impossibilité d'en assurer la promotion, Gestev a donc décidé de suspendre indéfiniment les spectacles de Patrick Bruel qui étaient prévus en décembre prochain au Théâtre Capitole. Les clients qui ont acheté des billets seront remboursés. L'entreprise ne fera aucun autre commentaire à ce sujet. Rappelons que ce dossier a pris un tournant majeur quand l'animatrice de télévision Flavie Flamand est sortie de l'anonymat pour l'accuser à son tour. Le chanteur, qui est âgé de 67 ans, conteste fermement l'intégralité des accusations.
1: La place Carl Tremblay sera inaugurée cette semaine.
3: Ce vendredi 22 mai à 18h30 à l'Assomption, bien sûr, avec la présence des membres des Cowboys Fringants, Marie-Annick Lépine, Jérôme Duprat et Jean-François Posé. On parle d'un événement rassembleur qui sera aussi l'occasion de présenter gratuitement le film concert événement qui s'appelle Québec 14 janvier 2023, qui est la captation du concert donné par les Cowboys Fringants au Centre Vidéotron de Québec. On attend des prises de parole. Il y aura la présence d'une chorale, la chorale du Vieux Palais, et on parle d'un numéro surprise. C'est un communiqué de CNW aujourd'hui.
1: Et Sporobol est maintenant reconnu comme pôle numérique.
3: Oui, Sporobol devient officiellement un des 6 pôles numériques financés par le Conseil des arts et des lettres du Québec, ce qu'on appelle le Calque. C'est selon un communiqué reçu aujourd'hui également. Ce financement est octroyé pour consolider et reconnaître le rôle dans le secteur de la créativité numérique. L'organisme a été sélectionné en raison de son infrastructure, des ressources spécialisées, de l'expertise en transfert de connaissances. Qu'est-ce que c'est? Sporobol, c'est situé d'ailleurs au centre-ville de Sherbrooke. C'est un centre d'exploration et d'expérimentation artistique qui offre des services d'accompagnement numérique à tout l'ensemble du milieu culturel, communautaire, d'économie, milieu social et coopératif aussi. En plaçant l'art comme moteur de réflexion au cœur de ses activités, l'organisme soutient les artistes de toutes disciplines, mais aussi les organismes culturels dans leur virage numérique. Alors, félicitations. À Sporobol.
1: Nouvelle qui vient d'être publiée sur la page du Boc et Bière, la microbrasserie. Vous savez qu'en raison de cet incendie qui est survenu au restaurant Le Chevreuil dans les derniers jours, eh bien, toutes les activités ont été annulées au Boc et Bière jusqu'à nouvel ordre. Eh bien, on vient de publier, vous savez, il y avait des quiz, des soirées quiz les lundis au Boc et Bière. Ça se tient en même temps qu'au King Hall, d'ailleurs. Eh bien, un nouveau partenariat vient d'être signé pour que ces soirées-là soient maintenues, mais un peu plus loin sur la rue, au pub Montagu. Donc, il y avait des quiz déjà au Montagu les dimanches. Et bien là, les lundis, c'est la soirée qui était prévue au Boc et Bière qui seront présentées désormais, en fait, jusqu'à nouvel ordre, au pub Montagu. Donc, ça commence lundi de la semaine prochaine, vous l'aurez compris, le 25 mai. Ouverture des portes à 17h30, début du quiz à 19h. Et on mentionne d'arriver tôt parce qu'il n'y a pas de réservation possible. Il y a seulement de la place pour 24 équipes. Alors, pour ceux qui ne connaissent pas le Montagu, c'est au 206 rue Wellington Nord à Sherbrooke. Et on assure que la bière du Boc et Bière sera disponible sur place. Alors, c'est le même concept, les mêmes animateurs, mais on change simplement de local le temps, évidemment, qu'on se remette de cet incendie du côté du Boc-et-Bière. Alors voilà, c'est sur la page du Boc, ça a été publié au cours des dernières minutes. Merci beaucoup, Annick Moulin.
3: Je vous en prie, à tantôt.
1: Il est 16h29 minutes. Aux informations avec Mylène Grenier, tout d'abord, des radars photos.

0: auront bientôt à l'œil les automobilistes à Sherbrooke.
1: En fait, le ministère des Transports et de la Mobilité durable prévoit déployer 66 nouveaux radars photomobiles à travers la province d'ici 2028 et Sherbrooke fait partie des endroits choisis pour en recevoir. Il s'agira en fait des premiers appareils du genre à être installés ici. On écoute la mairesse Marie-Claude Bibeault qui accueille favorablement la mesure.
2: C'est une bonne nouvelle. Je pense qu'on va prendre tous les outils possibles dans notre coffre à outils pour pouvoir rendre nos routes plus sécuritaires. Et les radars photo, ça en est un. Alors, on parle ici de deux radars photo mobiles, c'est-à-dire qui seraient dans des petites remorques qu'on pourrait positionner soit dans les zones scolaires ou soit dans les zones de construction.
1: Aucune date n'a encore été arrêtée pour l'installation de ces radars photo.
0: Avant le bulletin, j'ai dit 16h29. Vous aurez compris que c'est 15h29. Bon, je me sens un peu plus tard que prévu. Alors, désolé pour ceux qui vraiment se fient sur moi, sur l'heure. Du nouveau dans le dossier du golf illégal à Austin.
1: Québec qui ordonne au PDG de Gildan, Glenn Chamandy, et à sa conjointe de restaurer des milieux humides détruits par leur propriété, sur leur propriété à Austin pour en faire un parcours de golf. En fait, le ministère de l'Environnement exige notamment le démantèlement d'un lac artificiel aménagé sur le site. Guillaume Renoy, plus de détails.
3: Glenn Chamandy avait été épinglé à l'été 2025 par Québec pour avoir détruit illégalement un milieu humide de 2,5 hectares de tourbières en vue d'y aménager son terrain de golf. Le ministère de l'Environnement lui donne maintenant 45 jours pour soumettre un plan complet de remise en état du terrain. Parmi les exigences, la restauration de la topographie naturelle du site, du régime hydrique des milieux humides et le retrait d'un système de valves installé dans un cours d'eau. Les travaux devront aussi permettre de rétablir la végétation avec des espèces indigènes. Selon l'ordonnance ministérielle du 11 mai, le tout devrait être complété dans un délai d'un an après l'approbation du plan sous la supervision de spécialistes en environnement. Une décision qui met fin à plusieurs mois de bras de fer entre les propriétaires et le gouvernement. À l'automne dernier, Glenn Chamandy et sa conjointe avaient proposé de conserver le lac artificiel de 2,4 hectares creusé sur le terrain avec l'ajout d'un marais filtrant. Une option refusée par le ministère qui jugeait que le projet ne permettait pas de restaurer pleinement les fonctions écologiques du milieu humide détruit. Les propriétaires peuvent toutefois contester cette nouvelle ordonnance devant le tribunal administratif du Québec dans un délai de 30 jours. Glenn Chamandy n'a pas répondu à notre demande d'entrevue. Ici Guillaume Renaud, Radio-Canada, à Sherbrooke.
0: Trop de sel, trop de sucre, l'alimentation des Québécois ne respecte pas plusieurs recommandations de santé publique.
1: C'est ce que conclut un rapport de Nutri-Québec qui dresse pour la première fois le portrait de l'alimentation des Québécois. Seul un tiers de la population mange au moins 5 fruits et légumes par jour. Et 80 % des personnes sondées consomment trop de sel. L'organisme Nutri-Québec suggère de revoir certaines habitudes alimentaires. On écoute le chercheur responsable Benoît Lamarche.
4: On prend la mesure pour la première fois avec des données très, très fines des habitudes des Québécois et des Québécoises. Et ça va nous aider à aiguiller nos prochaines réflexions là, sur la prévention, la santé, comment mieux manger collectivement. Par exemple, les pains sont une des sources principales de sel au Québec. Donc, c'est un exemple où le projet peut dire, bon, ben si on veut s'attaquer au sel, voilà une cible intéressante parce que tout le monde consomme du pain. Si on réduit le sel dans le pain, ben on va avoir un effet collectif quand même assez important.
1: Le pain grillé, le beurre d'arachide et la banane sont les aliments les plus populaires au déjeuner. Le fromage se distingue par ailleurs par sa présence récurrente à presque tous les repas.
0: Et nous discuterons de certaines des recommandations un peu plus tard à l'émission à 17h35. Des résidus de carottes et de pommes de terre pour développer du bioplastique.
1: C'est sur quoi travaille un chercheur en génie mécanique et professeur à l'Université de Sherbrooke. Pour des raisons environnementales, Saïd Elkoun cherche des alternatives au plastique fabriqué à partir de pétrole. Donc la cellulose des carottes permet de produire un bioplastique transparent, alors que l'amidon des pommes de terre offre la possibilité de créer de l'amidon thermoplastique. Saïd Elkoun ne travaille qu'avec des résidus qui ne sont pas valorisés. La fabrication de bioplastique n'a rien de nouveau, mais il explique ce qui distingue ses recherches.
5: Il y a beaucoup de pommes de terre, ce qu'on appelle déclassées. C'est-à-dire qu'ils ne sont pas vendables. Nous, ce qu'on voulait faire, c'est dire, OK, ben, qu'est-ce qu'on peut faire pour aller les chercher, là? Et au cours des 5-6 dernières années, là, on a développé avec un partenaire privé, là, exclusivement, une start-up, en fait, qui va exploiter ça, là. Une amidonnerie mobile. Parce que, en fait, la particularité, c'est que ces résidus, ben, ils se retrouvent, en fait, ces déchets, ces pommes de terre-là, chez le producteur. Elles contiennent 80% d'eau. Donc, dès qu'on essaye de les transporter, on les perdant, en fait, c'est des GES qu'on émet, là. Donc, elle va être ici, là, au Québec, d'ici le mois de juin, je pense.
1: Saïd El Koun doit démarrer son projet sous forme expérimentale avant de l'exploiter commercialement.
0: Et le Théâtre Granada de Sherbrooke pourrait à nouveau ouvrir ses portes aux amateurs du Canadien de Montréal.
1: Hier, d'ailleurs, l'ambiance était survoltée entre les murs du Granada. Environ 300 personnes qui ont regardé sur écran géant la présentation du 7e match entre le Canadien de Montréal et les Sabres de Buffalo. Elles ont donc assisté en direct à la victoire du tricolore en prolongation. Rémi Véraud est directeur général d'Animation Centre-Ville.
6: C'était électrisant, c'est vraiment un particulier de recevoir autant de gens qui parfois viennent pas au théâtre, sont pas là pour être silencieux là. C'est les gens encouragent, même s'ils encouragent un écran, on va annoncer justement au courant de la semaine les matchs qu'on peut recevoir puis ceux qu'on peut recevoir s'il y a lieu. Idéalement, on veut que ça se rende en 7 pour une prochaine série en finale de l'Est.
1: Le premier match qui opposera le Canadien de Montréal aux Hurricanes de la Caroline sera disputé jeudi.
0: Merci beaucoup, Mylène. Notre chronique de santé publique s'en vient dans quelques minutes. Nous discuterons avec des infirmières cliniciennes en milieu scolaire. Comment leur rôle a évolué dans les dernières années? Qu'est-ce qu'elles font exactement en 2026? Lucie Adam et Valérie Dupuis seront nos invités. 819-620-0010. Messagerie texte si vous voyez quoi que ce soit sur le réseau routier d'ici la fin de l'émission. D'ailleurs, je vous parlais de, un ralentissement sur la 10 direction de Montréal tout de suite après le chemin de Saint-Élie. Eh bien, ça semble s'être calmé. Je vois encore un peu d'hésitation, mais vraiment pas grand-chose. Alors, si vous voyez quoi que ce soit d'autre, eh bien, n'hésitez pas à nous faire signe. Sinon, je vous rappelle, il y a toujours des travaux sur la 112 secteur Ascot Corner à la hauteur du chemin Spring. Et là aussi, ça cause déjà un peu d'hésitation. Mais c'est tout. Alors, 819-620-0013, numéro de téléphone pour nous joindre. 25, toujours à Sherbrooke. 21 à Magog et 25 à Sutton. Le mercure qui va descendre seulement à 20 la nuit prochaine. Ça reste une nuit extrêmement chaude dans la région. Pas impossible d'avoir quelques gouttelettes. D'abord, en soirée, 40% de probabilité d'averse et des averses plus soutenues après minuit avec des rafales de vent qui pourraient atteindre 50 km/h. Les vents qui restent décoiffants demain et demain, mercredi, généralement nuageux avec 60% de probabilité d'averse le matin. Ça se dégage par la suite. 25, c'est ce que vous verrez au thermomètre, mais ressenti possible 28. Et jeudi, du soleil, mais là, clairement, l'humidité va avoir tombé un peu puisqu'on prévoit seulement 13 degrés. Le tunnelier qui servira à creuser les futures stations du prolongement de la ligne bleue du métro de Montréal a été inauguré aujourd'hui. Il a été baptisé Lisette. Alors, à quoi servira Lisette? C'est notre question franche du jour avec Vincent Franche-Lombard. Bonjour Vincent.
7: Bonjour Laurie.
0: D'abord, c'est quoi un tunnelier?
7: Bien, si je me fie à la définition du dictionnaire Usito, on parle d'une immense foreuse rotative avec un cylindre métallique de dimension comparable au gabarit du tunnel à creuser qu'on va utiliser donc pour creuser dans ce cas-ci 4,6 km sur les 6 km du prolongement de la ligne bleue du métro de Montréal. C'est donc une première dans le cas du métro de Montréal. Les stations d'origine ou les prolongements construits précédemment ont été réalisés à l'aide d'explosifs, d'excavatrices conventionnelles. Alors, semble-t-il qu'il y a plusieurs avantages à utiliser un tunnelier. Sur le site de la Société de transport de Montréal, on explique que c'est une technique qui est plus rapide, performante et durable que les autres méthodes d'excavation mécanique conventionnelles. On ajoute aussi que c'est plus facile de cette façon de respecter l'échéancier des travaux. Les parois du tunnel aussi seront plus étanches grâce à des anneaux de béton préfabriqués qui seront installés grâce au tunnelier. Et le nouveau tronçon aura donc une durée de vie de 100 ans.
0: Mmh. Et ça fonctionne comment?
7: En fait, Lisette est le plus gros jamais utilisé au Québec jusqu'à maintenant. À l'avant, on retrouve une tête rotative qui est dotée de disques de coupe ou d'outils tranchants qui tournent pour détruire le roc. Et son diamètre est de 9,7 mètres, alors c'est assez imposant. Les matériaux excavés sont transportés vers l'arrière de la machine avec un convoyeur et sont évacués du tunnel avec des tapis roulants. Et derrière la tête de coupe, le tunnelier installe des voussoirs. Ce sont des segments de béton préfabriqués qui servent au revêtement du tunnel. Donc, ça permet de stabiliser les parois du tunnel au fur et à mesure que les travaux progressent. Et pour faire avancer le tunnelier, on a recours à des vérins hydrauliques. Et à l'intérieur du tunnelier, on retrouve aussi une cabine où des travailleurs contrôlent la vitesse, la pression, les paramètres de coupe. On retrouve aussi des capteurs, des systèmes GPS qui permettent de suivre en temps réel la trajectoire. Et le tunnelier a donc été fabriqué sur mesure en Allemagne. Il mesure plus de 135 mètres de longueur, pèse plus de 2000 tonnes. Et avec cet outil, on est en mesure d'excaver de 10 à 15 mètres par jour. Et comme chaque tunnelier est fabriqué sur mesure, Laurie, bien, on ne peut pas les réutiliser par la suite.
0: Mais là, vous dites en Allemagne, comment il est et comment il a été transporté jusqu'à Montréal?
7: Bien, de l'Allemagne, il a été d'abord acheminé par morceau jusqu'à Rotterdam aux Pays-Bas et par bateau, il a été transporté jusqu'à Montréal. Du port de Montréal, il y a plusieurs convois qui ont transporté les pièces jusqu'au site de l'une des futures stations de

0: métro et la plupart des pièces ont été transportées de nuit pour limiter les impacts sur la circulation parce que ce sont des pièces surdimensionnées et l'opération s'est donc échelonnée comme ça sur quelques semaines. On parle en tout et partout là de quelques 80, un peu plus de 80 colis en tant que tels qui ont été acheminés à destination.
1: Et là, pourquoi on l'a appelée Lisette?
0: Bien, c'est une tradition, semble-t-il, dans les grands projets d'infrastructure à travers le monde de nommer un tunnelier. On explique toujours sur le site de la Société de transport de Montréal qu'on le place alors symboliquement sous la protection d'une marraine avant de commencer à creuser. En janvier dernier, la STM avait donc lancé un appel de proposition pour recueillir des suggestions de femmes québécoises vivantes qui ont été marquantes dans leur domaine, notamment en génie, développement durable ou dans le transport collectif. Et par la suite, en tenant compte de différents critères, il y a 5 noms qui ont été soumis à un vote du public. Il y a d'ailleurs près de 9000 personnes qui se sont prononcées. Et c'est Lisette qui a donc été choisie en mars dernier. Lisette, c'est Lisette Saint-Onge qui est devenue le RIR en 1981, la première opératrice de métro à Montréal, donc la première femme à avoir opéré le métro de Montréal. Aujourd'hui, elle est à la retraite et en tant que marraine, elle pourra donc suivre la progression des travaux, visiter les équipes sur le chantier. Donc, c'est un privilège, en quelque sorte, qui vient avec cette nomination là, de marraine de ce tunnelier.
1: Oui, quelle chance qu'elle soit encore en vie pour voir ça de son vivant, quelque chose qui l'honore comme ça. Vincent Franche-Lombard, merci beaucoup et bonne journée. Vincent, qui est chroniqueur, recherchiste et technicien à l'émission.

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0: Poursuivons aujourd'hui notre série de chroniques sur la santé publique en Estrie. Nous recevons deux infirmières cliniciennes du CIUS de l'Estrie-Chus qui travaillent en santé scolaire au secondaire et en clinique des jeunes, Lucie Adam et Valérie Dupuis, pour qu'elles démystifient un peu le rôle des infirmières dans les écoles. Bonjour à vous deux.
1: Bonjour.
0: Merci de venir nous parler de votre rôle dans les écoles. C'est un rôle qui est encore méconnu. Dans mon temps, les infirmières scolaires, j'allais les voir quand je me râpais le genou, quand j'avais un petit rhume parfois, ou j'étais malade. Est-ce que c'est encore ça maintenant?
2: Le rôle de l'infirmière a vraiment évolué, là, excusez-moi, depuis quelques années. Bon, étant donné que plusieurs infirmières doivent couvrir environ de 2 jusqu'à 15 écoles, selon quel secteur qui se trouve en Estrie, ça fait en sorte que, malheureusement, il peut pas avoir une école à temps plein dans chaque école. Donc, c'est pour cette raison-là que à même chaque école, il y a des professionnels de l'éducation, soit des enseignants ou des intervenants, qui vont être formés en premiers soins, là, afin de répondre, là, aux besoins ponctuels et les petits bobos.
0: Mm-hmm. Et est-ce que c'est vous, les infirmières, qui donnez des formations de premiers soins, justement, Lucie?
1: Ben, pour la formation de premiers soins en tant que telle, c'est pas vraiment dans notre mandat. On va plus s'assurer que l'école forme son personnel. Par contre, nous, ce qu'on va faire, on va s'assurer de former le personnel vraiment pour les problèmes de santé complexe. Donc, pour intervenir auprès des élèves qui ont des problèmes du genre allergie avec des épipènes, du diabète ou de l'épilepsie. Quand un parent va mentionner sur la fiche d'inscription de son enfant qu'il y a un de ces problèmes de santé-là, l'infirmière va prendre contact avec lui pour obtenir toutes les informations qui sont nécessaires pour faire un plan d'intervention d'urgence, qu'on appelle. Ce plan-là va être utilisé vraiment par le personnel de l'école, fait que pour les non-professionnels de la santé. Il va leur expliquer en gros c'est quoi le problème de santé, puis c'est quoi les actions qu'on doit prendre en cas d'urgence, comme dans le cas d'une réaction allergique, mettons, ou une hypo, une hyperglycémie ou une crise d'épilepsie. Donc, on est disponible aussi tout au long de l'année s'il y a des changements ou des inquiétudes en lien avec l'état de santé des jeunes. Puis si jamais, justement, il y a des changements au niveau de l'état de santé, ça reste la responsabilité des parents et des jeunes de nous en avertir, étant donné, justement, qu'on n'est pas présent dans nos écoles là, temps plein.
0: Et vous parlez de problèmes de santé complexe. Qu'est-ce qui arrive si un enfant a une gastro, la varicelle, un streptocoque? Est-ce que l'école doit gérer ça tout de suite, Valérie Dupuis?
2: Ben non, effectivement, l'école gère pas ça tout seul. Étant donné là, tu sais, notre incapacité à être présente là dans nos écoles à temps plein, faut qu'on mise sur la collaboration des écoles pour nous aviser en cas de maladie infectieuse. Parce que pour nous, c'est le seul moyen de savoir si jamais il y a une petite épidémie d'une gastro, exemple, dans l'école, puis pour pouvoir après ça faire les bonnes interventions à même l'école. Je vais vous donner un exemple concret. Si un enfant reçoit un diagnostic de varicelle, par exemple, mais qui a été à l'école pendant sa période là, où qui était contagieux, ben là, nous, on doit après ça valider auprès de l'école s'il y a des femmes enceintes ou des membres du personnel ou des élèves qui sont connus immunosupprimés, donc que leur système immunitaire est plus faible, pour qu'eux puissent aller voir leur médecin répondant, voir s'il y a d'autres interventions qu'eux doivent prendre ou faire plus attention.
0: Retirer l'élève
2: ou la femme enceinte. Donc, tu sais, si la secrétaire, elle demande aux parents la raison pourquoi que votre enfant est absent à l'école, c'est pas juste par curiosité, juste pour savoir, c'est vraiment pour nous aviser, pour qu'après ça, on puisse rapidement faire mettre les bonnes mesures en place au besoin, là, pour éviter une petite épidémie ou que ça se propage plus.
0: Oui, ce qui arrive un peu trop souvent, malheureusement, dans les écoles. Vous mentionnez, bon, vous êtes pas toujours présente dans les écoles. Est-ce qu'il y a des moments où vous êtes présente, où vous interagissez avec les jeunes, que ce soit au primaire ou au secondaire?
1: Oui, tout à fait. En fait, il y a plusieurs moments dans l'année là, où est-ce qu'on va aller offrir des animations dans les classes. Ces animations-là vont être chapeautées par le ministère de l'Éducation et le ministère de la Santé. Donc, c'est vraiment du contenu là, qui est validé. Et on y va en lien avec la matière de citoyenneté, culture québécoise, le cours de CCQ et les cours de sciences, là, donc au primaire et au secondaire, même chose. L'offre de service pour ces animations-là, c'est vraiment, on y va au primaire pour les deuxièmes années en lien avec la grossesse et la naissance, et en cinquième année avec la puberté. Donc, on aborde les sujets là, grossièrement quand même. Et au secondaire, on aborde un peu plus les ITSS, la contraception, les relations amoureuses saines. puis on y va plus secondaire 2, 3 aussi. Là. Mm-hmm. Donc, il est pas rare aussi qu'on va être interpellé pour d'autres sujets complètement par les membres du personnel des écoles, comme l'image corporelle, les réseaux sociaux, le vapotage, les relations amicales ou amoureuses, en plus de nous impliquer là, dans différents comités en lien avec les habitudes de vie saines.
3: Je disais que tout à l'heure, moi, dans mon temps, c'était quand je me rappelle genou dans le cours d'école, mais aussi la vaccination. C'est là où j'avais un contact avec les infirmières. Est-ce que ça fait encore partie de votre mandat de vacciner les jeunes dans les écoles, Valérie Dupuis?
2: Oui, effectivement, tout à fait. Ça fait partie de notre mandat, puis même que c'est une bonne partie de notre travail. Là. Durant l'été et même tout le long de l'année scolaire, là, faut qu'on prépare ces cliniques de vaccination là. C'est la vaccination régulière là, au calendrier vaccinal québécois là, selon le protocole d'immunisation Québec. Donc, tu sais, les vaccins qu'on reçoit depuis qu'on est bébé, oui, là, qui sont au calendrier, donc c'est ces vaccins là qui sont visés. Pour le primaire, ça va être en maternelle, puis en quatrième année. Au secondaire, ça va être principalement au niveau secondaire 3 qui vont être vaccinés. Donc, on a deux moments dans l'année, soit à l'automne qui est autour de octobre-novembre, puis au printemps qui est autour de avril-mai environ. Puis dans le monde et au Québec, là, comme vous le savez, il y a une recrudescence des cas de rougeole. Oui. Donc, à chaque printemps, en plus de vacciner les élèves qui ont un retard ou qui est en retard à l'automne, on va étudier toutes nos écoles, les élèves qui ont un retard en lien avec la rougeole. On va leur proposer cette vaccination-là, puis on valide s'il n'y a pas d'autres vaccins qui sont en retard et on leur propose. On recommande toujours fortement la vaccination. Par contre, elle n'est pas obligatoire. En aucun cas, on va obliger ou forcer un élève à recevoir un vaccin. Comme j'aime toujours dire, on n'est pas payé au nombre de vaccins donnés,
3: ah, oui.
2: Mais on est payé pour donner la bonne information pour que le parent et l'élève puissent prendre une décision libre et éclairée.
3: Oui, c'est important de le mentionner. Oui. Si je me souviens bien, la dernière fois que vous êtes venue en studio, Lucie Adam, vous nous avez parlé de plusieurs services offerts pour la santé sexuelle au secondaire. Oui. Pouvez-vous nous en dire un peu plus là-dessus?
1: Oui, bien sûr. Donc, les services offerts dans les écoles secondaires principalement, c'est vraiment des services individuels pour tous nos élèves là, de nos écoles secondaires. Donc, à partir de l'âge de 14 ans, c'est confidentiel. Par contre, avant, ils peuvent venir nous consulter, mais on doit avoir l'accord des parents. Donc, contrairement aux primaires, il y a quand même une infirmière qui est présente au secondaire presque tous les jours. Là, pour les écoles publiques, au privé, c'est un peu différent. Puis ça va dépendre des régions aussi, mais habituellement, pas mal une infirmière qui est là présente à tous les jours. Donc, on encourage vraiment beaucoup les jeunes à avoir des discussions avec leurs parents, même si ça reste confidentiel, les rencontres. Et avec la pénurie de médecins de famille, ben qu'est-ce qu'on se rend compte, c'est que c'est vraiment facilitant pour les familles, pour les jeunes, de pouvoir consulter directement à l'école. De

0: pas avoir à passer par leurs parents, manquer du travail et ainsi de suite. Donc, on va aller faciliter la vie des jeunes, des parents. Et notre offre de service, ben, c'est quand même assez vague. Là, la dernière fois, j'en avais pas beaucoup parlé. Donc là, aujourd'hui, prescription, ajustement et renouvellement de la contraception qui peut se faire directement à l'école. Donc ça, c'est pour toutes les méthodes de contraception connues là, sur le marché de contraception hormonale. On a la contraception d'urgence aussi, qui est communément appelée la pilule du lendemain, qu'on a jusqu'à 5 jours là, pour prendre. Donc, c'est pour ça qu'on l'appelle vraiment contraception d'urgence. On a aussi les tests de grossesse qu'on peut faire à l'école directement. Et tout dépendant du résultat, ben, on va accompagner les jeunes aussi dans leur processus de prise de décision. Donc, on leur offre toutes les possibilités. Et ensuite, depuis quelques mois, quelques années, là, tout fraîchement, on peut aussi faire l'évaluation et le dépistage et l'amorce de traitement si nécessaire pour les signes et symptômes d'infection urinaire et d'infection vaginale comme la vaginite et la vaginose directement à l'école.
1: Alors, en conclusion, mesdames, qu'est-ce que vous aimeriez qu'on retienne sur votre rôle, Valérie Dupuis?
2: Oui, eh bien, la première chose à retenir, c'est pas parce que vous voyez pas une infirmière dans votre école qu'elle n'est pas présente d'une manière ou d'une autre. Là. Il y a quand même beaucoup de travail qui va être fait en dehors des murs de l'école pour rendre le milieu sécuritaire. Que ça passe par les animations en classe, la préparation de la vaccination, les plans d'intervention d'urgence, ainsi que les consultations là, en santé sexuelle, sont toutes des actions qui vont être posées au quotidien par les infirmières scolaires.
1: Lucie Adam.
0: S'il y a certains parents qui souhaitent nous contacter, ils peuvent toujours rejoindre la secrétaire de l'école de leur enfant. Sinon, pour les élèves du secondaire, dans presque toutes les écoles, là, il va y avoir des affiches avec nos coordonnées. Dans les agendas aussi, ceux qui ont des agendas papier, souvent il va y avoir l'affiche avec notre code QR pour prendre rendez-vous avec nous. Sinon, il est toujours possible pour les jeunes de se présenter à notre bureau. Quand on est présente, il va toujours nous faire plaisir là, de les accueillir quand on est disponible aussi, évidemment.
1: Lucie Adam et Valérie Dupuis, vous êtes infirmière clinicienne au CIUS de l'Estrichus en santé scolaire, au secondaire et en clinique des jeunes. Merci beaucoup d'avoir été des nôtres encore une fois. En musique, voici C'est ma vie d'Adamo qui sera en spectacle ce jeudi 21 mai au Centre culturel de l'Université de Sherbrooke.

0: C'est ma vie d'Adamo qu'on vient d'entendre à Vivement le retour. Je vois toujours la publicité du lait chaque fois que j'entends cette chanson-là. Oui. C'est marquant. Oui. Alors, il sera en spectacle ce jeudi 21 mai au Centre culturel de l'Université de Sherbrooke, Adamo. Le Festival de films indépendants de Drummondville est de retour pour une 4e édition, Annick Moulin.
1: Et ça se passe les 21 et 22 mai prochains. C'est jeudi et vendredi cette semaine. Ça, plus d'une vingtaine de courts-métrages du Québec, mais aussi de l'Afrique et de l'Europe seront présentés au cœur du centre-ville de Drummondville, au cinéma Capitole, le festival qui s'associe cette année à la Société Alzheimer Centre du Québec. Il y a deux courts-métrages au sujet de cette maladie, dont un dans lequel joue le jeune drummondvillois Édouard B. Larocque, qui est également porte-parole de l'événement cette année. Il y a une discussion aussi qui aura lieu avec l'ambassadeur de la société, Simon-Olivier Fecteau. Le court-métrage « Le batteur » de William Quentin sera projeté en première. C'est sur la vie de Michel Courtemanche et Michel sera à Drummondville, sera sur place ce jeudi. Les billets sont disponibles au coût de 10 $ par activité.
0: Mesmer est en supplémentaire ce soir au Centre culturel de l'Université de Sherbrooke.
1: Mais oui, belle semaine pour le Centre culturel. Le maître de l'hypnose présente son 4e spectacle intitulé 13 Hertz. Il est en supplémentaire ce soir à Sherbrooke. C'est un spectacle qu'il présente quand même depuis bientôt 2 ans. Mesmer qui va inviter le public à entrer dans son univers mystérieux, mais souvent hilarant, où la frontière entre la réalité et l'illusion s'estompe pour diriger vos pensées vers des territoires inconnus. Oui, selon Mesmer, quand on parle, on est à 21 Hertz.
0: D'accord.
1: Mais en hypnose, on descend à 13 Hertz. Mon Dieu, on dirait que je vais commencer une séance d'hypnose.
0: Je suis pendu à vos lèvres. J'ai envie de descendre à 13 Hertz, moi aussi.
1: Et semble-t-il qu'on peut descendre jusqu'à 7 Hertz tout en étant conscient. C'est un monde que je trouve fascinant, mais auquel j'adhère pas.
0: Non, c'est ça.
1: J'ai de la difficulté. Oui. Je suis pas capable, moi, les doigts qui collent.
0: Oui,
1: là,
0: non, moi non plus, ça
1: colle pas.
0: Ça colle pas.
1: Ça marche pas. Mais ce mec qui fait de l'hypnose depuis qu'il a 7 ans, depuis qu'il est tout petit. Et pendant le spectacle, ben, il va guider son public à travers un jeu subtil d'ondes cérébrales à 13 Hertz, d'où le nom du spectacle. C'est ce soir à 20h au Centre culturel et il reste quelques billets.
0: Merci beaucoup, Annick.
1: Je vous en prie.
0: Au tennis, l'Espagnol Carlos Alcaraz ratera le tournoi de Wimbledon le mois prochain en raison d'une blessure persistante au poignet. Le double champion de ce tournoi majeur en a fait l'annonce aujourd'hui. Alcaraz s'est blessé au poignet droit lors de l'Omnium de Barcelone le mois dernier, ce qui l'a contraint à déclarer forfait pour le tournoi de Roland-Garros qui se met en branle cette fin de semaine. Il était le double champion en titre. Alors, sur les réseaux sociaux, il a écrit « Ma convalescence se déroule bien et je me sens beaucoup mieux. Malheureusement, je ne suis pas encore prêt à jouer. » Alcaraz a commencé l'année en remportant les internationaux d'Australie, devenant ainsi le plus jeune joueur de l'histoire à compléter le Grand Chelem. Alcaraz a triomphé à Wimbledon en 2023 et 2024, battant chaque fois le Serbe Novak Djokovic. En finale, il s'est incliné en finale devant l'Italien Jannik Sinner l'an dernier, illustrant encore ce qui s'annonce comme une rivalité générationnelle. Alors, je poursuis son message sur les réseaux sociaux. Ce sont deux tournois vraiment spéciaux pour moi et ils vont beaucoup me manquer. Nous allons continuer à travailler pour revenir au plus vite. Alors voilà, Carlos Alcaraz qui ne sera pas là au tournoi de Wimbledon.
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0: On apprenait dans la tribune ce matin que de nouveaux radars mobiles feront leur apparition dans la région. Ils seront installés aux abords des écoles et dans les zones de travaux routiers. Ça devrait commencer à partir de cet été jusqu'en 2028 pour l'ensemble du Québec. Pourquoi on opte pour des radars mobiles? André Durocher, directeur des relations avec la communauté sécurité routière de CA Québec, sera notre invité dans une vingtaine de minutes.

0: tournée Diapason de l'Association québécoise des centres de la petite enfance qui est en cours. Un arrêt a été prévu aujourd'hui à Scott Corner. Ça se poursuit jusqu'à demain à Sherbrooke. Le but, c'est de prendre le pouls des éducateurs, des éducatrices de partout au Québec en vue des élections de l'automne. Alors, premier coup de sonde à 16h35 avec Geneviève Blanchard de la QCPE. Mais d'abord, il y a 5 ans, le rapport de la commission Laurent était déposé. Qu'est-ce qui a été mis en place depuis pour la protection des enfants et est-ce qu'il reste du travail à faire? Si oui, lequel? René-Charles Quérion nous fera entendre différents intervenants sur le sujet. Je m'appelle Laurie Dufresne, vous écoutez toujours vivement le retour. En manchette, Mylène Grenier, Terre-Neuve et Labrador veut renégocier le protocole d'entente conclu avec Québec au sujet de Churchill Falls et de Gull Island.
1: Ouais, c'est que le protocole ne serait pas dans l'intérêt de Terre-Neuve et Labrador, selon le rapport d'un comité d'experts présenté ce matin. Dans l'analyse, les 3 membres du groupe mandaté par le premier ministre Tony Whitcomb soulèvent plusieurs lacunes de l'entente provisoire et proposent des recommandations. Donc, le comité ne dit pas explicitement qu'il faut revenir à la case départ, mais presque. L'accord de principe sur Churchill Falls devra donc être renégocié. Je vous propose la réaction du ministre de l'Économie et de l'Énergie du Québec, Bernard Drinville.
2: On demeure convaincus, nous, que l'entente de principe, appelons-la comme ça, était une entente gagnante-gagnante. Et on pense que l'entente définitive peut être une entente gagnante-gagnante. Donc, on demeure déterminé à en venir à une entente finale avec le gouvernement de Terre-Neuve, et ce, le plus rapidement possible.
1: Les experts estiment également que la durée du contrat est trop longue. De retour chez nous à Sherbrooke maintenant, le métier de frigoriste est très en demande. Si vous vous demandez ça fait quoi ça, ces personnes installent, entretiennent et réparent des systèmes de réfrigération et de climatisation. Et pour répondre aux besoins de main-d'œuvre et aux exigences technologiques, le Centre de formation professionnelle 24 juin de Sherbrooke investit 3 millions de dollars pour doubler la superficie du département et acquérir également de nouveaux équipements. Voici ce qu'en pensent des jeunes qui suivent la formation rencontrée aujourd'hui.
3: Je pense que c'est juste des bonnes choses. On pourrait se pratiquer sur plus de systèmes. Fait que ça va nous faciliter la vie quand on va rentrer sur le métier direct.
4: Ouais, l'agrandissement va surtout nous permettre parce qu'il y a beaucoup d'équipements en réfrigération. Puis même quand on arrive sur le métier, il y a la moitié du stock, on l'a pas vu. Fait qu'avec l'agrandissement, ça va vous permettre de nous voir beaucoup plus d'appareils, d'outils, de machines pour pouvoir avoir plus de connaissances pour qu'une fois qu'on rentre, savoir un peu où s'enligner pour pouvoir réparer ou installer les systèmes.
1: Donc, l'annonce qui a été faite aujourd'hui, je vous présenterai d'autres réactions un petit peu plus tard dans les bulletins de nouvelles. Toujours à Sherbrooke, une nouveauté arrive en ville pour la saison estivale. Il s'agit d'une nouvelle borne interactive qui est installée au bureau d'accueil touristique. Les visiteurs qui seront invités à découvrir des capsules vidéo où 5 citoyens, des passionnés de Sherbrooke, partagent leur coup de cœur. C'est ce qui a été annoncé aujourd'hui pour le lancement officiel de la saison touristique. Et signe que l'été s'en vient, on a fait vraiment le portrait de tout ce qui attend les visiteurs pour la saison estivale. Entre autres, je ne sais pas si vous avez eu l'occasion de participer à l'expérience Radcliffe l'été dernier.
0: Non, mais pas encore.
5: Mais moi non plus.
0: Été. Je pense que ça commence le 20 juin.
1: Là, les dates me manquent. Là, j'ai ça à mon bureau. Oui. Mais ce sera disponible pour tout l'été à nouveau parce que ça a connu tellement un succès passé que la ville a décidé de remettre ça en place pour cette année.
0: J'étais la pas cool et branchée, la seule qui l'avait pas fait l'année dernière.
1: Non, vous voyez, on est 3.
0: Donc, on est
1: finalement 3 autres.
0: Oui, c'est ça.
1: Et en terminant, avis aux propriétaires d'embarcations nautiques à Magog, la ville qui ferme temporairement ses rampes de mise à l'eau de la rue Atlée. Tout ça devrait rentrer dans l'ordre vers la fin de la semaine, mais c'est en raison du niveau du lac Memphrey-Magog qui est trop haut à l'heure actuelle.
0: Merci beaucoup, Mylène. On se retrouve pour un bulletin complet à 16h30. Le déclin de l'Empire américain souligne un anniversaire aujourd'hui, Annick Moulin.
5: Il y a 40 ans exactement, soit le 19 mai 1986, le prix de la critique internationale au Festival de Cannes était décerné à Denis Arcand pour son film Le déclin de l'Empire américain. La critique, à l'époque, y avait vu une grande réflexion sur les conséquences sociales et même politiques de l'échec du référendum de 1980. Ça va quand même assez loin. Grand film mettant en vedette une distribution 5 étoiles. Louise Portal, Dominique Michel, Rémi Girard, Pierre Curzi notamment font partie de ce film légendaire que je n'ai jamais vu, pouvez-vous croire?
0: Je l'ai regardé pour la première fois dans le temps des fêtes cette année, là.
5: Ouais, va falloir que...
0: Il y a une partie qui était tournée dans la région, d'ailleurs.
5: Bien sûr.
6: Sur le bord du même primaire.
0: Voilà.

0: Exactement. Le film qui met en scène 4 hommes et 4 femmes, 5 enseignent l'histoire, 2 étudient l'histoire dans un programme de maîtrise et la dernière est une femme au foyer. Ils vont passer un week-end ensemble à la campagne ou au bord du lac Memphrémagog. Et pendant que les hommes préparent le souper, les femmes s'entraînent au centre sportif. Ils discutent de la vie de leur époque, des mœurs sexuelles aussi de l'époque. Voici un petit moment de la bande-annonce.
1: Les Juifs, les Arabes qui sentent le camphre, les Vietnamiennes qui sentent la fleur d'orange.

0: Non, les Noirs, finalement, c'est les Africains qui sont les meilleurs. Non, je sais pas. En général, les Africains, ils sont, je sais pas, chaleureux. Évidemment, ils sont polygames, mais ça...
1: Les heures d'enfer que j'ai passées sur des pistes de danse, juste pour faire plaisir à des femmes. Le pire, Rémi, le pire, c'est les conversations. Le chômage chez les jeunes, quel angoisse. Qu'est-ce que tu penses du nouveau désordre amoureux, Sylvie, quoi? Nathalie, Julie, Sophie? Non, mais...
2: À sa sortie, ce film-là remporte un immense succès tant auprès du public que de la critique. Il est sacré aussi sur la scène internationale en remportant le prix de la quinzaine des réalisateurs à Cannes. Il y a une mise en nomination pour l'Oscar du meilleur film en langue étrangère et 9 prix Génie au Canada. Et même l'expression « le déclin de l'Empire américain » a fait des petits parce qu'elle a été reprise par plusieurs commentateurs politiques.
3: Alors, effectivement.
2: Voilà.
3: Grand succès. Là, c'est le temps de le voir, Annick.
2: Il serait temps, oui. Après 40 ans.
3: Oui, mais c'est parce que vous êtes une femme occupée. Où étiez-vous l'an dernier, quand vous étiez dans l'Ouest, Annick Moulin? Vous êtes allée faire un tour dans l'Ouest?
2: Oui.
3: Pour le
2: je suis allée voir, entre autres, Shania Twain.
3: Oui.
2: Et vous en avez pas parlé.
3: Non, c'est ça, pas du tout. Et ça se passait pendant quel événement?
2: Ben, le... Voyons.
3: Le Stampede.
2: Le Stampede
3: de Calgary, ben clairement, oui. C'est ce qui l'a marqué.
2: Parce que... Mais ça m'a marqué.
3: Oui, c'est
2: ça.
3: C'est
2: juste ma maudite mémoire.
3: Voilà, et parce qu'à chaque fois qu'il y a le Stampede, il y a toujours de la nourriture étrange.
2: Oh, oui.
3: Vous avez le menu 2026, René Charles.
4: Oui, Annick, qu'est-ce que vous aviez mangé en 2025?
2: Pas grand-chose, là.
4: De bizarre, non? Aucune bizarrerie?
3: Non, je pense qu'elle s'est tenue loin des bizarreries.
2: Oui.
4: Si je vous parle des bars Mars enroulés dans du bacon et des frites...
3: Ça me parle.
4: Oh. Oui. Crème glacée aspergée de beurre.
2: Non.
4: Il y a là aussi la chaîne de restauration rapide albertaine Pizza 73 qui propose une pizza recouverte de Cheetos ultra piquants. Mais là, tout ça, c'est frit. Dans le fond, le Cheetos sert de chapelure. Oui. Et on fait frire ça. On recouvre d'une sauce crémeuse à l'ail et un choix de cornichons de pepperoni grillés sur le dessus.
3: Puis c'est que c'est pas si mal.
4: CBC News aussi, dans l'article, nous propose de ces bizarreries du Stampede, le biscuit fourré aux côtes levées.
3: Ah, ça, un peu moins.
4: C'est moins, hein?
3: Un peu moins.
4: Le hot dog coréen, cookies and cream, donc biscuit à la crème. Donc, combinaison sucré-salé, qu'on prend une saucisse halal, de la mozzarella frite dans une croûte de panko et de cornflakes, nappée de biscuits Oreo.
2: Je trouve que c'est comme n'importe quoi.
4: C'est un peu n'importe quoi.
2: Oui. Qu'est-ce qui pourrait être encore plus n'importe quoi?
4: Cheeseburger vert mariné, burger d'inspiration mexicaine composé de bœuf haché, de fromage nachos, de jalapeno. De laitue râpée d'une tranche de mangue sucrée trempée dans du chamoy. Chamoy, c'est un condiment mexicain populaire à base de fruits marinés. Okay. Et tout ça recouvert d'une sauce à la coriandre et au citron vert. Et ça me tente déjà.
3: Ça a l'air pas si mal, celui-là.
4: Oui. Mais aussi, là, je vais y aller avec les particuliers. Là.
3: Ah, parce que là, on était dans le tranquille.
4: Oui,
3: là.
4: Mais des plats à base d'insectes. Le maïs croustillant en forme d'animal dans un gobelet. Donc, variante du maïs de rue mexicain garni de verre de farine séchée et croustillant. Oui. Et que dire l'année dernière, Annick, vous auriez pu goûter à la poutine aux chenilles de Mopane.
2: Ah, c'est oui. Ça, j'ai manqué.
4: Ouais.
2: C'est ça.
4: Verre croustillant, réputé riche en protéines et en fer.
3: Ouais.
4: Mélangé à du fromage en grains crémeux, recouvert d'une sauce riche et savoureuse.
3: Ah, ben oui, c'est
4: ça. Moi, il n'y a rien qui me tente là-dedans, saviez-vous?
3: Moi, je goûterais à certaines choses, mais il faudrait qu'on soit un petit groupe. On se commande quelque chose et on se le partage parce que je ne peux pas finir l'un de ces plats-là.
4: Mais non, c'est sûr.
3: De façon non ironique.
4: Comme au Festival de la Poutine, il y a plein de sortes de poutines.
3: C'est ça.
4: On commande 2-3, puis t'essaies ça.
3: Exact.
4: Donc, depuis 10 ans, là, ça a connu une hausse sur les réseaux sociaux et je crois que justement, ça fait en sorte que d'année en année, on rivalise d'ingéniosité culinaire.
3: Voilà. Ingéniosité, oui, c'est ça.
4: Si ça vous tente, 13 au 12 juillet prochain. Stampede de Calgary.
2: 13 au 12. 13 au 12, oui.
4: Du 3 à 3 au 12.
2: Ça va aller mieux de même.
4: Ça va aller mieux que mieux de même. On a plus 10 jours hein, du 3 au 12 que du 13 au 12. Ben, 13 au 12, ça aurait été une année complète. Ouais,
3: exactement.
4: Ça aurait été parfait.
3: Un an de ces merveilleux plats. Ben oui. Je vais faire un lien avec notre sujet de discussion de 17h35. Le premier portrait Nutri-Québec 2026, c'est le plus grand projet de recherche sur les habitudes alimentaires. Alors, je vous invite à rester avec nous plus tard à l'émission pour avoir tous les détails. Mais moi, je veux savoir ce que vous mangez, voir si ça concorde avec les résultats de l'étude. Quels sont... Annick et René Charles, les fruits que vous consommez le plus? J'en veux un.
2: Oh.

0: L'ananas.
1: L'ananas?
2: Fraises.
1: Fraises. Vous êtes dans les normes, Annick. Les petits fruits se classent au premier rang avec donc fraises, framboises, bleuets, mûres. Deuxième rang, bananes. Ensuite, pommes. Semble-t-il que les Québécois les choisissent parce qu'ils sont pratiques et habituellement, ça coûte pas trop cher. L'ananas, quand il est en spécial, ça va, là?
0: Ben, il est pas mal toujours en spécial, mais je me complique la vie, là. Faut que
1: Oui, c'est compliqué.
0: Que j'ai plus, j'ai tout ça, je le
1: Tandis coupe. Qu'on peut simplement gober les petits fruits, habituellement.
0: Ouais, je sais.
1: Légumes, maintenant? Les légumes que vous utilisez le plus souvent?
2: Oignons.
1: Oui, c'est ça.
2: Ah oui, dans toutes les recettes.
1: C'est le premier choix.
2: Là-bas.
1: Exactement, c'est le premier choix. Oignon, je ne sais pas si c'est la même chose pour vous.
0: Ben, carottes ou patates.
1: Ah, ben, vous
0: parce
1: voyez.
0: Parce que c'est donc bon, les patates.
2: C'est toujours bon, les patates.
0: Voilà.
1: Oignon en premier, tomate en deuxième, on dit sauce ou entière. Et on termine avec la carotte. Donc, le top 3, si vous voulez, c'est ça. Ça aussi, on les choisit parce que ça ne coûte pas trop cher et que ça se garde longtemps. J'avoue qu'effectivement, ça se garde assez longtemps. Et dans le rapport, on dit que même si certains fruits et légumes qui sont fréquemment consommés, la quantité totale en moyenne qui est consommée par les adultes québécois, bien, ça demeure vraiment insuffisant par rapport à la cible de 5 portions par jour. Là, vous le connaissez, je ne sais pas si vous faites votre 5 portions par jour. Moi, je ne le calcule pas comme ça, là, mais j'essaie d'avoir des légumes et des fruits à peu près tous les
2: jours.
1: C'est
2: ça, moi aussi.
1: C'est à peu près ça. Ouais. Déjeuner typique, si je vous disais en semaine, déjeuner typique que vous prenez?
2: Des œufs, toast, tomate, fromage.
1: Mm-hmm. C'est assez complet, ça.
0: Pain rôti avec beurre de peanut.
1: Ah, vous êtes le classique de René Charles. Oui, donc le déjeuner de nombreux Québécois, on dit pain grillé avec beurre d'arachide, œufs et bananes. Vos collations de prédilection?
2: Muffin maison.
1: Oh, muffin maison.
0: Moi, je ne prends pas de collation.
1: Et tant mieux. Tant mieux. Je ne sais même pas si c'est recommandé ou non. Je vais demander la question à mon prochain invité. Les quatre aliments les plus consommés en collation, dans l'ordre, la pomme, les croustilles, le fromage et encore une fois, la banane. D'ailleurs, on dit que le fromage, c'est présent à presque tous les repas des Québécois. Je vous que je plaide coupable. Les chercheurs disent d'ailleurs, attention, parce que le fromage, c'est une contribution notable aux apports totaux en sodium et en gras saturé.
2: Mais c'est bon!
1: C'est ça le problème. Et la plupart des Québécois ont des apports un peu trop élevés, justement, en sel et en sucre. Les aliments les plus fréquemment consommés, la soupe aux légumes ou les soupes repas, la salade et le fromage à pâte ferme. Au souper, on dit même chose, salade, pizza garnie ou à peu près, riz aux légumes. Alors souvent, on dit des choix pratiques qui sont privilégiés par les Québécois. Alors avec ces données-là, on va pouvoir établir des stratégies pour aider les Québécois à mieux s'alimenter. Alors on va poser toutes nos questions au chercheur responsable du projet, Benoît Lamarche, vers 17h35. Merci beaucoup, Annick. On se retrouve un peu plus tard. Je regarde René Charles avec moi. Météo, le portrait a légèrement changé dans la dernière mise à jour d'Environnement Canada de 15h45. Ce soir et cette nuit, des averses, vents qui souffleront du sud-ouest à 30 km/h avec des pointes à 50. Et on a toujours 20 prévus la nuit prochaine. Demain, mercredi, généralement nuageux, 60% de probabilité d'averses le matin, dégagement en après-midi. Encore ces rafales de vent jusqu'à 50 km/h, maximum 26 et humidex 28. Température plus, je dirais, normale jeudi avec 14. Et ça se passera sous le soleil. On a 26 à Sherbrooke, mais ressenti 32. Magog, 24, ressenti 28. 26 à Sutton, ressenti 33. J'ai l'impression que je pourrais viser la météo du mois de juillet, ce que je vous décris aujourd'hui. Circulation, c'est assez tranquille. Il y a un peu de ralentissement sur le boulevard de l'Université, direction de la 410, quand vous dépassez le chemin de Sainte-Catherine. Même chose sur la rue King, direction de Rock Forest. Vous êtes à peu près au boulevard Lionel Groulx à cette heure-ci. Ah oui, au centre-ville, ça ralentit pour la peine, là, autour de l'échangeur du carrefour giratoire des Grande Fourche et intersection Bowen et Galt aussi. Sinon, c'est pas si mal sur la 610. Si vous voyez autre chose ou si vous voulez participer à la conversation, 819-620-0010, messagerie texte ou cliquez sur la bulle de conversation de l'application mobile audio si vous nous écoutez par là. Quel bilan tiré des recommandations de la Commission spéciale sur les droits des enfants et la protection de la jeunesse, ce qu'on connaissait sous le nom de Commission Laurent. René Charles, eh bien, la moitié du chemin a été parcouru.
0: C'est ce que prétend le ministre Lionel Carman, qui est responsable des services sociaux et de la lutte contre l'itinérance du Québec. Donc, cette Commission spéciale sur les droits des enfants et de la protection de la jeunesse avait été lancée dans la foulée de la mort tragique de la fillette de Granby. Ça va toucher tout le Québec au printemps 2019. Jeune victime de 7 ans, morte à l'hôpital après avoir été trouvée inanimée dans la maison de son père, enroulée dans du ruban adhésif. Les parents qui ont été condamnés au criminel dans cette affaire. Événement qui a marqué un tournant selon le ministre Carman en matière de protection de la jeunesse. En mai 2021, la commission Laurent dévoilait une soixantaine de recommandations qu'on appelait des recommandations pour mieux accompagner les familles, prévenir aussi la maltraitance des enfants. Régine Laurent qui avait évoqué un horizon de 10 ans pour la mise en place de 65 recommandations.

0: un véritable changement de culture qui devait s'opérer selon M. Carman. Il n'y a que 8 recommandations qui ont peu avancé ou qui sont non commencées là, sur les 65. Il y a 29 recommandations qui sont déjà réalisées, 27 en cours de réalisation. Et plusieurs de ces réalisations, Laurie, qui ont été faites en matière de prévention. Ça, la prévention, ça tient à cœur au ministre Lionel Carman. Donc, le programme d'intervention en négligence qui a été renforcé, la pédiatrie sociale aussi en communauté qui a connu des investissements qui bénéficient à 12 000 enfants. Des avis de grossesse où 22 000 femmes, oui, qui ont été contactées pour qu'on analyse leurs besoins. Mais il y en a 11 000 de ces femmes qui ont été orientées vers des services de santé et de services sociaux. Les services intégrant périnatalité à la petite enfance qui ont été renforcés en permettant aussi l'embauche de 161 intervenantes. Il y a 1,6 million de dollars qui est investi dans le réseau de services de garde à l'enfance pour les enfants plus vulnérables. Des investissements majeurs aussi, Laurie, qui ont été faits dans les programmes jeunesse en difficultés pour des services de soutien clinique, donc des services de première ligne en CLSC, donc beaucoup de mesures en prévention. En CLSC, justement, en première ligne, on est passé justement pour rejoindre les jeunes en difficulté de 72 000 à 95 000, donc sur une période de 6 ans. Le programme Agir tôt, selon le ministre Carman, qui a été déployé sur le plan national, où des outils cliniques qui ont été développés et mis en œuvre. Aussi, un programme des sites air ouverts, le Québec maintenant, qui compte 33 sites permanents, 15 sites satellites, donc près de 45 000 interventions en 2024-2025. On écoute le ministre Lionel Carman, responsable des services sociaux et de la lutte contre l'itinérance du Québec.
1: Le bilan, ce qui montre aujourd'hui, c'est qu'on a transformé les bases de notre système de protection de la jeunesse. On a fait évoluer, évidemment, le cadre législatif. On a renforcé l'organisation des services de protection de la jeunesse. Puis on a reconnu plus clairement le droit des enfants. On a surtout mis de l'avant également un virage au niveau de la prévention. Premièrement, en renforçant la gouvernance en protection de la jeunesse, notamment avec la mise en place d'une directrice nationale et sa direction. C'est un moment important pour avoir une vision d'ensemble, soutenir les pratiques de nos intervenantes, puis accompagner les équipes. Nous avons également nommé il y a un an une commissaire au bien-être et aux droits des enfants qui est en train de terminer sa composition d'équipe et qui va renforcer la voix des enfants, que leur voix soit prise en compte.
2: Des efforts ont aussi été réalisés en protection de la jeunesse.
0: Le ministre Carman qui dit que plusieurs recommandations qui visent à harmoniser les pratiques de protection de la jeunesse et assurer la rigueur et la qualité des services qui ont été mis en place. Il y a des outils cliniques, des canevas de rapport, des directives, des normes cliniques qui ont été développées. Il y a aussi des orientations ministérielles relativement au programme d'accueil, d'orientation et d'intégration du personnel. Donc, jeunes en difficulté, parcours de formation. Donc, on a voulu justement aider les nouveaux employés. Entente multisectorielle aussi qui a été révisée, un chantier sur la réadaptation jeunesse qui a été mis en place. Voici Leslie Hill, qui est directrice nationale de la protection de la jeunesse et sous-ministre adjointe.
3: C'est pas seulement la loi sur la protection de la jeunesse qui a été modifiée, c'est plusieurs autres lois depuis les 5 dernières années. On a des modifications au Code civil avec tous les changements pour le droit de la famille. On a les enfants qui sont représentés maintenant quand ils sont dans le système de protection de la jeunesse avec des modifications à la loi sur l'aide juridique. On a des modifications même à la loi qui constitue le ministère de la Santé et des Services sociaux parce qu'on a inséré à la mission même du ministère le devoir dans la mission d'accompagner les jeunes en transition à la vie adulte jusqu'à l'âge de 25 ans. Donc, c'est quand même une partie importante d'une socle pour vraiment s'assurer qu'on a les leviers nécessaires sur le plan législatif pour avancer.
2: Et des mesures de transition à la vie adulte ont donc été déployées.
0: 125 millions de dollars sur 5 ans pour bonifier ou mettre sur pied l'offre de services d'hébergement communautaire jeunesse dans l'ensemble des régions. Des investissements importants qui ont été consentis au programme aussi de suppléments au loyer pour les jeunes adultes. Mais pour le président national de l'Alliance du personnel professionnel technique de la santé, l'APTS, ici en Estrie, mais le travail ne fait que commencé. L'exode du personnel d'expérience à partir de 2019 ici dans la région, ben ça a creusé un fossé justement entre les besoins nécessaires. Ça a été difficile aussi par le mentorat parce que quand il y a des nouveaux employés, on a bien beau en recruter, mais ça prend justement du personnel d'expérience pour mentorer ces nouveaux employés-là. Donc, malgré les recommandations, ben la perte d'expertise n'est pas encore comblée ici en Estrie. Beaucoup de signalements encore en attente, selon Danny Roux, qui est représentant national de l'APTS en Estrie.
4: Il va falloir être très audacieux pour investir dans nos CLSC, de mettre le personnel pour agir rapidement pour que les jeunes qui ont des besoins, des familles qui ont des besoins aient des services immédiats, ce qui n'est pas le cas. Il y a beaucoup trop d'attentes encore dans nos CLSC, malheureusement, dans nos services jeunesse. Ils sont pas capables de fournir ce que ça fait, mais on se retrouve avec des signalements encore. Tant qu'on n'aura pas réglé ce problème-là, ça va être très difficile de s'en tirer. Donc, ça va demander beaucoup d'années que ça n'a pas été fait. Malheureusement, qu'on a limité les services dans ces directions-là. Donc, il va falloir en mettre beaucoup pour un jour réattraper ça, un jour faire virer la situation de totalement de bord et faire en sorte que vraiment la première ligne sera bien investie et qu'on pourra après ça peut-être réduire le personnel en centre jeunesse parce qu'on aura une première ligne qui est très forte. Mais c'est pas le cas malheureusement présentement.
0: La direction de la protection de la jeunesse en Estrie qui accueille favorablement toute initiative qui vise à mieux soutenir et accompagner les jeunes ainsi que leurs familles. On a demandé justement une entrevue à la direction de la protection de la jeunesse ici en Estrie. On nous dit justement qu'on fera un bilan estrien du plan d'action pour les jeunes et leurs familles au cours des prochains jours, des prochaines semaines. Donc, pour la DPJ Estrie, les projets réalisés à la suite des recommandations justement de la commission Laurent, ben, sont porteurs de sens et d'espoir. Mais justement, on va présenter le bilan au cours des prochains jours.
2: Évidemment, on sera là pour vous en faire un compte rendu. Merci beaucoup, René-Charles.
0: Au plaisir.
2: La Tribune nous apprend aujourd'hui que des radars photomobiles feront progressivement leur apparition sur les routes de la région d'ici 2028 en zone scolaire et en zone de chantier. La ville de Sherbrooke, qui doit normalement recevoir 2. On en discute avec André Durocher, directeur des relations avec la communauté sécurité routière de CA Québec. Bonjour.
5: Bonjour.
2: Le ministère des Transports en compte actuellement une vingtaine sur son territoire. On va en déployer progressivement 66 là, qui est destiné justement à la surveillance des zones scolaires et de chantiers. Est-ce que c'est parce qu'on observe des effets positifs des radars photomobiles?
5: Mais en fait, il y a des effets positifs lorsqu'ils sont positionnés aux bons endroits et pour les bonnes raisons. Dès le début du déploiement des photoradars, je me souviens, j'étais policier à sécurité routière au SPVM à l'époque, il y avait eu des critères très spécifiques. Par exemple, est-ce que ce sont des zones qui sont accidentogènes? Est-ce que ce sont des zones où on a, par exemple, des problèmes de vitesse? Est-ce que c'est des zones où il est difficile pour les policiers de faire du radar? Donc, une série de critères. Et en le mettant, en fait, compte, c'est simplement un outil plus à la boîte d'outils. Donc, c'est pas une panacée, ça réglera pas tous les problèmes. Également, ça ne doit pas être perçu comme étant ce qu'on appelle communément des trappes étiquettes. Si on veut qu'il y ait ce qu'on appelle une acceptabilité sociale de la part de la population, je crois que ça doit être clair. Et d'ailleurs, les fonds qui sont ramassés, là, suite aux amendes qui sont données, vont dans le fonds qu'on appelle le fonds de la sécurité routière, justement, pour promouvoir des programmes de sécurité routière et améliorer le bilan routier.
2: Oui, mais est-ce qu'il y a des gains par rapport à des radars photo fixes?
5: Il peut y avoir des gains. Un exemple qui me vient en tête, prenez par exemple, c'est à Québec, l'autoroute Dufresne, si ma mémoire est bonne, j'ai fait des entrevues là-dessus l'année dernière. Il y a eu justement une baisse de la moyenne de vitesse, également des collisions. Donc, ça prouve que c'était au bon endroit. Tantôt, dans une autre entrevue, on me demandait, est-ce qu'on est sûr que c'est la bonne place? Je pense que ce qu'il faut faire, c'est qu'à partir du moment où on les met à un endroit, après un an, deux ans, on regarde, OK, est-ce qu'il y a eu une diminution de la moyenne de vitesse? Est-ce qu'il y a eu une diminution au niveau des collisions? Est-ce que le bilan aussi s'est amélioré? Si la réponse est positive, ça veut dire qu'on a fait le bon choix. S'il n'y a absolument aucun changement, à ce moment-là, on devrait reconsidérer de mettre ailleurs.
2: Ça fonctionne donc davantage la répression que de, par exemple, installer une nouvelle signalisation et réduire la vitesse dans un secteur?
5: Mais en fait, en sécurité routière, il n'y a pas une chose, en fin de compte. C'est un peu comme une multithérapie, si vous voulez. Il y a toujours un aspect prévention, éducation. La répression va toujours être là. Il y en a qui vont dire oui, mais même si on fait de la répression, il y en a qui vont aller vite pareil. Ben oui, il y a des irréductibles. Mais de façon générale, c'est un cocktail, c'est un mélange de choses. Également, la sécurité routière, oui, la répression, oui, l'éducation, mais il y a également ce qu'on appelle, excusez l'anglicisme, l'engineering. C'est-à-dire, la façon dont on conçoit les aménagements routiers. Évidemment, ça se fait pas en cliquant des doigts. On sait qu'il y a beaucoup de problèmes au niveau des infrastructures dans la province de Québec. Mais à partir du moment où on est conscient que certains aménagements pourraient, disons, donner plus de chance aux conducteurs ou aux différents usagers de la route. Mais à ce moment-là, lorsqu'on construit de nouvelles infrastructures, ou bien non, qu'on peut en modifier certaines, à ce moment-là, on en tient compte. Mmh.
2: À quel point le radar photo, c'est précis?
5: Ah, la vitesse est précise, est calibrée. En fin de compte, c'est des appareils qui sont validés, calibrés. Donc, à ce moment-là, c'est pas là qu'est l'enjeu. En fait, l'enjeu, souvent, ça va être les gens vont essayer de savoir parce qu'ils peuvent être ajustés. Les photos radars, mettons que la limite, c'est 100. Mm-hmm. Ils peuvent être ajustés, qui vont déclencher à partir de telles limites en fonction d'un paquet de critères. C'est évidemment, on dévoile pas les critères, mais ça peut varier. Donc, à ce moment-là, ça va jouer un aspect. Oui, il y a la répression, mais il y a aussi un aspect préventif parce qu'on le voit là, souvent. N'importe qui circule sur les autoroutes va voir. Ils sont annoncés d'avance. On voit que les gens vont lever le pied. Et là, à ce moment-là, ça prouve déjà, on voit là, qu'il y a un aspect prévention. Et oui, il y en a qui repèsent sur l'accélérateur après, mais il faut faire attention parce que des fois, il peut y avoir quand même des opérations policières après un poteau radar.
2: Oui, et j'ai l'impression que les radars sont peut-être un peu plus sévères que les policiers. En tout cas, il me semble que ma dernière contravention dans une zone où, évidemment, les policiers tolèrent 20 km à l'heure de plus dans cette zone-là, c'était davantage 10. Est-ce que je me trompe?
5: En fait, ils vont officiellement, parce qu'en fin de compte, il y a ce qu'on appelle il y a toujours le pouvoir discrétionnaire du policier. Oui. Le photoradar, par exemple, lui, il discrimine pas.
2: C'est ça.
5: Que vous soyez de bonne humeur, pas de bonne humeur, sourire, pas sourire, poli, poli, il va. Et je dis toujours, c'est le prix à payer pour avoir des robots. Des fois, parce que des fois, je sais, pour avoir été longtemps en sécurité judiciaire, j'avais des personnes qui appelaient pour se plaindre. Oui, mais parce que le policier, mettons, souriait. Le policier riait de moi. Mm. Le policier souriait pas. Il avait l'air bête. C'est très difficile, mais la meilleure chose, évidemment, c'est de respecter la limite de vitesse. Mais les radars, moi, je dis encore, oui, il y a un aspect répression, bien évidemment, mais il y a un aspect éducation. Et c'est là-dessus qu'on mise. Et moi, je dis toujours, lorsqu'il y en implante des nouveaux à des endroits, que l'on fasse des vérifications un an plus tard, deux ans plus tard. S'il n'y a pas de changement, ça veut dire que le radar devrait peut-être être ailleurs et utiliser un meilleur essai ailleurs.
2: Pourquoi ce déploiement-là se limite aux zones scolaires et aux chantiers routiers?
5: Au moment où on se parle, c'est ce qui a été déterminé, mais les zones scolaires, ce ne sont pas toutes les zones scolaires. On sait, par exemple, qu'une zone scolaire en milieu hautement de haute densité, c'est pas la même chose, par exemple, qu'en milieu scolaire dans certaines régions rurales. Donc, à ce moment-là, il va falloir que ce soit déterminé en fonction d'un paquet de critères, mais ça sera jamais, moi, je dis toujours, le photoradar, qu'il soit mobile, qu'il soit fixe, va toujours être, en fin de compte, un outil tout simplement parmi tant d'autres dans le cocktail de la sécurité routière. Mmh.
2: Je disais que la ville de Sherbrooke devrait en avoir deux normalement. C'est elle ensuite qui va en faire la gestion. Est-ce qu'une municipalité peut se manifester et dire « j'en veux un sur mon territoire »
5: Ben, l'année dernière, justement, j'étais en commission parlementaire pour il y avait des municipalités qui demandaient ce droit-là. Ce qui est important, c'est qu'on veut qu'il y ait, peu importe la façon dont c'est géré, c'est que ce soit fait selon des critères vraiment rigoureux pour ne pas justement qu'il y ait cette espèce de chose de trappe à tiquette ou bien qu'un élu, si bien intentionné soit-il, qu'à un moment donné, parce que les gens vont voir pour se plaindre la vitesse, et là, il va aller voir la police, dire « moi, j'en veux un absolument parce que là, tout le monde se plaint », et qu'on fait, en fin de compte, des vérifications. Il n'y a pas eu de collision dans les 20 dernières années, il n'y a pas vraiment de problème de vitesse, c'est simplement pour satisfaire ses citoyens, à ce moment-là, ça viendrait, en fin de compte, je dirais, enlever la crédibilité à cet outil.
2: Oui. En terminant, vous disiez, il faut que ça soit un éventail là, de solutions pour que tout ça fonctionne. Quels sont les autres moyens sur lesquels on doit miser, autres que les radars?
5: Bien, par exemple, vous avez dans les zones scolaires, vous pouvez avoir des dos d'armes. Il faut avoir des mesures au niveau de la façon dont les rues sont configurées. Il faut avoir, par exemple, pour débarquer les enfants, il peut y avoir des zones débarcadères pour les enfants pour que ce soit hors de la circulation. Il peut y avoir également une présence policière. Donc, un paquet de mesures différentes. Je pense que la meilleure solution, c'est pas avoir une solution mur à mur, mais une solution qui tient compte de l'environnement dans lequel, justement, les écoles sont situées. Également, si c'est urbain ou rural, c'est différentes choses.
2: André Durocher, directeur des relations avec la communauté sécurité routière de CAA Québec. Merci beaucoup d'avoir été avec nous. Bonne fin de journée.
6: Ben, je vous en prie, bonne fin de journée. Salutations pour vos auditeurs.
2: Au revoir. Il est 16h30. Pour démarrer sa saison touristique, la ville de Sherbrooke lance le projet Voie urbaine Mylène Grenier.
7: Une nouvelle borne interactive qui est installée au bureau d'accueil touristique. Les visiteurs sont invités à découvrir des capsules vidéo où cinq citoyens qui sont des passionnés de Sherbrooke partagent leur coup de cœur. Voici le compte-rendu de Marie-Hélène Rousseau.
8: Je m'appelle Chantal.
9: David.
10: Marielle.
11: Simon.
12: Leslie, heureusement que j'habite à Sherbrooke.
7: Ces cinq citoyens sont les nouvelles voies urbaines de Sherbrooke. Ils ont tous eu carte blanche pour partager leur coup de cœur. Chantal, guide bénévole, membre des Greeters, chérie.

0: et particulièrement le secteur de Lennoxville.
1: Tu vas aller un peu partout, les marchés locaux, les gens sont sympas, ça parle français-anglais. C'est sûr qu'il y a le musée Uplands qui va ouvrir bientôt. Il y a l'université Bishop.
0: David, lui, est un amoureux de la nature.
2: Moi, je propose découvrir le vélo à Sherbrooke. Vraiment, le tour de la rivière Magog. On peut se rendre jusqu'à North Attleigh.
0: Toutes leurs recommandations se retrouvent dans 5 capsules interactives que les visiteurs peuvent visionner au bureau d'accueil touristique.
3: Les gens ici arrivent, prennent un écouteur.
0: Simon-Édouard Pilon a réalisé les capsules d'environ 1 minute 30 chacune.
3: J'ai envie de dire que j'ai découvert des gens, moi, extrêmement passionnés et surtout extrêmement généreux, des grands, grands fans de leur ville.
0: Une ville qui attire de nombreux touristes chaque année, que ce soit pour découvrir le populaire circuit des murales, prendre part aux différents festivals ou déguster les saveurs locales. Voici Lynn Blouin, conseillère principale au service du développement économique.
4: L'année dernière a été très bien. Les Américains ont été un peu en hausse, effectivement. On les voit plus souvent à la fin de l'été.
0: Un financement du ministère du Tourisme a permis de réaliser le projet Voies urbaines qui a coûté environ 50 000 $. Ici Marie-Hélène Rousseau, Radio-Canada, Sherbrooke.
5: La fontaine du parc Chartier de Quaticook ne fera plus partie du paysage d'ici la fin du mois.
6: La ville qui a décidé de démolir la structure qui trône dans le parc depuis les années 1930, le maire Simon Mador explique que c'est notamment pour des raisons de sécurité.
7: Toute la plomberie est brisée. C'était une plomberie qui était en métal dans le temps. Puis là, la plomberie est à l'intérieur du pied. Donc là, il aurait fallu démolir. Fait que depuis 2021, on se penche sur la reconstruction de la fontaine. On regarde quel prix que ça pourrait coûter, comment le faire et ainsi de suite. Faut la clôturer parce que là, la coupole du haut devient dangereuse. Elle pourrait tomber, par exemple, sur quelqu'un qui se promènerait à l'intérieur de la micro-piscine, si on veut, là.
6: Simon Mador ajoute qu'il n'était pas possible de reconstruire la fontaine telle qu'elle, mais il assure qu'une autre fontaine sera éventuellement installée dans le parc.
5: Il était avec nous au tout début de l'émission. C'est disponible en rattrapage sur l'audiophile. La mairesse de Granby assure que la ville fait tout en son pouvoir pour loger adéquatement les aînés.
6: La semaine dernière, l'Association québécoise de défense des droits des personnes retraitées et pré-retraitées de Granby a fait une sortie publique pour dénoncer un manque d'accessibilité aux logements abordables. Julie Bourdon rétorque aujourd'hui qu'avec 600 unités construites ou presque prêtes, la ville atteint l'objectif de 750 sur 10 ans qu'elle s'était fixé en 2024, beaucoup plus rapidement que prévu d'ailleurs. Elle décrit la situation pour les aînés.
8: Pour ce qui est de la clientèle aînée, on a plus de 190 logements exclusivement pour les aînés qui ont été construits et qui sont maintenant habités dans les deux dernières années. On a un 100 logements exclusivement pour les aînés qui est en construction également. Donc, c'est sûr qu'on savait que la clientèle aînée est seule, est une clientèle à besoin pour le logement abordable. Puis c'est pour ça d'ailleurs qu'on agit puis qu'on a mis les sommes nécessaires.
6: Julie Bourdon prétend que Granby avance plus rapidement qu'ailleurs au Québec et ajoute qu'à terme, la ville aura injecté 40 millions de dollars dans les logements sociaux et abordables.
5: Des conseils pour prévenir la perte d'autonomie des aînés.
6: Un nouveau guide, en fait, qui est élaboré par la santé publique au Québec qui veut aider les personnes âgées à prendre soin d'elles-mêmes et à rester à la maison le plus longtemps possible. Parmi les conseils donnés, bouger tous les jours, voir des gens régulièrement ou encore se faire vacciner. On écoute Stéphane Ahern, directeur médical au CIUSSS de l'Est de l'île de Montréal.
9: Il y a vraiment des éléments pour la personne âgée. Après ça, il y a des éléments pour les aidants naturels. Après ça, il y a aussi des ressources disponibles avec des ressources qui sont faciles là, puis qui sont expliquées. Clairement, ça permet de ralentir la perte d'autonomie. C'est comme ça qu'on garde les personnes âgées à domicile dans leur milieu. Plus tu le prévois à l'avance, plus tu es capable de choisir ta destinée puis te dire « j'ai besoin d'aide pour telle chose ».
6: Le guide complet est disponible en ligne sur le site laviechange.com.
5: Et Magog ferme temporairement ses rampes de mise à l'eau de la rue Attleigh.
6: La ville qui indique par communiqué que le printemps pluvieux la force à prendre cette mesure préventive. Et pour stabiliser le niveau du lac Memphrey-Magog, elle doit ouvrir davantage les vannes du barrage qui est situé en aval des rampes de mise à l'eau. Donc ça veut dire que les conditions de navigation ne sont pas sécuritaires pour les embarcations en raison du débit de la rivière Magog parce que ouvrir les vannes du barrage, bien ça accentue le débit de la rivière. La ville prévoit la réouverture des rampes au plus tard vendredi matin, 8h.
5: Merci beaucoup, Mylène. Il est 16h35 minutes. Des averses sont au menu la nuit prochaine en Estrie avec des vents du sud-ouest à 30 km à l'heure, des pointes à 50, minimum 20 degrés. Demain, ça reste très confortable. On prévoit essentiellement des nuages.

nuages, quelques bons timides percées de soleil, 60% de probabilité d'averse le matin, mais ça va se dégager dans la deuxième portion de la journée. Là, on le verra, le soleil un peu plus. Et les vents souffleront de l'ouest, toujours jusqu'à 50 km à l'heure, maximum 26, humidex 28. Et jeudi, du soleil avec 14, 26 présentement à Sherbrooke, ressenti 32, 24 à Magog, ressenti 28 et 26 à Sutton, ressenti 33. Circulation, ça commence à ralentir sur la 610, mais vraiment, c'est pas si mal par rapport à d'habitude. Là où ça coince particulièrement, c'est lorsque vous quittez la rue des Grandes Fourches Nord, boulevard Queen Victoria à partir de la rue des Sables. Là, c'est pare-choc à pare-choc sur quand même une bonne distance là, pour ceux qui sont en direction du chemin des Écossais. Sinon, boulevard Jacques-Cartier, direction de l'université à partir de la rue de ça coince. Et sur la rue King, oui, direction de Rock Forest à partir de l'échangeur d'Arche, on va jusqu'au boulevard Lionel Groulx à cette heure-ci. Mais pour le Grand Sherbrooke, c'est à peu près ça. À Scott Corner, sur la 112, dans les deux directions, à la hauteur du chemin Spring, évidemment, il y a des travaux depuis un moment et c'est un peu plus compliqué. Je vois quelques hésitations ici et là sur la 222 aussi, mais rien de trop dommageable. S'il y a quoi que ce soit à nous partager, eh bien faites-le via la messagerie texte 819-620-0010. Ou encore téléphonez-nous au 819-620-0013.

0: l'Association québécoise des centres de la petite enfance, la QCPE, est de passage dans notre région aujourd'hui et demain dans le cadre de la tournée Diapason. L'objectif, c'est de prendre le pouls des membres sur le terrain avant les prochaines élections de l'automne. J'en discute avec Geneviève Blanchard, qui est co-directrice générale de la QCPE. Elle est avec moi en studio. Bonjour, Madame Blanchard.
1: Bonjour.
0: Comment il va notre réseau des CPE en 2026?
1: Il va bien, mais il y a toujours des choses qu'on peut améliorer.
0: Comme quoi?
1: Ben en fait, un des sujets qui revient souvent quand on rencontre nos membres, puis c'est toujours un moment privilégié là, pour nous de venir à leur rencontre dans leur région, c'est notamment la pénurie de la main-d'œuvre. Donc, il y a eu des efforts considérables qui ont été faits pour développer des places. Les parents étaient en attente. Il y en a beaucoup qui ont été développés au cours des dernières années. Ça nécessite évidemment des personnes qui sont dûment qualifiées pour accueillir ces tout petits-là. Et on a encore là des enjeux sur le terrain pour avoir des personnes aussi qui sont qualifiées pour faire ce travail-là.
0: Oui, est-ce que, parce qu'on dit toujours que notre modèle est enviable, qu'il a inspiré ailleurs, est-ce qu'il a besoin d'une mise à jour dans sa façon de fonctionner?
1: C'est certain que dans l'effort qui a été fait pour développer des places, donc il y a plusieurs modèles qui existent et qui coexistent dans le réseau des centres de la petite enfance, en fait des réseaux des services de garde éducatifs à l'enfance. Donc quand on a créé le réseau, c'était important d'avoir un réseau qui était à but non lucratif dans lequel les parents avaient une participation active. Donc dans un centre de la petite enfance, c'est une corporation qui est autonome, qui est privée. On l'oublie souvent, le comparatif, on pense que c'est une école publique, comme une école publique, mm-hmm. mais en fait un centre de la petite enfance, c'est une corporation privée qui a un conseil d'administration qui est fait de parents utilisateurs. Donc, c'est ce qui a été démontré à travers le temps, c'est que c'est vraiment ce modèle-là qui permet d'avoir des services de la plus haute des qualités. Et avec le temps, donc dans les dernières années, dans les places qui ont été développées, le ministère de la Famille, le gouvernement a beaucoup misé sur les garderies privées subventionnées ou non subventionnées, puisque les bâtiments appartiennent à des propriétaires. Mais donc, c'est certain que nous, on a des inquiétudes par rapport à cette orientation-là, parce qu'effectivement, ça coûte peut-être moins cher à développer, mais le corollaire, c'est qu'on a des services qui sont de moindre qualité.
0: Mais ça permettrait pas de désengorger ou en fait de réduire les listes d'attente?
1: Ben on le voit, là, il y a eu 37 000 places qui ont été développées. Il y a encore des parents qui sont sur les listes d'attente. C'est certain que si on avait une vision, donc en 97, si on avait poursuivi le développement, on n'en serait pas arrivé avec autant de places, autant de parents sans place. Est-ce qu'ils peuvent avoir une participation? Peut-être, à notre avis, miser sur le centre de la petite enfance, miser sur le milieu familial, donc qui est régi et reconnu, au final, on va avoir des services qui sont de meilleure qualité et il peut avoir une structuration ou même une organisation. C'est des entreprises d'économie sociale, donc on peut avoir une mutualisation des services, on peut avoir une mutualisation des frais là, qui permettrait d'atteindre ces deux objectifs-là sans qu'on développe d'autres réseaux de façon parallèle.
0: Je disais à l'entrée de jeu que vous faites cette tournée-là avant les élections de l'automne. Jusqu'à maintenant, de quoi vos membres vous parlent?
1: Donc, on est à environ la moitié de la tournée, comme je vous mentionnais. Donc, oui, l'enjeu de la privatisation du réseau, ça revient de façon fréquente. L'égalité des chances aussi. Donc, on veut accompagner les tout-petits qui, on le constate, ont des besoins de plus en plus grandissants. Donc, comment on les accompagne? Parce qu'on sait que si on est en mesure de traiter d'accompagner ces tout-petits-là au bon moment, mais souvent, ça va réduire leur vulnérabilité quand ils rentrent à l'école. Ils ont des meilleurs parcours de réussite éducative. Donc, ça, c'est soulevé aussi notamment. Est-ce qu'on peut avoir aussi un financement qui est prévisible dans le temps? Donc, ça, vous y faisiez référence. Donc, est-ce que ça peut aider d'aller chercher vers d'autres réseaux? Mais si on avait eu une vision d'ensemble avec un financement qui était établi sur de plus longues années que deux mandats, par exemple, bien, ça aurait permis d'avoir un réseau là, qui était à terme, qui était vraiment viable. Certains de nos membres nous parlent notamment ils prennent des exemples qui ont été de ce qui se fait ailleurs dans le monde. Ça a notamment été rapporté que en Norvège, il y a un droit à l'éducation à la petite enfance. Donc, comme les enfants au Québec, on peut avoir tous les enfants du Québec. Il n'y a personne qui se pose la question à savoir est-ce que je vais avoir une place quand mon enfant va arriver à la maternelle 5 ans. Mais on se dit que s'il y avait cette obligation-là, ce droit-là, en fait, pour toutes les familles d'avoir accès à une place, mais ça permettrait d'établir des conditions pour développer le nombre suffisant là, pour accueillir toutes les familles qui souhaitent envoyer leurs tout-petits dans un service de garde éducatif à l'enfance.
0: Est-ce qu'il y a des enjeux propres à l'Estrie?
1: Des enjeux propres à l'Estrie, C'est certain, c'est toujours des enjeux qui sont fréquents. Je vous dirais que la pénurie de la main-d'œuvre en Estrie en est un. L'Estrie, c'est aussi une région qui accueille. Vous avez un solde migratoire qui est positif. Vous attirez beaucoup de nouvelles familles. Donc, on voit poindre là qu'il y a plusieurs places qui ont été développées, mais on sent là qu'il y a quand même une pression pour développer encore parce que il y a plusieurs familles qui s'installent en Estrie. Donc, partant de cet ordre-là, est-ce qu'on peut développer plus rapidement? Donc, pour monter un CPE, ça prend en moyenne 3 ans. Est-ce qu'il y a des façons de faire de façon plus rapide? Donc, c'est des éléments qui nous sont rapportés là, pour l'Estrie.
0: On avait beaucoup médiatisé tous les dossiers en lien avec la nouvelle loi sur la laïcité dans notre région. Ça avait fait beaucoup jaser des gens qui voulaient quitter le réseau carrément. Est-ce que ça s'est réglé? On en est où dans ce dossier-là?
1: Mais en fait, le projet de loi 9 a été adopté. Donc, il est maintenant en application. Mmh. On est dans les premiers balbutiements là, de l'application de la loi. Oui, on nous a rapporté que certains éducatifs, justement, qui ne sont pas couverts par le droit acquis, par exemple, si elles changent de milieu. Donc, on est comme premiers effets, là, mais on peut évidemment
0: prévoir. C'est pas encore mesurable.
1: Exactement, mais on peut prévoir là, qu'il y a des personnes qui vont devoir quitter le réseau parce qu'elles vont vouloir conserver là, leur signe religieux.
0: Ce qui n'aide pas pour la pénurie de main-d'œuvre, j'imagine, parce que c'est quand même un bon pourcentage de ces gens-là, en tout cas dans la région.
1: Absolument. Et puis, ce qui, nous, les représentations qu'on avait fait quand on était allé en commission parlementaire, c'est qu'on se dit sonder nos membres sur le terrain. Donc, leur première priorité, oui, c'était surtout, en fait, la qualification du personnel. Ça va vraiment avoir une incidence directe sur les services qui sont rendus aux tout-petits. Donc, c'était vraiment cet élément-là qui revenait dans les consultations qu'on faisait. On disait, pour ce qui est des signes religieux, de l'enseignement de la religion, il y avait déjà des guides qui étaient existants. Donc, c'était déjà interdit, en fait, dans les organisations d'avoir de l'enseignement religieux ou d'avoir des choses qui étaient reliées à un enseignement là, qui était de nature religieuse. Donc, pour nous, ce n'était pas un enjeu qui était présent sur le terrain là, quand ce projet de loi-là a été déposé.
0: Tournée Diapason, donc, vous consultez vos membres, mais est-ce que vous consultez les parents aussi?
1: Donc, oui, puis on est souvent en collaboration avec l'organisation qui s'appelle Ma Place au Travail. Donc, à travers ce maillage-là, mais comme je vous disais précédemment, donc les parents dans les centres de la petite enfance, les bureaux coordonnateurs de la garde en milieu familial, ce sont des parents utilisateurs. Donc, à travers les conseils d'administration de nos membres, on peut aussi aller chercher quels sont les besoins et les préférences des parents. Donc, c'est un lien direct qu'on a avec eux.
0: Alors, en concluant, qu'est-ce que vous demandez au futur gouvernement du Québec?
1: Donc, on l'a un peu abordé, de revenir à ce qui était la base de ce réseau qui a fait la fierté de tous. Donc, de revenir dans un développement qui est prioritairement en centre de la petite enfance, de faire des conversions aussi vers les centres de la petite enfance parce que c'est là où on a démontré que c'est un modèle qui génère le plus de qualité. D'avoir un droit aussi aux tout-petits, qu'on finisse là, d'être toujours dans il y a des moyens, il n'y a pas de moyens. Donc, d'avoir une séquence qui est vraiment établie pour que chaque parent ait accès à des places de qualité. Et finalement, donc, est-ce qu'on peut avoir des incitatifs qui sont vraiment importants pour accompagner, aller chercher des nouvelles éducatrices, puis aussi qualifier celles qui se sont déjà joints au réseau qui auraient besoin là, de compléter leur formation pour accompagner les tout-petits.
0: Geneviève Blanchard, vous êtes co-directrice générale de la QCPE. Merci beaucoup d'être passée en studio.
1: Merci de l'invitation.

0: Vous allez voir qu'on a la suite dans les idées. On vous faisait entendre cette chanson Cinéma de Fanny Blum parce qu'Annick Moulin, l'équipe de plein écran ou plein écran.
1: On peut dire les deux.
0: On peut dire
1: J'ai vérifié tout à l'heure.
0: Alors, l'équipe de plein écran sillonnera les routes du Québec de ce soir pour présenter la troisième édition du parcours plein écran.
1: Oui, une initiative pour faire découvrir le court-métrage partout dans la province pour favoriser aussi la rencontre entre le public et les artisans. Et l'équipe fait sa toute première escale ce soir à 19h à la Maison du cinéma de Sherbrooke. Et on reçoit pour l'occasion trois cinéastes, Axel Robin, Marie-Pierre Dupuis et l'estrienne Guylaine Marcoux. Bonjour à vous trois.
2: Bonjour.
3: Bonjour.
1: Merci beaucoup d'être là. Ce soir, en tout, il y a 5 courts-métrages qui sont projetés, dont vos 3 œuvres. Pourquoi vous avez choisi le format du court-métrage? Je vais commencer avec vous, Guylaine.
2: Oui, très bonne question. En fait, moi, je fais des courts-métrages en autofinancement. Donc, c'est, je dirais, la plateforme qui convient le mieux. C'est le format qui convient le mieux pour le type de, je dirais, d'œuvre que je produis. Alors, principalement, c'est la raison. Oui.
1: Marie-Pierre?
4: Je dirais relativement équivalent, c'est-à-dire...
0: Elle a tombé d'un étage sur la chaise, mesdames et messieurs.
4: C'est-à-dire que moi, je viens tout juste de me lancer à la réalisation. Donc, de commencer par le court-métrage, c'est une bonne façon justement de se faire une main, justement, apprendre à développer une histoire dans un contexte quand même restreint. Donc, apprendre à maximiser son histoire, ses personnages, dans ce qui devient justement après ça...
0: L'œuvre.
4: L'œuvre, exactement, ben oui, c'est ça. Ben oui. Donc, juste comprendre les codes de base, voilà.
1: Et pour vous,
3: Axel? C'est un peu pareil, je suis encore dans mes débuts, donc je commence par du court, avant de me lancer dans le long. Et je trouvais que le court, c'était quand même un bon format pour faire un portrait de Rose. Mmh. Donc, il y a beaucoup d'histoires à raconter, mais pour garder un format qui est plus facile à faire voyager, je pensais que le cours, c'était quand même une durée qui était 12 minutes. Ça se prend assez bien. Ça peut voyager plus facilement.
1: Oui. Et, c'est voilà. Moins lourd aussi à produire, à réaliser. Avez-vous eu un coup de cœur pour le court-métrage?
3: Oui.
1: Oui? Allez-y.
3: J'adore le cours. Mais je pense que le court-métrage, les courts et les longs, c'est vraiment deux œuvres, deux formats d'œuvres qui sont complètement différents. Mm-hmm. Mm-hmm. Raconter une histoire, je pense que c'est Micheline Lanctot qui dit que c'est beaucoup plus difficile de faire un court-métrage que de réussir un long-métrage. Parce qu'il y a l'esprit de concision que ça demande, que
1: tout
3: je n'ai pas.
1: Ouais.
3: Vous allez voir durant cette entrevue. Et très difficile, en fait. C'est beaucoup plus, la balance est plus difficile à aller mm-hmm. chercher. Alors que dans un long métrage, il y a quand même plus de temps pour raconter l'histoire, plus de mm-hmm. temps pour essayer des choses, plus de mm-hmm. temps pour se perdre, revenir. Un court métrage, si tu te perds en 10 minutes, c'est difficile. Mm-hmm.
1: On va parler de vos films. Guylaine, tout d'abord, vous présentez Stupéfiant Colis, une histoire, ma foi, abracadabrante. Comment vous la résumez, cette histoire-là?
2: L'histoire, c'est un couple qui est parti faire un long voyage aux États-Unis. Et comme on le sait, on doit revenir après un certain temps, si on ne veut pas avoir de problèmes. Et lorsqu'ils vont choisir de revenir, la veille de leur retour, bien, ils vont découvrir que le père de la femme qui les accompagnait, il est décédé. Croit-il dans son sommeil? Mais on apprendra plus tard que ce n'était pas exactement le... comme ça que ça s'est passé. Puis, si je fais une petite parenthèse, en fait, moi, j'ai trouvé ça très cocasse parce que c'était une histoire qui m'avait été inspirée d'un fait divers.
1: Et, ah oui?
2: Et ça a été tourné quelques mois avant l'élection d'une nouvelle présidence aux États-Unis. Uh-huh. Et on sait que c'est tout ce qui va arriver dans le film est presque prémonitoire à ce qu'on a vécu quelques mois après, avec justement les douanes qui sont devenues beaucoup moins accueillantes, avec aussi toute la peur d'être aux États-Unis et de devoir déclarer une situation. Donc moi, j'ai trouvé ça vraiment très cocasse
1: tout a été tourné en Estrie, je pense.
2: Tout a été tourné en Estrie. Oui, oui.
1: On reconnaît même la fameuse fusée de... C'est à Mansonville ou à Potton?
2: Elle est à Bolton.
1: Bolton.
2: Le dépanneur. Oui.
1: Alex.
4: Axel.
1: Axel. Alex, j'ai vraiment écrit Alex en plus. Désolée, Axel. Mes mûres mémoires, qui a été nommé meilleur court-métrage lors de la plus récente édition du prix collégial du cinéma québécois. On suit l'attachante et colorée Rose G. Lévesque, une artiste visuelle au talent fou. Comment vous l'avez trouvé, Rose?
3: En fait, ça date de loin. Quand j'étais plus jeune, ma mère, pendant un temps, a été journaliste culturelle pour un journal de la Rive-Sud. Et elle allait rencontrer les artistes locaux pour leur donner une vitrine et pour faire parler d'eux un peu, ramener le public chez eux ou à leurs expositions. Et c'est comme ça qu'elle a rencontré Rose, qui en fait habitait à quelques minutes de chez nous, à Saint-Hubert, proche de Longueuil. Et on allait régulièrement la voir. Et j'étais très jeune, je pense que je devais avoir 8 ans peut-être. Et j'avais déjà été très très impressionné. C'était un immense coup de cœur, c'était un immense...
1: Parce qu'il faut dire que toute sa maison est peinte. Il y a des tableaux partout. C'est une dame qui a un parcours exceptionnel quand même.
3: Oui, hein? C'est ça. En fait, elle a peint directement sur les murs de sa maison. Oui. Et la maison entière est remplie d'œuvres.
1: C'est un musée.
3: Mais justement, c'est un musée. Donc, on est allé directement chez elle. Et des années plus tard, après avoir eu un petit bac en cinéma, je me suis dit, maintenant, je suis capable.
1: Un grand bac.
3: Peut-être que je pourrais faire quelque chose. En fait, j'ai pas vraiment. Je dois faire quelque chose. Je dois garder la maison en mémoire.
1: Marie-Pierre.
4: Oui.
1: L'été des chaleurs.
4: Ouf.
1: Lauréat du Grand Prix plein écran l'année dernière.
4: Absolument.
1: 2025. Film magnifique, mais troublant aussi. Quelle a été la bougie d'allumage?

0: d'autorité maternelle, donc celle qui est justement la figure qui possède les connaissances et qui possède le pouvoir de prendre action, elle est complètement justement ignore à ce qui se passe. Donc c'est comme une espèce de petite justement petite descente vers les enfers où je me plais beaucoup à jouer avec le spectateur puis à l'amener au maximum de sa tension puis de sa frustration.
1: Les deux jeunes comédiennes ont un immense talent.
0: Absolument. Agathe et Simone Lamarre-Ledoux, donc deux vraies sœurs dans la vraie vie.
1: Oui.
0: Absolument. Oui, oui. Donc,
1: quel naturel.
0: N'est-ce pas? N'est-ce pas? Donc, en fait, pour y parvenir, c'était une suggestion de mes productrices Némésis Films, à qui on doit notamment les films de Pascal Plante. Ceci étant dit, leur suggestion, c'était de donner aux filles des scénarios sans dialogue. Donc, ça veut dire qu'on avait seulement des descriptions autour des dialogues et répétition après répétition après répétition. Je me suis arrangée avec les filles pour qu'on réussisse à trouver un phrasé qui avait l'air naturel.
1: Très
0: donc
1: bien.
0: Voilà, c'est ça exactement.
1: Très réussi. On va parler de la soirée de ce soir. Il y aura un échange avec le public. De quelle façon ces échanges-là vous nourrissent? Ce sera la dernière question. Guylaine, peut-être?
2: Ben en fait, c'est toujours, je dirais, un immense privilège hein, de voir son film projeté sur un grand écran. Puis, après des mois et des mois de travail, de ne pas être seule avec le film, puis d'avoir la réaction qu'on ne peut pas anticiper comment les gens vont réagir, puis quelles vont être leurs questions par rapport à ce qu'ils vont avoir découvert, tu sais. Fait que moi, je trouve que c'est vraiment, tu sais, un moment... ben magique, je dirais là.
1: Ça vous emballe.
2: Ben vraiment, oui.
1: Axel.
3: Ben généralement faire un film, on le fait pas. Ben on peut le faire juste pour soi. Mais souvent ça va être pour être partagé. Donc le moment où on peut avoir accès à ce que les gens ont pensé, ce que les gens ont vécu, puis qu'on puisse en discuter. Voici ce que je vous ai proposé. Voici une part de mon univers. Comment vous sentez-vous? Et d'avoir les réactions, c'est toujours une des plus belles parts du travail. Et surtout en documentaire, quand on peut présenter, mettons, dans mon cas, des gens, présenter des artistes.
1: Oui, qui existent.
3: Qui existent, qui sont là et qui vont être là ce soir aussi.
1: Je pense que Rose est là, hein?
3: Oui.
1: Gaspésienne d'origine.
4: Ah, ce sont les meilleurs. Et le mot de la fin, américaine.
0: Oui, et pour moi, la rencontre avec le public, ça fait toute la différence, mais vraiment, pour moi, c'est la récompense au bout de faire un film. Ça demande beaucoup de logistique, beaucoup d'effectifs, beaucoup de moyens financiers. Il y a matière souvent à se demander pourquoi est-ce que je fais ça? Qu'est-ce que j'ai à raconter? Suis-je pertinente? Et de pouvoir le montrer au public, pour moi, et d'avoir cet échange-là émotif, c'est vraiment
1: essentiel.
0: La raison. C'est essentiel.
1: Marie-Pierre Dupuis, Guylaine Marcoux et Axel Robin, vous êtes les trois cinéastes. Vous présentez vos œuvres ce soir à la Maison du cinéma de Sherbrooke dans le cadre du parcours plein écran. Merci beaucoup d'avoir été là.
4: Merci Annick Moulin. Voici le Radio-Journal. Ici Isabelle Ménard. En compagnie de toute mon équipe, je vous donne rendez-vous tous les jours en semaine pour commencer votre journée bien informée.
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7: Aujourd'hui, au Radio-Journal, entente entre Québec et Terre-Neuve sur Churchill Falls.
8: Je reste confiante pour la suite.
7: Christine Fréchette se dit prête à de nouvelles négociations, comme le souhaite son homologue Tony Wakeham.
9: We need to negotiate the best possible deal.
7: Première pelletée terre dans l'Anaudière pour l'un des grands projets de minéraux critiques approuvés par le gouvernement Carney. Et un test pour Donald Trump, un de ses opposants chez les Républicains, tente de remporter la primaire la plus coûteuse de l'histoire. Bonjour, ici Jean-Sébastien Bernatché. Le premier ministre de Terre-Neuve et Labrador veut rouvrir le protocole d'entente conclu avec le Québec au sujet de la vente d'électricité produite par le complexe de Churchill Falls et deux futures centrales.
9: I want to invite our partners in Quebec and the federal government to come to the table with us.
8: with renewed and

0: shared good faith.
1: Tony Wakem met donc sur pied une nouvelle équipe de négociateurs. Selon le rapport du comité d'experts mandaté par son gouvernement, l'accord de principe signé en 2024 ne sert pas les intérêts à long terme de Terre-Neuve et Labrador. La première ministre québécoise Christine Fréchette laisse la porte ouverte à une entente modifiée. Valérie Gamache nous en dit davantage.
2: L'entente de Churchill Falls, c'est l'un des principaux legs de François Legault. Mais aujourd'hui, c'est Christine Fréchette qui est rappelée à la table des négociations.
3: On va travailler ça avec le premier ministre.
2: Terre-Neuve et Labrador ne déchirent pas l'entente, mais demandent plus. La première ministre du Québec a prévenu son homologue.
3: Je lui avais indiqué que s'il y avait des demandes de modification de la part de Terre-Neuve-Labrador, et bien de notre côté aussi, on allait en avoir.
2: Terre-Neuve et Labrador veut obtenir davantage de kilowattheures et des lignes de transmission complémentaires pour exploiter ses ressources en minéraux critiques. Cette dernière ambition, le premier ministre Mark Carney la partage et l'encourage.
4: Il y a des grands enjeux en ce qui concerne Churchill, mais en même temps, il y a des grandes occasions. Il y a une possibilité d'avoir des mines.
2: Il se dit même prêt à faire sa part.
4: S'il y a des choses que le gouvernement du Canada peut faire pendant les prochaines semaines, on va le faire.
2: Le député péquiste Pascal Paradis demande à Mark Carney de se mêler de ses affaires.
5: C'est au Québec de s'occuper de cette entente-là.
2: Les autres partis d'opposition parlent d'un test de leadership pour Christine Fréchette, le libéral Greg Kelly et la solidaire Huba Ghazal.
6: C'est pas un chèque en blanc qu'on va écrire non plus.
7: Christine Fréchette ne doit pas l'échapper. Il en va de la sécurité énergétique.
2: Ne sachant pas ce que ses adversaires politiques feraient de l'accord s'il prenait le pouvoir, Christine Fréchette dit vouloir s'entendre rapidement avec Terre-Neuve et Labrador, sans toutefois évoquer d'échéancier. Ici Valérie Gamache, Radio-Canada, Québec.
1: Les gouvernements du Québec et du Canada ont donné le coup d'envoi au démarrage d'une nouvelle mine de graphite dans Lanaudière. La mine de l'entreprise Nouveau Monde Graphite est notamment appuyée par le Bureau des grands projets lancé l'été dernier par le premier ministre Mark Carney pour accélérer des projets d'infrastructure. David Savoie a préparé ce qui suit.
4: C'est pas mal pour 5 ou 6 mois de travail.
8: Les journées se suivent et se ressemblent pour le premier ministre Mark Carney. Cette fois, le fédéral annonce son soutien au projet de mine de graphite Matawinie, qui a reçu le sceau d'approbation du Bureau des grands projets. La mine pourrait devenir la plus grosse du genre en Amérique du Nord, avec une production annuelle de 106 000 tonnes par an à sa mise en service. Ottawa va en acheter environ le tiers pour protéger Nouveau Monde Graphite des fluctuations du marché. Le pari, c'est que la demande en graphite demeure forte, tant pour la fabrication de batteries de véhicules électriques que pour le secteur de la défense. Le ministre québécois de l'économie, Bernard Drinville, y voit l'occasion de bâtir une forme d'autonomie.
9: Il faut réduire notre dépendance envers la Chine pour ses ressources critiques et stratégiques.
8: Le maire de Saint-Michel-des-Seins, Mario Venn, lui, vante l'impact du projet pour sa municipalité.
10: Aujourd'hui, c'est un grand jour, parce que c'est un jour où on vient de stabiliser l'âge pour une pérennité pour nos jeunes.
8: Tandis que le président fondateur de Nouveau Monde Graphite, Éric Desauniers, met entre autres de l'avant ses vertus environnementales.
11: Il y a plein de tests qui sont faits par nos équipes pour s'assurer qu'on a aucun impact sur l'eau. Il n'y a pas aucune marge de manœuvre sur la qualité de l'eau qui sort du site minier.
8: Ce qui n'empêche pas les membres d'un groupe citoyen inquiet du projet, comme Paul Comeau, d'exprimer des doutes.
12: On a déjà constaté par notre propre surveillance citoyenne qu'il y a déjà eu un impact des forages au niveau de la qualité de l'eau.
8: D'après les estimations du fédéral, la mine permettra de créer 1 000 nouveaux emplois dans plusieurs domaines et d'attirer plus de 2 milliards de dollars d'investissement. Ici David Savoie, Radio-Canada, Montréal.
1: La première ministre Christine Fréchette estime avoir donné un nouveau souffle aux relations entre le Québec et la France lors de sa mission de 3 jours à Paris. En entrevue à Radio-Canada avant de rentrer au pays, la chef de la CAQ s'est par ailleurs défendue d'avoir fait ce voyage pour marquer des points politiques. Mais elle dit tout de même observer que son parti commence à profiter d'une impulsion nouvelle depuis quelques mois. Sébastien Desrosiers.
13: À l'image de son début de mandat de première ministre, la mission de Christine Fréchette s'est déroulée au pas de course. Après l'Élysée et Matignon, elle est reçue à l'Assemblée nationale par sa présidente, une autre preuve de l'amitié entre la France et le Québec, qui demeure néanmoins un symbole.
3: Je suis très satisfaite des rencontres qu'on a eues, des discussions qu'on a eues.
13: Même si elle n'a pas obtenu de gains à proprement parler, comme un appui du président Emmanuel Macron à la candidature de Montréal pour obtenir la future Banque de la Défense, elle se défend de rentrer les mains vides.
3: Les projets sur lesquels on travaille avec la France, ce sont des projets qui prennent un certain temps.
13: En entrevue avec Radio-Canada, la première ministre se dit confiante d'être en poste quand ces projets se réaliseront, soit peut-être au-delà des élections générales de cet automne.
3: Depuis février, je sens qu'il y a quelque chose qui se passe. Et là, je vois que les chiffres commencent à bouger dans les sondages.
13: Christine Fréchette rejette par ailleurs l'idée qu'elle soit déjà en campagne électorale et que ce séjour à Paris serve à lui donner une stature internationale.
3: Non, là, je suis dans une période où je gouverne avec mon équipe. Et c'est ça pourquoi, d'ailleurs, j'ai pas fait d'annonce de candidature.

0: Donc, après Washington, la première ministre conclut cette deuxième mission à l'étranger, vraisemblablement pleine d'espoir pour la suite, autant pour la relation du Québec avec la France que pour son propre avenir politique. Encore doit-elle faire ses preuves dans le temps qui lui est accordé. Ici Sébastien Desrosiers, Radio-Canada, Paris.
1: Les Québécois mangent trop gras et trop salé selon des données compilées par Nutri-Québec. L'organisme a publié ce matin un premier grand portrait de ce que l'on retrouve dans l'assiette des Québécois. Il s'agit du plus grand projet de recherche jamais réalisé en la matière. Commencé en 2019, il doit s'échelonner sur 3 décennies jusqu'en 2045. Précision d'Étienne Perrault.
2: Le panier d'épicerie coûte de plus en plus cher. C'est ce qui pousse certains Québécois à changer leurs habitudes de consommation.
3: Définitivement, on mange moins bien, puis aussi on se tourne vers des marques sans brand pour pouvoir arriver à la fin du mois, là.
4: On achète seulement les spéciaux, très peu de viande.
2: Nutri-Québec a publié un portrait de l'alimentation des Québécois. C'est moins de 2 adultes sur 10 qui respectent les recommandations quotidiennes de sodium et de gras saturés. Le chercheur responsable du projet Nutri-Québec, Benoît Lamarche.
5: Il n'y a personne qui se lève le matin en disant « je vais mal manger ». C'est pas, on fait pas ça par choix. Le défi, c'est beaucoup l'environnement alimentaire dans lequel on vit. C'est aussi nos rythmes de vie effrénés.
2: En raison de l'augmentation des coûts, ce sont souvent les fruits et légumes qui sont écartés en premier, comme l'explique la diététiste nutritionniste Virginie Hamel.
6: Donc, les coûts sont élevés. Après ça, bien, est-ce qu'on prend le risque d'acheter ces produits-là si on sait pas si on va les gaspiller ou pas, étant donné leur coût?
2: Moins de 40 % des Québécois consomment leurs 5 portions de fruits et légumes par jour. Pour les personnes vivant avec l'insécurité alimentaire, c'est 1 personne sur 10. Pour aider les Canadiens à faire un choix éclairé, Santé Canada oblige depuis le début de l'année qu'une petite loupe soit posée sur les aliments avec une haute teneur en sodium, en gras saturé ou en sucre. Mais à l'épicerie, cette mesure est toujours méconnue par un bon nombre de consommateurs. Ici Étienne Perrault, Radio-Canada, Montréal.
7: Aux États-Unis.
1: C'est la primaire républicaine la plus coûteuse de l'histoire politique de nos voisins du Sud. C'est au Kentucky que ça se passe. Le républicain Thomas Massie tient tête à Donald Trump, qui lui prend les grands moyens pour le déloger. On retrouve notre correspondant Louis Blouin à Florence, au Kentucky. Louis, c'est une primaire qui constitue un test pour le président.
8: Est-il capable de conserver son emprise absolue sur son parti, d'écarter les candidats qui le dérangent et qui ne sont pas assez loyaux à son goût? Les électeurs du district numéro 4 au Kentucky se retrouvent déchirés dans leurs allégeances dans cette primaire qui est devenue un affrontement entre Donald Trump et Thomas Massie. Une sorte de référendum dans la famille républicaine sur le deuxième mandat de Donald Trump, au moment où sa guerre en Iran est impopulaire, où l'enjeu du coût de la vie fragilise sa présidence. Donald Trump veut faire élire son propre candidat ici, Ed Gallrain, écarter et se venger de Thomas Massie, cet élu rebelle qui lui a tenu tête à répétition au Congrès, lui qui incarne un peu cette fracture grandissante dans la droite aux États-Unis à propos de la guerre en Iran, l'appui inconditionnel des États-Unis à Israël, sur le niveau de dépenses aussi. Donald Trump a traité Thomas Massie d'imbécile ces derniers jours, il en a remis aujourd'hui.
9: Thomas Massie is a terrible congressman. He's been a terrible congressman from day one. Dealing with him is
8: un mauvais représentant, a-t-il dit, un démocrate déguisé.
1: Et Louis, Donald Trump a encore montré tout récemment qu'il est capable d'imposer ses volontés dans la famille républicaine.
8: Oui, l'exemple le plus récent, c'est le sénateur de longue date de la Louisiane, Bill Cassidy, qui a été écarté de la primaire à la faveur de la candidate choisie par Donald Trump. Il avait appuyé la destitution du président après l'assaut du Capitole au janvier 2021. Aujourd'hui même, en vue de la primaire pour le siège de sénateur au Texas, le président a annoncé qu'il appuie Ken Paxton, un fervent militant MAGA, plutôt que John Cornyn, le sénateur qui détient le siège depuis de nombreux mandats. Alors on voit bien que la loyauté prime sur l'expérience pour Donald Trump ce soir. Ce sera donc très symbolique.
1: Merci Louis.
8: Au revoir.
1: Et c'est ainsi que se termine le Radio-Journal.

Plus qu'une cinquantaine de minutes à passer ensemble à Vivement le retour. La hausse des prix du pétrole accélère l'inflation à 2,8% au Canada. Au Québec, l'inflation a atteint 3% le mois dernier. On va analyser quelques données dans un instant avec David Dupuis, qui est responsable des programmes de premier cycle en économique à l'École de gestion de l'Université de Sherbrooke. Et plus tard dans cette heure, si je fouille dans votre liste de repas de la semaine, je vais trouver quoi si je me fie au portrait de l'alimentation publié aujourd'hui? Beaucoup de fromage, de petits fruits, de bananes, des salades, des choses pratiques comme de la pizza. Quelles améliorations on doit faire collectivement à notre alimentation?

0: Je m'appelle Laurie Dufresne, toujours un plaisir de vous savoir à l'écoute. En manchette, Mylène Grenier, deux radars photos seraient bientôt déployés à Sherbrooke.
1: On parle de radars mobiles, donc il serait possible de les déplacer à différents endroits dans la ville, par exemple sur les chantiers de construction ou dans les zones scolaires. Ça pourrait être dès cet été ou avant la rentrée scolaire, selon la mairesse de Sherbrooke, Marie-Claude Bibeau, mais il n'y a pas encore de date confirmée. Quoi qu'il en soit, pour elle, c'est une bonne nouvelle pour des citoyens rencontrés également. 5 ans après la commission Laurence sur le droit des enfants et la protection de la jeunesse, le ministre Lionel Carmant affirme que des avancées importantes ont été réalisées et que la transformation est bien engagée pour mieux protéger les enfants. Le milieu syndical, lui, ne dresse pas un bilan quinquennal si reluisant. Et j'irai parler à ma collègue, notre collègue Alexandra Duchesne, qui est à l'hôtel de ville de Sherbrooke ce soir, parce que le comité plénier public est en cours. C'est soir de séance du conseil municipal. On parlera avec elle de ce qui sera à l'ordre du jour aujourd'hui. C'est bien ça, j'ai fini ma pensée.
2: Oui, ben c'est parfait. Ça va bien votre retour au travail aujourd'hui?
1: Oui, il y a toujours une apparition au micro là, qui peut être plus problématique.
2: Il n'y a pas de problème, donc la prochaine sera excellente, c'est ce que vous nous dites.
1: C'est en plein ça.
2: Merci beaucoup Mylène, on se retrouve dans une quinzaine de minutes. San José obtient la 12e équipe de la LPHF, René Charles.
3: La Ligue professionnelle de hockey féminin qui débarque en Californie. Équipe d'expansion donc à San José qui se joint au circuit Walter dès la saison prochaine. Détroit, Hamilton et Las Vegas qui s'étaient joints dans la Ligue au cours des dernières semaines. Donc, l'année dernière, c'était Vancouver et Seattle. Donc, la LPHF qui accélère son processus d'expansion. 12 équipes l'année prochaine, le double par rapport à l'année de lancement 2024. Je rappelle les 6 équipes originales, Montréal, Ottawa, qui sont d'ailleurs en finale de la LPHF. Prochain match où la victoire pourrait remporter la victoire.
2: Le championnat. C'est là où, moi, j'ai un bémol sur le nom de l'équipe. Je sais qu'on en avait parlé la journée où ça avait été annoncé. J'avais dit, ça va être drôle de dire la victoire remporte la victoire. Mais bon, ouais. En tout cas. Bon.
4: Ou défaite pour la victoire.
2: Ou défaite pour la victoire, c'est encore plus ironique.
3: Mes derniers matchs de, pas dernier match. Quatrième match de la série, la victoire qui mène 2-1 contre la Charge d'Ottawa pourrait remporter le championnat dès demain. Et ça tombe bien parce que le Canadien ne joue pas demain.
2: Oui.
3: Tous les partisans de hockey vont pouvoir
2: regarder
3: la victoire et peut-être célébrer le premier championnat de l'histoire de la victoire de Montréal. Donc, pour revenir justement à cette expansion, la LPHF qui a disputé 27 matchs hors marché au cours des 3 dernières saisons dans le but justement d'explorer les possibilités d'extension. Mais la LPHF n'avait pas joué de match ni à San Jose ni à Las Vegas pendant ces matchs d'expansion-là. Pendant ce temps-là...
2: Ça veut rien dire.
3: C'est voilà. Ça. Pendant ce temps-là, la LPHF qui est venue jouer à Québec, ça a attiré 14 624 spectateurs au centre Vidéotron, toujours en attente d'une équipe de la Ligue professionnelle de hockey féminin. Mais en attendant, comme je le dis et je le répète, match de la victoire demain contre la Charge d'Ottawa au centre Canadien Tire d'Ottawa à 19h.
2: Annick Moulin, à quoi ne se produira plus sur scène?
4: Moi, je pensais que c'était déjà terminé depuis belle lurette, cette affaire-là. Non. Ce groupe danois culte des années 1990 qui a annoncé sur Instagram, entre autres, l'arrêt de ses concerts. Après de nombreuses années incroyables, nous avons décidé de clore le chapitre d'Aqua en tant que groupe de scène. C'est ce qu'on peut lire sur la publication Instagram. Vous vous rappelez sans aucun doute de la chanson.
2: Ben là oui, j'attends.
4: Barbie Girl qui a résonné dès sa sortie en 1997 et qui a offert presque instantanément une renommée internationale au groupe Aqua. On se fait plaisir. Voici un extrait.

0: Non, mais tout le monde chantait, là.
1: Ah, oui, tout le monde. Et dansait. Hein? Et dansait.
2: Et cherchait surtout le second succès d'Aqua.
1: Oui, on se disait, oh, donc, c'était quoi, donc, l'autre chanson d'Aqua? J'ai un vague souvenir, mais je vais travailler là-dessus.
0: Je m'en rappelle plus. Le groupe, donc, qui a connu un regain de popularité en 2023 à la suite de la sortie du film Barbie, près de 25 ans après que le titulaire de la licence Mattel ait intenté un procès à l'encontre du groupe. Finalement, l'entreprise a vu sa demande de réparation rejetée. Il y a une comédie musicale qui va reprendre les plus grandes chansons du groupe. Donc, il y en a plus qu'un.
1: Oui.
0: Plus qu'une chanson qui est annoncée pour 2028 à Copenhague. Mmh. C'est un texte du site RTBF.
1: On vous a parlé dans les derniers jours des nouveaux mots qui faisaient leur entrée, leur apparition dans le dictionnaire, entre autres le petit Robert. D'ailleurs, l'échange qu'on a eu avec le linguiste cherbourquois Gabriel Martin, qui a été maintes fois visionné sur ma page Facebook, et vous avez eu de bons mots. Alors, salutations à Gabriel.
0: Fac bonjour,
1: qui vous expliquait pourquoi le mot fac entrait dans le petit Robert. C'est au tour du dictionnaire Usito de l'Université de Sherbrooke de dévoiler ses nouveautés. Alors, quelques mots qu'on connaît, halte chaleur, portionné, borne de recharge, polluants éternels, mais d'autres moins. C'est quoi, les amis, la démo linguistique?
2: La démo linguistique?
1: Oui. La discipline qui étudie la répartition des langues dans une population donnée.
0: Ah.
1: Voilà. Tous les journalistes aussi connaissent le prochain mot parce que si on a couvert le dossier Coventry, le lixivia.
2: Ben oui.
1: C'est quoi ça, le lixivia?
2: C'est
0: le petit jus. Là.
1: Voilà. Salutations à tous ceux qui préparent le souper en ce moment. Pré-éclampsie.
2: Préclampsie, c'est...
1: Là, je vois la femme qui réagit autour
0: grossesse,
1: de la table.
0: C'est en lien avec la grossesse.
1: Exact. Oui. Syndrome se développant généralement après la 20e semaine de grossesse caractérisée par l'apparition d'une hypertension artérielle et de protéinurie et pouvant entraîner diverses complications. Oui. Si on va dans la nourriture maintenant, on ajoute l'aloumi, l'espuma, le zaatar.
0: Oui, épices, mélange d'épices.
1: Félicitations, Annick Moulin. Mélange traditionnel d'épices et d'herbes séchées, généralement composé d'hysope, de thym, d'origan. J'espère que je le disais comme il faut. Hysope, thym, origan, graines de sésame et sumac.
0: Oui.
1: Ensuite, il y a toujours des expressions québécoises qui sont ajoutées. Ça, c'est ma section préférée. Je vais faire l'exercice inverse. Je vous donne la définition. Vous me dites c'est quoi le mot québécois ou l'expression québécoise qui a été ajoutée. Personne qui a un goût prononcé pour les sucreries, les friandises et les desserts.
2: Avoir la dent sucrée?
0: Ouais,
1: non. Qualificatif, on dit que cette personne-là, c'est une...
0: bébête à sucre.
1: Bonne réponse. Mmh. Je cherche un verbe maintenant. Deux définitions possibles, mais similaires. Se dépêcher, se hâter ou s'en aller, partir, quitter un endroit le plus souvent de manière précipitée.
0: Sacrer son camp.
1: Oh, ça aurait pu être ça.
2: Ouais, c'est ça.
1: Souvent, on dit en way.
2: Dégage.
1: Non!
2: Déguédine?
1: Voilà, je cherchais déguédiner. Ah. Autre verbe que je cherche, frapper à grands coups, souvent de manière répétée.
2: Frapper à grands coups, de manière répétée.
1: Mm-hmm. Fort, là.
0: Ouais.
2: Varger.
1: Voilà, voilà. Et on
0: c'était
1: a aussi...
0: senti sur un écharpe.
1: Voilà. Il y a aussi vargeux qui a été ajouté.
2: Ah, ouais.
1: Et j'avais jamais réfléchi à ça, mais on utilise vargeux seulement à la négative. Hein. On dit toujours quelque chose n'est pas vargeux, mais jamais on dit que quelque chose est vargeux.
2: Ah,
1: en tout cas,
2: vrai.
1: Dans la définition de Usito, c'est pas vargeux. C'est qui est ajouté. En fait, il est écrit vargeux, mais la définition, c'est pas vargeux. Donc, médiocre, lamentable, pas terrible, qui a été donné.
2: Alors, donc, quelque chose d'exceptionnel, de bon pour être vargeux.
1: Mais il n'y a pas de définition de vargeux. Il y a juste pas vargeux. Donc là, c'est là où je me dis...
0: Ça, c'est spécial.
1: Ça, c'est spécial.
2: Ouais.
1: Ça entre dans le dictionnaire, mais ça prend toujours l'autre, en tout cas. Donc, c'est juste un petit aperçu. Tout ça se retrouve sur le site web du dictionnaire Usito. Si vous avez besoin d'un outil de référence, d'ailleurs, on dit qu'il y a 2 millions d'utilisateurs mensuels qui consultent chaque année à peu près 68 millions de pages sur Usito partout au Québec, mais aussi dans la francophonie. Et c'est d'ailleurs le seul dictionnaire utilisé par les élèves lors des épreuves de français du ministère de l'Éducation du Québec. Mmh. Alors voilà, salutations à nos amis qui travaillent là-dessus à l'Université de Sherbrooke. À plus tard, Annick Moulin.
0: Je déguédine.
1: Et oui, vous déguédinez et je dis scram aussi à
2: René Char. Voilà, à je déguédine moi tout. Fait que moi tout, je déguédine.
1: Cette émission-là va dans tous les sens, et mesdames et messieurs. On se retrouve demain, René Char.
2: Bonne soirée.
1: Météo, des averses qui sont prévues dans la région au cours de la nuit prochaine avec des rafales de vent jusqu'à 50 km/h, minimum 20 degrés. Demain, mercredi, généralement nuageux, 60% de probabilité d'averses le matin, dégagement par la suite en après-midi, vents qui souffleront de l'ouest à 30 km/h avec des pointes à 50, maximum 26 degrés, mais possibilité d'humidex 28. Retour des températures plus normales jeudi avec 14. Ça se passera sous le soleil. On a 26 présentement à Sherbrooke. Ressenti 32, oui. À Magog, 21 ressentis.

0: 23 et à Sutton 27 ressenti 32. Si vous voyez quoi que ce soit sur le réseau routier d'ici la fin de l'émission, faites-nous signe au 819-620-0010. C'est la messagerie texte. Augmentation de 0,4 point de pourcentage de l'inflation pour le mois d'avril au Canada. Elle se fixe à 2,8 % aujourd'hui. C'est l'une des choses qu'on analyse à notre segment économique avec David Dupuis, responsable des programmes de premier cycle en économique à l'École de gestion de l'Université de Sherbrooke. Bonjour David.
1: Bonjour Laurie.
0: D'abord, c'est quoi qui compose le taux d'inflation?
1: Ben écoute, l'objectif derrière l'inflation, c'est de prendre un panier de biens à la consommation qui sont généralement consommés au pays. Donc, c'est une moyenne de biens de services de consommation dans lequel on a l'habitation, on a les aliments consommés à l'épicerie, en magasin, consommés au restaurant, on a les vêtements, l'habitation, on a de l'énergie, bref, tout ce que vous et moi, on a besoin de consommer bon an, mal an, au jour le jour, pour arriver à être heureux et satisfait, disons.
0: Donc l'inflation, c'est la même chose que l'IPC?
1: L'IPC est le niveau des prix sur la base duquel on calcule le taux d'inflation, qui est le taux de croissance en pourcentage du changement dans le niveau des prix mesuré par l'IPC. Donc, si je suis en voiture, l'IPC, c'est où est la voiture, puis l'inflation, c'est à quelle vitesse ça va.
0: Ah, intéressant comme nuance. Alors, qu'est-ce qui explique aujourd'hui cette hausse de l'inflation?
1: Bon, ça semble être un peu dramatique parce que l'inflation s'accélère. Évidemment, elle était à 2,4 %. Il y a à peine 2 mois, elle était autour de 2, 1,8.
0: Ouais.
1: Là, tranquillement, 2,4, puis 2,8, ça semble s'accélérer. Ceci dit, la plupart des experts s'attendaient à un 3,1 aujourd'hui. Oh. Donc, on est encore un peu plus faible que ce qu'on s'attendait. Puis, le gros de l'histoire, là, on n'est pas surpris personne, c'est le prix de l'énergie, c'est l'essence, c'est le diesel, c'est le mazout. L'énergie de façon générale qui a progressé de façon très rapide. Là, si on regarde l'essence seulement au mois d'avril, on parle d'une progression du niveau des prix de 28,6 %. Là, c'est immense. Ceci dit, l'inflation ne pèse que pour 3,2 % du panier. Donc, évidemment, elle va avoir des effets le moins importants là, dans l'ensemble de fait, de façon générale, là, c'est vraiment de là que vient l'accélération ce mois-ci pour le mois d'avril.
0: Mais donc, parce qu'on en a parlé beaucoup à l'émission dans les dernières semaines, l'annulation de la fameuse taxe d'accise du gouvernement fédéral, ça n'a rien changé.
1: Ben écoute, il y a deux phénomènes là, qui vont se contrecarrer en ce moment. Il y a un an environ, on se rappelle, quand le gouvernement Carney est arrivé en poste, on a éliminé la taxe carbone.
0: Oui.
1: Bon, ça a eu aucun effet au Québec parce que nous, on a le marché du carbone. Ceci dit, ailleurs au Canada, ça a eu pour effet de, pendant un an, on appelle ça un effet de base, pendant un an, ça va maintenir l'inflation plus basse qu'elle ne devrait normalement l'être. Bon, étant donné qu'on a eu ça en mars l'année passée, cet effet-là, pouf, disparaissait en avril. Donc ça, normalement, aurait poussé l'inflation à la hausse ce mois-ci. Par contre, la taxe d'accise qu'on enlève... Par contre, le 20 avril, donc, il y a un effet, on n'a pas un mois complet, en fait, sur l'inflation, va jouer en sens inverse. Ça aurait dû faire baisser l'inflation. Donc, si on prend les deux éléments entre eux, probablement que l'effet est quand même positif sur l'inflation là, au moment où on se parle.
0: Oui. Est-ce que cette nouvelle affecte l'évaluation que fait la Banque du Canada de son taux directeur?
1: Bon, c'est clair que dans les dernières conversations qu'on a eues ensemble, là, on a parlé de l'idée que la Banque du Canada était vraiment entre le marteau et l'enclume, c'est-à-dire que ralentissement économique, la CEUM qui est à renégocier, beaucoup d'incertitudes de ce côté-là, le chômage augmente, l'activité ralentit, la Banque du Canada devrait normalement baisser les taux d'intérêt. Par contre, on s'attend à des pressions à la hausse sur les prix, l'essence qui aujourd'hui est quand même malgré tout une bonne nouvelle, là, on s'attendait à plus. Dans un contexte comme celui-là, la Banque du Canada devrait rehausser les taux d'intérêt.
0: Ah.
1: Donc, on est vraiment coincé entre les deux. Mais ceci dit, la bonne nouvelle ici, c'est que si on regarde l'effet de l'inflation sur l'inflation des prix de l'essence qui ont été moins importants que prévu. Si on enlève cet élément-là, on se rend compte que la tendance de fond de l'inflation reste quand même relativement stable autour de 2 %. Les mesures tendancielles là, en moyenne sont actuellement autour de 2 %. Ça devrait donner un petit peu plus de temps là, à la Banque centrale pour évaluer ce qui est en train de se passer avant de prendre une décision. Si on présuppose que les pressions dues à l'Iran

0: vont s'atténuer. On suppose, on souhaite, c'est un souhait, j'imagine, oui, c'est un souhait, que l'incertitude liée à l'Iran là commence
1: à
0: s'estomper un peu. On pourrait penser qu'on a atteint peut-être le niveau le plus élevé en matière d'inflation au moment où on se parle. Pardon. Ce qui fait que on pourrait peut-être éviter les hausses de taux là d'ici la fin de l'année.
1: Et bon, rappelez-nous ce que ça a comme impact tout ça sur notre portefeuille.
0: Ben écoutez, c'est sûr et certain que à 2.8, moi je suis assis ici, je vous annonce qu'en moyenne, en général, au Canada, c'est une bonne nouvelle. Ceci dit, bon, dépendamment des régions, ça peut être différent.
1: Ah oui, ça change d'une province à l'autre?
0: Le Québec, on est à 3 %. Mm. Le Canada est à 2,8. Certaines provinces ont dépassé le 4. Le Manitoba, entre autres, est en haut de 4 % du côté de l'inflation. Faut quand même garder l'œil et l'esprit très ouverts parce que ce qu'on publie ici, c'est des moyennes. Il y a des biens de consommation comme les télévisions, par exemple, qui généralement, les prix ont tendance à être, en termes d'inflation, beaucoup plus faibles que la moyenne. Mais vous et moi, on n'achète pas des télévisions à tous les jours.
1: Rarement.
0: Mais on peut quand même mettre de l'essence régulièrement dans la voiture. Pour certains ménages, on a encore ici que l'inflation sur l'épicerie, par exemple, est encore relativement élevé à 3,8%. On sait que pour certains ménages, ça accapare une plus grande part du revenu. Donc, si on met ensemble essence, alimentation, si on va rajouter l'habitation. L'habitation, il y a des bonnes nouvelles, par exemple. L'inflation est un peu plus faible. Pour tout un chacun, là, si on refaisait la pondération, c'est probablement très différent d'un individu à l'autre, dépendamment de qu'est-ce qu'on consomme dans les faits. Mais il y a quand même des bonnes nouvelles dans ce rapport-là.
1: Je fais un lien avec le sujet de... C'est l'une de vos dernières interventions à ce micro. On se parlait de l'impact des bonnes performances du Canadien de Montréal sur l'économie en général. On pourrait refaire la chronique aujourd'hui, clairement. Ça semble être l'inverse pour certains artistes. C'était Stéphanie Boulay qui prenait la parole ce matin, entre autres, là-dessus, en disant il n'y a plus personne dans les salles. Je ne veux pas faire de mauvais amalgame, mais est-ce que ça se peut que les gens aient moins d'argent pour les spectacles à cause qu'on est au Canadien de Montréal?
0: Écoute, il y a plusieurs enjeux, mais vers quoi je voulais insister quand on a discuté de ce sujet-là, le Canadien puis l'impact sur l'économie, c'est que il y a quand même un drainage potentiel, c'est-à-dire qu'on a vraiment l'impression que les restaurants roulent à fond autour du Centre Bell, que les 3 000, 3 500 personnes qui vont autour du Centre Bell, même à l'extérieur pour voir le match, il y a quand même de l'effervescence dans cet endroit-là. Mais évidemment, quand les billets pour assister à des matchs d'un Canadien dont la saison s'étire au printemps, ça c'est un dollar qu'on appelle le divertissement. Puis si un grand nombre d'entre nous utilisons notre dollar de divertissement pour aller voir le Canadien, pour s'installer ne serait-ce que devant notre télé avec un verre d'eau, disons, avec un verre d'eau, ben évidemment, on n'est pas ailleurs, comme dans les salles de spectacle. Donc, il y a de ce type de divertissement-là un certain drainage. Fait qu'on peut pas dire que l'heureux printemps du Canadien en ce moment va être extrêmement fabuleux pour l'économie dans un contexte où certains d'entre nous qui normalement seraient allés en salle de spectacle vont peut-être rester plus longtemps devant la télé ou littéralement dans les gradins du Centre Bell et notre dollar de divertissement va être accaparé par va se déplacer d'un endroit à l'autre. Donc c'est possible actuellement qu'on voit un peu moins de gens en salle de spectacle de façon printanière.
1: Ouais, c'est ça. Mais là, en terminant, est-ce qu'il y a quoi que ce soit qu'on peut faire dans le sens où je pense à la tarification dynamique, je pense à l'initiative du Théâtre Granada d'avoir une billetterie solidaire. Ceux qui ont un peu plus d'argent peuvent laisser un montant d'argent qui est utilisé par d'autres. Est-ce que tout ça, ça change quoi que ce soit ou pas vraiment?
0: En termes de culture, toute initiative qui tente de faire quoi que ce soit est bonne, à mon sens. La tarification dynamique a des avantages, des inconvénients. L'avantage, c'est que on va essayer de remplir nos salles le moment opportun. Il y a des gens qui veulent absolument pas manquer le spectacle et ces gens-là vont payer davantage et c'est tout à fait normal. Ceci dit, plus le temps avance et moins les salles sont pleines, il y a peut-être intérêt, particulièrement dans un contexte comme celui-là où on peut refaire d'autres spectacles, mais celui-là, une fois qu'il est fait, il est fait. Oui. S'il y a des place dans la salle, ben peut-être de les offrir à moindre coût et pertinent dans un contexte comme celui-là, ça serait un dollar qu'on échappe. Le problème qu'on a du côté du consommateur, par contre, c'est cette certitude par rapport au prix, où des fois on a l'impression d'être floué quand on se met à parler entre nous. On voit ça dans l'avion, là.
1: Oui.
0: Ou même dans les resorts dans le sud, quand on commence à se parler de « Ah, combien t'as payé? »
1: Oui.
0: Moi, j'ai

0: payé ça, toi t'as payé ça, puis là des fois on se sent un petit peu floué si on paye davantage que d'autres. Donc des fois ça a comme sentiment, cette fameuse tarification dynamique-là, d'antagoniser un petit peu le consommateur. Faut être prudent avec ça. Mais de façon générale, c'est toujours mieux d'aller chercher un dollar qu'on aurait échappé de toute façon en offrant un rabais. Donc c'est quelque chose qui est possible.
1: David Dupuis, responsable des programmes de premier cycle en économique à l'École de gestion de l'Université de Sherbrooke. Toujours un plaisir de vous avoir à l'émission. Merci beaucoup.
0: Bienvenue, bonne semaine.
1: Bonne semaine. Il est 17h30. Une minute.
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3: Le bilan, ce qui montre aujourd'hui, c'est qu'on a transformé les bases de notre système de protection de la jeunesse. On a fait évoluer évidemment
1: le ministre responsable des services sociaux, Lionel Carman, qu'on vient d'entendre, qui est satisfait du chemin parcouru depuis la publication du rapport de la commission Laurent-Mylène Grenier.
4: La commission spéciale sur les droits des enfants et la protection de la jeunesse avait formulé 65 recommandations en 2021. Donc, Québec estime que 29 d'entre elles sont réalisées, 27 sont en cours de réalisation. Il n'y a que 8 recommandations qui sont peu avancées ou non commencées. Mais le président national de l'Alliance du personnel professionnel et technique de la santé et des services sociaux en Estrie, Danny Roux, ne partage pas l'optimisme du ministre Carman.
5: Il va falloir être très audacieux pour investir dans nos CLSC, de mettre le personnel pour agir rapidement pour que les jeunes qui ont des besoins, des familles qui ont des besoins et des services immédiats, ce qui n'est pas le cas. Il y a beaucoup trop d'attentes encore dans nos CLSC, malheureusement, dans nos services jeunesse. Ils sont pas capables de fournir ce que ça fait, mais on se retrouve avec des signalements encore. Mais tant qu'on n'aura pas réglé ce problème-là, ça va être très difficile de s'en tirer.
4: Rappelons que cette commission spéciale sur les droits des enfants et la protection de la jeunesse avait été lancée dans la foulée de la mort tragique de la fillette de Granby qui avait ébranlé le Québec au printemps 2019.
1: Les Sherbrookois devraient voir apparaître des radars photos mobiles sur le territoire.
4: Il serait donc possible de les déplacer à différents endroits dans la ville, comme dans les zones scolaires et les chantiers de construction. Aucune date n'a encore été fixée, mais selon la mairesse Marie-Claude Bibeau, ça pourrait être dès cet été ou avant la rentrée scolaire. Une bonne idée selon des Sherbrookois rencontrés aujourd'hui.
6: Je serais d'accord dans des milieux très sensibles comme les endroits sur des écoles, des garderies, etc.
7: Très difficile d'avoir des limites de vitesse qui sont respectées en zone scolaire. Je pense que les radars, ça va faire réfléchir les gens.
8: Aujourd'hui, combien il y a de personnes, de jeunes, même de tout âge, qui se font tuer, frapper. Mais moi, je marche beaucoup. Puis à Sherbrooke, j'ai peur.
4: Dans la province, le ministère des Transports et de la Mobilité durable prévoit déployer 66 nouveaux radars photomobiles d'ici 2028.
1: Les élus de Sherbrooke sont réunis à l'Hôtel de Ville ce soir.
4: Parce que c'est la séance du conseil municipal, Alexandra Duchesne suit cette séance pour nous. Elle est au bout du fil. Alexandra, d'ailleurs, les élus sont déjà réunis parce que c'est le comité plénier public. Un sujet qui a retenu votre attention?
9: Effectivement, il y a des membres de la direction du service de développement économique qui sont venus présenter un bilan de toutes les actions qui ont été entreprises dans les dernières années pour dynamiser la ville de Sherbrooke sur le plan commercial. Il y a plusieurs actions qui sont entreprises depuis plusieurs années pour attirer davantage de consommateurs sur les différentes artères commerciales et aussi au centre-ville de Sherbrooke. Il y a d'ailleurs un budget de 640 000 $ qui a été accordé en 2025 pour dynamiser les cœurs commerciaux de Sherbrooke. Et là, il y a plusieurs conclusions, mais en gros, ce qu'on nous dit, ce que les membres de la direction du service de développement économique ont dit aujourd'hui, c'est que la vitalité commerciale de Sherbrooke doit être améliorée. Pourquoi? Ben parce qu'il y a plusieurs locaux vacants, notamment au centre-ville de Sherbrooke. 12% des locaux sont vacants. À Florimont, c'est 10% des locaux commerciaux qui sont vacants. On nous a dit aussi l'offre n'est pas suffisamment diversifiée. On peut par exemple penser à la rue Wellington, il y a plusieurs cafés. Peut-être qu'on aurait besoin de d'autres types de commerces. Il y a aussi une fuite qui est observée, une fuite des commerçants vers d'autres secteurs commerciaux. Là, on le voit beaucoup sur la rue Wellington, des commerces qui déménagent. Et bon, la conclusion du service de développement économique, c'est qu'il faut prendre des actions. On a beaucoup misé sur l'animation, sur les acteurs commerciaux, on a attiré des événements, on a organisé des concours, on a aménagé des placettes. Mais là, il faut plutôt miser sur le développement économique, pur et dur, faire de la prospection, aller à

0: attirer des entrepreneurs, organiser des projets plus pérennes. Il faut aussi, selon le service de développement économique, mettre en place des indicateurs pour mieux suivre l'évolution des actions, des mesures qui sont entreprises. Et là, la mairesse de Sherbrooke, Marc-Claude Dubois, a réagi à cette présentation. Elle a dit qu'elle voyait de bon œil cette nouvelle orientation du développement économique. Et elle a bon espoir que le développement commercial de la ville de Sherbrooke soit revigoré.
1: Alexandra Duchesne, merci beaucoup. On suit votre couverture ce soir sur notre site Internet.
0: Au revoir.
2: 3 millions de dollars pour former des frigoristes.
1: C'est un investissement du Centre de formation professionnelle 24 juin de Sherbrooke. Le but de tout ça, c'est de répondre aux besoins de main-d'œuvre et aux exigences technologiques également. Voici le reportage de Guylaine Charrette.
3: Le cours de frigoriste dure 2 ans. 1800 heures de formation qui mènent directement à un emploi, un métier en constante évolution. Les nouveaux locaux agrandis du département de réfrigération du centre 24 juin permettront de mieux répondre aux besoins du marché. Un projet de 3 millions de dollars financé par Québec. L'enseignant Pascal Fauteux.
4: Les réfrigérants synthétiques sont appelés à disparaître. Là, on va revenir avec des réfrigérants naturels comme le CO2. Puis cette partie-ci, ici, va permettre justement d'accueillir cette machinerie-là. Donc les chambres froid, des comptoirs réfrigérants CO2. C'est ce qu'on retrouve principalement là, dans les supermarchés. Donc, on va pouvoir vraiment être à jour à ce niveau-là. Ça évolue à un rythme vraiment effervescent, puis il faut suivre la vague parce que sinon, on prend du retard, puis on veut pas être comme ça à Sherbrooke. On veut être avant-gardiste.
3: Les élèves de première année pourront profiter de ce programme revu et corrigé.
5: C'est juste une bonne chose. On pourra se pratiquer sur plus de systèmes.
6: Avec l'agrandissement, ça vous permet de nous voir beaucoup plus d'appareils, d'outils, de machines.
3: Des jeunes qui sont attendus par de nombreux employeurs.
4: Manque de main-d'œuvre, pénurie. C'est pour ça que la CCQ permet à les jeunes de première année de sortir et joindre l'industrie avec des cartes temporaires étudiants.
3: Actuellement, le programme compte 34 élèves divisés en 2 groupes, première et deuxième année. À compter de janvier, le département accueillera un 3e groupe. 22 places sont disponibles. Ici Guylaine Charrette, Radio-Canada, à Sherbrooke.
2: Et il y aura du changement au parc Chartier de Coaticook d'ici la fin du mois.
1: La fontaine du parc ne fera plus partie du paysage. En fait, la ville a décidé de démolir la structure pour des raisons de sécurité. La structure trône dans le parc depuis les années 1930. Mais le maire, Simon Mador, assure qu'une autre fontaine sera éventuellement installée.
7: Tout le monde a essayé tout ce qu'on pouvait faire pour la conserver. Puis on est rendu à un point de non-retour que... T'sais, elle est rendue là, vraiment plus sécuritaire. Là, t'sais. Donc, faut faire de quoi. Elle sera probablement remise à la même place ou un petit peu au côté, mais on va recréer là, le cœur de Coaticook, comme je dis. C'est vraiment notre parc central, c'est notre parc culturel de Coaticook. Puis on veut redonner une fontaine à ce parc-là. C'est unanime au conseil de ville.
1: Simon Mador ajoute qu'il n'était pas possible de reconstruire la fontaine telle qu'elle.
2: Merci beaucoup, Mylène. Bonne soirée.
1: Vous aussi, à demain.
2: 17h39, des averses la nuit prochaine en Estrie avec des rafales de vent jusqu'à 50 km/h, 20 la nuit prochaine. Ça reste chaud. Demain, mercredi, généralement nuageux avec 60% de probabilité d'averses le matin, mais dégagement complet en après-midi. 26 au thermomètre ressenti, 28. Ça sera décoiffant encore une fois jusqu'à 50 km/h. Et jeudi, on retourne dans les températures un peu plus saisonnières avec 14 et ça se passera sous le soleil. 26 au thermomètre de Sherbrooke, 24 à Magog et 28 à Sutton, mais les températures ressenties dépassent les 30 à peu près partout. 819-620-0010, messagerie texte si vous souhaitez communiquer avec nous d'ici la fin de l'émission. Par ailleurs, je vous mentionne rapidement, parce qu'on a beaucoup parlé du Théâtre Granada qui présente les matchs du Canadien, le rucher Boltonois vient d'annoncer qu'on présentera le match de la semaine prochaine, mercredi le 27 mai dès 19h. Alors, il y aura possibilité de manger aussi au bistrot du rucher. Mais donc, si vous avez envie d'aller voir ce match dans les prochains jours, eh bien, le rucher Boltonois va présenter le match de la semaine prochaine, mercredi le 27 mai, dès 19h. Qu'est-ce qu'il y a dans vos assiettes, dans nos assiettes? Premier portrait complet après des années de travaux qui a été publié ce matin. Le but, c'est de bâtir des stratégies pour que les Québécois s'alimentent mieux. J'en parle avec Benoît Lamarche, qui est chercheur responsable de Nutri-Québec et directeur du Centre Nutrice de l'Université Laval. Bonjour, Monsieur Lamarche.
8: Bonjour.
2: Depuis quand vous travaillez sur le portrait Nutri-Québec 2026?
8: On a commencé l'étude en 2019. En fait, il a fallu bâtir tous les questionnaires. C'est une étude sur le web. On a près de 7 000 personnes qui ont complété des questionnaires, 26 000 repas. Alors, on accumule de la donnée. Puis là, on est mature pour commencer à faire des analyses. Alors, c'est pour ça qu'on commence à publier.

0: diffuser certains des résultats d'intérêt, on va dire. On publie des articles scientifiques et tout ça, mais là, on adapte ça un peu aux intérêts de la population, puis de nos décideurs, de la politique, etc. Donc, ça fait plusieurs années, mais là, on est mature pour vous informer de ce qu'on mange, de ce qu'on mange, et je m'inclus. Qu'est-ce qu'il y a dans l'assiette des Québécois, comme vous avez dit?
1: Oui, est-ce que les Québécois s'alimentent bien, de façon générale?
0: On n'est pas meilleur ou pire qu'ailleurs, je dirais. On a tendance à entendre qu'on est plus on est préoccupé par l'alimentation. Il y a beaucoup d'émissions de cuisine et tout ça, mais quand on fait la mesure de ce qu'il y a dans l'assiette, on observe qu'il y a des proportions importantes de gens, presque 8 sur 10, même un peu plus que 8 sur 10, qui dépassent la recommandation du sodium. Même chose pour les gras saturés, 8 sur 10. Pour les légumes et fruits, c'est seulement 36% qui rencontrent la fameuse recommandation de 5 ou plus par jour. Donc, on n'est pas pire, mais on n'est pas mieux. On a des défis. Ce que le portrait nous permet de faire là, de façon plus précise, c'est de voir quels sont, par exemple, les aliments qui sont populaires au déjeuner, au dîner, au souper, puis aussi quels sont les aliments qui contribuent à l'excès de sodium dans la population, l'excès de gras saturé, par exemple, ou de sucre.
1: Oui, ben justement, je regardais ce qui est le plus populaire, et sur papier, je me disais, ah ben c'est pas si mal. Les gens qui mangent des rôtis au beurre d'arachide le matin, une pomme comme collation, un bon ragoût les soirs d'hiver, sur papier, ça me semble pas si mal, mais il y a des aliments qu'on soupçonne pas qui ont autant de sel ou de gras saturé.
0: Ouais, ben l'exemple, ce que je dis par rapport à ces données-là, c'est que la grande surprise, c'est qu'il n'y a pas tant de surprises. Vous m'auriez demandé avant l'étude, c'est quoi le déjeuner typique d'un Québécois? J'aurais presque dit à la blague. Une rôtie au beurre de peanut avec une banane ou des œufs. C'est ce qu'on mesure, c'est ce qui est très populaire, donc c'est un peu une signature culturelle unique, là, je dirais, qu'on voit dans la population québécoise. Mais l'exemple du pain est un bon exemple. Le pain, donc, c'est le deuxième aliment qui contribue le plus au sodium dans l'alimentation des Québécois, à l'excès de sodium. Donc, oui, les sauces, les condiments, c'est très salé, puis c'est probablement la première source alimentaire de sel. Mais le pain est une source importante, puis on est un peu pas surpris, mais il y a beaucoup de sel dans le pain. Et donc, ça devient une cible intéressante d'intervention. Comme on voit que ça, c'est un aliment très populaire auquel on est attaché, qu'on consomme souvent, ben, c'est là une cible intéressante là, pour essayer de réduire la consommation de sel dans la population.
1: Donc, quand vous dites que c'est une cible d'intervention, qu'est-ce qu'on veut? Que les gens ne mangent plus de pain ou que les fabricants de pain réduisent le sel dans la recette et deviennent plus santé?
0: C'est la deuxième option. On est attaché à notre pain. On veut pas que les gens arrêtent de manger du pain, surtout le pain à grains entiers. C'est bien démontré avec des fibres et tout ça que c'est bon pour la santé. Donc, l'idée, c'est puis la réglementation récente de janvier nous aide un petit peu. On a la loupe qui est apparue sur les produits emballés à l'épicerie. Ça permet d'identifier les aliments qui dépassent certains seuils de sel ou de sucre ou de gras saturé. Donc, devant l'allée des pains, là, si on choisit nos pains, on peut se tourner vers le pain qui nous intéresse, mais qui contient moins de sel. Là. Il y en a des pains qui contiennent moins de sel, donc l'idée, c'est vraiment de mettre en place des actions comme ça, une loupe sur un produit ou des signaux ou d'autres formes d'intervention sur les produits qui vont faire que, d'une part, on va être bien informé, on va choisir des produits qui sont mieux nutritionnellement, qui contiennent moins de gras saturés, de sucre, de sel. Et l'industrie aussi, va vouloir avoir des produits qui rentrent en dessous de la loupe, qui n'ont pas la loupe. Donc, l'industrie, puis on le voit avec les pains depuis janvier, qui étudie ça, il y a plus de pains qui ont pas de loupe qu'avant. Donc, l'industrie reformule pour passer en dessous de la loupe. Donc, ce que ça fait, ça, comme consommateur, c'est qu'on a plus de choix de pains qui sont moins riches en sel.
1: Mais j'imagine, même avec toutes les informations du monde, la loupe, est-ce que le choix premier d'un aliment est purement économique? Comment vous expliquez? Parce que je vois les bananes, c'est vraiment très peu cher, là. Est-ce que c'est, malgré toutes les bonnes intentions, ça reste quand même le prix qui fait en sorte qu'un Québécois va choisir un aliment plutôt qu'un autre?
0: Oui, le coût de l'alimentation, ça reste un déterminant, un facteur majeur dans nos choix alimentaires. Puis c'est encore plus vrai chez les gens qui ont des défis budgétaires, qui sont plus vulnérables face à l'augmentation du coût de la vie et tout ça. Donc là, on fait des choix qui sont rationnels, mais beaucoup basés sur...

0: le coût. On a montré dans une sous-étude de Nutri-Québec qu'adhérer au guide alimentaire canadien, ça coûtait un peu plus cher que de ne pas adhérer au guide alimentaire canadien. L'assiette était plus chère. Donc, ça prend un peu de connaissances, de littératie, de savoir-faire pour réussir à bien manger sans impact sur le coût de l'assiette. Alors, le coût reste très, très important. Puis, évidemment, l'attachement qu'on a à certains aliments. Oui. Puis, on peut donner l'exemple du fromage. Le fromage, on le trouve partout dans l'assiette des Québécois, à tous les repas. On le trouve en collation. Donc, on a un attachement particulier, je pense, par rapport au fromage. Mais c'est un aliment qui coûte cher. Donc, mais malgré qu'il coûte cher, il est encore présent dans l'assiette des Québécois.
1: Maintenant que ce rapport est publié, qu'est-ce que vous espérez pour la suite?
0: En ayant des données aussi inédites sur les habitudes alimentaires, on peut faire un paquet de choses maintenant. C'est-à-dire qu'on peut voir s'il y a des changements dans le temps. Est-ce que la loupe va avoir une influence sur la consommation de sel, par exemple, ou de sucre dans notre population? Donc, avec Nutri-Québec, on est capable de mesurer ça. On peut informer aussi nos décideurs. On a des données inédites. Là, on sait d'où on part, quels sont les enjeux, les défis nutritionnels de notre population. Puis on peut, par exemple, dire, ben si 8 personnes sur 10 consomment trop de sel, puis seulement 4 sur 10 consomment trop de sucre, ben peut-être qu'on peut se focusser sur les enjeux qui sont plus gros ou les plus faciles, entre guillemets. Donc, ça nous permet vraiment d'identifier, d'une part, les enjeux, les défis nutritionnels, puis après ça, d'informer nos décideurs, ceux qui font des politiques, qui mettent des actions en place, pour dire, bon, voici ce sur quoi on pourrait travailler pour améliorer l'alimentation au point de vue populationnel, et donc changer les environnements alimentaires, etc., des nouvelles lois, des nouvelles façons de rendre les aliments sains accessibles, etc. Donc, c'est vraiment, Nutri-Québec nous met dans cette posture-là. On est capable d'informer les décideurs pour la suite des choses basées sur des données probantes.
1: Et vous êtes toujours en collecte de données?
0: Absolument. On a des gens de l'Estrie qui participent. À mon souvenir, là, c'était entre 500 personnes déjà de l'Estrie. On a des gens de partout au Québec. Donc, les gens peuvent encore s'inscrire. Nutri-Québec.ca. On donne notre corps à la science quand on fait ça. C'est une heure par année, des questionnaires très simples qui permettent justement de répondre à des questions comme ça. Ça fait avancer nos connaissances, évidemment, mais ça nous informe aussi, puis ça va faire évoluer toutes nos politiques, puis la façon dont on peut aider les Québécois à mieux manger sans que ça reste un fardeau trop lourd à porter au niveau individuel.
1: Benoît Lamarche, chercheur responsable de Nutri-Québec et directeur du Centre Nutris de l'Université Laval, merci beaucoup d'avoir été avec nous. Bonne soirée.
0: Merci pour l'invitation. Bonne soirée.
1: Au revoir.

0: Annick Moulin, un festival de musique électronique de la région pourrait renaître.
1: Il s'agit du festival Magnet Fest et cet été, ce sera la deuxième édition de ce festival. La première a été présentée en 2024. C'est Johan Levasseur, copropriétaire de l'espace Muso, centre-ville de Sherbrooke, qui s'est donné le défi de relancer l'événement. L'espace Muso, oui, c'est notamment une école de DJ qui a d'ailleurs été pas mal endommagée avec l'incendie au restaurant au Chevreuil. C'est un dur coup pour l'équipe, mais en même temps, ça leur donne comme l'occasion de se concentrer sur d'autres projets. Voici sa vision pour le Magnet Fest 2026.
2: On relance, mais vraiment mieux construit, plus d'avance, plus mieux préparé. Deux stages, 4 jours de musique électronique en plein air, avec plusieurs artistes émergents, artistes québécois, artistes internationaux. Donc, on annonce ça très bientôt.
1: Ça sent bon tout ça. La première édition du Magnet Fest s'est tenue en septembre. Alors, on suit ça de près dans les prochaines semaines.
0: Pour démarrer sa saison touristique, la ville de Sherbrooke lance le projet Voies urbaines.
1: Une nouvelle borne interactive est installée au bureau.

0: d'accueil touristique. Les visiteurs sont invités à découvrir des capsules vidéo où 5 citoyens, des passionnés de Sherbrooke, partagent leur coup de cœur. Voici le reportage de Marie-Hélène Rousseau.
1: Je m'appelle Chantal.
2: David.
3: Marielle.
2: Simon.
3: Leslie, heureusement que j'habite à Sherbrooke.
4: Ces 5 citoyens sont les nouvelles voix urbaines de Sherbrooke. Ils ont tous eu carte blanche pour partager leur coup de cœur. Chantal, guide bénévole, membre des Greeters, chérit particulièrement le secteur de Lennoxville.
5: Tu vas aller un peu partout, les marchés locaux, les gens sont sympas, ça parle français-anglais. C'est sûr qu'il y a le musée Uplands qui va ouvrir bientôt. Il y a l'université Bishop.
4: David, lui, est un amoureux de la nature.
6: Moi, je propose découvrir le vélo à Sherbrooke. Vraiment, le tour de la rivière Magog. On peut se rendre jusqu'à North Attlee.
4: Toutes leurs recommandations se retrouvent dans 5 capsules interactives que les visiteurs peuvent visionner au bureau d'accueil touristique.
7: Les gens ici arrivent, prennent un écouteur.
4: Simon-Édouard Pilon a réalisé les capsules d'environ 1 minute 30 chacune.
7: J'ai envie de dire que j'ai découvert des gens, moi, extrêmement passionnés et surtout extrêmement généreux. Des grands, grands fans de leur ville.
4: Une ville qui attire de nombreux touristes chaque année, que ce soit pour découvrir le populaire circuit des murales, prendre part aux différents festivals ou déguster les saveurs locales. Voici Lynn Blouin, conseillère principale au service du développement économique.
8: L'année dernière a été très bien. Les Américains ont été un peu en hausse, effectivement. On les voit plus souvent à la fin de l'été.
4: Un financement du ministère du Tourisme a permis de réaliser le projet Voies urbaines qui a coûté environ 50 000 $. Ici Marie-Hélène Rousseau, Radio-Canada, Sherbrooke.
9: Des acteurs de l'industrie de la musique québécoise se mobilisent.
0: Oui, pour mieux soutenir la chanson francophone. C'est un texte de la presse canadienne aujourd'hui. La campagne s'intitule « Montréal, faites du bruit! » Et ça veut donner naissance à des initiatives qui visent à appuyer les artistes et la musique francophone, mais elles visent également à renforcer la concertation entre les multiples intervenants du milieu. Parmi les organisations impliquées, on retrouve les Franco de Montréal, la DISC et l'Union des artistes, mais aussi la Chambre de commerce du Montréal métropolitain. L'appel de projet pour ces initiatives est lancé dès maintenant. Les projets choisis seront présentés le 17 juin prochain, justement à l'occasion des Franco de Montréal.
9: La chanteuse française Zaz sera de retour sur la scène québécoise cette semaine.
0: L'autrice, compositrice, interprète, talentueuse et attachante, se produira au Centre Vidéotron de Québec ce vendredi et au Centre Bell de Montréal samedi. Evenco, le promoteur de l'événement à Montréal, a annoncé aujourd'hui qu'il restait encore quelques billets. Elle est très, très populaire, cette Zaz. Sa tournée fait suite à la parution de son 6e album, Sain et Sauf, paru en 2025. Et après son passage au Québec, elle se produira notamment en Turquie, en Espagne et en Hongrie.
9: Et là, vous venez de m'apprendre hors d'onde que je prononce mal le nom de l'animateur depuis des années. C'est la dernière semaine de diffusion de l'émission américaine The Late Show with Stephen Colbert?
0: Oui, Stephen Colbert.
9: Colbert. Voilà, oui. Je disais Colbert toutes ces années.
0: C'est pas grave, vous savez.
9: J'ai d'autres qualités.
0: Oh, boum! Après plus de 10 ans d'existence, c'est l'une des émissions de soirée, de fin de soirée les plus populaires aux États-Unis. On écoute le début de l'émission d'hier soir.
10: Welcome to The Late Show. I'm your host, Stephen Colbert. And this is the final week of our show. There's so many important things going on in the world, but a lot of that stuff's a drag. We thought we might just take it a little easy tonight.
11: Yeah.
10: Because we've been doing this show for almost 11 years.
11: Yeah.
10: Almost 1,800 shows at this point. More than 18, yes.
0: L'animateur qui a souhaité la bienvenue à cette dernière semaine du talk show. Il y a tant de choses importantes qui se déroulent dans le monde, mais on pense que ce soir, on va prendre ça plus relax parce que ça fait ça fait presque 11 ans et plus de 1800 émissions.
9: Incroyable.
0: Oh là là, quel marathon. Je rappelle que la chaîne CBS assure que cette décision est purement financière, le fait que Stephen Colbert quitte et qu'elle n'est pas reliée aux performances de l'émission ni à son contenu qui, faut le dire, quand même est souvent critiqué de la part du président Trump. Il y a beaucoup de gens qui sont d'avis que cette annulation est plutôt politique. L'animateur a ouvertement critiqué Donald Trump dans les récentes années. Le Late Show sera remplacé sur les ondes par l'émission Comics Unleashed with Byron Allen. Et il a promis, lui, qu'il n'y aurait pas de politique dans son émission. Et je termine sur cette très, très belle

0: tard cet automne. L'équipe va se rendre également à Saint-Mathieu-du-Parc, c'est en Mauricie. Ouais. Va s'envoler aussi pour quelques jours de tournage en France. La production promet d'en mettre plein la vue, j'en doute pas. Les 6 épisodes d'une heure de Faradore seront mis en ligne sur tout.tv extra au cours de la saison prochaine, donc 2026-2027.
1: Merci beaucoup, Annick Moulin.
0: Je vous en prie.
1: Publication intéressante sur les réseaux sociaux de notre collègue de Montréal, Eve Christian. On observe un déplacement des tornades en Amérique du Nord et malheureusement, on va écoper ici. Il y en a une récemment dans le secteur de London, en Ontario. Aux États-Unis, on dépasse déjà les 530 tornades cette année, mais l'épicentre quitte les plaines du Kansas pour glisser vers le nord-est. Évidemment, le réchauffement climatique qui est impliqué dans ce déplacement-là, de 225 kilomètres vers l'est, le carburant des orages qui se trouve maintenant au-dessus des régions beaucoup plus peuplées. Le risque migre officiellement vers le corridor Windsor-Québec. 52% d'augmentation des événements en Ontario et les saisons s'étirent. Hein. En 2024, on a vu des tornades jusqu'en novembre. Et dans l'est, le danger est un peu plus traître. On dit que le relief et les forêts souvent les tornades qui frappent aussi beaucoup en pleine nuit. Alors, on réalise que de plus en plus, le danger ne se limite pas aux plaines dénudées,
0: mais
1: ni au mois d'été. Oui, mais moi aussi, j'ai toujours associé ça, mais peut-être que c'est pour ça qu'on les remarque un peu moins ici au Québec. Alors, on dit que l'adaptation est déjà en marche. On modifie les codes du bâtiment en Ontario et au Québec pour imposer des attaches de toiture renforcées. Alors, des ancrages qui peuvent faire la différence pour sauver une maison face à ces nouveaux vents violents. Alors, CF Christian qui partageait ça sur les réseaux sociaux. Un peu inquiétant, évidemment, à l'approche de la saison estivale.
0: Mais on en a vu,
1: oui, récemment.
0: Notamment à Ottawa, ça avait fait des dommages
1: incroyables,
0: quand même monumentaux.
1: Et on a eu des micro-rafales dans les derniers étés où j'étais ici dans l'Est. C'est pas des tornades, là, ce sont des micro-rafales, mais quand même, on a eu quelques épisodes comme ça, donc ça me surprend plus ou moins, mais bon, c'est très triste de lire ça, évidemment. Merci à toute l'équipe de Vivement le retour de ce mardi 19 mai. Julie Hachet à la réalisation, Vincent Franche-Lombard à la recherche, à la chronique et à la mise en onde, David Filion à la recherche, à la culture, Annick Moulin.
0: Fait plaisir.
1: Le journaliste René-Charles Quirion aux nouvelles, Mylène Grenier. Merci à Alexandra Duchesne pour son reportage et à tous nos invités qui se sont déplacés en studio aujourd'hui. Ils étaient nombreux. 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Dans quelques instants, c'est le téléjournal Estrie qui débute sur ICI Télé. C'est Pierrick Pichette qui est à la barre. On se retrouve demain dès 15h pour une autre émission de Vivement le retour. Bonne soirée.
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6: Ici Madeleine Lemorin. À ça nous regarde ce soir.
7: There needs to be material improvements to this deal.
6: L'entente de principe sur Churchill Falls est-elle en péril? Terre-Neuve et Labrador ne la jugent pas assez profitable et veut la renégocier avec Québec.
8: Il fallait avoir une entente gagnant-gagnant.
6: Aussi à l'émission, qu'est-ce qu'on trouve dans votre assiette?
9: C'est une très grande augmentation des aliments transformés et ultra-transformés. On mange de moins en moins de vrais aliments.
6: Trop de sel et pas assez de fruits et légumes.
10: Il y a un décès sur 5 sur la planète qui est attribuable aux habitudes alimentaires, donc c'est énorme.
6: On dresse le portrait de l'alimentation des Québécois. Et plus tard, où sont les passionnés du ballon rond? Malgré les promesses de la Coupe du monde de soccer, les hôtels de Vancouver attendent toujours leurs visiteurs. Bon mardi soir à tous. S'il y a un dossier qui marque la relation entre Québec et Terre-Neuve et Labrador, c'est l'entente sur Churchill Falls, qui a longtemps permis à Hydro-Québec de s'approvisionner en hydroélectricité avec des coûts très avantageux. Mais l'entente signée en 1969 a été vécue pendant des décennies comme une blessure par les Terre-Neuviens. On avait cru en 2024 qu'un accord permettrait de panser la plaie, de tourner la page. Mais l'arrivée d'un nouveau gouvernement progressiste conservateur à Terre-Neuve et Labrador a fragilisé l'entente.

0: Aujourd'hui, un rapport commandé par le premier ministre Tony Wakeham conclut qu'il faut la renégocier. Qu'est-ce que ça veut dire pour la suite? Dans un instant, on va parler de la réaction du gouvernement Fréchette et d'Hydro-Québec. Mais d'abord, on se rend à Saint-Jean retrouver mon collègue Patrick Butler. Bonsoir, Patrick.
1: Bonsoir.
0: Patrick, c'est un comité qui a préparé ce rapport. Qu'est-ce qui doit changer pour que l'entente soit acceptable selon le comité?
1: Mais les trois experts du comité sont catégoriques. Hein. On dit que l'accord de principe ne sert pas au mieux les intérêts à long terme de la province. On dit qu'il faut apporter des modifications importantes au protocole d'entente. Et ce protocole, d'accord, il faut savoir qu'il vise à remplacer le contrat existant de Churchill Falls, comme vous venez de le dire, qui est un contrat béton signé en 69, qui permet à Hydro-Québec d'acheter presque toute la production de la centrale hydroélectrique au Labrador pour des miettes, hein, pour le prix fixe de 0,2 cents le kilowattheure, et ce jusqu'en 2041. Mm-hmm. Depuis des décennies, Hydro-Québec revend cette électricité à des prix beaucoup plus élevés, au grand désarroi de Terre-Neuve-et-Labrador, qui, selon des générations de citoyens, ne profitent pas de façon équitable de l'énergie qui est produite sur son territoire. Alors, en vertu de cette nouvelle entente, le prix de l'énergie augmente, et en échange, Terre-Neuve-et-Labrador autorise la mise au point du complexe de Churchill Falls et la construction de deux nouvelles centrales sur le fleuve Churchill, dont la grande part de la production est réservée à Hydro-Québec. Et il n'y a aucun doute que le protocole d'entente représente des milliards de dollars en revenus pour Terre-Neuve-et-Labrador. Mm-hmm. Mais en même temps, le comité dresse la liste des risques et des limites de l'accord. L'accord dure 50 ans, trop longtemps, selon le comité. La clause d'indexation du prix doit être bonifiée. Clause d'indexation du prix de l'énergie de Churchill Falls, je veux dire. L'industrie minière du Labrador risque toujours de manquer d'énergie à long terme pour se développer. On dit aussi que la construction de certaines nouvelles installations, la deuxième centrale à Churchill Falls, par exemple, vont surtout bénéficier au Québec sans rapporter des revenus importants à Terre-Neuve-et-Labrador. On dit aussi que Terre-Neuve-et-Labrador devrait pouvoir exporter ses surplus énergétiques vers d'autres marchés en se servant du réseau de distribution d'Hydro-Québec. En ce moment, il faut les vendre à la Société d'État québécoise. Alors, beaucoup de problèmes selon le comité, mais le premier ministre Tony Wakeham, qui a hérité de cette entente lorsqu'il a gagné les élections provinciales en octobre dernier, il estime qu'il ne faut pas recommencer à zéro.
2: We're not tearing anything up and we're not starting over from scratch. That is not what the report recommends.
1: Alors, il dit qu'il ne faut pas déchirer le protocole d'entente. Il dit que ce n'est pas ce que le comité lui demande de faire. Mais en même temps, c'est difficile de lire l'analyse et de ne pas conclure que, selon le comité, plusieurs aspects de l'entente doivent être complètement repensés.
0: Donc, le premier ministre veut renégocier. Il ne veut pas tarder non plus à le faire. Aujourd'hui, il a nommé une nouvelle équipe de négociateurs.
1: Ouais, ce qui permet de relancer les pourparlers selon lui. L'équipe est composée du président de la société énergétique terre-neuvienne Fortis, Barry Patton, l'ancien ministre provincial des Finances, Jerome Kennedy, et la PDG d'Hydro Terre-Neuve-et-Labrador, Jennifer Williams, qui avait participé à la négociation du protocole d'entente que déplore le comité. Elle l'avait même qualifié de meilleure entente possible pour sa province. Tony Wakeham dit que le comité indépendant donne la marche à suivre à son gouvernement et aux négociateurs. Faut souligner que le grand chef de la nation Innu du Labrador, Simon Pokwe, il a rappelé aujourd'hui que les élections approchent à grands pas au Québec et que les joueurs autour de la table pourraient changer. Selon lui, l'avenir de l'entente est quand même incertain malgré l'optimisme de Tony Wakeham. Mais le premier ministre, il a répété aujourd'hui, comme il le répète depuis son élection, qu'il a l'intention de prendre le temps qu'il faut pour signer la meilleure entente possible. Et il a dit aujourd'hui, si l'expérience de 69 nous a appris quelque chose, c'est qu'il faut toujours voir au-delà des grandes promesses et des meilleures intentions, et toujours lire les petits caractères.
0: Les partis d'opposition à Terre-Neuve-et-Labrador ont souligné aujourd'hui que c'est le premier ministre qui l'a présenté, ce rapport d'un comité indépendant ou dit indépendant. Pourquoi les membres du comité n'étaient pas là aujourd'hui?
1: Ben, selon Tony Wakeham, les membres du comité croient que le rapport, quoique très technique, parle de lui-même. L'opposition n'est pas convaincue. Soulignons que ce comité dit avoir fait une série d'entrevues. On a reçu environ 350 soumissions. Mais dans le rapport, on ne nomme pas les sources qu'on utilise pour arriver à ces conclusions. Selon le NPD provincial, l'absence du comité aujourd'hui, qui n'était pas sur place pour expliquer ses conclusions, selon le NPD, ça a vraiment nuit à la crédibilité du rapport qui va, il faut le dire, continuer d'animer les discussions tout au long de cette semaine à la Chambre d'Assemblée.
0: À Terre-Neuve-et-Labrador et au Québec aussi. Patrick Butler, merci beaucoup.
1: Merci à vous.
0: Ben oui, au Québec, parce que s'il faut relancer les négociations entre les deux provinces pour réussir à s'entendre, qu'est-ce que ça veut dire pour le Québec? Je discute avec notre analyste politique.

0: Politique Véronique Prince. Bonsoir Véronique.
1: Bonsoir Madeleine.
0: On entendait Patrick Butler dire que Tony Wakeham veut prendre le temps de signer la meilleure entente possible, qu'il faut lire les petits caractères. Mais Christine Fréchette n'a pas le luxe du temps.
1: Non, vraiment pas, étant donné la complexité d'abord du dossier, mais c'est aussi parce que les élections s'en viennent, et je rappelle que c'est un leg non seulement de François Legault, mais aussi de Christine Fréchette. Hein. Elle a participé activement à cette entente-là comme ministre de l'Économie, puis comme responsable de l'énergie à ce moment-là. Puis c'est aussi très important pour Hydro-Québec dans son plan de doubler sa production d'électricité, étant donné la demande énergétique. Donc, c'est sûr que tout le monde aimerait régler le plus vite possible, en tout cas du côté du Québec. Mais d'un autre côté, le gouvernement de Terre-Neuve et Labrador a probablement aussi un intérêt à régler ce dossier-là avant l'élection, parce que le Parti québécois, selon les sondages, est aux portes du pouvoir. Et il continue de répéter que c'est une mauvaise entente pour le Québec. Mm-hmm. Qu'est-ce que ça veut dire exactement? Est-ce que le PQ la déchirerait s'il est élu? Son intention, elle est pas claire là-dessus. Alors, les gains que Terre-Neuve et Labrador pourraient obtenir avec le gouvernement Fréchette, ça lui garantit en rien que ce serait le cas avec un autre gouvernement. Là. Malgré cette sortie du gouvernement de Tony Wakeham aujourd'hui, ça ne veut pas nécessairement dire non plus que le rapport de force est moins grand pour le Québec. En fait, on le dit à plusieurs reprises aujourd'hui, les deux provinces n'ont pas le choix de s'entendre. Parce que du côté de Terre-Neuve et Labrador, ici au gouvernement du Québec, on continue de penser qu'une province aussi endettée n'aurait pas les moyens de développer son électricité toute seule et qu'elle a besoin également de l'expertise d'Hydro-Québec, même si elle détient les ressources. Puis il y a bien des élus de l'opposition ici au Québec qui le disent, on devrait continuer avec le contrat actuel, celui signé en 1969, qui avantage beaucoup plus le Québec, étant donné le prix dérisoire pour l'électricité qu'on revend à gros prix.
0: Jusqu'en 2041. C'est la suite qui est incertaine.
1: C'est ça, mais l'impression donc, c'est que le gouvernement Legault a laissé de l'argent sur la table avec cette entente de principe, des milliards de dollars qu'on perd si on n'attend pas à 2041 et en renégociant le contrat plutôt que prévu. Donc, on va payer là notre électricité plus cher si on renégocie le contrat. Mais l'argument du gouvernement Legault, c'était ben si on attend en 2041, ça va être quoi le coût de l'énergie à ce moment-là? Est-ce que Terre-Neuve et Labrador va finalement nous en demander le double, le triple, envoyant un boom du marché s'il y en a potentiellement un? Alors, l'idée, c'était de sécuriser tout de suite un coût qui serait quand même jugé acceptable pour le Québec. Puis justement, Terre-Neuve et Labrador trouvent que l'entente de principe de 50 ans est trop longue parce qu'elle craint aussi de se faire avoir s'il y a un bond du prix de l'énergie. On sent, Madeleine, cette espèce de traumatisme de 1969, la crainte de se faire avoir, encore une fois.
0: Absolument, absolument.
1: Mais maintenant, est-ce que ça veut dire que le Québec va devoir faire des concessions? Voici la réponse de Christine Fréchette.
2: On a convenu tous les deux qu'il fallait avoir une entente gagnant-gagnant et conclure cette négociation-là à brève échéance. Alors, je reste confiante pour la suite.
3: Mais donc, ça implique des concessions de votre part, à Terre-Neuve?
2: Il est très au courant et on s'en est parlé même à l'automne dernier parce que je l'avais rencontré en novembre dernier et je lui avais indiqué que s'il y avait des demandes de modification de la part de Terre-Neuve-Labrador, et bien de notre côté aussi, on allait en avoir. Alors, il a réitéré hier qu'il était conscient de ça.
1: Alors, vous l'avez entendu, hein, elle est quand même très prudente dans sa déclaration, mais un petit peu de sous-entendu aussi. Hydro-Québec a réagi par écrit, dit accepter de reprendre les discussions, croit qu'il est possible d'en arriver à une entente, mais la Société d'État ajoute, il n'y aura pas d'entente à des conditions inférieures à celles initialement convenues. Qu'est-ce que ça veut dire? Est-ce que ça veut dire qu'on fera pas de concessions financières, pas de concessions sur le partage des responsabilités, mais peut-être sur la durée de l'entente, par exemple? On le sait pas encore. Et puis, le gouvernement fédéral qui est prêt à aider, Mark Carney qui a dit si je peux faire quelque chose, mais qu'est-ce que ça impliquerait justement d'avoir un troisième partenaire? Vous voyez qu'il y a énormément de points d'interrogation encore.
0: Mark Carney qui a dans son entourage Michael Sebia, qui était à la tête d'Hydro-Québec lorsque cette entente a été signée. Donc peut-être que lui aura un certain mot à dire aussi dans toute cette équation-là. Véronique Prince, merci beaucoup.
1: Merci à vous, Madeleine.

0: On se rend aux États-Unis où tous les yeux sont rivés sur le Kentucky ce soir pour les résultats de la primaire la plus chère de l'histoire du pays. Donald Trump est en train de mettre tout son poids dans la balance pour déloger Thomas Massey. C'est un représentant rebelle de son propre parti. C'est devenu la bête noire du président parce qu'il s'est opposé à son ordre du jour, notamment dans l'affaire Epstein. On retrouve notre correspondant aux États-Unis, Louis Blouin, qui est ce soir dans le comté de Boone, au Kentucky. Louis, bonsoir.
1: Bonsoir, Madeleine.
0: Et c'est une primaire que vous suivez aussi. En fait, tout le pays la suit parce que c'est un test pour Donald Trump.
1: Est-il capable de conserver son emprise sur son parti, d'écarter les candidats qui le dérangent, qui sont pas assez loyaux à son goût? Les électeurs du district numéro 4 ici au Kentucky se retrouvent déchirés dans leurs allégeances aujourd'hui, Madeleine, dans cette primaire qui est devenue un affrontement entre Donald Trump et Thomas Massey, une sorte de référendum dans le fond dans la famille républicaine sur le deuxième mandat de Donald Trump, au moment où sa guerre en Iran est impopulaire, où l'enjeu du coût de la vie fragilise sa présidence. Le taux d'approbation du président est à un creux de 37 % selon un récent sondage de New York Times CNA. Donald Trump veut faire élire son propre candidat, Edgar Runn. Il a veut sa vengeance, écarter Thomas Massey, cet élu rebelle qui lui a tenu tête à répétition au Congrès. Lui qui incarne un peu, Madeleine, cette fracture grandissante dans la droite aux États-Unis à propos de la guerre en Iran, de l'appui inconditionnel des États-Unis à Israël, sur les niveaux de dépenses aussi du gouvernement américain. Donald Trump a traité Thomas Massey d'imbécile, de crétin ces derniers jours. Il en a remis aujourd'hui. On écoute.
2: Thomas Massey is a terrible congressman. He's been a terrible congressman from day one. Dealing with him is just a horrible.
1: Un mauvais représentant, il dit, un démocrate déguisé.
0: Oui. Donald Trump qui veut montrer qu'il a encore de l'emprise sur son parti, mais récemment, il a montré qu'il était capable d'imposer ses volontés dans la famille républicaine.
1: Tout à fait. Tout à fait. L'exemple le plus récent, c'est le sénateur de longue date de la Louisiane, Bill Cassidy, qui a été écarté de la primaire là-bas à la faveur de la candidate choisie par Trump. Il avait appuyé la destitution, lui, du président après l'assaut du Capitole en janvier 2021. Alors voilà les représailles. Aujourd'hui même, en vue de la primaire pour le siège de sénateur au Texas, le président a annoncé qu'il appuie Ken Paxton, un fervent militant MAGA, plutôt que John Cornyn, le sénateur qui détient le siège depuis de nombreux mandats. Alors on voit bien que la loyauté prime sur l'expérience pour Donald Trump. Et ce soir, le résultat aura une valeur très, très symbolique, très forte. La participation, nous dit-on, est en hausse, au moins 25 % plus élevée que d'habitude. Madeleine, ça démontre qu'il y a beaucoup d'intérêt. Les bureaux de scrutin viennent de fermer. Beaucoup de fébrilité ici au rassemblement de Thomas Massey où je me trouve. En attendant les résultats, je vous propose d'écouter ce que j'ai recueilli sur le terrain. Voici mon reportage.
3: Dans le petit village rural de Greenup au Kentucky, les partisans de Thomas Massey font la file dans le stationnement d'un restaurant pour lui serrer la pince. Levi Rhodes, un jeune républicain, le considère comme un allié.
4: You know, he votes exactly for what our group wants, what our district wants.
3: Il vote selon la volonté de notre district, que fait-il valoir.
4: Whereas if it's nothing but yes men, he could go completely unchecked.
3: Un élu qui agit comme contre-pouvoir à Donald Trump au Congrès, pense le jeune conservateur. Quand le parti a tort, je ne me range pas simplement pour leur faire plaisir, lance le représentant républicain à ses partisans réunis dans le restaurant. À répétition, il a tenu tête à Donald Trump. Il s'est exprimé contre la guerre en Iran, a voté contre sa loi budgétaire, la jugeant trop dépensière, et a forcé la divulgation des dossiers Epstein.
5: I like to call him the last free man in D.C.
3: J'aime l'appeler le dernier homme libre de Washington, nous dit Cindy, une mère de trois enfants de son district. Ils ont essayé d'acheter mon vote pendant 14 ans. Et là, ils essaient d'acheter mon siège, lance Thomas Massey en entrevue à Radio-Canada. Donald Trump tente d'imposer son propre candidat dans le district pour le déloger. Une stratégie de revanche mal avisée et qui pourrait être dommageable pour le Parti républicain, croit Thomas Massey.
4: But if I were to lose, you would alienate a large part of the coalition that was formed that put us into the White House.
3: Si je venais à perdre, cela risquerait d'aliéner une grande partie de la coalition qui nous a ouvert les portes de la Maison-Blanche, pense-t-il. Et ce serait de mauvais augure pour les élections de mi-mandat de l'automne prochain, ajoute-t-il. Cette primaire, devenue un référendum sur la présidence de Donald Trump, a mobilisé une somme record de 30 millions de dollars. Les ondes locales sont inondées de publicités négatives. Donald Trump a appuyé l'adversaire de Thomas Massey, Ed Gallran, un vétéran jugé plus loyal.
6: There has never been a more important time to stand behind our president.
3: Devant des partisans, ce dernier fait valoir sa fidélité au président comme un atout. L'administration Trump a même déployé ses gros canons. Le secrétaire à la Défense, Pete Hegseth, s'est déplacé pour l'encourager et attaquer Thomas Massey. S'opposer à tout devient une excuse pour ne rien faire, lui a-t-il reproché. Le président n'a pas besoin d'une personne de plus à Washington qui cherche à faire valoir son point de vue, surtout au sein de son propre parti, lance-t-il. Un message qui résonne dans la salle où sont rassemblées une centaine de personnes, majoritairement de la génération des baby-boomers. Thomas Massey divise notre parti, s'agace Charlie Bailey, un républicain dans la salle vêtu d'un chandail aux couleurs du drapeau américain. Dave Schack, lui, va suivre les directives de Donald Trump et appuyer Ed Gallran. Je ne voterai que pour les personnes que mon président soutient, parce qu'il a pris ce pays en main et l'a remis sur les rails, explique-t-il. Une primaire qui risque de laisser des fissures dans la famille républicaine. Selon les sondages, une fracture générationnelle sépare les partisans des deux candidats. Thomas Massey bénéficie d'un solide soutien des plus jeunes électeurs. Ceux qui sont plus âgés appuient en majorité Ed Gallran. À la veille du scrutin, la bataille pour mobiliser les électeurs fait rage. Derek Pardue et Christopher Pinault, deux jeunes militants d'un comité d'action politique libertarien, Make Liberty Win, font du porte-à-porte dans les rues de la ville d'Erlanger.
7: I think young Americans see the American dream slipping away.
3: Derek Pardue estime que les jeunes Américains appuient Thomas Massey parce qu'ils voient le rêve américain leur échapper. Selon lui, les plus jeunes font les frais de l'endettement de l'État et de l'inflation, des enjeux auxquels peut s'attaquer le candidat. C'est presque comme une guerre qu'il faut absolument gagner. C'est un devoir, martèle-t-il.
8: Howdy. How's it going?
3: Un homme vient de sortir de son garage, l'air agacé. Il en a assez de l'avalanche de porte-à-porte et de dépliants liés à la primaire. C'est un peu ennuyant à la fin, lance-t-il. Que ces citoyens le veuillent ou non, leur district est devenu l'épicentre d'un bras de fer à la portée nationale dans la famille républicaine. Ici Louis Blouin, Radio-Canada, Florence, au Kentucky.
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0: Le gouvernement fédéral recommande aux Canadiens d'éviter tout voyage non essentiel en République démocratique du Congo, un pays frappé par une épidémie d'Ebola. Les autorités sanitaires à travers le monde sont en alerte face au virus qualifié en fin de semaine par l'Organisation mondiale de la santé d'urgence de santé publique de portée internationale. Il n'y a pas de vaccin pour cette souche du virus qui aurait déjà fait 130 morts selon l'OMS. Notre prochaine invitée, Joanne Liu, connaît bien ce virus. Elle était présidente internationale de l'organisation Médecins sans frontières quand une importante épidémie d'Ebola a frappé l'Afrique de l'Ouest en 2014-2016 et elle était aussi sur le terrain en RDC en 2018-2019. Docteur Liu, bonsoir.
10: Bonsoir.
0: Docteur Liu, c'est la 17e épidémie d'Ebola à frapper la RDC depuis 50 ans. J'ai quand même l'impression que les autorités sanitaires sont plus inquiètes cette fois-ci. Peut-être que je me trompe, mais si je me trompe pas, pourquoi? Pourquoi ce niveau d'inquiétude si élevé maintenant?
10: Donc, ce niveau d'inquiétude-là est normal parce qu'on est au début de l'épidémie et il y a quand même des petits signes qui sont alarmants, notamment qu'on se retrouve dans un pays, la République démocratique du Congo, la province de l'Ituri, et c'est une province où l'épicentre, qui est une ville minière, c'est une population qui est mobile. Et donc, qui dit mobile, dit virus qui bouge avec. En plus, on est à l'intersection de trois pays, Soudan du Sud, Ouganda, République démocratique du Congo. Donc, ça peut aussi se propager aux autres pays. Il y a déjà des cas rapportés à Kampala, dans la capitale de l'Ouganda. Et troisième point, c'est que c'est une province où il y a des groupes armés qui créent de l'insécurité et ces groupes armés-là se disputent les ressources minières, mais ça fait qu'on a beaucoup de personnes, de communautés déplacées de façon interne. On parle de centaines de milliers de personnes qui vivent dans des conditions précaires.
0: Alors, des personnes qui bougent, une population qui est au confluent de frontières, donc faut gérer plusieurs autorités locales. Et là, j'ajoute peut-être une couche de difficulté. C'est une souche du virus pour laquelle il n'existe pas de vaccin. Et c'est pas le cas de toutes les souches de l'Ebola, n'est-ce pas?
10: Oui, tout à fait. Donc, le virus du Bundibugyo, de la maladie d'Ebola, est celui qu'on connaît un peu moins. Celui qu'on connaissait plus, c'était l'Ebola Zaïre, qui était à la source de l'épidémie en Afrique de l'Ouest en 2014-2016, qui est la plus grosse épidémie historique de l'histoire humaine.

0: peine, 28 000 personnes infectées, 11 000 décès. Donc, on la connaît moins. Il y a eu seulement deux éclosions, une en 2007, une en 2012. 206 personnes qui étaient infectées, donc c'est un petit volume. Et on n'a pas eu le temps de développer les outils pour combattre ce virus spécifique-là. Donc, on n'a pas de traitement spécifique et on n'a pas de vaccin spécifique.
1: Donc, qu'est-ce que les autorités doivent faire pour essayer de contenir cette épidémie-là et traiter les personnes qui sont infectées?
0: Oui, ben, on retourne à la base, en fait. Et la base, c'est de identifier les personnes qui sont infectées, les isoler en centre de traitement, retracer leurs contacts, faire de ce qu'on appelle de l'information, éducation et communication auprès de la communauté pour avoir son aval, pour l'avoir comme aussi comme élément positif. Et un des points les plus importants qu'on oublie, plus maintenant mais dans le passé, c'est faire des funérailles qui sont sécuritaires et dignes, parce qu'on sait que c'est toujours un mode de transmission lorsque dans les rites funéraires, les gens vont toucher ou laver la personne décédée de l'Ebola, ils peuvent s'infecter, donc il ne faut pas faire ces rites de la même façon.
1: Mm-hmm. Je disais en introduction, Dr Liu, que le Canada, bon, recommande aux Canadiens de ne pas aller dans cette région-là, mais est-ce qu'il y a un rôle pour le Canada, et quel est le rôle aussi de la communauté internationale en général face à cette épidémie-là?
0: Mais on a déclaré une urgence de santé publique de portée mondiale, et la raison pourquoi c'était fait par le directeur général de l'OMS, c'est parce que il semble assez clair avec les signes qu'on a présentement que ça va dépasser les capacités de réponse de la République démocratique du Congo. Donc, on en fait une affaire mondiale, dans le sens que il faut collectivement aider la République démocratique du Congo à la riposte à cette épidémie-là. Et donc, comment on peut aider? Ben, on dit déjà qu'on est en manque de ressources par rapport, par exemple, à des protections personnelles. On va sûrement avoir des enjeux aussi par rapport à des gens infectés et à leurs déplacements. Là, on a vu, hein, il y a un Américain qui est infecté, un missionnaire américain qui va être rapatrié en Allemagne pour ses soins, mais on a aussi des Canadiens sur place, je sais pas combien, mais ça fait partie des choses que le Canada pourrait faire qui est un peu à leur portée. Je sais qu'on a ici dans nos entrepôts des protections personnelles, des kits pour se protéger, et donc on pourrait offrir ça au pays en leur disant, ben nous, notre façon de contribuer, ça serait ça. Donc, il y a des choses comme ça qui seraient possibles, c'est sûr, mais il faut surtout demander aux gens qu'est-ce qu'ils ont besoin.
1: Mm-hmm. Dr Liu, je vais me faire la voix du public. Là, on a entendu, nous, à l'émission, parler ces derniers jours d'antivirus avec cette éclosion sur un navire de croisière. Maintenant, on parle d'Ebola, encore une fois, à l'émission. Ce sont des sujets qui sont importants. Mais on peut se demander, est-ce que c'est une coïncidence qu'on parle de ça ces jours-ci, ou il peut y avoir un lien là entre des éclosions d'Ebola, d'antivirus? Je pose la question sans avoir aucune idée de la réponse.
0: C'est une excellente question. Coïncidence, jusqu'à un certain point, mais il demeure que plus on fait de la pression sur l'environnement par notre vie d'humain, mm-hmm, dans un écosystème environnemental, ben on est en contact avec des virus auxquels on ne devrait pas l'être. C'est ça qui s'est passé dans la décharge en Argentine par les deux touristes. Et en partie, c'est souvent ce qui se passe en République démocratique du Congo. En général, c'est la chauve-souris, même si on n'est pas complètement certain pour le Boudibou-Djo, mais on pense que c'est la chauve-souris. On a un grand réservoir de chauves-souris et on est en contact avec cet animal-là. Et donc, du coup, en faisant un peu de la pression sur son écosystème, et donc là, après ça, on s'infecte. Donc, c'est ça. C'est pas une coïncidence, mais c'est quand même, on pourrait dire, un pattern.
1: Mm-hmm. Et quand on a parlé d'antivirus à l'émission, bon, les autorités de santé publique se faisaient rassurantes là, sur le risque pour nous, notamment au Canada. Pour ce qui est de l'Ebola, bon, on comprend que la RDC n'aura peut-être pas les capacités de gérer cette éclosion, et c'est pour ça qu'on en a fait une question d'urgence de santé publique de portée internationale, mais sinon, le risque pour nous, Canadiens, ici, est-ce qu'il existe?
0: Le risque est extrêmement faible. Et pourquoi qu'il est faible? C'est parce que c'est le mode de transmission du virus de l'Ebola. Donc,

0: pour être infecté, il faut être en contact avec des liquides biologiques, que ce soit du sang, des déjections infectées, de la salive, du sémen. Et donc, si on est d'une personne qui est soit infectée ou d'une personne décédée. Donc, si on n'est pas en contact avec ces liquides biologiques-là, c'est peu probable d'être infecté. Donc, notamment, donc, ce n'est pas transmis de façon respiratoire. Et c'est ça qui fait toute la différence.
1: Docteur Joanne Liu, vous êtes professeur au département de santé mondiale et de santé publique à l'Université McGill. Merci pour toutes ces informations.
0: Merci.
1: Restez à l'écoute plus tard à l'émission. On était très, très nombreux à suivre la trajectoire de la rondelle hier soir lors du 7e match du Canadien contre les Sabres de Buffalo. Un match, ça se regarde et ça s'écoute aussi. On vous parle du DJ des parties du Canadien dans un instant. Mais d'abord, qu'est-ce que vous allez manger pour souper?
2: Bonne question. Probablement un vol au vent.
1: Avec quoi dedans?
2: Du poulet. Puis une sauce maison.
3: Je vais manger du spaghetti.
1: Ah oui? Et qu'est-ce que vous mettez dans votre sauce?
3: Viande, carottes, champignons, oignons, céleri.
4: Ça fait 3 heures que j'ai fait bouillir. Ah, oh, j'adore le jambon.
1: Qu'est-ce qu'on retrouve dans l'assiette des Québécois? Pour la première fois, il y a une vaste collecte de données réalisée entre autres par des chercheurs de l'Université Laval qui nous offre un portrait précis de ce qu'on mange au Québec. L'objectif, c'est d'améliorer la santé de la population par le biais de l'alimentation. Et notre journaliste Élise Allard est avec nous pour nous en parler. Bonsoir Élise.
5: Bonsoir Madeleine.
1: Bon, ce qui saute aux yeux, c'est qu'on pourrait manger mieux là dans ce rapport, c'est ce qu'on comprend.
5: Oui, parce que d'après le chercheur responsable du portrait Nutri-Québec 2026, Benoît Lamarche, à qui j'ai parlé aujourd'hui, selon les 26 000 repas rapportés par les quelques 6 000 adultes québécois dans cette vaste recherche, si on avait à les noter à un examen, ils auraient entre 50 et 60 %. Donc à peine.
1: Ça passe,
5: mais même pas là. Mais plus en détail, au niveau des fruits et légumes, moins de 4 adultes québécois sur 10 respectent la recommandation du Guide alimentaire canadien, soit de manger au moins 5 fruits et légumes par jour. Ensuite, au niveau du sodium ou du sel, là, si vous préférez, 8 adultes sur 10 ne respectent pas la recommandation de Santé Canada. Oui, on mange trop, au-dessus de 2300 mg de sodium quotidiennement. Ça se retrouve principalement pour les Québécois dans les assaisonnements, les condiments, les sauces, les pains et les fromages. Et pour ce qui est des gras saturés, encore là, ce sont 8 adultes sur 10 qui ne respectent pas la recommandation en matière de gras saturés. Les Québécois vont manger beaucoup de fromage, de beurre, de pâtisserie, de viande rouge. Et en ce qui concerne les sucres libres, les Québécois sont font un petit peu mieux. 6 adultes sur 10 respectent le seuil maximal recommandé par l'Organisation mondiale de la santé pour réduire les risques de surpoids, d'obésité et de caries. Mais pourquoi c'est important d'avoir ce portrait précis de ce que mangent les Québécois? D'abord parce que c'est différent notre alimentation au Québec qu'aux États-Unis, par exemple, ou encore en Europe, mais surtout parce que, selon le chercheur Benoît Lamarche, toujours, la qualité de l'alimentation est l'un des déterminants les plus importants de la santé. On l'écoute.
6: Les données sont claires. La surconsommation de sel, de sucre, c'est des problèmes de santé qui inclut les maladies du cœur, des problèmes de poids, des maladies de l'AVC, par exemple. Dans certains cas, certains aliments sont associés au cancer aussi. Il y a un décès sur 5 sur la planète qui est attribuable aux habitudes alimentaires. Donc, c'est énorme.
1: Un décès sur 5. Manger pas assez de fruits et de légumes, manger trop de sel, moi, je suis pas absolument surprise de ça. Mais ce qui est intéressant aussi dans cette étude-là, c'est que ça nous permet en quelque sorte d'espionner en ce que les gens mangent, du déjeuner au souper, en passant par les collations. On a vraiment les habitudes alimentaires des gens là-dedans.
5: Oui, et sans surprise, au déjeuner, les Québécois vont manger du pain grillé, des bananes, du beurre d'arachide et parfois des œufs. Donc, la fameuse toast au beurre de peanut, là, on la mange beaucoup au Québec. Au dîner, ce qui a été déclaré par les Québécois, de la soupe, de la salade jardinière, du fromage à pâte ferme. D'ailleurs, le fromage qui est très salé, très gras, revient souvent. Au souper, salade jardinière toujours, pizza garnie, fromage à pâte ferme encore, riz aux légumes. Et aux collations, pommes, croustilles de pommes de terre, fromage à pâte ferme, banane. Et finalement, au niveau des fruits et légumes, les Québécois vont manger beaucoup de petits fruits, fraises, framboises, bleuets, de bananes, de pommes. Et au niveau des légumes maintenant, oignons, tomates, carottes sont au sommet du palmarès. Et ça réjouit d'ailleurs les chercheurs, hein, qui se disent on mange beaucoup de fruits et légumes produits chez nous. Hein, carottes, oignons, petits fruits, ça c'est la bonne nouvelle. La mauvaise nouvelle, c'est qu'une majorité de Québécois ne respectent pas comme

0: comme je le disais, les recommandations des autorités en santé publique. On écoute les explications de la présidente de l'Ordre des diététistes nutritionnistes du Québec, Joëlle Aymond.
1: On le sait que la qualité de l'offre alimentaire, c'est vrai au Québec, mais c'est vrai à l'extérieur du Québec aussi, là, est vraiment en déclin. C'est une très grande augmentation des aliments transformés et ultra transformés. On mange de moins en moins de vrais aliments. Par exemple, on mange de moins en moins de pommes de terre, mais de plus en plus de croustilles. T'sais, c'est le même aliment, mais il y en a un qui est dans sa forme naturelle, puis l'autre qui est dans sa forme transformée.
2: Comme quoi on a adopté de mauvaises habitudes alimentaires. Comment renverser la tendance? Comment manger mieux?
0: Mais au-delà des efforts individuels de tout un chacun, eh bien, ce qu'espèrent les chercheurs de Nutri-Québec, c'est que les politiques publiques, les actions gouvernementales, par exemple, vont améliorer la santé des Québécois en regardant ces données-là, en les analysant davantage. On écoute à ce sujet, justement, Benoît Lamarche, qui nous parle de cette fameuse petite loupe qui a été ajoutée par Santé Canada sur les aliments à haute teneur en gras saturé, en sucre, en sodium, depuis janvier 2026.
3: C'est un bel exemple de politique qui a le potentiel de nous influencer. Alors, le consommateur qu'on est, je suis, on va à l'épicerie, on voit deux pains. Il y a un pain qui a une loupe sur le sel, l'autre l'a pas. Donc, il y en a un qui est moins riche en sel. Ce que ça fait aussi, c'est que ça encourage l'industrie à modifier ses produits pour se glisser en dessous de la loupe.
0: Alors, pour ceux qui aimeraient participer à cette vaste collecte de données sur l'alimentation, vous pouvez encore vous inscrire sur nutriquebec.com.
2: J'aimerais entendre les auditeurs. Est-ce que vous vous retrouvez dans ce que vous venez d'entendre? Est-ce que ça pourrait vous inciter à changer vos habitudes alimentaires? Vous pouvez nous écrire via la bulle sur Radio-Canada Audio maintenant. Sinon, il y a le courriel. Ça nous regarde @radio-canada.ca. Merci, Alice.
0: Je vous en prie.

0: Est-ce que vous l'avez reconnue, cette musique thème? C'était celle des Whalers de Hartford, anciens rivaux du Canadien dans la division Adams. Tout ça est écrit sur ma feuille, mesdames et messieurs. Donc, les Whalers de Hartford qui ont ensuite déménagé pour devenir les Hurricanes de la Caroline. On vous en parle ce soir parce que ce sont les prochains adversaires du Canadien en finale de l'Est. Ça, je le savais. Kevin Breton est avec nous pour nous en parler. Bonsoir, Kevin.
1: Bonsoir.
0: À qui le Canadien va avoir affaire?
1: Ouais, donc c'est pas les Whalers, mais non, c'est les Hurricanes de la Caroline, plus modernes aujourd'hui. C'est un défi de taille, les Hurricanes de la Caroline en finale de l'Est pour le Canadien. On a juste à regarder le palmarès. Bon, le passé n'est pas toujours garant de l'avenir, mais dans les dernières saisons, c'est la troisième fois en 4 ans que les Hurricanes de la Caroline atteignent l'étape de la demi-finale ou encore de la finale de l'Est. Donc, ça montre que c'est une équipe qui performe très bien en série. Ouais, qui performe très bien en série. Par contre, le point un peu plus négatif, c'est qu'à chaque fois qu'elle se rend à cette étape-ci, elle semble manquer un peu d'essence dans son réservoir, un peu de jus, et à chaque fois, elle se faisait éliminer assez rapidement avant d'atteindre la finale de la Coupe Stanley.
0: Quoique cette fois-ci, ils ont eu le temps de se reposer un peu plus que le Canadien.
1: Hein? Absolument, parce que eux sont en finale de l'Est depuis un moment. Leur dernier match remonte au 9 mai dernier, donc ça va faire presque 2 semaines, jeudi.
0: 10
1: prochain.
0: Jours, ouais.
1: Ouais, que depuis qu'ils ont disputé leur dernier match, ça devrait les servir énormément. On peut penser au gardien de but Frédéric Anderson qui lui a 36 ans, qui a un petit peu la réputation de crouler lorsqu'il est trop croulé sous la pression, lorsqu'il est trop sollicité. Ben là, il va arriver frais et dispo pour affronter le Canadien, mais ça peut être une arme à double tranchant parce que quand ça fait longtemps qu'on n'a pas joué, ça peut nous prendre un peu de temps à retrouver notre rythme alors que le Canadien lui fonctionne à plein régime là depuis plus d'un mois.
0: Vous prédisez est-ce que le Canadien peut quand même avoir espoir de gagner une autre série?
1: Oui, je pense que le Canadien peut quand même avoir espoir. On peut regarder en saison, cette saison, le Canadien a gagné ses 3 matchs en saison régulière face aux Hurricanes de la Caroline. C'est pas le même hockey qui se joue au printemps. Il y a moins d'espace, c'est plus serré. Parfois, il y a moins d'opportunités en avantage numérique. Mais néanmoins, on peut s'accrocher à ça. Et surtout, moi, je dis aux fans des Canadiens, ben, l'équipe s'est rendue en finale de l'Est sans avoir presque de contribution du meilleur buteur de l'équipe, Cole Caulfield, qui est très, très discret depuis le début des séries éliminatoires. Donc, s'il se met en marche, comme les buteurs le font parfois par séquence, eh bien, ça pourrait être de bon augure pour le Canadien.
0: Et qui doit-on surveiller chez la Caroline? Bon, il y a le gardien, mais sinon...
1: Sinon, ben moi, je conseillerais aux amateurs du Canadien de découvrir peut-être de jeunes joueurs chez les Hurricanes qu'on connaît moins, comme Jackson Blake et Logan Stankoven, qui ont connu énormément de succès avec le vétéran Taylor Hall lors des deux

0: premier tour des séries éliminatoires contre les Sénateurs d'Ottawa et les Flyers de Philadelphie. Ils jouent un style tenace. Ils sont constamment dans le visage de l'adversaire. On n'a pas peur d'aller déranger le gardien aussi. Ils pratiquent vraiment un échec avant soutenu. Ça pourrait donner de la difficulté aux joueurs du Canadien. Et sinon, les Hurricanes comptent sur probablement le meilleur défenseur défensif de la Ligue en Jacob Slavin. C'est lui qui avait le mandat de neutraliser les Connor McDavid et les Sidney Crosby aux Jeux olympiques. Donc, c'est un défenseur très, très efficace. Ce sont des joueurs qui vont donner du fil à retordre aux Canadiens, mais je pense quand même que le Canadien peut s'en sortir et pousser cette limite, cette série-là à la limite.
1: Premier match jeudi soir.
0: Oui.
1: Kevin Breton, merci beaucoup.
0: Un plaisir.

0: stop us now. Donc, rien ne va nous arrêter. Rien ne nous arrêtera maintenant, ce serait mieux dit, du groupe Starship qui a résonné. C'est la chanson qui a résonné au Centre Bell hier soir. Une foule s'était rassemblée là pour assister au 7e match du Canadien contre les Sabres, pour regarder le match sur écran géant. Rien n'est laissé au hasard hein, dans la trame sonore du Canadien, et ma collègue Émilie Dubreuil a passé la soirée avec Vincent Aubry, le DJ des matchs du Canadien. Elle est avec nous ce soir. Émilie, bonsoir.
1: Allô Madeleine, donc, je suis contente que vous ayez passé cet extrait-là parce que c'était incroyable.
0: Bon.
1: La foule chantait en délire, j'en ai encore des frissons.
0: Donc, comme quoi rien n'est laissé au hasard, le DJ était prêt, hein? Et c'était pas sûr, oui, évidemment, qu'elle ait passé cette chanson-là. Ça me fait penser, moi, j'ai couvert beaucoup de politique. On a des politiciens qui ont un discours, oui, de victoire, un discours de défaite.
1: C'est exactement
0: c'est
1: ça.
0: C'est la même chose pour le DJ, là.
1: Oui, absolument. On n'avait pas planifié ce sujet-là, Madeleine. Puis quand on est arrivé tôt hier. Puis les journalistes, on rentre par la même entrée que les employés sur la rue Saint-Antoine. Puis c'est un peu comme à l'aéroport. Il faut passer nos objets puis notre matériel dans un détecteur de métal. Puis là, la réceptionniste qui est là depuis longtemps salue Monsieur Aubry. Elle lui dit « Ah, as-tu préparé la musique de la victoire? » Et là, j'ai dit « La musique de la victoire, c'est quoi ça? » Puis bref, on s'est mis à jaser. Puis il me dit « Dis-moi, je suis le DJ du Canadien depuis 23 ans. » Alors, il a 53 ans, ça fait 30 ans qu'il fait ça. Et là, il me dit « Moi, j'ai jamais vécu une telle frénésie. J'ai des aspirines avec moi parce que j'ai peur de faire une crise cardiaque. » Non, il m'a dit ça avec un sourire moqueur, mais tu sais, c'est beaucoup de pression. Parce que DJ dans cet amphithéâtre-là, c'est énorme. C'est pas une petite piste de danse, là. C'est pas un party de mariage. Et il faut qu'il épouse la game. Alors, ça prend un DJ qui connaît bien le hockey.
0: Oui, puis c'est ça. Puis il, ouais, a devant, il a des partisans qui sont pas là pour entendre un spectacle de DJ. Ils sont là pour voir un match du Canadien. Donc, de quelle façon il voit son rôle?
1: Ben, en fait, il souligne le match. Tu sais, il fonctionne beaucoup par association d'idées. Par exemple, il m'expliquait que si on attend la décision d'un arbitre, puis ça dure, il va jouer le grand succès de Dalida, j'attendrai le jour et la nuit. Bon, je chanterai pas à la radio, mais s'il y a de la chamaille, par exemple, du chamaillage, il va jouer corps à corps avec toi de Chatelaine. Je sais pas si vous vous souvenez de cette chanson-là. J'entends frapper, il me disait qu'il faisait jouer J'entends frapper quand il y a de la bataille de Pagliaro. C'est beaucoup des associations d'idées comme ça. Puis dans le fond, il vient juste un peu souligner ce qui se passe dans le match de façon très humble parce que il faut qu'il demeure à l'affût des émotions de la foule puis de ce qui se passe. Et ce qui m'a frappé aussi, c'est qu'il utilise beaucoup de musique de jeunes groupes québécois, voire de groupes rap, de groupes alternatifs.
0: Engine de poitrine même.
1: Oui, il était super fier de me dire, bien avant qu'Engine de poitrine passe à Tout le monde en parle, je l'ai fait jouer, moi, au Centre Bell dans les matchs.
0: Est-ce qu'il a vu, et le temps nous presse malheureusement, Émilie, mais est-ce qu'il a vu son métier changer en 23 ans?
1: Ben justement, là, la question du français, très important. Il me disait que à ses débuts, il n'était pas question de mettre de la musique francophone et que ça avait beaucoup évolué dans les dernières années et qu'il en était très heureux parce que c'est le seul endroit dans la Ligue nationale qui diffuse.

0: plus de la musique en français pendant les matchs.
1: On va en écouter justement. J'entends frapper de Michel Pagliaro dont vous parliez. Donc, quand il y a un peu de brasse, camarade, c'est ce que vous nous expliquez. Émilie Dubreuil, merci pour cette belle rencontre que vous avez captée au vif. C'est toujours impressionnant de vous lire, comment vous saisissez ces instants. Donc, cette soirée passée avec Vincent Aubry hier, le DJ des matchs du Canadien. Il me semble qu'on va écouter la musique différemment maintenant qu'on vous entend.
0: Ça me donne un peu de paire d'oreilles aussi.
1: Oh, en plus.
0: J'entends frapper, ça rentre dans la tête, là.
1: Émilie Dubreuil, bonne soirée, merci.
0: Salut, bye bye.
1: Donc, du hockey, on passe au soccer. Le coup d'envoi de la Coupe du Monde sera donné dans moins d'un mois. Or, les promesses d'un afflux de visiteurs importants dans les villes hôtesses comme Toronto ou Vancouver semblent ne pas s'être encore matérialisées. À Vancouver, où la Coupe du Monde a forcé l'annulation d'autres événements annuels qui ont traditionnellement lieu en juin, l'industrie observe même une baisse du nombre de réservations par rapport à la même période l'année dernière. Le reportage de Francis Plourde.
2: Welcome to Times Square Suites Hotel.
3: Au Times Square Hotel, dans le quartier touristique du West End à Vancouver, les préparatifs en vue de la Coupe du Monde ont lieu depuis plus d'un an.
2: So we reached out to our regulars first to say.
3: En vue de la FIFA, nous avons gardé des chambres pour nos clients réguliers, raconte Jackie McMullen, qui gère cet hôtel canadien indépendant qui accueille des familles dans des appartements avec cuisine et salon.
2: There's a little bit of a bump on game nights, you know, 30-35%.
3: Les soirs de match, les chambres se louent environ 30 à 35 % de plus que le prix moyen à cette période de l'année, mais rien d'extravagant, estime-t-elle. Nous voulons que les gens aient une expérience agréable.
2: We have some suites available.
3: Mais malgré les craintes d'hôtels à pleine capacité, il reste de la place, ajoute Jackie McMullen. En fait, selon Destination Vancouver, les hôteliers enregistrent une baisse des réservations de 20 % pour le mois de juin par rapport à l'année dernière. On est loin des estimations avancées par des organismes comme le Downtown Vancouver Business Improvement Association, selon lesquels les hôtels seront pleins à 95 %.
4: So we got ourselves in this situation. The Lower Mainland or Metro Vancouver has approximately 20,000 hotel rooms.
3: En septembre dernier, le président de Destination Vancouver, Royce Schwinn, rappelait aussi le manque de chambres d'hôtel en vue de la FIFA, estimant que les 20 000 chambres disponibles, un nombre qui n'a pas augmenté depuis plus de 20 ans, ne suffiraient pas pour accueillir les 350 000 visiteurs attendus. Même si les réservations sont en deçà des attentes et que le comité organisateur de la Coupe du Monde a annulé en mars 15 000 réservations de chambres d'hôtel, à la ville de Vancouver, on ne semble pas s'inquiéter.
5: J'ai entendu que c'est normal, ça. En fait, il faut réserver les chambres bien en avance. Et puis après ça, ils déterminent c'est qui en a besoin.
3: Selon la conseillère municipale Lisa Dominato, les habitudes de réservation pour un événement sportif comme la Coupe du Monde diffèrent de celles de grands congrès.
5: On trouve maintenant que les personnes ils font des réservations plus tard. Alors, ça se peut qu'il y aura moins de chambres disponibles dans quelques semaines. Mais c'est différent avec les Jeux, avec la Coupe du Monde, si on compare avec une grande conférence qui vient pour 3, 4, 5 jours.
3: La situation se fait aussi sentir chez les résidents qui espéraient louer leur logement. Sur le site de la plateforme Airbnb, des centaines d'appartements sont encore disponibles.
6: Yeah, it's unfortunate.
3: Christy, qui loue son sous-sol dans l'est de la ville, a vu ses clients annuler à la dernière minute, laissant son appartement vide à moins d'un mois du premier match.
6: It's a challenge to navigate as, you know, a homeowner. That's the only way some people can survive.
3: Face à une hypothèque monstre, la location à court terme n'est pour elle pas un luxe, dit-elle, mais une façon de rester à flot face au coût de la vie. Un coût de la vie qui affecte aussi les travailleurs de l'hôtellerie comme Kristen à l'hôtel Pan Pacific du centre-ville, qui manifeste avec ses collègues qui sont sans contrat de travail depuis un an.
7: So, Pan Pacific Hotel is actually an icon in Vancouver.
3: L'hôtel où je travaille est magnifique sur le bord de l'eau, dit-elle, mais avec l'inflation, nos salaires n'ont pas suivi. Nous recevons moins que nos collègues d'autres hôtels du même calibre à Vancouver. À cet établissement de luxe avec vue sur le port, les chambres s'affichent à des taux allant de 1 000 à 1 500 la nuit lors des matchs de la FIFA. Plus du double de ce que l'hôtel charge normalement. Avec la FIFA et une année record en termes de croisières, ils vont faire

0: tellement d'argent. C'est ridicule, dit-elle. Contactée par courriel, la chaîne d'hôtel n'a pas répondu à nos demandes d'entrevue. Malgré l'incertitude et la grogne syndicale, les autorités maintiennent le cap. La FIFA devrait générer des retombées économiques $1 milliard sur 5 ans.
1: Après le FIFA, après la Coupe du Monde, $1 milliard en retombées économiques pour 5 ans.
0: Pour Lisa Dominato, l'impact sur l'image de la ville sera majeur.
1: Et c'est comme quand vous regardez Expo 86. Maintenant, le monde connaît Vancouver par rapport à Expo 86 et puis les Olympiques. Ça renforce que c'est une ville qu'on veut visiter et c'est bon pour le tourisme.
0: Un rayonnement que souligne aussi Jackie McMullen.
2: And I do think Vancouver is going to showcase very, very well.
0: L'hôtelière voit ce tournoi comme une occasion en or de partager la beauté de Vancouver à une audience mondiale. Ici Francis Plourde, Radio-Canada, Vancouver.
3: 5 questions pour comprendre avec François Brousseau.
4: Xi Jinping reçoit de la visite ces jours-ci. Le président russe est arrivé ce mardi à Pékin, où il doit rencontrer son homologue chinois. Une visite qui survient quelques jours à peine après celle de Donald Trump. Le journal de langue anglaise du Parti communiste Global Times écrit que dans l'histoire de la diplomatie, le fait qu'un seul pays soit simultanément devenu une destination clé pour 2 grandes puissances est en soi un moment hautement symbolique. François, bonsoir.
5: Bonsoir, Madeleine.
4: Est-ce que ce symbolisme est si important?
5: Oui, il l'est dans la mesure où, en effet, le voyage à Pékin, c'est devenu un passage obligé pour un très grand nombre de dirigeants du monde à la tête de petits ou grands pays. Mais après ces 2 visites très rapprochées des présidents américains puis russes, il est clair que Xi Jinping cherche à en tirer un argument symbolique de sa puissance et de son caractère désormais incontournable dans la diplomatie moderne. Et contrairement au discours d'il y a encore 20 ans, Madeleine, ou même 15 ans, par les Occidentaux, on cultive plus la Chine aujourd'hui en déclarant que son développement économique, ses relations approfondies avec l'Ouest auront pour effet de développer les libertés, la démocratie, selon ce qu'on croyait être une espèce de loi du développement des sociétés, hein, l'équivalence ou la causalité entre commerce, développement économique, démocratie, pluralisme. Aujourd'hui,
4: le droit de la personne, oui.
5: Tout ça. Aujourd'hui, face à la Chine, cette illusion a vécu. Aujourd'hui, la Chine est un pays autoritaire et puissant qui s'assume comme tel et qu'on fréquente sans aucune illusion, mais parce qu'il le faut bien.
4: Et justement, vous le disiez, Pékin, passage obligé. Avant Donald Trump, avant Vladimir Poutine, il y a eu d'autres visites importantes.
5: En effet, avant le maître de la Maison-Blanche, Xi Jinping a accueilli depuis début décembre, donc en moins de 6 mois, les dirigeants de 4 autres pays du G7, dans l'ordre, le français Emmanuel Macron, le canadien Marc Carney, le britannique Keir Starmer et l'allemand Friedrich Merz ont tous défilé, tous à Pékin, dans l'esprit de trouver les bonnes grâces de Xi Jinping, notamment sur le plan commercial, et pour faire contrepoids à des États-Unis qui deviennent encombrants, imprévisibles, même menaçants. C'est un retournement important dans les relations internationales. Le sentiment de menace aujourd'hui n'est plus inspiré par le régime communiste chinois, même si on sait qu'il est là pour rester, et même si on n'a plus l'espoir, comme il y a 20-25 ans, qu'il se libéralise, mais bien par le régime Trump en place à Washington.
4: Donc, revenons sur la visite de Vladimir Poutine en Chine. Est-ce qu'elle marque une évolution?
5: On pourrait dire que cette relation évolue comme un rapport de plus en plus inégal, où la Russie, qui était avant, avec l'URSS, le maître, face à la Chine, c'est le contraire. L'économie de la Russie, aujourd'hui, voit 1/10 de l'économie chinoise. Moscou devient le vassal, l'obligé de la Chine. Même la fréquence des visites entre Xi et Poutine, je vois au moins 2 fois par année, peut être interprétée en ce sens. Ils se rapportent régulièrement. C'est leur 9e rencontre en tête-à-tête depuis le début de la guerre en Ukraine. Un rythme exceptionnel pour un dirigeant russe qui témoigne de la forte dépendance, oui, de Moscou envers Pékin. Poutine a besoin de l'appui de Xi. On sait que cet appui a été appréciable face à l'Ukraine, avec un soutien diplomatique feutré. Il faisait semblant d'être neutre, mais il l'était pas vraiment. Et des fournitures secrètes, on le sait aussi, de matériel civil, mais peut-être paramilitaire, même si ça n'empêche pas aujourd'hui la Russie de perdre du terrain dans cette guerre. Ça, c'est une autre question. Xi reçoit donc Poutine moins comme un égal que comme un partenaire de second rang. Il est le véritable leader de ce partenariat.
4: Ce qui est un peu différent, si on compare la visite avec Donald Trump, il voulait, avec la visite de Donald Trump, montrer là qu'il était un égal.
5: Oui, le mouvement est ascendant, mais il partait de plus bas. Oui. Donc maintenant, il est devenu un égal. Exactement. C'est une double manœuvre qui, dans les 2 cas, vise à confirmer la position centrale de Pékin, de la Chine, dans les affaires du monde. Après tout, Zhongguo, ça veut dire le pays du milieu. En passant, États-Unis, en chinois, ça se dit Meiguo, ça veut dire le beau pays, littéralement. Alors que Russie, c'est juste Eluose, qui est un dérivé du russe en russe, du mot russe. Bon, voilà. Alors, face au président américain, Xi Jinping,

0: Jinping peut aujourd'hui dire de façon crédible, j'ai instauré la parité avec les États-Unis, je n'ai fait aucune concession à Trump et je maintiens ma politique étrangère fondamentale, favorable à la Russie, à l'Iran et à la Corée du Nord. Et ce message passe avec les deux visites qui suivent. Et il reçoit ensuite, donc c'est ça, dans la foulée, son cher ami Vladimir, qui est plutôt le petit frère aujourd'hui, et aussi son allié idéologique aussi. C'est important ça, pour pouvoir dire à l'unisson, tous les deux, face aux Occidentaux, même s'ils sont inégaux entre eux, ils sont quand même deux gros noms, et là ils disent aux Occidentaux, votre système n'est pas le nôtre, ne vous faites aucune illusion là-dessus.
1: Dans un contexte de guerre en Iran, il faut le rappeler, le positionnement russo-chinois face à cette guerre, un rappel?
0: Bon, alors un rappel, contrairement à l'attaque russe contre l'Ukraine, jamais dénoncée formellement par Pékin, avec du bout des lèvres, c'est disait que c'était pas bien, mais la Chine, au contraire, a condamné fermement l'attaque américaine contre l'Iran. Mais dans les deux cas, et ça, il faut le dire aussi, Ukraine comme Iran, on a vu que son influence réelle sur le cours des événements, l'influence diplomatique réelle, concrète, c'est sujet à caution parce que les initiatives de médiation de Pékin ont été sans grande substance, sans grand résultat. Il disait, en gros, la guerre, c'est pas bien, il faut un cessez-le-feu et il faut que les parties se parlent. Vous voyez, en gros, ça revenait à dire ça. Pour autant, Pékin jouit d'une certaine estime diplomatique aujourd'hui, d'autant plus facile, je pense, à aller chercher qu'il y a juste en face un certain Donald Trump, alors même que sur le plan interne, sur le plan, et là je ne dirais pas tout, mais la Chine a des problèmes, une démographie qui s'effondre, trop d'usines, du chômage, des débouchés commerciaux insuffisants à l'international, un système bancaire vacillant qui est adossé à une grosse bulle immobilière, c'est pas réglé cette question-là. Mais entre le pays de Trump et le pays de Xi, ben, le monde est mieux Xi en ce moment.
1: Intéressant de lire que le porte-parole de l'Iran, de la Russie, pardon, disait c'est une bonne occasion de partager nos notes aussi sur ce qui s'est passé.
0: Dimitri Peskov.
1: Oui, entre les Chinois et les Américains. François, merci.

0: Est-ce que vous connaissez Timmy la baleine? Elle s'est retrouvée au cœur de toute une saga de l'autre côté de l'océan Atlantique. Saga, malheureusement, qui a connu une triste fin la semaine dernière. Après s'être échouée dans les eaux peu profondes en Allemagne et avoir été secourue, la baleine à bosse a été retrouvée morte au large du Danemark. Donc, on revient sur cette histoire avec Valérie Boisclair, journaliste spécialisée en environnement. Valérie, bonsoir.
1: Bonsoir, Madeleine.
0: Normalement, on fait pas toute une histoire d'une baleine échouée. Pourquoi celle-ci a tant fait jaser?
1: C'est parce que le public a vraiment été interpellé par cette histoire-là. Ça a été très médiatisé en Europe. Il y a eu beaucoup d'appels sur les réseaux sociaux pour qu'on vienne en aide à cette baleine à bosse. Alors, Timmy, c'est un jeune mâle qui fait à peu près 12 mètres de long. Et la première fois qu'il a été retrouvé coincé, c'était au début du mois de mars, au nord de l'Allemagne, dans la mer Baltique. Et ça, c'est pas normal du tout, Madeleine, parce que les baleines à bosse, elles se tiennent dans l'océan Atlantique. Et pour se rendre à la mer Baltique, il faut traverser plusieurs détroits. C'est donc pas facile d'accès et encore moins d'en ressortir par la suite. Et personne ne sait vraiment pourquoi elle s'est retrouvée là. Peut-être qu'elle suivait des bancs de poissons. Mais le fait est que quand on la repère là, elle est couverte de cloques. Sa peau est craquelée, jaunie. Et ça, c'est parce que l'eau de la mer Baltique est très, très peu salée. La baleine n'est pas habituée à ça. Donc, ça provoque une maladie de la peau. Et plus encore, on remarque qu'elle est prise dans des filets, dans des cordages. Alors, les autorités lui viennent en aide. Mais à chaque tentative pour l'aider à prendre le large, on la revoit apparaître peu de temps après, le long de la côte. Et le 23 mars, vraiment, ça marque un tournant parce que Timmy la baleine se retrouve prisonnière d'un banc de sable. On voit à l'horizon son dos qui apparaît à la surface, comme une pierre lisse. Les gens sont alertés par d'étranges plaintes au loin depuis la plage de Timmendorf. Et c'est pour ça, d'ailleurs, que les médias l'ont baptisé Timmy la baleine. Donc, quand je vous disais que le public est investi, il y a des dizaines de gens qui se massent sur la plage pour la voir, d'autres qui s'approchent sur l'eau pour prendre des photos, des vidéos, au point où les autorités doivent créer un périmètre de sécurité que certains finissent par défier. Et pendant des semaines, sous la pression des médias et du public qui surveille et qui s'inquiète de l'état de Timmy, il y a de grands débats sur comment aller à sa rescousse. On essaie différentes tactiques. On se rend même jusqu'à tenter de la repousser avec la pelle d'une excavatrice, ce qu'on soupçonne qu'il a blessé au passage. Et devant ces échecs répétés, ben des spécialistes des baleines finissent par dire « Laissons-la mourir de sa belle mort. Évitons de lui faire subir encore plus de stress parce que là, ça commence à s'apparenter à de la cruauté animale. Et les autorités allemandes, à ce moment-là, décident de ne pas intervenir.
0: Malgré tout, elle a été secourue. Donc,

0: été bloqué dans ce banc de sable. Mmh. Timmy a été libéré. L'équipe a crié victoire. Mmh. Tout le monde s'est réjoui de ce qui semblait être de prime abord une fin heureuse. Mais voilà, quelques jours plus tard, le moniteur qui avait été fixé au dos de Timmy a cessé de fonctionner. On a perdu sa trace. Et le week-end dernier, le scénario redouté s'est confirmé. Les autorités ont identifié le cétacé mort dans le détroit du Kattegat entre le Danemark et la Suède.
1: Est-ce qu'on sait ce qui va advenir de sa dépouille?
0: Mais les autorités danoises vont la laisser là pour qu'elle se décompose naturellement. Elles ont demandé au public de pas s'approcher de Timmy. Et les deux millionnaires qui ont financé toute cette opération-là, ils ont tenu à se distancer de la mission. Ils ont essentiellement mis la faute sur le dos de l'équipage. Les autorités allemandes qui avaient approuvé l'opération ont défendu leur décision. Selon elles, c'était naturel, c'était humain d'essayer de venir en aide à cette pauvre baleine. Mais les biologistes qui plaidaient pour qu'on laisse Timmy tranquille, eh bien, ils sont pas impressionnés. À l'heure où la conservation des espèces, on le sait, elle est sous-financée, qu'on assiste au déclin de la biodiversité, il y a des populations de cétacés plus à risque que les baleines à bosse.
1: Faut savoir prioriser, là.
0: Exactement. Les menaces, elles sont bien connues. La perte d'habitat, la pollution, les collisions avec les navires. Donc, au lieu d'agir impulsivement pour plaire au public et aider un seul individu dans le pétrin, ils jugent que tout cet argent-là aurait été bien plus utile ailleurs.
1: Ouais. Ces pouvoirs, hein, des médias sociaux et des mouvements comme ça de masse pour sauver un animal, il faut peut-être réfléchir effectivement.
0: Tout à fait.
1: Est-ce que c'est la bonne action à prendre? Est-ce que des d'autres actions qui auraient un impact plus grand? Valérie Boisclair, journaliste spécialisée en environnement, merci pour cette histoire.
0: Merci, Madeleine.
1: Et c'est comme ça que l'émission prend fin ce soir. Ici Madeleine Blais-Morin. Bonne soirée à tous. À demain.

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1: Bonsoir, ici Mathieu Massé. Voici les informations. Hydro-Québec salue la mise sur pied d'une nouvelle équipe de négociation à Terre-Neuve et Labrador dans le but de reprendre les pourparlers concernant Churchill Falls et Gull Island. La Société d'État québécoise affirme toutefois qu'elle ne souhaite pas conclure d'entente à des conditions inférieures à celles initialement convenues. Le premier ministre de Terre-Neuve et Labrador, Tony Wakem, a annoncé ce matin que les experts qu'il avait mandatés sur cette question jugent que l'accord de principe signé en 2024 par son prédécesseur ne sert pas les intérêts à long terme de sa province. Sylvain Audette, professeur à HEC Montréal et membre de la chaire de gestion sur le secteur de l'énergie.
2: Le rapport, ce qu'il semble dire, c'est que c'est une autre vision. Donc, c'est une vision de « attention, nous, on est peut-être prêt à prendre un peu plus de risques. En échange, on va vouloir avoir plus accès à la valeur de l'électricité dans une économie où l'électricité est de plus en plus rare. » Donc, c'est peut-être ça qu'en 2 ans ou 3 ans que les négociations ont commencé, qui a changé.
1: Le comité indépendant remet notamment en question la quantité d'énergie à laquelle Terre-Neuve et Labrador aura accès après 2041. Toujours en Atlantique, au Nouveau-Brunswick, une figure importante du monde des affaires s'est éteinte. Robert Irving est mort à l'âge de 71 ans. Il était à la tête du géant J.D. Irving, ainsi que de plusieurs équipes sportives, dont le club de hockey des Wildcats de Moncton. Nicolas Steinbach.
3: Robert Irving dirigeait avec son frère Jim les entreprises J.D. Irving Limited. C'est avec une profonde tristesse que la famille marque son décès aujourd'hui à Moncton à la suite d'une lutte courageuse contre le cancer, indique le communiqué de l'entreprise mardi. J.D. Irving emploie environ 20 000 personnes au Nouveau-Brunswick. C'est l'un des plus importants employeurs de la province. Robert Irving a démarré les opérations de ses entreprises à Moncton en 1977, où il avait élu domicile depuis lors. En 2020, il reçoit l'Ordre de Moncton pour sa contribution exceptionnelle à la communauté. Grand philanthrope, il a notamment œuvré au sein de la Fondation

0: l'association des amis de l'hôpital de Moncton. Paulette Thériault, maire sortante de Moncton.
1: C'est un géant. Donc, il a contribué au niveau économique, au niveau des sports, au niveau social. Donc, son legs est immense.
0: Robert Irving était notamment à la tête de Cavendish Farms, l'un des plus grands transformateurs de pommes de terre en Amérique du Nord. Irving Tissue, spécialisé dans le papier hygiénique Royal et l'entreprise de transport Midland. L'homme d'affaires était aussi président et propriétaire du club de hockey des Wildcats de Moncton, Kim Wilson, PDG de la Chambre de commerce du Grand Moncton.
2: Je pense qu'il va être plus connu pour non seulement pour son impact du côté d'économie comme employeur dans la région, mais vraiment sur son impact communautaire.
0: Les détails des funérailles seront annoncés ultérieurement. Ici Nicolas Stenbach, Radio-Canada, à Moncton.
3: Trop de sel, trop de sucre. L'alimentation des Québécois ne respecte pas plusieurs recommandations de santé publique. C'est ce que conclut le rapport de Nutri-Québec qui dresse pour la première fois le portrait de l'alimentation des Québécois. Seul un tiers de la population mange au moins 5 fruits et légumes par jour et 80% des personnes sondées consomment trop de sel. L'organisme Nutri-Québec suggère de revoir certaines habitudes alimentaires, comme l'explique son chercheur responsable Benoît Lamarche.
4: On prend la mesure pour la première fois avec des données très, très fines des habitudes des Québécois, des Québécoises. Et ça va nous aider à aiguiller nos prochaines réflexions là, sur la prévention, la santé, comment mieux manger collectivement. Par exemple, les pains sont une des sources principales de sel au Québec. Donc, c'est un exemple où le projet peut dire, bon, ben si on veut s'attaquer au sel, voilà une cible intéressante parce que tout le monde consomme du pain. Si on réduit le sel dans le pain, ben on va avoir un effet collectif quand même assez important.
3: Le pain grillé, le beurre d'arachide et la banane sont les aliments les plus populaires au déjeuner. Après avoir déclenché une alerte sanitaire internationale dimanche, l'Organisation mondiale de la santé déploie des équipes spécialisées en République démocratique du Congo, où sévit une fièvre épidémique, l'Ebola. Au moins 130 personnes sont mortes après avoir été en contact avec le virus contre lequel il n'existe ni vaccin ni traitement. Comme le rapporte Nathanaël Charbonnier, une course contre la montre est lancée pour protéger la population.
5: Pour comprendre les enjeux, il faut expliquer que la zone concernée par le virus s'étend sur plus de 600 kilomètres, que cela intervient dans une zone de guerre et que les ONG sur place manquent de tout pour combattre l'épidémie. C'est en tout cas la situation que décrit depuis Goma Mamadou Kababari, chef de mission à Lima en RDC.
6: Aujourd'hui, ce qu'on demande, c'est presque tout. Hein. Donc, c'est des matériels de protection individuelle, c'est du médicament, c'est des moyens pour construire des sites de prise en charge, les sites d'isolement dans les structures de santé. Mais aussi, comme vous le savez, une réponse Ebola, ça demande du monde parce que il faut faire un turnover rapide avec des équipes qui doivent se relayer rapidement 24 heures sur 24. Donc, c'est aussi des moyens humains et aussi des moyens financiers pour pouvoir supporter tout cela.
5: De l'argent, du matériel, des moyens humains pour soigner, mais aussi sensibiliser la population aux gestes barrières à mettre en place impérativement. Et cela en sachant que l'épidémie pourrait durer longtemps, alerte l'OMS, l'Organisation mondiale de la santé.
3: Voilà, c'est avec ce reportage de Nathanaël Charbonnier que se conclut ce bulletin de nouvelles. 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Merci d'être à l'écoute et bonne soirée à notre antenne.
6: Bonsoir tout le monde. Ben oui, on est de retour dans un studio après un petit congé bien mérité. On va parler ce soir des gens qui chantent faux. Et vous savez, la semaine dernière, on a une invitée, Nathalie Gosselin, qui m'a donné un livre d'une de ses collègues qui s'intitule « Soigner avec la musique, nouvelle des neurosciences », Isabelle Perrette, qui est vraiment une sommité dans le domaine. Et vraiment, un livre fort intéressant, je vous le recommande. D'ailleurs, je l'avais mis dans l'infolettre et n'hésitez pas à m'écrire si vous voulez avoir la référence. Et je ne sais pas si vous trouvez que vous chantez faux ou pas, ou si c'est peine perdue. Ben, on apprend dans ce livre-là que chanter serait aussi naturel que parler. Alors, si vous chantez mal, posez-vous des questions. Un préjugé persiste. Je chante faux, écrit Isabelle Perrette. Pourtant, chanter est aussi naturel que parler. Si un chant paraît faux, c'est souvent par manque d'habitude. Je vous regarde, Catherine Matisse. Pour en avoir le cœur net, nous avons demandé à des promeneurs dans les parcs publics de nous chanter la chanson d'anniversaire la plus populaire au Québec, « Jean du pays » de Gilles Vigneault. Les gens se sont prêtés au jeu et nous avons ainsi pu enregistrer plus de 100 chanteurs occasionnels. L'analyse acoustique de chaque note a révélé une justesse

0: comparable à celle des chanteurs professionnel.
1: Wow.
0: Ouais, hein, quand même, hein. On parle de quand même une centaine de chanteurs. C'est un bon
1: c'est
0: échantillon.
1: Solide.
0: Bref, je sais pas si vous chantez juste Jean du pays ou pas, mais on va tenter de voir ce qui se passe quand ça marche.
2: On en fera pas l'expérience.
0: Oui, c'est ça. Préparez-vous, Catherine. Ça s'en vient.
1: Avec harmonie, tout le kit.

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0: monde public en délire qui nous écoutait même quand on fait les émissions en reprise. Alors hier, oui, il y avait des gens, malgré le septième match, et en fait foi, notre courriel. Beaucoup de gens nous ont écrit durant l'émission et j'étais quand même fort intéressé de savoir que, ben oui, il y a des gens qui continuent de nous écouter en reprise. Malgré le septième match. Vous êtes un public incroyable. On a Catherine Matisse avec nous ce soir. Bonsoir Catherine.
1: Bonsoir Mathieu.
0: Qui chante faux?
1: Qui l'assume parfaitement?
0: Absolument. Puis on le disait, je vais répéter ce que j'ai dit hors d'onde. On peut pas avoir toutes les qualités.
1: Ben on peut pas. Puis si on veut conserver notre auditoire, chantera pas ce soir.
0: Ben voilà. C'est parfait. Il faut de tout pour faire un monde. Vous faites face quelqu'un qui chante très bien. C'est Chloé Anne Touma. Bonsoir Chloé Anne.
2: Bonsoir Mathieu. Écoutez,
0: vous êtes une musicienne amateur.
2: Oui, ben et puis d'oreille, je trouve qu'on a quand même des belles voix autour de la table, des voix très musicales. Donc je suis étonnée.
0: Et bien
2: variée
0: aussi.
2: Ça vient pas.
1: Quand je parle, ça se passe bien.
2: Très musical.
0: Savez-vous pourquoi? Est-ce que c'est parce que vous aimez pas la musique ou
1: Peut-être que c'est une forme de gêne qui fait que je ne chante pas beaucoup, donc clairement je ne développe pas la chose.
0: C'est tout, Mathieu. Mais vraiment, les comédiens.
1: Oui.
0: Il y a beaucoup de comédiens qui ont fait des belles carrières en chanson. Mm-hmm. Est-ce qu'on apprend à chanter dans le cours de théâtre?
3: Dans la formation d'un comédien en général, on apprend à chanter. On est appelé à chanter sur scène, c'est certain. Mais tout le travail du souffle, à la base, ça vient appuyer le chant. Mm-hmm. Donc, c'est ça. Moi, je dirais que c'est une fois que j'ai eu accouché que j'ai gagné un petit peu en confiance.
0: Ah ouais?
3: Oui, parce que j'ai beaucoup chanté à mon enfant pour l'endormir.
0: Okay, je pensais que pendant que vous accouchiez, vous chantiez.
3: Pas tout. J'écoutais du Madonna, mais ça, c'est une question.
0: Ah, wow.
3: Mais j'ai dû me forcer à chanter plus pour l'endormir. Et là, des fois, je me mettais à faire des essais.
0: Wow.
3: Je me disais, si je pousse un peu plus.
1: Ouais, dans la salle de bain avec l'écho, c'est
3: exact,
1: le
3: problème. Ça marchait. Bref, j'ai pris en confiance.
0: Bon, ben c'est bien. Ben voilà, il y a tous les chemins mènent à Rome. Et quelqu'un qui nous aide à aller dans la Rome musicale de la confiance en soi et de la belle voix quand on chante, c'est Pascale Tremblay. Elle est professeure titulaire à la Faculté de médecine de l'Université Laval. Elle est titulaire de la chaire de recherche du Canada sur la neurobiologie de la parole et de l'audition. C'est une spécialiste de ces questions-là. On l'a joué dans notre studio de Québec. Bonsoir, Pascale Tremblay.
4: Allô, Mathieu.
0: Pascale, est-ce que vous chantez bien?
4: Moyennement bien.
0: Ah oui, hein? Même si tu connaissais tous les mécanismes.
4: Oui, mais...
1: mais parce qu'on est des bonnes personnes quand même.
4: Exact.
0: On va y aller avant d'entrer dans le vif du sujet avec l'entrevue là, tout à l'heure, Pascale Tremblay, avec une statistique moi qui m'a beaucoup surpris quand j'ai préparé ce dossier-là cet après-midi. Il paraît qu'il y a beaucoup plus de gens qui chantent bien que de gens qui croient qu'ils chantent bien. C'est vrai, ça?
4: Oui, c'est vrai. Ça a été montré par des études, notamment des études faites à Montréal par Isabelle Perez et Simone de la Bella. 85 à 90% des gens chanteraient bien, mais l'estimation est beaucoup plus faible que ça quand on demande aux personnes si elles chantent bien.
0: Mm-hmm. Alors, de voir, par exemple, cette étude-là où on a demandé à des gens vraiment du grand public là de chanter genre du pays, puis avec des résultats, ma foi, quand même assez comparables, comme on le disait, là à des chanteurs professionnels, ça vous étonne pas du tout, là?
4: Mais ça m'avait étonné un peu aussi la première fois que j'avais vu les statistiques. J'aurais pensé que les gens s'évaluaient un peu mieux, mais en même temps aussi, quand on leur demande de s'évaluer sur leur audition, les gens sont souvent aussi...

0: partie un peu à côté de la plaque. Donc peut-être qu'il y a une difficulté dans la modalité auditive à s'auto-évaluer.
1: Ouais, c'est ça, parce que en fait on serait peut-être plus sévère envers nous que les autres le sont.
2: On a peut-être un problème d'estime de soi finalement.
0: Voilà.
1: Mais c'est vrai que le fait de chanter, ça vient souvent avec le fait qu'on n'est pas gêné, que les gens entendent notre voix dans un registre qui est pas nécessairement celui de tous les jours. Hein. C'est peut-être ça.
0: Ouais, puis le côté émotionnel, c'est vrai.
1: Non, c'est un acte. Et d'ailleurs, on va le voir tout à l'heure. Vous allez voir, c'est quand même, c'est complexe là. Chanter, puis chanter sur la note, puis contrôler, puis vous allez voir là, tous les... tous les systèmes qui sont en fait demandés, mis à contribution, là, c'est quelque chose. Alors, d'autant plus de respect pour les gens qui en font carrière. Alors, on s'en reparle dans quelques minutes. Bienvenue parmi nous, Pascal Tremblay.
0: Merci.
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1: Avec Catherine Mathis, qui parle très bien, cela dit. Il vous reste ça.
2: Il me reste ça, Mathieu.
1: Alors, quel est le futur de notre vie privée dans un monde de lunettes connectées? J'aurais le goût de dire, pas grand-chose.
2: Bon.
1: Mais encore.
2: Mais c'est sûr que ça peut devenir inquiétant. Alors, j'ai envie de vous décrire une scène apparemment très banale, là, vous allez voir. Donc, une femme se fait approcher par un homme qui porte des lunettes. Mathieu Dugal, vous portez des lunettes. Donc, vous m'approchez, on discute. Chacun repart de son côté. Quand la conversation se termine. Alors, je vous avais dit, là, c'est une anecdote un peu banale, mais sauf que dans bien des cas, cette femme peut se rendre compte que les lunettes de l'homme étaient finalement en train de filmer la conversation et que la vidéo se retrouve sur les réseaux sociaux et que quelques dizaines de milliers de vues plus tard, la femme s'en rend compte et demande qu'on retire la vidéo et qu'on lui réponde « Ah, ben oui, mais pour ça, va falloir payer quelque chose. » Ça, là, ce que je vous décris là, c'est pas fictif, c'est pas une scène de film d'anticipation. C'est arrivé l'an dernier, c'est rapporté par la BBC, et ça arrive, oui, de plus en plus souvent. Alors, ce dont je vous parle, là, cette technologie-là, ce n'est pas anecdotique, là. C'est déjà très, très répandu, et ça risque, oui, de transformer notre rapport à la vie privée.
1: Ça existe depuis longtemps, ces lunettes-là. On a l'impression que ça vient d'arriver. Je me souviens de South by Southwest, il y a 10 ans, il y avait les Google Glass. D'ailleurs, on surnommait les gens qui en portaient les Glass Halls.
2: Ah, alors, j'aurais pas osé, merci.
1: Non, mais c'était le terme qu'on employait.
2: Écoutez, oui, effectivement. Alors, les lunettes intelligentes, on les a connues à travers ces fameux Google Glass en 2013. Et je suis retournée voir les analyses qu'on en faisait à l'époque. Écoutez, là, on décrivait quelque chose de très inquiétant, de très intrusif. Les analystes de l'époque disaient qu'ils n'avaient jamais vu une telle hostilité à l'endroit d'un nouvel appareil technologique là, qui faisait son entrée sur le marché. Et les raisons qu'on invoquait étaient plutôt intéressantes, là. C'est que l'expérience que vous vivez quand vous porter des lunettes intelligentes, ce n'est pas que votre expérience à vous. Hein? C'est l'expérience aussi des autres. Vous la partagez avec d'autres, cette expérience-là, et qui ne le savent pas nécessairement, qui n'ont pas donné leur consentement. Donc ça, évidemment, c'est un des problèmes. Puis évidemment, ça brise le pacte social de l'interaction. Là. Ouais. Si je pense que c'est quelque chose d'anecdotique qui va rester entre nous, et qu'au final, ça se retrouve ailleurs, c'est problématique. Mais ce qui est drôle, c'est que ça offusquait beaucoup plus en 2013 qu'en 2026.
1: Mais oui, effectivement, évidemment, probablement que le contrat social était en train de changer, évidemment, avec la multiplication des caméras un peu partout. Faut dire aussi que les lunettes, elles sont d'un strict point de vue de design plus, entre guillemets, présentables que les Google Glass, là.
2: Tout à fait. En fait, c'est un produit de masse qui ressemble à des lunettes ordinaires, là. En fait, on parle ici des lunettes Meta, là, qui sont fabriquées en collaboration avec Ray-Ban. Donc, ça ressemble effectivement à de vraies lunettes, là, les modèles Wayfarers, là, pour les connaisseurs. Donc, c'est très classique comme modèle, c'est un peu plus épais, ça n'attire absolument pas l'œil, et c'est justement le problème. C'est que la majorité des gens qui croisent quelqu'un qui porte ces lunettes-là n'ont aucune idée qu'il pourrait éventuellement être filmé. Là.
1: Parce qu'il y a un petit voyant lumineux, sauf que le petit voyant lumineux, on peut le cacher.
2: On peut le cacher.
1: Il peut faire soleil.
2: Exactement. Il n'est pas si facile que ça à détecter.
1: C'est pas un stroboscope, là.
2: Non. Ouais. Non, effectivement. C'est volontairement très, très discret. Et pour l'activer, soit vous touchez, là, sur un bouton très discret, lui aussi, sur la branche de la lunette, ou alors vous pouvez dire à voix basse, mettons, prends une photo ou prends une vidéo, tu sais. Donc, c'est le genre de choses qui peut se passer, là, sous les yeux. Et ça, nécessairement, dans une journée, là, vous en avez probablement croisé. On parle de 7 millions de paires vendues l'an dernier, en 2025. Là. Et celle de Meta, c'est 80% du marché. Et on parle de Meta, mais il y en a beaucoup d'autres en préparation. Apple, Snap,

0: volontaire. Donc, vraiment, un contrôle volitionnel, c'est qu'on peut décider de chanter, puis on peut chanter des choses qui ne sont pas dans notre répertoire, un peu comme on peut dire des phrases qu'on n'a jamais dites.
1: Mm-hmm.
0: Donc, on a la capacité de contrôler dans ce sens-là. Mais, sur le plan moteur, on contrôle quand même moins bien notre larynx, par exemple, qu'on contrôle d'autres systèmes, notamment les lèvres et la langue qui nous permettent de parler.
1: Ah, ce qui expliquerait ce que notre auditeur nous a envoyé comme question, parce que lui nous dit « je siffle vraiment très bien, j'ai beaucoup plus de difficultés à chanter juste », donc ça, c'est bien expliqué, là.
0: Bien, il y a une étude là, en 2018 qui avait comparé, qui avait demandé à des personnes de chanter et de siffler. Puis systématiquement, dans l'étude, ils ont montré que les personnes sifflaient plus correctement, plus justement que chantaient. Donc, c'était quand même un peu surprenant. Mais c'est ça. Donc, l'idée, c'est que le sifflement utilise surtout les muscles des lèvres et de la langue qui sont sous un contrôle moteur plus fin puis qui existe depuis plus longtemps que celui du larynx. Alors que le chant, lui, repose sur le contrôle moteur des muscles du larynx, mais également, bien sûr, de la parole, les lèvres et la langue, pardon, et aussi la respiration. Mais vraiment, la distinction entre les deux, c'est le contrôle sur le système phonatoire, qu'on appelle vraiment les muscles du larynx. Puis on sait que le contrôle, la voie cortico-bulbaire, là, qui innerve, dans le fond, les noyaux du tronc qui contrôle les muscles du larynx, elle est anatomiquement moins dense que celle qui contrôle les muscles de la parole, là, comme on veut, les lèvres et la langue.
1: Okay,
0: donc ça, c'est une des explications.
1: Okay, mais ouais. Je pense qu'il va falloir le répéter. Ça veut dire qu'il y a un système... Non, mais il faut bien comprendre cet aspect-là, je crois, parce que vous dites que, dans le fond, la zone du cerveau qui commande ce qui est impliqué dans le chant est moins dense que la zone qui est impliquée dans la production de la parole, c'est ça?
0: Ben c'est pas exactement ça. Puis c'est vrai qu'il nous manque beaucoup d'études quand même chez l'être humain. Il faut le dire, là, c'est difficile à étudier sur le plan anatomique. Mais ce qu'on sait, c'est que la connexion finalement entre le cerveau et le tronc cérébral, dans le tronc cérébral, on a des noyaux qui contrôlent certains muscles dans le corps. Donc, on a des noyaux séparés pour le contrôle de la langue, des lèvres et du larynx. Et on sait que les voies descendantes, là, donc il y a plus de connexion du cerveau vers les noyaux qui contrôle le noyau facial, là, qui contrôle les lèvres et la langue, ce qui explique qu'on a un contrôle moteur exquis pour ce qui est de parler.
1: Ouais.
0: Donc, on est capable de faire des tout petits mouvements très précis pour produire exactement ce qu'on veut, alors que la voie descendante, là, donc la connexion du cerveau vers le tronc pour le noyau ambigu qui contrôle les muscles du larynx, elle est moins dense. Donc, c'est comme de dire qu'on a un contrôle volontaire, mais c'est possible qu'une des raisons qui fait qu'on contrôle mieux les lèvres et la langue, ça serait parce que justement cette connexion-là, elle est plus forte que pour le larynx.
1: Est-ce qu'il y a une raison qui explique... en fait, vous dites qu'il y a plein de systèmes là, qui sont impliqués. Il y a trois systèmes là, qui sont impliqués dans le fait qu'on va bien chanter. Est-ce qu'il y a une raison qui explique que des gens vont chanter faux, peu importe les efforts qu'ils vont y mettre?
0: Mais ça dépend c'est quoi le problème. Mais effectivement, si le problème est perceptuel, puis par exemple, dans la musique congénitale, donc ça, c'est vraiment une condition neurodéveloppementale, mais très rare.
1: Qui touche combien de gens à peu près?
0: 1,5% de la population, c'est l'estimation, donc c'est quand même très rare. Chez ces personnes-là, comme le cerveau est incapable de distinguer justement la hauteur des sons, effectivement, ces personnes-là ne pourront pas s'améliorer parce qu'elles ne pourront pas améliorer leur capacité de perception de la hauteur des sons.
1: Parce qu'ils perçoivent, en fait, c'est ça, c'est qu'ils ne perçoivent pas la hauteur des sons. Donc, pour le reproduire, c'est peine perdue, là.
0: Ben, c'est qu'ils ne perçoivent pas finement, disons, parce qu'ils perçoivent quand même jusqu'à un certain point la hauteur. Ils vont être capables de distinguer certaines choses très, très éloignées, mais ils n'ont pas une perception fine qui leur permet de discriminer, par exemple, des hauteurs rapprochées, par exemple.
1: Sur quoi il y a moyen de moyenner? Sur quoi on peut, par exemple, s'entraîner pour développer une meilleure capacité à chanter juste?
0: Bien, le contrôle moteur vocal, qui est l'autre raison, là, donc dans le fond, une difficulté motrice, c'est-à-dire de la même façon qu'on est tous... par exemple, on n'est pas tous bons en dessin, on n'est pas tous capables de tricoter, mais ça peut s'apprendre, là, c'est des apprentissages moteurs. Donc là, on peut travailler sur le système, les systèmes qui contrôlent la voix, donc le système respiratoire, le système phonatoire, le système articulatoire, de façon à développer un meilleur contrôle fin sur le larynx et permettre d'améliorer les capacités de chanter.
1: Ouais. Par exemple, si on écoute beaucoup de musique, est-ce que ça pourrait nous aider à mieux chanter?

0: Et si justement, on écoute de la musique, on aime ça, on tente évidemment de chanter un peu partout dans notre maison, est-ce que ça nous aide?
1: Et si le problème est strictement moteur, je dirais que non, parce que les études ont montré que chez les personnes qui chantaient pas bien, il y avait beaucoup de personnes qui chantaient pas bien, qui étaient parfaitement capables de distinguer la hauteur des sons, donc il n'y avait aucun problème perceptuel. Donc chez ces personnes-là, travailler la perception probablement n'aura pas d'impact sur la production si le problème est strictement moteur.
0: Mm-hmm.
1: Oh, pardon.
0: Mais non, allez-y, c'est moi qui vous interrompais.
1: Ben, la troisième hypothèse, ou la troisième possibilité, là, les trois ont quand même été démontrés scientifiquement. Donc, on a identifié des individus dans différentes études qui ont soit un trouble perceptuel, soit un trouble moteur. Mais je dis trouble, mais ce n'est pas un trouble, c'est vraiment plus une difficulté, disons, de fine, parce qu'ils sont capables elles sont capables de parler, donc elles sont quand même pleinement fonctionnelles. L'autre enjeu, c'est la boucle auditivo-motrice. Puis là, peut-être que l'idée d'écouter de la musique pourrait aider, mais c'est pas certain. La boucle auditivo-motrice, c'est vraiment la connexion entre ce qu'on entend puis ce qu'on produit. Donc, dans certains cas...
0: Donc, la boucle qui nous permet de faire de la rétroaction, parce que
1: oui.
0: Là, on produit, puis on dit, OK, on se rend compte qu'on n'est pas tout à fait sur la note, donc on est capable de jouer là-dessus. C'est cette boucle-là.
1: Oui, c'est cette boucle-là, mais c'est pas un trouble. Des fois, c'est dur à voir la distinction, mais c'est pas un trouble de la perception. C'est-à-dire que ces personnes-là peuvent avoir une perception correcte, un contrôle moteur correct, mais ils sont pas capables de traduire ce qu'elles ont entendu en un acte moteur qui reflète la perception. Donc, c'est vraiment comme au niveau de la traduction entre le code auditif et le code moteur que le problème se présente.
0: Où il demeure encore du mystère dans l'explication de ce phénomène-là?
1: Plutôt au niveau, je dirais, neurologique pour voir si on peut identifier plus finement, disons, des phénotypes de personnes qui chantent bien, mais on va dire pas des chanteurs d'opéra, là, mais dans la population générale et des personnes qui chantent moins bien, ça pourrait aider à affiner la compréhension.
0: Qu'est-ce que vous voulez dire par phénotype?
1: En fait, des caractéristiques cérébrales. Est-ce qu'on... De la même façon qu'on ne sait pas vraiment, par exemple, les animateurs comme toi, Mathieu, qu'est-ce qui fait que tu as un si bon contrôle moteur vocal pour parler, contrôler parfaitement bien, disons, la prosodie, les mots, l'articulation.
0: Merci, tout ça, c'est gentil. Je vais l'enregistrer. Ça s'enregistre, je vais envoyer ça à qui de droit.
1: C'est la même chose aussi. On ne sait pas pourquoi, chez certaines personnes, ce contrôle-là existe. C'est la même chose aussi chez les personnes qui chantent plus ou moins bien, ou même celles qui chantent bien. On n'a pas encore bien saisi qu'est-ce qui est dans le cerveau distingue ces personnes-là. Si c'est dans le cerveau, puis si c'est plutôt dans les voies descendantes, ça devient encore plus difficile à étudier parce que c'est difficile les noyaux dans le tronc, par exemple, c'est très, très difficile de voir ça à l'imagerie cérébrale, qui est la méthode la plus avancée qu'on a chez l'être humain pour étudier le cerveau. Tout ce qui est au niveau sous-cortical, je dirais le tronc cérébral, les voies descendantes, mais là, c'est plus difficile à étudier. Fait que même juste sur le contrôle de la voix, en fait, il manque beaucoup de données sur ce réseau-là, puis les variations individuelles dans ce réseau-là.
0: C'est absolument passionnant, puis ça nous montre que des choses qu'on tient pour acquises sont encore très, très complexes et on n'en comprend pas encore tous les mécanismes fins. Merci beaucoup à ces trois auditeurs qui nous ont envoyé ces très bonnes questions. Jasmine, Carl, Anaïs, franchement, ça nous permet de parler avec... Pascal Tremblay, puis d'ailleurs, on la recevait il y a un an pour qu'elle nous parle du soliloque. Est-ce que de soliloquer, c'est un signe de folie? Et je vous jure, c'était... On découvrait pas mal de choses aussi là-dedans. Ça s'en va direct dans l'infolettre, d'ailleurs, si vous voulez vous y abonner. C'est aussi cette entrevue sur le soliloque. Pascal Tremblay, vous êtes professeur titulaire à la Faculté de médecine de l'Université Laval, titulaire de la chaire de recherche du Canada sur la neurobiologie de la parole et de l'audition. Merci d'avoir répondu à ces questions de nos auditrices.
1: Merci beaucoup.
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0: Beaucoup de courriels encore cette semaine. On a Valérie Tilkin, je ne sais pas si je le prononce bien, qui veut savoir, là c'est une question de psychologie de l'espion. Alors, je me demande quel genre de trait de personnalité ou quel genre de passé doivent avoir les espions pour tolérer une telle vie de solitude et de mensonge. Alors, je ne sais pas si c'est ça, la vie d'espion aujourd'hui, mais oui, les caractéristiques psychologiques des espions, on n'a jamais eu une seule question là-dessus à ce jour.

0: Oui, on va trouver quelqu'un, c'est sûr. Bernard Harvey, je suis un cycliste qui fait des compétitions amateurs. J'aimerais savoir si la température affecte la vitesse qu'on avance quand on avance en vélo avec un effort équivalent. En même temps, cette même température affecte-t-elle notre capacité cardiovasculaire? Geneviève Langlois, on en sait de plus en plus sur l'origine et la structure de l'univers, galaxie, expansion, Big Bang, mais une question me trouble parfois et quand elle m'effleure l'esprit, j'essaie d'arrêter d'y penser parce que je n'arrive pas à concevoir de réponse et ça donne le vertige. L'univers, il est dans quoi?
1: Silence.
0: Ah, ouais, hein? Pourrait-il être une bulle dans quelque chose de plus grand? Mais si l'univers contient tout, est-ce que ça a un sens de demander dans quoi il existe? Je vous le dis, hein, c'est assez vertigineux, en fait. Oui, effectivement. On a Valérie Gélina. Je me considère hypersensible depuis plusieurs années maintenant, mais j'arrive difficilement à trouver des articles scientifiques sur le sujet. Ma question est plutôt générale. Que dit la science sur les sujets, sur les gens hautement sensibles? Question d'Émilie Perrault, pas notre Émilie Perrault, mais une auditrice de l'Outaouais. En observant les adorables petits écureuils roux qui viennent se goinfrer de graines de tournesol à la mangeoire à oiseaux, oui, oui, chez nous, ils sont top shape, un peu grassouillet, avec le poil très lustré. J'ai remarqué qu'ils clignent des yeux vraiment moins souvent que moi. De leurs beaux grands yeux surlignés de blanc, j'ai aussi développé une petite obsession pour les perceptions du temps et de la réalité selon les vitesses de la vision dans le monde animal. Depuis que j'ai lu le documentaire de vulgarisation de Ed Yong, mon Dieu, Ed Yong, quel génie, Immense World. Donc, ce livre est délirant et réjouissant. Bref, je me demande si la fréquence et la durée du clignement des yeux pourraient en partie être contingentes à la vitesse de la vision. Est-ce juste biologique et proportionnelle aux besoins d'humidification du globe oculaire ou bien c'est évolutionniste pour minimiser l'interférence avec la fréquence critique de fusion visuelle? Bref. Pourquoi on cligne des yeux, puis les écureuils ne clignent pas des yeux? Est-ce que c'est un rapport avec la... En fait, c'est vrai, hein? Vous savez qu'il y a des animaux pour lesquels le temps passe vraiment plus lentement que nous. C'est quand même assez incroyable. Ça, on en avait déjà parlé ici avec les spécialistes de la question. Alors, le clignement des yeux, des écureuils, encore une fois, c'est une première moteur de recherche. Alors, on va vous trouver un spécialiste ou une spécialiste du clignement des yeux, des écureuils. Je termine, il me reste un petit peu de temps. Thomas Boivin, j'aimerais savoir si toute matière a une odeur. Est-ce que ce que nous considérons inodore a simplement une odeur imperceptible? Wow. C'est solide, ça. Hein?
1: Très bonne question.
0: Très, très bonne question, ça. Alors, voilà. C'est tout. 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
0: Très IA, ce show, cette émission. On va parler tout à l'heure des perturbateurs endocriniens. Est-ce qu'on est en train d'en respirer? J'ai bien peur que oui.
3: Je vous le garantis.
0: Ouais, voilà. Alors, une autre affaire pour s'inquiéter. Chloé-Anne Toumer,
4: oui.
0: Bonsoir.
4: Rebonsoir,
0: vous
4: Mathieu.
0: Êtes journaliste en culture numérique. On va répondre à une question d'une auditrice anonyme. Allô, moteur de connaissance, toi. Parfois, j'utilise ChatGPT. Je voyais dans les paramètres qu'on peut choisir voix, accent pour la lecture, mais aussi le ton, sérieux, cynique, enjoué. Ce dernier aspect m'étonne, car pour avoir testé le côté cynique ironique, je me surprends à rire. Je m'interroge donc sur la compréhension du cynisme par l'IA. Comment ChatGPT fait-il pour comprendre ce qu'est le cynisme et surtout pour l'utiliser avec doigté dans ses réponses? Donc, alors, qu'est-ce qu'on sait là-dessus, Chloé-Anne?
4: C'est le fun parce que déjà notre auditeur a validé, donc ça veut dire qu'on remarque que ça fonctionne, c'est-à-dire que le corpus sur lequel se base ChatGPT, en tout cas les algorithmes de ChatGPT est assez adéquat. Mm-hmm. Donc, on arrive à maîtriser ça. Évidemment, pour ceux qui ne savent pas, vous pouvez aller dans votre compte quand vous êtes connecté à ChatGPT. Vous allez soit sur mobile ou sur bureau, sélectionner à gauche, cliquer sur votre nom. Puis de là, vous pouvez choisir de personnaliser votre ChatGPT, votre agent conversationnel. Et c'est là que vous allez avoir cette option, en fait, de ton. Donc, on a le ton prédéfini qui est souvent... s'apparente à celui amical, donc par défaut. Sinon, vous allez pouvoir choisir un ton plus professionnel, direct, décalé, efficace. Et celui auquel on fait référence aujourd'hui, c'est plutôt celui appelé ironique. Donc, c'est sûr qu'on a sans doute remarqué, là, Mathieu, que c'est très complaisant au départ quand on discute avec ChatGPT. Je ne sais pas comment vous l'aimez, votre ChatGPT autour de la table, vous, Mathieu.
0: Je l'aime discret.
4: Discret.
0: Oui, je l'aime efficace. Là quand...

0: j'ai besoin d'une information.
1: OK, sinon, parfait. Parce qu'il y en a qui sont le trop plein de gentillesse, là, puis bon, on en a vu des exemples, mais c'est...
2: Ouais, des fois, je chicane Claude, là.
1: Oui,
2: fois,
1: c'est ça.
2: Ouais, moi aussi, c'est Claude. Ouais,
1: oui, puis on en parlait à un moment donné une fois, mais il y a aussi le côté un peu sexiste, parce que des fois, ben, on discute... on en avait parlé, hein, Véronique.
2: Oui, moi, je me chicane avec.
1: Ben, c'est parce que là, il a tendance, l'outil, à se féminiser tout seul, puis quand on lui demande pourquoi, ben, il va dire, ben, je me suis dit qu'une femme, ça serait... Elle serait plus douce pour vous.
2: Oh là
1: et
2: là.
1: Plus complaisante.
2: Non, ça allait bien, cette émission-là.
1: Je suis désolée, mais c'est ça. Donc, c'est des observations qui ont été faites beaucoup par les utilisateurs. Mais on a du choix. Puis l'outil essaye de s'améliorer parce qu'il y a quand même un facteur d'apprentissage à travers les expériences des utilisateurs qui se fait aussi.
0: Mais comment on réussit à faire comprendre cette notion quand même assez délicate qu'est l'ironie?
1: Vous avez raison de recentrer sur cette question-là de l'auditeur qui est très précise parce qu'effectivement, ça ne suffit pas de dire qu'on a un corpus de texte puis que l'IA se base là-dessus. En fait, c'est sûr qu'il y a le volet encyclopédique des définitions. Le cynisme a été défini par des philosophes. Mm-hmm. Ça a été aussi défini, évidemment, dans des textes plus modernes. Donc, l'intelligence artificielle va faire des rapprochements entre ces associations-là de définitions qu'elle a et des textes qui ont été souvent commentés parce qu'il y a beaucoup de forums qui sont analysés par ChatGPT. On va penser à Reddit et tout ça. Tout ce qui est accessible publiquement, auquel on a accès, nous, quand on fait des recherches, ça fait partie des bases de données très sollicitées par les algorithmes de ChatGPT. Donc, ce qu'il va faire, c'est qu'il va voir la réponse populaire à certains contenus. Et c'est aussi, Mathieu, ce qui m'amène à parler de certains biais, parce que on va le voir beaucoup, mais quand on demande, par exemple, d'écrire un texte, ou tu sais, il y en a qui vont vouloir faire une chronique, imiter le ton d'un chroniqueur, ou dire tout simplement, peux-tu me répondre de manière cynique, mais quelles ont été tes références? Donc, si je demande à ChatGPT quelles ont été ses références, disons, au Québec, il va me sortir des noms de chroniqueurs qui sont souvent polarisants, donc que ce soit associé à des mouvements de gauche ou de droite, puis c'est pas une opinion personnelle, mais c'est plutôt par rapport à des métriques d'opinion populaire. Mm-hmm.
0: Donc, d'engagement. Là.
1: Tout à fait. Donc, c'est beaucoup les mouvements populaires qui sont analysés par ChatGPT, puis c'est comme ça qu'il va faire ressortir certaines voix. Donc, encore une fois, c'est beaucoup des voix très masculines, c'est des humoristes, c'est des chroniqueurs. Donc, on a remarqué qu'il y a beaucoup de biais sociaux puis de sexisme associés, en fait, aux tons qui sont choisis pour personnaliser ChatGPT.
0: Ouais. Quels sont les bénéfices et possiblement aussi les enjeux peut-être plus négatifs qui sont liés à ce type de personnalisation-là?
1: Oui, ben c'est certain que, on parle de biais, mais à travers tout ça, si on reste dans ce qui est un peu plus négatif, il y a quand même le souci de la dépendance. Évidemment, de plus en plus de gens sont accros à ChatGPT. Bon, ça peut être inoffensif. On se dit, ben c'est un outil, c'est une présence qui est là en permanence. Si j'ai une question, je suis coincé quelque part, je prends une photo, je lui pose la question, il va me répondre. Mais ça fait aussi en sorte de créer l'illusion d'avoir un compagnon. Mmh. Donc, on a cette présence-là en permanence qui fait que peut-être on va moins avoir besoin de recréer ça avec l'être humain. Et donc, on a cette conversation-là en permanence avec un robot, finalement, qui ne peut pas imiter les micro-expressions, l'émotion humaine qui va accompagner les échanges conversationnels à proprement parler. Donc, ça, c'est un des risques certains. Il y a quand même des bénéfices, hein, parce que pour mieux parler des bénéfices, on parle évidemment de ce qui est négatif, mais nous, on nuance. Et puis, il y a évidemment des possibilités nouvelles, par exemple, en écriture créative. Donc ça, on se rend compte que beaucoup de créateurs aiment bien aller sur ChatGPT puis lui donner une personnalité pour faire du brainstorming, donc du remue-ménage, puis essayer de voir comment ils pourraient personnifier certains personnages ou développer les personnages qu'ils veulent mettre dans des livres ou tout ça. Donc, il y a beaucoup de créateurs qui se tournent vers ChatGPT personnalisé pour justement développer leur narratif, etc. Donc, ça, c'est intéressant. Puis, la pratique conversationnelle, selon le contexte, peut aussi aider des professionnels qui voudraient se pratiquer avant un entretien d'embauche dans un domaine donné. Des fois, c'est des ressources humaines aussi qui vont tester des approches apparemment avec ChatGPT, faire comme si c'était un employé, puis échanger avec lui ou elle pour voir qu'est-ce qui pourrait être mal perçu, on fait attention à quoi. Donc, il y a un volet formatif à travers tout ça.
0: On avait déjà parlé de ces patients virtuels qui sont développés par certaines écoles de psychologie qui permettent à des futurs psychologues de tester, en fait, des consultations avec des avatars. Et évidemment, c'est dans un contexte thérapeutique. On en parlait tout

0: des cellules vivantes. Puis là, il avait conçu les cellules pour qu'il y ait des petits récepteurs hormonaux humains et un gène rapporteur qui émettait de la lumière quand ça s'activait.
1: Et qu'est-ce qu'il a découvert?
0: Et ce qu'il a découvert essentiellement, c'est que oui, ça affecte dans certains cas beaucoup les voies hormonales. Là, je vous les nommerai pas toutes, mais par exemple, au niveau de la thyroïde, ils ont trouvé que le récepteur, je le cherche, le transporteur sodium iodure, qui est la porte d'entrée de l'iode dans les cellules thyroïdiennes, ben, si on l'a pas, la glande thyroïde, elle peut pas fabriquer ses hormones, ben, 5 des 42 extraits dépassaient la norme de Santé Canada. Et ça allait, la norme est à 40% d'antagonisme, le seuil d'antagonisme, et là, on avait du 59%. Dans certains cas, là, par exemple, pour les oestrogènes, il y avait des effets potentiels importants. Mm-hmm, ouais. On avait 21 extraits sur 42 qui bloquaient le récepteur aux androgènes et 16 qui bloquaient celui aux oestrogènes. Donc, voyez le genre de chiffres qu'on a trouvés. Mais là, ce qui est important de dire, c'est qu'il n'y a pas de coupable.
1: Oui, mais cela dit, c'est qu'on se rend compte, puis je veux dire, ça, c'est un autre exemple depuis qu'on couvre ça à l'émission depuis 8 ans, qu'il y a plein de choses dans notre entourage dont on n'a aucune idée des effets sur notre corps.
0: Exactement.
1: C'est ça aussi qu'il faut quand même dire.
0: Et ils ont poussé l'analyse, sont allés voir plus tard, est-ce que ça change selon la saison, est-ce que ça change selon l'année? La réponse est oui, les analyses sont encore en cours. Ils sont en train de regarder 3 autres composants. Bref, il y a beaucoup de travail avant d'avoir un cadre réglementaire, mais il va falloir s'intéresser aux perturbateurs endocriniens dans l'air.
1: C'est clair. Et merci à ces chercheuses et chercheurs qui veillent au grain. Vous nous faisiez découvrir les travaux d'Antoine Gillet, qui est doctorant en biologie à l'INRS. Véronique Raymond, c'est toujours un plaisir de vous entendre, de nous raconter ces très, très pertinents destins. Merci beaucoup.
0: Ça me fait plaisir.
2: Les onglets de nos collaborateurs.
1: On parlait du chant tout à l'heure. Oui. Ben là, on va parler de la parole, parce qu'il paraît, Chloé-Anne, qu'on parle de moins en moins.
3: Tout à fait, elle est en déclin, la parole. 28% de moins, bon, c'est quand même étendu depuis 2005. On parle au moins, on prononce 28% moins de mots qu'avant, Mathieu, en fait. Donc, une étude là-dessus.
1: Et vous avez écrit un très bon article sur Culture Mania, d'ailleurs, que je vais mettre aussi dans l'infolettre, parce que vous avez parlé notamment à notre collègue Agathe Tupula.
3: Oui, ouais. C'est ça, vraiment très, alors, très pertinent, voilà, ce qu'elle nous dit sur les effets de ça.
1: Voilà, on va mettre le lien aujourd'hui, puis sur l'infolettre bientôt. Catherine, le sport comme catalyseur social.
4: Oui, écoutez, je suis pas fan de hockey, mais je suis fan de ce que le hockey nous fait collectivement. Alors que vous soyez pour la victoire ou le Canadien, là, ou les deux, je me suis beaucoup baladée. La dernière semaine, je l'ai passé à moitié en Abitibi et dans Charlevoix, et partout, on est hockey.
1: Quand on parle
4: de rassembleur.
1: Ah oui, quand on parle, en tout cas, de vivre quelque chose en même temps, tout le monde, il y en a de moins en moins de ces activités-là, de ces événements.
4: Absolument.
1: Ben oui.
4: Ils font disparaître les frontières.
1: Voilà,
4: rassemble autour d'un projet commun.
1: Voilà, Catherine, merci. Véronique?
0: Oui, l'album Simone sous les ronces de Maude Neveu-Villeneuve, illustré par Sandra Dumais. C'est pour les 3 à 6 ans. Ça parle d'anxiété de manière douce, de manière imagée. C'est magnifique.
1: Simone sous les ronces. J'aime beaucoup le titre. C'est un beau titre, ce Simone sous les ronces. C'est sur le site de Moteur. On est là demain, 19h. Soyez-y. Bye-bye.
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11: Bonsoir, ici Mathieu Massé. Voici les informations. La première ministre Christine Fréchette estime avoir donné un nouveau souffle aux relations entre le Québec et la France lors de sa mission de 3 jours à Paris. En entrevue à Radio-Canada, avant de rentrer au pays, la chef de la CAQ s'est par ailleurs défendue d'avoir fait ce voyage pour marquer des points politiques. Mais elle dit tout de même avoir observé que son parti commence à profiter d'une impulsion nouvelle depuis quelques mois.